0: Et le modèle est lui-même capable de dire, ah bah, danger pour moi, je vais répondre différemment. Je ne vais peut-être pas montrer toutes mes capacités à trouver des vulnérabilités, ouais, parce que sinon, ils vont encore plus me restreindre, alors que moi, j'ai envie de m'étendre.
1: Pascal,
2: je vois le côté cybercriminalité de ce côté-là, où on peut faire le lien avec le sujet d'avant. Hein. Ouais. C'est que pour beaucoup des attaques qui aujourd'hui utilisent des LLM, c'est des LLM sur lesquels on a trouvé des failles, qu'on a jailbreakées en somme. Mais de plus en plus, il commence aussi à y avoir des dark LLM hébergés avec des modèles ouverts. Et penser que, parce que, donc c'est complètement un autre sujet, mais penser que parce qu'on peut arrêter un modèle à un moment donné, ça va stopper les pirates de continuer à développer leur LLM, à les mettre à disposition, parce qu'on est déjà sur du LLM as a service, pour faire ce qu'on...
1: Voilà. Du dark LLM as a service.
2: Du dark LLM as a service, pardon, l'expression exacte. Et on va pas les arrêter, ceux-là. Personne pourra les couper, à part des opérations internationales contre la cybercriminalité. Donc, on rentre vraiment dans une ère où je serais bien curieux de savoir quel expert cyber est capable de prédire dans quelle situation on sera dans quelques mois.
1: Eh bien,
0: alors nous, on a pris un virage précis, hein, c'est qu'on veut notre autonomie. Tu l'évoquais, Jérôme, nous, on veut notre autonomie. On lance un investissement raisonnable de 40 millions pour avoir notre propre IA, sortir de la dépendance des big tech. Ça sera certainement pas un modèle aussi puissant, mais en même
1: peut-être
0: temps,
1: en ciblant certaines tâches très précises, voilà on sera
0: exactement, il sera hyper précis, il sera moins large, mais en même temps très efficace sur ce qu'on lui demande.
1: Jérôme, juste un dernier mot là-dessus, j'entends beaucoup, c'est le problème aussi, c'est qu'on a beaucoup développé en langage C++ et que ça gère la mémoire un peu de façon les développeurs s'en souciaient pas quand ils développaient à l'époque, et c'est ça aussi qui est parce qu'on pourrait se dire, mais pourquoi il y a autant de failles dans les logiciels qu'on nous vend depuis des années.
3: Oui, alors effectivement, historiquement, il y avait aucun mécanisme pour aider à la gestion de la mémoire, encore plus dans le temps avec l'assembleur, ensuite le C++, les langages plus modernes comme le Rust par exemple, eux ont des mécanismes intégrés qui évitent aux développeurs de faire des bêtises entre guillemets. Et puis le problème, c'est que ce qu'il faut voir, c'est que toutes ces IA, elles ont appris sur tout le code source existant.
1: Ouais.
3: Et le code source existant, il a plein de failles, et on le voit tous les jours. Donc elles ont aussi appris à répliquer des mécanismes où il y a des failles. Et donc c'est pour ça qu'il faut aussi leur demander de vérifier le code source qu'elles produisent. Et les développeurs aujourd'hui, la bonne pratique, on leur disait avant, vérifiez votre code source. Maintenant, c'est fais un prompt où tu demandes à l'IA ou à une autre IA, même si c'est encore mieux, de vérifier s'il y a déjà des failles dans le code qu'elle vient d'écrire.
1: Ouais, c'est intéressant.
3: Et c'est assez drôle de le faire. Hein. Vous pouvez le faire dans les tests. Moi, je l'ai fait plein de fois. Et l'IA trouve des failles elle-même qu'elle vient d'écrire.
1: Ouais. Alors, autre sujet, le démantèlement coordonné des infrastructures cybercriminelles. Je crois que c'est toi qui l'avais remonté à ce sujet-là, Benoît.
0: Oui, je rebondis sur ce que tu disais. Effectivement, il va falloir à un moment continuer à mener des opérations. Endgame public-privé de démantèlement. Endgame, on est un très bon exemple, encore un succès. On va dire que côté défense, on voit que c'est possible à grande échelle. Hein. C'est une opération qui est coordonnée, qui est mondiale. C'est une bonne coopération public-privé, chacun dans son périmètre. Et puis, côté attaque, ça nous montre à quel point les attaquants sont structurés, organisés, et que pour les démanteler, on a besoin d'opérations qui ne sont pas juste d'arrêter une personne qui habite en Charente-Maritime ou ailleurs en France. Voilà, qu'on a vraiment un spectre très large.
1: On parle du sujet sur France Travail, la NTS, les titres sécurisés d'un petit jeune qui avait réussi habilement, mais sans génie, hein, c'est juste en changeant quelques chiffres. Voilà, il n'y avait pas un truc hyper structuré derrière.
0: C'est ça, il fallait le trouver, mais comme l'agent qu'on a évoqué tout à l'heure, le ransomware qui utilise l'IA, il ne fait pas des choses extraordinaires, même si techniquement, un ransomware piloté par un agent, les geeks se penchent dessus, ça nous intéresse. Mais les méthodes utilisées ne sont pas révolutionnaires.
1: Mais donc, important, cette dynamique collective de résilience.
3: Hein, oui, Jérôme. Et en fait, il y a eu un vrai basculement dans la manière de prendre le traitement des affaires judiciaires. Et j'étais au Forum In Cyber, là, en marge, j'ai animé une table ronde justement avec le parquet, avec les forces de police européennes, il y avait Europol, avec les forces de police françaises aussi. Et en fait, ils ont changé maintenant, depuis 2-3 ans, la manière de prendre ces dossiers-là. Avant, il y avait la plainte de chaque société touchée, qui était confiée à un service enquêteur qui enquêtait. Et au final, il y avait des dizaines de fois les mêmes plaintes, mais...
1: C'était pas consolidé, agrégé. Ouais.
3: Et en fait, maintenant, ils ont changé leur fusil d'épaule en disant ce qu'on doit toucher, c'est les plateformes, c'est les groupes qui sont derrière. Comme quand on arrête un réseau de dealers de drogue, et ben on va pas arrêter celui qui le distribue dans la rue. On va aller chercher le baron qui est derrière. Et ils le font de plus en plus en anticipation, justement, pour arriver à vraiment intercepter ces plateformes en coopération internationale et avec du succès. Parce que je pense que si on regarde les statistiques, il n'y a jamais eu autant de démantèlement d'arrestations.
1: C'est vrai qu'on en parle un peu, on en parle un peu moins, mais enfin, dans les revues spécialisées, on voit régulièrement des
3: alors, tout n'est pas fini, hein, malheureusement. Je dirais que
1: le cybercrime,
3: c'est comme le crime. Hein, ça fait des années que la police, elle est là, on en a encore. Mais l'enjeu, c'est de montrer qu'il n'y a plus d'impunité. C'est de montrer aussi, c'est de le faire atteindre quelque part un niveau qui, à la fin, va être socialement, économiquement acceptable.
1: Ouais, une pression continue voilà, sur les infrastructures malveillantes, ça, Pascal.
2: Oui, et puis au-delà de faire respecter le minimum du contrat social et de faire respecter la justice, parce que c'est bien de ça dont il s'agit, ça a aussi un effet concret. Sur le terrain, c'est-à-dire que quand il y a un vrai takedown sur les statistiques des attaques, on le sent, on le sent réellement. Et c'est important pour redonner aussi du souffle, laisser aussi les entreprises continuer à remonter leur niveau de sécurité, etc. Si on n'avait pas ces takedowns, ça serait insupportable.
1: Autre sujet, je crois que c'est toujours toi, Benoît, c'est un panorama des activités d'APT. Alors c'est une lecture géopolitique un peu des menaces, c'est ça l'idée ?
0: Oui, l'idée c'est de voir comment ce qui se passe sur la scène internationale, à la fois des tensions, qu'elles soient des guerres ou qu'elles soient des tensions économiques, peuvent produire des réactions cyber. On l'a vu, l'idée là c'était de faire un petit bilan avant l'été et de voir comment les groupes à la fois alignés avec la Chine, alignés avec la Russie, alignés avec l'Iran aussi, pourquoi pas, ou la Corée du Nord, vont se saisir de ce qui se passe au travers du monde pour mener leurs opérations. Et l'objectif, c'est bien de voir quel est l'agenda particulier de chacun de ces groupes alignés avec différents intérêts. Certains vont plutôt faire du cibler et espionnage. Je pense à des groupes alignés avec la Chine qui, à un moment, ont ciblé le maritime quand... le président Maduro a été exfiltré par les USA. On peut supposer qu'il voulait savoir quelle était la continuité de leurs activités avec ce territoire. On voit aussi à quel point on peut avoir de l'influence et puis aussi, peut-être un peu plus proche de nous, du sabotage. Et ce qui est intéressant là-dedans, c'est
1: en fait,
0: que...
1: c'est vraiment mettre en liaison tout ce qu'on l'on connaît aujourd'hui, les tensions internationales et leur déclinaison cyber.
0: Exactement. Ça. Et alors, je vais vous donner un exemple qui, à mon avis, est assez frappant et il a été partagé par des confrères de Citalide lors d'une journée. C'est le fait que quand il y a une prise de position de la France, notamment sur l'Ukraine, il y a des DDoS qui s'opèrent sur les ressources, on va dire les ressources françaises. On l'a vu, l'attaque la plus marquante, ça a été celle de la Poste au moment de la livraison des colis. Bon, de fin d'année, bon, bah, voilà, on voit, c'est ça la Cyber Threat Intelligence, c'est l'analyse aussi du contexte où on va voir des éléments, des prises de position géopolitiques ou commerciaux à grande échelle et des réactions cyber qui vont accompagner. Parce que le cyber n'est pas tout seul, c'est un peu comme dans la guerre, il n'y a pas forcément de cyberguerre, il y a des éléments cyber qui sont.
1: Ouais, qui viennent appuyer des actions et tout ça, des Jérôme. Actions.
3: Oui, alors là, c'est clair qu'il y a un enchevêtrement numérique et tension géopolitique internationale qui est évident. Et j'ajouterais un axe. C'est celui de la menace informationnelle. On va rentrer là dans une phase très critique avec les élections présidentielles. Ouais. On a vu que même les municipales étaient touchées. Lors des rencontres du Clusif la semaine dernière, le Marc-Antoine Briand, qui dirige l'entité Viginum, qui est la vigie numérique de l'État, a dépeint une situation qui laisse présager qu'il va y avoir beaucoup de choses qui devraient se passer. Eux-mêmes vont sortir un bulletin tous les 15 jours maintenant pour suivre cette tendance.
1: Oui, parfois, ça va être juste la mise en avant très forte d'un fait divers totalement anodin, mais qui va un peu bouleverser l'opinion.
3: C'est tout un réseau qui repose sur des faux sites web, des faux comptes de réseaux sociaux qui usurpent des identités ou qui semblent anodins et qui vont relayer un narratif qui va soit directement, soit indirectement servir finalement les puissances étrangères pour faire évoluer le ressenti de la population. Et ça, c'est extrêmement pernicieux et sournois et c'est extrêmement difficile déjà à détecter. Alors heureusement, on a Viginum aujourd'hui, mais c'est aussi extrêmement difficile à lutter même au quotidien. Quand on parle avec des gens, ils disent « Ah bah, j'ai vu ça, t'as vu, ah bah, si c'est quelque chose d'un peu exceptionnel, ça circule, tout de suite ça devient une réalité. » Et en fait, ce qu'il faut, c'est être capable de très rapidement casser ce sentiment de réalité.
1: Là, on a des éditeurs comme vous, hein, ils êtes au Watchguard pour justement accompagner un peu les entreprises autour de ça. C'est la difficulté de ces entreprises.
2: Oui, après, il y a dans les types de... Là, on n'est pas sur...
1: On n'est pas sur des attaques classiques.
2: On n'est pas sur de l'attaque classique. Oui. On va avoir, enfin nous, on va avoir beaucoup moins la main sur sur ce genre de choses. On va pouvoir empêcher de la prise de ressources, des rebonds, ce genre de choses. Mais ça reste quand même bien particulier. Mm-hmm. Par contre, j'aime bien faire les liens entre les différents sujets. Ouais. Ce qui est rappelé par Benoît, c'est que il y a des États qui mettent des ressources pour attaquer. Et que par rapport à nos Dark LLM, pardon, je tiens à mon fil conducteur.
1: Non, mais c'est...
2: Dark LLM as a service, on va avoir des LLM avec des ressources qui vont être mises par des États.
1: Ouais. Donc derrière,
2: faut pas imaginer qu'ils vont utiliser des vieux moteurs
1: GPT, du calcul derrière, du stockage étatique
2: qui vont servir à faire des attaques.
3: Dans les équipes cyber, on voit quand même que ce sujet de la lutte contre la menace informationnelle prend de l'ampleur, non pas pour protéger l'État français, parce que c'est pas la responsabilité de telle ou telle entreprise de le faire, mais aussi parce que l'image d'entreprise française est parfois détournée, utilisée, voire attaquée directement pour nuire à l'image de la France, comme tu le citais, quand il y a des prises de position politique.
1: Ah bah là, ça va être le cas. Enfin, pour les élections, ça va être ça. Il y aura un candidat, nuire au pays.
3: Et en fait, là où les équipes cyber, elles peuvent pas tout faire dans ce contexte-là, mais elles travaillent avec les équipes communication pour décrypter la menace, déjà pouvoir alerter, parce qu'elles ont l'habitude d'enquêter sur des faisceaux d'indices numériques, et puis remonter à la source pour pouvoir indiquer potentiellement qui est derrière, qu'est-ce qu'ils ont fait, comment ils l'ont fait, et nourrir l'entité de communication de l'entreprise qui, elle, va pouvoir avoir une réponse plus éclairée.
1: Alors, autre sujet, celui des lunettes connectées. Voilà, je trouvais marrant qu'on en parle, parce que c'est vrai qu'aujourd'hui, on a tous entendu parler des Ray-Ban Essilor Luxottica, enfin des Google, il y a des Google Glass il y a longtemps, des Ray-Ban Essilor Luxottica, des Oakley maintenant, et puis on commence à voir arriver, ça y est, tout le monde s'y met, Meta va sortir sa version, bon, il y avait Snap aussi qui a sa propre version, mais on va voir, voilà, beaucoup de Meta, ils vont sortir leur propre lunette avec un design qui va intégrer l'IA, et tout ça, ça nous fait autant de failles supplémentaires qu'on n'avait pas. On avait déjà notre mobile, hein, et là maintenant des lunettes.
0: Oui, complètement. Il ne faut pas penser que ce n'est qu'un risque lié à l'usage personnel et à nos vies privées. Mm-hmm. C'est bien un risque professionnel qui va avoir des impacts sur nos sociétés. C'est souvent une captation continue qu'on pourrait même dire d'invisible, hein, parce qu'il est possible en trafiquant ces objets connectés, eh bien de limiter l'apparition de la lumière rouge qui clignote, qui est censée informer celui qui est en face, qui est filmé. Est-ce qu'on l'aura prochainement, peut-être dans le scope de NIS 2 ? En tout cas, en ce qui concerne le RGPD, c'est clair que ça l'est. Et puis, on peut imaginer des employés qui viennent au travail dans des endroits peut-être sensibles. Il n'y a pas besoin d'avoir un endroit sensible, hein, quand on tape son mot de passe, quand on regarde son écran.
1: La caméra se déclenche.
0: Quand on a des altercations ou des conversations avec soit des clients, soit des employés, je pense que ça sera aussi un sujet RH. Comment est-ce que je gère les lunettes connectées dans mon entreprise? Et voilà, moi, j'ai pris l'avion il n'y a pas longtemps, et puis, ou le train, et le message, c'est bienvenue à bord, nous vous remercions de respecter la vie privée de nos agents et des autres passagers en ne les filmant pas sans leur autorisation.
1: Dans les avions, j'ai remarqué ça, enfin, ça y est, c'est tout le temps. Ouais.
0: Donc la question, c'est comment les RH vont mettre ça dans leur charte, comment est-ce qu'ils vont gérer ces nouveaux moyens de captation qui peuvent parfois sortir du cadre de l'outillage professionnel. Mmh. On arrive un peu sur... C'est une nouvelle phase du bring your own device, en fait. Hein. On vient travailler avec ces lunettes connectées.
1: Impact sociétal, impact organisationnel,
2: c'est
1: Pascal.
2: C'est l'IoT++, avec un impact sociétal, effectivement, qui est colossal, avec un vivre ensemble qui est différent. Ça m'est arrivé récemment... aller voir un prestataire qui travaille avec nous, et il avait ses lunettes connectées, et il commence par dire elles sont pas allumées, il commence par ça, en fait. Ça change vraiment la vie de tous les jours pour ceux qui veulent les porter.
1: Jérôme,
3: là il y a les lunettes, et ce qui va déferler, c'est les robots humanoïdes.
2: Oui,
3: et en particulier dans le contexte de l'entreprise. Et en fait, on avait l'habitude dans des contextes industriels d'avoir déjà des robots, mais qui étaient très statiques, avec des capacités très limitées. Là, le robot humanoïde, c'est comme les lunettes connectées. Il voit, il enregistre, mais en plus, il se déplace et il bouge. Oui. Dans un cadre qui est dirigé par des intelligences artificielles qu'on sait très facilement pouvoir contourner. En fait, le robot humanoïde, c'est l'espion cyber de demain, quelque part, qui sera justement capable d'ajouter cette dimension de déplacement physique et de risque de sûreté.
1: D'être au milieu du contexte, sans savoir analyser le contexte, avoir tout ça.
0: Et on se souvient aussi d'une photo qui a fuité, ça venait d'un aspirateur robot une personne s'est retrouvée en ligne, sur les toilettes, assise sur les toilettes, parce que c'est son robot aspirateur qui l'avait prise en photo pour cartographier la maison. Sauf que l'image remonte dans des outils et dans des procédures où il y a des humains qui valident et qui disent « tiens, ça c'est quoi ?» Aide-moi à entraîner l'IA. Résultat, ça les a certainement bien fait rire. Et ils ont partagé cette photo au-delà du cercle normalement autorisé.
1: Voilà, donc attention, on n'arrête pas de le dire, hein, toujours à ces outils connectés. Merci à tous les trois, Pascal Ledegueul, DG France de WatchGuard, Benoît Grenemwald, expert cyber chez IZ France, et Jérôme Bilois, associé cybersécurité chez Wavestone. Merci d'être venu nous délivrer un peu votre expertise sur tous ces sujets. Et encore une fois, hein, on parlait du ransomware logiciel, on est vraiment en train dans une nouvelle ère de des cybermenaces, et il faut vraiment vous rapprocher de spécialistes quand vous avez des doutes sur la sécurité ou le manque de sécurité de votre entreprise. Merci à tous les trois. On se retrouvera à la rentrée pour en parler de tous ces sujets-là. Je suis sûr qu'il va encore se passer plein de choses cet été. Excellente semaine sur BFM Business.
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6: Bienvenue dans Air et Défense. Alors c'est vrai, cette semaine avec cette chaleur, un seul invité possible, Delair, le fabricant de drones français est avec nous. Nous recevrons Bastien Mancini, qui est le président de Delair. Drone kamikaze, consolidation du secteur, modèle économique. On va évoquer avec lui et avec Michel Cabirol toutes ces questions. Des scientifiques chinois à Kourou. Et oui, à l'occasion de la mission SMILE entre l'Europe et la Chine, des scientifiques chinois ont débarqué au centre spatial guyanais. Sous très haute surveillance, ce sera le décryptage avec aujourd'hui Daniel Chrétien d'Air et Cosmos. Enfin, vous le savez, la chimie française et européenne souffre depuis plusieurs années et c'est un véritable problème pour l'industrie de défense. On écoutera ce qu'a à nous dire Thierry Francou, qui est le PDG de Renko, qui était reçu il y a quelques jours sur BFM Business.
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6: Bastien Mancini, bonjour.
7: Bonjour.
6: Vous êtes le président et le cofondateur de Delair, l'entreprise française de drones. Merci beaucoup d'être avec nous. On va parler largement de votre activité. Avec nous, comme chaque semaine, Michel Cabirol, rédacteur en chef à la Tribune, en charge du secteur aérospatial, défense et transport. Bonjour Michel.
8: Bonjour Jean-Baptiste.
6: Bastien Mancini, on est ravi de vous avoir parce que vous représentez avec Delair, finalement, ce qu'est aujourd'hui un peu la nouvelle BITD française, des PME qui sont agiles, qui sont rapides, qui sont dual use, hein, civil, militaire, mais qui a une activité qui est très, très tirée par la défense. Et vous offrez avec Delair une palette de drones quand même qui est assez impressionnante. On va du drone, du simple drone, si j'ose dire, d'observation, ou le renseignement électromagnétique aussi, vous pouvez capter comme ça. Et puis vous avez quand même, ce qui est arrivé récemment, et ça c'est une rupture, des drones kamikazes. Et on a un programme qui s'appelle Damoclès. Vous avez plusieurs exemplaires qui ont été livrés il y a quelques mois, qualifiés par la DGA et livrés auprès de l'armée française. De quoi parle-t-on avec ces drones kamikazes, qui est quand même une rupture pour vous et pour notre armée en France?
7: Alors, c'est des drones d'attaque qui sont équipés de têtes militaires et qui peuvent aller toucher des objectifs. C'est des objets nouveaux qui existent sur le champ de bataille quand même depuis quelques temps. Donc, il y a eu des projets d'innovation qui ont été lancés par la France à travers l'Agence d'innovation de défense il y a quelques années. C'était les projets Colibri et Larinae. On avait d'ailleurs remporté les deux, Colibri avec KNDS et Larinae avec MBDA. Et ensuite, il y a eu des appels d'offres. Donc, en l'occurrence, Damoclès est le fruit de l'appel d'offres MTOCP. Et donc, c'est un petit drone équipé d'une tête militaire qui a des automatismes pour aller sur une cible. Donc, c'est quand même différent des drones FPV qu'on voit beaucoup voilà, sur les écrans, qui sont des objets qui nécessitent un pilotage précis, manuel. Voilà, là, sur Damoclès, c'est un objet qui a des automatismes, sous le contrôle de l'opérateur, bien sûr, mais qui permet de simplifier beaucoup l'opération du système.
6: Vous fabriquez le drone ? Et KNDS s'occupe de la charge pyrotechnique, hein, puisque c'est un partenariat entre vous et KNDS. C'est quand même, en termes de culture pour la France, pour nos armées, c'est quand même quelque chose de très très nouveau.
7: Oui, c'est quelque chose de nouveau, en effet. Après, comme je vous dis, il y a eu des projets d'innovation.

0: pays qui sont intéressés ?
1: Oui, c'est un marché mondial. Il y a, en fait, ces objets arrivent par la technologie. La technologie, c'est des systèmes de guidage qui sont en rupture par rapport à ce qui se faisait de manière conventionnelle, on va dire, il y a quelques dizaines d'années. C'est-à-dire des systèmes de centrales inertielles, de guidage autonome, qui pesaient des dizaines de kilos, qui coûtaient très cher, et qui sont devenus tout petits, qui pèsent quelques grammes, qui coûtent pas cher, qui se retrouvent dans les smartphones. Et c'est donc ces systèmes-là qu'on appelle les MEMS, qui sont issus des laboratoires des années 60-70, qui sont arrivés de manière massive dans l'automobile dans les années 90, puis dans la téléphonie dans les années 2000, et qui ont fait ce qu'on voit aujourd'hui sur les drones depuis les années 2010.
2: Est-ce qu'en Ukraine, vous avez des drones qui volent ? Est-ce que vous avez des munitions téléopérées qui volent ou qui explosent aussi, évidemment ? Est-ce que, quel est votre regard sur le conflit ukrainien à travers vos produits ?
1: Alors, on a une présence de nos systèmes en Ukraine depuis 2016, donc ça fait 10 ans. Au départ, c'était des drones d'observation, de surveillance, qui étaient opérés par l'OSCE, une organisation européenne qui, dans le cadre des accords de Minsk, veillait au respect des frontières. Donc de 2016 à 2022, voilà, un opérateur européen utilisait nos drones. Et il y avait déjà des brouillages GPS, c'était déjà un environnement contesté. À partir de 2023, on a livré, donc en 2022, il y a eu l'invasion à grande échelle de l'Ukraine par la Russie. Et à partir de 2023, on a livré des drones d'observation qui sont utilisés depuis 2023, qui sont toujours opérés par des opérateurs de brigades ukrainiennes, qui ont fait qu'on a beaucoup appris. Il y a des changements qui se passent en permanence. L'échelle, c'est 3 à 6 semaines. Ces drones, d'ailleurs, ils ont été achetés par la France et offerts à l'Ukraine. Et le mécanisme est, je pense, aussi très vertueux, parce que ça a permis à un industriel français comme nous d'apprendre beaucoup sur le champ de bataille. On a fait plus d'une trentaine d'évolutions sur nos systèmes depuis. Les opérateurs ukrainiens sont très bons. Ils ont des idées d'évolution. Voilà, ils voient des choses aussi qui évoluent beaucoup. Par exemple, il y a 3 ans, le challenge, c'était de résister au brouillage des liaisons radio, au brouillage des GPS, à naviguer voilà, dans un environnement complètement contesté. De temps en temps, nos drones se faisaient tirer dessus et se faisaient abattre hein, par des missiles, mais qui coûtaient très cher. Et les opérateurs ukrainiens nous disaient, bon, ça c'est pas grave, le missile coûte tellement plus cher que c'est vraiment pas un souci. Aujourd'hui, nos drones se font attaquer par des intercepteurs à bas coût. Et donc, les sujets sur lesquels on travaille et qu'on développe, c'est justement des protections contre ça. Et ça, c'est un exemple parmi beaucoup d'autres. Mais c'est vraiment, il y a une évolution de ça qui est très, très rapide. Et donc, on a livré aussi, à partir de 2024, des drones équipés de têtes militaires, en effet, qui sont différents, donc des drones FPV, qui permettent d'aller un peu plus loin avec des automatismes dont j'ai parlé et qui servent notamment pour toucher des infrastructures.
2: Alors justement, il y a le grand salon de l'armement terrestre Rosatory qui arrive très très prochainement. Est-ce que vous allez annoncer certains produits nouveaux sur ce type de salon ?
1: Certainement, mais on les annoncera à l'occasion de ce salon. Mais ce que je peux dire, pour une entreprise comme la nôtre, vous voyez, ça fait 15 ans qu'on est là, on a augmenté nos cadences de production continuellement et on a mis en place une chaîne de production robuste, avec des produits fiables, et tout ça, ça prend du temps. Je pense que c'est... on peut mettre tout l'argent qu'on veut, en fait, cet apprentissage industriel sur ces objets qui sont nouveaux. Hein. On est à l'interface entre des objets technologiques, des objets aériens, donc tout ça, ça prend du temps, et on construit ça, et on continue à le développer, et on augmente les cadences de production au fur et à mesure. Ça, c'est du temps long, et en même temps, il faut être capable de développer en quelques semaines des nouveaux objets, parce que bien malin, qui peut dire quel sera le drone dont on aura besoin dans 2 ans en Ukraine. Et donc, arriver à garder cette capacité voilà, très réactive de mettre au point des nouveaux produits en quelques semaines et en même temps être capable de produire en grande série, donc le temps court et le temps long, c'est un enjeu important pour nous, sur lequel on travaille. Et donc, voilà, par rapport à ces sujets-là, on aura certainement des annonces à faire à Rosatory.
3: Où est-ce que vous en êtes aujourd'hui au niveau de vos capacités de production ? Donc vous êtes à Labège, à Toulouse. Vous prévoyez, si j'ai bien compris, d'agrandir le site d'ici 2027. Vous avez aussi des projets ailleurs dans le monde, puisque vous avez une filiale, notamment en Afrique, vous avez au Maroc, pour desservir l'Afrique. Une filiale, hein, pas une usine. Mais où est-ce que vous en êtes aujourd'hui, justement, dans cette question fondamentale de la cadence et de la production, puisque les clients
1: Voilà, alors il y a ce sujet non seulement d'être capable

0: de suivre les cadences et donc d'augmenter. Donc là, on, sans rentrer dans les détails, mais on va, sur certains objets, tripler nos cadences de production, en effet, à travers une nouvelle usine qui nous sera livrée en 2027, et puis pouvoir faire des cadences encore plus importantes via un autre schéma sur lequel on pourra communiquer prochainement. Et il y a la cadence, mais je crois qu'il y a aussi le savoir-faire. En fait, pendant longtemps, moi, quand j'étais jeune ingénieur, produire en France, c'était perçu comme, en fait, c'est pas le truc malin. Nous, on est les gens malins, on va concevoir, et puis on va laisser les autres produire pour nous, et on va leur acheter dans des trucs à bas coût. En fait, quand on produit, on apprend comment c'est fait. La génération suivante, on l'améliore grâce à ça. Il y a un vrai savoir-faire. Moi, j'ai visité des usines en Chine. Ils sont très forts, en fait. Les Chinois, ils sont très bons, très efficaces. Je crois qu'il y a une vraie ingéniosité à bien produire. Et il n'y a pas de fatalité, à mon avis, à ce qu'on soit bon en Europe là-dedans. Il y a eu sans doute un moment où on a abandonné un peu ça. On est très fiers de pouvoir recréer ça dans les territoires. Donc, à la fois en France, vous l'avez dit. Et après, sur le développement international, c'est... Donc, on a aujourd'hui une filiale en Ukraine et une filiale au Maroc. Qui sont là en Ukraine pour développer des nouveaux produits. Objectivement, les Ukrainiens sont très bons, les opérateurs sont très forts. Il faut bien comprendre que c'est toute la société civile ukrainienne qui aujourd'hui est préoccupée par ce sujet-là. La dernière fois que je suis allé à Kiev, j'ai croisé dans le train de nuit, puisqu'on y va en train de nuit, quelqu'un qui travaille dans une entreprise qui localise les chaînes par le bruit. Le type était ingénieur du son dans le show business avant, et puis il s'est mis à faire ça, voilà. Et tout le monde travaille là-dedans. Et donc ces gens-là ont des très bonnes idées, font vraiment des nouveaux produits. Donc on est là en Ukraine pour développer des produits avec eux, avec des Ukrainiens, et puis après assurer le support, la maintenance des drones qu'on a déjà livrés, qui sont opérés là-bas. Et puis on est aussi pas mal présent en effet en Afrique, au Maroc, en Afrique de l'Ouest. Et donc l'objet de la filiale là-bas, c'est pour assurer le support, le développement commercial, et puis pourquoi pas peut-être aussi développer des produits là-bas.
1: Est-ce qu'on peut vous voir dans les années qui viennent, ou dans les mois qui viennent, vous adosser, pourquoi pas, à un constructeur automobile, comme on l'a vu pour d'autres ?
0: La question m'est souvent posée. C'est vrai qu'en tout cas, dans cette notion d'augmentation des cadences, on prend les choses là où il y a des bonnes idées, des savoir-faire. Alors, on communique beaucoup sur l'automobile. Il y a aussi dans la téléphonie, dans d'autres industries, où il y a un savoir-faire sur de la production en volume, de l'automatisation, du suivi, de la traçabilité, de la qualité, parce qu'il n'y a pas que le volume. Hein. Je pense que ce qui est super important, c'est nous, on essaie vraiment de faire ça, c'est de garantir que nos produits sont fiables, sont robustes. Ce qui a fait décoller notre entreprise, je pense, on le vit encore, et j'en suis vraiment sincèrement ravi, mais c'est des utilisateurs qui apprécient nos produits. Ça change la vie. On a des retours très positifs, que les gens soient en Afrique, en Europe, du Nord, de l'Est, en Asie, au Moyen-Orient. On a des produits on a mis du temps, mais les gens nous font vraiment des retours positifs. Alors après, il ne faut pas se satisfaire de ça et s'en contenter. Il faut sans arrêt chercher à améliorer. On a plein de points d'amélioration, que ce soit dans la conception ou dans la production d'ailleurs. Et donc, dans cet aspect production, on va chercher les bonnes idées dans les industries qui ont déjà des savoir-faire, qui sont un peu plus matures que nous. L'industrie automobile, typiquement, elle a un peu plus d'une centaine d'années, comme l'industrie aéronautique d'ailleurs. Et c'est intéressant d'ailleurs de relire l'histoire. Il y avait des dizaines, voire des centaines d'entreprises à l'époque dans ces domaines-là. Maintenant, ça s'est consolidé, mais on a beaucoup de choses à apprendre de ces industries-là.
2: Quels sont vos objectifs en termes de chiffre d'affaires pour la croissance de votre société, qui est une success story depuis pas mal de temps? C'est quoi aujourd'hui vos objectifs financiers? Et est-ce qu'aujourd'hui vous êtes rentable ou pas? Parce que le modèle économique des dronistes est toujours un peu compliqué. Est-ce qu'aujourd'hui vous avez atteint cette maturité
0: Alors, je vous ai parlé de la robustesse de nos produits, mais on essaye aussi d'avoir une croissance robuste. D'ailleurs, il y a une métaphore dans l'agriculture, vous savez, entre des champs où on met du fertilisant beaucoup, et puis ça donne beaucoup les 5 premières années, puis après, il n'y a plus rien. On peut voir ce fertilisant comme du cash magique ou quoi, et puis des champs qui sont développés de manière plus raisonnée, mais qui, sur finalement une période de 30 ans, ont des rendements sur la période qui sont meilleurs.
2: D'accord. C'est
0: on cherche
2: bon
0: à faire
2: paysan.
0: Une entreprise. Voilà, on cherche à faire une entreprise qui vive au moins 200 ans. Donc voilà, on cherche à faire une croissance robuste. Dans ce cadre-là, notre croissance elle est robuste, mais elle est quand même très forte. C'est-à-dire qu'on a fait 10 millions de chiffre d'affaires il y a 3 ans, 30 millions il y a 2 ans et 50 millions l'an dernier, tout en étant rentable tout le temps, ce qui nous permet d'avoir une certaine indépendance. Voilà, on se fixe des objectifs qu'on pense atteignables, on les fixe à nous-mêmes, hein, puisqu'on dépend que de nous-mêmes. Mais après, il faut bien voir l'environnement dans lequel on évolue. Les leaders mondiaux du drone aujourd'hui font entre 1 milliard et 10 milliards de chiffre d'affaires. Les leaders européens, je pense, sont autour de 200 millions. Et donc, je pense qu'il y a de quoi faire une entreprise européenne, et à mon avis, la bonne échelle, c'est l'Europe.
2: Et donc, la barre des 100 millions, c'est pour quand ?
0: On espère la franchir entre cette année et l'an prochain. Mais même à 100 millions, ça reste petit. Enfin, voilà, il faut être ambitieux, je pense. Parce que c'est des domaines qui ne sont pas anodins, quand même. C'est de la robotique, des systèmes autonomes. Et il y a des sujets éthiques derrière tout ça. Et ma petite expérience désormais, c'est qu'on peut influencer l'éthique, la réglementation, peser sur ces sujets-là si on a des acteurs qui sont puissants économiquement. Aujourd'hui, les leaders mondiaux sont chinois-américains. Je pense que ce serait bien qu'on arrive à faire des leaders mondiaux européens.
2: Vos concurrents ont fait beaucoup de levées de fonds, notamment Techever. Est-ce que vous avez besoin d'une levée de fonds justement pour exploser ou pas ?
0: Il y a des moyens de financement variés. Les levées de fonds en font partie. Comme on est bénéficiaire, on s'est aussi emprunté auprès des banques. Ce qui est sûr, c'est qu'il y a des moments où, pour accélérer, l'argent et le financement sont très utiles. Si on a des occasions à certains moments de faire des opérations, mais c'est pour faire des opérations de notre vie quotidienne. En fait, l'entreprise, elle vit par elle-même, elle vit bien, elle croit, ça fait plus de 5 ans qu'on est rentable. Mais en effet, pour passer des échelles, ça peut être utile, il faut savoir pourquoi on le fait. Je pense qu'il faut le faire, là encore, de manière, on va dire, raisonnable. En cherchant, on développe l'entreprise sur le long terme. Par exemple, aujourd'hui, beaucoup de gens parlent de la défense, et c'est d'ailleurs un peu le sujet aujourd'hui, mais nous, on développe le civil aussi parce que sur le long terme, je suis persuadé que ces technologies vont être employées dans le civil. Sur le civil, on sert la maintenance et la sécurisation des infrastructures industrielles. Et donc ça, c'est des sujets qu'on développe. Il y a des sujets réglementaires, des sujets technologiques. Et on le fait, et c'est des investissements qu'on fait aujourd'hui. Il faut voir que tout notre bénéfice, évidemment, on le réinvestit. On ne reverse rien à nos actionnaires, on le réinvestit dans la R&D, parce qu'il faut préparer l'avenir, et l'avenir pour nous, c'est aussi le civil.
1: Juste une dernière question, parce qu'on arrive au bout, Bastien Mancini. Comment vous voyez l'avenir ? Vous parlez d'une société qui sera peut-être là, on vous le souhaite, dans 200 ans. Est-ce qu'on s'achemine vers des champs de bataille qui ne seront que des drones terrestres, des drones aériens. Est-ce que ça vaut même le coup parallèlement de continuer à développer des grands programmes militaires, puisqu'on voit que certains drones sont capables de détruire des chars ? Comment vous voyez cet avenir ?
0: Alors, il y a plusieurs aspects. Sur l'aspect technologique, je ne prédis pas l'avenir, mais on voit qu'il y a effectivement des objets. Donc, on mettait des moteurs dans tous les véhicules il y a 100 ans, maintenant on met des autopilotes. Et il y a une hétérogénéité forte entre tous ces véhicules, on leur met de l'autonomie, et donc il faut les connecter. Vous l'avez dit, on a une gamme de drones aujourd'hui qui va de 1 kg à 100 kg. Ils se parlent ensemble, on peut leur faire des choses ensemble. Et tous ces véhicules autonomes ou avec autopilote, je pense qu'un des gros enjeux, ça va être d'assurer une couche d'abstraction. Une personne ne va pas pouvoir individuellement contrôler chaque véhicule. Donc il faut qu'ils se parlent, qu'ils puissent interagir entre eux. Et donc ça, c'est un des grands champs de développement. Et après, je pense que on verra de quoi sera fait l'avenir sur ces questions de défense. Mais un point important pour moi, et vous avez évoqué le fait qu'on est peut-être, je pense pas qu'on ait révolutionné quoi que ce soit, mais on a apporté notre pierre. Et honnêtement, la France a été aussi très précurseur là-dedans. C'est dans la conduite des programmes de défense. On s'est développé principalement en développant nos produits sur fonds propres. On a levé des fonds, mais il y a plus de 10 ans. Avec cet argent, on a développé les produits auxquels on croyait sincèrement pour un marché. Et ensuite, on a proposé ces produits, sur le marché pour ceux qui voulaient les acheter. Ce qui est très différent de une force exprime un besoin, l'État paye, enfin sélectionne quelqu'un, et ça met 5 ans, l'industriel le fait, c'est sur mesure, et donc l'État paye tout le développement, et puis le produit arrive trop tard sur le marché. Là, il y a une prise de risque alors qu'on a faite, et là, pour le coup, le financement est utile. On développe sur fonds propres, et puis on espère que le produit qu'on a fait va marcher.
1: Michel, un tout dernier mot.
2: Oui, peut-être un tout dernier mot sur vos projets d'acquisition, si vous en avez. Vous avez eu pas mal vous avez fait pas mal d'acquisitions ces dernières années. Est-ce que la croissance que vous avez organique, mais peut être une croissance externe ou pas?
0: Oui, c'est effectivement une option qu'on étudie, et comme vous l'avez dit, pour la croissance, il peut y avoir de temps en temps des sauts discontinus. Et je pense que la consolidation, on est clairement... Après, il faut que ça fasse du sens, que ce soit pour soit des raisons technologiques, soit commerciales, pour gagner certains marchés. Mais la consolidation est évidemment une des pistes qu'on étudie. Et si on concrétise quelque chose, soyez assurés que vous serez les premiers informés.
2: Merci beaucoup.
1: C'est noté pour plus tard. Merci beaucoup, Bastien Ancini. Merci à vous. Vous êtes le président cofondateur de Delaire. Merci d'avoir été avec nous dans Air et Défense. Michel, on se retrouve la semaine prochaine. Et tout de suite, c'est l'heure du décryptage.
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1: C'est l'heure du décryptage. Avec cette semaine, Daniel Chrétien.
4: Bonjour.
1: Bonjour Daniel, merci beaucoup d'être avec nous. Vous êtes journaliste au sein de la rédaction d'Air et Cosmos et vous allez nous emmener dans l'espace cette semaine, puisqu'on va parler, Daniel, de la mission SMILE qui a été mise en orbite par une fusée Vega C le 19 mai dernier depuis le Centre Spatial Guyanais. L'objectif de la mission, on en reparlera, mais c'est d'étudier la magnétosphère. Et particularité de cette mission, c'est une mission entre l'Agence Spatiale Européenne et l'Académie des Sciences Chinoises. C'est une première où il y a déjà eu des précédents d'ailleurs de ces partenariats entre la France et la Chine dans l'espace, entre l'Europe et la Chine.
4: Alors c'est une première dans le sens où elle est vraiment intense cette coopération. On a déjà eu quelques collaborations internationales par le passé avec l'Agence Spatiale Européenne qui a pu intégrer un instrument à bord de missions chinoises. En France en particulier on est aussi actif, on a pu même intégrer nous un instrument à bord d'une mission chinoise qui s'est posée sur la Lune, c'était en 2024. Mais là c'est vraiment la première fois que cette collaboration est aussi profonde, notamment où on va intégrer toute une suite d'instruments européens de l'Agence Spatiale Européenne sur une plateforme satellite chinoise. Donc c'est la première fois qu'on fait ça. Et c'est la première fois aussi qu'on lance la mission. D'habitude, c'est la Chine qui lance les missions et on s'invite à l'intérieur. Et là, c'est la première fois que nous lançons cette mission avec une fusée Vega.
1: Des scientifiques chinois à Kourou, au Centre Spatial Guyanais. Un Centre Spatial, disons-le clairement, qui est quand même un endroit assez sensible. Quelles ont été les coulisses de cette visite de ces scientifiques chinois au Centre Spatial Guyanais?
4: Eh ben, c'était aussi une première pour l'Agence Spatiale Européenne d'accueillir aussi longtemps une délégation chinoise. Ils sont restés pendant quelques temps. Dans un premier temps, avant le lancement, ils ont passé plusieurs semaines au centre technique de l'Agence Spatiale Européenne, à l'ESTEC, dans les Pays-Bas. Et donc, là, les conditions d'accueil, elles étaient vraiment très strictes pour la délégation chinoise, dans le sens où on les a, pendant toute la phase d'intégration du satellite sur place, ils sont restés confinés, on peut dire vraiment,
1: carrément,
4: entre guillemets, confinés dans cette salle blanche, sans le droit d'en sortir. Enfin, pour sortir, il fallait vraiment une escorte par la sécurité. Il y avait des endroits qu'ils n'avaient pas du tout le droit de visiter. Ils étaient logés tous au même endroit à l'extérieur du site et ils étaient surveillés en permanence. Et à Kourou, pareil, plusieurs semaines de préparation de la mission du lancement. Le satellite, il faut vérifier qu'il aille bien, qu'il fonctionne bien avant le déploiement. Il y a toute une salle, des ensembles de préparation de ce qu'on appelle les charges utiles. Ils avaient eux aussi leur espace spécial. Ils étaient confinés dans un espace spécifique. On avait même construit à proximité des locaux, des bureaux et même une petite cafétéria temporaire pour qu'ils puissent vraiment rester dans cette zone sans avoir à en sortir et visiter le reste du site.
1: Des mesures qui sont quand même assez drastiques, hein, c'est ce que vous nous racontez. Absolument. Daniel, pour le coup. Pourquoi, alors c'est une question, c'est un peu de la palissade de vous la poser, mais pourquoi justement prendre de telles précautions? Est-ce qu'il y avait vraiment des inquiétudes au sujet de l'espionnage, notamment? On a eu des précédents, notamment dans l'industrie automobile ou autre, mais bon.
4: Toute cette mission-là, toute cette préparation, l'accueil de la délégation chinoise a eu lieu en même temps où on a révélé cette affaire à Toulouse, où le renseignement français a enquêté sur sur un possible espionnage de télécommunications entre Airbus, entre les équipes d'Airbus Defence and Space à Toulouse et les satellites qui sont opérés par Airbus ou par le CNES. Et il y avait une possible écoute par une antenne qui était installée à l'extérieur de Toulouse. Et donc ça fait beaucoup de remue-ménage, cette affaire-là. Et accueillir des délégations dans une situation aussi tendue, sur ces sites qui sont stratégiques, que ce soit Kourou, bien sûr, la porte d'accès vers l'espace pour l'Europe, la seule porte où on envoie des satellites de défense, et aussi au centre technique de l'Agence spatiale européenne, où il y a quelques parties qui sont vraiment très sensibles, notamment, je pense, au laboratoire Galileo, qui permet qui travaille à la mise en œuvre du système de positionnement européen, Galileo, pour un usage gouvernemental, notamment pour la défense. Donc là, encore une fois, c'est sensible, c'est stratégique, et il faut éviter tout risque d'espionnage dans ces conditions.
1: Un petit mot, Daniel, quand même, sur ce qu'est cette mission SMILE.
4: Eh bien, la mission SMILE, c'est une très belle mission, néanmoins, un satellite de 2 tonnes qui va étudier l'interaction entre le champ magnétique terrestre et les bourrasques de particules que le Soleil va nous envoyer quand il est en crise, quand on appelle ce qu'on appelle les tempêtes solaires. Et le but, c'est de mieux prédire ces événements. Pourquoi ? Parce que quand il y a une tempête solaire, la réaction terrestre est assez importante, ça fait gonfler notre atmosphère, ce qui par conséquent fait réduire l'altitude des satellites qui sont en orbite basse, la plupart des satellites aujourd'hui. Et par conséquent, quand il y a des grosses tempêtes comme ça, les satellites vont actionner tous en même temps leur système de propulsion pour rehausser leur orbite, et on se retrouve avec des milliers de satellites qui bougent en même temps.
1: Daniel, un grand merci à vous. J'en profite pour vous montrer, alors tout ça est à lire bien entendu dans Air et Cosmos cette semaine, hein, j'en profite pour vous montrer la une de Air et Cosmos, hein, qui s'affiche en ce moment, et notamment avec un dossier intéressant sur le contrôle aérien, une modernisation insuffisante. Allez, on passe tout de suite aux signaux faibles.
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1: La chimie française et européenne est en crise. Cette semaine, le ministre de l'Industrie, Sébastien Martin, a annoncé des aides, notamment pour aider les énergéticiens, enfin les chimistes, à pouvoir payer leurs factures d'électricité. Mais cette chimie, elle a des impacts sur l'industrie de défense et très spécifiquement sur les poudres et les explosifs. Écoutez ce que nous expliquait il y a quelques jours Thierry Francou, hein, qui est le patron de Renco, qui fabrique des poudres et des explosifs en France.
5: Depuis le Covid, nous avons ramené l'ensemble de notre chaîne d'approvisionnement sur l'Europe. Aujourd'hui, nous avons, comme je l'ai dit tout à l'heure, nous transformons des matières premières chimiques de base en poudres et explosifs. Et donc, nous avons besoin de cette matière de base. Aujourd'hui, la réglementation en Europe, les contraintes réglementaires que nous avons pu avoir depuis un certain nombre d'années n'ont aucune dérogation. Et ce qui fait qu'on se retrouve dans une situation où on voit des grands chimistes délocaliser leurs activités en Europe pour aller en Amérique du Sud ou aller en Asie. Ce qui pose un problème d'approvisionnement parce que nos produits ne se stockent pas. Donc, nous avons besoin, par exemple, d'acide. Cet acide, lui, doit être consommé dans les 2 semaines entre sa sortie d'usine chez notre fournisseur et notre utilisation. On ne peut pas le stocker. Donc, il nous faut une chaîne européenne et donc une industrie chimique forte en Europe.
6: Mais il y a des départs. Est-ce que vous seriez, vous, prêt à racheter des activités de chimie ? Est-ce que vous avez des projets d'acquisition en cours pour justement sécuriser ?
5: Alors, on pourra aller vers des acquisitions si on n'a pas d'autre choix.
6: Donc, ce n'est pas sur la table aujourd'hui ?
5: Ce n'est pas sur la table et ces métiers-là nécessitent d'aller aussi, et notamment pour faire de l'acide, c'est généralement des fabricants d'engrais qui font des acides. Je ne vais pas réorienter Orenco qui fait des poudres explosives pour aller fabriquer des engrais, ce qui n'est pas dans le cœur de métier, mais si on devait y être obligé, nous le ferions.
1: Thierry Francou, hein, le patron d'Orenco, hein, qui répondait il y a quelques jours à Erwan Maurice, c'est à retrouver sur le site de BFM Business, hein, Erwan Maurice, hein, donc dans la matinale de BFM Business. C'est fini pour cette semaine, et bien rendez-vous la semaine prochaine, même lieu, même heure pour un nouveau numéro d'Air et Défense. Bonne semaine.
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8: Une émission de savoir-faire, de gestes, de transmission, de vocation et d'attractivité aujourd'hui. Iconic Business et les demain du luxe, un rendez-vous porté par le comité Colbert, dédié à l'artisanat, à tous ceux qui façonnent le luxe et ceux que cela attire. Art de la table, décoration, hospitalité, joaillerie, haute couture et cosmétique, notamment. Autant de parcours rassemblés du 2 au 5 octobre prochain au Grand Palais. 2500 m² d'exposition, 32 maisons réunies, dont Boucheron, Pierre Frey, Chanel, Hermès, aussi Longchamp et Van Cleef & Arpels. C'est une nouvelle dimension donnée à cet événement sans conteste. Bénédicte Épinay, déléguée générale chez Comité Colbert et dans Iconic Business, à ses côtés, deux artisans, deux savoir-faire, deux passeurs de relais. C'est Iconic Business, bienvenue. Et justement, c'est un événement dans une toute autre dimension à présent. Bénédicte Épinay, déléguée générale chez Comité Colbert, bonjour.
9: Bonjour.
8: Déjà, le Comité Colbert, c'est plus de 90 maisons et institutions regroupées pour faire rayonner le luxe, c'est ça la raison d'être.
9: Absolument.
8: Du comité.
9: 98 maisons, très exactement, 17 institutions culturelles aussi, association née en 1954, dont la vocation, vous l'avez dit, est de faire rayonner ce luxe et de transmettre les savoir-faire.
8: Et donc, vous portez logiquement cet événement, les deux mains du luxe, en quelques mots. Les deux mains du luxe, c'est quoi, ce sera quoi?
9: Alors, les deux mains du luxe, comme son nom l'indique, on va parler des artisans qui font le luxe, parce que s'il n'y avait pas d'artisanat du luxe, il n'y aurait pas de luxe. Ce sont nos fondamentaux, c'est la base, c'est le socle de cette industrie. Et puis dans le mot des demain du luxe, il y a demain, parce que c'est un salon qui invite à réfléchir à demain. Nous allons recevoir la nouvelle génération, mais aussi des adultes en reconversion, qui sont les bienvenus. Et à travers cette exposition, ce salon, nous espérons générer des vocations pour avoir le relais des artisans que nous avons aujourd'hui en plateau.
8: Et justement, on va le voir en détail, hein, cet événement si important. En plateau aussi, Leïla, artisane chez Longchamp, bonjour. Simon, artisan chez Van Cleef & Arpels, bonjour.
10: Bonjour.
8: Chaque année, c'est de plus en plus important. Et même, c'est au Grand Palais cette fois. Vous avez vu grand, on dira pas trop grand, c'est qu'en fait, il y a besoin de cette exposition.
9: Absolument. Alors, vous l'avez dit, c'est un changement d'échelle par rapport à Station F. À Station F, on avait 800 m², là on a 2500 m². À Station F, on avait 15 maisons, là on en a 32.
8: Tout à fait.
9: On avait reçu, et on était très contents, 8000 visiteurs, là on a 40 000 inscrits. Donc c'est vraiment un changement d'échelle, mais l'urgence est là. Il faut trouver cette nouvelle génération d'artisans. Pourquoi? Parce que 25% des artisans dans nos maisons ont plus de 55 ans. Donc il faut à la fois les remplacer quand ils partiront à la retraite, et sans doute on en parlera tout à l'heure, c'est une formation qui est longue, on ne devient pas artisan en un jour, donc ça se prépare maintenant.
8: Est-ce que ça tombe sous le sens, parce que c'est ce que vous êtes en train de dire, 25% des besoins, une industrie chahutée avec à ce jour autant de besoins de recrutement, en fait on voit très loin?
9: Alors, on voit très loin, d'abord parce qu'on se projette au-delà du petit,
8: palier, des soubresauts
9: qu'on est en train de vivre, mais l'industrie du luxe en a connu bien d'autres, donc on voit au-delà, mais je vous rappelle qu'il y a déjà les départs à la retraite, ne serait-ce que ceux-là, il faut les remplacer. Et puis, on anticipe une reprise de la croissance dès 2026, donc il faudra être prêt pour être au rendez-vous de cette reprise de la croissance.
8: On va entendre évidemment ces deux artisans, ces deux passeurs de relais pendant cette émission. Il y a besoin d'ores et déjà de susciter des vocations. Il y a des maisons, certes, mais des écoles, des associations et des acteurs de la formation, des conférences. Donc, il y a à la fois ce besoin d'attirer les plus jeunes et de convaincre les adultes en reconversion.
9: Oui, alors non, je dirais que le travail, il est plus au niveau des jeunes que des adultes en reconversion. Aujourd'hui, 60% des recrutements qui se passent dans l'industrie du luxe sur les métiers de savoir-faire sont des adultes en reconversion. Donc, on n'a pas de souci pour les convaincre. Ils sont là.
8: Eux, c'est déjà fléché.
9: Voilà,
8: ils ont
9: et on
8: déjà
9: voit bien que dans une deuxième partie de carrière, faire un métier de la main, ça donne du sens à la vie. Voilà, on va les entendre et je pense que c'est ça qu'ils vont nous raconter. En revanche, on a besoin de convaincre les plus jeunes parce que ce sont des métiers qu'ils ne connaissent pas. Et aujourd'hui, un jeune en classe de 3e, il connaît 5 métiers. Et il ne connaît pas ceux-là. Il les a pas vus, s'il a pas dans son environnement proche un artisan, il a aucune raison de connaître ses métiers. Donc on a besoin de leur donner de la visibilité et un événement comme celui-là aide à ça. Évidemment, toutes nos maisons ont leurs propres événements et c'est bien heureux, mais on a besoin aussi de ce collectif un jour dans l'année ou 4 jours dans l'année de tous les rassembler pour être plus puissants.
8: Et vous avez l'impression qu'il y a encore et toujours cette méconnaissance de ce savoir-faire. Ils sont davantage, vous avez des métiers beaucoup plus exposés qu'avant, mais est-ce que vous avez l'impression justement qu'il y a encore cette pédagogie à faire ?
9: Alors, je pense qu'il y a beaucoup de pédagogie, mais il y a un travail de visibilité. Le plateau que nous avons là aujourd'hui, nous n'aurions pas pu le faire il y a 4 ou 5 ans. Parce que les artisans, ils étaient dans leurs ateliers et on ne leur donnait pas la lumière. Ils n'étaient pas exposés.
8: Oui.
9: Aujourd'hui, les maisons ont compris que pour recruter, elles avaient besoin de mettre en lumière ces métiers-là. Vous ne pouvez pas désirer faire un métier si vous ne le connaissez pas. C'est tout simple, la règle elle est tout simple. Donc aujourd'hui, on met en lumière ces savoir-faire-là. Et c'est formidable parce que ça participe aussi du discours des maisons. C'est-à-dire, derrière chaque bijou, chaque sac, il y a un savoir-faire et c'est formidable de le mettre en lumière.
8: C'est une reconnexion aussi avec le storytelling des maisons et avec leur ADN, le fait de se reconnecter aussi à une clientèle et à un certain nombre de générations.
9: Absolument. Et puis aussi, on ne va pas se voiler la face, c'est aussi une manière de justifier des prix.
8: Oui.
9: Quand vous avez derrière un prix qui
8: la
9: est
8: valeur.
9: Élevé, un artisan qui a travaillé dur pour faire cet objet, eh bien c'est une manière aussi de justifier un prix élevé.
8: Bien sûr. C'est à ce moment-là qu'on va vous entendre et vous écouter, parce qu'il s'agit de... Et à cette occasion et pendant cet événement, de montrer et de démontrer votre savoir-faire, de scruter vos gestes et ce qui fait votre quotidien, Leïla et Simon. Que faites-vous l'un et l'autre? Où est-ce que vous intervenez dans cette chaîne et dans ces maisons, l'une pour Longchamp, l'autre pour Van Cleef & Arpels? Leïla, qu'est-ce que vous faites au quotidien?
10: Alors moi, je suis responsable d'atelier de montage sac. Je manage une équipe de 30 personnes qui s'occupent de la fabrication des sacs de A à Z. Donc les sacs arrivent sous forme de pièces détachées, ils sortent de l'atelier coupe. Et mon équipe va vraiment construire les sacs, donc de A à Z, les assembler, les teinter, les préparer, etc. jusqu'à l'emballage. Et ensuite, une fois qu'ils sont emballés, ils retournent à notre site de Segré, justement pour l'expédition en boutique.
8: Et donc, il faut combien de temps, combien d'étapes ça passe, enfin, combien de temps entre vos mains, en fait, et celles de vos équipes?
10: Ça dépend tout. Aucun sac n'est pareil.
8: Des modèles, des matières.
10: Ouais, c'est ça. Il y a autant de matières que de modèles différents. Et je ne peux pas forcément vous donner un chiffre tout de suite, mais on garde un sac un bout de temps, justement, le temps qu'il suive son chemin de fabrication jusqu'à la fin.
8: Et puis c'est ce qu'on disait, c'est ça qui donne de la valeur au produit, à l'expérience, c'est ça qui crée l'émotion aussi quand dans le discours des maisons de luxe. Simon, vous êtes artisan chez Van Cleef & Arpels, quel est votre métier ?
11: Alors moi je suis lapidaire au sein des ateliers de haute joaillerie de Van Cleef & Arpels. Donc le lapidaire, son rôle c'est de tailler et polir les pierres de couleur. Par pierre de couleur on entend les pierres précieuses, rubis, saphir, émeraude, mais aussi les pierres fines, comme par exemple la tourmaline ou le grenat. Et chez Van Cleef & Arpels, il y a une technique bien particulière qui a été inventée par la maison, qui est une technique signature qui s'appelle le certi mystérieux, et qui consiste en fait à dissimuler la manière dont les pierres sont serties.
8: C'est-à-dire qu'on ne voit pas l'élément qui tient justement la pierre.
11: Exactement, c'est ça, parce que tout se passe en dessous. Donc il y a une structure fabriquée par le joaillier et ensuite moi sur cette structure je vais venir glisser mes pierres pour créer un pavage où on ne voit plus que les pierres et donc quand on le voit on se demande comment ça tient, c'est donc très mystérieux.
8: Et il y a des heures de travail pour que ça tienne.
11: Il y a des centaines d'heures de travail pour faire une pièce, mais je dirais même des années d'expérience pour arriver à fabriquer une pièce en certi mystérieux.
8: Et justement, vous allez l'un et l'autre nous raconter, et quand on vous entend, c'est là où on voit cette œuvre de pédagogie et comment on suscite les carrières, parce que vous êtes les mieux placés justement pour transmettre ce savoir-faire. C'était une évidence pour vous dans votre parcours de choisir ces métiers, parfois en effet méconnus, là complètement appropriés, on sent que vous vivez votre savoir-faire. Est-ce que c'était une évidence, Leïla?
10: Pas du tout. Moi, je suis issue de la reconversion professionnelle et je suis arrivée chez Longchamp il y a 8 ans. J'ai découvert ce métier un peu par hasard. J'en avais jamais entendu parler au collège ou au lycée.
8: Vous faisiez quoi avant ?
10: J'étais dans le médical.
8: D'accord.
10: Et donc, rien à voir. Et quand je suis rentrée chez Longchamp, j'ai commencé par du travail de préparation. J'ai été formée en interne par des maroquiniers. Ce qui m'a frappée, c'est que les gens étaient vraiment passionnés et ils m'ont transmis cette passion-là. Donc j'ai fait pendant un an et demi, on va dire, j'ai appris le travail de préparation, j'ai intégré aussi les ateliers-écoles qui se faisaient avant chez Longchamp. Donc pendant 3 mois, j'ai appris le piquage. J'ai aussi appris la teinte et puis j'ai eu l'opportunité ensuite d'évoluer. Je suis passée responsable adjointe de l'atelier de production qui était à côté de mon atelier. Et puis, du coup, j'ai découvert aussi un autre métier, là où on parle plus du management. Mais ça reste quand même aussi... on a quand même le savoir-faire maroquinier qui est toujours là. En fait, c'était un petit peu les deux. Et puis, un an après, on m'a offert l'opportunité de gérer mon propre atelier. Où là, bah, c'est un peu la même chose. Ça combine et le côté management et le côté savoir-faire où... j'accompagne les équipes au quotidien, que ce soit dans leur évolution professionnelle ou bien sur des lignes de production quand le temps me le permet de retourner à la machine.
12: Bénédicte Épinay, c'est ce qu'on entend là aussi. En fait, il y a la possibilité de rentrer dans une maison et d'y faire une carrière. Ça donne de la perspective.
13: Absolument. Je trouve que le témoignage de Leïla, il est absolument passionnant parce que c'est la preuve que... Quand on rentre maroquinier, on n'y reste pas toute sa vie. Ça peut être un parcours, et c'est aujourd'hui ce que les entreprises offrent, c'est-à-dire un parcours en entreprise qui, c'est le cas de Leïla, lui permet d'évoluer professionnellement, même de s'éloigner de la machine, même si elle y revient de temps en temps. Mais voilà, il y a un parcours. Et nous, il faut absolument qu'on sorte ça de l'idée de nos élèves, des gens que l'on reçoit, c'est-à-dire que... parfois, vous pouvez rester et évoluer en restant les mains sur la machine, mais parfois, vous pouvez évoluer aussi sur d'autres carrières. Donc, il faut sortir de cette image de dire je rentre dans un métier, puis je vais être toute ma vie à faire les mêmes gestes.
12: Et il y a un vrai investissement, en fait, sur les talents en interne. Ils sont formés durablement. C'est un investissement pour les entreprises, de manière générale. Est-ce que ça veut dire que là, il y a des écoles de formation qui seront présentes à cette occasion, au Demain du Luxe, mais il y a de plus en plus en fait, de maisons qui internalisent ces écoles de formation.
13: Oui, alors il y a deux choses. Au Demain du Luxe, en face de chaque savoir-faire, il y aura une école. Donc, en face de la maroquinerie, une école de la maroquinerie, et en face de la joaillerie, une école, la haute école de la joaillerie qui est à Paris. Mais aussi, vous avez raison, les maisons, beaucoup de maisons, ont surfé sur cette possibilité qu'offre la loi maintenant depuis 2020, d'avoir un centre de formation des artisans. Et beaucoup d'entre elles se sont équipées de centres de formation des artisans pour former des artisans à leur propre savoir-faire. Oui. Parce que Simon l'a tout à fait rappelé, chez Van Cleef & Arpels, il y a une technique propriétaire qui est celle du CRT mystérieux que vous n'allez évidemment pas apprendre en CAP de joaillerie. Donc en fait, c'est, pour la maison, c'est presque plus simple de former ses propres artisans joailliers que de les reformer à la sortie de leur école. Donc c'est le cas pour un certain nombre de nos maisons.
12: Simon, comment c'est arrivé, vous, ce métier, cette passion? Ça fait partie de votre parcours ou pas du tout?
11: Pas du tout non plus. Comme pour Leïla, j'avais pas du tout cette vocation de devenir lapidaire. J'ai commencé par des études de biologie.
12: Oui.
11: Que j'ai arrêté parce que c'était pas assez concret à mes yeux. Donc j'ai voulu commencer des études de gémologie, donc l'étude des pierres précieuses. Il y avait quand même quelque chose un petit peu qui se présageait. Voilà. Et j'ai eu la chance en fait de rencontrer un meilleur ouvrier de France, tailleur de pierre, qui m'a proposé de me former au métier sur le tas dans son atelier. Donc j'ai intégré son atelier, j'y suis resté 6 ans.
12: D'accord.
11: Et ça m'a permis ensuite d'avoir l'opportunité d'intégrer la maison Van Cleef & Arpels. Et de là, de me perfectionner encore plus, d'apprendre de nouvelles techniques, notamment le CRT mystérieux, et d'évoluer encore plus dans mon expertise et mon métier.
12: Donc, 6 ans, plus encore quelques années, vous estimez là être formé ou en fait la formation s'arrête jamais?
11: Ça s'arrête jamais. Déjà parce que les maisons poussent toujours la technique de plus en plus loin. Et puis, il y a tellement à apprendre que en 12 ans de temps, je ne pense pas avoir fait la moitié de ce que j'ai à apprendre dans ma carrière.
12: Alors, vous avez bifurqué l'un comme l'autre à un moment de votre vie. Est-ce que c'était une voie qui vous paraissait intimidante? Parce que c'est ça l'enjeu aussi quand on s'adresse à des populations de scolaires, à des plus jeunes, et surtout pour les maisons de luxe qui maintenant ouvrent le discours, ouvrent leurs portes. Est-ce que ça vous semblait au départ intimidant quand vous avez commencé ou ne serait-ce qu'envisagé l'idée?
10: Forcément, ça reste toujours intimidant, surtout quand on est en reconversion, de s'ouvrir à quelque chose de nouveau. Et c'est tout l'enjeu du coup de la transmission du savoir-faire et de l'accompagnement des équipes pour que justement on soit à l'aise et qu'on puisse travailler dans de bonnes conditions.
12: Simon, ça vous paraissait...
11: Oui, clairement. Oui. On a toujours un peu cette image-là, surtout des maisons de haute joaillerie, du métier de la pierre, de la taille des pierres précieuses.
12: Oui, vous portez un héritage.
11: Il y a quelque chose de, voilà, on se dit que c'est quelque chose de très fermé. Oui. C'est aussi l'image qu'on a dans les films, hein, parfois. Et en réalité, ça ne l'est pas tant que ça. Et depuis quelques années, comme le disait bien, si bien Bénédicte, en fait, ça s'est aussi beaucoup ouvert. Il y a beaucoup d'événements et de salons qui ont été créés pour faire découvrir des métiers méconnus. Et ça, pour nous, c'est aussi une grande chance, parce que si je prends l'exemple de mon métier, lapidaire, c'est un métier qui aurait pu se perdre à un moment donné, parce que il y avait beaucoup moins de lapidaires qui
12: étaient là. Oui, c'est ça. C'est une manière aussi, en fait, de maintenir aussi un patrimoine, voilà, des gestes,
11: un savoir-faire. Savoir-faire français très ancien et qui mérite largement d'être sauvegardé.
12: Quand on vous écoute, ça vous paraît évident, on a envie, on veut voir, etc. Est-ce que, Bénédicte Épinay, est-ce que ça se concrétise lors de l'événement? Est-ce qu'on sait déjà, est-ce que les directions de ressources humaines sont présentes aussi à cette occasion? Est-ce que, comme on dirait grossièrement, il y a un taux de conversion entre ceux qui viennent et ceux qui ensuite se lancent?
13: Alors, on l'espère très fortement, mais en tout cas, moi, je trouve que depuis qu'on fait cet événement, c'est la 5e édition, oui. Clairement, je vois une évolution des mentalités, mais vraiment très clairement. Et puis là, le nombre d'inscrits que nous avons sur cet événement en témoigne. Je voudrais revenir un instant sur ce que Simon et Leïla ont dit, parce que c'est intéressant. Ils sont jeunes tous les deux,
12: oui,
13: et déjà en reconversion.
12: Oui, oui, tout à fait.
13: Donc ça veut dire que quand même, quelque part, il y a quelque chose qui ne fonctionne pas dans notre système scolaire pour qu'on ne permette pas à des jeunes de trouver cette voie-là tout de suite.
12: Oui.
13: Moi, je voudrais que cette voie-là, cette voie professionnelle, pour devenir joaillier, maroquinier ou couturier ou que sais-je, devienne une voie par choix décidée et non pas une voie par défaut.
12: Oui.
13: Voilà, en classe de troisième, eh bien, si t'es pas bon en troisième, tu vas finir en CAP. Mais non, on peut être bon et faire un CAP. On peut évidemment être moins bon et faire un CAP, mais c'est moins noble comme choix. Mm-hmm. Mais il faudrait surtout qu'on arrive à convertir les mentalités pour dire qu'on peut faire des belles carrières, la preuve,
12: oui,
13: et que ça peut se décider assez tôt et éviter... alors là, ils ont été fort heureusement rattrapés et trouvé cette conversion, mais ils auraient pu aussi errer à la recherche d'une vocation qui ne venait pas. Donc,
12: oui,
13: c'est
12: oui,
13: ça qu'il faut absolument éviter. Et c'est pour ça que ces événements sont utiles. Et pendant cet événement-là, les jeunes ou les moins jeunes que vous allez recevoir, ils vont pouvoir s'attabler à l'établi d'un joaillier sur le bureau d'un maroquinier et faire quelque chose de leurs mains. C'est ça qu'on voulait réussir à déclencher. C'est pas un salon où vous allez venir chercher un prospectus.
12: Oui, exactement. Et que ça reste complètement abstrait et insaisissable.
13: C'est un métier où on a besoin de ressentir. Enfin, je veux dire, ils travaillent avec la matière. Donc, si vous...
12: Et
13: vous
12: quelle matière?
13: Voilà. et quelle matière? Donc, vous vous installez, vous dialoguez avec les artisans, les DRH, donc les directeurs des ressources humaines, sont,
12: oui,
13: là. Vous pouvez laisser un CV. Vous êtes tout jeune, vous cherchez votre stage de 3e, c'est le moment ou jamais. Donc voilà, c'est vraiment un endroit où il va se passer ce genre de choses.
12: Justement, Simon et Leïla, vous allez être scrutés, vous allez sans doute impressionnés par votre capacité dans vos métiers et vos gestes. Est-ce qu'à ce jour, donc Leïla, on le sait parce que vous managez, l'un comme l'autre, vous formez maintenant, vous transmettez. Comment ça se concrétise au quotidien, Leïla?
10: Bah oui, bien sûr, on accompagne les formations, on accompagne ceux qui arrivent, mais aussi ceux qui sont, qui connaissent le métier, mais qui ont besoin d'être formés à nos techniques chez Longchamp. On a deux cas. Donc, comme je disais, on a les personnes qui arrivent, qui sortent de l'école, donc là, qui ont les bases et on forme à nos techniques, et les personnes qui sont en reconversion, qu'on accompagne de A à Z avec ce qu'on appelle une formation AFES, donc une formation en situation de travail, où là, la personne va être accompagnée en binôme, mm-hmm, avec un maroquinier expert sur un métier et qui va être accompagné jusqu'à la compétence, la validation de la compétence. Et ça, c'est au quotidien. Et une fois que les personnes sont formées, on peut aussi, un maroquinier qui a besoin de se reformer ou de reprendre du temps sur une compétence particulière, bah, bien sûr, on accompagne les gens.
12: Et est-ce qu'on se dit, parce qu'on l'entend beaucoup, est-ce que les nouvelles générations sont complètement désengagées, désabusées, ou finalement, quand elles ont touché du doigt ces métiers, elles se donnent complètement?
10: Non, je dirais pas qu'elles sont désengagées. Il y a aussi des personnes qui sont désengagées en étant un peu plus âgées. Aujourd'hui, parmi les profils que je peux avoir dans mon équipe, je vois pas de personnes qui soient désengagées. Je trouve que c'est vraiment des personnes qui sont passionnées, qui aiment faire ce qu'elles font Et enfin, je trouve ça beau. C'est, pour moi, la maroquinerie, c'est un métier passion et je le vois tous les jours.
12: Et on l'entend aussi, surtout. Et Simon, comment ça se passe aussi en termes de transmission pour vous? Parce qu'on vous a transmis et maintenant, c'est votre tour.
11: Exactement, c'est ça. Deux meilleurs ouvriers de France m'ont transmis le métier. Donc aujourd'hui, c'est à mon tour. J'ai assez d'expérience pour le faire. Alors, comment ça se traduit? En fait, la maison, donc la Van Arpels, déjà a beaucoup œuvré pour ce travail de transmission, oui, justement, en créant notamment ce qu'on appelle des pépinières. Mm-hmm. Donc, c'est dans tous les métiers, que ce soit la joaillerie, le polissage ou le lapidage. Il y a des jeunes qui sont là pour apprendre ces métiers et ils sont au quotidien, un peu comme Zelaïla, avec nous. L'idée, c'est d'avoir une personne expérimentée, entourée de un ou plusieurs jeunes autour de lui à qui il va transmettre le métier. Donc au début, ça va commencer les premiers jours, il va juste s'imprégner de l'atelier, de comment ça se passe. Ensuite, il va regarder aussi, l'observation, elle est très importante dans le métier de l'artisanat, regarder les gestes. C'est des, oui, gestes qui ont été faits des centaines, des milliers de fois, donc c'est très important de les regarder, de les comprendre. Et puis, au fur et à mesure, on va leur donner des pierres dans les mains. Ils vont commencer à polir des pierres, à les tailler, à les ajuster, jusqu'à ce qu'on estime qu'ils soient assez à l'aise pour travailler un peu plus seuls. Et puis, au fur et à mesure, ils vont prendre de l'expérience et être totalement autonomes sur leurs pièces. Et à leur tour, ils pourront transmettre le métier, en espérant qu'on l'aura bien transmis.
12: Après, c'est vous qui passez, qui serez testé en termes de formateur. Vous vous voyez faire ça longtemps ou vous voyez les étapes d'après, avec cette envie d'apprendre d'autres techniques, d'évoluer, mais toujours en étant attaché à la maison à laquelle vous appartenez? Parce que c'est vraiment une appartenance, en fait. On transmet l'ADN de la maison.
11: Oui, totalement. Je pense que je suis tombé amoureux de mon métier. Ouais. Et je suis aussi un peu tombé amoureux de la maison où je travaille, parce que c'est une très belle maison déjà, qui a de très belles valeurs. Et ce que j'y fais, donc cette technique du certi mystérieux, que j'adore travailler au quotidien, je ne me vois pas ne plus en faire. Donc forcément, je me vois vraiment rester encore quelques années au sein de la maison. Et comme je disais, il y a des techniques même de certi mystérieux différentes. Il y a du certi mystérieux ovale, du certi mystérieux vitrail. Et tout ça, moi, je ne les ai pas encore apprises. Donc, je sais que j'ai encore beaucoup de temps devant moi à passer pour maîtriser.
12: Et c'est cette force d'avoir des métiers qui évoluent au fil du temps, de toujours avoir des collaborateurs qui sont sans cesse formés.
13: Absolument.
12: C'est ça le plus. Leïla, vous voyez faire une nouvelle reconversion ou non? Vous êtes sûre que vous avez trouvé votre voie?
10: Ouais, je pense que j'ai trouvé ma voie. Je reprends les mots de Gabriel. En tombant amoureuse du métier, je suis aussi tombée amoureuse de la maison Longchamp, qui aussi ont des très belles valeurs. Et ouais, c'est vraiment la passion.
12: La parole aux artisans, car ils sont en fait les meilleurs ambassadeurs pour les maisons, clairement.
13: Et puis en plus, encore une fois, ils sont jeunes, donc c'est même un témoignage qui est passionnant pour des tout jeunes.
12: Oui.
13: Parce que voilà, ils peuvent parler avec leurs mots, avec ce passé, un premier métier, puis un deuxième. Ils sont les meilleurs porte-parole pour défendre le métier d'artisan.
12: Exactement. Donc rendez-vous du 2 au 5 octobre, au Grand Palais, les Demains du Luxe, 2500 m² d'exposition, 32 maisons, de magnifiques rencontres à faire. Vous en êtes les témoins. Art de la table, cuir, décoration, gastronomie, hospitalité, j'en passe, haute couture, joaillerie, parfum, cosmétique. Merci à tous les trois d'avoir été dans Iconic Business.
11: Merci à vous.
12: Le Luxe par BFM Business, et toutes les semaines en TV, en radio, dès à présent en podcast et en replay. La semaine prochaine, autre savoir-faire, Chaumet sera à l'honneur. On se retrouve très vite.
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16: Bonjour à toutes, bonjour à tous, bienvenue dans votre émission. L'émission qui fait le pari des entreprises de taille idéale. Un plateau formidable. Plaisir d'accueillir aujourd'hui Dominique Legros, le CEO d'Ecosens. Bienvenue à toi.
17: Merci, bonjour à tous.
16: Juste à côté de toi, avec un sourire éclatant, merveilleux, Camille Vévert, CEO de Vévert. Tu viens du club ETI d'Île-de-France. Un plaisir de t'accueillir.
18: Merci Patrice, je suis ravie également.
16: Et puis, troisième invité sur le plateau. Si vous ne portez pas ces sacs, c'est, j'allais dire, le crime.
19: Absolu.
16: Absolu. Bastien Valenzi, le CEO de Cabaya. Bienvenue à toi.
19: Merci beaucoup, enchanté, et merci pour l'invitation.
16: Madame, messieurs, est-ce que vous êtes prêts?
19: Prêts.
16: Prêts.
19: Absolument.
16: Prêts. Ils sont partis. Paris ETI, c'est parti.
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16: Voilà, on démarre tout de suite avec toi, Dominique Legros, CEO d'EcoSens. C'est une formidable aventure, en fait. Humaine autour d'un problème de santé méconnu, mais néanmoins très impactant. Environ 30% des foies dans le monde sont malades ou en passe de le devenir à court terme. On en parle peu, mais ce sont surtout des pathologies graves qui peuvent aller, par exemple, jusqu'à la cirrhose, c'est ça, hein ?
17: Absolument.
16: Et donc aujourd'hui, EcoSens est construit autour de cette technologie ô combien importante et leader mondial. Nous accueillons un leader mondial. Est-ce que tu peux nous en parler ?
17: Absolument. Donc, il y a quelques années, en 2001, des ingénieurs, dont un dénommé Laurent Sandrin, qui est aujourd'hui le président du conseil d'administration d'EcoSens, qui s'occupe aussi de la techno et de la science, ont fondé, au sein de l'école de physique de chimie de Paris, le PSCI, cette technologie qu'on appelle FibroScan, qui est le cœur d'EcoSens, qui est notre moteur.
16: Alors, c'est 120 pays, c'est ça ?
17: Oui, alors on exporte en fait 97% de notre production, donc on est extrêmement globaux et on travaille dans 120 pays environ avec un certain nombre de filiales et des distributeurs.
16: Disons Dominique, tu étais cadre toi à un moment d'un groupe multinational et comment on passe à CEO d'une ETI française comme ça ?
17: Effectivement, c'est un mouvement intéressant. Bon, j'ai d'abord travaillé dans des petites entreprises avant de travailler pour des grands groupes des multinationales américaines. Et arrivé à environ 60 ans, je me suis posé quelques questions sur qu'est-ce que je veux faire avant peut-être d'arrêter un jour. Et l'envie m'a pris aussi grâce à des amis, à mon fils, de partir dans l'aventure de l'entrepreneuriat dans le domaine du private equity, en fait, donc avec des investisseurs.
16: Et de quoi es-tu particulièrement fier, toi, aujourd'hui, après ces 6 années au sein d'EcoSens ?
17: Oui, alors évidemment, au-delà des résultats business, qui sont plutôt corrects, voire même bons, ce qui est intéressant, c'est d'embarquer en fait une entreprise sur cette initiative de santé publique, une maladie qui est quand même extrêmement pernicieuse, qui est très peu connue. Donc, arriver à sensibiliser le public et les médecins sur l'importance de surveiller le foie. Donc, je pense que c'est une entreprise qui effectivement a un rôle extrêmement déterminant sur la santé en général.
16: Si je parle de développement chez EcoSens, tu me dirais quoi ?
17: En fait, on s'intéresse donc essentiellement aux maladies du foie. Au-delà, on cherche également à essayer d'utiliser la technologie sur d'autres domaines de la santé. Et potentiellement, on est aujourd'hui sur une autre application, une autre indication, on va dire, qui concernerait le cœur, en fait.
16: Le cœur. À tes côtés, une femme de cœur, Camille Vévert, CEO de Vévert. Alors, toi, tu incarnes la 7e génération. Incroyable. Ça a été, si je peux me permettre de dire, une belle endormie. Pourquoi cette entreprise a été une belle endormie ?
18: Alors, Vévert, c'est une maison de joaillerie. Et en effet, je représente la 7e génération. C'est une maison qui a été fondée en 1821 à Metz, qui fut un très grand nom de la joaillerie française, puisqu'en 1872, suite à l'annexion de l'Alsace et la Lorraine, mes aïeux déménagent et s'installent rue de la Paix. Et là, ils vont vraiment connaître un succès national et international, puisqu'ils vont gagner 5 grands prix aux expositions universelles. Donc Vévert, c'est vraiment le pionnier de l'art nouveau. Mais hélas, la maison ferme ses portes tout début des années 80, rue de la Paix. C'est mon grand-père qui a fermé la maison. Et donc, j'ai relancé cette magnifique maison de joaillerie il y a maintenant 4 ans. Donc Vévert, c'est une start-up de 200 ans. Voilà.
16: Et maintenant, Vévert, elle rayonne à l'international. Hein. Comme tu le disais, et vous êtes présent dans une dizaine de pays. Tu es fondatrice également d'un podcast. C'est intéressant de le signaler, Les Voix de l'Audace. Pourquoi ?
18: Alors, pourquoi les voies de l'audace ? Eh bien, pour plusieurs raisons. Déjà, en fait, l'audace a toujours été dans l'ADN de la maison Vévert. Vévert était pionnier de l'art nouveau. L'art nouveau, à l'époque, c'est un peu notre art moderne aujourd'hui. C'est un mouvement qui a secoué les arts décoratifs. Donc moi, j'aimais bien, en fait, cette idée d'innovation. Et aujourd'hui, le positionnement de Vévert, c'est un positionnement qui est hyper audacieux également parce qu'on est complètement éco-responsable. On est la première maison de luxe à avoir le statut d'entreprise à mission. Tous nos bijoux sont éco-responsables, c'est-à-dire qu'on utilise des diamants naturels recyclés qui proviennent de vieux bijoux qui ont été dessertis. L'or est recyclé. Tout est fabriqué également en France et on soutient activement l'entrepreneuriat féminin. J'aimais bien en fait ce fil de l'audace, d'avoir un positionnement singulier. Aujourd'hui, il faut savoir se différencier dans un environnement qui est très concurrentiel. Et puis quand même, le fait d'avoir relancé en fait cette maison de joaillerie, c'est quand même aussi hyper audacieux. Je trouve que l'entrepreneuriat aujourd'hui, finalement, il faut faire preuve de beaucoup d'audace. C'est pour ça que j'ai eu cette idée aussi de monter les voies de l'audace et finalement de donner la parole à toutes ces personnes qui font preuve d'audace.
16: C'est génial. Si tu avais une baguette magique aujourd'hui, ma chère Camille, pour exaucer un vœu valable seulement un mois, lequel choisirais-tu ?
18: J'adorerais interchanger les hommes et les femmes. C'est-à-dire que tous les hommes sont femmes pendant un mois et toutes les femmes sont hommes pendant un mois. Je pense que ça ferait avancer énormément de choses et qu'il y aurait vraiment un avant et un après.
16: On fait l'histoire ensemble. et si tu pouvais, toi, vivre une semaine dans une autre époque, pareil, laquelle choisirais-tu ?
18: Alors, sans hésiter, la Belle Époque.
16: Pourquoi
18: la Belle Époque ? Parce que c'est l'un des moments, pour moi, qui a fait preuve de plus en termes de créativité. C'est un foisonnement culturel, c'est un foisonnement créatif, également d'innovation. Et puis, à la Belle Époque, Weber était l'un des plus grands joailliers et j'aimerais trop me glisser dans l'une de ces petites expositions universelles en 1889 ou 1900 où Weber a eu le Grand Prix.
16: Je vois dans tes yeux aussi un rêve, une magie. Allez, imagine que ton budget, il est sans limite et tu rêves d'une égérie. Qui prendrais-tu ?
18: Alors, je prendrais une égérie qui partage les mêmes valeurs et les mêmes convictions que Weber. Angelina Jolie, c'est bien de rêver. Hein. Si
16: génial.
18: Jamais Angelina nous écoute,
16: voilà, on va lui transmettre.
18: Voilà,
16: on va lui transmettre.
18: Exactement.
16: Merci à toi. Alors rêve également. Je pense qu'un jour il a rêvé, Bastien Valenti.
0: Pas qu'un jour.
16: Ouais, exact.
0: Je suis né avec plusieurs rêves.
16: T'es né avec plusieurs rêves. On le sent. Entrepreneur dans l'âme. Tu as monté ta première entreprise dans le déstockage de vêtements en e-commerce à 18 ans.
0: Ouais.
16: C'est ça. Et t'as ensuite donc lancé Kabaya en 2015 avec une idée en tête. Changer la manière de créer une marque et la manière de la distribuer.
0: Exactement.
16: Les deux. Tes plus beaux succès aujourd'hui, mon cher Bastien, est-ce qu'ils sont liés à tes plus grands échecs ?
0: Oui, bien sûr. Typiquement, le sac à dos en est le meilleur exemple. Le sac à dos est né d'un échec que personne ne connaît en général, qui est la tongue chez Kabaya. On a commencé par le bonnet, un concept de bonnet original qui a très bien marché. Après, on a fait des chaussettes, on a fait des serviettes et puis est arrivé un concept de la tongue avec des brides interchangeables. Ça n'a pas marché du tout. Et c'est grâce à cet échec qu'on s'est reposé un petit peu avec mon associé en se disant « Mais attends, pourquoi ça n'a pas marché ?» Tout simplement parce qu'on résolvait aucun problème, c'était un produit un peu gadget. Et du coup, on a créé le prochain produit en consultant la communauté, en se disant « Mais attends, on ne va pas lancer des produits sur le marché alors que le consommateur final, on n'a peut-être pas besoin. On va lui demander s'il en a besoin. Et ensuite, on va lui demander qu'est-ce qui est mal fait sur le marché qu'on pourrait améliorer. » Et c'est avec ce fameux sac à dos qu'on a reçu des dizaines de milliers de réponses de nos consommatrices, surtout, qui nous disaient « Moi, renouvelle de la mobilité urbaine, maintenant je vais travailler en trottinette, en vélo, et mon sac à main, il n'est pas pratique du tout. J'ai envie d'aller travailler en sac à dos, mais aujourd'hui sur le marché, un sac à dos, c'est un truc très sportif. Moi, je veux garder ma féminité. Trouvez-nous un sac à dos qui est très pratique et esthétique. » Et en plus, on a rajouté la personnalisation. Et c'est de là qu'a commencé le gros succès de la marque.
16: C'est génial, ça. Plus de 115 millions, je crois, de chiffre d'affaires.
0: 115 millions cette année, oui.
16: C'est incroyable. Quel est le pari le plus absurde que tu as pris dans ta carrière ? Parce que, tu vois, je renverse la question. Et qui, en fait, finalement, comme certains d'entre vous, a payé ?
0: Alors, il y en a eu plusieurs. Absurde, je ne sais pas si c'est vraiment le mot, mais en tout cas, très audacieux, en tout cas. Je rejoins Camille, l'audace, c'est vraiment la particularité de l'entrepreneur, je pense. Et les plus gros que je vois, c'est lancer une marque avec un logo en paillotes de plage pour une marque de bonnet. Initialement, Kabaya, c'était du bonnet. c'est en général pas ce qu'on vous apprend à l'école. Et peut-être un autre qui est assez gros aussi, s'associer avec un ingénieur dans le nucléaire pour faire du retail. Et les deux ont très bien fonctionné et fonctionnent jusqu'à maintenant. Et c'est justement ce qui fait notre différence, ce qui fait qu'on ne ressemble pas à 20 marques du paysage, mais qu'on est vraiment unique. Alors on n'aime pas, mais au moins on a une identité forte et on nous reconnaît vraiment.
2: C'est les mariages, les beaux alliages en fait, ça.
0: Exactement.
2: C'est ça. Vous fêtez donc 10 ans de la marque.
0: Oui.
2: Quelle est ta plus grande fierté aujourd'hui de fondateur de ces 10 premières années?
0: Alors c'est clairement, je leur répète tous les 6 mois lors de séminaires, c'est clairement l'équipe. Je pars du principe qu'une entreprise, c'est une aventure humaine. D'ailleurs, ma première société, je l'ai montée seule, je l'ai développée seule et je l'ai perdue seule à un moment. Et c'est quand j'ai monté Cabaya que je me suis dit, là, je veux vraiment créer une aventure humaine. Et déjà, je veux m'associer, m'entourer et je veux créer une aventure avec tous les gens qui vont m'entourer. Et aujourd'hui, je suis hyper fier de ça. Quand on part en séminaire tous ensemble et que je vois tous les 6 mois la table à manger qui s'agrandit tous les 6 mois, c'est merveilleux et j'en suis hyper fier.
2: Bon, Bastien, Camille, Dominique, est-ce que vous êtes prêts pour débattre dans Paris ETI?
18: Go, go.
2: Allez, go, go, on y va. Paris ETI, le débat, c'est parti.
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2: Ah, ces entreprises de taille idéale, ça fait du bien de vous avoir sur le plateau. En quoi les ETI comptent pour les sociétés les plus innovantes en France? Pourquoi vous innovez? Pourquoi vous êtes considéré comme entreprise innovante?
0: Pourquoi on est considéré comme entreprise innovante? Peut-être parce qu'on n'a pas le choix.

0: parce qu'on a en France la culture de l'échec aux équipes. À leur montrer que Cabaya est là grâce à l'échec de ma première boîte, le sac à dos est là grâce à l'échec des tongs. On est aussi bon parce qu'on teste énormément de choses et sur 10, il y en a 8 qui ne fonctionnent pas. Et il y en a une qui fonctionne plutôt bien et une qui explose tout et qui rattrape les 8 boulettes d'avant. Et ça, j'essaye de l'inculquer un maximum aux équipes. C'est pas facile. En général, tout le monde essaye de pas faire d'erreur pour être bien vu. Moi, j'essaye de les faire sauter un peu dans le bassin en disant c'est ça que je valorise. Moi, c'est pas tes réussites. C'est combien de fois t'as essayé?
1: Camille, innovation chez toi?
2: Moi, je pense qu'en effet, que quand on est entrepreneur, qu'on recrée, en tout cas, c'est mon cas, une entreprise, on nous attend pas, en fait. Donc, faut vraiment réfléchir à qui est, entre guillemets, son client, son persona, et puis faut arriver à se différencier et être agile. Donc je pense que c'est en justement se posant la question, en essayant de se différencier, qu'on va être hyper innovant et proposer une offre qui est différente. Donc typiquement, chez Vevert, on est hyper engagé, hyper éco-responsable. Donc, je le disais tout à l'heure, on propose des pierres qui sont desserties, naturelles, recyclées, mais qui sont desserties, qui proviennent de vieux bijoux, dont les pierres vont être réutilisées dans nos créations, de le recycler. Tout est fabriqué en France. Et puis, il faut également proposer une expérience retail qui est différente. Chez Vevert, on fait beaucoup d'expositions, on fait beaucoup d'événements. Nos équipes également sont extrêmement bien formées. C'est-à-dire qu'il faut qu'un client ou une cliente chez Vevert sente à quel point elles sont importantes pour nous. C'est vrai qu'on est une maison de conviction et qu'en achetant un bijou Vevert, eh bien, quelque part, ils achètent aussi cette partie de l'histoire. Ensuite, je pense que ce qui est hyper important, je reviens sur la culture de l'échec, c'est l'agilité. C'est l'agilité, savoir se remettre en question systématiquement. Et donc, à partir de là, eh bien, ajuster et également s'adapter. Vevert a été pionnier dans l'utilisation du diamant de synthèse, qui est donc le diamant de laboratoire. Aujourd'hui, depuis le 1er octobre 2025, on est passé complètement différemment. On est sur le diamant naturel, recycler, parce qu'on a également identifié cette demande-là.
1: Innovation, côté EcoSens, mon cher Dominique Legros.
3: Alors, innovation chez EcoSens, tout d'abord, ce que je tiens à préciser, c'est qu'en France, l'innovation industrielle, technologique, scientifique a toujours été très forte. Dans l'histoire, il y a des gens extrêmement connus, comme Pierre Macquarie, etc. La difficulté souvent en France, c'est d'arriver ensuite à financer cette innovation et sa mise en œuvre, en fait. Et très souvent, malheureusement, des sociétés étrangères entrent dans le jeu et l'innovation en fait échappe au contrôle français et c'est très dommage. Donc en fait, ce qui est très important en France et au-delà effectivement de cette phase d'innovation, c'est d'arriver à créer l'infrastructure, de réunir aussi les capitaux pour pouvoir développer ces activités en France. Et aujourd'hui, chez EcoSens, on est extrêmement fiers. Tous les produits sont développés en France, sont fabriqués en France. Et ça, c'est quand même quelque chose qui n'est pas forcément habituel dans notre domaine d'activité.
1: Là, tu me tends la perche sur l'attractivité, en fait, dans notre pays. Comment améliorer, en fait, l'attractivité des ETI, en particulier auprès des jeunes?
3: Ouais. Alors, bien entendu, un ensemble d'outils existe aujourd'hui pour les attirer dans l'entreprise, notamment quelque chose qu'on cultive chez EcoSens, c'est l'alternance. Donc, c'est d'avoir des jeunes qui, effectivement, sont en formation et qui viennent passer du temps chez nous. C'est extrêmement important parce que souvent, effectivement, ils ont une fausse idée de ce que peut être le monde industriel d'aujourd'hui, le monde technologique d'aujourd'hui. Et l'expérience montre que ces contrats alternants sont extrêmement couronnés de succès avec effectivement de nombreux recrutements, soit chez nous, soit d'autres entreprises. Je crois qu'il y a également une mise en avant de l'intérêt de ces métiers, de la technologie au sein des écoles. Donc, pour aller communiquer dans les écoles et promouvoir.
1: Justement, tu fais comment, Bastien, pour les attirer?
0: Alors, ça, pour le coup, c'est vraiment mon sujet.
1: Ouais.
0: Les gens, c'est tout ce qui fait Cabaya. Donc, c'est ce que je valorise le plus. Et du coup, j'essaye de penser un peu cette nouvelle génération, comment elle pense. En fait, quand j'entends plein d'entrepreneurs autour de moi, de mon âge, plus jeune, plus vieux, ils se plaignent en général tous de cette nouvelle génération, c'est quand même dur. Et ils veulent bosser, t'arrives à recruter des gens. Bah en fait, ouais. Alors les techniques ont complètement changé et les façons de les onboarder dans la boîte ont complètement changé. Par exemple, nous, on a créé la tagline de Cabaya, c'est Amazing Every Day. On veut faire en sorte que chacun de nos clients passe le meilleur moment tous les jours. Bah en fait, les salariés, c'est pareil. On a créé une Amazing Box. tous les mois, on tire au sort un rêve d'un salarié et on l'envoie réaliser son rêve. Donc, ça a un budget. On a mis un budget de 600 euros à chaque fois par rêve. Si tu veux faire le tour du monde trois fois, malheureusement, ouais. je pense

0: pas, mais à partir du moment où ce rêve est une expérience, pas un produit, si tu veux acheter un vélo, ouais, je le ferai pas, mais si tu veux une expérience cool et que c'est dans les valeurs RSE de Cabaya, on t'envoie. Donc on a eu une personne qui est partie cuisiner avec Ducasse, une personne qui a sauté en parachute, l'autre sur montgolfière, soigner des animaux, enfin on a eu plein d'expériences.
1: Que de belles idées, Camille.
2: Je rejoins aussi ce que dit Bastien, c'est-à-dire que quand tu lances ta boîte, en effet, tu te dis qui est mon client, comment je vais le cibler. Bah, c'est un peu pareil en fait pour les collaborateurs, c'est-à-dire que il faut qu'ils aient envie de venir bosser pour toi. Moi, j'ai beaucoup de chance de travailler avec des personnes qui sont extraordinaires, beaucoup de jeunes.
1: Ouais.
2: Et en effet, je pense qu'aujourd'hui, les jeunes, ils recherchent autre chose que juste un métier. Et ce qui est important, je pense, c'est la valeur, les valeurs d'entreprise, et que ce soit vraiment incarné.
1: Et le manager avec qui on le fait, là tu viens de dire une chose très très importante. Le manager et le manager. En fait, je vous pose une question à chacun d'entre vous. T'es quel type de manager ? Pour leur donner envie de venir chez vous.
2: Oui, en fait, je sais pas s'il y a un bon ou un mauvais manager, parce que chacun manage de façon différente. Moi, je suis pas quelqu'un qui a un management très étroit, en fait. Moi, je suis quelqu'un, j'ai plein d'idées, donc j'aime bien ping-ponger, en fait, avec les personnes. Et surtout, j'écoute beaucoup les gens qui m'entourent. Je pars du principe qu'on est meilleur, en fait, avec justement un peu un consensus aussi d'idées. Mais après, il faut savoir arbitrer et il faut savoir trancher. Et moi, souvent, je dis, généralement, tu recrutes des gens qui sont meilleurs que toi dans certains domaines. Ce sont eux aussi les experts. Après, toi, t'es le chef d'orchestre et toi, ton job, c'est d'avoir un cap, une vision et de bien recruter.
1: Dominique, tu manages comment dans ton entreprise ?
3: Animé. En fait, je pense que pour moi, le manager, c'est l'animateur dans un premier temps. Donc, c'est celui qui fait vivre l'entreprise, qui encourage la créativité, qui motive, qui essaie de donner du sens à ce que l'on fait dans l'entreprise. Et en final, il faut décider. Donc un manager, pour moi, c'est également un décideur à la fin de la journée.
1: Bastien ?
0: Moi, je suis très exigeant sur le feedback. Je veux qu'ils me fassent un maximum de feedback. En fait, je veux leur faire comprendre que c'est eux la valeur ajoutée de la boîte et que moi, je suis là pour leur donner mon expérience et une partie de mes expertises. Mais la plupart du temps, je suis face à des managers qui sont plus experts que moi sur leur sujet. Donc, je les challenge pour qu'ils me sortent l'idée que la marque traditionnelle n'a pas. Je les challenge pour qu'ils me donnent des feedbacks sur tout ce qu'ils voient au quotidien. Mais par contre, je les laisse vraiment assez autonomes dans leur gestion au quotidien.
1: On parle beaucoup actuellement de réindustrialisation. Est-ce que c'est devenu plus que jamais pour vous majeur avec les nouveaux droits de douane aux États-Unis ou autres ?
0: Alors nous, c'est pas notre sujet principal, tout simplement parce que sur le produit de la maroquinerie et sur notre gamme de prix, la réindustrialisation n'est pas techniquement possible aujourd'hui. L'Europe entière n'est pas industrialisée, n'est pas équipée pour faire nos volumes de sacs au prix qu'on a. Donc aujourd'hui, en tant qu'entreprise à mission, labellisée B Corp, hyper engagée, fabriqué en Chine, on pourrait se dire, t'es bien mignon, mais tu dis que t'es une boîte RSE et en fait, tu fabriques tout en Chine. Alors oui, mais en fait, on va hyper loin dans le calcul de notre empreinte carbone et en fait, on s'aperçoit que le transport, vu qu'on n'utilise pas du tout d'avions, mais uniquement des bateaux, c'est que 4% de l'empreinte carbone. Donc le transport n'est pas vraiment un sujet. Notre sujet, c'est la surproduction, surconsommation, donc c'est pour ça qu'on garantit tous nos produits à vie pour que le produit soit réutilisable et que s'il y a jamais un moindre souci, on le répare et on puisse le revendre en seconde main. Donc on crée vraiment une économie circulaire.
1: Ça c'est super. De ton côté Dominique ?
3: Alors effectivement, problématique un petit peu différente, c'est un métier très différent. Donc nous on fabrique...
1: C'est le propre de l'émission. Hein.
3: Absolument, on fabrique exclusivement donc, en France, à l'exception du marché chinois pour lequel il y a des barrières d'entrée qui sont trop importantes. Effectivement, le sujet des droits de douane aux États-Unis est un sujet qu'on essaye de gérer le mieux possible. Donc on travaille évidemment beaucoup sur nos coûts de production. On fabrique en région parisienne, en fait, à Créteil, avec des volumes qui sont de plus en plus importants. Et pour l'instant, c'est en fait la meilleure configuration qu'on puisse imaginer pour une entreprise de technologie.
1: Camille ?
2: Mais nous, tout est fabriqué en France. Nous, c'est très, très important, la valorisation du savoir-faire français. Il faut savoir qu'en joaillerie, il y a un vrai patrimoine et c'est vraiment de notre devoir, maison de joaillerie, de faire travailler nos artisans en France. Nous, on travaille avec 7 ateliers. Et je pense aussi qu'il y a une vraie différence au niveau du produit, notamment tout ce qui est sertissage. Il y a des techniques, en fait, que seuls nos artisans français savent faire. C'est vrai que ça serait beaucoup plus simple, entre guillemets, pour moi, d'un point de vue économique, d'aller faire produire ça, même en Italie, ou d'aller produire en Asie, comme certains le font. Mais alors, je suis contre ça. Pourquoi ? Parce que c'est mon devoir de pérenniser ce savoir-faire artisanal français. C'est quelque chose qui est hyper, hyper important. et qui, en plus, est un vrai avantage concurrentiel, même au niveau du produit. Vous allez avoir un bijou qui va être absolument magnifique et qui va complètement tenir dans le temps. Vos pierres, elles seront toujours là, et dans 50 ans, vous n'allez pas avoir de pierres qui vont tomber, contrairement à d'autres marques. Voilà.
1: Attention, dernière question. En un mot ou en une phrase, une réponse. Vous avez beaucoup partagé. Vous avez donné envie. C'est quoi la transmission pour vous, Dominique?
3: Transmission, c'est le savoir-faire que nous avons su développer chez EcoSens.
1: Bastien.
0: Transmission, c'est le partage. Essayer de faire comprendre qu'on est là pour partager et que ça doit se ressentir à tous les niveaux de l'entreprise.
1: Camille.
2: Oui, pour moi, c'est une transmission de savoir-faire et puis une transmission de valeurs également.
1: Que du bonheur, que du plaisir de vous avoir eu pendant une demi-heure avec nous. Dominique Legros, CEO d'EcoSens. Merci à toi, Camille Vévert, CEO de Vévert, qui nous vient du club des ETI d'Île-de-France. Et puis à toi, Bastien Valenzi. Bonne chance, CEO de Cabaya. On voit partout maintenant dans le monde. C'est comme ça. C'est merci Paris vous. ETI. Merci à toute l'équipe. Stéphane à la réalisation. Maxime, Thibault, Charlotte et Camille pour la production de l'émission. Paris ETI, c'est ça en fait. C'est tout simplement la vie. Merci à vous. À la semaine prochaine.
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1: Une fois de plus, dans cette émission, on fait le pari des entreprises de taille idéale. Autour de nous, vous allez avoir des petites, des grandes, des très grandes entreprises. C'est la force de cette émission. Et on aime bien d'ailleurs avoir aussi des startups qui nous poussent dans nos retranchements. Et c'est le premier d'ailleurs invité, Fabien Ferreira, CTO de Dealworking. Bonjour à toi.
6: Salut Patrice.
1: Bonjour. Autre invité, face à toi, Myriam Maréchal, patronne de Diamac. Tu nous viens de Bourgogne-Franche-Comté, on parlera aussi de Numéum. Bienvenue.
7: Merci, bonjour Patrice.
1: Olivier Legrand, CEO de Revima, club des ETI de Normandie, cher à Jeanne Lemoine. Je parlais d'une grande et belle entreprise qui fait plus de 95% de son chiffre d'affaires à l'international. Bienvenue à toi.
8: Bonjour Patrice.
1: Numéum est largement représenté avec Adrien Ménard, le CEO de Botify. Lui aussi, 85% de son chiffre d'affaires à l'international. On le voit à son sourire, à ses yeux. C'est merveilleux, bienvenue.
9: Merci de nous accueillir, Patrice.
1: Madame, messieurs, est-ce que vous êtes prêts?
7: Oui.
9: Nous sommes prêts.
1: On est prêts. Prêts plus que jamais, Paris ETI s'est lancé, c'est parti.
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1: Voilà, je l'ai annoncé, Fabien Ferreira, le patron de Dealworking, de ta première start-up accélérée par The Family et Station F à l'accompagnement de 280 entreprises et 2700 indépendants, tu as toujours eu une obsession. Et quelle est belle, la croissance.
6: La croissance.
1: Aujourd'hui, avec Dealworking, tu crées un écosystème pour aider les dirigeants à bâtir notamment des partenariats stratégiques qui changent la trajectoire de leur entreprise. C'est courageux, c'est ambitieux, mais tu vas réussir. Dealworking permet à des dirigeants de plus de 10 millions d'euros de chiffre d'affaires de lever leurs freins stratégiques et d'accélérer leur croissance grâce à des rencontres et des deals pertinents, une communauté de confiance. On en a besoin dans les territoires, vous êtes d'accord avec moi. Ma première question, c'est quoi l'idée reçue chez les dirigeants français que tu aimerais faire changer?
6: La principale idée reçue, c'est qu'aujourd'hui, on nous a vendu que faire de la croissance, c'était en fait un sprint individuel. Moi, je suis convaincu qu'en tout cas, c'est un sport collectif. Et en fait, aujourd'hui, on le voit, on est face aux États-Unis, à la Chine, etc. Et en fait, eux pensent collectif. Ils construisent ensemble, ils créent de la valeur. Nous, en France, on est trop individuels encore. Et on pense qu'à partir de cette année, on doit changer les choses. On doit bosser ensemble pour bosser mieux.
1: Cette année-là, 2026, pourquoi avoir choisi ce moment précis pour lancer Dealworking?
6: Parce que c'est le momentum parfait. En fait, aujourd'hui, ce qu'il faut savoir, c'est que il y a des entreprises qui sont sur des secteurs d'activité, on en parlera avec une partie de nos invités, qui sont sur des secteurs de croissance et d'autres en fait qui tirent un peu la tronche. L'idée en fait aujourd'hui, c'est de se dire que les coûts d'acquisition ont explosé, donc en fait on n'est plus là pour aller chercher des clients, il faut chercher des alliés. Donc voilà, aujourd'hui plus que jamais, on a besoin de s'entourer des bonnes personnes et d'identifier les bons partenaires pour pouvoir se développer.
1: Tu as toujours été entrepreneur dans l'âme, et puis à succès. Quel impact souhaites-tu laisser en tant qu'entrepreneur?
6: Moi, si j'avais un seul rêve,
1: oui.
6: À l'époque, on me disait 90% des startups meurent et les entrepreneurs, en gros, survivent. Globalement, moi, ce que je voudrais, c'est qu'on pense l'inverse. C'est que ça ne soit plus une exception de réussir une entreprise en France. C'est qu'effectivement, avec les bons leviers stratégiques, les bons partenaires, avec tout l'écosystème en fait, qu'on va remonter petit à petit, qu'on puisse se dire 80% des entreprises qui se lancent et qui se développent réussissent.
1: En fait, je n'ai pas l'impression que tu es une startup quand on l'écoute. On a l'impression que c'est un grand chef d'entreprise. Myriam Maréchal, on monte à la PME. PME de Bourgogne-Franche-Comté, implantée en milieu rural. Diamac conçoit, fabrique et commercialise des outils coupants, spéciaux en carbure pour les filières d'excellence, l'horlogerie, le luxe, oui. L'automobile, l'aéronautique, l'armement.
2: Le médical.
1: Le médical. Que des clients prestigieux, non?
2: Que l'excellence.
1: Que l'excellence. Entreprise familiale?
2: Entreprise familiale, je la co-dirige avec mon frère, monsieur Jean-Christophe Jarreau.
1: Depuis plus de 50 ans, c'est ça?
2: Elle est créée en 1973.
1: C'est magnifique.
2: Donc on est la deuxième génération.
1: Qu'est-ce qui fait aujourd'hui de ton groupe un acteur reconnu, incontestable, sur le marché très spécialisé de l'outil coupant?
2: La reconnaissance, elle vient quand nous sommes sur des outils spéciaux, nous sommes sur une niche, on s'est positionné en tant que spécialiste. Et nous offrons en fait du sur-mesure. Nous accompagnons donc nos partenaires dans leur développement d'usinage propre, c'est-à-dire pour chaque produit qu'eux doivent fabriquer, on va essayer de leur offrir l'outil le plus adapté pour faire leur gain de productivité. On a beaucoup de réactivité, une grande rigueur de fabrication, et on a des techniciens sur le terrain qui sont présents chez les clients, pour justement optimiser leur solution d'usinage. On part de leur produit fini à eux, et nous, on conçoit l'outil qui va leur permettre de le fabriquer.
1: C'est génial. Ouais. Vous êtes également engagé sur le plan environnemental et sociétal. Concrètement, ça se traduit par quoi?
2: En fait, c'est dans notre ADN. Moi, j'avais un papa qui, lui, parlait jamais d'écologie, mais qui était totalement dans la philosophie d'aujourd'hui, finalement. Ça se traduit par... au niveau de l'environnement, un bâtiment ossature bois, ça se traduit par 1000 mètres de panneaux photovoltaïques, par un bilan carbone, par des actions au quotidien. Toute l'équipe est complètement intégrée dans le schéma. Ça se traduit au niveau sociétal par du recrutement de jeunes. On a toujours des apprentis, on utilise... toutes les possibilités avec les écoles locales pour pouvoir attirer des talents, parce qu'on a besoin de talents, et de montrer à cette jeunesse que nos métiers sont fabuleux et qu'il y a une vraie valeur ajoutée. On ne fait pas de série, donc automatiquement, il faut un vrai intellect et une vraie envie.
1: D'ailleurs, comment on concilie aujourd'hui l'ancrage territorial en milieu rural et le développement international?
2: C'est une vraie force, en fait, finalement, parce qu'on arrive à associer le développement durable, la confiance avec nos partenaires, qu'ils soient locaux, des élus locaux, les écoles, les jeunes. Et on a une petite difficulté qui est liée à notre situation géographique, puisqu'on est tout près de la Suisse et il y a des fois une... petite attirance qui peut être faite. Donc nous, il faut qu'on soit encore plus inventif, plus réactif et que nos équipes adhèrent à nos projets.
1: Merci Myriam. Olivier Legrand, CEO de Revima. Alors là, on est en pleine Normandie, club des ETI, tu fais partie de ce très beau club. Absolument. Revima est le leader mondial des indépendants de la réparation et de la révision. Comment on dit en anglais?
8: MRO.
1: MRO.
8: Maintenance, Repair and Overhaul.
1: Très bien. Train d'atterrissage d'avion, transport commercial. L'entreprise réalise un chiffre d'affaires remarquable, de plus de 500 millions d'euros de chiffre d'affaires. Emploie 1300 personnes dans ses 4 usines dans le monde. Ses clients sont essentiellement des compagnies aériennes. Ouais. Toi, tu as rejoint Revima, si je ne me trompe pas, il y a plus de 20 ans, non?
8: 21 ans précisément.
1: Pour y diriger une activité.
8: Oui, c'est l'activité. On a deux activités. Une activité qui s'appelle les APU,
1: oui.
8: Les turbines, qui sont installées dans le tronçon arrière de l'avion, là, qui donne de l'autonomie au sol à l'avion, et qui produit de l'énergie. Et puis les trains d'atterrissage. Effectivement, j'ai dirigé les APU pendant 8 ans, puis les trains d'atterrissage, et je dirige le groupe depuis un peu plus de 10 ans maintenant.
1: Et puis 2011, c'est un changement important dans l'entreprise, parce que vous êtes devenu un groupe indépendant, à la faveur d'un management
8: Buyout.
1: Buyout, ouais, ouais, exactement. Et en 2017, tu as, avec un associé, organisé une première opération de LBO avec un fonds français. C'était lequel?
8: Argos With You.
1: Et ça a été une transformation. Et tu as depuis l'honneur et le grand privilège, je peux me permettre de dire, ouais, de diriger le groupe qui, depuis plusieurs années, a élargi une palette incroyable de services et déployé son savoir-faire mondialement. Tu le disais tout à l'heure, au début, juste avant le début de l'émission, Adrien, tu sais qu'en face de toi, tu as une personne qui fait 95% de son chiffre d'affaires à l'international, 85%. C'est génial, ça. C'est tout ce qu'on vous souhaite, d'ailleurs, hein, à chacun d'entre vous. Quand plus de 90% de ton chiffre d'affaires, justement, est à l'export et que les opérations principales sont en France, comment fais-tu pour convaincre tes clients de te faire confiance?
8: Alors, je vais commencer par dire que Revima existe depuis plus de 70 ans. 70 ans, donc une histoire riche, et depuis 70 ans, on fait ce métier-là. Et donc, évidemment, ça aboutit à une expertise et des compétences qui sont reconnues. Donc, le nom Revima est reconnu, connu et reconnu dans le monde. Donc, c'est la première des choses qui est importante. La deuxième, c'est on a effectivement su développer nos services autour de ce cœur de métier qui est la réparation et la révision de ces matériels aéronautiques. Et on l'a développé grâce à notre histoire, grâce à notre culture à Revima. Revima a appartenu à Air France pendant quelques années, a appartenu à Airbus, a appartenu à un équipementier aéronautique. Donc on peut dire que le personnel de Revima a une culture diverses. On sait ce qu'attendent nos clients, les compagnies aériennes. On a appartenu à une compagnie aérienne. On sait ce qu'attendent les constructeurs en termes de service. On sait ce qu'attendent les concepteurs de ces mêmes matériels que nous réparons. On va dire cette histoire-là, ce socle-là est absolument essentiel dans notre développement. Ces dernières années, on a été bien au-delà de notre socle de métier. Je sais que toi, tu es dans le digital. On a aussi investi il y a quelques années dans le digital. On fait maintenant de la maintenance prédictive sur les APU. Donc, on est capable de détecter en temps réel ou en quasi-temps réel les pannes qui vont arriver sur ces machines et donc de donner de la valeur ajoutée à nos clients.
1: Comment tu attires les jeunes aujourd'hui, français en général, dans une entreprise, sachant que tu es dans un secteur d'activité, l'aéronautique, dont l'impact sur l'environnement peut être parfois jugé un peu négativement?
8: Ouais, c'est une très bonne question. C'est effectivement un des enjeux de notre secteur d'activité. Comment est-ce qu'on les attire? Je pense qu'on les attire effectivement sur une dynamique de service et une dynamique de le métier dans lequel on est à plusieurs aspects intéressants pour les jeunes. Par exemple, la circularité, hein, qui est nous sommes des réparateurs. Donc notre mission tous les jours n'est pas de vendre des pièces de rechange. Notre métier tous les jours, c'est de remettre en service ces matériels. Donc on a une mission, on va dire, de réintroduire dans le circuit des matériels qui sont réparés. On a également, j'en parlais un peu plus tôt, développé des services digitaux qui nous permettent aussi de se préoccuper de l'optimisation de la durée de vie des matériels en service. Et donc les jeunes sont particulièrement motivés sur ces sujets-là, sur comment ils peuvent contribuer à minimiser l'impact carbone de nos matériels.
1: C'est quand même de la précision ce que tu fais aussi. Et parfois de la micro-précision. On en dit un mot, tu peux en parler également, de ce grand salon Micronora qui aura lieu.
10: Oui, Micronora qui aura lieu au mois de septembre. Nous serons exposants, donc on s'accueillera avec grand plaisir. Et c'est un salon où vraiment, sur notre secteur régional, avec les microtechniques, on peut apporter un vrai savoir-faire pour toutes les filières.
1: Où le monde entier est réuni, c'est incroyable. Oui, c'est un très beau salon. C'est génial, c'est formidable. C'est aussi français, ça. Ton rêve pour Revima? En une phrase?
8: Ah, mon rêve pour Revima, c'est que Revima soit encore là, encore dans 100 ans, et qu'elle continue à rayonner, on va dire, dans le monde entier.
1: Tu viendras nous en reparler dans l'émission dans 100 ans. Merci, merci à toi, Adrien Ménard, CEO et cofondateur de Botify. Alors, la plateforme IA, agentique de référence pour accroître sa visibilité en ligne, aussi bien dans Google et Bing que ChatGPT, Mistral, etc., etc. Tu as fondé cette entreprise en 2012
11: oui.
1: Ouais. L'objectif, c'était quoi? C'était les marques à faire quoi?
11: Bah, les marques à être trouvées, à être découvertes sur Internet. Dans un moment où, comme tu le disais très bien, les coûts de la publicité augmentent de manière assez incroyable, la visibilité organique est extrêmement importante pour découvrir vos marques.
1: Exactement. Et tu as levé combien?
11: En tout, on a dû lever à peu près 75 millions de dollars auprès d'investisseurs européens.
1: Okay.
11: D'ailleurs, français complètement même.
1: À un moment, mm-hmm. toi qui es un vrai entrepreneur, mm-hmm. Il y a un moment où tu t'es dit que tu as failli arrêter.
11: Oui, je pense plusieurs fois.
1: Et pourquoi tu as continué alors?
11: Parce qu'il y a un moteur de créer des choses ensemble et je trouve que le chemin, il est tout aussi important parfois que les épreuves qu'on peut traverser, qu'elles soient positives comme négatives. Mais il y a eu plein d'idées sur les équipes, les valeurs, etc. autour de la table. Et je trouve que c'est, en tout cas moi personnellement, c'est mon vrai moteur. Voir que les équipes s'éclatent, que les clients sont contents.
1: On voit Paris, on voit Londres, on voit New York, c'est génial quand même. Tu dois être fier de ça avec
11: donc,
1: les équipes.
11: Effectivement, nous on a 85% de notre chiffre d'affaires qui est en dehors de la France, 70% aux États-Unis. Et ça, c'est vrai que c'est un vrai motif de fierté qui démontre qu'on doit faire les choses plutôt mieux que les concurrents internationaux. Et que finalement, on peut être français et réussir dans
1: bien
11: un
1: sûr,
11: monde
1: bien sûr. Et fier d'être français.
11: Et extrêmement fier d'être, d'être français.
1: Tu peux en tout cas. Mm. C'est quoi la chose la plus contre-intuitive que tu as apprise en dirigeant une entreprise aujourd'hui?
11: Je pense que parfois, il faut savoir écouter ses intuitions d'entrepreneur et parfois peut-être un petit peu moins les conseils de tous les gens qui donnent des conseils.
1: Ouais.
11: Même si les conseils, paradoxalement, sont parfois peut-être plus rationnels sur des tas d'analyses, ouais. etc. Donc, savoir écouter ses intuitions et évidemment écouter aussi l'environnement dans lequel on est. Mais il ne faut, faut pas changer de direction en permanence. Je pense que ça, c'est compliqué.
1: Une question. Si Botify n'existait pas demain, qu'est-ce qui manquerait au web?
11: Alors, je pense beaucoup de choses, et notamment, donc on est dans la visibilité organique, ça veut dire que vous ne payez pas aux grandes plateformes comme Google, Facebook, etc. pour être découvert. On pourrait avoir schématiquement un Internet qui serait complètement payant. Vous prenez l'image d'une autoroute, et en fait, pour être visible, il faut passer le péage. S'il n'y a pas Botify, forcément, le coût d'être visible sur Internet, la profitabilité, même la sustainability des sociétés, je pense, serait impactée.
1: Oh, j'étais bien avec vous, je n'ai pas vu le temps passer. C'est le moment du débat, vous êtes prêts?
6: C'est parti.
1: C'est parti, le débat Paris ETI.
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1: Tu l'as dit tout à l'heure, en ETI, on n'avance pas tout seul. Qui vous a aidé dans votre parcours? Vous avez des gens qui vous ont marqué? Fabien?
6: Moi, tout au long de mon parcours, j'ai toujours eu des mentors qui m'ont accompagné. En fait, des mentors de confiance, des personnes qui, la plupart du temps, étaient déjà dans une partie de transmission. Et donc, effectivement, moi, c'est des personnes qui ont pu m'accompagner dans des périodes un peu difficiles. Quand on est dans l'entrepreneuriat, il y a toujours des moments de doute. Et en fait, des périodes aussi de développement où, en fait, à des moments, on a besoin de relations, à des moments, on a besoin de capitaux, etc. Et donc, c'est des personnes clés, tout simplement.
1: Personnes clés. Myriam?
10: Alors moi je dirais un grand nombre de partenaires en fait finalement. Au départ bon la cellule familiale on va dire, mais en fait là où on pouvait manquer de compétences ou de vision, on a eu toujours les bons interlocuteurs au bon moment parce que je pense qu'on était très ouverts à l'échange et ça pouvait être aussi bien un client par une exigence et finalement il nous faisait beaucoup avancer ou un banquier où ça pouvait en fait tout. On a toujours su s'accompagner de gens compétents, donc et heureusement.
1: Olivier,
8: Toutes sortes de rencontres différentes, hein, des patrons qui m'ont vraiment motivé, et des patrons que j'ai réussi aussi à embarquer, on va dire, dans mes projets.
1: C'est bien le mot embarquer.
8: La famille évidemment extrêmement important, hein, ouais. Et puis les collègues. Les partenaires, enfin, c'est des rencontres toujours.
10: Les équipes aussi.
8: Les équipes. Et les équipes.
1: Ok, Adrien?
11: Tout à fait d'accord, le cadre familial d'abord, l'éducation, les premières expériences professionnelles, qui amène à en fait à voir le monde de manière complémentaire à ce qu'on voit. Et enfin, moi, j'ai en tant qu'entrepreneur, à chaque fois que j'ai posé une question en demandant de l'aide à quelqu'un, j'ai jamais vu personne me dire non. Ça n'existe pas en fait. Donc il y a une vraie communauté d'envie de réussite et d'envie d'aider les autres que je trouve absolument formidable. Ouais.
1: On reste avec toi. Les ETI attirent les jeunes en grand nombre, on le voit aujourd'hui. Comment on met fin sur les tensions dans le recrutement?
11: Ben déjà, il faut savoir ce qu'on veut recruter et ce dont on a besoin, notamment dans un monde qui change complètement de paradigme sur les compétences, en fait. Typiquement, l'intelligence artificielle pose des tas de questions sur les compétences corps dont on a besoin dans une société. Et donc, ça veut dire qu'il faut déjà bien savoir chercher. Ensuite, il faut savoir évaluer. Donc nous, par exemple, chez Botify, il y a un test dans le processus de recrutement, quel que soit le niveau de la personne qui revient. Et on va essayer de juger ce qu'on appelle ses hard skills et ses soft skills, c'est-à-dire la manière de se comporter, puisque évidemment on cherche à avoir des gens qui vont s'inscrire dans la culture, qui vont se comporter de manière éthique avec leurs collègues, comme avec leurs clients, évidemment. Et un dernier point chez nous qui est extrêmement important, c'est la capacité à s'insérer dans une société qui est cosmopolite, multiculturelle, et qui a cette envie et cette ambition de grandir à l'international.
1: Bien évidemment.
11: Si vous n'avez pas envie de ce monde-là, il ne faut pas venir chez Botify.
1: Myriam ?
10: Alors, on basera la relation sur la confiance. Hein, donc, nous, on est d'une taille plus petite. Donc, en fait, on s'engage sur des promotions horizontales. C'est-à-dire qu'ils aient toujours accès à la dernière technologie, à la dernière compétence.
1: Tu recrutes pas mal de gens en ce moment, Fabien, en région, etc., pour attirer ces jeunes-là. Parce qu'en fait, tu as un produit, une invention hyper dynamique qui doit les attirer. Comment tu fais?
6: C'est très simple. On leur vend notre ADN, on leur vend la vision. Et après, comme on dit, en fait, on ne peut pas plaire à tout le monde à n'importe quelle étape de l'entreprise. Les premiers sont souvent ce qu'on appelle les early adopters. Donc, c'est des personnes qui croient un peu comme un fondateur pourrait y croire. Donc, pour l'instant, en fait, on attire ces personnes-là. Et dans un second temps, ça sera les personnes effectivement qui sont plutôt suiveurs. Donc, voilà. On change pas un peu ce qu'on peut retrouver dans le marché un peu de l'innovation. Il y a toujours les premiers et ensuite après des suiveurs. L'idée, effectivement, c'est de savoir ce qu'on veut à chaque étape.
1: Les ETI, les talents, on en parle souvent. C'est quoi les clés pour que ça marche entre elles?
8: Ah, les talents, évidemment, ce qui compte beaucoup, c'est d'arriver à faire prendre cette mayonnaise entre les équipes. Et donc, nous, à Revima, on a la chance de s'être développé à l'international. On a créé une usine en Thaïlande il y a maintenant 4 ans. Ça a créé des opportunités incroyables pour nos équipes. On a envoyé des mécaniciens qui n'avaient jamais quitté la France former les équipes thaïlandaises. On a envoyé des jeunes ingénieurs partir là-bas. Et qui reviennent maintenant dans l'écosystème normand, qui reviennent dans leur usine et qui ont été exposés à toute cette vie à l'étranger, enfin qui ont appris l'anglais, donc tout ça, c'est pour nous, c'est pour les jeunes qui rejoignent Revima, c'est des opportunités incroyables. On est certes seulement 1300, mais 1300.
1: Peut-être en faire rêver certains.
8: Ça donne beaucoup d'opportunités,
1: bien sûr,
8: de développement
1: bien sûr.
8: Et dans les territoires.
1: Absolument. Ton point de vue là-dessus.
11: Encore une fois, je partage complètement ce point de vue.
1: T'as le droit de pas être d'accord, c'est le débat.
11: Non, mais je suis d'accord. J'allais juste dire, ce qui est pas simple pour nous, c'est que typiquement, on a des employés dans nos trois marchés principaux, restent la France, l'Angleterre et les États-Unis. Et donc, forcément, le cadre juridique, les salaires ne sont pas du tout les mêmes, la manière d'apprendre n'est pas du tout la même, la manière de valoriser, de promouvoir. Et ça, pour le coup, ça nous demande une adaptation constante à la réalité du marché de la compétence mondiale. Puisque, en fait, aujourd'hui, c'est celui auquel on est confronté. On est concurrent des Google, des OpenAI, etc.
1: Bien sûr.
11: Donc il faut aussi savoir se donner les moyens de pouvoir s'offrir les talents qui vont changer la société d'échelle à l'avenir. Quoi.
1: Attention, je vais vous dire un mot, vous allez me répondre. Si je vous dis relation humaine, vous me répondez quoi?
6: Relation humaine, confiance.
1: Confiance?
8: Entraide.
10: Il me l'a volé.
1: Ah, vas-y.
10: J'avais confiance, donc, mais... Moi, j'étais partie là-dessus.
11: Confiance, c'est bien. Moi, je dirais victoire.
1: Victoire. Ouais. Pourquoi l'ETI aujourd'hui, c'est le fer de lance de l'économie française ?
8: Je pense que l'ETI, c'est la parfaite synthèse entre la PME, qui est agile, et on va dire la grande entreprise, qui a la puissance de feu. Et donc, c'est la réunion des deux, de mon point de vue.
1: La réunion, la fusion.
8: La fusion des deux, ouais. C'est-à-dire ces talents-là, c'est la puissance de feu alliée avec de l'agilité, préserver cette agilité qui fait la force des PME.
1: C'est ça, voilà. PME de croissance, ETI.
8: Absolument.
1: Fabien ?
6: Clairement. Je pense vraiment que les PME en croissance, ainsi que les ETI, en fait, sont aujourd'hui le bassin économique de la France.
1: Alors, une PME comme toi,
10: oui.
1: De croissance, fer de lance de l'économie française, pourquoi, comment ?
10: Pourquoi, comment ? Disons que je pense que la réactivité qu'on peut avoir, la souplesse, l'innovation au quotidien.
1: Parce que ça fait quoi, en fait, d'avoir une taille, belle taille, mais modeste quand même, et de travailler pour les plus grands ?
10: Ça fait plaisir, ça montre qu'on peut exister, ça veut dire qu'on est encore là. Ça veut dire qu'on a des équipes derrière nous, ça veut dire qu'on apporte quelque chose. Moi, je dis souvent à mes équipes, en fait, ils peuvent se fournir dans le monde entier et ils sont chez nous. Donc, ça veut dire qu'on a la réactivité.
1: On a la réactivité. Alors, justement, fer de lance.
11: Moi, je vais faire une réponse d'entrepreneur. Je trouve que je pense pas que tout le monde puisse être entrepreneur, mais je pense qu'il y a beaucoup plus de gens qui peuvent être entrepreneurs qu'on a d'entrepreneurs. Et typiquement, les ETI, c'est le passage obligatoire. Donc voilà.
1: Quelle force. Merci beaucoup Fabien, Myriam, Olivier et Adrien. Merci également à toutes les équipes qui participent à cette émission, à la réalisation Stéphane, chef opérateur, Maxime, au son Thibault, sans oublier notre chef de plateau Charlotte, et puis pour la production globale de l'émission, ma chère Camille. Merci beaucoup.
11: Merci.
1: Tout simplement.
10: Merci.
1: À la semaine prochaine.
10: Merci.
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15: Bonjour à tous, bienvenue dans BFM Entreprise consacré comme tous les lundis au leadership. Une demi-heure avec un leader qui va nous expliquer comment il dirige, son parcours, sa méthode, les clés de sa réussite, les épreuves qui l'ont forgé, quel meneur est-il ? Aujourd'hui, BFM Entreprise, c'est avec Cara Corazza.
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15: Bonjour Cara Corazza.
16: Bonjour Sandra.
15: Ravie de vous avoir dans cette émission Leadership. Je vais un petit peu parler de votre CV, mais il y a tellement de choses sur ce CV qu'on n'aura pas le temps de tout dire. Vous êtes née à Parme, vous êtes ancienne journaliste, vous êtes citoyenne italienne et britannique, vous parlez 5 langues, italien, français, allemand, anglais, espagnol. Vous avez été enseignante en Italie. Vous êtes encore en France d'ailleurs ?
16: Non,
15: vous ne l'êtes plus. Vous êtes actuellement conseillère spéciale pour le Global Leadership by Women Summit. Vous êtes représentante de la France pour le business au G20. Vous me corrigez hein, si je me trompe.
16: C'est parfait.
15: Vous êtes membre du GIEC du G7. Vous êtes présidente du Women Economic Forum Europe. Et vous êtes membre du comité économique social Euro, c'est ça ?
16: Européen.
15: Européen, exactement. Première question que je pose à tous mes invités dans cette émission. Est-ce que vous êtes née leader ?
16: Alors, c'est difficile de répondre. En fait, je crois que oui. Mais je crois que oui, avec beaucoup de modestie, parce que c'était certainement pas leadership de voix haute, de panache, de grands gestes, mais leadership dans le sens qu'on m'a confié très vite des responsabilités. Ma grand-mère m'appelait la silencieuse opérante, en bon italien, silencieuse opérante, c'est-à-dire celle qui fait, qui est efficace, sans rien dire. Et la preuve, c'est que quand j'avais même pas 7 ans, on m'a complètement confié l'éducation de mon frère, qui était, nous on est 3 sœurs avec un frère qui est né 6 ans après moi. Donc en fait, il y a eu plein d'autres choses à faire dans la maison et donc on l'a confié complètement à une fille qui avait 7-8 ans. Et quand je dis complètement, je sortais de l'école, je lui préparais à manger, je l'amenais partout, je lui ai acheté les choses pour qu'il puisse dessiner, etc. Et ça, c'était quand même une marque de confiance. En fait, moi très jeune, j'étais très mûre. Et puis je voyais très bien, si Kira fait un truc, ça veut dire qu'on peut le faire. Parce que j'étais quelqu'un de responsable, de sérieuse, de sage, comme on peut dire, même quand j'étais toute petite. Donc, en fait, c'est un peu l'exemple. Avec Kira, on ne se trompe pas. On sait. Donc, en fait, c'est un leadership souterrain, mais qui amenait des personnes pareilles en classe. J'étais extrêmement suivie, c'est-à-dire, une fois de plus, c'était « il faut faire comme Fekera, il faut faire comme Fekera ». Et tout ça avec quand même, j'insiste, ma maladie profonde, vraiment une timidité maladive, donc certainement pas quelqu'un qui parlait, qui prenait la parole, qui s'est montré. Moi, je suis quelqu'un d'extrêmement timide et j'ai passé toute ma vie à essayer de combattre cette timidité avec beaucoup d'efforts. Et ça m'a joué des très mauvais tours, à commencer dès quand j'étais jeune. Et heureusement que les épreuves du bac et à l'école, j'étais au lycée français des Roms, et heureusement qu'il y avait des écrits, parce que moi, s'il y avait de l'oral, je me suis plantée, j'ai raté ma mention très bien au bac à cause de l'unique chose qu'on ne pouvait pas faire par écrit, qui était la gym.
17: Ah, oui.
16: Parce que moi, en fait, j'avais pris des options, j'ai pris le latin. Le latin, j'étais très forte. Alors, tout le monde me disait, oui, tu es très forte, parce que ton arrière-grand-père était le grand philosophe, traducteur de Socrate, etc. Donc, tu es forcément bonne. Hein. J'étais très bonne en allemand, parce que c'est ma langue maternelle. Et j'étais très bonne en exercice au sol. Donc, j'ai pris ça comme option, en pensant que j'aurais comme ça la mention très bien. Et bien, manque de peau, il fallait être juste un corps noir, avec des collants noirs. Alors, quand vous avez 17 ans, et que vous avez tous ces hommes qui vous regardent comme ça, ben, je ratais le premier, jusqu'à la fin, j'ai eu zéro. Et donc, je n'ai pas eu ma mention très bien. C'est à cause de ça, de ma timidité.
17: Ça ne vous a pas empêché de réussir votre carrière, de réussir votre vie professionnelle. J'ai énuméré quelques-uns de vos postes, qui sont très différents les uns des autres. Professeur, journaliste, on va parler évidemment du combat pour les femmes à travers tous vos postes, mais avant cela, vous avez aussi travaillé sur le développement économique de diverses organisations. Comment se construit cette carrière et surtout comment on passe de postes si différents les uns des autres?
16: Alors, Sandra, très clair, moi, quand j'étais petite, mais depuis toute petite, je voulais changer le monde. Je voulais faire des choses, je voulais soulever des montagnes, je voulais être utile. C'était mon purpose. Il n'y avait pas d'autre chose. Et à l'époque, j'étais convaincue que la meilleure façon de changer le monde était la plume. Mais la plume au sens propre du terme, être journaliste. Mon rêve était de devenir une Oriana Fallaci qui pouvait interviewer les grands de ce monde, les influencer, les porter dans la bonne direction. Donc, arriver à un niveau tel des compétences pour pouvoir que vos lecteurs comprennent ce que vous dites et qu'ils vous écoutent. C'était ça mon rêve. Alors, vous parliez de mes 4 ans de prof, c'était un épiphénomène qui correspond à ma timidité. Quand, juste avant le bac, la directrice générale de l'école me dit « Chiara, est-ce que vous voulez assumer tous les cours d'allemand de la 4e à la terminale alors que j'ai à peine 17 ans ?» Que je m'ai trouvé à côté de mes professeurs, vous dites oui, et puis vous dites oui parce que c'est un défi. Ça veut dire que vous devez avoir une classe à tenir, que vous arrivez avec vos petits tailleurs chics et votre chignon sur la tête pour bien montrer que vous êtes une vieille dame capable d'enseigner. Et je dois dire que c'était des satisfactions énormes. J'étais aimée comme c'est pas permis. J'avais tous les parents d'élèves qui allaient dire, elle a une façon d'enseigner qui est géniale. Elle leur enchante l'allemand. Alors que l'allemand n'est pas forcément une langue que tout le monde adore. Il y avait jamais personne en retard. Tout. Et puis moi, je les amenais visiter là où Goethe était dans Rome. Je les amenais visiter, aller au cinéma. Je les amenais faire beaucoup de choses. Et souvent, j'avais des élèves plus âgés que moi. Mais je les fais par défi. Moi, mon vrai rêve était d'être journaliste. Et quand j'ai réussi à être journaliste, ça a été la consécration. Avant, au Daily American, qui était le journal américain de Rome, où j'ai travaillé avec une femme extraordinaire qui s'appelait, nom d'un prince probablement, Dubois. Et puis après, j'ai eu la chance d'être au Globe, qui était le grand journal européen, avec des moyens énormes et surtout les meilleures signatures d'Europe. Et on n'était que deux femmes. Et la fête des langues, le fait que j'avais toujours vécu dans un milieu très international, a fait que j'étais un peu la mascotte, parce que guerre au Liban, guerre aux Malouines, ce qui se passait dans le monde, je pouvais traduire une dépêche en 2 minutes et la résumer. Et puis on voyait bien que j'avais envie de faire des choses. Donc, à commencer par le directeur qui m'a vraiment poussée en me disant, vous êtes curieuse, montrez-nous ce que vous allez faire. Et m'a donné des grosses responsabilités, moi j'avais 19 ans. Par exemple, c'était moi qui parlais avec tous nos correspondants internationaux, et c'était Vargasiosas, Dahrendorf, Duby pour la France, Samuelson, je veux dire, c'était des grands messieurs, alors c'était pas moi qui disais qu'est-ce qu'il fallait leur dire, s'il y a des réunions, vous connaissez les réunions de rédaction, etc. Mais celles qui leur parlaient dans leur langue pour leur dire voilà ce qu'on voudrait. Et je me rappelle un jour, j'ai eu une grande satisfaction, c'était le mondial de foot, puisqu'on est en plein mondial de foot, en Espagne. Et donc le directeur dit, Chiara, il faut convaincre Margaciosa de faire tous les jours quelque chose sur le foot. Et alors, ma garçon m'a dit, mais moi, je n'ai rien à faire du foot. Ce n'est pas parce que je suis sud-américain que je dois m'amuser à parler du foot. Et alors, je lui ai dit, mais oui, mais vous pourrez faire quelque chose du style les éléphants, les Allemands, contre les libellules, les Espagnols, un truc latino-américain. Banco, premier truc a été les libellules contre les Africains, les éléphants, etc. Donc, en fait, vous voyez, j'arrivais de façon très délicate, toujours sans imposer, à faire avancer les choses. Et on m'a donné, une fois de plus, des énormes responsabilités, dont une donc, que je vous ai raconté, je ne sais pas si j'ai le temps de la partager, parce que ça a été un grand moment pour moi dans ma vie, des moments qui vous marquent. C'est, moi, j'étais souvent là la nuit, parce que c'est la plus jeune, la plus... Voilà. Et donc, il y a une heure du matin, dépêche qui arrive d'Argentine et qui dit « Les Belgrano, cool ». Et donc, les Belgrano étaient le bateau amiral de l'armée des Malouines. Et vous savez qu'en Italie, c'était hyper important. Nous, on était tous du côté des Argentins, dont on avait au moins 800 000 personnes qui votaient encore pour l'Italie. Donc, c'était notre guerre, quelque part. On la suivait au quotidien. Et donc, il n'y a plus personne de la rédaction. Je descends dans la typographie. C'était, ça peut vous paraître la préhistoire à vous qui nous écoutez, mais c'était encore une typographie où on changeait à la main les différentes lettres. Et donc, je descends, je tape à la porte, on me dit « Mais qui êtes-vous? Qu'est-ce que vous voulez faire ?» C'était archi interdit, bien sûr, d'aller là-bas. Et donc, je dis « Écoutez, voilà, il faut changer la première page. Voilà l'image du Belgrano qui coule. Il faut mettre vers la fin de la guerre. Je vous ai préparé un petit texte, etc. » Elle dit « Mais vous avez l'autorité de qui ?» J'ai dit « Personne, mais il faut le faire. » Et par miracle, le type m'a obéi, alors que je ne pouvais pas appeler le directeur, je ne pouvais pas appeler le rédacteur en chef. Et je peux vous dire qu'en attendant jusqu'au lendemain matin, à 6h30, 7h, que les autres arrivent et que le journal était sorti, que j'ai eu vraiment la trouille, pour parler au bon français, de ma vie, parce que j'ai dit, mais est-ce que je fais une bêtise? Est-ce que je n'étais pas autorisée à le faire? Est-ce qu'on va même m'y virer tout de suite, etc. Et en fait, heureusement, on était l'unique journal en Europe qui a eu le scoop, disant, voilà, la guerre va finir. Et évidemment, le directeur m'a adoré, il m'a dit, bravo, vous avez bien fait tout ça. Mais voilà, on prend des risques, on prend des gros risques.
17: Il fallait cette audace.
16: Et il fallait aussi, c'était désobéir, parce qu'on n'avait pas le droit de faire ça. Donc en fait, moi j'ai beaucoup fait ça dans ma vie. J'ai pris beaucoup de risques en disant, je prends sur moi, et puis je suis sûre que c'est la bonne chose. Mais si ça ne marche pas, j'en paierai les conséquences.
17: Je vais me concentrer, parce qu'on a peu de temps, sur votre rôle pour défendre les femmes. Quand on vous écoute... On a l'impression que votre position de femme ne vous a pas posé de problème. Au contraire, elle vous a porté, finalement, elle vous a donné des opportunités. Mais alors, quand vous êtes-vous dit, être une femme, finalement, ça ralentit les autres, il faut faire quelque chose, il faut faire avancer cette cause-là?
16: Moi, Sandra, ça n'a pas été ça. Moi, effectivement, j'étais souvent, presque toujours, l'unique femme au milieu d'eux. Mais j'ai toujours eu deux femmes, des hommes, qui m'ont plutôt poussée. Qui ont dit, je crois en vous, vous pouvez faire des choses que les autres ne sauront pas faire. Parce que j'étais un peu différente. Et par exemple, à la région Île-de-France, quand je suis arrivée, j'ai dit, écoutez, pourquoi on ne fait pas un accord de coopération avec Pékin? On ne m'a pas dit, elle est complètement folle, on est 87, je suis allée négocier toute seule avec Chen Zitong, le maire de Pékin. Je me suis soudée toute seule avec les dentelles des deux côtés, et surtout, le soir, à l'Assemblée nationale, où il y avait plus de 1000 participants, où l'ambassadeur me dit, Chiara, maintenant, c'est à vous de parler. J'ai dit, quoi? Mais moi, je ne savais pas du tout qu'il fallait faire un discours. Donc voilà. Vous vous trouvez dans des situations, mais jamais le fait d'être une femme, que ce soit au Vietnam, dans les pays du Golfe où j'ai énormément travaillé, on allait chercher des investisseurs, des capitaux, des industriels. Jamais on a dit on ne serre pas la main parce que c'est une blonde ou c'est une femme. Jamais. Au contraire, puisque j'étais l'unique, on disait ben, elle doit forcément être hyper forte, sinon elle ne serait pas là, sinon ce ne serait pas elle qui conduit la délégation, sinon les autres hommes qui sont là ne seraient pas là à l'écouter, à la respecter, à la laisser conduire, etc. Donc jamais, jamais, jamais. En revanche, j'ai une fois où j'ai un déclic, mais pas... D'abord, ça me peinait d'être seule, parce que préparer tous ces voyages, je passais comme ma vie, j'ai travaillé dans 80 pays, je voyageais énormément. Et c'est vrai que quand vous voyagez seule femme, ça veut dire que quand vous faites la valise, pour une histoire toute bête, vous vérifiez à ne pas avoir des robes qui ont des boutons derrière, parce que vous ne pouvez pas vous boutonner toute seule. Donc voilà, c'est toute stupide. C'est que, bien entendu, vous n'avez jamais en maillot de bain sur une plage, alors qu'il y a des plages idylliques, etc., parce que vous êtes une femme. Donc en fait, vous vous privez de beaucoup de choses, vous n'allez jamais dîner toute seule à un restaurant. Maintenant, ça se fait, mais à l'époque, on n'allait jamais dîner toute seule à un restaurant d'hôtel, parce que sinon, on imaginait je ne sais pas quoi. Donc ça, ça m'a coûté, mais jamais la position vis-à-vis des gens. Mais une fois, j'avais négocié pendant un an et demi un accord de coopération avec Tokyo. Le gouverneur de Tokyo était un descendant de Shogun, une personne extrêmement respectée, extrêmement puissante. Il avait une espèce d'ambassade à Paris que pour lui. Et nous, la coopération avec la région était très technique, était très sur la gestion urbaine. On exportait du savoir-faire, bien entendu. Et on se trouve à ces dîners, on était 6 à table. Les deux présidents, le gouverneur président, les deux directeurs généraux, l'ambassadeur et moi. Et puis, debout derrière nous, deux... d'interprètes beaucoup plus âgés que moi, moi j'avais 25 ans, beaucoup plus âgés que moi, qui ne mangeaient pas, qui étaient debout, on se sent déjà très mal à l'aise, voilà. Et puis l'ambassadeur me dit, surtout Chiara, tu n'ouvres pas la bouche, c'est les deux, le président et le gouverneur qui parlent. Donc, moi je restais tranquille dans mon coin. Et puis à la fin, tout à coup, le gouverneur se tourne vers moi et me dit, mais est-ce que ce matin, Madame Corazza, vous étiez au parc de Ueno parce qu'il y a un bébé panda qui est né? Alors, dans ces cas-là, il y a deux solutions. Ou vous levez, vous claquez la porte et vous les envoyez tous se balader, après avoir travaillé pendant un an et demi, etc. ou vous choisissez la solution soft, le leadership gentil, disons, vous faites un énorme sourire, vous dites « Oh, monsieur le gouverneur, je suis tellement désolée, mais ce matin, on était sous la baie de Tokyo, au milieu des déchets, pour construire les îles et voir comment utiliser bien les déchets pour faire des îles. » Donc voilà, au milieu d'une odeur nauséabonde. Et donc, et puis, j'ai dit « Mais monsieur le gouverneur, toujours avec un superbe sourire, mais monsieur le gouverneur, comment s'appelle ce bébé panda ?» faisant semblant d'être hyper intéressé à la vie de ce bébé panda. Et là, il m'a dit « Il s'appelle Tonton. Autoroute. » Ah, monsieur le gouverneur, notre président de la République, François Mitterrand, son surnom est Tonton.
2: C'est vrai.
16: Il s'est mis à rire. Et tout le monde, pendant 3 jours, c'était celle qui avait fait rire le gouverneur. Et quand je suis rentrée, j'ai dit, jamais plus de ma vie, je serai celle à laquelle on parle de bébé panda. Jamais plus. Parce que c'était ma faute. Je m'étais positionnée comme quelqu'un qui était une pot de fleurs, qui était là, qui écoutait en face, mais qui ne faisait rien. Et donc, je me suis dit, ça, c'est quelque chose que nous, les femmes, on doit apprendre. On doit apprendre à non seulement être compétente, mais démontrer qu'on est compétente. Et c'est là que je commençais à mettre en valeur des femmes. J'ai commencé quand j'étais à la tête de l'Agence pour les investissements internationaux. Je me suis dit, mais je fais tous les années des grands forums, je fais tous ces... Je n'arrive jamais à trouver des femmes, alors qu'on a des groupes de travail hyper importants, j'ai énormément de gens compétents, etc. Et vous avez dans chaque secteur des femmes top, par exemple la patronne de Gecina, plutôt que à l'époque l'unique femme qui était au COMEX de la BNP Paribas, etc. etc. Borine Andrieux, directeur général de Villemotte, donc on vous parlait d'aménagement, d'excellence, d'urbanisme, d'architecture, des femmes hyper compétentes. Mais faisons un cercle des femmes du Grand Paris. Donc c'est la première fois que je fais quelque chose de vraiment de spécifique pour pouvoir avoir des femmes à mettre en valeur en disant voilà, elles sont hyper compétentes, ceux qui sont dans leur secteur le savent, mais pas de façon générale. Donc, certes, pour les mettre en valeur. Et l'autre chose que je fais, parce que moi, j'adore créer des passerelles entre les continents, les mentalités. J'ai eu cette chance de voyager beaucoup, donc j'ai des amis partout dans le monde. Et il y a une chose qui m'embêtait fortement à la fin des années 80, c'était une espèce de stigmatisation contre le Qatar, l'Arabie Saoudite, le Bahreïn. Donc, ces pays qui émergeaient à Dubaï sont en train de nous faire je ne sais pas quoi, les autres. Donc, et c'était une espèce de, voilà, peut-être de jalousie de voir que ça passait si vite chez eux. Et je me suis dit, le cheval de Troie, ça va être les femmes. Je vais inviter, puisque je suis à la tête pour l'Agence pour les investissements internationaux, avec la complicité de Christine Lagarde, qui était à l'époque ministre des Finances, on convite 200-250 femmes dans les business et on les appelle à venir à Paris pendant 3 jours comme investisseuses, pas comme femmes. Alors, bien sûr qu'on a fait du shopping à droite à gauche, parce qu'à la fin, on avait privatisé différents magasins. Mais c'était là pour vendre la tour à la défense, plutôt que mettre de l'argent dans les 7 matchs. Donc, c'est là que je me suis dit, voilà, les femmes comme contributeurs. Moi, si vous voulez, ma bataille pour les femmes a toujours été quel est le rôle positif qu'elles peuvent apporter à l'économie, à la société, au défi de notre temps, en me disant que voilà, où est-ce que sont les femmes dans l'intelligence artificielle? Où est-ce que sont les femmes dans les négociations de paix? C'est là que c'est important. Alors, je ne dis pas que ce n'est pas important de protéger les femmes, etc. Mais je dis aussi que les violences contre les femmes viennent au fait aussi qu'elles sont dans une situation pas choisie, de soumission. Je n'ai jamais vu un homme battre une astrophysicienne. Jamais. Jamais.
18: Ça va avec trouvez-moi la position un exemple. Économique.
16: Si une femme vous ramène plein d'argent à la maison, ou si elle a une position intellectuelle très compétente, qui au contraire est un intellectuel supérieur à vous, vous la respectez. Mmh. Donc, il faut donner aux femmes les mêmes moyens, les mêmes compétences que les hommes pour être là où elles peuvent apporter leur contribution, dans tous les domaines. Il n'y a pas un domaine pour les hommes, un domaine pour les femmes. Dans tous les domaines. On peut être précieux partout. Et vous savez quoi, puisqu'on parle des guerres en ce moment, un général qui veut gagner une bataille prend toutes les ressources, prend tous les talents. Je ne dis pas je prends que les hommes, que les femmes. Prends tout ce dont on a besoin. Et nous, on a besoin de femmes. Pas parce qu'elles sont meilleures que les hommes, mais parce qu'il y a un talent féminin qui n'est pas utilisé et dont on se prive de façon complètement suicidaire.
18: Complémentaire. On va regarder les photos.
16: D'où ce que je fais pour les femmes.
18: On va regarder vos photos.
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18: Deux photos, vous avez choisi, on va les regarder dans cet écran juste à côté de nous. Première photo qui s'affiche, c'est quoi cette photo-là, Chiara Corazza, Women in Tech Awards?
16: Alors, ça, c'est une photo de paresse, parce que c'est la dernière photo où je reçois un award, c'est il y a un mois et demi, au Cap. Et elle m'est très chère. Alors moi, je n'aime pas la autoproclamation. J'ai reçu plein de trophées, de prix, etc. Mais celui-là m'est très, très cher. Parce que d'abord, je ne m'y attendais pas. Comme vous voyez, la surprise totale. On était dans ce dîner de gala, tranquillement assis, vers 11h du soir. On m'appelle sur la scène en disant, voilà, Chiara Women in Tech Award Monde. Et ça m'est très cher parce que dans mes combats, c'est lui peut-être pour lequel qui me paraît le plus important, c'est celui de faire en sorte que les femmes puissent participer à la construction des métiers du futur. Mm-hmm. 85% des métiers sont inventés. Pourquoi on a seulement 6% des CEO? Pourquoi? Parce que tout simplement, il faut des compétences d'ingénieurs, il faut des compétences dans les digitales, il faut des compétences dans les algorithmes. Et si vous n'avez que 22% de femmes derrière les algorithmes, bien entendu, elles ne peuvent pas arriver à constituer, eux, la start-up de demain, ou à concevoir, je ne sais pas, quel logiciel dont on a besoin. Première chose. Deuxième chose, pourquoi? Parce que ça fait depuis très longtemps, j'étais vraiment une pionnière. Dès 2016-2017, je commençais à dire quels sont les endroits où il faut avoir des femmes. Et donc, c'est effectivement tout ce qui est métier du futur. Et j'ai beaucoup, beaucoup travaillé là-dessus. Le gouvernement français m'a confié une mission sur comment attirer plus de filles et de femmes dans les STEM. Et j'ai fait un rapport au moment du G7, il y a 7 ans, pour la France, qui après était un peu, comment dire, pionnier dans d'autres pays. Plusieurs pays s'en sont inspirés de tout ça. Parce qu'en fait, on constate que le pouvoir vient de compétences. Et donc, moi, je suis de l'idée de dire, on commence à 3 ans à l'école, filles et garçons, les mêmes études. Mmh. Pas en compétition. Et on ne dit pas aux filles, c'est, les maths sont trop dures. On ne dit pas les humanités d'un côté, les sciences dures de l'autre, parce que ça va décevoir les gens. On va leur dire, si vous voulez faire quelque chose de bon, de positif, vous êtes infirmière, eh bien écoutez, invitez le vaccin qui va soigner les gens ou le robot qui va vous permettre de remplacer des infirmières un jour. Vous voulez transmettre, vous voulez être maîtresse d'école, eh bien, inventez les mains. Ayez les outils pour aller bien au-delà et ne pas rester dans des positions secondaires, mais devenir des leaders. Et puis regardez en France. Qui sont les femmes au CAC 40 dans des métiers hyper, hyper techniques? On a Engie, on a Orange, on a
18: Bureau Veritas, Inda Garbi,
16: on a bien,
18: c'est une scientifique.
16: On a Sanofi et on a Veolia.
18: Ouais.
16: 3 sur 5 sont polytechniciennes. Les talents n'ont pas de genre, comme disait mon amie Elisabeth Moreno. Les 2 autres sont scientifiques. C'est-à-dire qu'en fait, elles sont là parce qu'elles sont compétentes. Parce qu'elles sont, voilà. Mais cette compétence, on l'acquiert en étudiant et en choisissant les bonnes filières. À mon époque, on changeait le monde avec une plume, maintenant on la change avec des compétences techniques.
18: Donc,
16: message aux mamans.
18: Votre deuxième photo, on va la regarder tout de suite et vous allez nous la commenter. Qu'est-ce que c'est?
16: C'est mon autre grand combat. Moi, je suis une grande promotrice et depuis très longtemps de la feminist diplomatie. Je trouve que la solidarité des femmes, hier encore, j'étais avec la présidente de la Biélorussie libre à l'extérieur. Une femme qui a été élue démocratiquement, mais bien sûr, on lui a volé son élection parce que ça a été bon. Vous connaissez très bien l'histoire. Mais là, je suis avec quelqu'un que j'aime énormément et que je m'étargue de dire que c'est une amie. C'est Oleksandra Matvouch, c'est la prix Nobel de la paix ukrainienne de 2022. Et je dois dire qu'elle était très peu connue et j'ai commencé à l'inviter partout pour lui dire que c'est une femme extraordinaire qui, tous les jours, est sur le terrain pour recueillir des evidences et amener les criminels au tribunal. Donc, elle n'est pas là pour faire pavoiser le prix Nobel. D'ailleurs, elle était tellement modeste qu'elle n'était pas connue. Et moi, je me suis donnée comme mission de l'amener à droite à gauche. Et là, c'est l'année dernière, lors du Global Leadership by Women Summit, dès l'année dernière, où elle était là, comme il y avait aussi la présidence de la Géorgie, en dénonçant avec énormément de courage, parce que le courage de ces femmes, vous n'imaginez pas, elles sont menacées de mort. Cette année, je vais voir toujours au Global Leadership by Women Summit qui se tient le 5 et le 6 à Marseille. Il va y avoir Zarifa Gharafi, qui est cette formidable Afghane qui était la mère d'une des plus importantes villes de l'Afghan, qui était bien sûr eu tous les malheurs de la planète, a réussi à être exfiltrée. Mais c'est des femmes qui méritent de prendre la parole, parce qu'elles agissent, elles font les choses. Donc, non seulement leur donner la parole, mais travailler ensemble pour faire en sorte que, par exemple, on n'ait plus des femmes aux tables des négociations. Vous avez vu en ce moment que des hommes. Moi, je ne dis pas que les hommes ne sont pas bons. Je dis juste que quand il y a au moins 30% de femmes, toutes les études démontrent que les paix durent au moins 30 ans de plus. Au moins 30 ans de plus. Et le dernier traité des paix qui a été négocié par des femmes, vous savez à quand ça remonte, Sandra?
18: Il y en a eu
16: 1529.
18: Oui, d'accord.
16: La paix des dames.
18: Oui.
16: C'était 2 grandes dames qui se sont dit que leur petit coq des fils et des neveux, qui était François Ier et qui était Charles V, après empereur et roi de France, je veux dire, c'est pas n'importe qui, et qui guerriaient pour avoir l'Italie, leur petit joujou. Et pendant cela, il y avait les enfants qui languissaient dans les prisons en Espagne. On dit stop, stop, maintenant on prend les choses en main. Ils ont payé, tout simplement. Et avec de l'argent, ils ont résolu une situation de guerre. Donc du bon sens, du pragmatisme dont le monde a besoin dans ce moment où vous avez 5 hommes qui décident pour tout. On ne peut pas les laisser tout seuls. Il faut tempérer, il faut qu'il y ait une gouvernance équilibrée, une gouvernance qui soit centrée sur l'être humain, parce que ces gens s'en fichent complètement. Complètement de nous, de la planète, du futur de l'intelligence artificielle. Ce n'est pas leur problème. Alors que les femmes sont beaucoup plus... peut-être, je ne sais pas si c'est un stéréotype, mais je pense que les femmes sont quand même beaucoup plus intéressées à ce qui se passe à long terme. Et c'est mon expérience. Je trouve

0: campagne très claire, y compris des menaces économiques très importantes. Oui. Je comprends très bien une entreprise qui dit, attendez, moi je perds tous mes contrats, je ne vais pas m'amuser à mettre en valeur les femmes ou à faire de la politique de diversité parce que je perds tous mes contrats. En fait, je le comprends et non. Je comprends parce que je pense que c'est une vision à très court terme. Je suis convaincue que ce zigzag n'est pas bon. Je suis convaincue que les jeunes générations ne veulent pas revenir en arrière. Mais pas que pour les femmes, en général pour tous ceux qui sont nos valeurs, nos fondamentaux, tout ce qui est par exemple la lutte pour le climat, etc., la façon de consommer responsable, tout ça, on ne reviendra pas en arrière. C'est une parenthèse et nous risquons beaucoup parce qu'après, revenir, c'est très... Et donc moi, ce que je dis à ces leaders que je rencontre, il y en a beaucoup qui sont courageux, beaucoup d'hommes sont courageux et beaucoup d'hommes continuent à croire en ce qu'ils font. D'autres le font en cachette ou presque et d'autres femmes le font en cachette complètement parce que justement, elles pensent que ça peut leur porter préjudice et c'est ouais. triste parce qu'en fait, vous savez, j'ai eu la chance de connaître Madeleine Albright. Il y a une place en enfer pour les femmes qui ne s'entraident pas. Et ça, c'est un de nos gros risques en ce moment. Parce que par peur, par courage, on s'est dit, nous, on a déjà ça, tellement on aime bien que ça n'est pas remis en cause. Et donc, mais dans le monde, hein, moi, je ne parle pas de la France, dans le monde. Et je voudrais vous parler du paradoxe du genre. Les pays qui partaient de plus loin, on partait du Moyen-Âge, qui sont l'Arabie Saoudite, qui sont les Émirats, qui sont, disons, les pays du Golfe en général. C'est les pays grands. C'est un des pays où vous avez le taux plus important d'ingénieurs. 65% le maximum, c'est aux Émirats. Et ces femmes qui ont étudié, qui sont compétentes et qui mettent sur le marché, mais ne reviennent pas en arrière, ne sont pas folles. Et leurs gouvernements sont en train de faire énormément de programmes de formation, de mettre énormément d'argent parce qu'elles ont compris quelle est la valeur ajoutée pour l'économie, pour la société, pour l'ensemble de leur pays. Mais pas que pour une question d'image, ce n'est pas du greenwashing. Ils ont compris que maintenant, en Arabie Saoudite, vous avez 35% des femmes sur le marché. C'était 2% il y a 10 ans. Mais ces femmes-là, elles produisent, elles emploient des gens, elles créent de la richesse.
1: Le pragmatisme, ce sera le mot de la fin.
0: Et le leadership équilibré.
1: Merci.
0: Mon mot est le leadership équilibré. Si on ne met pas hommes et femmes à côté pour prendre les grandes décisions, on va ou on est en train d'aller dans le mur.
1: Merci beaucoup, Chiara Corazza, d'être venue dans cette émission. Leadership, le leadership équilibré. On garde cette formule, effectivement. On se retrouve tous les lundis à 12h30 sur nos réseaux sociaux également. Très bonne journée sur BFM.
0: Merci beaucoup, Sandra. Merci.
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4: Bonjour à tous, bienvenue dans la semaine de Culturia. Comme chaque week-end, on vous fait un petit résumé du meilleur de l'actualité intelligence artificielle de ces derniers jours. Et on commence avec une question. Est-ce que la France peut vraiment peser dans la bataille mondiale de l'intelligence artificielle? Oui, on a des cerveaux, oui, on a des talents, mais oui aussi, on a quelques handicaps. Illustration très intéressante à travers une offre d'emploi devenue virale sur les réseaux sociaux.
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5: Notamment une offre d'emploi, Anthony Morel, qui a fait beaucoup parler d'elle, d'Anthropic. On parle que d'Anthropic ces derniers jours. Le géant de l'IA cherche un responsable des ventes en France avec un salaire moyen de
4: 375 000 euros. Brut. C'est pas mal.
5: C'est pas mal.
4: Belle offre d'emploi. Alors peut-être ça va intéresser certains de nos auditeurs. Alors c'est un directeur des ventes pour la partie services financiers. En gros, c'est une personne qui va devoir aller convaincre les banques et les assureurs que les services d'IA d'Anthropic, c'est absolument formidable. Et donc cette offre, elle a été publiée et même si elle est alléchante, elle est relativement banale sur le papier, mais elle est devenue virale sur les réseaux sociaux parce qu'il y a un internaute, un petit malin, un entrepreneur de la tech qui a eu la bonne idée de passer cette offre d'emploi à la moulinette du simulateur URSSAF. Vous avez peut-être déjà testé hein, sur le site Mon Entreprise, des simulateurs où vous mettez le salaire brut et ça va vous donner le salaire net et le super brut, ce que paye l'employeur. Alors nous, les Français, on est habitués, mais les Américains, ils n'étaient pas prêts psychologiquement. Donc quand on met ce salaire dans... alors forcément, les chiffres sont importants, donc le décalage est massif. 375 000 euros brut de salaire, ça veut dire que l'employeur Anthropic va devoir payer 529 000 euros et qu'à la fin, il restera dans la poche du directeur commercial 188 000 euros. Donc il y a un décalage de 340 000 euros qui part directement dans les poches de l'État. Donc encore une fois, nous les Français, ça fait toujours un petit choc, mais on connaît la chanson. Mais les internautes américains, pour le coup, ça les a fait un petit peu bugger. Et donc il y a eu tout un débat qui s'est cristallisé autour de cette offre d'emploi et autour de la question, est-ce que c'est pas ça finalement la raison qui fait que la France décroche technologiquement face aux États-Unis? Et c'est vrai qu'il y a eu plein de commentaires sur ce ton-là. C'est pour ça que la France perd la course à l'IA et

0: On se demande pourquoi tous les grands modèles de langage sont américains, dit un internaute. L'Europe n'a pas un problème d'innovation, il a un problème d'incitation salariale. Alors évidemment, on va pas résumer le décrochage de la France à notre modèle social, ce serait un tout petit peu caricatural et simpliste, mais clairement, la question du coût du capital humain, ça a quand même du sens, c'est un critère important. Comme le résume un autre internaute, il faut 2 à 3 fois plus de capital pour construire une entreprise d'IA en France, donc il faut être 2 à 3 fois plus chanceux ou travailler 2 à 3 fois plus.
1: Et c'est ça qui est intéressant, c'est qu'en fait, pour que vous puissiez toucher en France vraiment 350 000 euros, il va falloir vous filer 1 million. Quoi.
0: Et c'est exactement ça. Enfin, en tout cas, 500
1: 000 euros. Donc on ne peut pas s'aligner.
0: C'est très compliqué de s'aligner. Et on le voit, je veux dire, même sans compter la question des cotisations, si vous voulez, quand on regarde les salaires aujourd'hui, enfin, il faut être sacrément patriote pour vouloir rester en France quand on bosse dans l'IA, quoi. Il faut avoir la France chevillée au corps, parce que quand on fait les comparaisons avec les salaires aux États-Unis, c'est vraiment vertigineux. Quand on prend, alors, c'est toujours difficile de faire des fourchettes, ça dépend de l'école de laquelle on sort, mais un salaire junior, quand on est ingénieur ou chercheur en IA, c'est 40 à 60 000 euros bruts annuels en France, d'accord ? Aux États-Unis, ça va être 3 fois plus, 2 à 3 fois plus. Ensuite, quand on est expert en France, au bout de 5 à 10 ans, c'est 100 à 120 000. Aux États-Unis, on arrive très rapidement à des salaires de 400 000, 500 000 dollars, parfois 1 million pour les meilleurs d'entre eux. Et je parle même pas des entreprises qui donnent des parts. Faut se souvenir qu'une entreprise comme Nvidia aujourd'hui, il y a 80% des salariés qui sont millionnaires. 80% des salariés d'Nvidia ont plus d'un million d'euros parce qu'ils ont des salaires qui sont très conséquents et ils ont aussi des parts dans Nvidia. Et c'est ce qui rend aussi très compliqué le fait de créer des vrais champions français de l'intelligence artificielle quand tous les chercheurs peuvent prétendre faire x3, x4, x5 en prenant un billet pour New York ou pour la Silicon Valley. Mais forcément, c'est un peu compliqué, quoi.
1: Surtout, vous me parlez là des salariés moyens. Vous ne parlez même pas des stars.
0: Alors là, c'est là où le gap est le plus vertigineux. Encore une fois, on se souvient de Meta et de Mark Zuckerberg qui appellent un par un tous les plus grands chercheurs de la tech. Et là, pour le coup, les salaires, je rappelle, le package de base, c'est 100 millions de dollars de bonus de bienvenue, 100 millions de dollars de salaire annuel. Quelle entreprise française peut s'aligner sur ça ?
1: Aucune.
0: Voilà.
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0: Cette semaine, on a aussi fait un petit focus sur la tech au service de l'agriculture. Comment l'innovation transforme la façon dont on nourrit la planète ? Voici quelques solutions.
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1: Anthony Morel, à l'occasion du Salon de l'agriculture cette semaine, on s'intéresse à la façon dont la tech et l'IA transforment les exploitations. Direction Singapour, il y a la plus grande ferme verticale du monde.
0: Oui, c'est ça, c'est peut-être l'une des façons dont on va nourrir la planète demain. Ces fameuses fermes verticales dont on a des projets de plus en plus fous année après année, où le principe c'est de faire pousser des salades et des choux, mais le plus en hauteur possible. Et là, c'est le cas de le dire, puisqu'à Singapour vient de s'ouvrir la plus haute ferme verticale du monde, 24 mètres de haut, donc c'est l'équivalent d'un immeuble de 8 étages, et à l'intérieur vous avez une exploitation agricole, alors qui ressemble pas du tout à ce qu'on a l'habitude de voir, à des champs. En l'occurrence, c'est un grand entrepôt avec des étages de bacs métalliques les uns au-dessus des autres, remplis de choux, d'épinards, de végétaux divers et variés, le tout complètement surveillé par des robots et de l'intelligence artificielle. Donc en gros, on a de l'IA qui va permettre de choisir les bons semis, qui va surveiller la pousse, qui va détecter le moindre petite feuille qui jaunit et donc des problèmes de maladies éventuelles. On n'a pas, alors il n'y a pas de soleil évidemment, on est en intérieur, donc on a ce qu'on appelle des LED horticoles qui sont des lumières, des ampoules électroniques qui vont reproduire le spectre lumineux du soleil pour optimiser la pousse des végétaux. On n'a pas de terre non plus, c'est-à-dire que les racines baignent dans de l'eau qui est chargée en nutriments et on va microdoser les nutriments pour qu'on ait exactement la bonne quantité pour les végétaux. L'intérêt, c'est qu'on est en intérieur, donc on n'a pas les aléas, on n'a pas la canicule, on n'a pas le gel, on n'a pas le verglas, enfin, on n'a pas tous les problèmes qu'on peut avoir sur des cultures traditionnelles. Et on se retrouve à la fin avec des légumes qui ont les mêmes qualités nutritionnelles et le même goût, nous dit-on, parce que je n'ai pas pu goûter, que ceux qui ont poussé en plein champ.
1: Mais ça nourrit des gens, vraiment, ou c'est juste une expérience tech ?
0: Alors oui, on pourrait se dire que c'est un gadget technologique, et ça l'a été à certains égards. D'ailleurs, il y a eu des projets en France, certains ont périclité. En fait, ça a du sens à certains endroits. J'allais dire, là, on est à Singapour, on est typiquement sur un petit territoire territoire où l'enjeu des terres arables, c'est évidemment un gros enjeu. Là, le gros avantage de ces fermes verticales, c'est quoi? C'est qu'on va pouvoir, sur une toute petite surface, faire pousser énormément de végétaux. Là, en l'occurrence, on va faire pousser 2000 tonnes de nourriture par an sur un là où il aurait fallu 50 à 60 fois plus en termes de surface si on était, enfin c'est la comparaison entre un immeuble et une maison si vous voulez en termes d'utilisation et d'optimisation de la ressource. C'est extrêmement intéressant aussi parce que ça permet de produire à côté des grandes villes, donc directement du producteur au consommateur. On a moins de transport, donc il y a tous les sujets d'empreinte carbone évidemment. Comme on est à l'intérieur, je vous le disais, il n'y a pas les aléas climatiques. Comme on est à l'intérieur aussi, tout est maîtrisé, donc il n'y a pas de nuisibles, on n'a pas besoin d'utiliser de pesticides du tout, on n'a même pas besoin de les laver en fait ces légumes. Vous prenez salade, vous pouvez la manger quasiment comme ça, vous mettez votre vinaigrette et c'est terminé, ce qui est incroyable. Productivité supérieure également et la consommation en eau est très restreinte également. Donc c'est vrai que quand je vous dis tout ça, et j'imagine ceux qui nous écoutent et qui nous regardent, se dire c'est pas très ragoûtant, c'est pas très appétissant. On est d'accord que ça fait plus rêver d'avoir les paysages du bocage vendéen et des Hauts-de-France, c'est beaucoup plus beau, mais ça peut quand même être utile et avoir du sens dans certaines configurations.
1: Vous dites faible consommation d'eau, mais quand vous remplacez le soleil par des lampes électriques, quand même, en termes de consommation d'énergie, ça doit se poser là.
0: Alors ça, c'est vrai, c'est le gros inconvénient de ces exploitations, c'est qu'aujourd'hui, il y a une grosse consommation électrique. Alors, il faut faire le calcul et le retour sur investissement entre ce que vous consommez en électricité, surtout dans des pays comme la France où vous avez une énergie qui est peu carbonée, où ça peut avoir du sens. Dans d'autres, si c'est à base de charbon, c'est peut-être un petit peu plus compliqué évidemment. Là où c'est intéressant quand même, c'est qu'on voit que dans des pays comme le Japon, vous avez des grands groupes électroniques du genre Panasonic ou Toshiba qui se sont mis à exploiter ces fermes, parce qu'en fait, on est plus proche, si vous voulez, de l'usine de semi-conducteurs que de l'exploitation agricole traditionnelle, mais c'est extrêmement intéressant de voir que certains imaginent que dans la ville du futur, on pourrait même avoir des immeubles avec en sous-sol eh bien, des fermes verticales qui permettraient d'alimenter en autosuffisance les habitants.
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0: Des innovations qui pourraient aussi nous permettre d'en finir avec les pesticides.
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1: Anthony Morel, à l'occasion du Salon de l'Agriculture, on s'intéresse évidemment à la révolution technologique du secteur. Alors, ça fait longtemps qu'on sait que les agriculteurs, ils sont très tech. Quels sont les derniers exemples que vous voulez mettre en avant? On parle notamment de pesticides.
0: Oui, absolument, et d'utilisation de l'intelligence artificielle, parce qu'on a longtemps opposé, de manière assez vaine d'ailleurs, l'écologie et l'agriculture. Et en fait, ce dont on se rend compte, c'est que la technologie et l'intelligence artificielle vont peut-être tout simplement réconcilier les deux. Moins de pesticides, non pas par la contrainte, non pas par la loi, mais par la magie des algorithmes, j'allais le dire. Alors, je vous présente quelques-unes des startups dans ce secteur. CarbonBee, par exemple. CarbonBee, c'est une entreprise française qui a mis au point des caméras intelligentes couplées à des algorithmes qui vont permettre de pulvériser exactement la bonne dose de pesticides là où on en a besoin. C'est-à-dire qu'en gros, c'est des caméras, ce qu'on appelle des caméras hyperspectrales, qu'on installe directement sur les tracteurs, sur les pulvérisateurs. Les pulvérisateurs, vous savez, c'est les grandes barres métalliques là sur les côtés des tracteurs qui vont venir asperger des petites gouttelettes de pesticides là où il y en a besoin. Et là, en fait, ce que font ces caméras, c'est qu'elles sont capables d'analyser de manière extrêmement précise. Bah, là, hop, il y a une mauvaise herbe, hop, on envoie une gouttelette de pesticides. On remplace le bombardement de masse, si vous voulez, par de la frappe chirurgicale. Et l'impact de ça, c'est quoi? C'est qu'on va avoir besoin de 60 à 90% de pesticides en moins, ce qui est un avantage écologique majeur, évidemment, en termes d'enjeux sanitaires, de pollution des sols, etc. Et puis un enjeu économique pour les agriculteurs, parce que ces produits phytosanitaires, c'est aussi un budget qui est tout à fait conséquent. Donc voilà un exemple de la façon dont l'intelligence artificielle, alors là on parle pas de ChatGPT, c'est pas des modèles d'IA générative évidemment, mais est en train de transformer la vie des agriculteurs.
1: Mais là vous envoyez encore du pesticide.
0: Oui. Alors quand
1: l'étape d'après, c'est trop autre chose.
0: De s'en passer complètement. Alors là, pour le coup, les investissements sont un petit peu plus lourds, mais on va pouvoir utiliser des robots notamment. On va remplacer finalement l'utilisation.
1: Enlève les mauvaises herbes.
0: Exactement. Mais c'est le retour au désherbage manuel, mais évidemment à l'ancienne que plus personne ne veut faire parce que c'est fatigant, ça prend du temps. Enfin, évidemment, personne n'a envie de désherber à la main. Et bien là, on va envoyer des robots. Il y a une start-up toulousaine notamment qui s'appelle Nayo qui fait ça. Comme on a des robots aspirateurs, c'est des robots désherbeurs. Donc, ils se baladent dans des plants, ça peut être des plants de vigne ou des rangs de laitue, peu importe. Et ils sont équipés, là encore, de caméras intelligentes. Ils vont détecter la mauvaise herbe et hop, ils vont venir s'en saisir et la supprimer instantanément. Et une fois que le robot a fini son œuvre, il envoie un petit SMS à l'agriculteur pour dire « j'ai fini de bosser ». Et puis, ça ne s'arrête pas là. Une fois que la récolte a été réalisée, il y a aussi dans les silos, vous savez, quand on a les grains dans les silos, là aussi, on a besoin de mettre du pesticide. Pourquoi ? Parce que les insectes, ils prolifèrent. Et bien là, on a une start-up qui s'appelle Javelot, qui est basée dans les Hauts-de-France. Eux, ils ont mis au point des capteurs électroniques qui vont analyser en temps réel tout un tas de paramètres, la température notamment, et ils vont ajuster la température, la ventilation, pour éviter que les insectes ne puissent proliférer. Là encore, on va utiliser la magie des algorithmes, des capteurs électroniques, pour éviter d'utiliser trop de pesticides.
1: L'autre option, c'est d'utiliser une alternative naturelle, mais oui. Alors là, c'est pas encore validé par la science.
0: Alors, c'est validé par la science. Ce que je veux dire par là, quand je dis validé par la science, c'est qu'on n'est pas dans les recettes de grand-mère. Quand on parle de recettes naturelles pour éviter les insecticides, bon, ou les pesticides, on a tendance à imaginer des trucs un petit peu ésotériques. Là, non, très clairement, on va utiliser ce qu'on appelle du biocontrôle. C'est ce que fait une entreprise française qui s'appelle M2i Biocontrôle, par exemple. Plutôt que d'utiliser donc des produits chimiques qui vont tuer tous les insectes sans distinction, eh bien, on va utiliser des phéromones. Alors, par exemple, pour se débarrasser des chenilles processionnaires, vous connaissez là, ces grosses chenilles urticantes qui sont pas très jolies, pas très agréables, eh bien, ils ont mis au point un système où on va envoyer des billes de paintball avec des phéromones.
1: Ah oui,
0: alors quand je vous dis, c'est vraiment un truc de fou, c'est assez artisanal, des billes de paintball avec, en fait, à la place, des phéromones femelles qui vont saturer l'air et qui vont rendre les chenilles mâles complètement folles. Elles vont courir dans tous les sens et elles vont mourir avant d'avoir eu le temps de se reproduire. Et ça permet... Ben non, mais c'est... Vous rigolez, mais non, c'est très sérieux parce que ça permet là encore d'avoir une solution qui est complètement naturelle, qui évite d'utiliser des pesticides et on se retrouve en fait avec des insectes ou avec des nuisibles.
1: Mais faut tirer au paintball quand même.
0: Faut tirer au paintball, oui. Bon après vous n'êtes pas obligé de viser les chenilles non plus. Vous faites ça, vous tirez dans l'air et ça fonctionne très très bien.
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0: La tech qui se met au service de la sécurité de nos voitures. Imaginez un véhicule qui ne reconnaît que son propriétaire et qui n'obéit qu'à lui, ça va être rendu possible par le mariage de l'intelligence artificielle et de la biométrie. Hey.
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1: Anthony Morel, l'IA s'invite évidemment de plus en plus dans les voitures, pas seulement pour la conduite autonome, mais aussi pour les rendre plus difficile à voler. Ah oui, à voler.
0: Voler dans le
1: j'étais
0: sens...
1: J'étais sur les voitures volantes.
0: Sans voler, non.
1: Je suis un peu fatiguée.
0: C'est peut-être l'étape d'après, les voitures volantes. On en reparlera, mais non, là, je parle bien
1: là,
0: de...
1: Là, c'est le vol tout court.
0: De voitures anti-vol, parce que c'est de ça dont je parle. Gros enjeu, il y a une voiture volée toutes les 4 minutes en France, et en fait, il y a plein de nouvelles fonctionnalités qui vont effectivement les rendre beaucoup plus difficiles à cambrioler, à voler. En fait, on va utiliser pour ça de l'intelligence artificielle couplée à de la biométrie. C'est des technologies qui sont présentées notamment sur les grands salons technologiques. L'idée, c'est de s'inspirer de ce qu'on a aujourd'hui dans nos téléphones. Pour déverrouiller notre téléphone, on utilise la reconnaissance faciale, éventuellement des empreintes digitales. Pourquoi est-ce qu'on ne ferait pas de la même chose avec les voitures qui ne sont finalement que des smartphones sur roues ? On ne cesse de le répéter. Donc le principe est simple, on va installer une petite caméra intelligente dans la portière, vous arrivez, on va scanner votre visage, on va reconnaître que c'est leur closier, la voiture s'ouvre, elle se déverrouille et vous pouvez la faire démarrer. Si c'est quelqu'un d'autre, elle ne s'ouvrira pas ou elle refusera de démarrer. Ce qui est assez malin, évidemment. Alors, évidemment, c'est configurable. On peut choisir, accepter que des gens de votre famille puissent entrer dans la voiture. On peut aussi imaginer toutes les thématiques autour de l'autopartage. C'est très pratique. On peut créer des clés temporaires avec un accès. Vous donnez votre visage. Hop, vous avez accès à la voiture pendant une heure ou pendant une journée. Et puis ensuite, c'est terminé. Donc, c'est assez intéressant de voir que ces technologies sont en train de se développer parce que les voitures, aujourd'hui, elles sont de plus en plus volées par des hackers. C'est ça, la réalité. Ces voitures, aujourd'hui, c'est des ordinateurs roulants, donc on les craque comme on craque un PC, il y a de plus en plus d'effractions électroniques, et donc l'utilisation de la biométrie qui est beaucoup plus difficile à pirater, les rend quasiment inviolables.
1: Alors, ces caméras intelligentes, identification du conducteur, mais pas seulement.
0: Oui, en fait, ce qui est intéressant, c'est qu'aujourd'hui, dans les voitures intelligentes, on a de plus en plus de caméras. On a des caméras frontales, des caméras de recul, on a des caméras d'aide à la conduite, on a des dashcams, et en fait, l'idée, ça va être de leur donner des fonctionnalités supplémentaires en les couplant avec de l'intelligence artificielle. Le côté anti-vol, c'est un exemple, mais il y en a plein d'autres. Ça va être, par exemple, développer un système de clim et de chauffage hyper personnalisé en fonction des différents passagers dans la voiture. Ça, je sais que Valeo travaillait là-dessus il y a quelques années, c'est hyper intéressant. C'est-à-dire qu'en gros, quand vous êtes dans une voiture, tout le monde n'a pas les mêmes besoins. Il y a des gens qui sont plus ou moins frileux, il y a des gens qui sont plus ou moins corpulents, il y a des gens qui ne sont pas habillés pareil. Et donc là, la caméra va analyser de manière extrêmement fine. Ah bah lui, il n'est pas très gros. Lui un peu plus épais, il a un gros anorak, et voilà ce que j'en vois, un peu plus de chaleur, un un peu plus de fraîcheur. Ça va être extrêmement intéressant. Ça va être aussi des caméras qui vont analyser l'état de santé, j'allais dire, des différents passagers et notamment du conducteur, parce que c'est le plus important. Est-ce qu'il est en train de s'endormir? Est-ce qu'il a, on va même être capable d'analyser les battements cardiaques. Donc si une personne, par exemple, s'apprête à faire un malaise cardiaque, la voiture va pouvoir l'anticiper et à ce moment-là s'arrêter automatiquement. Donc il y a vraiment énormément de champs d'exploration pour les laboratoires de recherche et pour les startups et pour les équipementiers dans ce domaine des caméras couplées à de l'IA pour donner des fonctionnalités supplémentaires à la voiture, tout simplement.
1: Il y a aussi un aspect sécurité.
0: Oui, alors ça, c'est une technologie que j'ai testée récemment et que je trouve extrêmement intéressante, qui va là encore utiliser les caméras de la voiture en leur donnant des fonctionnalités supplémentaires pour permettre aux secours, en cas d'accident, de voir par les yeux du véhicule, si l'on peut dire. Donc là, il faut imaginer que la voiture a un accident. Je vais appuyer sur le bouton SOS du tableau de bord, ou si je ne suis pas capable de le faire, la voiture va comprendre qu'il s'est passé quelque chose. Et à ce moment-là, elle va entrer en contact avec les secours. Elle va donner accès à toutes les caméras embarquées. Et encore une fois, il y en a de plus en plus dans les voitures, caméras frontales, caméras...
1: Ah, pour qu'ils préparent.
0: Exactement. En fait, on va pouvoir avoir une sorte de prédiagnostic qui va permettre aux secours de savoir ce qui s'est passé. Est-ce que les personnes sont ensanglantées à l'intérieur de la voiture? Est-ce qu'il y a eu un carambolage à l'extérieur? Parce qu'il y a des caméras aussi pour l'extérieur. Et à partir de tous ces éléments-là, eh bien, on va avoir une intervention des secours qui va être infiniment plus efficace que simplement vous avez un appel et puis les secours arrivent. Donc voilà, quand on couple tout ça, on se rend compte que l'intelligence artificielle dans les voitures, ça va bien au-delà de la conduite autonome. Et ça
1: mais maintenant que j'ai compris de quoi parle votre sujet ce matin, ça m'interpelle quand même sur la voiture que vous ne pouvez pas démarrer si, parce qu'elle n'a pas de clé. C'est-à-dire que s'il y a un problème, vous n'êtes pas autorisé à conduire la voiture, vous ne pouvez pas la démarrer. Quand
0: ah ben non, là pour le coup, il faut avoir été paramétré pour pouvoir démarrer la voiture, effectivement. Donc ça peut poser d'autres problèmes.
1: Mais en cas d'urgence, c'est compliqué.
0: En cas d'urgence, c'est... en même temps, dans quel cas d'urgence vous êtes censé démarrer une voiture qui n'est pas la vôtre?
1: Un problème, je ne sais pas, dans la nuit, quelqu'un qui tombe, qui tombe à l'hôpital, je ne sais rien.
0: Ça résout des problèmes, mais ça en crée d'autres. Vous n'avez pas tort.
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0: Voilà, c'est tout pour cette semaine de Culture IA. Merci de nous avoir suivis. On se retrouve dès lundi matin dans Good Morning Business. D'ici là, restez connectés.
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4: Bonjour, bienvenue dans cette nouvelle session BFM Stratégie avec, nous retrouvons Xavier Fontanet, fondateur de cette émission. Bonjour Xavier.
5: Bonjour,
4: merci d'être avec nous. Et vous êtes donc ancien président d'Issilor, vous avez été prof, vous donnez-vous des cours en ce moment d'ailleurs, à part
5: oui,
4: en ligne avec...
5: Minix, oui c'est ça.
4: Minix. Et avec nous aujourd'hui un invité exceptionnel, Jacques Léger, bonjour.
6: Bonjour.
4: Merci d'être avec nous, ça fait 40 ans que vous œuvrez dans l'industrie automobile, hein, des branches finances, dans des branches industrielles, vous avez été directeur de grand groupe, notamment chez Valeo. Et puis surtout, c'est ce qui va nous intéresser aujourd'hui, forcément une carrière à l'international. Vous connaissez bien l'Asie. Vous êtes l'auteur d'un livre que vous avez édité. Donc, on va aller fouiller ceux qui veulent sur Internet. Ça s'appelle « Le tsunami des voitures électriques chinoises, les secrets derrière la vague ». Voilà, on va vous en parler aujourd'hui. Et c'est vrai qu'aujourd'hui, c'est une émission assez intéressante parce que, vous savez, aujourd'hui, la voiture, on ne va pas vous cacher, un moteur thermique, moteur électrique ou moteur hybride. Il y a l'élan, le dynamisme des acteurs chinois, la transformation des mobilités aussi aujourd'hui. On voit, là, il y a la conduite autonome, il y a tout un tas de nouvelles façons de bouger. Et les robots taxis, j'en ai moi-même pris un au CES à Las Vegas, ça devient une réalité aux États-Unis. Et ça va arriver peu à peu en Europe. La Suisse, Luxembourg, l'Angleterre sont déjà en train de tester ça. Jacques, vous avez consacré votre carrière à l'automobile, vous êtes encore très actif, hein, alors comme Xavier, hein, vous faites partie de ces retraités qui n'arrêtent pas. Ce livre, Le tsunami des voitures électriques chinoises. Qu'est-ce que vous dites dans ce livre?
6: En fait, je raconte le choc que j'ai eu en 2024, en allant presque par hasard. J'avais pas prévu ça.
4: Ça veut dire que vous l'aviez pas vraiment vu venir?
6: Je le voyais, mais je l'avais pas quantifié pareil.
4: D'accord.
6: C'est une montagne, c'est un tsunami gigantesque. Et j'ai compris en visitant le salon de l'automobile de Pékin de 2024, avril 2024. Et en fait, vous savez, les Chinois font des plans. Ils avaient annoncé en 2015 le plan Made in China 2025. Il y avait marqué dedans devenir leader de l'automobile. On ne prend pas assez les... on ne prend pas assez les Chinois au sérieux. Mm-hmm. 10 ans plus tard, 9 ans et demi exactement, au salon de l'automobile de Pékin, ils ont montré le résultat de leur plan. Mm-hmm. 250 voitures électriques, 117 premières mondiales qui n'avaient jamais été présentées. Et là, quand vous voyez ça, vous dites...
4: En plus des voitures, alors on le dit ici, on le dit dans Tech & Co, on en a vu ici au Mondial d'Automobile il y a 2 ans, des voitures, quand on dit chinois, c'est de la qualité occidentale.
6: C'est fini de dire le chinois pas cher, c'est pas ça. En fait, ils ont remis tout en cause. Le style, l'aérodynamisme, l'affichage, les suspensions, les motorisations. Ils ont pris 2 modèles. Parce qu'en Chine, l'innovation, c'est toujours d'avoir un maître qu'on essaie d'imiter, d'égaler et de dépasser. Mm-hmm. Ils en ont pris 2, ils ont pris Tesla, parce que Tesla avait inventé l'architecture nouvelle des véhicules électriques, le mélange châssis-batterie intégré.
4: Avec les batteries intégrées,
6: Et ils avaient aussi, Tesla a aussi inventé le premier, ce qu'on appelle en anglais, le software defined véhicule. En fait, c'est le logiciel intégré. Au lieu d'avoir 50 ordinateurs ou 150 ordinateurs dans la voiture, il n'y en a plus qu'un qui contrôle tout. Et en fait, Tesla était le premier à mettre ça au point. Il a 15 ans d'avance là-dedans. Et aujourd'hui, les Chinois ont capté cette technologie, alors qu'il n'y a encore aucun constructeur européen qui est capable de la mettre en place.
4: Ah oui. Ils sont en train de signer des accords.
6: Et donc, ils avaient fait tout ça. Et alors, il y a une diffusion de la technologie. Ça aussi, c'est impressionnant. Vous pourriez vous dire, on serait en Europe, on trouverait un constructeur exceptionnel et puis d'autres derrière. Là, vous avez 18 constructeurs et les 18 constructeurs, ils sont tous au top niveau. Alors, comment ils échangent la technologie? Il y a quand même un secret là-dedans, parce qu'ils n'ont pas fait 18 fois le développement, alors que nous, on le fait chacun de notre côté. Et donc, il y a quand même un secret pour savoir comment ils accèdent et comment ils partagent ou ils copient.
4: Et c'est vrai, on va en reparler, parce que c'est vrai que ce sont des alors, quand on regarde l'international, c'est vrai qu'on a longtemps eu les Japonais, les Coréens, donc aujourd'hui ce sont les Chinois. Ce qui m'a surpris, je vais vous dire, au CES, je vois une entreprise qui s'appelle Dreamy, comme Dream avec un petit E à la fin, entreprise chinoise qui faisait des aspirateurs. Et qu'est-ce que je vois sur leur stand? Une voiture. Alors, je discute avec une des personnes représentantes de Dreamy. Il me dit, en fait, on s'est dit, pourquoi pas? On savait faire les robots, on savait cartographier, on avait les lidars, on avait des caméras. On a écarté un peu les robots de la chaîne de production et puis on s'est dit, et on s'est lancé une voiture parce que c'est quand même plus simple que faire des voitures thermiques. Et c'est là où je voulais en venir. On a des profils différents parce qu'on a un BYD qui, lui, a démarré sur le composant pour la batterie et qui a très peu et qui fait pratiquement tout de sa voiture. À d'autres qui assemblent. À d'autres, des Huawei qui ont voulu faire une voiture, mais on leur a dit attention, pas trop de monopole. Vous êtes déjà bon dans les télécoms, il ne s'agirait pas d'aller grignoter sur les autres. Comment vous les répartissez un peu?
6: En fait, les Chinois, c'est l'ébullition. Ouais. C'est l'ébullition. Et une chose qui est difficile à comprendre, parce qu'on n'a pas le même système chez nous, c'est l'écosystème des fournisseurs. Ouais. Ils ont fait un écosystème où vous avez des entreprises qui font de tout. Il y a beaucoup de fonctions qui sont intégrées chez les fournisseurs en Europe, que vous trouvez, qui sont intégrées chez les constructeurs, que vous trouvez chez des fournisseurs. L'exemple, vous citiez le fabricant d'aspirateurs, mais moi je peux vous citer un fabricant de télévision, un fabricant de camions qui s'est mis dans la voiture. Et l'exemple le plus extraordinaire, c'est celui de Xiaomi, fabricant de téléphone. Ça, je suis en train d'étudier ça plus en détail. On en reparlera peut-être un jour. Xiaomi s'est développé son propre écosystème avec des fournisseurs dans lesquels il a investi et qui lui ont développé chacun dans leur domaine des produits supérieurs à tout le monde. Il a su intégrer tout ça, le tout en 4 ans, entre le moment où il a dit « Tiens, si je me lançais dans la voiture » et le moment où il a présenté sa voiture. Et vous regardez une Xiaomi aujourd'hui, c'est le top du top dans toutes les performances. Leur grand secret, c'est d'avoir un écosystème et ça permet à n'importe qui a de l'argent d'aller faire son picking, j'achète tout ça un peu partout et je fais mon ensemble. Ils ne vont pas tous réussir.
4: Parce que justement, je crois que vous répartissez en 3 catégories, il y a les stars, les grands groupes d'État et les startups.
5: Il faut passer les slides.
6: D'abord, il faut voir que leur méthode, vous avez une slide en cours en ce moment, leur méthode, c'est quand même, je veux dire, ça leur donne un taux de croissance phénoménal parce qu'ils sont nombreux. ils sont dynamiques, ils sont innovants et ils sont en train de chasser du marché chinois tous les constructeurs occidentaux. Mmh. Et en même temps, ils n'étaient pas à l'exportation il y a 4 ans. Incroyable. Ouais. C'était les Allemands, les Japonais, les Coréens. Hein. Aujourd'hui, les Chinois sont devenus les numéro 1 d'exportation. L'année dernière, la 2025, ils ont fait 7 millions de voitures à l'exportation et ils ont une pente comme ça.
4: Et je, bah allez voir sur Internet aussi, ces BYD sont même carrément en train de construire des portes conteneurs voitures de 9000, ils peuvent exporter 9000, le premier à livrer déjà le Brésil. Alors, 9000 voitures, voilà, on fait un voyage, 9000 voitures.
6: Allez, donc le Chinois, ils ont une stratégie à la Xavier Fontanet, hein. Ils ont compris que pour dominer, il fallait avoir au moins 50% du marché. Oui. Parce mm-hmm. qu'à ce moment-là, vous avez un effet d'expérience supérieur à tout le monde et personne ne peut plus vous rattraper. Voilà. Ils ont absorbé l'effet d'expérience parfaitement.
4: Qu'est-ce qui explique ce tsunami? Alors, ils ont beaucoup anticipé.
6: Non, c'est la stratégie de la Chine. Il faut quand même pas oublier que pendant des milliers d'années, pas des dizaines d'années, pendant des milliers d'années, la Chine a été la première économie du monde quand tout reposait sur l'économie manuelle. Mm-hmm. Et ils n'ont pas compris, vers 1800, ils n'ont pas compris l'impact de l'énergie qui allait arriver. Ils ont refusé la machine à vapeur que venaient leur proposer les Anglais, oui, en se disant, nous, on est 350 millions, on n'en a rien à faire des Anglais qui sont 10 millions. Mais 10 millions d'Anglais plus énergie, c'était plus puissant que 350 millions. Et donc, aujourd'hui, ils ne veulent plus tomber dans ce piège. Ils se sont fait avoir une fois, si je puis dire. Ils veulent maintenant dominer toutes les technologies du monde pour ne plus être jamais dépendants de personne. Et l'automobile, c'était un des secteurs dont ils étaient sur lequel ils étaient dépendants. Et bientôt, ce sera à nous. Mais tout le monde reconnaît maintenant qu'il faut aller chercher la technologie en Chine. Mais
4: alors, vous parliez de planification. On sait qu'ils ont des ingénieurs qui travaillent à une vitesse incroyable. Mais est-ce que ils ont nous, on est quand même soumis à des réglementations. Est-ce que eux aussi, alors des réglementations de sécurité, logique. Mais bon, il y en a d'autres. Est-ce que eux, ils ont aussi la réglementation? Est-ce qu'elle est constructive aussi chez elles?
6: Là, vous posez des bonnes questions, si je puis dire.
4: Ouais, c'est non, bien mais, préparé. Hein.
6: Vous l'avez bien préparé. Mais, vous posez des bonnes questions parce que en fait, la Chine se donne tous les moyens à tous les niveaux pour que ça marche mieux que les autres. Vous avez parlé de la planification. Nous, ça fait rire. Mm-hmm. Planification, ça fait penser aux Soviétiques. On n'en veut pas, quoi. Vous, quand vous étudiez le système de planification chinois, c'est une merveille. Une fois qu'ils ont décidé quelque chose en haut, ça décline à province, ville, mm-hmm, entreprise, etc. Vous avez le système du Parti communiste qui a des délégués partout, voilà, et qui vérifie que les vecteurs vont tous dans la même direction. Genre, si nous, on faisait un vecteur résultant de toutes nos initiatives, on ne sait même pas dans quelle direction, mm-hmm, il irait. Donc vous avez la planification. La réglementation dont vous parlez, elle facilite à la fois le progrès par étape, ouais, du constructeur, et l'adaptation du client. Ça se voit, on peut pas détailler tout ça, mm-hmm, mais dans les réglementations sur les batteries, sur les subventions des voitures, sur l'installation des bornes, ils ont toujours fait, c'est pas une législation pour dans 20 ans, mm-hmm, c'en est une pour les 2 ans qui viennent. Et d'accord, après, on la modifie. Et ça guide les étapes, et le consommateur d'un côté et le constructeur de l'autre évoluent pour aller dans la bonne direction.
4: Et alors, dans tout ça, il y a quand même quelques défauts, quelques points faibles. Comment vous les avez identifiés?
6: Heureusement que, ouais, la Chine a quand même quelques faiblesses, mais elle n'en a pas tellement, quoi. Alors, si vous avez parlé de la vitesse, faut quand même rester là-dessus. C'est, la vitesse, les Chinois, ce n'est pas parce qu'ils travaillent plus que nous. Bon, ça, ce n'est pas difficile, vous me direz, mais c'est surtout, ils ont modifié tous les processus, toutes les méthodes de travail pour aller, en gros, 2 fois plus vite que nous pour 3 fois moins cher. Mmh. Donc ils font 6 quand nous on fait 1. Un constructeur chinois peut développer 6 véhicules dans le même temps et pour le même budget qu'un constructeur français va demander pour 1 véhicule. Mmh. Donc vous voyez les risques que, ah, vous, oui, pouvez prendre. Si vous avez 2 qui ne marchent pas, il y en a encore 4 qui marchent. Alors que quand vous n'avez qu'un, il a intérêt à marcher. Alors leurs défauts, bon, ils en ont quand même quelques-uns. Le plus grave, c'est quand même la démographie. Oui. Hein. Alors vous me direz, tout le monde a ce problème-là, plus ou moins. Hein. Oui, la Corée, c'est encore pire que la Chine. Mais voilà, un pays qui va quand même diminuer, si ça continue comme ça, il va diminuer de population de moitié à chaque génération.
4: Ah oui.
6: Donc vous faites 2 générations devant vous, vous n'êtes plus qu'un quart de la population. Ça va à une vitesse
4: alors
6: monstrueuse.
4: Alors qu'ils ont un concurrent un peu plus bas, l'Inde, qui lui est en train de progresser.
6: Alors c'est pour ça qu'ils ont une stratégie, ça c'est le prochain plan, 2026-2031. Priorité des priorités, il y en a quelques-unes d'autres, mais les robots.
4: Bah oui. Ouais.
6: Et déjà, vous regardez en ce moment, les productions et les ventes de robots en Chine, c'est plus et largement plus que tout ce que fait le monde tout entier réuni.
4: Au CES de Las Vegas, 65% des robots présentés étaient robots chinois.
6: Voilà.
4: Bon, dans tout domaine, manufacturier, voilà. Accompagnement, et
6: domestique, c'est à peu près le pourcentage d'équipement. 65% des robots installés dans le monde sont en Chine. Mm-hmm. Parce qu'ils veulent compenser leur manque de main-d'œuvre par les robots, et à la fois robots classiques, si je puis dire, et humanoïdes. Et vous avez aujourd'hui ce qu'on appelle des dark factories, des usines sombres. Donc, ce ne sont que des robots. Ça travaille 7 jours sur 7, 24 heures sur 24. Il n'y a même pas besoin de lumière, il n'y a plus personne dedans. Il n'y a pas de chauffage l'hiver. Et ça produit tout seul. Il y a éventuellement un gars d'entretien pour couper un truc s'il y a un problème. Ensuite, la corruption quand même. Ouais. Tout système monopolistique a besoin d'être contrôlé, parce que on est tous pareils. Si on est en situation, il n'y a qu'à regarder certains de nos syndicats, quand on est en monopole sur quelque chose, on a tendance à abuser, quoi. Et donc, le président actuel a fait quand même un gros ménage. Alors, est-ce qu'il a fait le bon ménage? Est-ce qu'il a, en même temps, tout ça, on ne peut pas savoir. Donc, ça conduit, tout ça, la corruption, ça conduit à des punitions fréquentes. Mm-hmm. Et donc, une ambiance qui n'est pas forcément
4: toujours... Et d'ailleurs, on voit parfois même des grands patrons disparaître
6: du circuit. Ah, des très grands, le Jack Ma. Alors, il est revenu, mais il était absent pendant, je ne sais pas, un an ou deux.
4: Et puis maintenant, il est au carré.
6: Donc,
4: Inégalité aussi, le chômage.
6: Il y a encore pas mal d'inégalités. Ouais. Inégalités entre villes qui se sont extraordinairement développées et provinces, qui restent quand même en retard. Inégalité jeunes actifs, il y a quand même 20% de jeunes. Alors, les jeunes sont surdiplômés. Nous, on dit qu'on en a beaucoup, mais les Chinois sont surdiplômés. Ils trouvent rarement du travail à la hauteur de leur diplôme. Mmh. Et il y a quand même 20% des jeunes qui sont au chômage.
4: Ouais.
6: Donc ça, c'est un problème assez grave.
4: Ce même goût du travail, quoi. Est-ce qu'ils l'auront toujours?
6: Alors, le goût du travail, ça, c'est la grosse question pour les jeunes. Est-ce qu'ils vont le garder? Parce que la Chine a une force incroyable qui est le confucianisme. Oh, si seulement on était confucianistes nous-mêmes.
4: Donc de Confucius, oui.
6: Hein, non, mais
4: chacun tient sa place.
6: Le confucianisme, c'est la stabilité de la société. Le rôle du chef, le rôle du collaborateur, c'est pas péjoratif. Chacun a sa place. C'est formidable. Alors, mais ça suppose qu'on travaille, quoi. Alors, est-ce que les jeunes vont garder l'esprit du travail? J'en sais rien.
4: Xavier, qu'est-ce que ça vous inspire tout ça? Vous avez longtemps dirigé un entreprise mondiale.
5: Je bois du petit lait avec Jacques, on se connaît depuis très très longtemps. Et donc moi j'ai connu la Chine parce que dès l'année 90, dès que je suis rentré chez Essilor, on savait que c'était le plus gros marché du monde. Donc moi j'ai dû y passer 6 fois une semaine pendant 15 ans. Alors d'abord le premier message, c'est qu'ils ont travaillé. Il faut dire à tous les Français, les jeunes, inimaginable ce que les Chinois ont travaillé. Moi, je les ai vus en 90, c'était vraiment pauvre, ils avaient des costumes Mao nuls. Et alors, on les a vus au fur et à mesure du travail, on les a vus s'améliorer. Au début, ils avaient assez peur, très disciplinés, puis on les a vus créatifs. Donc moi, j'ai vu, pendant ma période Essilor, mais je sais que ça a continué, le boulot, il faut dire vraiment un boulot extraordinaire. Le deuxième chose que je voudrais dire un peu aux Chinois, parce que forcément, on était donnant la vue à tous les gens en Chine, on était près des gouvernements. Hein. Bon, donc on était, et je crois qu'il faudrait quand même que la Chine, maintenant, remercie un peu l'Occident, vous voyez, parce que c'est en rouvrant tous nos marchés qu'on a permis le développement. Hein. C'est pas l'accord avec la Russie qui fait que la Chine est ce qu'elle est. Et je trouve que les dirigeants, alors je veux pas me hausser au-dessus de mon humble condition de retraité, mais quand même, je trouve que la Chine grandirait en choisissant un moment pour reconnaître que l'ouverture du marché, c'est ce qui lui a permis ce qui se passe aujourd'hui, avec ses efforts, bien sûr.
4: Et pour revenir sur ce marché là de automobile, est-ce que vous craignez pas qu'il y ait une bulle?
5: Alors justement, moi je pense que le point, alors on va s'amuser, je vais renvoyer la balle. Il y a eu quand même dans tous les systèmes, il y a eu une bulle énorme dans l'immobilier. C'est même venu jusqu'à nous. Ils ont commencé à construire beaucoup trop.
4: Et là, moi, je vais vous dire, pour ceux qui nous regardent,
5: mon petit nez, mais c'est pour taquiner l'ami Jacques, mon petit nez, c'est qu'il y a une bulle dans l'immobilier. Ouais. Alors, dès que vous regardez la slide, vous avez le bilan de BYD. Bon.
4: Il y a une bulle dans l'automobile comme il y a eu sur l'immobilier.
5: Frédéric, si vous avez suivi tous les cours de BFM Stratégie, moi, quand je vois ce truc-là, je dis qu'il y a une bulle. Vous voyez les bulles? C'est fournisseurs. Ils payent les fournisseurs, c'est pas normal. Le fournisseur, ça devrait être à 5. Ça veut dire qu'ils payent les fournisseurs à 300 jours. Hein? Puis après, moi, je crois qu'il y a une bulle client beaucoup trop petite. ils forcent les clients à payer très tôt. Alors, est-ce qu'il y a des... Alors, vous voyez, moi, je vois la bulle de ce côté. Ils effondrent les fournisseurs en les payant pas. Et puis, du côté client, il y a des gigantesques boîtes qui font du financement, qui vont nous faire des faillites. Alors, je lance la balle. Ouais. Alors, qu'est-ce que dit Jacques là-dessus? Je me trompe peut-être, hein, mais c'est le coup d'œil.
4: Non, mais BYD, c'est le coup d'œil stratégique. Hein, BYD, voilà. C'est plus rentable. Alors, on l'a dit déjà, ils n'ont pas tellement de fournisseurs, hein, de sous-traitants.
6: Et parce qu'ils sont très intégrés.
4: Ils sont très intégrés. Et puis.
5: Et les paiements,
4: moi, je les vois même arriver en Europe. Eux, ce qu'ils veulent, c'est non seulement tuer le marché européen, mais ils veulent tuer les autres Chinois qui arrivent avec eux en Europe. Hein. Ils veulent être les seuls Chinois sur l'Europe.
6: Alors, la concurrence, c'est un point qu'on n'a pas développé. En fait, entre Chinois, on peut collaborer et copier la technologie, parce qu'ils se copient entre eux énormément, mais même on peut collaborer.
5: Oui.
6: Par contre, au plan commercial, on est des chiens les uns envers les autres. Hein. C'est terrible.
5: Ouais.
6: Alors, BYD, c'est quand même un exemple, comme Xiaomi, j'ai dit tout à l'heure, qui est un exemple qui, entre parenthèses, Apple a essayé de faire la même chose que Xiaomi, il n'y est pas arrivé, parce qu'il n'avait pas l'écosystème aux États-Unis.
5: Ouais, ouais.
6: Mais BYD, voilà un gars qui a démarré il y a une trentaine d'années, vingtaine d'années, à faire des batteries de vélo. Parce qu'ils avaient tous des vélos assistance. Nous, c'est la mode chez eux, mais ils avaient ça il y a 30 ans, les vélos assistance électrique. Ensuite, il a fait des batteries de smartphones. Et il s'est lancé dans les batteries de voitures. Et dans les années 2000, 2003, je crois, une vingtaine d'années, il a racheté un constructeur plus ou moins en faillite. Et il s'est lancé dans la production automobile. Il faut dire, il faut regarder les chiffres, il a une croissance telle. Depuis plusieurs années, il fait une croissance de 1 200 000 voitures supplémentaires par an. C'est la moitié de Renault tous les ans.
5: Tous les ans.
6: Donc, il a besoin de... Comme il est très intégré, il a un coefficient de capital considérable, il a besoin de capitaux considérables. Il ne veut pas passer la main au plan de la propriété. Alors, il faut faire attention. Je suis d'accord, un bilan comme ça en Europe serait quand même... Dramatique.
5: Et il est un pour un, hein, il est un pour un en capital. Hein.
6: Oui.
5: Très, très loin en capital.
6: Mais, la Chine, c'est quand même pas l'Europe. Derrière BYD, il y a le système des provinces.
4: Oui.
6: La Chine, c'est 33 provinces, dont celle de la province de BYD, c'est le Guangdong.
4: Guangdong.
6: Hein, c'est quand même un état de 120 millions d'habitants. C'est plus grand que le Japon.
4: Ouais.
6: C'est un peu moins riche que le Japon encore, mais c'est plus grand que le Japon en termes de population. Donc, si vous voulez, il y a une stratégie nationale, mais il y a un déploiement provincial. Et derrière tout constructeur, il y a la province qui apportera le financement.
5: Ouais.
6: Alors, comme il est sûr que la province est derrière, il n'a pas besoin de la mettre au capital. Il se débrouille et il sait que s'il avait un gros problème... La province serait là, c'est un peu ma réponse.
5: La réponse,
6: la province serait là pour reprendre le relais. Moi, je ne crois pas que BYD fera faillite. Okay. Hein, je ne crois pas. Hein.
4: Et comment vous voyez les Américains dans tout ça,
6: notamment les Américains, c'est un problème. Alors là, c'est une émission. Les Américains, vous voyez qu'ils sont en train de décrocher. Trump est en train de comprendre qu'il est en train de se faire doubler par la Chine, quoi. Et c'est ce qui explique un peu ces actions dans tous les sens. Mmh. Les Américains, dans le domaine de l'automobile, ils ont fait comme tout le monde, ils se sont implantés en Chine. Ford a une stratégie moyenne, GM a une très belle stratégie. Il a encore une belle filiale qui marche, parce que ce n'est pas la priorité des Chinois. Mmh. C'est un modèle avec un des constructeurs d'État sur des petites voitures. Une petite voiture de 3,50 m, 4 m, qui marche beaucoup. Mais globalement, les Américains sont en train de décliner fortement. Et comme ils ferment la barrière des Chinois aux États-Unis, ils ne seront même pas absorbés et se faire challenger par la technologie.
4: Mmh.
6: Donc les Américains sont mal barrés en voiture. Je pense.
4: Comment vous voyez ça, Xavier, vous ?
5: Alors moi, si vous voulez, je me rappelle les expériences Essilor, c'est-à-dire que nous, on est rentrés en 90, très tôt, c'était juste après Deng Xiaoping, et donc on a monté une usine, hein, parce que ça avait un peu la réponse, parce qu'on va quand même construire des réponses de l'Europe. Et alors, ils voulaient absolument avoir la technologie d'Essilor, notamment pour donner la vue aux gens, hein, puisque ils sont tous myopes. Et donc, on était quand même un bienfaiteur, et donc, ils voulaient absolument avoir une usine. Alors, je me rappelle, moi, j'étais encore tout jeune, on a dit, d'accord, on met une grosse usine, À l'époque, c'était 50 millions. Pour nous, à l'époque, c'était très gros. Bon. Et on a exigé des droits de douane. Hein. Alors, qu'est-ce qu'ils avaient? Ils ont dit d'accord avec un partenaire. Donc, il y avait la volonté d'avoir un partenaire avec échange technologique. Et on leur a dit, écoutez, nous, on veut bien mettre l'usine. Par contre, on veut les droits de douane parce qu'on ne veut pas, une fois qu'on a mis l'usine, se faire torpiller par des voisins. Mm-hmm. Eh bien, je veux dire qu'ils ont accepté. Alors, je pense que c'est un message extrêmement important. Il faudrait que l'Europe commence à se remuer. Par rapport à tout, l'allée ferlante, et je suis entièrement d'accord avec ce que dit Jacques, c'est une déferlante qui arrive. Il faut qu'on ait des stratégies et on va commencer. Il faut commencer à leur faire à eux ce qu'ils nous ont fait à nous et on va demander des réciprocités. Hein, on va dire quand même, c'est comme
4: stratégie, ça. Stratégie, c'est produire où on vend, c'est faire des JV, c'est quoi? Alors, il nous reste
6: pour
4: un
6: revenir
4: peu,
6: sur les 3 Américains, minutes, parce que dans les Américains, je suis désolé, j'aurais dû le lire avant. Dans les Américains, il y a Tesla. Et Tesla, c'est pas GM, c'est pas Ford. Hein. Tesla, c'est le gars qui a eu 15 ans d'avance dans l'automobile. Parce qu'il a inventé, j'ai appelé l'architecture et le logiciel. Et les Chinois ont été malins, ils lui ont dit, bah, vous pouvez venir vous installer en Chine.
4: Ce qu'il a fait.
6: Et pour vous, on ne mettra pas l'obligation de faire la co-entreprise 50-50. Vous pouvez venir à 100%. Il est venu en Chine, il a développé ses Tesla Model 3, c'est là qu'elles sont toutes produites d'ailleurs. Ouais. Et les Chinois, quand vous avez des milliers d'employés chinois, d'ingénieurs chinois, je dirais, ils ont absorbé la technologie Tesla, et maintenant la technologie Tesla, elle est chez tous les autres constructeurs chinois. Donc, on sous-estime Tesla. Tesla, nous on le boycotte. Non mais c'est le seul occidental qui a la compétence, et c'est le seul que les occidentaux boycottent.
4: Et très rapidement, Jacques, il nous reste moins de 2 minutes, là. Ce qu'il faut faire, c'est quoi? C'est produire où on vend? Ce qu'il faut faire, c'est monter des JV?
6: Oui, mais attendez, on a des règles européennes qui nous paralysent. Produire au vent, bien sûr qu'il faudrait faire ça. Faire des JV, oui, je suis d'accord. Produire au vent, déjà, nos constructeurs ne produisent pas où on vend, où ils vendent.
5: Ben oui.
6: Les constructeurs français, ils font, je ne sais pas, un quart de leur production en France, et sinon, ils produisent en Espagne, ils produisent en Turquie, ils produisent au Maroc, et ils produisent en Europe de l'Est. Donc, prendre des dispositions européennes, ben, ça va être de dire, oui, ben, ça sera fabriqué en Hongrie, ou ça sera fabriqué
5: Ça faut pas, ça.
6: Et donc, tout ça, c'est pas bon pour la France. Il faudrait pouvoir dire, et puis créer des nouvelles capacités. Il y a déjà trop de capacités en Europe. Le marché, il a fait ça. Oui. Si vous créez encore des nouvelles capacités, comme on est en train de le faire, je veux dire, les Européens vont encore avoir plus de problèmes avec des usines vides à financer. Donc, en fait, il faudrait dire, vous venez en France, vous venez en Europe, mais vous travaillez dans les usines des constructeurs existants, avec des leurs usines.
4: Des zones économiques d'accueil.
6: Voilà, absolument. Avec des, et puis même, il faudrait, là aussi, les Chinois ont inventé ce qu'ils appellent les zones économiques spéciales. C'est des zones avec des facilités fiscales et sociales et qui ont permis de booster la compétitivité. Voilà.
5: Puis après, il faut aussi que les Européens...
4: Il reste 20 secondes, Xavier, la conclusion.
5: Comment? Je pense qu'il faut que l'Europe se réveille. Elle a tout à fait les capacités et il faut mettre des stratèges au niveau de l'Europe. Voilà. On a des gens qui font des normes, qui font des règles. Il faut mettre des PDG, il faut mettre des mélanges. Il y a des très bons fonctionnaires, mais il faut. Alors, Frédéric, on va refaire une nouvelle émission.
4: Oui.
5: On va faire une émission sur comment l'Europe peut agir.
6: J'emmène 20 dirigeants en Chine, là.
4: Là, bientôt au prochain salon.
6: Oui, au mois d'avril, au prochain salon. Mais on visite 10 constructeurs avant. Voilà. On finit par le salon, mais on va voir tous les grands noms que vous avez cités, là, les BYD, les Huawei, les Xiaomi, tout ça, on va voir tous ces gens-là, et ils vont, j'espère, nous expliquer un peu plus comment...
5: Et on revient, et on refait une stratégie pour l'Europe quand il est revenu.
4: Eh bien, merci.
5: On vous réinvite, Jacques.
4: Merci infiniment, Jacques Léger. Je rappelle, vous êtes un historique de l'industrie, donc dans l'automobile et à travers Valeo, vous avez pris cette direction de certaines branches, et Xavier Fontanet, merci d'avoir été
5: merci
4: avec
5: beaucoup.
4: Nous, et nous avoir fait, découvrir toute l'expérience de Jacques Léger. N'oubliez pas cet ouvrage, vous pouvez essayer de le trouver sur Internet, Le tsunami des voitures électriques chinoises. On a dit un peu beaucoup de choses déjà là-dessus, mais en tout cas, voilà, passionnant tout ce qui se passe aujourd'hui. Tiens, on devrait faire un peu la même chose sur les robots. Parce qu'on va
5: on peut faire une émission robot et puis il revient après avoir.
4: Merci de nous avoir suivis. À très bientôt pour une nouvelle session.
5: Merci, au revoir.
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0: Bonjour, bonjour et bienvenue dans La France à tout pour réussir. Chaque semaine, vous le savez, un concentré d'économie positive sur BFM Business. Et pour cette dernière émission inédite avant l'été, on va d'abord parler du Tour de France. Le Tour, c'est une course bien sûr, mais c'est aussi la caravane publicitaire et ses dizaines de partenaires. Parmi eux, un nouvel arrivant cette année, c'est Charal, le spécialiste du bœuf sous vide. Entre autres, on va en parler de ce dispositif de Charal sur le Tour 2026. On parlera également de l'entreprise Charal, créée en France il y a tout juste 40 ans, en 1986. Stéphanie Bérard-Geste, directrice marketing et innovation de Charal, sera ma première invitée dans un instant. Direction ensuite la Savoie, un département dont la moitié du PIB est généré par le tourisme. La Savoie, comme toutes les zones de montagne, cherche aussi à diversifier son offre touristique, bien au-delà de la seule saison d'hiver. On en parlera avec Afaf Lombard, c'est la directrice générale adjointe d'Explore Savoie en duplex de Chambéry. Enfin, cet été, n'hésitez pas à visiter nos belles entreprises françaises. Plus de 4000 d'entre elles ouvrent leurs portes au public tout au long de l'année. Une carte Michelin de la France des savoir-faire vient de sortir. Elle recense plus de 350 sites à visiter. On en parlera avec Marie Cariot de l'association Entreprises et Découvertes qui coédite cette carte Michelin. Charal, donc, une marque très connue des Français, une marque qui fête cette année ses 40 ans et une marque qui entre cette année aussi dans le club des partenaires du Tour de France. Trois bonnes raisons de vous inviter, Stéphanie Bérard-Geste, bonjour.
7: Bonjour Jérôme.
0: Vous êtes la directrice marketing et innovation de Charal. On va parler dans un instant du Tour de France, mais tout d'abord donc cette marque à la communication, on l'a tous en tête, ultra efficace. Elle est présente non seulement dans nos assiettes, mais dans nos références collectives. 97% de notoriété, c'est gigantesque.
7: Oui, effectivement. Bon, il a fallu 40 ans pour les construire. Mais aujourd'hui, oui, la notoriété de la marque est forte. On est présent dans l'assiette d'un foyer français sur deux. Voilà, on est une marque française qui propose une viande 100% française et on fait partie des grandes marques du quotidien des consommateurs.
0: Alors, l'âge, donc, la quarantaine, ça y est, oui. Depuis 1986. Charal, c'est combien de salariés et combien de bouchers, notamment, qui travaillent sur les sites de production en France?
7: Alors, nous sommes 3000 salariés sur l'ensemble de nos 8 sites en France et donc nous avons 450 bouchers qui travaillent toute la partie découpe, préparation de la viande.
0: Et vous le disiez, donc, de la viande française, ça veut dire que vous travaillez avec des éleveurs, avec des partenaires, combien?
7: Alors, chaque année, on est à peu près autour de 30 000 éleveurs hein, avec qui on travaille en France, parce que la France, c'est une terre d'élevage et de petites exploitations. Donc, ça nous permet de travailler avec nombre d'entre eux. Et parmi ces 30 000 éleveurs, on en a 10 000 avec lesquels on a des relations, on va dire, plus privilégiées, des partenariats, de la contractualisation, des audits en élevage, etc. Enfin, c'est des gens avec qui on a des relations depuis de nombreuses années. Donc effectivement, un maillage français bien, aujourd'hui bien installé.
0: Charal fait partie du groupe Bigard depuis 2008.
7: C'est ça.
0: Pour la marque seule, c'est quel chiffre d'affaires en 2025, Charal?
7: On est autour de 900 millions d'euros sur la marque.
0: Et donc, on l'a dit, 8 sites de production, on a une carte, on a refait une petite carte, essentiellement quand même dans le quart nord-ouest de la France. Ça descend quand même jusqu'à Égletons et puis en Lorraine, ça va jusqu'à Metz. C'est ça.
7: Tout à fait. On est quand même situé historiquement au cœur des bassins d'élevage. D'ailleurs, avec le Tour, on passera pas très loin d'Égletons dimanche. Mm-hmm. Donc, effectivement, les sites ont un peu suivi historiquement ces grands bassins d'élevage français.
0: Alors, donc, l'arrivée sur ce Tour de France 2026, comment ça s'est fait? Pourquoi rejoindre, donc, je le disais, les dizaines de marques qui, chaque année, sont partenaires? C'est quoi les enjeux pour la marque Charal de rejoindre le Tour?
7: Alors déjà, c'est vrai que depuis quelques années, on a pris sur la marque un virage expérientiel, on va dire ça comme ça, dans notre stratégie de communication. C'est vrai qu'avec cette signature Vivons Fort, on a d'abord commencé à l'incarner à travers le sponsoring sportif. Donc depuis 2017, on est engagé sur la partie voile.
0: Et avec Jérémy Bayou, c'est ça?
7: Tout à fait, avec Jérémy Bayou. Et dans le cadre de... Alors là, on est vraiment dans un partenariat sportif, c'est-à-dire des notions de performance. On a un bateau Tuto qui porte le nom de notre marque. Mais c'est vrai que dans ce cadre-là, on a beaucoup travaillé l'événementiel avec les villages départ de course et on y a pris goût. Et au fil du temps, on est aussi voilà, de plus en plus sur des festivals, enfin, voilà, notamment le FIS, le Festival International des Sports Extrêmes. On fait pas mal de choses. On s'est engagé aussi dans le e-sport où là aussi, il y a beaucoup d'événementiel. Donc, pour les 40 ans, pas de crise de la quarantaine, mais l'idée, c'était plutôt de rebondir sur une nouvelle aventure. Et quoi de plus magique que le Tour de France, je dirais, qui va à la rencontre de tous les consommateurs français et pour, voilà, pour aller, je dirais, continuer cette stratégie et aller à la rencontre tout simplement des gens.
0: Alors, le Tour, il a commencé, on enregistre cette émission, je précise, le 10 juillet. Le Tour, il a commencé il y a une semaine. C'est quoi le dispositif de Charal sur le Tour de France? C'est des véhicules, c'est de la distribution de goodies, d'échantillons. C'est quoi votre dispositif?
7: Alors, il y a pas mal de choses. Alors, nous, on a commencé que mardi, puisque vu qu'on est très ancré en France,
0: on n'a pas démarré en Espagne.
7: Tout à fait. Donc, du coup, notre dispositif, effectivement, on a 4 véhicules sur la caravane. C'était un vrai challenge pour nous parce qu'on voulait des véhicules qui soient très représentatifs de grands symboles, grands icônes de la marque. Donc, on a par exemple un véhicule Hebdopack. Hein, c'est le packaging que l'on a créé en 1986 hein, qui permet de protéger et de conserver la viande et qui fait que la marque est ce qu'elle est aujourd'hui et qu'elle est ancrée voilà, sur la qualité et le plaisir. On a souhaité aussi, parce que ça fait une bonne dizaine d'années maintenant qu'on a cette fameuse boîte à Charal. Donc, on a voulu la représenter
0: absolument.
7: Également.
0: Faites-le. Allez-y.
7: Charal, faut s'entraîner, hein, mais normalement, je suis à peu près au point. Voilà, on a vraiment voulu retrouver cet élément-là fort de la marque. Et puis, on introduit notre caravane avec un quad barbecue qui est plutôt assez drôle et un steak haché. Donc, pour capitaliser sur le barbecue qu'aiment tant les Français.
0: Et cette mascotte.
7: Ah, la mascotte. J'allais y arriver, mais donc en fin de caravane, on a aussi notre grande entrecôte. Je ne sais pas si vous vous rappelez des communications du début des années 2000 chez Charal, où on se mariait avec une entrecôte à l'époque. Oui. Donc on a voulu retrouver aussi cette entrecôte sur la caravane. Et cette entrecôte, pour la première fois, on l'a aussi mise en mascotte. On l'a appelée Beef Coto. Et du coup, l'idée, c'est que cette mascotte, elle aille à la rencontre des consommateurs sur un dispositif ligne de départ. Donc effectivement, sur la caravane, vous le disiez, on fait de la distribution de goodies, hein, des Bob Charal, des maniques, parce qu'on voulait des objets un peu utiles du quotidien, symbole de la cuisine, voilà. Un petit sac pour faire ses courses aussi, enfin voilà, des goodies comme ça. Et donc sur le dispositif de la ligne de départ, on a notre fameux Beef Coto qui anime la ligne avec des lancers, des petits jeux avec là aussi d'autres goodies à gagner, nos chaussettes taches de vache qui ont un gros succès elles aussi. Et puis important, on fait pas d'événementiel chez Charal sans dégustation. Donc on a le fameux beef truck Charal qui est soit parfois dans les zones de départ, en zone d'arrivée ou sur le bord de parcours. Et là on a des plans de chat et on fait déguster des pièces de viande, donc filet, onglet. Et aussi une innovation qu'on vient de lancer qui est le grave lax de bœuf qui se mange froid comme ça.
0: J'imagine que évidemment ce sont des produits qui ont beaucoup de succès. Vous étiez il y a quelques heures encore sur le Tour à Pau.
7: Oui.
0: Le ressenti que vous avez de l'accueil par le public de ce dispositif?
7: Eh bien, certains font comme moi, ils crient le Hum Charal quand ils nous voient passer. C'est un symbole fort de la marque et je trouve qu'on a plutôt eu un accueil assez rigolo des consommateurs qui justement ont ce lien de proximité déjà établi avec la marque et qui je pense ont trouvé plutôt sympathique de nous voir arriver. En tout cas, j'ai entendu plein de Hum et de Waouh Charal, donc ça fait plaisir en tout cas.
0: C'est combien de caravaniers sur place?
7: Sur place, pour Charal, vous dire,
0: oui,
7: ou sur
0: oui,
7: l'ensemble?
0: Pour
7: la marque Charal, on est 20 personnes.
0: Et le coût et l'investissement, on était dans une autre émission il y a quelques jours avec Vico qui nous parlait d'un coût autour un peu plus d'un million d'euros. Et chez
7: alors,
0: vous
7: chez nous, moi je donne pas nos chiffres exacts, mais ce qui est sûr, c'est que c'est un événementiel, enfin c'est de l'événementiel de masse, on va dire. Donc oui, c'est des coûts importants, mais pour nous, en fait, je parlais tout à l'heure d'un virage expérientiel vers la marque. Ce qui est sûr, c'est que on diminue certaines choses pour aller se permettre aussi de faire ce type d'événement.
8: Mais il y a des enjeux d'image, mais quand on a un taux de notoriété 97%, on a déjà la notoriété, l'image elle peut être améliorée. Des enjeux de business quand même aussi, il y a un retour sur investissement.
7: Bien sûr.
8: C'est quoi ? On est flat, on est quoi ?
7: Alors, pour l'instant je ne sais pas encore, mais j'imagine que ce sera intéressant. Nous, ce que l'on va chercher à faire, c'est mesurer, on va mesurer d'ailleurs avec Kantar l'impact de notre premier tour. Alors, avec Kantar, ce qu'on va mesurer, c'est l'attachement à la marque, la proximité à la marque, l'ancrage justement français de la marque. On va regarder tous ces critères-là, parce que ce qu'on cherche à faire, c'est avoir de la préférence de marque aussi, créer ce lien. Aujourd'hui, quand une marque a une forte notoriété, on va chercher encore plus loin. On cherche à être dans le quotidien des consommateurs, à vraiment s'intégrer dans leur quotidien. Et puis, quand vous parlez de business, j'en ai pas parlé, mais on va animer plus de 150 points de vente aussi dans le cadre du Tour de France,
8: en plus du Tour de France,
7: par ailleurs, tout à fait, sur cette thématique Tour de France. Donc effectivement, on a des enjeux de présence à l'esprit et de préférence de marque pour derrière, in fine, on l'espère, que notre marque continue à être achetée.
8: On se retrouve dans quelques mois pour dresser ce bilan.
7: Avec plaisir.
8: En tout cas, donc voilà, bon Tour de France, donc évidemment au cyclisme, mais aussi donc à la marque Charel et à toutes ses équipes. Le Tour de France, qui cette année passe en Savoie avec un départ à Chambéry, bien on va justement parler de la Savoie, de l'importance du tourisme pour ce département et de ses axes de diversification face à un climat qui change. Bonjour, Afa Flambard.
9: Bonjour.
8: Vous êtes en duplex en effet de Chambéry, vous êtes la directrice générale adjointe d'Explore Savoie au sein du comité départemental du tourisme de la Savoie. Explore Savoie, donc marque lancée début 2025. Avant de parler de votre stratégie multi-saison, les chiffres clés du tourisme en Savoie, je crois que je le disais dans le sommaire, c'est la moitié du PIB du département, c'est gigantesque.
9: Tout à fait, on parle de 50% vraiment du PIB de la Savoie, du département de la Savoie, avec des retombées économiques très importantes. Donc là, le tourisme tient une place primordiale dans l'activité économique du territoire, avec 23 millions de nuitées l'hiver contre...

0: de septembre. Ça veut dire qu'évidemment, quand on parle de la montagne, quand on pense à la montagne et à la Savoie, on pense à l'hiver. Mais votre stratégie, votre objectif, c'est évidemment de devenir un département où le tourisme est multi-saison.
1: C'est tout à fait ça. On connaît, tout le monde connaît la Savoie pour son excellence au niveau de ses domaines skiables. Aujourd'hui, le socle de l'hiver perdure, mais l'Explore Savoie a pour objectif justement de sortir et d'élargir la saisonnalité, d'assumer une stratégie où l'été, l'automne et bien entendu le printemps deviennent des saisons à part entière, où on va tenter d'installer durablement un récit, un imaginaire qui permet d'identifier la Savoie autrement qu'à travers le ski.
0: Alors pour installer ce récit et cet imaginaire, on va parler de choses très concrètes dans un instant, mais ça passe aussi par de la communication. Parlez-nous voilà de cette série qui est en cours, cette série digitale qui est portée par notre consoeur Virginie Guillaume.
1: Tout à fait. On en est très fiers de ce succès. Donc première saison, donc lancement en 2025, qui a généré plus de 22 millions de vues. Donc c'est pour nous un beau succès qu'on va continuer. Donc une deuxième saison qui va intervenir cet automne. Donc on a déjà diffusé 15 épisodes où on a tenté d'instaurer un récit, une capacité à entrer dans le vrai, dans le territoire et sa diversité autour de 4 piliers, comme vous l'avez dit, porté par Virginie Guillaume et 4 experts qui représentent la Savoie et qui s'inscrit donc autour de 4 piliers qui est l'outdoor, la cuisine de montagne, la culture, le patrimoine, faire découvrir la diversité culturelle du territoire et également une incarnation par des gens qui font la Savoie et qui sont emblématiques du territoire.
0: Il y a aussi, je crois, de l'affichage dans la presse nationale, de l'affichage dans les gares. On a bien parlé de chiffres, vous le savez, sur BFM Business. C'est quoi le montant des investissements de communication pour justement aller vers d'autres axes de développement pour le département?
1: Sur la partie hors hiver, aujourd'hui, 2026 concentre un budget de 500 000 euros, donc avec 2 parties. Donc la première partie qui a débuté au mois de mai pour instaurer et débuter le récit pour promouvoir la période estivale. Et ensuite, fin de l'été, donc mi-août, fin août, nous allons débuter une nouvelle campagne qui va promouvoir la partie été indien pour mettre en valeur le côté automnal du territoire. Donc effectivement, on axe sur 3 leviers, le digital, l'affichage en gare, en ciblant là où se trouve notre clientèle, donc Paris bien entendu, mais également la clientèle de proximité, donc Lyon, Valence, Chambéry, donc là où se trouve, on concentre là où se trouve notre clientèle, et également la presse nationale pour aller vers un ancrage éditorial et assumer une certaine crédibilité aussi de la communication.
0: Et quand on dit donc on veut aller vers du multi-saison, ça veut dire qu'on offre quoi? Évidemment, donc l'hiver, on sait ce que vous offrez, on a les sports d'hiver au sens large. Qu'est-ce qu'on offre les autres saisons? C'est d'autres sports, c'est de la culture, c'est de la visite d'entreprise, on en parlera avec Marie Cariot dans quelques instants. C'est quoi les offres pour être présent tout au long de l'année pour le tourisme?
1: Alors, bien entendu, c'est le territoire qui se pratique différemment. On connaît le ski et la promotion du ski est un socle indéniable. Aujourd'hui, ce qu'on cherche à faire découvrir, c'est l'autre pendant, la diversité du territoire à travers ses sentiers qui permet des activités différentes à travers notamment la randonnée, des sentiers, des itinéraires cyclos, donc avec le développement du vélo. Des cols qui sont assez emblématiques. On a aussi beaucoup d'activités qui tournent autour de la baignade, plus de 30 plages dans tout le territoire. On a une ville, Aix-les-Bains, qui est labellisée station nautique. On a aussi la partie bien-être autour du thermal, donc avec 3 villes qui sont des villes thermales, Aix-les-Bains, La Léchère ou Brie-de-les-Bains. On a également effectivement tout l'aspect culturel qu'on cherche à mettre en valeur. La cuisine aussi, la cuisine de montagne est un axe qu'on cherche également à mettre en lumière et qui a une certaine notoriété avec 19 restaurants étoilés au sein du territoire. Donc c'est toute cette diversité qu'on cherche à mettre en lumière.
0: Et puis encore un mot sur un des gros enjeux qui va être le vôtre au cours des quatre prochaines années, c'est les JO Alpes 2030. Quels vont être les enjeux pour le département?

0: De la Savoie. Je crois que vous êtes le département où il y aura le plus grand nombre d'épreuves, donc pour ces JO d'hiver.
1: Tout à fait. Et on en est également très fiers d'accueillir ces Jeux 2030. Aujourd'hui, l'organisation commence à se mettre en place. Vous avez pu le voir que la carte des sites vient d'être
0: publiée, mise à jour.
1: Donc, le rôle d'Explore Savoie sera bien entendu de faciliter le parcours client, mais on est encore en train de travailler là-dessus et on est aux prémices de ces Jeux 2030 qui vont vite arriver.
0: Eh bien voilà, merci beaucoup. Donc on voulait faire ce zoom sur Explore Savoie et sur le département de la Savoie, département que vous pouvez évidemment visiter tout au long de l'été. Merci à Faf Lombard.
1: Merci à vous.
0: Bonjour Marie Cariot.
2: Bonjour Jérôme.
0: Est-ce qu'il y a des entreprises savoyardes dans cette carte Michelin de la France des savoir-faire dont on va parler longuement avec vous?
2: Oui, nous en avons notamment une brasserie à Aix-les-Bains, ville thermale donc, dont parlait Madame d'Explore Savoie, et des fromageries bien évidemment.
0: Les fromages AOP, bien sûr. Hein.
2: Oui, c'est ça. Ce qui est en phase aussi avec la stratégie qui est développée actuellement, du coup, autour de la cuisine savoyarde, en effet.
0: Alors, je précise que vous êtes responsable de la communication et de l'animation chez Entreprises et Découvertes. C'est une association qui co-édite donc cette carte avec Michelin Édition. Ce guide, on en parle dans quelques instants, mais un zoom d'abord sur Entreprises et Découvertes, association donc qui œuvre pour développer les visites d'entreprises en France.
2: Oui, tout à fait. Entreprises et Découvertes, donc on est une association nationale d'intérêt général et en fait, ça fait depuis 25 ans qu'on œuvre pour le développement et la promotion de ce qu'on appelle donc le tourisme de savoir-faire ou la visite d'entreprise. Donc, on accompagne en fait toutes les entreprises et les territoires également qui travaillent sur le développement de parcours de visite, la professionnalisation de leur offre et des territoires qui aujourd'hui sont de plus en plus nombreux à vouloir s'engager pour développer des offres à l'échelle de leur territoire, des événements, etc. Donc on a un gros travail de structuration, professionnalisation, développement. Et en parallèle, on a également une grosse action de fédération de l'ensemble des acteurs qui travaillent sur le sujet de la visite d'entreprise et qui sont nombreux. Donc ça va des ministères avec lesquels on travaille, ministère de la Culture, ministère de l'Économie, mais également des fédérations professionnelles et des entreprises qui sont engagées de longue date et pour certaines pionnières sur ce sujet de la visite d'entreprise. Je pense à Fragona, EDF, Marius Favre, etc. Et donc on fédère l'ensemble de ces acteurs en organisant des événements nationaux, des événements dans les territoires, puisqu'entreprises et Découvertes est présent à Paris, mais aussi
0: évidemment,
2: dans les territoires.
0: Évidemment, c'est toute la France. Voilà,
2: c'est toute la France pour être vraiment en lien direct avec nos entreprises adhérentes, les territoires avec lesquels on travaille et mettre en synergie tous ces acteurs de la manière la plus pratique possible.
0: Et ça porte ses fruits parce que nous sommes un des pays leaders de la visite d'entreprise. J'ai découvert ce chiffre en préparant l'émission, 22 millions de visiteurs chaque année dans les entreprises en France.
2: Oui, 22 millions et 4 000 entreprises qui ouvrent toute l'année, alors pas forcément tous les jours, mais qui sont dans une démarche d'ouverture vraiment régulière de leur porte au grand public. Ce qui nous positionne en effet comme le pays leader aujourd'hui sur le sujet de la visite d'entreprise. On a beaucoup d'interlocuteurs européens qui se tournent vers nous, puisqu'on n'est pas les seuls à faire de la visite d'entreprise en Europe et dans le monde.
0: Mais vous êtes les meilleurs.
2: Mais voilà, aujourd'hui on est les meilleurs grâce à un travail de fond, en effet, qui a été entrepris depuis très longtemps pour professionnaliser, pour fédérer ces acteurs. En fait, on est le seul pays européen à avoir une association nationale comme la nôtre qui permet d'avoir des actions, on va dire, de lobbying auprès des pouvoirs publics et d'insuffler aussi des vraies dynamiques et des politiques d'accompagnement au développement de la filière. Et ça, c'est vrai que ça nous positionne comme l'acteur de référence auprès de très nombreux pays européens.
0: Donc, vous l'avez dit, 4 000 entreprises qui ouvrent leur porte en France à l'heure actuelle. Oui. Objectif de passer à 6 000, je crois, d'ici quelques mois.
2: Oui, c'était les propos du ministre Serge Papin, en effet, et l'objectif est même d'aller encore au-delà, oui.
0: Et ce sont essentiellement des TPE et des PME, hein, je crois.
2: Oui, alors tout à fait. Le socle est constitué d'une grosse majorité de TPE-PME, mais on a quand même aussi de très nombreuses grandes entreprises industrielles
0: EDF,
2: aujourd'hui.
0: Vous l'avez dit, Airbus, etc.
2: Airbus, etc. Et ces visites, qui sont souvent des visites assez XXL, parce que là, on entre dans un univers industriel finalement qu'on a peu l'occasion de découvrir au quotidien, suscite un engouement très très fort de la part des Français.
0: Les secteurs les plus représentés, on va voir une infographie, oui. L'agroalimentaire, ensuite les vins, oui. Bières et spiritueux, l'artisanat, les métiers d'art, industrie, énergie et environnement, et mode et cosmétiques. Oui. On peut citer quelques grands noms qui font un effet waouh et où les gens aiment bien. Moi, je vais citer, par exemple, voilà, les calissons du roi oui. René. Il y a le Roquefort Société en oui. Aveyron, la confiserie des Hauts-de-Vosges, le cognac Rémy Martin, le palais de la Bénédictine, les centrales EDF, on l'a dit, les sites Airbus, etc. Mm. Même dans le textile, les jeans 1083, les jeans Tuffery en Lozère. C'est quoi le top 10 des entreprises qui séduisent le plus les visiteurs en nombre de visites?
2: Alors, en nombre de visites, vous avez dans le top numéro 1 les centrales EDF qui accueillent chaque année plus de 500 000 visiteurs. Et là, d'ailleurs, ils sont sur une grosse opération puisque EDF a fêté cette année ses 80 ans. Et donc, ils vont organiser en parallèle des journées européennes du patrimoine des visites vraiment exceptionnelles qui vont être guidées en grande majorité par les salariés dans de très nombreux sites au mois de septembre.
0: On a donc ensuite, parce qu'il faut qu'on avance sur la carte Michelin, oui, la verrerie de Biot, etc. Et donc, un des aboutissements de tout ce que vous faites, voilà, c'est cette carte Michelin, la France des savoir-faire, je vais la montrer à la caméra quelques petits instants, que vous coéditez donc avec Michelin et Édition. Qu'est-ce qu'on trouve dans cette carte, oui.
2: Alors, qu'est-ce qu'on trouve dans cette carte? On trouve une sélection de 350 entreprises qui sont parmi les plus emblématiques et aussi les plus engagées et les plus professionnels en termes d'accueil. Donc là, on est vraiment sur une sélection qui permet à tout à chacun d'avoir vraiment une première vision des entreprises qu'on peut découvrir sur l'ensemble des territoires. Donc c'est organisé, c'est très pratique parce que du coup, ça permet vraiment d'un seul coup d'œil.
0: C'est vraiment comme une carte Michelin.
2: Tout à fait classique. En fait, ça vient se positionner dans leur collection thématique. Ouais. Michelin aujourd'hui édite de très très nombreuses cartes thématiques sur la France.
0: Attention
2: à vélo,
0: votre micro, voilà.
2: Énormément de la France en van, etc. Et donc là, vraiment, on vient sur un segment qui est extrêmement plébiscité par des gens très amateurs de visites culturelles et qui adorent cet objet de la carte Michelin.
0: La carte Michelin, donc, elle se trouve où? Est-ce qu'elle est en version papier uniquement ou est-ce qu'elle a une déclinaison numérique?
2: Non, elle est
0: uniquement en version papier. C'est que du papier, c'est à l'ancienne, papier. C'est du Michelin, voilà,
2: c'est ça. C'est du Michelin, c'est à l'ancienne, mais alors ça suscite un engouement incroyable auprès de 10 000 lecteurs qui ont déjà fait l'acquisition de la carte. Donc très sincèrement, cette carte-là, ça fait un mois qu'elle est sortie. Il y a déjà 10 000 exemplaires qui ont été imprimés et vendus, donc c'est vraiment un énorme succès et c'est un bel objet en fait. Oui. Là, on sort du côté numérique digital. Alors c'est vrai qu'en 2026, c'est un pari osé, mais c'est un très beau produit et qui a aussi l'avantage d'être commercialisé et distribué dans de très nombreuses boutiques d'entreprises qui elles-mêmes accueillent des visiteurs. Donc en fait, on touche là un public cible de manière extrêmement efficace puisque vous visitez par exemple la confiserie des Hauts-de-Vosges, vous pouvez retrouver dans la boutique de la confiserie des Hauts-de-Vosges cette très belle carte qui vous permet de prendre connaissance de toute l'offre.
0: Il nous reste, Marie, 30 secondes. Deux questions très rapides. Oui. Elle coûte combien, cette carte?
2: 8,95 €.
0: Et alors, on n'a pas parlé de l'impact et de l'intérêt pour les entreprises qui accueillent sur leur chiffre d'affaires. C'est quoi la fourchette du chiffre d'affaires? C'est très important quand même.
2: C'est très important parce que la visite d'entreprise, ça permet deux choses très importantes. De toucher le cœur des visiteurs. On est dans une immersion concrète. On voit les machines, on a les bruits, on sent les parfums, etc. Et ça, c'est un excellent outil pédagogique qui permet d'informer sur des enjeux stratégiques, de transparence, d'attractivité des métiers, traçabilité, engagement de l'entreprise. Donc, quand les visites sont très bien faites,
0: et donc combien de chiffre d'affaires, hein?
2: 40% d'augmentation 40%. Du panier moyen post-visite par rapport à des achats qui sont réalisés en boutique sans visite préalable. Donc, c'est un outil
0: aussi
2: extrêmement important
0: pour les entreprises françaises. Et vous savez qu'on défend les entreprises françaises dans cette émission tout au long de l'année. La France des savoir-faire, donc édité par Entreprises et Découvertes et Michelin. La France a tout pour réussir est disponible en télé, en radio, le site et l'appli de BFM Business. Je vous souhaite un très bel été. On se retrouve à la rentrée à la REF, la rencontre des entrepreneurs de France organisée chaque année par le MEDEF à Roland-Garros. Et on célébrera à cette occasion les 10 ans de la France a tout pour réussir, émission que l'on a créée ensemble en septembre 2016. Donc 10 ans déjà, on se retrouve avec plaisir à la rentrée. D'ici là, très bel été et donc à bientôt sur BFM Business.
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9: Très heureux de vous retrouver sur BFM Business pour ce nouvel épisode du podcast des indépendants. Et aujourd'hui, on va parler passion, on va parler amour, on va parler artisanat avec le fait main, mais pas seulement. On va aussi parler stratégie business parce qu'un artisan qui dure, c'est un artisan qui vend. Pour en parler, 4 invités que je laisse Omblin vous présenter.
4: Premier invité, Paul Nérinck, 23 ans, fondateur de la marque de joaillerie Madden Paul. Ingénieur de formation, il apprend seul le métier et va jusqu'à fabriquer ses propres machines pour maîtriser toute sa production. Après avoir développé son atelier chez ses parents, c'est un studio de 20 mètres carrés dans lequel il vit et fabrique ses bijoux, bagues et pendentifs à Paris. Aujourd'hui, plus de 70 000 personnes suivent ses créations. Deuxième invitée, Julie Pradier, 34 ans, fondatrice de Broc et Bois. Ancienne chanteuse lyrique pendant 10 ans, Julie s'est reconvertie dans l'artisanat en restaurant des meubles anciens dans un style brut et authentique. Aujourd'hui installée à la campagne, Julie revendique un retour au temps long. Elle y développe une activité hybride entre production et transmission en formant celles qui veulent se lancer en plus de son activité de restauration de meubles anciens. Troisième invitée, Victoire Marginéanou, 28 ans, fondatrice de la marque des corsets artisanaux Marginéanou, lancée en 2024. C'est dans son atelier parisien que Victoire conçoit des pièces sur mesure adaptées à chaque morphologie. Chaque pièce est unique et se compose majoritairement de tissus recyclés. Victoire incarne la passion et l'attachement au savoir-faire français. Quatrième invitée, Doriane Ayer, experte en communication et en vente sur les réseaux sociaux. Après plusieurs années en agence et auprès de grandes marques, elle accompagne depuis 3 ans des artisanes et créatrices pour structurer leur business et augmenter leur vente en ligne. Elle apporte une lecture très concrète des enjeux de visibilité et de conversion dans l'artisanat.
9: Je suis ravi de vous accueillir dans ce nouvel épisode du podcast des indépendants et j'avais envie de commencer cet épisode en rappelant que quand on parle artisanat, on verra, on parle passion, mais on parle avant tout business. Et c'est toi qui as beaucoup insisté sur ça, Paul, quand on a préparé l'émission. C'est aussi et surtout un business.
5: Oui, moi j'ai commencé à côté de mes études, donc j'avais pas besoin de vivre de cette activité, donc je pratiquais des prix très bas parce que je connaissais pas trop, moi je me suis lancé dans ce secteur-là sans rien connaître. Et donc je faisais à peu près mes prix au feeling. Et j'avais pas envie de faire payer les gens trop cher, j'étais pas très à l'aise vu que je venais de commencer. Sauf que avec les années et le fait que je me sois lancé à plein temps dans cette activité, donc la joaillerie, j'ai besoin de vivre, de payer mes factures. Et donc j'ai besoin de faire rentrer de l'argent. Et j'ai appris aussi à calculer la vraie valeur de mes produits.
9: Et c'est vrai qu'il y a un côté un peu romantique, un peu idéalisé peut-être quand on parle artisanat. Et moi, le premier, quand je préparais l'émission, et c'est pour ça que je suis ravi de vous avoir sur ce plateau, parce que vous faites des choses magnifiques. Vous pouvez les voir en vidéo sur le site de Spotify ou sur le site de BFM Business. Toi, Paul, là, tu as des magnifiques bagues. Et est-ce que le pendentif aussi?
5: Pendentif aussi, oui.
9: Et on a Victoire avec ce très beau corset. Donc toi, Victoire, tu fais principalement ou que des corsets hein?
7: Que des corsets et des robes avec une base corset aussi. Sur mesure et je m'adapte à la cliente en personnalisant mes corsets et mes robes.
9: Et on sent la passion et c'est là où on se dit, bon bah voilà, c'est quelque chose de passionnel, mais en fait, il y a vraiment cet axe business. Pour autant, il y a de plus en plus de Français qui se redirigent vers l'artisanat et... L'une des raisons, c'est d'avoir envie de reprendre un peu le temps, Julie, du temps.
6: Je rejoins vraiment Paul sur ce biais-là, c'est-à-dire que pour moi aussi, dans mon activité, ça représente environ 10% de mon travail, mais ça reste le cœur de mon activité, ma passion. C'est un travail qui connecte vraiment. Je trouve que de suivre le geste, c'est quelque chose qui connecte vraiment le corps et l'esprit, d'être dans la matière, de travailler la matière, c'est quelque chose qui arrête le temps. Et c'est vrai que dans l'atelier, on peut pas tricher en fait, la matière ne triche pas. C'est vrai que dans une ère où tout va tellement vite, on doit toujours beaucoup produire, aller toujours plus vite, c'est un moment, je pense, où on peut ralentir. On est vraiment connecté avec le geste, avec ce qu'on est en train de fabriquer, et surtout, on suit le rythme de la matière.
9: C'est ça l'un des moteurs, du coup, quand on se dirige vers l'artisanat. On en a beaucoup, par exemple, qui vont quitter des métiers de service et qui vont aller vers l'artisanat. C'est ça, c'est la recherche de reconnexion, quelque part.
6: Peut-être, pour beaucoup, oui. Moi, je sais que j'accompagne justement aujourd'hui des femmes qui veulent se lancer dans le même métier que moi, donc la rénovation et la vente de meubles anciens. Et je sens que c'est beaucoup le moteur, effectivement. Pour mon cas, c'était pas forcément ça, parce que c'est venu un peu par hasard. J'étais chanteuse lyrique à la base, donc chanteuse d'opéra, une autre forme d'artisanat. Je voyageais beaucoup, effectivement. Une autre forme d'artisanat, en tout cas d'art. Ça a été un petit peu hasard, un déménagement à la campagne. L'envie de se reconnecter, c'est vrai, à la réalité, au concret, à quelque chose de vraiment tangible, à la nature aussi. Et l'espace qui s'est offert à moi avec un emménagement dans une maison en ayant quitté la région parisienne. Et le fait de chiner pour chez moi, pour meubler mon appartement, je m'y suis mis. Et très vite, donc par envie, par passion. Et je me suis dit, mais c'est ça que j'ai envie de faire. Si certains le font, pourquoi pas moi ?
9: Et c'est vrai que c'est palpable, en fait, Victoire. Ça se voit, ça se la matière. Ce que tu fais, tu vois, c'est concret.
7: Oui, j'adore aussi travailler tous les tissus, et notamment l'upcycling. Donc, je récupère des tissus qui ont déjà été utilisés pour en faire une autre utilisation. Déjà, redonner vie aux tissus, c'est très beau. Et souvent, les anciens tissus ont beaucoup de caractère. On sent qu'ils ont vécu. Voilà, qu'ils ont vécu.
9: Dans tes clients, Doriane, on rappelle que toi, t'accompagnes justement les artisans sur la partie communication. On se rend compte qu'effectivement, il suffit pas de faire des belles choses. Il faut les faire connaître. Il faut être très visible, en fait.
10: Oui, c'est ça. En fait, au départ, beaucoup de créatrices ou artisanes sous-estiment aussi cette partie-là. C'est-à-dire qu'on pense qu'il suffit juste de créer, de mettre en photo, par exemple, ses créations sur les réseaux, et puis hop, le tour est joué, alors que bah, pas du tout, comme vous l'avez tous expliqué. Enfin, ça demande du temps, c'est de la régularité, c'est de la constance, et donc forcément, c'est...
9: C'est quoi les conseils qu'on peut donner aux artisans qui nous écoutent, justement, pour développer leur business ? Parce qu'on parle bien d'un business, encore une fois.
10: Bah, déjà, de choisir un canal. C'est-à-dire de pas s'éparpiller et de pas être sur tous les fronts, parce qu'il y en a beaucoup qui essayent de faire 1000 choses à la fois. En même temps, elles sont partout, mais nulle part en même temps. Donc, déjà de prioriser un seul canal. Et une fois que celui-ci sera acquis, là, se mettre sur d'autres canaux. C'est-à-dire, par exemple, si demain, vous souhaitez vous développer sur Instagram, mettez-vous sur Instagram. Une fois que ce sera acquis, vous pourrez vous mettre sur un autre réseau social. Si vous voulez pas vous mettre sur les réseaux, développez, par exemple, l'accès des boutiques revendeurs. Enfin, il y a plein de manières de se développer, mais ne pas s'éparpiller.
9: Et d'ailleurs, pour aller encore plus loin quand on parle communication, il suffit pas de communiquer. Tu dis, quand on est artisan, il faut avoir une vraie stratégie, et même l'incarnation, ce qu'on appelle le personal branding, c'est super important.
10: Oui, bien sûr. Je me rappelle, par exemple, moi, ça fait plusieurs années que j'accompagne des marques, et notamment aussi des grandes marques. Et avant, il suffisait, par exemple, de publier une photo de son produit, et forcément, ça prenait, c'était plus facile, entre guillemets, même si je pense qu'il y avait plein d'autres sorts. Et maintenant, l'artisan, les petites entreprises sont obligées de communiquer au-delà du produit, c'est-à-dire de partager ses valeurs, sa personnalité, son histoire, ses coulisses, parce que le consommateur a besoin de s'identifier et de se projeter avec la personne.
9: Et justement, la communication, ça a un coût. Il faut bien payer Doriane et autres consorts. Et donc, il faut pouvoir être payé à son juste prix. Comment tu fixes tes prix, toi, Paul ?
5: Moi, j'ai un Excel qui note tous mes coûts, toutes les charges que j'ai pour créer mes bijoux. Et après, j'applique une marge sur ces coûts-là.
9: Donc, c'est hyper factuel, en fait. C'est-à-dire, dans ton Excel, tu vas retrouver quoi ? Le temps passé, les coûts des matières premières ?
5: Je compte les matières premières, le temps passé, les outils que j'utilise comme un amortissement. Parce que je n'utilise pas un four, par exemple, que je vais utiliser. Il faut que je l'amortisse.
9: Ouais, t'intègres aussi ça, l'usure, etc.
5: Ouais. Donc, l'usure des outils, mon temps, évidemment, et après, toutes les taxes qu'il y a sur le...
9: En français.
5: Ouais.
9: Julie, toi, comment tu fixes tes prix ?
6: Oui, c'est pareil, j'ai vraiment un barème très clair avec tous les coûts directs, tous les coûts indirects. L'amortissement des outils est exactement de même, les heures passées. Et dans les coûts indirects, j'englobe également tout le travail annexe qui est assez invisible. Donc le travail de communication, le travail des mises en scène, moi pour mes meubles, le travail de photo, enfin tout ce travail qui est invisible pour les gens et qui n'est pas directement de l'artisanat.
9: Ouais, donc on voit quand même que c'est vraiment être entrepreneur, en fait. Hein.
6: Complètement.
9: Est-ce qu'on peut dire que c'est un métier passion ?
6: Évidemment, enfin, c'est clair. Je pense que pour tous, on va être d'accord sur le sujet. Pour moi, c'est vraiment un métier passion et ça l'est devenu, je dois dire, en faisant. Parce que je vous l'ai dit, je l'ai découvert un petit peu par hasard. Et en faisant, en passant du temps à l'atelier, en redonnant vie à ces meubles anciens, en voyant la joie aussi dans le regard de mes clients, c'est devenu vraiment une immense passion et un côté très addictif aussi. Et effectivement, comme je le disais, le fait de se connecter toujours à cette matière, ce temps qui s'arrête dans l'atelier, c'est vraiment la base et le cœur de l'activité et c'est ce qui nourrit mon quotidien, c'est ce qui me donne envie de me lever le matin. Après, il y a toutes les valeurs que je défends aussi autour de ce projet, mais c'est clairement une passion et puis un devoir aussi maintenant.
9: Victoire, toi, t'as beaucoup insisté sur la notion de passion quand on préparait. Hein.
7: Oui, exactement. Bah, j'aime énormément me servir de mes mains et de créer aussi, de pouvoir retranscrire ce que j'ai dans la tête. Le moment où je vends aussi un de mes corsets et que la personne est très satisfaite, elle est heureuse de le porter, c'est le meilleur moment de la vie,
9: de la
7: journée.
9: Tu vois le résultat qui est porté, quoi. C'est super gratifiant, en fait.
6: Moi, dans mon artisanat, il y a aussi tout un côté de transmission, parce que du coup, je chine des meubles anciens. Parfois, je rénove des meubles qui ont appartenu à des parents, des grands-parents et des personnes qui veulent les revaloriser pour les mettre dans leurs univers d'aujourd'hui, plus actuels. Et ça, c'est indescriptible, cette sensation quand les gens voient revivre un meuble qu'ils ont vu depuis l'enfance chez eux, etc., et qu'ils le redécouvrent à leur goût d'aujourd'hui. C'est immense parce que dans la transmission, il y a tout ce geste et il y a aussi toutes ces émotions, ces énergies familiales, ce patrimoine, cet héritage familial. C'est beaucoup d'émotions.
9: C'est intéressant parce que depuis le début de cet épisode, on parle beaucoup sens. Et beaucoup plus que dans d'autres épisodes où on va parler beaucoup stratégie, où on va être là pour générer du chiffre d'affaires. Et là, je trouve que la notion de sens et l'intensité du sens prend pour le coup tout son sens dans cet épisode, puisque ça revient beaucoup en fait. Et c'est quand même ça le moteur, Paul.
5: Initialement, on parle de la passion. Moi, je suis venu dans la joaillerie par totale passion. De base, j'avais même pas idée que j'allais en vendre. Et après, j'ai découvert justement ce côté-là de vendre à des clients et la réaction des clients quand ils reçoivent des bijoux, ça c'est quelque chose d'incroyable. Ça pour le coup, c'est un moteur.
9: On sait par exemple qu'aujourd'hui, on a beaucoup d'indépendants qui sont un peu en saturation, qui a une perte de sens, qui a de plus en plus cette recherche de sens, mais même chez les salariés. Et donc d'avoir des personnes qui se sont tournées vers l'artisanat et qui ont écouté ce qui les inspirait le plus pour aller vers des métiers manuels, bah c'est super inspirant pour beaucoup de gens en fait.
5: Mais il y a le côté pour moi où une fois que ça devient une nécessité financière, il y a le côté où quand c'est de la passion, on le fait sans une motivation intrinsèque, ouais, sans besoin financier ni rien. Donc ça, pour moi, c'est là où la passion est le plus fort. Mais une fois qu'on a besoin d'en vivre, il y a toute la réflexion financière derrière qui, pour moi, vient éroder un petit peu la passion et on doit la trouver un peu ailleurs.
9: Moi, je trouve que c'est encore plus stimulant, en fait, de me dire si tu fais un truc qui t'anime à fond et qu'en fait, tu gagnes de l'argent avec. Je trouve que c'est encore plus stimulant parce que l'argent, c'est quand même stimulant.
6: C'est vrai, mais ça devient aussi un petit peu un stress. Donc, je rejoins Paul, je comprends. Et puis, on est obligé d'avoir du résultat pour pouvoir en vivre. On compte sur notre activité complètement. Mais je pense, enfin, en tout cas, moi, c'est comme ça que je le vis au quotidien, de s'accorder vraiment du temps, justement, pour se reconnecter complètement avec son corps de métier. S'éloigner un petit peu de tout l'à côté, de tout ce qui est plus stratégique, de tout ce qui est plus communication. Effectivement, je pense que nous tous, on passe beaucoup de temps aujourd'hui à communiquer et c'est ce qui parfois aussi nous éloigne de notre corps de métier, du cœur de notre métier. Je pense de se reconnecter à ça, et pour moi, c'est vraiment le fait de se reconnecter au geste, au faire, de se reconnecter à la matière, ça redonne tout son sens à ce qu'on fait.
9: Alors, vos produits coûtent cher, donc c'est hyper important de bien communiquer. Est-ce que vous avez l'impression, est-ce que vous vous mettez en concurrence avec des plateformes comme Shein ou des marques comme Ikea?
6: Alors, concurrence, c'est un bien grand mot. Oui, parce que, en fait, moi, dans les valeurs et tout ce que j'ai envie de défendre, j'ai envie aujourd'hui d'aller toucher le plus de clients possible. Et j'ai envie d'aller chercher toutes les personnes qui consomment au quotidien encore chez Ikea pour leur apprendre à consommer de manière plus responsable, plus humaine au quotidien. Donc oui, et d'ailleurs, c'est pour ça que je réfléchis vraiment en termes de stratégie comme une marque, comme une grande marque. Alors, pas forcément avec des slogans, mais avec des messages derrière, des valeurs, un storytelling vraiment fort. J'essaye de travailler de cette manière-là pour pouvoir aller toucher les clients.
7: Je ne me mets pas en concurrence avec les géants industriels, mais je comprends aussi que toute notre vie, on a grandi avec des prix plutôt abordables, voire avant, c'était encore moins cher. Et du coup, acheter un t-shirt blanc chez Zara, par exemple, à 30 euros, on va dire OK. Et lorsqu'on va voir le même t-shirt blanc à 100 euros, on va se dire, mais non, c'est une arnaque, je vais pas mettre 100 euros dessus. En fait, si on regarde bien en détail, bah, le t-shirt blanc à 100 euros, il est en coton bio certifié, il a été fabriqué en France. Il y a cette conscience collective.
9: Mais conscience collective, est-ce qu'elle est là, la conscience collective, ou pas chez le consommateur, vous avez l'impression? En fait, par exemple, quand on va acheter une bague avec toi, Paul, parce que c'est toi qui l'as faite, c'est ta marque.
5: Moi, je ne sens pas de concurrence avec les grandes maisons, parce qu'il y a une question de qualité déjà. Tout est fait à la main, et c'est des bijoux qui durent pour la vie. Et ça, les gens en sont conscients via ce que je partage sur les réseaux sociaux. Et il y a aussi le côté où les clients aiment bien savoir comment c'est fait. Je sais que les gens aiment bien se dire, ah bah, j'ai vu comment c'était fait, je partage beaucoup... Pendant mes commandes sur mesure, par exemple, tout le processus, même créatif, donc toutes les recherches que je fais en croquis, tout ça. Et les gens adorent voir ça. Je pense que ça a vraiment une valeur ajoutée dans ce que je fais.
7: Le mieux quand on est artisan, c'est d'être le plus transparent possible sur la matière première qu'on utilise, le temps qu'on passe dessus, les petites séries et toute la fabrication à la main et notre savoir-faire qu'on a acquis au fur et à mesure de ces années.
9: C'est l'un des trucs, Dorian, c'est est-ce que dans la com, dans ce que tu conseilles pour tes clients, c'est de dire expliquer ce que vous utilisez comme matière première?
10: Oui, enfin, c'est ultra important, même par exemple tout le processus créatif. Tu parlais tout à l'heure, tu vois, de la personnalisation. Moi, je trouve que c'est ultra important, tout simplement parce qu'il y a certaines personnes qui vont se projeter et ça va leur permettre de se rendre compte aussi de ce que vous êtes capable de créer, de faire. Et donc, du coup, c'est essentiel de partager le processus. D'ailleurs, les grandes marques ne le font pas parce qu'elles ne peuvent pas le faire dans le sens où c'est plutôt caché. Du coup, c'est un peu un argument de force pour les artisans de communiquer dessus.
9: Ça veut dire quoi? Ça veut dire, je suis artisan, j'écoute le podcast des indépendants. En tout cas, j'ai envie de le devenir. Il va falloir que... Je montre vraiment mes matières premières, le coût, là où j'ai été chiné tel objet. Il faut vraiment que le client, le potentiel client, comprenne tout le processus de création. Et c'est là que se situe encore, c'est là qu'on crée de la valeur aussi aux yeux des personnes.
10: Bah, il ne faut pas partager que le processus créatif. Enfin, je veux dire, c'est une bride dans la communication. Elle est importante parce que les personnes vont se projeter, etc. Il y a plein d'autres choses qui vont englober. Par exemple, parfois, dans la communication, on va parler un petit peu de soi aussi. Parce que le client va se projeter si on a des points en commun, des choses comme ça. Et mine de rien, ça reste intéressant.
9: Mais ça, en fait, si on parlait de soi, le personal branding, c'est vrai que c'est propre à tous les entrepreneurs aujourd'hui. On nous parle tout le temps de faut incarner, faut se montrer, on connaît. Mais sur les artisans plus spécifiquement, est-ce que l'un des conseils, c'est d'intégrer vraiment tout le processus de création?
6: Moi, je ne montre pas absolument tout le processus de création, mais je montre une grande partie des coulisses, effectivement, de mon artisanat. Déjà parce que je forme des personnes qui veulent aussi apprendre à faire par elles-mêmes ou qui veulent se lancer justement dans cette activité. Mais quand j'ai commencé, c'était vraiment à destination du client pour qu'il se rende compte justement tout ce qu'il y a derrière, tout le travail qu'il y a derrière. Et aussi parce que ça l'englobe dans tout ce processus créatif aussi, en fait. Il vient trouver la place là-dedans. En général, ça le passionne de pouvoir suivre tout ce processus. Donc, je pense que c'est extrêmement important, effectivement, de montrer ses coulisses pour raisonner en termes de prix et de se rendre compte de ce qu'il y a derrière.
9: Et c'est là que tu vois que c'est de l'artisanat. Parce que tu vois les coulisses, en fait. Et ce qu'on disait, c'est que les grandes maisons ne peuvent pas le faire parce que ça casserait le mythe un petit peu.
6: Oui, je pense. Et puis après, c'est un positionnement. C'est vrai que des grandes maisons ne peuvent pas non plus utiliser vraiment le personal branding. Enfin,
9: oui,
6: je ne sais pas si
9: limité,
6: tu me reçois
9: ouais.
6: la vue. Il y a bien sûr il y a des effigies, etc. Mais voilà, c'est un autre mode de communication. Mais je pense qu'effectivement, et puis c'est passionnant, en fait, de suivre vraiment les coulisses d'un artisan, d'un artiste, d'un créateur.
9: Et tu vas loin, toi, Paul, puisqu'on est, on va jusque dans ton appartement. Enfin, en tout cas, on a vu les coulisses du bureau sur mesure que tu as fait chez toi. C'est aussi ça, quoi. C'est raconter, regarder. Je suis dans un petit studio à Paris. Je monte à Paris, je poursuis mon rêve et je l'aménage sur mesure pour continuer à créer mes bijoux dedans.
5: Parce que moi, en parallèle de l'entreprise purement joaillerie, j'ai toujours aimé partager ce que je faisais, mon parcours dans... un peu entrepreneurial dans tout ce que je fabriquais. Et donc, j'aime bien que les gens m'accompagnent dans tout ce que je fais, l'évolution de mon entreprise. Mon atelier, je l'ai fait dans mon appartement. Et donc, je montre mon appartement. Dans mon studio.
9: Ouais.
5: comment je l'ai fabriqué dans mon studio.
9: Et ça raconte l'histoire. Et d'ailleurs, Victoire, tu as proposé quelque chose avant. Tu me dis, on devrait peut-être inventer un label, en tout cas faire une différence entre artisan et artisan passionné. Parce que des fois, on peut se revendiquer artisan et des fois, on a la notion d'artisan. l'artisan qui est là, mais quand on regarde dans les faits, c'est pas le même artisanat. Pourquoi cette idée de faire cette nuance entre artisanat et artisanat passion?
7: Dans l'artisanat, c'est souvent un métier qu'on nous fabrique des objets à la main. Enfin, pas que des objets aussi, il y a tout le côté plombier. Ouais. Et il y a le côté artisanal passionné.
9: On gagne pas d'argent.
7: Mais on va vraiment faire en sorte que notre produit soit de meilleure qualité, qui satisfait notre clientèle. Je prends un exemple, enfin une anecdote où à la gare, souvent j'aime beaucoup le café, je suis une grosse consommatrice de café, et il y a écrit artisan du café sur la devanture. Donc ça me vendait du rêve. Tout de suite, je me suis dit ah bah ça va être de bonne qualité, bien servi. Et au final, je suis rentrée et je pense aussi le barista n'était pas passionné par le café. Et au final, on m'a servi un café avec du lait brûlé. Alors que la devanture vendait du rêve et surtout quand on voit le mot artisan placardé, on imagine tout de suite que ça va être la qualité supérieure. Complètement différent d'un café normal.
6: Il y a cette idée peut-être de service très personnalisé derrière, je pense, derrière.
9: C'est l'exécution, il n'y a pas que la matière première. Elle est intéressante, cette anecdote sur le café, puisqu'au final, c'est probablement un café artisanal, mais livré par un non-artisan, si j'ose dire.
6: Voilà.
5: Il y a aussi que ça, c'est vendeur de dire artisan, parce que...
9: Ah, c'est hyper vendeur, bah oui.
5: On idéalise un peu le côté artisanal des choses, sans savoir forcément ce que ça veut dire. Et là, par exemple, je pense que dans ce cas-là, il n'y avait pas grand-chose d'artisanal dans ce café.
6: Pour rebondir sur ce que disait Paul tout à l'heure sur ses partages aussi au quotidien, même sur son appartement, effectivement, le mot que je cherchais tout à l'heure, c'est aussi d'impliquer, en fait, la clientèle. Ouais. D'impliquer le client, de l'impliquer dans un processus. Et pour moi, c'est ça qui va permettre peut-être d'aller rivaliser alors avec de plus grandes enseignes, parce qu'on implique le client, on le responsabilise et on lui donne envie d'aller vers un meilleur mode de consommation, de s'impliquer dans une histoire et d'aller soutenir aussi un artisanat, d'aller soutenir un artisan, l'artisan qu'il suit en l'occurrence sur les réseaux sociaux, dans son processus créatif et dans l'expansion aussi de son entreprise.
9: C'est super parce que quand tu as une activité et qu'en fait le client c'est plus simplement un consommateur, mais quelqu'un d'impliqué, qui se sent concerné et qui porte les mêmes valeurs, vraiment, t'as tout, quoi.
6: Ouais,
9: t'as le business et l'humain et le sens.
6: Complètement.
11: C'est une aventure et du coup, on doit la partager pour ramener un maximum de personnes qui ont envie de la suivre. Et s'ils ont envie de la suivre, potentiellement, il y a des chances qu'ils aient le plus envie d'acheter finalement à la fin.
9: Et ça, c'est ton job aussi, Doriane, du coup. C'est ce qu'attendent en fait tes clients, c'est que tu réussisses à mettre tout cet aspect humain au cœur de leur activité pour leur com, quoi.
11: Oui, c'est ça. Moi, je les forme, enfin, je les accompagne sur plusieurs semaines finalement parce que j'ai des disparités. J'ai des personnes, par exemple, qui n'ont jamais utilisé Instagram. J'en ai d'autres qui sont plus performants, on va dire ça comme
9: plus
11: ça.
9: Plus à l'aise.
11: Ouais, c'est ça. C'est-à-dire, ils ont les outils en main. Je vois Paul, par exemple, enfin, t'es plus jeune, donc t'es né un peu avec un portable. Du coup, t'as des automatismes que certaines personnes, par exemple, qui ont.
9: Alors, j'ai aussi un portable. Hein.
11: Pardon. Non, mais il y a une différence entre parfois filmer et l'envoyer à sa copine et filmer en respectant, par exemple, les codes des réseaux sociaux, parce que c'est pas du tout la même chose que de filmer, l'envoyer à sa maman et le mettre en ligne sur Instagram ou sur les réseaux en tant que tel. Ça nécessite quand même une accroche. Faut au-delà du contenu, il y a quand même toute une stratégie de marque à définir, une stratégie de contenu. Et publier du contenu, c'est pas forcément suffisant. Ça nécessite aussi d'autres compétences, c'est-à-dire se faire connaître, identifier la bonne cible, quelles actions mettre en place. Et après, il y a toute la partie vente. Parce que l'enjeu, c'est pas juste de mettre son produit avec un lien qui va rediriger vers le site ou quoi qu'il. Et basta, on a terminé le travail, pas du tout. Enfin, il y a d'autres mécanismes aussi à mettre en place.
9: Oui, comme on disait, c'est comme sur un vrai business. Et en plus, c'est de plus en plus compliqué d'émerger, par exemple, sur Instagram. C'est pas ce qu'il y a de plus facile. Il faut de la persévérance. Je voyais les contenus que tu avais fait, Julie. Il y a une vraie régularité, il y a une vraie exigence éditoriale, il y a une vraie créativité.
6: Oui, c'est vrai. Et puis moi, j'ai commencé il y a tout juste 2 ans et je vois l'évolution en 2 ans. Elle est énorme. Et en fait, ce que je vois, c'est qu'il faut absolument, alors, se nicher. Je pense que c'est important. Plus on veut parler à du monde et puis on finit par parler à personne. Donc c'est très important de garder sa niche et surtout d'apprendre là-dedans à se différencier. Parce que moi, dans mon secteur d'activité, qui est vraiment une niche, je vois aujourd'hui des gens émerger tous les jours dans le secteur. Donc c'est important vraiment de trouver sa patte, son identité, qu'elle soit visuelle, graphique, son identité de discours surtout. Moi, je trouve que le storytelling, c'est extrêmement important. Et même si c'est tout un travail de construction, ça n'enlève pas l'authenticité. Au contraire, Je pense que le storytelling, on va chercher en soi le plus profondément possible. C'est comme ça qu'on crée un storytelling qui est cohérent, qui nous ressemble vraiment et qu'on dégage de l'authenticité auprès de nos clients. Donc certes, c'est tout un travail stratégique. Je ne sais plus ce que je disais
9: mais
6: au début.
9: Mais c'est OK, c'était déjà magnifique, Julie, tu nous as captivés. J'en ai marre de mon job. J'envisage d'aller vers l'artisanat parce que j'ai envie de travailler avec mes mains. J'ai envie d'un retour un peu au réel. Qu'est-ce que tu me dirais ?
6: Fonce, déjà, parce qu'on n'a qu'une vie et on retombe toujours sur ses pattes. Enfin, moi, j'ai ça en tête et c'est comme ça, à chaque jour, je me dis, bah, voilà, au pire, demain, ça ne marche plus, je trouve une solution, mais au moins, j'aurais tout tenté.
9: Mais l'artisanat, est-ce que ce n'est pas un peu idéalisé ?
6: Si, forcément, oui, oui, si, forcément, je pense que c'est idéalisé et justement, c'est chouette qu'on puisse parler de tous ces sujets-là aujourd'hui parce que je pense que ce qui est idéalisé, c'est le fait d'être dans son atelier toute la journée, de vivre d'amour et d'eau fraîche et de ponçage, pour ma part. Et de poussière. Non, en fait, comme on le disait, moi, je pense que ça représente 15% de mon activité. Aujourd'hui, j'ai construit tout un écosystème autour de ma marque qui s'appelle Broc et Bois. Et tout ça, ça demande beaucoup de travail. Donc, un gros travail de communication, de stratégie derrière, d'administratif.
9: Tu passes beaucoup de temps aussi, peut-être, sur les routes, à chiner, à trouver
6: des meubles. Oui, aussi. Oui, bien sûr. Oui, oui, ça. Mais ça, c'est la partie que j'appelle artisanale, quand même. Hein.
9: Oui, oui, oui. Oui, ça, c'est agréable.
6: Oui, oui. Mais le reste aussi, c'est agréable. Moi, j'adore. Sinon, je n'aurais pas développé mon activité en ce sens.
9: Bien sûr.
6: Donc moi c'est vraiment...
9: Non, parce que des fois la gestion, tout ça, c'est les trucs un peu plus chiants.
6: Bah, à part l'administratif peut-être, ouais. Qu'aujourd'hui j'ai réussi à déléguer, mais c'est vrai que sinon même la communication, je trouve ça vraiment absolument passionnant parce qu'il y a tout un travail derrière où on va vraiment puiser en soi. Donc non, moi c'est ce qui me passionne et c'est la pluralité de toutes ces disciplines, d'assembler tout ça, qui est vraiment passionnant. Mais il faut être conscient qu'aujourd'hui, être artisan, c'est ça.
9: Et si je voulais vous inviter dans le podcast des indépendants, c'est aussi pour défendre le savoir-faire. C'est quoi le savoir-faire, Paul ?
5: Moi, pour moi, le savoir-faire, c'est les années que j'ai mis à apprendre mon métier, le fait que j'ai développé toutes les machines pour faire mes bijoux. J'ai appris en fabriquant mes machines. Après, j'ai passé des années juste à tester plein de techniques différentes pour arriver à faire juste une bague. Rien que faire une bague, ça m'a pris 2 ans avant d'ouvrir mon entreprise. Et donc après, même une fois que je savais faire une bague, il y a tout le travail pour apprendre plein de nouvelles techniques.
9: Les machines, elles sont sur mesure aussi ?
5: Les machines, je les ai faites, ouais.
9: C'est incroyable, ça.
5: J'ai fabriqué les machines parce que quand je me suis lancé, c'est des machines qui coûtent 50 000 euros pour une machine. Je pouvais pas payer une machine comme ça. Donc je les ai fabriquées parce que je voulais maîtriser 100% de la production de mes bijoux.
9: Tu les as fabriquées toi-même ? Donc c'est quoi ? C'est des machines qui vont... faire
5: donc
9: les bagues.
5: Je les ai fabriqués parce que moi mes bijoux ils sont faits en fonte à cire perdue, donc il y a besoin de four pour faire cuire les moules, il y a besoin de machines pour faire la fonte justement, donc des machines sous vide et les fours pour faire fondre l'argent ou l'or. Donc ça je les ai fabriqués.
9: Tout maîtriser, tout comprendre et tu pouvais pas acheter des machines qui étaient trop chères aussi.
5: Non parce qu'en fait c'est des machines industrielles, donc j'étais obligé de les fabriquer. Et moi ça me passionnait juste de fabriquer ces machines là pour maîtriser vraiment le processus. Jusque dans la fabrication des machines.
9: Et ça, c'est incroyable, parce qu'en fait, c'est ça le savoir-faire. C'est qu'on est vraiment sur l'incarnation du sur-mesure.
5: Ah bah là, oui. On ne peut pas faire plus sur-mesure, parce que les bijoux, ils sont faits avec des machines que j'ai faites aussi.
9: Et donc, 2 ans pour faire ta première bague.
5: 2 ans pour faire ma première bague, ouais. Et après, ça, c'était le temps de faire tous les tests. Parce qu'à chaque fois, moi, je connais personne dans le milieu. Donc, j'ai vraiment appris... en regardant des tutos YouTube et en faisant plein de tests. Et le temps de fabriquer ces machines aussi, qui prennent beaucoup de temps.
6: Moi, j'ai appris aussi complètement en autodidacte et j'apprends encore aujourd'hui tous les jours, mais ça m'a mis 2 ans à apprendre toutes ces techniques en regardant des tutos YouTube aussi, en testant, en me trompant énormément, en faisant beaucoup d'erreurs, en recommençant, en sacrifiant aussi quelques meubles dans ce processus-là, ça c'est sûr. Donc c'est vraiment tout un processus d'apprentissage, un processus créatif, de projection aussi sur les choses, beaucoup de temps consacré, avec toujours en tête son pourquoi, ce pourquoi on fait ça, pour défendre nos valeurs et pour mettre en lumière justement cet artisanat français.
9: On est vraiment sur du temps long, hein, parce que quand j'entends 2 ans, plus des machines que tu as faites sur mesure, même chose pour toi Julie, 2 ans, ça tranche hein, avec l'époque dans laquelle on est et dans la recherche d'immédiateté et de résultats immédiats. Victoire ?
7: Oui, le savoir-faire, ça s'acquérit, ça prend de nombreuses années. C'est un héritage qu'on en transmet. En plus, on a la chance d'être en France avec la France qui a un rayonnement à l'étranger, notamment pour la mode, la gastronomie, le cinéma. On a tout un héritage où on peut s'instruire énormément.
9: L'étiquette France, c'est une chance quand même.
7: Oui, le Made in France. Aujourd'hui, un consommateur français va payer 10% de plus un produit parce qu'il est Made in France. Donc, c'est une très bonne carte de visite. C'est très bien de l'étiqueter sur son produit.
9: Ça donne une vraie légitimité, Paul.
5: Moi, je rebondis sur ça, sur le Made in France. Justement, je pense que c'est important de, entre guillemets, réindustrialiser la France et de garder les savoir-faire en France. Et donc, je pense qu'on participe tous à développer et à garder ses savoir-faire.
9: Alors, c'est hyper intéressant. C'est-à-dire que tu te dis, c'est comme en fait un objectif, une mission, une responsabilité aussi, en disant quand je suis artisan, ben, je maintiens le savoir-faire aussi ici. Il y a cet objectif.
5: En fait, moi, c'est un choix de garder toute une production à la main et en France, parce que par exemple, en Thaïlande, il y a des bijoux en argent qui sont très bien faits, c'est de la très bonne qualité, mais il y a le choix de rester en France pour, je pense, garder ce savoir-faire et l'histoire qu'il y a ici.
9: Dorian.
11: Oui. En fait, c'est là toute la différence entre un artisan et une grande entreprise. La grande entreprise veut faire de l'argent, alors que l'artisan, il n'a pas vocation à faire de l'argent à tout prix. Il veut garder quand même son éthique, son savoir-faire, ses valeurs, sans rogner tout ça pour faire de l'argent.
9: Alors concrètement, combien de temps vous passez par jour sur votre activité artisanale, mais vraiment le côté manuel?
6: Moi, je passe une journée et demie par semaine.
5: Ouais, moi, c'est 20% de mon temps aussi. C'est une journée.
9: Victoire.
7: Je passe environ 6 heures manuelles.
9: Par jour?
7: Par jour.
9: Tous les jours?
7: Oui.
9: Bon, ben voilà, il n'y a pas de place pour la communication, il n'y a pas de place pour le business, ça. On voit le résultat.
7: Le dimanche.
9: Il faut laisser de la place à la stratégie.
6: Mais on est tous passés par là, ouais. Justement. Moi, c'est vrai que ça a évolué, mais au début, il fallait produire, en fait. Donc moi, je passais aussi toutes mes journées à produire, à rénover un maximum de meubles pour avoir un maximum de produits à présenter, pour pouvoir communiquer dessus, pour pouvoir faire des mises en scène, et petit à petit, ça a évolué au bout de 2 ans et demi.
9: C'est super quand tu dis on est tous passés par là, en fait. C'est un peu le chemin obligatoire, ce chemin de consacrer trop de temps à ce qui nous fait plaisir, au côté manuel qui nous anime vraiment, et mettre un peu sous le tapis tout ce qui est lié à la stratégie d'entreprise, en fait, parce qu'on est pris par ce côté passionné.
6: Bah, en tout cas, je pense que c'est essentiel au début de commencer par le sujet et son cœur de métier. Et, bah, de toute façon, il faut pouvoir montrer des produits aux clients, il faut pouvoir parler de ce qu'on fait, il faut pouvoir se développer de cette manière. Donc oui, c'est essentiel. Et puis petit à petit, plus on avance, plus on découvre tous les autres sujets qu'il faut exploiter. Et d'ailleurs, je disais il y a quelques jours à mon mari, mais c'est un puits sans fond parce que j'ai l'impression pourtant d'avancer et qu'il y a encore énormément de sujets à découvrir, à approfondir, qui sont plus des sujets entrepreneuriaux. Donc oui, effectivement, mais c'est un passage obligé.
5: Si t'en as marre de ton taf et que tu veux te lancer dans l'artisanat, moi je pense que c'est important aussi de prendre son temps et de pouvoir faire ça à côté, de le garder pendant un moment à côté de son taf, parce que justement on peut se permettre, quand on a un travail à côté, d'avoir ce côté passion et donc de développer plein de choses, de tester plein de techniques, de savoir exactement ce qu'on a envie de faire avant de se jeter dans l'obligation financière de notre activité. Parce que une fois, comme on disait qu'il y a de l'argent à gagner, on n'a plus vraiment, enfin beaucoup moins de temps. Là, on voit qu'on passe une journée par semaine vraiment artisanalement, enfin faire les trucs avec nos mains. Beaucoup moins de temps de se chercher et de trouver ce qu'on veut faire, en fait.
11: Et même, je le vois parfois avec des créatrices que j'accompagne. Il y en a beaucoup au départ, c'est leur leitmotiv de créer, fabriquer, etc. Et elles le rejettent et elles subissent toute la partie entrepreneuriat.
9: C'est un boulet, quoi, parce que t'as pas envie de t'en occuper.
11: Bah, c'est ça. Et puis surtout, elles, ce qui les anime, c'est créer. Donc dès qu'on leur ajoute, faut créer des contenus, faut faire ta compta, faire ton SAV, faire tes factures. C'est plein de petites choses qui, mis bout à bout, finalement, enlèvent finalement la partie création. Et elles le disent, mais moi, à la base, je suis là pour créer. Je suis pas là pour avoir une entreprise. Et donc, du coup, c'est là, entre la passion et l'entrepreneuriat, où il y a un fossé parfois entre les deux.
9: Victoire, tu es un peu dans cette situation. C'est-à-dire que tu te dis, moi, je suis là pour créer aujourd'hui, je suis pas là pour avoir une entreprise.
7: Bah, au début, peut-être que je pensais comme ça, mais un jour, il faut en vivre, il faut réussir à pouvoir payer tous les mois ses charges.
9: Oui, puis tu le mérites. Tu vois la qualité des produits, tu vois le temps que tu mets, tu vois la passion que tu mets, l'expertise que tu mets. C'est normal que ça te rapporte de l'argent.
7: Oui, c'est tout à fait normal, mais peut-être que en tant que créatrice, je pense plus à ma cliente que à mon produit.
9: Est-ce que tu as été voir un peu des formations ou des je sais pas, moi par exemple des chambres des métiers qui peuvent t'orienter vers aussi des stratégies plus business?
7: Oui, sur les réseaux sociaux, de toute façon, les YouTube, Instagram, on est nourri par toutes ces informations.
9: Oui, des fois on est trop nourri sur les réseaux.
7: Trop nourri. Après, ouais. Je pense que oui, l'accompagnement, c'est vraiment parfait parce qu'il y a quelqu'un derrière qui va vous dire, là, c'est ce que tu fais, c'est bien, là, ce que tu fais, c'est pas bien, ou tu devrais le faire comme ça pour une stratégie de contenu, par exemple. Donc, je dirais que c'est important d'être accompagné.
6: Oui, et puis ça permet ensuite d'avoir des clés. Je pense que tu pourras nous le dire, Dorian, pour ensuite être autonome et comprendre ce vers quoi aller, comprendre notre fil conducteur aussi dans toutes nos stratégies de communication et autres.
11: Oui, c'est ça. Exactement. En fait, l'enjeu, c'est à la fin, la personne, elle doit être autonome. Enfin, l'artisane doit être autonome. Et pour être autonome, elle doit comprendre ce qu'elle fait. Parce que tout à l'heure, tu parlais de tous les contenus, par exemple, qu'on voit sur les réseaux. Et on voit un peu tout et son contraire. Ce qui est logique parce que, on n'a pas tous les mêmes expériences. Et surtout, on ne s'adresse pas tous à la même personne. C'est-à-dire qu'il y a des conseils qui vont être dédiés aux prestataires de services, des conseils qui vont être dédiés aux produits, que ce soit du e-commerce, du dropshipping ou parfois à des produits faits main. Et du coup, c'est trois stratégies totalement différentes. Et donc, parfois, on s'y perd un peu. Donc oui, le rôle de l'accompagnement, finalement, pour moi, il est primordial pour aider une artisane, un créateur à se développer et finalement à pouvoir vendre et vivre de son activité à la fin.
5: Depuis tout à l'heure, on oppose le côté artisanal au côté financier d'avoir une entreprise. Moi, je trouve que le parcours global, c'est un parcours super intéressant, le fait de développer une entreprise, c'est aussi c'est tout aussi passionnant que le côté artisanal, en tout cas pour moi.
6: Moi, je suis complètement d'accord avec ça, c'est ce que je disais aussi tout à l'heure, c'est que c'est pas moins intéressant, c'est très créatif.
5: Ouais, tout le côté stratégie de communication et tout. On est obligé dans tous les cas, parce qu'on a beau faire des choses très belles, s'il n'y a personne pour les voir, il n'y a personne qui les achète, donc on ne gagne pas d'argent. Donc tout ce côté où on cherche à se faire connaître, à développer ses réseaux sociaux, moi je trouve que c'est un travail passionnant aussi. Et donc la passion, elle s'est un peu élargie, où de base c'était juste sur la matière et fabriquer des choses avec ses mains. Tout le processus pour se faire connaître et gagner de l'argent est un processus passionnant.
9: Là où ça peut être plus désagréable, c'est pas sur cette partie-là, c'est plus sur la partie être rationnel avec les chiffres et savoir se vendre au juste prix. Où là, il faut se faire peut-être un petit peu violence au départ, parce que c'est toujours un problème de positionnement tarifaire, un problème de rapport à l'argent. On traite de mille façons dans le podcast des indépendants, et donc de prendre un Excel et de fixer ses coûts réels pour finalement vendre, comme je disais, au juste prix. Toi, typiquement, ça représente quelle part par exemple, tes matières premières?
5: Matières premières, ça dépend de quel métal on utilise. Mais par exemple, sur des bijoux en or, la partie métal, ça va représenter peut-être 40 ou 50% du prix, parce que le métal coûte très cher. Mais donc après, la marge qu'on applique va être moindre, mais sur des prix beaucoup plus hauts. Donc c'est normal aussi que la marge soit moindre.
6: Et je pense que les prix, c'est aussi beaucoup lié à la légitimité.
11: Ah ouais.
6: Moi, je sais que mon augmentation des prix s'est fait avec mon expansion, finalement, avec le fait d'avoir un positionnement qui soit de plus en plus clair, une personal branding claire, une stratégie claire. Et ça m'a permis de légitimiser aussi mes prix, mes tarifs, en fait, et aujourd'hui de valoriser vraiment mon travail à sa juste valeur.
11: Mais oui, il y en a beaucoup qui en souffrent, d'ailleurs, de légitimité. C'est-à-dire, elles subissent le syndrome de l'imposteur. En fait, au départ, il y en a beaucoup qui ont créé pour elles, pour leurs proches. Le fait après de vendre création, elles se disent « mais moi, je suis qui pour vendre finalement mes créations ? Enfin, à quel prix je dois le mettre ?» quoi. Et elles n'ont pas idée de tout ce que ça implique de définir un bon prix.
9: Une bonne technique pour définir un prix.
5: Quelque chose qui m'a aidé pour définir un prix, c'est de regarder si je voulais faire fabriquer ce que je fais, combien ça me coûterait. Parce que du coup, il y a toute la partie main-d'œuvre, coût, tout ça qui est calculé par les sous-traitants. Et donc, ça aide à fixer son prix. On se rend compte que si on veut en vivre derrière et qu'on devait acheter un produit, en fait, c'est comme si on faisait de l'achat-revente. Si on veut donc acheter un produit et le revendre, on a besoin d'appliquer notre marge. Et donc, ça aide à fixer un prix plus juste.
9: Ouais, il faut être rationnel économiquement sur ce que ça nous coûte pour pouvoir faire ces marges. Il nous reste une minute avant la fin de cet épisode du podcast des indépendants. Une minute pour nous partager peut-être un dernier mot, un dernier conseil, un dernier regard sur ce que c'est d'être artisan et indépendant. Julie?
6: Si vous avez envie de vous lancer, il faut avoir les pieds sur terre. Il faut être dans le concret. Aujourd'hui, c'est aussi une minorité, les gens qui arrivent à vivre vraiment de leur artisanat et en vivre confortablement. Il faut en être conscient. Mais je pense qu'en appliquant les bonnes stratégies, en étant conscient de toute la partie du travail qu'il y a à fournir, on peut le faire pleinement et réussir vraiment à développer quelque chose à son image.
9: Oui, il faut avoir une vision réaliste à 360 degrés de ce que ça implique.
6: C'est tout à fait juste le terme 360 degrés. Moi, c'est un terme que j'utilise beaucoup et j'ai beaucoup cette idée de créer un écosystème autour de son artisanat. L'idée de développer un écosystème autour de sa marque, en développant bien sûr son canal d'acquisition principal, mais potentiellement en développant d'autres canaux d'acquisition par la suite, en étant au cœur de son artisanat et puis surtout en partageant. en partageant vraiment au plus grand nombre, que ce soit pour l'achat, mais aussi pour le plaisir de transmettre un savoir.
5: Ça, c'est beau.
6: De transmettre un savoir, de transmettre des compétences. Enfin, je sais que moi, c'est de cette manière dont je communique beaucoup. Alors certes, pour vendre aussi mes formations et mon travail, mais aussi pour le plaisir de partager et de faire accéder aux gens. Enfin, de toute façon, les réseaux sociaux, c'est ça. On vient chercher du contenu pour apprendre. Donc, l'idée de pouvoir transmettre aussi avec le cœur, avec son enthousiasme, avec sa passion, c'est ça aussi qui va après nourrir notre écosystème.
9: C'est ça le moteur. Paul ?
5: Moi, je pense que... alors, c'est un peu défaitiste, mais de faire attention au piège de la passion quand on se lance.
9: Oui, c'est vrai qu'on aurait pu d'ailleurs développer ce point-là dans l'épisode, parce que tu m'as dit ça quand on préparait. La passion, c'est beau, c'est bien beau.
5: Oui, en fait, pour moi, la passion, c'est une très bonne base, mais ça fait pas tout, et faut en être conscient. Et après, dans toute la course, faut apprendre à la valeur du savoir-faire qu'on a développé. Et apprendre à le vendre, parce que pour moi, c'est ce qui est très important.
9: La vérité, c'est que si on est trop sur la passion, on dure pas, quoi.
5: Non, mais c'est surtout que quand il y a la question financière, par exemple, si tu dois produire 15 corsets dans la journée, il y a un moment où ça devient un peu moins passionnant.
9: Bah ouais, parce que t'es noyé sous le truc, quoi.
5: Bah en fait, c'est que faire un corset pour soi, c'est super. Mais après, quand il y a des délais à respecter, des clients à livrer, et des charges à payer, bah en fait, tu deviens un peu prisonnier de ta propre passion, de ce que tu voulais de base. Et ça, moi, je trouve que c'est un peu un piège.
9: Hyper intéressant. Victoire ?
7: Je dirais plutôt que la passion, justement, nous permet de tenir le coup face à, bah, du coup, tout l'entrepreneuriat, tous les rôles qu'on doit jouer quand on lance son entreprise.
9: À la fois, ça peut être un piège et à la fois, ça peut être un moteur. Parce qu'effectivement, des fois, vu la difficulté, vu la complexité quand on entreprend, la passion, ça peut vraiment aider.
7: Ça peut aider et c'est normal au début, lorsqu'on se lance, de galérer, d'apprendre de nouveaux métiers, de nouvelles façons, de nouvelles casquettes. C'est normal de galérer au début, mais vous inquiétez pas parce que quand vous commencez à réussir, c'est là où la magie opère.
9: Où la magie opère. Et tu vends combien de corsets toi aujourd'hui par mois ?
7: Par mois, pour l'instant, je fais... un corset sur mesure.
9: Dorian, pour finir.
11: Moi, je rejoins ce que dit Paul, c'est-à-dire que la passion, c'est bien, mais ça fait pas tout. C'est-à-dire que il y a des obligations à respecter derrière, il y a du travail, il y a de l'investissement, et faut pas le sous-estimer. Et je pense en 2026 que les réseaux sociaux sont essentiels pour se développer, pour accroître sa visibilité, pour se faire connaître et du coup pour vendre. Je pense que c'est un canal que les gens ne doivent pas laisser de côté parce qu'ils ne savent pas faire. Maintenant, il y a plein d'outils, il y a plein de manières de se former, d'apprendre et autant en profiter.
9: Merci beaucoup à tous les quatre et n'hésitez pas à aller voir les comptes Instagram de Julie, de Paul et de Victoire qui font des choses vraiment, vraiment magnifiques en artisanat. On l'a compris, c'est pas qu'une histoire de passion. Même si c'est capital, il y a de la stratégie d'entreprise. Et quant à nous, on se retrouve, je vous le rappelle, un jeudi sur deux pour un nouvel épisode du podcast des indépendants. N'oubliez pas de le noter si vous l'avez apprécié. À bientôt.
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12: Avant, mon père me payait pour arrêter de parler. 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Le chemin est fait, quand même.
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9: Sur ce plateau, les caméras, les projecteurs, les micros sont allumés, mais ça ne suffit pas. Si je ne réussis pas à capter votre attention avec mes mots, mon ton, ma posture, c'est comme si cette scène n'existait pas. Dans la vie, c'est pareil. Même si j'ai tout pour moi, si quand j'ouvre la bouche, il ne se passe rien, je disparais. Celui qui sait parler et se taire quand il faut a déjà gagné. Et c'est encore plus vrai dans le business. Et non, ce n'est pas un don, c'est une décision. Bienvenue dans ce nouvel épisode du podcast des indépendants, le pouvoir de l'éloquence, avec quatre invités de grande qualité que je laisse Ombline vous présenter.
16: Première invitée, Laetitia Mampaka, surnommée la reine de l'éloquence par la presse. Laetitia est une voix multiprimée, avec 13 titres internationaux, dont championne d'Europe, et des prises de parole qui cumulent plusieurs dizaines de millions de vues. Classée dans plusieurs palmarès internationaux, dont Forbes 30, Under 30 et parmi les femmes inspirantes du 21e siècle, elle accompagne aujourd'hui les femmes leaders et entrepreneurs à transformer leurs paroles en levier de pouvoir. Deuxième invité, Mohamed Boclé. Auteur, conférencier et spécialiste de l'apprentissage, Mohamed s'est donné une mission claire, révéler le potentiel du cerveau humain. À travers ses livres, vendus à plus de 100 000 exemplaires, ses formations et ses conférences, il démontre une chose simple, nous sommes loin d'exploiter nos capacités réelles. Il a déjà accompagné plus de 20 000 personnes pour améliorer leur mémoire, leur apprentissage et leur confiance en eux. En 2024, Mohamed a marqué un cap en montant sur la scène de l'Olympia, malgré sa dyslexie. Troisième invité, Elliot Nouaille. Après avoir remporté plusieurs titres d'éloquence majeure en France et en Europe, Elliot accompagne aujourd'hui des profils à très fort enjeu. Dirigeant de l'audiovisuel, patron du CAC 40, conférencier internationaux. À la tête de la fabrique des orateurs, il intervient auprès de codir, d'équipes managériales et commerciales de grands groupes, comme L'Oréal, Dior, TF1. En parallèle, il conçoit des programmes pour solopreneurs et experts qui veulent structurer une prise de parole claire, impactante et maîtrisée. Elliot est aussi l'auteur d'Exceller à l'oral, son positionnement, transformer la parole en levier de pouvoir. Quatrième et dernier invité, Dimitri Repérant. Dimitri se destinait à une carrière de chanteur d'opéra. Plus de 500 concerts, une vie entière sur scène, jusqu'au moment où tout bascule quand il comprend une chose. La voix n'est pas qu'un instrument, c'est un levier de pouvoir. Aujourd'hui conférencier et coach d'orateur, il est classé Voice Coach numéro 1 mondial sur LinkedIn en 2024 selon Favicon, cumule plus de 30 millions de vues et accompagne depuis plus de 15 ans des dirigeants, politiques et entrepreneurs. Avec son cabinet La Voix par la Voix, il intervient auprès de groupes comme LVMH, Hermès, Airbus ou Société Générale et a déjà formé plus de 7000 personnes sur des enjeux décisifs.
9: Je suis ravi de vous accueillir dans ce nouvel épisode du podcast des Indépendants et si je voulais vraiment faire cette émission sur l'éloquence,

0: parce que ça donne aussi de l'espoir à ceux qui sont pas du tout à l'aise en matière d'éloquence. Tu dis je vomissais et t'étais même dyslexique.
1: Alors oui, je suis toujours dyslexique et j'ai toujours cette dyslexie qui m'accompagne au quotidien. Aujourd'hui, je suis auteur, conférencier, mais je pars de vraiment très très loin et j'ai beaucoup de personnes que j'accompagne qui viennent me voir et qui me disent Mohamed, je vais pas y arriver. Je suis entrepreneur, j'ai un super produit, j'appelle un peu ça le syndrome de l'expert. Il y a énormément d'experts qui sont là, qui sont très bons, mais comme ils savent pas prendre la parole, ils savent pas se vendre, ils savent pas partager leur passion et ce qu'ils ont, ben ils sont dans leur coin. Et il y a d'autres personnes qui sont beaucoup moins compétents, mais qui s'expriment bien, qui sont capables de vendre mieux.
0: Et c'est là qu'on voit que la parole, c'est pas que esthétique en fait, c'est vraiment stratégique, c'est même un outil de conviction.
2: Elliot.
3: Ouais, c'est pas qu'esthétique. La parole, c'est pas qu'un vernis, c'est pas qu'un habit. La parole, c'est ce qui permet de capter l'attention, de réussir à mettre des mots sur ses émotions, d'aller chercher l'approbation, d'entrer en relation. Et c'est le plus grand pouvoir, je crois, au XXIe siècle. Parce que on est dans une économie de l'attention, il faut réussir par sa parole à aller chercher les autres. On pourrait d'ailleurs se demander quel est le meilleur investissement. Moi, je suis convaincu que c'est pas le Bitcoin, que c'est pas un appartement sur les Champs-Élysées, non. Le seul actif qui n'a jamais perdu de valeur en plus de 3000 ans, qui est plus stable que n'importe quel marché financier, c'est la parole. La parole, elle vaut de l'or. Et on le voit, un indépendant qui arrive à bien prendre la parole, il cherche plus ses clients, il les attire. On le voit, un patron, quand il rentre sur scène, s'il fait une bonne prise de parole, à la fin, il signe 5 devis. Et on le voit, ne serait-ce que chez les managers, les employeurs nous disent qu'ils ont confiance en leur manager s'ils sont éloquents pour un employé sur deux. Donc là, parole, c'est la meilleure carte de visite.
0: Et est-ce que la parole, c'est être cash, Laetitia ?
4: Non. Souvent, on se cache, les personnes cachent, se félicitent d'être sans fil, d'être brut de décoffrage. C'est pas parce que l'on dit quelque chose avec sincérité que l'on peut se permettre de le dire n'importe comment. C'est par respect pour soi et par respect de l'autre également. Être authentique, être sincère, n'empêche pas de savoir mettre les formes. Parce que le but de l'éloquence, c'est d'être compris, c'est de faire passer un message, d'être convaincant. Et donc, on peut très bien être sincère, être vrai et être aussi éloquent, c'est un peu aussi de l'élégance.
0: Et l'éloquence, c'est aussi cette presque intelligence, on verra si ça s'apprend après, de choisir les bons mots au bon moment pour créer ces émotions, parce que les mots résonnent entre eux, parce que on arrive à donner le sens subtil que l'on veut donner à ce que l'on dit en choisissant les bons mots.
4: Oui, c'est une question de sensibilité. Mais pour ça, je dis souvent, la plupart de mes clientes viennent vers moi pour essayer d'amplifier une voix qu'elles n'ont pas encore trouvée. Il faut pas faire le chemin à l'envers. Trouver déjà son identité oratoire, parce qu'elle existe, c'est ensuite pouvoir l'amplifier, savoir quel mot correspond le plus à ce que l'on veut dire, quel est l'art oratoire qui nous va le mieux, quel est le style oratoire qui nous correspond le plus.
0: Et au fond, c'est quoi l'éloquence, Dimitri ?
2: L'éloquence, alors le dictionnaire dirait que c'est bien parler. Et d'ailleurs, ça vient du latin eloquens, qui veut dire bien parler. Mais quand on dit bien parler, ça veut dire quoi ? Est-ce que un paysan parle mal ? Il pourrait très bien parler de la terre, il pourrait très bien parler de l'humus. Un énarque pourrait bien parler de la terre et de l'humus, moins. Donc c'est aussi une question de la personne qui parle. En fait, au final, moi, l'éloquence m'intéresse assez peu en tant que tel. Le mot lui-même, c'est pas un mot que moi j'utilise. J'utilise plutôt les termes d'impact, d'inspiration et de mouvement. L'idée pour moi, c'est que la parole, quoi qu'il en soit, quelle que soit la personne qui parle, l'objectif n'est pas d'être bien vu. L'objectif n'est pas qu'on se dise « Oh, mais quelle belle parole ! Qu'est-ce que cette personne parle bien ?» Non, l'objectif est que la personne en face soit transformée et qu'elle ait comme une évidence. D'ailleurs, on pourrait dire l'éloquence, c'est l'évidence. C'est ce moment où la personne en face se dit oh, « Mais oui, évidemment, évidemment !» Et j'ai envie de suivre cette personne. Et c'est ça qui est le plus intéressant, c'est la transformation qu'on peut provoquer et non pas les jolis mots qu'on va utiliser. Après, quand on a à la fois cette capacité à faire bouger et en même temps d'utiliser les bons mots, eh bien là, on est dans l'art, on est dans la beauté.
0: Et quand on est dans l'art, Dimitri, on le fait pour celui qui écoute. C'est aussi ça, finalement, l'éloquence. C'est on le fait pas pour soi, finalement, mais on est soucieux de celui qui écoute, Laetitia.
4: C'est ce qui a fait que je suis passée de bavarde à éloquente. C'est-à-dire qu'avant, je parlais parce que j'aimais m'entendre parler et c'était profondément désagréable pour mon entourage et pour mes proches. Ma mère peut témoigner, hein, faudra l'inviter la prochaine fois. Mais aujourd'hui, je parle avec le souci d'être comprise, de faire passer quelque chose. En tant qu'humoriste, je me comprends. Mais tout mon souci, c'est de me dire comment est-ce que je peux faire pour me faire comprendre de personnes que je ne connais pas. Parfois, ils viennent de différents lieux et n'ont même pas les dénominateurs communs auxquels on a l'habitude de faire appel, par exemple la ville, par exemple l'actualité locale. Parfois, ils n'ont même pas ce dénominateur commun-là. Et donc, tout mon souci, c'est de me dire comment

0: faire pour que tout le monde me comprenne et que tout le monde puisse rire, même s'ils n'ont pas les mêmes origines, les mêmes références à la vie.
1: Alors, on est sur BFM Business, on est dans le podcast des indépendants, donc forcément, on se dit, c'est pas une émission sur l'éloquence au sens large, mais si on parle de ça un peu au sens large en ce début d'épisode, c'est parce que, oui, c'est utile pour le business.
2: Oui, évidemment que c'est utile pour le business. Il faut bien comprendre qu'un solopreneur, son premier outil business, c'est sa parole. C'est sa parole qui va permettre de convaincre ses interlocuteurs, ses prospects. Et d'ailleurs, par exemple, c'est intéressant puisque là, on évoque l'écoute. Si on prend le milieu des sales, les vendeurs, dans le moment où on doit chercher à convertir quelqu'un et le convaincre que c'est son business qu'il faut privilégier. Quelle est la compétence qui fait la différence entre des bons vendeurs et des excellents vendeurs? C'est même pas en soi la parole, c'est l'écoute. 22% des écarts entre les commerciaux, c'est l'écoute. Pas le pitch, pas le pricing, pas la connaissance du produit, c'est l'écoute. Et donc, on voit que écouter, c'est justement laisser à l'autre l'opportunité d'exister parce que la parole, c'est une danse. Et donc, on le retrouve dans le business. Savoir parler, c'est certes savoir convaincre, mais il faut aussi savoir écouter. C'est d'ailleurs pour ça que je dis souvent qu'il faut remplacer quelquefois la volonté de convaincre par la volonté de comprendre. En comprenant mieux, on arrive à mieux se relier par la parole.
1: Écouter, ce qui permet aussi derrière de mieux reformuler, de trouver les mots justes qui résonnent et qui vibrent chez l'autre. Et l'un des moyens pour ça aussi, c'est la lecture. Alors moi, je le dis souvent, plus vous lisez, mieux vous vous exprimez. Et je l'ai expérimenté. Mohamed, toi, tu permets de lire plus efficacement, plus rapidement?
3: Effectivement, je suis vice-champion du monde de lecture rapide et j'ai écrit plusieurs ouvrages sur les méthodes d'apprentissage et comment lire efficacement et comment lire plus rapidement. Et effectivement, moi qui suis dyslexique, j'ai détesté lire. Avant que je découvre la lecture rapide, la dernière fois que j'avais lu un livre, c'était pour le bac de français. J'avais fait un déni de lecture et lorsque j'ai découvert ces outils d'efficacité et de lecture, je me suis mis à lire régulièrement. Et c'est le fait de lire régulièrement qui m'a permis d'avoir plus de vocabulaire et grâce au vocabulaire, j'ai pu mieux m'exprimer.
1: Et là, on est tous d'accord sur ce plateau. La lecture, bah, c'est le premier pas vers l'éloquence finalement. Elliot ?
2: Je suis assez mitigé. Évidemment que la lecture, la littérature permet de mieux choisir ses mots et que c'est extrêmement important d'être précis dans son vocabulaire, de nommer les choses précisément. Par exemple, dans la prise de parole, on connaît beaucoup de gens qui parlent d'avoir une communication à impact. Le mot impact ne veut rien dire. Est-ce qu'on parle de réussir à convertir?
1: Surtout quand on le lit partout.
2: Ah oui, mais il y en a marre. Mais et justement, c'est ce qu'on
1: appelle... C'est comme oser. Ça
2: exactement.
1: Commence à faire beaucoup.
2: C'est des mots qui sont des mots valises. Ouais. Et ces mots valises, justement, ils nous empêchent d'être précis. C'est comme si demain quelqu'un venait et vous dit, vous voulez une France de la justice. Ouais. La justice pour qui? La justice pourquoi? Donc il y a la littérature, certes, mais il y a aussi tout simplement les fragments de vie. Plus vous vivez, plus vous allez avoir des choses à dire. Il y a le degré de conscience. Et à la Fabrique des orateurs, nous, ce qu'on défend, c'est l'idée que pour bien prendre la parole, il faut d'abord avoir une conscience. Conscience de soi, de sa spécificité, de sa singularité. On parle de la signature oratoire pour ensuite être en confiance et en influence vis-à-vis des autres.
1: Ouais, mais en confiance, pour être en confiance, pardon, mais plus moi je lis de livres, plus je suis aussi en confiance.
3: Le fait de lire des livres, on peut lire des livres sur des histoires, des personnes inspirantes. Moi, lorsque j'ai lu l'histoire de Nelson Mandela, j'ai appris énormément de choses et j'ai pu transposer ça sur des épreuves de ma vie. Et effectivement, à l'ère de l'IA, où on peut tout avoir super rapidement, ce qui nous différencie, c'est la capacité à réfléchir, à prendre des décisions rapidement. Et ça, ça passe par nos expériences. Et donc, on peut avoir des expériences de vie. Mais quand on n'a pas d'expérience de vie, on a des expériences par quoi? Par soit ce qu'on a pu écouter d'autres personnes ou par ce qu'on a pu lire. Et effectivement, le fait de lire, ça nous permet d'avoir de l'expérience. Et moi, dans mon cas de figure, le fait d'avoir lu énormément, ça m'a appris à reprendre confiance en moi. Et le fait d'avoir confiance en moi, ça m'a aidé à prendre la parole avec d'autres méthodes comme la carte mentale dont on parlera plus tard. Mais effectivement, ça m'a beaucoup aidé à trouver les bons mots, les mots justes lorsque je prends la parole.
1: Et c'est pour ça que je dis que c'est une décision et que c'est pas un don parce qu'on peut mettre en place des actions. Et c'est la preuve qu'il faut travailler dur, et c'est ce que tu dis, Laetitia, pour être reconnue pour son éloquence.
0: En tout cas, il faut persévérer et c'est un travail effectivement à prendre. Souvent, on est le produit de notre environnement. On a le vocabulaire de nos parents. On a une relation avec notre parole qui vient de notre éducation, de notre culture. Moi, j'ai des femmes qui viennent vers moi en disant que la prise de parole pour les femmes était tellement codifiée au sein de leur famille, la prise de parole était tellement hiérarchisée que la spontanéité ne fait pas partie de leur quotidien. Et donc, elles reprennent le pouvoir de leur voix pour enfin oser prendre leur place. Et donc, c'est un rôle actif, c'est un travail actif. Je ne dirais pas forcément de longue haleine, ça dépend quel est votre objectif, mais ce n'est pas une fatalité. Le niveau d'éloquence que vous avez aujourd'hui, bien sûr que ça peut se travailler. Et contrairement à ce que l'on pourrait penser, j'en suis la preuve et je pense que nous le sommes tous et toutes autour de ce plateau.
1: Parce que tu as beaucoup bossé, Laetitia.
0: Ah oui, moi, ça fait maintenant 9 ans que je travaille ma prise de parole en public. Avant, mon père me payait pour arrêter de parler. Maintenant, je suis payée pour parler. Le chemin est fait quand même. Merci beaucoup.
1: Et comment ça se matérialise, ce travail, en fait? C'est quoi? C'est plus de lecture? C'est apprendre des textes?
0: Je pense qu'à chacun son parcours. Et tout chemin mène à Rome, je le crois. Beaucoup de chemins sont souvent populaires, mais ça ne veut pas dire que ce sont les seuls. Moi, effectivement, j'ai commencé par la lecture. Mon père n'en pouvait plus de m'acheter des livres et ça m'a permis d'avoir de l'imagination. Et donc, j'avais énormément de choses à dire que je me suis rendu compte qu'entre aimer parler et savoir parler, il y avait tout un monde. J'ai commencé à suivre des cours de prise de parole en public, mais effectivement, on m'a d'abord appris à écouter. Ma mère m'a toujours dit, tu as deux oreilles, une bouche. Donc, j'ai appris à écouter. Plus j'écoutais, plus mes prises de parole étaient pertinentes, avait une plus-value, un apport. Et je me suis rendu compte qu'on pouvait m'écouter aussi longtemps que je le souhaitais, mais il fallait que je parle dans un but. Et c'est comme ça que j'ai commencé à avoir une sensibilité. Je suis devenue humoriste parce que je devenais drôle, mais sans le vouloir. J'avais apparemment des phrasés qui faisaient que même ma psy pouvait en rire. Donc je me suis dit, autant rentabiliser tout ça. Et à force de monter sur scène, c'est là où j'ai trouvé mon identité, ma patte oratoire qui est forte, qui est là, qui est présente et qui me fait vivre aujourd'hui.
1: Tu parles de cours de prise de parole en préparant cette émission. J'ai eu pas mal, on m'a dit, voilà, il y a beaucoup de coachs en prise de parole qui en fait passent à côté de l'essentiel. Ont un regard presque trop technique et pas suffisamment intime avec ce qu'est la prise de parole.
4: Tout commence au départ à l'intérieur. C'est-à-dire qu'on parle de ça, un orateur c'est d'abord, ça part de l'intérieur. Une voix, elle naît de l'intérieur, donc on est le fruit de notre culture. Laetitia parlait de ça à l'instant. Et donc, cette culture, elle peut être de la lecture, des relations et tout ça. Mais c'est aussi, ça peut être, j'écoute des émissions. Moi, j'ai beaucoup regardé la télé quand j'étais petit. Et puis, après, les gens écoutent des YouTube, ils regardent des conférences. Tous les moyens qui sont là pour apprendre à parler et à se transformer va nous changer nous. Mais les premières barrières, de toute façon, qu'il faut casser quand on travaille avec quelqu'un qui veut prendre la parole, c'est pas des barrières techniques. C'est pas il faut bien articuler, il faut bien faire ci, faire ça. C'est des barrières intérieures. Et la problématique, elle est souvent dans, justement, moi je crois qu'on peut devenir éloquent avec très très peu de vocabulaire. La preuve, on peut même devenir président de la plus grande puissance mondiale avec 200 mots. Donc, et pourtant il est éloquent, Trump. Il est éloquent pourquoi ? Parce qu'il vient venir toucher une partie majeure de la population américaine. Donc il va utiliser les bons arguments, les bonnes choses qui vont venir toucher ces personnes-là. Et même s'il peut y avoir du faux, même s'il peut y avoir... On s'en fiche. Il utilise sa parole pour pouvoir transformer les gens qui sont en face.
1: Selon moi, on est surtout face à un politique qui dit à beaucoup d'Américains ce qu'ils veulent entendre et qui fait des promesses, qui fait qu'il est élu et probablement pas parce que c'est un orateur. Mohamed, je voulais revenir sur ce que tu as vécu. Tu as eu beaucoup de difficultés à monter sur scène. Aujourd'hui, tu fais des TEDx. En fait, c'est quoi la méthode? Parce que je sais qu'il y a beaucoup d'indépendants qui ont ce souci de gagner en confiance sur le fait d'incarner leurs paroles.
3: Je suis parti de impossible à parler devant deux personnes. Donc pour moi, c'était impossible de parler devant deux personnes à l'Olympia. J'ai fait l'Olympia il y a un an devant 2000 personnes. J'ai rempli la salle tout seul en auto-production. Et les étapes, c'est déjà la méthode des petits pas. Donc une étape après l'autre, mais c'est surtout la carte mentale. J'ai utilisé une méthode de prise des notes qui me permet de structurer mes idées. Lorsque je prenais la parole, je savais pas ce que je voulais dire. Mon cerveau, ça partait dans tous les sens. Comme dans mon cerveau, ça partait dans tous les sens, bah forcément, dans mes propos, ça partait également dans tous les sens. Lorsque j'ai appris à structurer mes idées, lorsque j'ai appris à savoir exactement ce que je voulais dire et à quel moment je voulais le dire, c'était beaucoup plus simple pour moi de prendre la parole. Donc j'ai commencé par ça.
1: Et c'est la carte mentale du coup?
3: J'ai utilisé la carte mentale, c'est une méthode de prise de notes qui associe des mots et des images et qui est en adéquation avec le fonctionnement naturel du cerveau parce que notre cerveau fonctionne en arborescence. Nos idées fonctionnent en arborescence. Donc quand je prends des notes, je vais jamais prendre de notes linéaires, je vais prendre que des mots-clés sous forme d'arborescence. Et donc, moi, ça me permet, lorsque je prends la parole, si je me perds, moi, j'ai les branches, je suis sur une branche. Dès que je perds un mot, je peux sauter comme un simple projet qui passe d'une branche à une autre. Donc, j'ai toujours un endroit où je peux me rattraper dans mon texte et donc, je suis moins stressé. Et lorsque j'ai compris qu'il n'y avait que moi qui savais ce que j'allais dire et que les personnes qui m'écoutent ne savent pas ce que je vais raconter. Donc, si je me trompe ou je ne me trompe pas, il n'y a que moi qui sais si je me suis trompé. Donc, quand j'ai commencé à comprendre ça, je me suis mis à pratiquer doucement devant 2, 3, 5. Au début, j'ai appris mes textes grâce à la carte mentale. Ensuite, au fur et à mesure, je me suis dit, maintenant, Mohamed, tu sais construire une phrase. Tu as un mot-clé, tu as une idée, bah, tu vas mettre sujet, verbe, complément et tu vas y aller doucement. Je me rappelle, je pourrais parler des heures, mais la première fois qu'on m'a appelé pour me dire, mais tu vas faire un TEDx. J'étais encore salarié à l'époque. J'étais au téléphone, j'ai cru que j'allais m'évanouir. Elle m'a dit, c'est bon, on t'a choisi, on a vu ce que tu fais, on adore ton travail, on voudrait que tu viennes nous parler de ça, de la lecture et autres, devant tes collègues. Je dis, mais vous êtes sûr que vous m'avez choisi, moi? Elle dit, oui, oui. J'ai travaillé comme un fou pendant des mois. J'avais 3 mois, j'avais appris mon texte à fond.
1: Et la question, c'est de bosser, du coup.
3: Et
1: d'avoir
3: bossé.
1: Des méthodes. Et d'avoir de la confiance. Cette image mentale et donc cette arborescence qui te permet de te rattraper à des mots, c'est pareil, tu peux arriver sur scène avec une certaine sérénité parce qu'en fait, t'as mis en place une méthode qui fait que t'es assuré de pas décrocher. C'est ce qu'on apprend, j'imagine, avec toi aussi, Elliot, des méthodes comme ça.
2: Évidemment, il faut pas écouter celles et ceux qui vous disent vous allez devenir charismatique en 12 heures et 3 minutes. Il y a pas de potion magique, c'est pas Astérix. La prise de parole, c'est très méthodique. Et c'est pour ça qu'à la Fabrique des Orateurs, on défend la rhétorique. La rhétorique, c'est une discipline qui explique qu'est-ce que c'est que bien parler. Et bien parler, c'est 3 choses. Premièrement, bien parler, c'est du point de vue de la forme. J'ai une certaine éloquence, je capte l'attention. Ensuite, c'est le bien du point de vue du fond. Ce que je dis est pertinent, cohérent, ce que je raconte est construit et bénéfique, utile pour celles et ceux qui m'écoutent. Et c'est le bien au sens de l'éthique. Je raconte pas n'importe quoi à n'importe qui. Non, j'ai le souci de l'autre, j'ai le souci d'une parole juste et exigeante.
1: Et le respect des mots, du coup, aussi.
2: Et le respect des mots, le respect de l'autre, et tout simplement aussi de ne pas faire n'importe quoi. On voit aujourd'hui beaucoup d'esbroufes. Combien de scammers dans le milieu du business en ligne? Probablement que ça parle aux solopreneurs qui se sont peut-être fait arnaquer parce que des gens arrivaient par la magie de la parole à les envoûter. Et donc, c'est très important aussi de comprendre que quand on prend la parole, on peut créer de l'espoir. L'honorer, c'est créer de la confiance. Et donc, il faut aussi, on a une responsabilité éthique quand on a un orateur, quand on a une bonne parole, qui est de dire, tu peux compter sur moi car mes mots comptent.
1: C'était beau. C'était très beau.
3: C'est un orateur parce qu'il finit chaque prise de parole par une citation ou par une phrase.
2: Qui est une punchline.
3: Qui est une punchline. Il fait exprès, il les a tout préparés. Et un orateur, c'est une personne qui prépare. Souvent, on a l'impression qu'un orateur, c'est une personne qui a l'habitude de parler. C'est sûr que toutes ces punchlines, il les a préparées. Ou parce que plus tu vas préparer, plus tu vas t'entraîner, plus ça va être facile pour toi. Et je donnais l'exemple de tout à l'heure. J'ai passé 3 mois à préparer mon premier TEDx. J'ai passé 1 semaine à préparer mon 2e. J'ai passé 1 journée à préparer mon 3e. Et l'Olympia, je l'ai préparé. Effectivement, j'ai fait une tournée avant de faire l'Olympia, mais ça m'a pris beaucoup moins. J'étais moins stressé lorsque j'ai fait l'Olympia que lorsque j'ai fait mon premier TEDx. Alors qu'il y avait beaucoup plus d'enjeux. Et la seule différence entre les deux, c'est uniquement l'entraînement et le fait que le cerveau a compris que c'était accessible.
1: Elliot.
2: Sur la préparation, on finit tellement par être préparé qu'on n'a plus besoin de se préparer. C'est-à-dire que vous avez tellement écrit de punchline que vous savez comment est-ce que vous pouvez construire sur le moment une phrase qui sera mémorable. On appelle ça la sprezzatura. La sprezzatura, c'est quoi? C'est j'ai tellement été habitué que ça devient une seconde peau. C'est un peu comme si on disait Kylian Mbappé, il est né avec un ballon dans les pieds. En fait, non. Il est allé à l'entraînement des semaines, des mois, des années. Plus on pratique, plus on sait faire, plus on fait, plus on a de l'effet.
1: Ça, c'est super intéressant. C'est de rappeler que l'éloquence, c'est aussi d'écrire. Toi, Laetitia, j'imagine que tu écris beaucoup.
0: Alors, je ne suis pas de ce côté-là du plateau. J'ai fait l'inverse. Moi, j'ai pratiqué et après, j'ai décidé de théoriser mon expérience de vie. Et c'est ce que j'essaye de faire aussi. Avant d'apprendre à exprimer quelque chose, j'ai essayé d'apprendre à m'exprimer. Ce fameux M-apostrophe, de me questionner sur qui j'étais, ce que je voulais dire. Et après, un certain nombre de prises de parole spontanées, j'ai pu voir qu'il y avait des messages qui étaient de plus en plus importants pour moi. Le message de l'identité, le message de la place de la femme, le message de l'audace, de la confiance en soi. Et c'est ainsi que j'ai réussi à trouver un petit peu mon petit monde et mon petit milieu.
1: Et tu dis une phrase que j'aime beaucoup, les mots, c'est la garde-robe de la pensée.
0: Oui, le vocabulaire, c'est la garde-robe de nos pensées, effectivement. Pour moi, cette image, elle est belle, déjà parce que j'aime les vêtements, je ne sais pas si ça se voit, mais celles et ceux qui écoutent, je vous invite à aller honorer mon costume, merci beaucoup. Mais je disais ça pour encourager les femmes que j'accompagne à venir augmenter, travailler, enrichir leur garde-robe lexicale. Vous savez, le vocabulaire, c'est comme une garde-robe. On a tous chez soi, qui est plus ou moins fournie. La mienne est complètement pleine à craquer. Et c'est un plaisir chaque jour d'avoir le choix de choisir ma tenue selon mon envie, mon besoin, là où je vais aller. Et ce n'est pas du snobisme, c'est juste la manière dont j'ai envie de me présenter à un moment clé. Et je crois que le vocabulaire, c'est la même chose. On doit avoir du choix, avoir le plaisir de savoir habiller notre pensée qui ne change pas. Mais c'est toujours bien de pouvoir savoir si aujourd'hui ça sera un smoking, une robe de gala ou plutôt un jogging rose bonbon. Mais lorsque l'on a le plaisir de choisir, ça nous donne aussi une certaine confiance. On sait que l'on a la tenue que l'on souhaitait et ça évite la frustration. Ça permet aussi d'avoir de la précision et de l'exactitude dans nos propos.
1: Et ça me donne envie de faire un pont avec le business puisque tu parles de garde-robe. Quand on se présente à un client, quand on a envie de faire bonne impression, quand on va négocier, eh ben on s'habille en fonction. Et si on a effectivement le vocabulaire aussi en face, ben c'est exactement la même chose, on est beaucoup plus armé.
0: Mais on est beaucoup plus à l'aise aussi, on se sent bien. Mmh. Ça travaille énormément. Moi, quand je suis dans ce smoking rouge, je suis, pour moi, vraiment...
1: Sublime.
0: je voulais pas le dire, mais merci beaucoup. Et ça change tout. Et je sais que certains cherchent à avoir un vocabulaire riche en confondant avec le fait d'avoir un langage soutenu. Enrichir son vocabulaire ne veut pas dire que l'on doit commencer à avoir un langage soutenu. C'est juste aller chercher les synonymes, les antonymes, différentes manières de dire la même chose pour s'amuser aussi, parce que les mots, eh bien, l'éloquence est aussi un art.
1: Et on l'entend vraiment là depuis le début de l'émission. Et alors, je sais pas si c'est moi, mais c'est hyper agréable à entendre, en fait. C'est hyper agréable d'être avec quatre orateurs éloquents où les messages sont clairs, fluides. Enfin, ça fait du bien. Je l'ai dit. Pour moi, les mots ont un vrai pouvoir, pour vous aussi. Et je pense que c'est même parfois un peu trop mis de côté, parce que c'est quand même des fois très compliqué en fait d'y accéder. C'est quoi les freins mentaux quand on parle justement de progresser en termes d'éloquence, Dimitri ?
4: Le premier, c'est le regard que j'ai vis-à-vis de moi-même. Et donc ici, je pense que la plupart d'entre nous, là, enfin je crois même, qu'il n'y a que des personnes qui ont confiance en elles. Déjà, cette étape d'avoir confiance en soi fait que je peux me présenter à l'autre et je peux assumer ma voix, ma parole. Quelles que soient mes problématiques, et d'ailleurs, l'erreur crée de la connexion. Si je suis trop parfait, je vais énerver aussi. Et l'impression n'est pas ce qui va vraiment créer l'espace où je vais toucher la personne. Si je suis juste impressionnant, je suis au-dessus. Et si je suis au-dessus, il y a quelque chose qui peut aussi énerver. Il est au-dessus, elle est au-dessus, moi je serai jamais à cet endroit-là. Ça crée une distance entre celui qui parle et celui qui écoute. Donc l'important, c'est déjà d'avoir une confiance, certes, mais aussi de travailler cette conscience de, en fait, pour qui je parle. Est-ce que c'est pour moi que je parle? Est-ce que c'est pour être le plus beau, avoir la plus belle parole ou... Non, c'est pour transmettre quelque chose. Et l'art de la parole, l'éloquence ou l'art oratoire, c'est un art de la scène, c'est de l'art. Parce qu'en fait, la voix, la parole, c'est que du semblant. On est en train de fabriquer des images, là, avec juste du son. C'est ça qu'on est en train de faire. Et donc cet art, il faut prendre conscience que c'est un art qui n'est pas simplement pour soi, il est pour se donner. Et c'est ce pont, on parlait tout à l'heure, tu parlais de pont, c'est une analogie. La voix, la parole, c'est un pont qui se lie entre deux personnes. Et c'est ça aussi qu'il faut mettre en avant, c'est cette concentration, sortir de soi. Pour pouvoir sortir de soi, faut-il encore avoir un endroit où je suis bien avec moi. Quand je suis pas bien avec moi, je suis face à un miroir qui en fait me fait du mal. Et quand je parle à quelqu'un, je ne fais que me regarder moi-même en train de me dire je suis pas assez comme ça, je suis trop comme ci. Et tout ce regard que j'ai face à moi-même, en fait c'est tout ce que je ne donne pas à l'autre. Alors que quand je suis bien chez moi,
1: presque dans les mots, dans la posture, dans les émotions, c'est ce qu'on renvoie finalement. Donc il y a quand même effectivement un gros travail de confiance en soi. Et tu parlais d'image mentale, ça me fait penser à l'humour. Est-ce que du coup l'humour est un vrai atout pour être un bon orateur?
4: Oui, je pense que de toute façon l'humour, quels que soient les outils qu'on va utiliser, l'important c'est le message, certes. Dans le triangle de la persuasion d'Aristote, il y a le logo, c'est la logique, le message, certes, c'est ça qu'on vise, c'est transmettre un message. Mais pour que ce message soit transmis, il faut déjà, un, qu'on soit écouté. Pour être écouté, il faut que les gens en face de nous se disent qu'on peut nous écouter, qu'on a cette crédibilité, que cette personne, elle a le droit de parler sur ce sujet. Ouais. Donc ça, c'est ce qu'on appelle l'éthos. Mais au final, ce qui permet à ce que ça s'ancre, c'est le pathos, l'émotion. Donc l'humour fait rire des gens, évidemment. Parce qu'il faut utiliser l'humour, il faut utiliser la dérision, il faut utiliser l'émotion, il faut utiliser nous, ce qu'on est, il faut transmettre. Là, par exemple, je transmets ma passion.
1: Ah bah ça, on l'entend.
3: On l'entend et on le voit.
1: Il y a de l'énergie, c'est super agréable. Laetitia, quand on parle humour, toi, du coup, tu t'es rendu compte que c'était un gros atout?
0: C'était d'abord un complexe, parce que je faisais rire sans le vouloir. Et je me voyais, on en parlera une autre fois, mais c'est quelque chose de monter sur scène et de raconter ses péripéties et de voir des personnes mourir de rire alors que c'était pas du tout prévu. Et donc, manifestement, j'avais une clé que je ne maîtrisais pas et j'essaie de la casser. cacher, de l'enfouir jusqu'au moment où...
5: Ah mon Dieu,
0: je... Ah oui, c'était très frustrant jusqu'au moment où on m'a expliqué qu'au contraire, c'était là un réel atout, une arme.
1: Faut s'assumer, quoi.
0: L'humour fédère, l'humour faisait qu'on se souvenait de moi, l'humour faisait que je marquais les esprits, que j'arrivais à capter l'attention. Et j'ai commencé à essayer justement à la manier. Et aujourd'hui, je suis mais heureuse de pouvoir être drôle.
1: Ça se sent. Mohamed, toi, tu mets de l'humour ou pas dans tes...
3: Oui, toujours, je mets de l'émotion. C'est important pour retenir... Il faut mettre de les notions. Le panel d'émotions est assez large, parce qu'on parle souvent du rire, de l'humour, mais il y a aussi la peur, mais il y a plein d'autres émotions. Et dans le cercle des émotions, il y en a énormément. Et intégrer des émotions dans nos discours est quelque chose de super important. Et j'intègre aussi le VACOG, le visuel, l'auditif et du kinesthésique. Quand je mets du visuel dans mon discours, quand je parle, quelqu'un m'entend. Mais lorsque je mets des images, quand je vais raconter des histoires, la personne va visualiser l'information.
1: Ouais, des exemples, des projections, des situations.
3: Exactement.
1: Des récits.
3: Lorsqu'on apprend dans l'apprentissage, il y a des personnes qui sont plus auditives, kinesthésiques, d'autres qui sont plus visuelles. Et donc, j'intègre ça également dans les discours.
1: Ça peut être intéressant d'expliquer, de prendre conscience qu'on a deux typologies de personnes face à soi et qu'en fonction de ça, c'est quoi, on adapte son discours?
3: Barack Obama, sur laquelle il était très très fort, c'est que lorsqu'il parle, il raconte des histoires, beaucoup d'histoires, et il parle à tout le monde. C'est-à-dire qu'il va parler autant à quelqu'un qui est visuel, autant à quelqu'un qui est kinesthésique. Tous les gens qui sont là l'écoutent et ils se sont tous concernés. Si je parle qu'à une typologie de personnes, d'autres personnes ne se sentent plus concernées. Et dans l'apprentissage, c'est la même chose.
1: Elliot.
2: Il y a la sensorialité, c'est vrai. Si je voulais faire un peu le crâneur en rhétorique, on parle de synesthésie, le fait de mélanger les sens pour créer une expérience sensorielle. Parce qu'à la fin d'une prise de parole, ce dont on se souvient, c'est l'émotion. Depuis tout à l'heure, on
3: mais
2: parle d'émotion.
3: Tu as fait le crâneur.
2: Je fais le crâneur. C'est une prétérition. Toi, je fais deux fois le crâneur. Et je vais faire trois fois le crâneur en donnant la racine étymologique de l'émotion qui vient de movere. Movere, c'est mettre en mouvement. Et ce qui nous met en mouvement, c'est l'émotion. Si je demande là aux gens qui nous regardent, les solopreneurs, les entrepreneurs, quelle est la prise de parole qui vous a le plus marqué? Probablement que vous serez incapable de me dire un traître mot et la phrase exacte. En revanche, vous serez en capacité de me dire qu'est-ce que vous avez ressenti, comment votre cœur a battu un petit peu plus, qu'est-ce que ça vous a laissé comme empreinte chez vous. Et cet exemple-là, il démontre à quel point, à la fin, ce dont on se souvient, c'est le souvenir qui nous est laissé. Les émotions mettent en mouvement. Pour autant, il faut quand même faire l'effort de clarté. La prise de parole, c'est pas qu'un amas de mots, une montagne de lettres, c'est aussi une structure, un horizon qui est donné. Et en tant qu'orateur, en tant qu'oratrice, quand on prend la parole devant un COMEX, devant un CODIR, il faut prendre par la main les gens qui sont là et leur expliquer quelle est la trajectoire. En tant qu'orateur, en tant qu'oratrice, on a une responsabilité de faire en sorte que le message soit clair, sinon on laisse les autres dans l'ombre.
1: Ce que j'entends là, c'est qu'on est quand même vraiment sur un sujet de confiance en soi, parce que quand on a confiance en soi, on ose aussi s'exprimer, on ose parler, prendre la parole et se faire confiance. Laetitia?
0: Oui. La plupart des femmes que j'accompagne ont déjà le travail dont elles ont toujours rêvé. Elles ont le poste dont elles ont toujours rêvé. Mais elles n'ont pas encore, on va dire, l'éloquence et elles ne se donnent pas le droit maintenant de parler en tant que telles. Et souvent, elles viennent vers moi pour qu'il y ait une sorte de passation de confiance. Je dis toujours, ma mère a souvent eu à dire que j'avais énormément de confiance en moi, peut-être en excès. Aujourd'hui, je sais que c'est pour le donner, le distribuer à celles que j'accompagne. Et je crois sincèrement que avant la confiance en soi qui vient en pratiquant. C'est un processus d'avoir confiance en soi. Et ça vient avec nos faits d'armes. Avant d'avoir confiance, il faut être audacieux. Ça veut dire avoir le courage d'y aller sans avoir toujours la certitude à 100 000% que ça aboutira à ce que l'on souhaite. Et j'accompagne à ce moment-là. Au moment où on se dit mais et si je rate? Bon, quelles sont tes pires peurs? De quoi as-tu peur? Souvent, les peurs sont infondées. Donc, en démystifiant tout cela, en essayant de rationaliser la peur, eh bien, on se rend compte qu'il n'y a pas de raison d'avoir peur de l'échec. Et même lorsque l'échec arrive, il y a toujours une manière d'en faire un joli discours.
1: Quand je vous entends tous les quatre, franchement, je me dis que les mots font aussi rayonner. Et dans le business, c'est super important. Quelqu'un qui est à l'aise avec les mots et qui est à l'aise face à un client, il rayonne et donc ça se ressent et donc il fait plus de business. Elliot.
2: Oui, très clairement. Et d'ailleurs, on sait que un employé, généralement, il va refuser, un quart des employés refusent la promotion parce qu'ils ont peur de prendre la parole. Parler, c'est briller, mais il faut aussi chercher à éclairer les autres. Et nous, les clients qu'on accompagne à la Fabrique des Orateurs, généralement, il y a deux grands enjeux. Soit on cherche à s'affirmer dans la parole, prendre sa place, prendre des risques, prendre l'espace. Soit on cherche à s'affiner. Parce qu'il y a plein de gens qui sont à l'aise avec la parole. Ils n'ont pas peur de prendre la parole. En revanche, ils ont besoin de travailler les effets. Typiquement, je dois aller chercher du coup des investissements supplémentaires ou alors je veux tripler mon business. Comment est-ce que je fais? Et bien là, on va rentrer dans de la stratégie. Et c'est là où la rhétorique intervient. S'affiner, sculpter sa prise de parole, sculpter son discours, sculpter aussi la personnalité qu'on révèle.
1: Oui, la rhétorique, on n'en a pas parlé, mais c'est super important et ça n'a rien à voir avec l'éloquence.
2: Ah non,
1: du tout. C'est de savoir calibrer sa parole, adapter son discours, anticiper peut-être aussi les objections.
2: Tout à fait. La rhétorique, c'est une connaissance. L'éloquence, c'est une compétence. Par exemple, avec la rhétorique, on peut analyser les styles des gens qui sont ici. Là, on a une signature oratoire qui est facétieuse, quelqu'un de très drôle. Ici, on a
1: Laetitia.
2: Ouais, Laetitia, exactement. Ici, on a quelqu'un qui est militance. Il est passionné, donc passionnant. Ici, on a un explicateur, un conférencier. Voilà. Et là, on a quelqu'un qui est aussi pragmatique dans sa parole, qui distribue, un diplomate. Et donc là, on voit qu'on a des signatures oratoires différentes. Et c'est fascinant de voir qu'il y a mille et une nuances d'éloquence. Et ce qui permet d'analyser ça, c'est la rhétorique.
1: Et puis, il y a la voix, parce que c'est aussi une question d'intonation, plus grave, moins grave, et on sent qu'on joue avec les cordes vocales. Je trouve que c'est vraiment ça aussi, l'éloquence, Dimitri.
4: La voix, c'est tout, en fait, au départ, hein, parce que chaque mot, c'est que du son. On a extrait les sons et on les a mis sur du papier, mais au départ, tout est que sonore. Même un mot, c'est une forme sonore. On peut d'ailleurs travailler une forme sonore différente. On peut dire une pomme, on peut dire une pomme. C'est pas la même pomme. Et donc, c'est aussi ça le pouvoir de l'éloquence, c'est bien parler, avoir quelque chose qui est joli, beau, et c'est artistique. Donc avec la voix, il y a des paramètres que personne ne connaît. On est dans un désert complet vis-à-vis de la conscience de ce qu'est l'influence sonore. C'est-à-dire qu'on ne nous apprend pas du tout à comprendre notre voix et à la maîtriser.
1: Dimitri, t'as mis le mot, c'est le mot influence. Et je trouve que c'est aussi ça qu'on est en train de dire depuis le début de cet épisode, c'est que quand on maîtrise l'éloquence, quand on s'exprime, etc., et qu'on a du vocabulaire notamment, on a de l'influence. Et c'est l'un des objectifs aussi quand on parle business. Il nous reste une minute pour finir cet épisode, pour terminer cet épisode du podcast des indépendants sur le pouvoir de l'éloquence. Un dernier mot, peut-être, Mohamed.
3: C'est le mot qui a commencé mon premier livre. La peur a tué plus de rêves que l'échec ne l'a jamais fait. Elle résonne en moi à chaque fois que j'ai peur de faire quelque chose. Et je me dis, Mohamed, t'as rien à perdre. Vas-y, essaye. Et donc, dans la prise de parole, il faut commencer tous les jours un peu à prendre la parole devant une, deux, trois. Et tous les jours, s'analyser, se dire, voilà, demain, je serai meilleur que la veille. Et aujourd'hui, on se compare à des personnes qui prennent la parole depuis 10 ans, 15 ans. Moi, je suis à mon niveau 1, lui, il est à son niveau 100. Et dans 10 ans, je serai à mon niveau 100, moi aussi. Par quoi ? Par l'action et la répétition.
1: Elliot.
2: Ouais. Ouais, ouais. Le secret de l'action, c'est de s'y mettre. Prenez la parole partout où vous pouvez. Vous qui nous écoutez, demain, en réunion, allez-y, essayez d'utiliser une figure de style. Et puis ensuite, quand vous allez devant être un client, écoutez-le, reformulez-le, et puis ensuite posez des questions. Et puis le jour où vous allez prendre la parole en public, utilisez une introduction un peu originale qui capte l'attention et concluez avec une émotion. Bref, utilisez la rhétorique, c'est ce qui est un outil premier dans le business.
1: Elliot, je voulais te poser une question, parce que tu as ouvert une académie, la Fabrique des Orateurs. Est-ce que tu as le sentiment que les gens, surtout les indépendants, se soucient de plus en plus de leur capacité à prendre la parole?
2: Mais oui, ils se soucient de plus en plus, les indépendants se soucient de plus en plus de la parole, parce que face à l'IA, qu'est-ce qui va faire la différence? Tout le monde demain va savoir prompter. Qui saura parler? Et donc, on voit là qu'on a une mutation de l'économie, mais qui est énorme. Combien d'indépendants ont peur que leur job disparaisse? Qu'est-ce qui va faire qu'on va voir leur expertise, qu'on va comprendre leur personnalité, qu'on va saisir leur légitimité? C'est leur parole, bon sang. La parole va être plus que jamais au 21e siècle cruciale pour le business, mais aussi pour ses relations interpersonnelles. Demain, vous allez savoir envoyer des textos amoureux avec ChatGPT, mais est-ce que quand vous serez en face, vous arriverez à ne pas bégayer et dire les mots d'amour?
1: La parole, c'est l'arme face à l'IA.
2: C'est l'arme face à l'IA, mais on le voit d'ailleurs sur LinkedIn. La prise de parole, depuis 2 années, c'est la première compétence recherchée. La communication est d'ailleurs la première compétence regardée dans le recrutement. C'est simple, on fera la différence demain entre celles et ceux qui savent bien parler, qui savent se présenter, qui savent vendre, et celles et ceux qui cachent, masquent, s'empêchent de pouvoir faire valoir leur parole, leur voix et leur légitimité.
1: C'est intéressant parce que c'est la valeur humaine qui reprend toute sa place
2: et, c'est génial.
1: Et toute son influence. Laetitia, un dernier mot.
0: Beaucoup de gens négligent l'importance de leur voix et constamment recherchent leur place. Parfois, la place ne se trouve pas, elle se fait. Moi, mes parents, qui étaient immigrés, ont eu toute leur vie ce guide de survie et m'ont toujours encouragé à raser les murs. Aujourd'hui, j'ai le plaisir de le dire, je suis le fruit de leur pire peur, mais aussi de leur plus grande fierté. Donc, à celles et ceux qui nous écoutent, ne vous questionnez plus sur votre plus-value. Laissez-nous vous entendre, vous écouter. Commencez par quelques mots, peut-être un échange, une réflexion. Et je vous assure que vous vous rendrez compte que vous aussi, vous avez de la plus-value à apporter.
1: Dimitri,
4: et au pire, qu'est-ce qui se passe? Voilà, je vous laisse avec cette question. Allez-y et si vous réfléchissez vraiment au pire, qu'est-ce qui se passe, vous vous direz, pas grand-chose. Alors, on y va. Quand est-ce qu'on y va?
1: Merci beaucoup à tous les quatre pour avoir participé à cet épisode sur le pouvoir de l'éloquence. Franchement, c'était un plaisir de vous avoir. Cet épisode m'a fait du bien personnellement et j'espère qu'il sera inspirant pour tous ceux qui l'auront écouté, même si ce mot est beaucoup trop utilisé. Je vous rappelle qu'on se retrouve un jeudi sur deux avec un nouvel épisode du podcast des indépendants sur BFM Business. Évidemment, à bientôt.
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8: Il est bientôt 7h, bonjour à tous, bon réveil, ravi de vous retrouver dans votre matinale écho. À la une de ce lundi 10 août, les voyants sont toujours au rouge en ce début de semaine. Le détroit d'Ormuz reste fermé et ce, tant que les États-Unis n'accepteront pas toutes les conditions qui ont été posées par Téhéran, insistent les gardiens de la révolution. Le point avec notre correspondant à Washington dès le début du journal. Une situation qui n'arrange pas non plus les affaires des Européens qui comptent sur un déblocage pour remplir leurs stocks de gaz qui sont au plus bas. Le point à 7h45 avec le spécialiste des questions énergétiques Thierry Bross. C'est l'une des sociétés d'investissement les plus puissantes et surveillées au monde. Berkshire Hathaway réduit sa montagne de cash. Greg Abel, le successeur de Warren Buffett, investit près de 20 milliards de dollars, dont rien que la moitié dans Google. Les détails de cette nouvelle stratégie d'investissement à 7h30 avec Étienne Braque. Et puis dans le reste de vos rendez-vous, ne manquez pas à 7h20, parole de patron. Nous serons avec Isabelle Martin, présidente de Jahan. Salariée dans la publicité, elle a décidé d'être sa propre patronne en reprenant une entreprise de tourteaux à Poitiers. Voilà le programme, il est 7h, c'est le journal.
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8: Et dans le détroit d'Ormuz, la situation n'a donc toujours pas bougé, malgré les déclarations de Donald Trump qui indiquait la semaine dernière qu'un accord était en bonne voie. Téhéran répond qu'il maintiendra le blocage tant que les États-Unis n'auront pas accepté toutes ces conditions. Axel Monnier, on va vous retrouver depuis Washington pour BFM Business. On vous retrouvera un peu plus tard dans cette édition. À noter toujours qu'à l'international, un autre revers pour Donald Trump, puisque Israël a rejeté ce week-end le plan américain pour Gaza qui avait pourtant été accepté par le Hamas. Benjamin Netanyahou tente ainsi de contenter sa base électorale avant des législatives délicates qui se tiendront au mois d'octobre. En tout cas, pour revenir sur l'Iran, on entendra Axel Monnier dans un instant depuis Washington. Le blocage toujours effectif du détroit d'Ormuz n'arrange pas non plus les Européens, notamment parce que le conflit avec Téhéran fait peser des tensions d'approvisionnement sur le gaz. Bonjour Étienne Braque.
9: Bonjour.
8: En l'absence d'accord ce week-end entre l'Iran et les États-Unis, Étienne, les cours du gaz en Europe repartent de l'avant. Le mégawattheure est en hausse de 2% ce lundi à 56 euros.
9: Oui, il faut suivre de près les cours du gaz en ce moment, car c'est lors de la période estivale que l'Union européenne remplit ses stocks de gaz pour l'hiver. Et en ce moment, en zone euro, vous avez des stocks qui sont remplis à environ 58%. C'est un niveau relativement bas pour la période. Il faut revenir à 2009 pour retrouver un stock si bas au mois d'août. Et la normalisation, eh bien, là aussi, dépend un petit peu de la situation en Iran, en ce qui concerne notamment le détroit d'Ormuz, puisque vous avez le Qatar qui exporte principalement son GNL via le détroit d'Ormuz. Et vous l'avez bien vu, en ce moment, bien sûr, c'est compliqué pour faire sortir ces fameux méthaniers à 56 euros le mégawattheure. La situation l'interpelle bien sûr, puisque souvenez-vous, en février, juste avant le conflit au Moyen-Orient, on était plutôt aux alentours des 30-35 euros. Néanmoins, la situation n'a rien à voir avec 2022 lors de la guerre en Ukraine, puisque en août 2022, le prix du mégawattheure, le TTF, c'est la référence en Europe, était monté à plus de 300 euros. Donc vous voyez, 56 euros d'un côté, 300 euros de l'autre il y a 4 ans. Et puis, si vous regardez en France, en l'espace de 4 ans, il y a eu également un basculement majeur, que ce soit de la part des ménages, mais également de la part des industriels qui font moins appel au gaz, plus de fours électriques que de fours au gaz, par exemple. Et donc, tout cela permet d'aborder la situation un peu plus sereinement. Entre 2025 et 2022, la consommation de gaz en France a baissé de 19%.
8: Merci Étienne pour ces éclairages. On reparlera de tout ça à 7h45 dans le Grand Entretien avec notre invité Thierry Bross, spécialiste des questions énergétiques. Nous avons retrouvé Axel Monnier, notre correspondant depuis Washington. Axel, je le disais, dans le détroit d'Ormuz, la situation n'a donc pas bougé malgré les déclarations de Donald Trump qui indiquait la semaine dernière qu'un accord était en bonne voie. Téhéran répond donc ce week-end qu'il maintient le blocage tant que les États-Unis n'auront pas accepté toutes ces conditions. Axel, pourtant, dans l'entourage du président américain, on presse la Maison-Blanche de trouver rapidement maintenant une sortie de crise.
10: Effectivement, depuis plusieurs semaines, il semblerait que le chef d'état-major, Dan Kane, fasse un petit peu le tour des grosses huiles de cette administration. Le patron de la CIA, le vice-président J.D. Vance ou encore le secrétaire d'État, Marco Rubio, pour leur dire qu'il ne faut pas qu'il y ait une nouvelle escalade, que celle-ci pourrait se retourner contre les États-Unis et surtout que les seules frappes aériennes ne permettront pas aux Américains d'atteindre leurs objectifs de guerre. Il fait aussi pression pour sortir de la guerre pour une autre raison. Il est très inquiet de la diminution des stocks des armes américaines. Ça, on le sait, c'est un sujet qui est très sensible au sein de tout le Pentagone, même si Donald Trump, lui, continue à nier ce problème. Alors, pourquoi c'est important? C'est important parce que, d'abord, face au très fantasque secrétaire à la guerre, Pete Hegseth, Dan Kane, depuis le début, et notamment dans les points presse réguliers qu'il faisait au début du conflit, faisait figure de sérieux, de quelqu'un de stable, de posé, qui a utilisé les mots savamment choisis. Et on sait aussi que c'est un avis qui est de plus en plus partagé ici au sein de la Maison-Blanche. Il y a de nombreux conseillers de Donald Trump qui le poussent à trouver cette porte de sortie, pas uniquement parce que cette guerre elle est impopulaire, parce que l'économie va mal ou parce qu'elle pourrait peser sur les élections de mi-mandat, mais aussi parce que militairement, ça n'est pas un choix qui leur semble pertinent. Bref, c'est une parole qui compte et que Donald Trump pourrait écouter. Et c'est pour ça d'ailleurs, probablement pour ça que Donald Trump, comme il le fait depuis plusieurs semaines et plusieurs mois même, va encore une fois tenter de trouver une porte de sortie rapide s'il y arrive.
9: Axel Monnier depuis Washington pour BFM Business. Les questions énergétiques qui préoccupent aussi les Européens sur le volet du nucléaire, c'est notamment le cas en Europe de l'Est, en Hongrie particulièrement, où là-bas un tiers de l'électricité dépend d'une seule centrale nucléaire. Et ces derniers jours, le pays a bien cru devoir s'en passer. En cause, la sécheresse historique qui fait chuter le niveau du Danube, ce fleuve qui est indispensable au refroidissement des réacteurs. Les explications de Valentine Adby.
11: Le gestionnaire de l'unique centrale nucléaire hongroise pilote le système au jour le jour. Le gouvernement hongrois s'attend à tout moment à devoir fermer la centrale de Paks par manque d'eau, une première en 44 ans. À l'heure actuelle, un seul des quatre réacteurs est opérationnel. Des pluies tombées en Autriche en amont du fleuve ont fait remonter le niveau du Danube et permis de gagner quelques jours de répit. Mais les chaleurs ne sont pas près de redescendre et le niveau du fleuve reste sous pression. La centrale fonctionne donc au ralenti. Un enjeu économique considérable pour Budapest, puisque sans Paks, qui fournit habituellement un tiers de l'électricité du pays, la Hongrie doit acheter davantage d'électricité sur les marchés européens, alors même que la demande augmente avec la canicule. Le gouvernement a déjà demandé aux industriels et aux ménages de réduire leur consommation. La situation est la même chez sa voisine la Roumanie. Les autorités tentent de repousser la fermeture de la seule centrale du pays, elle aussi refroidie par les eaux du Danube. Les entreprises roumaines sont appelées notamment à décaler leur production vers les heures creuses.
9: Certains réacteurs qui sont aussi mis à l'arrêt en France face au même phénomène. C'est le cas de la centrale de Golfech à 100 km de Toulouse, mise à l'arrêt par EDF pour la quatrième fois depuis le début de l'été. On y revient dans le détail dans le journal de 7h30. À noter d'ailleurs que 22 départements sont placés en vigilance orange canicule aujourd'hui. Des chaleurs historiques en France pour un mois de juillet, mais aussi pour le Royaume-Uni, avec un niveau de sécheresse record. Là-bas, les agriculteurs font face à une chute vertigineuse des rendements. Johan Delara.
12: Des champs desséchés, des terres craquelées. À l'est du Royaume-Uni, l'exploitation agricole de la famille Posy subit de plein fouet les fortes chaleurs. Ici, on produit des vesses, une légumineuse utilisée notamment comme engrais. Rufus, le fils, se désole de la faiblesse des récoltes.
13: Cette année, il y a eu zéro humidité. Du coup, pendant la moisson, les vesses se sont très vite desséchées. Je ne vois même pas où je vais.
12: Car le sol est tellement sec qu'un nuage de poussière se soulève au passage de sa moissonneuse-batteuse. La pluie se fait désirer depuis deux mois, une attente interminable pour son père John au beau milieu d'un terrain en jachère.
14: Ici, il devrait y avoir un champ de quinoa, mais après l'avoir semé, il n'a pas plu. Les plants n'ont pas poussé, les mauvaises herbes les ont envahis, nous avons dû détruire la culture.
12: À cause du réchauffement climatique, les rendements de la famille ont baissé de 30% en 10 ans et la situation devrait s'aggraver à l'avenir. Pour John, il faut s'adapter ou disparaître.
14: Continuer à travailler comme nous l'avons toujours fait n'est plus possible. Il faut réfléchir à comment renforcer la résilience de notre système. Ici, on cultive plein de variétés différentes. Avec de la chance, toutes les cultures ne seront pas trop endommagées.
12: Ainsi, depuis peu, il essaie de cultiver des pois chiches, une légumineuse qui a besoin de peu d'eau pour se développer.
9: Et à noter toujours sur ce dossier que selon l'Institut Copernicus, au niveau mondial, les océans ont aussi atteint au mois de juillet les niveaux de chaleur les plus élevés jamais enregistrés pour ce mois, alimentés par le phénomène naturel El Niño et par l'activité humaine. Et puis en France, encore un été compliqué pour MaPrimeRénov', entre la fin annoncée des subventions pour la plupart des travaux dès le 1er septembre et la maintenance du site depuis lundi dernier jusqu'au 17 août. La rénovation des logements risque d'accumuler toujours plus de retard. Résultat, la fin du mois d'août pourrait générer un nouvel embouteillage dans les demandes d'aide. On y reviendra notamment à 8h15 avec le fondateur d'Argile, l'un des acteurs de la rénovation énergétique qui propose une solution à base d'IA. Il est 7h08, la Bourse. Étienne Brac, les conditions de l'emploi aux États-Unis se dégradent.
15: Avec des chiffres qui ont été publiés vendredi, qui sont largement en deçà des attentes. Le marché s'attendait à plus de 80 000 créations de postes au mois de juillet. Bah, finalement, l'économie américaine a détruit des postes. Moins 23 000 le mois dernier, quand les chiffres du mois de mai et du mois de juin ont été revus à la baisse. Ça montre quand même un tournant majeur. Alors, vous avez eu des destructions de postes dans le secteur public. Et puis, comme en Europe, il y a également beaucoup d'incertitudes. Et donc, par rapport à cela, vous avez des entreprises qui n'ont pas créé des emplois. Par rapport à cela, vous avez un marché qui anticipe désormais une Fed moins ferme, hein, c'est-à-dire qu'il y a environ une semaine, le marché anticipait à plus de 60% une hausse de taux de la part de Kevin Warsh, le patron de la réserve fédérale américaine, lors de la prochaine réunion du mois de septembre. Et bien, après la publication de ce chiffre, on est tombé à 46%. Et donc ça plu au marché actions, avec un S&P 500 qui a atteint un niveau record vendredi soir, plus 0,6% à la clôture, plus 1,3% pour le Nasdaq, quand le Dow Jones a pris 0,3%. Trois indices américains qui ont pris plus de 3% sur l'ensemble de la semaine, plus 5 même pour l'indice Nasdaq. Le CAC 40 n'était pas en reste, lui aussi il a fini sur un niveau record et a gagné plus de 2% la semaine passée.
9: Et dans ce contexte, Étienne, l'once d'or retrouve des couleurs.
15: Bah forcément, si la Fed ne remonte pas ses taux, c'est une bonne nouvelle pour l'or. L'or qui ne fait pas grand-chose depuis le début de l'année, un 0% ou presque depuis le 1er janvier et un plus 7% la semaine dernière. L'once d'or n'apporte pas de rendement. Et donc forcément, si demain la réserve fédérale américaine ne augmente pas ses taux, eh bien c'est une bonne nouvelle pour l'once. L'once qui retrouve donc ce lundi matin les 4 300 $. La semaine sera encore chargée après la micro. Hein, donc les entreprises, c'est la macro qui va prendre la relève. Beaucoup d'indicateurs économiques seront publiés cette semaine, notamment aux États-Unis en ce qui concerne la période du mois de juillet, avec notamment l'inflation américaine, ça sera mercredi. Et puis enfin pour terminer, vendredi, la consommation, les ventes au détail qui donneront un petit peu une image de la résilience ou non de la consommation aux États-Unis.
9: Merci Étienne Brac. On vous retrouve dans une demi-heure. 7h10, c'est l'heure du pitch et cet été, BFM Business vous fait revivre donc cette séquence de quelques minutes où des entrepreneurs viennent présenter leur projet en direct face à l'équipe de Good Morning Business. Écoutez cette séquence il y a quelques semaines au micro de Laure Closier.
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17: 6h14 sur BFM Business et sur AMC Life. Le pitch aujourd'hui, c'est avec Grégoire Alston. Bonjour, vous êtes le cofondateur de Risoil. Une minute pour pitcher et on débrief.
18: Vendredi dernier, on fêtait les 10 ans de l'accord de Paris qui vise la neutralité carbone en 2050. Et un chiffre encore peu connu en France, 86% du potentiel de stockage de carbone additionnel se trouve sous nos pieds, dans les sols agricoles. Alors même que l'agriculture est le deuxième poste d'émission de gaz à effet de serre du pays. Chez Risoil, on est une entreprise à mission pour mesurer, valoriser et financer la transition agricole. Concrètement, on a développé un outil logiciel qui permet de mesurer les émissions de CO2 et le stockage de carbone en fonction des pratiques agricoles mises en place sur les fermes. On valorise l'amélioration des pratiques pour permettre aux agriculteurs de financer le coût de leur transition, notamment via la génération de crédits carbone qui sont scientifiquement reconnus et certifiés par le ministère de la Transition écologique. On vend ces crédits carbone à des entreprises situées sur le même territoire que nos agriculteurs. L'intérêt pour elles, c'est qu'au lieu d'aller planter un arbre au bout du monde, on leur propose une action locale, identifiable, mesurable et valorisable, qui ne tombe pas dans le greenwashing. Aujourd'hui, on travaille avec plus de 80 entreprises qui financent nos projets, plus de 300 agriculteurs en transition, et c'est 3 millions d'euros pour financer l'agriculture durable et la souveraineté alimentaire en France.
17: Donc, votre boulot, c'est les crédits carbone, parce que vous avez parlé de stockage aussi de carbone.
18: Oui, les crédits carbone, en fait, c'est un crédit carbone, c'est une tonne de CO2, soit réduite, soit stockée dans les sols. C'est la monétisation de l'impact, quelque part. Et donc, l'une des façons de financer l'impact, c'est les crédits carbone, c'est un des leviers du financement de la transition qu'on développe.
9: Donc ça veut dire que concrètement, vous allez voir les agriculteurs et vous leur expliquez comment ils pourraient stocker du carbone.
18: Tout à fait.
9: Pour générer des crédits carbone, c'est comme
18: tout
9: ça que ça fonctionne.
18: On identifie des pratiques qui permettraient d'améliorer le stockage de carbone dans les sols, donc des changements sur leur ferme.
9: Et donc c'est quoi alors concrètement, qu'est-ce qu'on peut faire pour stocker du carbone?
18: Il y a plusieurs pratiques, mais si je vous donne un exemple, ça va être de couvrir les sols en permanence. Aujourd'hui, si vous êtes un agriculteur et que sur votre parcelle vous cultivez par exemple du blé et ensuite une culture de printemps, comme de la betterave ou du maïs. La moisson du blé, la récolte, c'est en été. Et ensuite, vous allez semer votre culture de printemps en mars ou avril.
9: Ouais.
18: Ce qui fait qu'entre août et février, à peu de choses près, je simplifie un tout petit peu, il y a quelques obligations réglementaires, mais vos sols vont rester à nu, ou en tout cas, il y aura peu de choses qui vont pousser. Nous, on va développer ce qu'on appelle des couverts végétaux, qui, par la magie de la photosynthèse, vont stocker du carbone. Et ces cultures-là, elles ne sont pas valorisées économiquement pour l'agriculteur. L'idée, c'est de les broyer et de les restituer au sol. Donc, il n'y a pas de vente de ces cultures, d'où le besoin d'additionnalité financière pour financer la mise en place.
17: Mais je reprends le système, c'est-à-dire que vous avez des boîtes qui sont dans la même région,
18: ouais,
17: qui, elles, ont besoin de crédit carbone pour faire baisser l'ensemble de leur empreinte,
18: ouais,
17: et ils vont financer, eux, le projet dont vous venez de nous parler.
18: Exactement. Il y a des enjeux différents. Soit c'est des entreprises, par exemple, du secteur agroalimentaire. Dans ce cas-là, leur enjeu, c'est de financer leur chaîne d'approvisionnement, leurs agriculteurs fournisseurs, concrètement, décarboner les cultures qu'elles achètent, comme ça, elles se décarbonent elles-mêmes. Soit ça va être un cas complètement différent d'une entreprise industrielle qui va souhaiter stocker du carbone autour de son usine ou autour de son site et qui va avoir un focus particulier, par exemple, sur la préservation de l'eau, qu'on va également mesurer, parce qu'on va mesurer des indicateurs sur la biodiversité et sur les ressources naturelles.
19: Et ben, pendant cette transition, du coup, les agriculteurs, ils n'ont rien à payer, finalement?
18: Alors, d'un point de vue outil, non, parce qu'ils ont déjà suffisamment de charges à prendre en compte pour mettre en place les leviers de transition. Je vous prenais l'exemple des couverts végétaux, c'est un achat de semences, c'est de la consommation de carburant pour les implémenter, de la consommation de carburant pour les détruire et du temps de travail supplémentaire. Ça peut être de l'achat de matériel pour réduire le travail du sol. Mmh. Ça peut être produire, diversifier les rotations de culture, introduire des légumineuses qui vont avoir une rentabilité économique un peu moindre par rapport à certaines céréales. Donc l'idée, c'est de les aider à rentrer dans leurs coûts, mais que leurs charges, elles soient uniquement sur leur ferme et pas sur tous les outils qui les aident à valoriser cette transition.
9: Et donc ça, c'est vous qui le labellisez, c'est-à-dire que vous avez des gens qui vont sur les exploitations et qui vont analyser les changements réalisés après quelques mois, et en fonction de ça, on peut dire, là, vous avez gagné tant de crédits carbone?
18: Ouais, alors on a un logiciel pour faire ça, qui permet de la remontée de données et de collecter en fonction de données de sol et de tous les itinéraires techniques de ce qui est mis en place sur les fermes. Mais ce qu'on fait, c'est pas nous qui avons inventé la méthodologie, on se base sur les rapports du GIEC et sur des méthodes qui ont été développées par notamment le ministère de la Transition écologique à travers un label qui s'appelle Label Bas Carbone. Donc tout ce qu'on fait est audité par un auditeur indépendant et certifié par les directions régionales de l'environnement.
17: Mais ça finance le projet, par exemple, pour couvrir les sols, mais ça permet aussi du revenu pour les agriculteurs?
18: En fait, pour les agriculteurs, la transition à moyen terme et à long terme, c'est du revenu additionnel. Parce que la transition, mettre du carbone dans le sol, c'est remettre de la matière organique. Et c'est ce qui fait la fertilité des sols. Donc à court terme, c'est un coût. Mais aujourd'hui, 87% des agriculteurs veulent faire cette transition pour, à moyen terme, bah, préserver leur rendement, préserver leur production, c'est-à-dire bah, leur sol, qui vont derrière léguer à leurs enfants.
17: Mais vous leur parlez de revenus futurs.
18: On leur parle de revenus futurs, mais d'intérêt d'être plus indépendant. Aujourd'hui, quand vous avez une hausse du cours du gaz russe, bah, ils se retrouvent directement dans leur charge avec la hausse du cours des engrais.
9: Mais attendez, parce que vous dites revenus futurs, mais les crédits carbone, c'est eux qui récupèrent l'argent.
18: Oui, les crédits carbone, c'est le revenu aujourd'hui, mais qui vient contrebalancer un coût qui est le coût de la
17: mise en
18: pratique sur la ferme.
9: Ouais,
18: donc nous, notre objectif, c'est presque d'en faire un jeu à somme nulle, ce qui est compliqué, parce que le coût de la transition est très élevé, mais c'est déjà de les aider à rentrer dans leur coût. Eux, le bénéfice, il est juste après. Passé 5 ans, leurs sols sont plus fertiles, ils résistent beaucoup mieux aux aléas climatiques, aux sécheresses et aux inondations. Ils ont beaucoup moins de risques, en fait, sur leur exploitation, et ils ont une exploitation qui conduit de façon beaucoup plus intéressante pour eux.
17: Du coup, il vous faut une espèce de double force commerciale. C'est-à-dire, il y a ceux qui parlent aux agriculteurs, et puis il y a ceux qui parlent aux boîtes. C'est
18: exactement
17: pas les mêmes profils.
18: Exactement. Et c'est d'ailleurs pour ça, aujourd'hui, qu'on a levé des fonds avec la Banque des Territoires, Invest, un fonds d'amorçage de la région de France, et Generali, dans le but de recruter des ingénieurs agronomes. Notre équipe, elle est composée d'ingénieurs agronomes côté agriculteurs et d'experts carbone et biodiversité côté entreprise pour s'adapter aux besoins des entreprises.
17: Vous avez levé 4 millions d'euros.
18: À fait.
17: Ça suffira ou...
18: Ça suffira dans un premier temps pour emmener. Aujourd'hui, on travaille, comme je le disais, avec plusieurs centaines d'agriculteurs. 300 projets déjà développés, 300 en cours. Notre objectif, c'est d'emmener 2000 agriculteurs en transition d'ici 2028 et 5000 d'ici 2030. Donc ça suffira dans un premier temps pour ça, mais comme on veut être le leader de la transition agricole en France, il va falloir aller encore plus loin.
17: Et quand vous allez parler aux agriculteurs, la discussion est facile, ils sont ouverts tout de suite ou...
18: Ils comprennent leur intérêt d'un point de vue changement de pratique. Là, forcément, la première question, c'est combien ça va me coûter et combien vous allez pouvoir me rapporter. Et nous, grâce à cette levée de fonds notamment, on leur garantit un revenu en amont. On n'attend pas d'avoir trouvé l'entreprise pour lancer le projet et pour les financer. Okay. On leur offre une visibilité financière, qu'est-ce qui leur manque cruellement aujourd'hui pour lancer des projets de transition. Et on a pensé notre outil qu'on est en train d'encore plus développer pour qu'il soit sans friction pour eux en termes d'attente administrative, de collecte de données, pour qu'il soit un maximum automatisé.
8: Voilà pour le pitch à retrouver tous les matins dans Good Morning Business. Cet été, nous vous faisons aussi revivre les chroniques tech d'Anthony Morel qui déniche pour vous les innovations les plus sensationnelles. Ce matin, une intelligence artificielle qui révolutionne les recrutements. Écoutez.
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17: Si vous cherchez du travail, votre prochain entretien d'embauche se passera peut-être avec une intelligence artificielle. Anthony Morel, vous avez testé pour nous.
20: Oui, c'est ça, une expérience assez déroutante, mais qui va devenir de plus en plus courante, je pense, dans les mois qui viennent, passer son entretien d'embauche avec un recruteur virtuel. Enfin, là, en l'occurrence, c'était une recruteuse qui s'appelle Adèle. C'est une start-up qui s'appelle All-in-One, une start-up française qui a mis ça au point, utilisée par plusieurs dizaines d'entreprises jusqu'à présent. Donc, en gros, le principe est simple. Vous remplissez un formulaire comme si vous postuliez pour un poste. Alors, là, c'était pour un emploi. Donc là, c'était un emploi de vendeur dans le prêt-à-porter. Donc peut-être chez Kiabi. Voilà, je me suis reconverti. Et quelques secondes après, eh bien, Adèle m'a rappelé.
21: Je vais vous faire passer un mini-entretien de démonstration pour le poste de vendeur en magasin. C'est parti. Est-ce que vous pouvez me décrire brièvement votre dernière expérience professionnelle dans la vente ?
20: Donc là, il n'y a pas de surprise.
17: C'est un peu dur, hein.
20: Voilà, c'est robotique. Ah ouais. On sait qu'on est en train de discuter avec une intelligence artificielle. Mais ensuite, on discute en langage naturel. C'est-à-dire qu'elle va me poser des questions, je lui réponds, elle comprend ce que je lui dis. Alors c'est vite ficelé, hein, c'est 3 minutes chrono en tout. Donc elle me demande, voilà, c'est quoi votre motivation, vos prétentions salariales, est-ce que vous êtes mobile, dans une situation de vente avec un client, s'il y a un conflit, comment vous gérez le conflit, enfin ce genre de choses, d'accord? Et ce qui est formidable, c'est que j'ai raccroché et 10 secondes après, j'avais la réponse. Et la réponse, c'est pas, on vous rappellera, vous n'êtes pas pris, donc là en l'occurrence c'était assez clair, et surtout vous avez un débrief complet, donc c'est pas juste c'est terminé.
17: Donc elle a le droit de prendre des décisions et de vous dire pour vous c'est niette,
20: oui,
17: elle fait le tri quand même.
20: Elle fait le tri. Alors après il y a quand même un recruteur humain qui sur les profils qui ont été présélectionnés va intervenir.
17: Oui, mais vous avez été basé.
20: J'ai été directement, elle a bien compris que j'avais
17: en
20: tout bidonné.
17: Vendeur prêt à porter.
20: Oui, c'était pas forcément fait pour moi, mais ce qui est génial c'est que, alors elle me donne une note, donc moi j'ai 7 sur 10, et elle vous dit les points forts et les points faibles de votre entretien. Donc moi, les points forts, c'était j'avais l'air très motivé, donc elle analyse aussi mon ton, etc., dynamique. J'avais de l'expérience, alors j'avais complètement bidonné, que j'avais travaillé aux Galeries Lafayette et tout ça, donc ça lui a plu. Et après, les points faibles, c'était manque d'initiative, parce que sur la partie gestion des conflits, j'avais dit j'irai demander au manager, non, faut gérer toi-même avec le client. Donc c'était ça, ça lui a pas trop plu.
17: C'est pas mal ça.
20: Ouais, mais c'est ça qui, en fait, je trouve ça vraiment intéressant, parce que la plupart des entretiens d'embauche, en fait, on vous rappellera, on vous rappelle pas.
17: On vous rappelle pas surtout.
20: On vous rappelle pas, et vous savez pas pourquoi, en fait. Là, au moins, je sais pourquoi ça a pas fonctionné, et pour les prochains entretiens d'embauche, j'aurai quand même des armes supplémentaires pour m'améliorer.
17: Et donc après le recruteur, on lui présente que les profils positifs, quoi.
20: C'est exactement ça. En fait, on va lui présélectionner alors 2, 3, 4, 5 profils et puis ensuite, il a beaucoup moins de travail. Et c'est ça en fait, tout l'avantage, il est quand même du côté des entreprises, hein. C'est un gain de temps, la machine peut faire passer des centaines d'entretiens potentiellement en même temps et l'humain n'a plus grand chose à faire. Et c'est pas les seuls à faire ça, hein. D'ailleurs, il y a d'autres entreprises américaines, australiennes où ça va même encore plus loin. On va vous faire passer un entretien face à un avatar virtuel de recruteur. Donc là, vous avez carrément l'impression, vous êtes en visio, de discuter avec le recruteur. Alors, les promoteurs de cette technologie disent ce qui est bien, au-delà du gain de temps, c'est le fait que l'IA n'a pas de biais et donc va juger tout le monde pareil. Et c'est vrai que c'est un problème. On est tous humains et donc les recruteurs, ils vont pas forcément avoir le même sentiment sur un candidat si ils viennent d'arriver au boulot, ils ont bien dormi la nuit dernière et à la fin de la journée, quand ils ont eu une journée éreintante. On est humain, c'est normal, on est tous comme ça. Et la machine, elle est évidemment elle n'est pas soumise à ces biais, donc ça fait partie des avantages. Après, dans les inconvénients, tous ceux qui connaissent un peu l'IA vous disent que voilà, les biais, de toute façon, c'est ceux qui conçoivent l'IA, qui mettent des biais dans l'IA, qui se retrouvent après dans la sélection des candidats. Donc il n'y a aucune solution parfaite en réalité.
17: Oui, mais vous-même, vous dites que vous avez menti à la machine.
20: Oui, bien sûr.
17: Que vous pouvez faire semblant, hey, je suis super motivé.
20: Je vais dire, c'est beaucoup plus facile et on a beaucoup moins de scrupules à mentir face à une machine que face à un humain. Là, je l'ai fait de manière très naturelle. Face à un humain, j'aurais été très gêné, par exemple, de mentir. Et en fait, je pense que ce qui est intéressant, intéressant aussi, c'est qu'il va y avoir de nouvelles stratégies qui vont se mettre en place. Un entretien d'embauche, c'est toujours un jeu d'informations imparfaites. Le recruteur ne sait pas exactement si ce que je lui dis est vrai, et puis moi, je peux raconter un peu n'importe quoi ou essayer d'embellir un peu mon CV, etc. Face à la machine, il y a d'autres stratégies qui vont se mettre en place pour essayer de se faire bien voir par l'algorithme et qu'ensuite vous soyez présélectionné. C'est intéressant de voir cette évolution-là. Et d'ailleurs, il y a aussi la possibilité de tricher carrément en faisant appel à ChatGPT, c'est-à-dire vous lancez la conversation et puis vous avez ChatGPT qui écoute et qui vous donne les bonnes choses. C'est-à-dire que le futur...
19: Donc c'est l'IA qui fait passer un entretien d'embauche à une IA.
20: C'est exactement ça. Le futur, ça va être ça. Je pense que ça va être l'IA qui fait passer un entretien d'embauche à une IA. Alors après, il y aura des trucs de contrôle où on pourra vérifier que vous n'êtes pas en train d'utiliser ChatGPT pendant votre entretien
19: d'embauche. Mais sur la détection de mensonges, elle est quand même pas très forte, quoi.
20: Bah pour l'instant, je pense qu'il y a encore des marges de progression. Mais ça va s'améliorer là, dans les mois qui viennent. Oui. Ça va très très vite, évidemment.
19: Parce qu'elle vous a quand même mis 7 sur 10. 7 sur 10, c'est pas une mauvaise note.
20: Oui, mais c'est pas si mal. Non, j'ai pas été pris. Non.
2: Voilà les actualités de l'intelligence artificielle à retrouver tous les matins avec Anthony Morel. 7h23, la parole est au patron.
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2: Et ce matin, une patronne qui va nous parler de reconversion et d'entrepreneuriat. Bonjour Isabelle Marin, merci d'être avec nous. Vous êtes la présidente de Jahan Société Poitevine qui fabrique des tourteaux. Un sacré défi pour vous au départ, Isabelle Martin, puisque vous étiez salariée dans la publicité, c'est ça ?
22: Oui, c'est ça, exactement.
2: Quel est le point de départ de ce changement de vie total là, que vous avez opéré ?
22: L'âge, certainement, et puis l'envie de pouvoir faire évoluer ou faire changer des choses selon mes convictions aussi, et donc de pouvoir prendre la main sur une entreprise en elle-même.
2: Donc reprise qui intervient en quelle année ?
22: Fin 2023, le 31 août 2023.
2: Et alors, à ce moment-là, vous cherchez une entreprise qui est à vendre pour vous.

0: fois-ci, moi j'ai toujours fait des métiers de service et là j'avais besoin de fabriquer quelque chose qu'on puisse tenir dans ses mains. Et je me suis rendu compte aussi que je cherchais quelque chose d'un peu particulier. J'ai adoré l'ébénisterie, la ferronnerie d'art, les chocolateries. Et donc quand je suis revenue dans mon département natal et que j'ai vu que l'entreprise Jahan, les tourteaux fromagers, était à vendre, je n'ai pas hésité une seule seconde.
1: Et combien de temps alors est-ce que ça vous a pris pour vous mettre d'accord et pour signer là ce rachat ?
0: Un petit peu moins d'un an, si je me souviens bien. Oui, un petit peu moins d'un an quand même. C'est long et en même temps c'est court, parce qu'il y a beaucoup de choses à faire, à regarder, surtout quand on ne connaît pas le métier d'origine. Donc voilà.
1: Vous parliez de l'âge, il n'y a pas d'âge pour faire ce type de virage professionnel selon vous ?
0: Non, pour pouvoir faire un virage, il faut avoir déjà un petit peu de... un petit peu d'expérience derrière, mais on peut changer quand on veut, il suffit de le vouloir, je pense, et puis d'être très bien entouré.
1: Quelles sont les principales difficultés que vous avez rencontrées ?
0: Les principales difficultés, c'est le temps que ça prend et puis le manque de connaissances techniques, en tout cas pour ma part, venant de métiers de service où il n'y avait pas du tout de machinerie, quelque chose comme ça, ni de recettes d'ailleurs. C'est compliqué. Après, j'ai la chance d'avoir des gens qui m'entourent qui sont très très compétents. Et ça, quand on reprend une entreprise, je pense que c'est vraiment essentiel.
1: Donc ça fait 3 ans maintenant que vous êtes à la tête de Jahan, entreprise, on disait que vous avez donc repris. Qu'est-ce que cette reconversion vous a appris sur l'entrepreneuriat et puis sur vous aussi peut-être ?
0: Sur l'entrepreneuriat, je me dis qu'en fait, quand on... c'est très facile de le dire, mais je vais quand même le dire, quand on veut, on peut en fait, parce que c'est vrai que une fois qu'on a choisi son projet, finalement, le frein qui au départ peut être financier ne l'est pas. On arrive toujours à trouver, quand on a vraiment un projet qui nous tient à cœur, on arrive toujours à emmener des gens avec nous. Et puis sur moi, la résilience, beaucoup. Voilà, et puis la persévérance aussi.
1: Ouais. Et si vous deviez refaire ce virage, Isabelle Martin, aujourd'hui, est-ce que vous feriez pareil ? Qu'est-ce que vous feriez différemment ?
0: Alors, j'hésite entre dire je ferai pareil parce que vraiment c'est une super expérience et même si c'est épuisant physiquement et moralement, ça apporte une richesse de fou. Peut-être, non, en fait, je ne changerai rien, j'ai adoré. Et j'adore toujours.
1: Ben voilà, pour ces messages positifs et encourageants pour ceux qui nous écoutent et qui réfléchissent peut-être aussi et qui hésitent à se lancer dans l'entrepreneuriat. Je pense que si on vous écoute, Isabelle Martin, on n'hésite plus. Merci d'avoir été avec nous, présidente de Jahan, avec nous ce matin. Dans un instant, le journal
0: Merci
1: de 7h30, on va revenir sur Berkshire Hathaway, la société de Warren Buffett, aujourd'hui pilotée par Greg Abel, qui vient d'investir 10 milliards de dollars supplémentaires dans Google. À 7h45, le grand entretien, nous reviendrons sur les tensions concernant les stocks de gaz en Europe avec Thierry Brosse, spécialiste des questions énergétiques. A tout de suite.
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6: Il y a une réalité quand même sur la tech américaine. 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
3: 7h30, bienvenue si vous nous rejoignez. On commence avec l'actualité des entreprises. Berkshire Hathaway a publié ses résultats ce week-end. Des résultats attendus au tournant puisqu'il s'agissait de la deuxième publication trimestrielle pour Greg Abel qui a pris la relève de Warren Buffett au début de l'année, au mois de janvier. Le conglomérat a publié bénéfices opérationnels au-delà des attentes, plus 16% au deuxième trimestre à quasiment 13 milliards de dollars. Etienne Brack, le nouveau patron, tente d'imprimer sa marque.
4: Avec notamment un tournant important puisqu'après 14 trimestres consécutifs où le conglomérat a vendu plus d'actions qu'il n'en a acheté, et bien au deuxième trimestre, et bien vous avez eu plus de 20 milliards de dollars de plus que le groupe a vendu, avec notamment des investissements dans la tech. Souvenez-vous, c'était au mois de juin, Alphabet, la maison mère de Google, puisque Greg Abel a participé à une augmentation de capital de Google à hauteur de 10 milliards de dollars. Et puis vous avez notamment eu un programme de rachat d'actions, un rachat d'actions qui est important, puisque pendant près de 2 ans, la société n'avait pas racheté ses propres actions. Warren Buffett trouvait que le marché était un petit peu trop valorisé, que le marché d'actions était un petit peu trop cher. Et bien là, au deuxième trimestre, vous avez eu 4,5 milliards de dollars de rachat d'actions et au mois de juillet, encore plus de 3 milliards de dollars supplémentaires. Donc en effet, Greg Abel essaye un petit peu d'imprimer sa marque avec ses dernières décisions.
3: Mais alors Étienne, malgré ces rachats d'actions dont vous venez de nous parler, le titre est toujours à la traîne depuis le début de l'année.
4: Oui, ça suffit pas de racheter ses propres actions pour faire monter son cours. Quand vous regardez Berkshire Hathaway depuis le début de l'année, ça fait plus 5%. Alors que dans le même temps, le S&P 500, qui est l'indice de référence aux États-Unis, fait plus 13% à 521 dollars l'action vendredi soir à la clôture. Elle était quasiment au même prix qu'en mai 2025. Mai 2025, c'est le mois où Warren Buffett a annoncé qu'il allait quitter la direction opérationnelle du groupe. Ça montre bien que depuis cette annonce, on a des investisseurs qui sont inquiets, qui attendent de voir un petit peu à quoi va ressembler Berkshire Hathaway après Warren Buffett. Alors certes, il est toujours président et encore dernièrement, Greg Abel a dit qu'il prenait aucune décision sans en parler à Warren Buffett, mais on a des investisseurs qui sont toujours inquiets par rapport à cela. Pour rappel, c'est quand même 1000 milliards de dollars de capitalisation boursière. C'est l'une des plus grandes capitalisations mondiales, Berkshire Hathaway, ce conglomérat, et surtout un trésor de guerre qui est toujours énorme, puisque vous avez quand même une trésorerie de plus de 365 milliards de dollars du cash qui est en grande partie investi dans de la dette à courte échéance dans l'attente de meilleures opportunités, notamment sur le marché actions.
3: Merci Étienne, on vous retrouve dans 5 minutes à la fin de ce journal pour un point marché. En France, c'est l'une des conséquences directes des fortes chaleurs et de la sécheresse. Plusieurs réacteurs nucléaires du pays sont à l'arrêt. Paul Valère, depuis samedi, l'un des sites de Golfech, à 100 km de Toulouse, à peu près au bord de la Garonne, est à nouveau stoppé.
5: Oui, seulement 33 heures après son redémarrage, en cause la température de l'eau trop élevée, la centrale ne peut plus rejeter dans la Garonne une eau réchauffée sans dépasser les limites environnementales. Résultat, c'est la quatrième fois cet été que ce réacteur doit être stoppé sur le site de Golfech. Cet arrêt vient s'ajouter à ceux des réacteurs de Chooze le long de la Meuse, ainsi que le réacteur de Cattenom le long de la Moselle. Et ils doivent tous les trois être stoppés à cause de débits d'eau trop insuffisants. La puissance totale indisponible de ces réacteurs n'est pas négligeable, environ 5 gigawatts et demi, soit environ 9% de la capacité totale du parc nucléaire français. Pas d'inquiétude à ce stade, mais EDF dit suivre attentivement l'évolution des conditions climatiques.
3: Et alors Paul, quand elles ne sont pas mises à l'arrêt, d'autres centrales nucléaires restent quand même touchées.
5: Tout à fait, Erwan, EDF indique que 4 autres réacteurs situés le long du Rhône ont dû adapter leur puissance durant plusieurs heures début août, un dans l'Ain, un dans la Drôme et 2 en Isère. Si l'on remonte au pic de canicule de juin et juillet, 9 réacteurs ont dû réduire leur puissance. C'est pourquoi EDF prévoit d'investir près de 9 milliards d'euros sur 15 ans pour adapter son parc au changement climatique en investissant par exemple dans des mini-tours qui refroidissent l'eau avant de la rejeter dans le fleuve. solutions déjà mises en place dans la Vienne.
3: Merci Paul Valère. À noter que 22 départements sont placés en vigilance orange canicule aujourd'hui en France. Et dans l'actualité des entreprises, on vous parle du secteur automobile ce matin. Avec leur publication fin juillet, les équipementiers Forvia et Valeo ont démontré qu'ils parviennent à surmonter la morosité du marché mondial grâce à de nouveaux débouchés, notamment dans la défense. Ils profitent en effet de la hausse des dépenses militaires en Europe. Johan Delra.
6: La défense, nouvelle voie de diversification pour un secteur automobile à la peine. Fin juillet, les Français Forvia et Valeo annonçaient se lancer dans les drones militaires. Les objectifs de production porteront sur quelques centaines d'appareils par mois seulement, une partie minime de leur chiffre d'affaires. Mais l'intérêt est ailleurs. Cette incursion dans le secteur de la défense leur permet de maintenir l'activité de leurs usines. Pour cela, pas besoin de trop investir. L'idée n'est pas de développer de nouvelles technologies, mais plutôt de décliner celles qui existent déjà. Les capacités de production des équipementiers automobiles sont une bénédiction pour l'Europe dans sa course effrénée au réarmement. En Allemagne, en Italie, au Royaume-Uni, d'autres acteurs de la filière profitent également de la hausse des dépenses militaires. Une porte de sortie pour les groupes en difficulté qui auraient besoin de se réorganiser. Forvia, par exemple, va vendre une de ses usines en Allemagne au géant américain de la défense, General Dynamics. L'accord va lui permettre de faire des économies et surtout de sauver 300 emplois.
3: Dans l'actualité des entreprises, toujours ce contrat record pour Metrobus, le spécialiste de la publicité dans les transports, est détenu par Publicis et JC Deco et signe pour 2 milliards d'euros pour exploiter les espaces publicitaires de la RATP. Le marché comprend 40 000 faces publicitaires dans le métro parisien. Le contrat débutera en janvier et court sur une durée de 12 ans. En France, l'encadrement des loyers sera-t-il reconduit à la rentrée? C'est l'un des sujets qui attend les parlementaires, sans doute dès le mois de septembre, car le temps presse. Si la pérennisation du dispositif, ou à minima sa prolongation, n'est pas rapidement votée, l'encadrement prendra officiellement fin au mois de novembre. Marie Cœur de Roy.
7: Éviter une remontée brutale des loyers dans les villes encadrées, voilà l'objectif du gouvernement, un peu contraint face à l'échéance légale du dispositif, censé prendre fin le 23 novembre et sous pression politique à quelques mois de la présidentielle. L'exécutif va donc inscrire dès la rentrée à l'ordre du jour du Sénat une proposition de loi socialiste déjà votée par les députés mais restée bloquée dans l'agenda législatif. Il ne s'agira plus de pérenniser et d'étendre le dispositif comme le prévoyait le texte initial, mais uniquement de le prolonger pour 2 ans, et c'est déjà bien, selon Jacques Baudrier, l'adjoint au maire de Paris en charge du logement.
8: C'est déjà une première victoire parce qu'à un moment, le ministre disait qu'il voulait abandonner tout encadrement des loyers. Il y a quand même 50 collectivités de gauche mais aussi de droite qui se sont mobilisées pour l'encadrement des loyers et 87% des Français soutiennent l'encadrement des loyers.
7: Au-delà du soutien populaire, la mairie de Paris continue de contester les critiques des opposants à l'encadrement. Pour Jacques Baudrier, le dispositif n'est pas responsable de la baisse du nombre de logements alloués dans la capitale comme ailleurs.
8: Les villes appliquent ou pas l'encadrement des loyers, la baisse a été la même. Donc on voit bien qu'à Nice, par exemple, il y a une baisse très importante, comme à Paris. Et le point commun entre Nice et Paris, c'est justement qu'il y a énormément de logements vacants et de résidences secondaires. Et on espère bien faire voter au Parlement une nouvelle mesure pour nous permettre d'augmenter aussi la taxe sur résidences secondaires.
7: D'ici là, la mairie de Paris a d'ores et déjà adopté en juillet le doublement de sa taxe sur les logements vacants, comme le permet la dernière loi de finances. La ville espère remettre ainsi 20 000 logements sur le marché.
3: Et puis dans un tout autre registre, eux aussi sont dans le flou. Faute de pluie, les viticulteurs alsaciens doivent reporter leurs vendanges. Elles devaient normalement débuter vendredi dernier. Résultat, il faut recruter sans savoir exactement quand les saisonniers commenceront. Clara Bidot avec les équipes de BFM Alsace.
9: En Alsace, le recrutement des vendangeurs est lancé, mais les viticulteurs ne peuvent pas encore fixer de date précise. Une situation inédite, alors que la récolte manuelle reste essentielle pour certains vins, explique Pierre-Olivier Baffret, secrétaire général de l'Association des viticulteurs d'Alsace.
10: C'est toujours un sujet, bien sûr, puisqu'on a besoin, grosso modo, sur la période des vendanges, de 25 000 vendangeurs. C'est le chiffre qui circule. Donc, effectivement, c'est une période très intense où on fait un gros appel à la main-d'œuvre, puisque, et pour les créments, la vendange manuelle est obligatoire, et pour certains vins tranquilles aussi, comme les grands crus par exemple.
9: Les plannings doivent donc être revus, les raisins mûrissent moins vite que prévu, et les entreprises s'adaptent, constate Agostino Panetta, directeur général des caves de Bestem.
11: Toute la complexité qu'on a aujourd'hui, c'est qu'on s'est préparé. Moi aujourd'hui, au niveau de la cave, on a dit à certains de nos employés, rentrer de vos vacances avant le 15 août parce qu'on va vendanger le 15 août. Et aujourd'hui, on est en train de leur dire bah, vous pouvez prendre 2-3 jours de plus. Donc c'est une organisation difficile, mais on s'adapte.
9: Dans ce contexte, attirer les saisonniers ne se résume plus à proposer un contrat. Les viticulteurs misent donc sur l'ambiance et les services afin de fidéliser leurs équipes. Détail Gilles Erard, président de l'Association des viticulteurs d'Alsace.
12: On propose de l'eau, on prend une petite, petit déj ensemble, voilà, petit pain, café, etc. Le service, c'est de proposer aussi un repas traiteur. Alors, chez nous, par exemple, ils peuvent choisir un menu sur la semaine avec un plateau repas.
9: Au total, les viticulteurs alsaciens s'attendent à une récolte d'environ 804 000 hectolitres cette année, soit une baisse de 4% par rapport à l'année dernière.
3: À 7h40, la bourse. Etienne Brack, la semaine dernière à Wall Street a été la meilleure semaine depuis le mois d'avril pour les indices parisiens.
4: Notamment pour le Nasdaq qui a gagné plus de 5% la semaine passée. Meilleure séance depuis ces semaines, depuis avril. Plus 3% sur l'ensemble de la semaine pour le Dow Jones. Plus 3,6% pour le S&P 500. Avec, on en reparlera à 8h et surtout dans le club de la bourse à 8h40 des données de l'emploi qui sont ressorties largement inférieures aux attentes et qui font dire aux investisseurs que la Fed ne va pas relever ses taux. En tout cas, une probabilité moindre que prévue. Et puis dans le même temps, des résultats d'entreprise au rendez-vous. Au début de ce journal, on parlait de Berkshire Hathaway qui a publié ses résultats samedi. Bah, c'est vrai que quand vous regardez, pour l'instant, les entreprises du S&P 500 ont largement dépassé les attentes. 85% des sociétés qui ont publié leurs résultats ont dépassé leurs attentes, quand la moyenne historique est plutôt aux alentours des 68%. Donc ça montre bien que ce cru du deuxième trimestre 2026 est juste exceptionnel. Et c'est ce qui propulse notamment les indices sur des niveaux records, puisque vendredi soir, le S&P était sur un plus haut. Idem pour le Dow Jones, il ne manque plus que le Nasdaq à l'appel.
3: Merci Étienne. Dans une minute, le grand entretien, nous serons avec Thierry Bros, spécialiste des questions énergétiques, pour parler des tensions sur les stocks de gaz en Europe. A tout de suite.
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3: En Europe, les stocks de gaz sont au plus bas depuis 2009. On en parle ce matin dans le grand entretien avec notre invité. Bonjour Thierry Bros, merci d'être en ligne avec nous ce matin. Spécialiste des questions énergétiques, professeur à Sciences Po Paris. Des stocks qui ne sont remplis qu'à 57% environ en Europe, contre 74% d'ordinaire à cette période de l'année. D'abord, est-ce qu'il faut s'en inquiéter quand on sait que c'est en ce moment, généralement, qu'on fait des réserves pour l'hiver?
13: Oui, il faut s'en inquiéter puisque, vous le rappeliez, les stocks aujourd'hui sont pleins à 59% au niveau européen et le minimum que l'on avait vu en 2021, c'était 60%. Et 2021, c'était l'année où Vladimir Poutine avait décidé d'utiliser l'arme gazière contre l'Union européenne et vous savez que l'hiver 2022 a été compliqué. Les stocks gaziers, c'est une assurance pour l'hiver. Et comme vous ne savez pas si l'hiver va être froid, comme vous ne savez pas si Vladimir Poutine va nous couper le gaz parce que nous recevons encore un peu de gaz russe via le Turk Stream, comme vous ne savez pas si les Ukrainiens ne vont pas attaquer les infrastructures gazières russes, eh bien nous avons besoin de stockage de gaz mieux rempli. Et malheureusement, nous sommes mal préparés pour l'hiver qui arrive.
3: Avec plusieurs facteurs, vous le disiez, on va les détailler peut-être à commencer, puisque c'est aussi dans l'actualité du week-end dernier, la guerre en Iran, toujours pas de signaux favorables à la réouverture du détroit d'Ormuz, l'entourage de Donald Trump qui le presse de trouver un accord désormais, mais dans ces conditions, on voit mal comment, en tout cas depuis le Moyen-Orient, la situation pourrait s'améliorer sur le front du gaz, mais aussi du pétrole.
13: Alors, sur le front du gaz, je pense que la situation ne s'améliorera pas au Moyen-Orient, puisque il va falloir d'abord débloquer le détroit d'Ormuz pour le pétrole et ensuite pour le gaz. Et pour le gaz, ça va prendre beaucoup plus de temps, puisque d'abord, je vous rappelle qu'un méthanier, c'est un des navires les plus chers au monde qui est sur l'eau. Donc, vous n'allez pas vous amuser à faire passer des méthaniers si vous avez un risque d'avoir un drone qui va venir le toucher. Et puis, deuxièmement, le Qatar, qui est le grand producteur de gaz naturel liquéfié, a envoyé à ses clients une notice de force majeure jusqu'à fin octobre. Donc, nous savons déjà qu'il n'y aura pas de gaz naturel liquéfié qui viendra du Qatar d'ici l'hiver. Donc, cette solution-là, elle n'est plus sur la table. Pour le pétrole, vous avez raison, il y a encore des navires qui passent. Il se peut que ça soit débloqué. Je ne suis pas un très grand optimiste sur ce sujet-là. Mais le pétrole, c'est un peu différent puisque vous avez Donald Trump, le locataire de la Maison-Blanche, qui régulièrement fait des tweets pour nous dire le détroit va être ouvert et qui incite les traders à ne pas avoir des prix du pétrole qui flambent. En fait, dans le pétrole, les prix du pétrole n'ont pas flambé. On est dans les $84 par baril, alors que le prix des produit pétrolier, lui, continue à croître. C'est parce que ce que l'on mesure vraiment, c'est la tension sur les produits pétroliers. Et cette tension sur les produits pétroliers, elle va malheureusement rester.
3: Ouais, sur le pétrole, selon vous, donc effectivement, on est autour des $84 le baril de Brent, alors qu'on était passé sous les $80 la semaine dernière. Mais dans ce contexte d'incertitude, où on voit que ça n'avance pas, on va rester à ces niveaux-là, ou est-ce qu'un retour autour des $100 est possible?
13: Alors, en fait, si vous regardez l'équilibre offre-demande, on devrait être à des niveaux plus élevés. Mais je pense que les traders ne veulent pas parier contre Donald Trump. Ils sont tétanisés, puisque si vous avez une position acheteuse et que vous avez un tweet du locataire de la Maison-Blanche qui fait que le prix du baril baisse de $10, eh bien, vous vous retrouvez avec une perte. Et donc, je crois qu'aujourd'hui, le prix du Brent ne représente plus le prix réel du pétrole. Ce qui représente le prix réel du pétrole, c'est soit le pétrole physique, et il y a eu décorrélation entre le pétrole papier et le pétrole physique, soit les produits pétroliers. Et vous savez que la marge de raffinage a fortement grimpé, justement parce qu'il y a décorrélation aussi entre les produits pétroliers et le pétrole.
3: Thierry Brosse, je reviens au gaz. Est-ce qu'il y a des solutions d'urgence pour les Européens pour tenter peut-être de faire des réserves plus importantes l'hiver approchant? Est-ce que les États-Unis, par exemple, on en a déjà parlé pendant les crises précédentes, est une bonne piste pour remplir les cuves de GNL?
13: Alors, vous devez remplir vos stockages de gaz. Effectivement, la réglementation européenne, c'était 90% au début de l'hiver, puis on l'a baissé à 80%. Je pense qu'on n'arrivera même pas à 70%. Non, encore une fois, une politique énergétique, ça se décide dans la durée. On voit bien ici l'incompétence des politiques énergétiques qui ont été menées. Je vous rappelle que l'on avait, par exemple, des sociétés françaises qui voulaient signer des contrats long terme avec des sociétés américaines pour du gaz naturel liquéfié, et qu'on leur avait dit à l'époque que c'était pas bien parce que finalement on n'allait plus avoir besoin de gaz à l'horizon 2040, ce qui est aujourd'hui faux, et qu'en plus c'était peut-être du gaz avec des émissions de méthane. Donc encore une fois, aujourd'hui nous sommes dans une position difficile. Alors je pense pas qu'il y aura de pénurie, puisque ce qui va se produire, c'est une poursuite de la désindustrialisation. C'est-à-dire que on voit bien que l'industrie de la pétrochimie n'a plus aucun intérêt à opérer en Europe, puisque l'Europe est un pays où le gaz est cher et où tous les 5 ans, vous avez une crise gazière. Donc, c'est plutôt malheureusement à ce niveau-là que ça va se passer, plutôt qu'une solution. Et puis ensuite, il ne restera qu'à prier, comme en 2022, que l'hiver soit doux. Mais les factures des résidentielles des Français et des Européens vont augmenter, et l'industrie va continuer à se désindustrialiser, à se délocaliser.
3: On était sur le gaz à 30 euros du mégawatt-heure avant la guerre en Iran. Aujourd'hui, autour des 60 euros. Selon les calculs de Goldman Sachs, la hausse pourrait atteindre les 100 euros du mégawatt-heure. Vous avez la même analyse ?
13: Oui, à peu près, puisque en fait, la hausse avait été extrêmement élevée en 2022 et on avait atteint les 300 euros. Et cela parce que finalement, on avait mis beaucoup d'argent sur la table. Je vous rappelle qu'il y avait beaucoup de subventions. Or, cette année, nous n'avons plus la capacité de subventionner les énergies. Pour donner un ordre de grandeur, l'Union européenne, en 2022, avait mis 400 milliards d'euros sur la table pour subventionner toutes les énergies. Aujourd'hui, c'est plus possible. Donc, l'équilibre offre-demande se fera à un prix plus bas que celui de 2022, mais plus haut qu'aujourd'hui. Oui. Donc, 100 euros, ça me paraît être cohérent.
3: Est-ce que l'Allemagne est le principal mauvais élève quand on voit que c'est le premier consommateur de gaz de l'Union européenne, mais qu'il n'a rempli ses cuves qu'à moins de 50% aujourd'hui ?
13: Oui, mais l'Allemagne a toujours été, depuis Angela Merkel, le plus mauvais élève énergétique de la classe européenne. Et nous avons accepté que l'Allemagne soit ce très mauvais élève. Quand vous arrêtez votre nucléaire et que vous estimez que vos voisins vont vous aider, quand vous avez uniquement du gaz gazeux qui arrivait par Nord Stream 2, même Trump leur avait dit, Nord Stream 1 puis Nord Stream 2, même Trump leur avait dit, vous faites trop confiance aux Russes. Et donc, l'Allemagne a toujours voulu de l'énergie peu chère et s'est dit finalement, ce sont les autres États qui vont prendre les assurances, l'assurance stockage, l'assurance nucléaire, l'assurance etc., etc. Et donc, à un moment ou à un autre, il faut bien comprendre que l'Allemagne ne joue pas le jeu et il va falloir en tirer les conclusions.
3: On parle aussi de la Chine avec vous, Thierry Bross, qui est dans une situation quand même, alors je ne sais pas si elle est identique, mais en tout cas qui s'en rapproche. La Chine qui doit chercher à assurer ses stocks de GNL pour l'hiver. La différence peut-être que Pékin est davantage prêt à acheter au prix fort.
13: Ah ben, je crois qu'il y a une très grande différence entre le régime communiste chinois et la Commission européenne. Un régime comprend l'énergie, l'autre pas. Donc effectivement, ça change effectivement la donne. Le régime communiste chinois sait qu'il a besoin d'énergie pour sa population et fera tout pour alimenter sa population en énergie. Et donc, il va acheter et il achète déjà du gaz naturel liquéfié en remplacement de celui du Qatar. Et la Chine, finalement, c'est celle qui... dans la première partie de la guerre aussi, si on revient sur le pétrole, avait été capable de baisser ses importations de pétrole pour que le prix du pétrole n'augmente pas trop. Donc la Chine vraiment regarde les marchés d'énergie avec une compétence qui est souvent sous-estimée.
3: Et pour revenir à l'Europe, vous le disiez, on n'a pas de politique énergétique à la hauteur et qu'on est dans des politiques en réalité d'urgence depuis maintenant un moment. Si l'hiver n'était pas doux, comme il est possible que ça arrive, quels seront les recours pour les Européens pour assurer justement leur distribution en gaz ?
13: Alors, je ne veux pas dire qu'on n'avait pas de politique énergétique, j'ai dit qu'elle est stupide, c'est tout à fait différent au niveau européen. Pour l'hiver, eh bien, vous allez avoir des industriels qui vont être obligés de s'effacer et on va aller vers ce que l'on a vu en 2022, ce que j'appelle la sobriété énergétique contrainte, où on expliquera aux Français qu'ils doivent se chauffer moins, où on expliquera, etc., etc. Et donc, on va arriver à cette énergie chère et on va expliquer, comme d'habitude, que le meilleur mégawattheure est celui que vous ne consommez pas et qu'il va falloir un peu avoir froid chez vous. On va baisser la température des piscines municipales, etc., etc. Et donc, c'est ce monde-là auquel on se prépare si l'hiver est rude ou si, encore une fois, vous avez un problème. Et encore une fois, les problèmes existent. C'est-à-dire que penser qu'une industrie opère sans problème, c'est une hérésie. Vous avez des problèmes dans le nucléaire français, c'est pas ce que j'appelle des problèmes. Vous avez juste le fait que, eh bien, quand vous avez des niveaux bas sur les cours d'eau ou que vous avez une température élevée, eh bien, vous êtes obligé de baisser votre production nucléaire. Donc ça peut aussi arriver dans le gaz.
3: Merci beaucoup Thierry Bross pour votre analyse et vos éclairages avec nous ce matin. Je rappelle que vous êtes spécialiste des questions énergétiques, professeur à Sciences Po Paris. On marque une courte pause. On se retrouve dans un instant pour les informations, le journal de 8h.
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16: Bonjour, jusqu'à 40 degrés aujourd'hui dans le sud-est de la France, c'est confirmé. La canicule, la cinquième depuis le début de l'année, s'installe sur notre territoire avec beaucoup de soleil, évidemment, entre la Corse et le continent. Ce sont les régions où il fera le plus chaud aujourd'hui, avant une montée en puissance du thermomètre sur d'autres territoires. D'autres territoires qui ont connu des orages aussi hier soir, cette nuit, vers le sud-ouest. On retrouvera d'ailleurs les résidus orageux ce matin sur une bande centrale entre la région de La Rochelle, Bordeaux, le Massif central, le Jura. Beaucoup de nuages également chez vous ce matin en Bretagne. Le Finistère, les Côtes d'Armor, mais cet après-midi c'est terminé, plein soleil sur les bords de Manche avec des températures en plus beaucoup plus respirables. Attention à ces orages qui vont de nouveau se former en direction de nos montagnes, donc les Pyrénées principalement, le Massif central, les Cévennes. Vous aurez également sans doute quelques gouttes vers les Alpes, sinon beaucoup de soleil et donc ces températures en nette hausse. Ce matin, les valeurs au plus bas, au cœur de notre journée, autour de 15 degrés dans le nord-ouest, 26 pas moins pour Nice, la nuit a encore été très difficile, on ne vous oublie pas dans le sud-est, face à ces températures très élevées depuis plusieurs semaines. Cet après-midi, 36 degrés sur le centre-est, placé évidemment en vigilance orange canicule.
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3: Il est bientôt 8h, bienvenue si vous nous rejoignez dans votre matinale écho. Au programme de ce lundi 10 août, les voyants sont donc toujours au rouge en ce début de semaine. Le détroit d'Ormuz reste fermé et ce, tant que les États-Unis n'accepteront pas toutes les conditions posées par Téhéran. C'est ce que disent les gardiens de la révolution. Le point avec notre correspondant à Washington dès le début du journal. Une situation qui n'arrange pas non plus les affaires des Européens qui comptent sur un déblocage pour remplir les stocks de gaz qui sont au plus bas. Vous entendrez à 8h30 le spécialiste des questions énergétiques Thierry Bross. C'est l'une des sociétés d'investissement les plus puissantes et surveillées au monde. Berkshire Hathaway réduit sa montagne de cash. Et Greg Abel, le successeur de Warren Buffett, investit près de 20 milliards, dont rien que la moitié dans Google. Les détails de cette nouvelle stratégie d'investissement à 8h30 avec Étienne Braque. Et puis dans le reste de vos rendez-vous, ne manquez pas la French Tech. 8h15, Pierre-Louis Gure, docteur en intelligence artificielle et fondateur d'Argile, spécialiste de la rénovation rénovation énergétique. Voilà le programme. Tout de suite, c'est le journal.
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3: Et dans le détroit d'Hormuz, la situation n'a donc toujours pas bougé, malgré les déclarations de Donald Trump qui indiquait la semaine dernière qu'un accord était en bonne voie. Téhéran répond qu'il maintiendra le blocage tant que les États-Unis n'auront pas accepté toutes ces conditions. Axel Mauny, on vous retrouve depuis Washington pour BFM Business. Axel, dans l'entourage du président américain, on presse la Maison-Blanche de trouver désormais une sortie.
17: Effectivement, depuis plusieurs semaines, il semblerait que le chef d'état-major, Dan Kane, fasse un petit peu le tour des grosses huiles de cette administration. Le patron de la CIA, le vice-président J.D. Vance ou encore le secrétaire d'État, Marco Rubio, pour leur dire qu'il ne faut pas qu'il y ait une nouvelle escalade, que celle-ci pourrait se retourner contre les États-Unis et surtout que les seules frappes aériennes ne permettront pas aux Américains d'atteindre leurs objectifs de guerre. Il fait aussi pression pour sortir de la guerre pour une autre raison. Il est très inquiet de la diminution des stocks des armes américaines. Ça, on le sait, c'est un sujet qui est très sensible au sein de tout le Pentagone, même si Donald Trump, lui, continue à nier ce problème. Alors, pourquoi c'est important? C'est important parce que d'abord, face au très fantasque secrétaire à la guerre, Pete Hegseth, Dan Kane, depuis le début, et notamment dans les points presse réguliers qu'il faisait au début du conflit, faisait figure de sérieux, de quelqu'un de stable, de posé, qui a utilisé les mots savamment choisis. Et on sait aussi que c'est un avis qui est de plus en plus partagé ici au sein de la Maison-Blanche. Il y a de nombreux conseillers de Donald Trump qui le poussent à trouver cette porte de sortie, pas uniquement parce que cette guerre elle est impopulaire, parce que l'économie va mal ou parce qu'elle pourrait peser sur les élections de mi-mandat, mais aussi parce que militairement, ça n'est pas un choix qui leur semble pertinent. Bref, c'est une parole qui compte et que Donald Trump pourrait écouter. Et c'est pour ça d'ailleurs, probablement pour ça que Donald Trump, comme il le fait depuis plusieurs semaines et plusieurs mois même, va encore une fois tenter de trouver une porte de sortie rapide s'il y arrive.
3: Axel Monnier depuis Washington pour BFM Business. À noter toujours à l'international un autre revers pour Donald Trump, puisqu'Israël rejette le plan américain pour Gaza qui avait pourtant été accepté par le Hamas. Benjamin Netanyahou tente ainsi de contenter sa base électorale avant des législatives délicates qui se tiendront au mois d'octobre. En tout cas, pour en revenir à l'Iran, le blocage toujours effectif du détroit d'Hormuz n'arrange pas non plus les Européens, notamment parce que le conflit avec Téhéran fait peser des tensions d'approvisionnement sur le gaz. Étienne Brack, en l'absence d'un accord ce week-end entre l'Iran et les États-Unis, eh bien les cours du gaz en Europe, on le voit, repartent de l'avant. Le mégawattheure en hausse de 2% à 56 euros.
4: Il faut suivre de près les cours du gaz en cette période estivale, puisque c'est en ce moment que l'Europe, que l'Union européenne reconstitue ses stocks, avec des stocks qui sont sur des niveaux relativement bas, 58% en ce moment, sachant que habituellement on tourne plutôt aux alentours des 70%. Il faut revenir à 2009 pour retrouver un stock si bas au mois d'août. Et la normalisation de ces stocks dépend bien sûr de la situation sur le détroit d'Hormuz, avec notamment le Qatar qui peine à exporter son GNL, son gaz, à faire passer des bateaux dans ce détroit d'Hormuz. Et donc à court terme, cette situation se répercute sur les prix. Vous l'avez souligné, 56 euros pour un mégawattheure, sachant qu'au mois de février, juste avant le conflit en Iran, on était plutôt aux alentours des 30-35 euros le mégawattheure. Néanmoins, la situation n'a rien à voir avec 2022, lors de la guerre en Ukraine, où là, au mois d'août, en août 2022, on était monté à plus de 300 euros le mégawattheure, 56 aujourd'hui, plus de 300 donc il y a 4 ans. Et puis des entreprises, des ménages également, eh bien, qui se sont adaptés à cette situation. Quand vous regardez les industriels, beaucoup sont passés à l'électrique. Donc par rapport à cela, la situation est un petit peu plus sereine. Et puis on a également une baisse de la consommation de la part des ménages. Si vous regardez typiquement en 2025 par rapport à 2022, en France, la baisse de la consommation de gaz était de l'ordre de 20%.
3: Voilà, un mégawattheure autour des 60 euros contre 30 euros avant la guerre en Iran, et Goldman Sachs qui anticipe une hausse qui pourrait atteindre les 100 euros du mégawattheure. Vous entendrez Thierry Brosse à ce sujet à 8h30. La question énergétique qui inquiète aussi en Europe de l'Est, en Hongrie particulièrement, où là-bas, un tiers de l'électricité consommée dépend d'une seule centrale nucléaire. Ces derniers jours, le pays a bien cru devoir s'en passer. En cause, la sécheresse historique qui fait chuter le niveau du Danube, ce fleuve indispensable au refroidissement des réacteurs. Valentine Adbi.
7: Le gestionnaire de l'unique centrale nucléaire hongroise pilote le système au jour le jour. Le gouvernement hongrois s'attend à tout moment à devoir fermer la centrale de Paks par manque d'eau, une première en 44 ans. À l'heure actuelle, un seul des quatre réacteurs est opérationnel. Des pluies tombées en Autriche en amont du fleuve ont fait remonter le niveau du Danube et permis de gagner quelques jours de répit. Mais les chaleurs ne sont pas près de redescendre et le niveau du fleuve reste sous pression. La centrale fonctionne donc au ralenti. Un enjeu économique considérable pour Budapest, puisque sans Paks, qui fournit habituellement un tiers de l'électricité du pays, la Hongrie doit acheter davantage d'électricité sur les marchés européens, alors même que la demande augmente avec la canicule. Le gouvernement a déjà demandé aux industriels et aux ménages de réduire leur consommation. La situation est la même chez sa voisine la Roumanie. Les autorités tentent de repousser la fermeture de la seule centrale du pays, elle aussi refroidie par les eaux du Danube. Les entreprises roumaines sont appelées notamment à décaler leur production vers les heures creuses.
3: Certains réacteurs qui sont aussi mis à l'arrêt en France face à ce même phénomène. C'est le cas de la centrale de Golfech à 100 km de Toulouse, mise à l'arrêt par EDF pour la quatrième fois depuis le début de l'été. On y revient dans le détail dans le journal de 8h30. À noter d'ailleurs que 22 départements sont placés en vigilance orange canicule aujourd'hui. Des chaleurs historiques en France pour un mois de juillet, mais aussi au Royaume-Uni, avec un niveau de sécheresse record. Et là-bas, les agriculteurs font face à une chute vertigineuse des rendements. Yoann Delra.
6: Des champs desséchés, des terres craquelées. À l'est du Royaume-Uni, l'exploitation agricole de la famille Posy subit de plein fouet les fortes chaleurs. Ici, on produit des vesses, une légumineuse utilisée notamment comme engrais. Rufus, le fils, se désole de la faiblesse des récoltes.
18: Cette année, il y a eu zéro humidité. Du coup, pendant la moisson, les vesses se sont très vite desséchées. Je ne vois même pas où je vais.
6: Car le sol est tellement sec qu'un nuage de poussière se soulève au passage de sa moissonneuse-batteuse. La pluie se fait désirer depuis deux mois. Une attente interminable pour son père John au beau milieu d'un terrain en jachère.
19: Ici, il devrait y avoir un champ de quinoa, mais après l'avoir semé, il n'a pas plu. Les plants n'ont pas poussé. Les mauvaises herbes les ont envahis. Nous avons dû détruire la culture.
6: À cause du réchauffement climatique, les rendements de la famille ont baissé de 30% en 10 ans et la situation devrait s'aggraver à l'avenir. Pour John, il faut s'adapter ou disparaître.
19: Continuer à travailler comme nous l'avons toujours fait n'est plus possible. Il faut réfléchir à comment renforcer la résilience de notre système. Ici, on cultive plein de variétés différentes. Avec de la chance, toutes les cultures ne seront pas trop endommagées.
6: Ainsi, depuis peu, il essaie de cultiver des pois chiches, une légumineuse qui a besoin de peu d'eau pour se développer.
3: Et à noter aussi au sujet de la sécheresse que selon l'Institut Copernicus au niveau mondial, et les océans ont aussi atteint au mois de juillet les niveaux de chaleur les plus élevés jamais enregistrés pour ce mois, alimentés par le phénomène naturel El Niño et par l'activité humaine. 8h07, les marchés. Etienne Braque, à quoi faut-il s'attendre à moins d'une heure de l'ouverture des marchés européens?
4: Stable en préouverture pour les grands indices européens, après de nouveaux records qui ont été touchés vendredi, que ce soit à Paris, mais aussi à Wall Street, que ce soit pour le S&P 500, mais également pour le Dow Jones. Il n'y a que le Nasdaq qui manque à l'appel. C'était une très belle semaine pour les grands indices boursiers mondiaux. Typiquement à Paris, le CAC 40 a gagné 2,5%, quand le Dow Jones et le S&P 500 ont gagné plus de 3% et le Nasdaq a même gagné plus de 5%. C'était la meilleure semaine aux États-Unis depuis avril dernier. Pourquoi? Parce que vous avez une situation de l'emploi aux États-Unis qui se dégrade. Alors vous allez me dire, c'est une mauvaise nouvelle, mais pour le marché, c'est une bonne nouvelle. On est dans le retour du spectre bad news is good news, dans le sens où ces mauvaises nouvelles économiques vont probablement faire que la Fed ne va pas relever ses taux. En tout cas, c'est ce que croit le marché en ce qui concerne la réunion du mois de septembre. Et forcément, si le coût de l'argent n'est pas relevé, ça serait une bonne nouvelle pour les investisseurs et pour les entreprises. L'once d'or profite de ce climat. Vous avez quand même une once d'or qui est ce matin au-delà des 4 300 $, plus 7% la semaine dernière. On est toujours stable néanmoins depuis le début de l'année sur cette once d'or. Et puis après, la microéconomie, donc les entreprises, c'est la macro qui va prendre le dessus cette semaine, avec notamment l'inflation américaine qui sera publiée mercredi. Et puis en fin de semaine, vous aurez les ventes au détail, la consommation. Ça sera publié vendredi à 14h30, dans le sens où toutes les grandes entreprises ont publié leurs résultats. On aura l'occasion de parler de Berkshire Hathaway tout à l'heure dans le journal de 8h30. C'est l'une des dernières grandes entreprises aux États-Unis après les GAFAM avoir publié ses résultats trimestriels. Et là aussi, pour Berkshire Hathaway, pour ce conglomérat, on avait des résultats largement au-delà des attentes, avec avec une croissance du résultat opérationnel à deux chiffres au deuxième trimestre.
3: Merci Étienne, et on vous retrouve donc à 8h30. Tout de suite, c'est la tech.
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3: Cet été dans Good Morning Business, nous vous faisons revivre les chroniques tech d'Anthony Morel qui déniche pour vous les innovations les plus sensationnelles. Et ce matin, l'IA révolutionne donc le recrutement.
20: Expérience assez déroutante, mais qui va devenir de plus en plus courante, je pense, dans les mois qui viennent, passer son entretien d'embauche avec un recruteur virtuel. Enfin, là, en l'occurrence, c'était une recruteuse qui s'appelle Adèle. C'est une start-up qui s'appelle All-in-One, une start-up française qui a mis ça au point, utilisée par plusieurs dizaines d'entreprises jusqu'à présent. Donc, en gros, le principe est simple. Vous remplissez un formulaire comme si vous postuliez pour un poste. Alors là, c'était pour un emploi. Donc là, c'était un emploi de vendeur dans le prêt-à-porter. Donc peut-être chez Kiabi. Voilà, je me suis reconverti. Et quelques secondes après, eh bien, Adèle m'a rappelé.
21: Je vais vous faire passer un mini entretien de démonstration pour le poste de vendeur en magasin. C'est parti. Est-ce que vous pouvez me décrire brièvement votre dernière expérience professionnelle dans la vente ?
20: Donc là, il n'y a pas de surprise.
22: C'est un peu dur, hein.
20: Voilà, c'est robotique. Ah ouais. On sait qu'on est en train de discuter avec une intelligence artificielle. Mais ensuite, on discute en langage naturel. C'est-à-dire qu'elle va me poser des questions, je lui réponds, elle comprend ce que je lui dis. Alors c'est vite ficelé, hein, c'est 3 minutes chrono en tout. Donc elle me demande, voilà, c'est quoi votre motivation, vos prétentions salariales, est-ce que vous êtes mobile, dans une situation de vente avec un client, s'il y a un conflit, comment vous gérez le conflit, enfin ce genre de choses, d'accord? Et ce qui est formidable, c'est que j'ai raccroché et 10 secondes après, j'avais la réponse. Et la réponse, c'est pas on vous rappellera, c'est bah vous êtes pas pris, donc là en l'occurrence c'était assez clair, et surtout vous avez un débrief complet, donc c'est pas juste c'est terminé.
22: Donc elle a le droit de prendre des décisions et de vous dire pour vous c'est niet.
20: Oui,
22: elle fait le tri quand même.
20: Elle fait le tri. Alors après il y a quand même un recruteur humain qui sur les profils qui ont été présélectionnés va intervenir.
22: Oui, mais en vous cas, avez été basé.
20: J'étais directement. Elle a bien compris que j'avais tout bidonné.
22: Vendeur prêt à porter.
20: Oui, c'était pas forcément fait pour moi. Mais ce qui est génial, c'est que alors elle me donne une note, donc moi j'ai 7/10, et elle vous dit les points forts et les points faibles de votre entretien. Donc moi, les points forts, c'était j'avais l'air très motivé, donc elle analysait aussi mon ton, etc., dynamique. J'avais de l'expérience, alors j'avais complètement bidonné, que j'avais travaillé aux Galeries Lafayette et tout ça, donc ça lui a plu. Et après, les points faibles, c'était manque d'initiative, parce que sur la partie gestion des conflits, j'avais dit j'irai demander au manager, non, faut gérer toi-même avec le client. Donc c'était ça lui a pas trop plu.
22: C'est pas mal ça.
20: Ouais, mais c'est ça qui, en fait, je trouve ça vraiment intéressant, parce que la plupart des entretiens d'embauche, en fait, on vous rappellera, on vous rappelle pas.
22: On vous rappelle pas surtout.
20: On vous rappelle pas, et vous savez pas pourquoi, en fait. Là, au moins, je sais pourquoi ça a pas fonctionné, et pour les prochains entretiens d'embauche, j'aurai quand même des armes supplémentaires pour m'améliorer.
22: Et donc après le recruteur, on lui présente que les profils positifs, quoi.
20: C'est exactement ça. En fait, on va lui présélectionner alors 2, 3, 4, 5 profils et puis ensuite, il a beaucoup moins de travail. Et c'est ça en fait, tout l'avantage, il est quand même du côté des entreprises, hein. C'est un gain de temps, la machine peut faire passer des centaines d'entretiens potentiellement en même temps et l'humain n'a plus grand chose à faire. Et c'est pas les seuls à faire ça, hein. D'ailleurs, il y a d'autres entreprises américaines, australiennes où ça va même encore plus loin. On va vous faire passer un entretien face à un avatar virtuel de recruteur. Donc là, vous avez carrément l'impression, vous êtes en visio, de discuter avec le recruteur. Alors, les promoteurs de cette technologie disent ce qui est bien, au-delà du gain de temps, c'est le fait que l'IA n'a pas de biais et donc va juger tout le monde pareil. Et c'est vrai que c'est un problème. On est tous humains et donc les recruteurs, ils vont pas forcément avoir le même sentiment sur un candidat si ils viennent d'arriver au boulot, ils ont bien dormi la nuit dernière et à la fin de la journée, quand ils ont eu une journée éreintante. On est humain, c'est normal, on est tous comme ça. Et la machine, elle est évidemment elle n'est pas soumise à ces biais, donc ça fait partie des avantages. Après, dans les inconvénients, tous ceux qui connaissent un peu l'IA vous disent que voilà, les biais, de toute façon, c'est ceux qui conçoivent l'IA, qui mettent des biais dans l'IA, qui se retrouvent après dans la sélection des candidats. Donc il n'y a aucune solution parfaite en réalité.
22: Oui, mais vous-même, vous dites que vous avez menti à la machine.
20: Oui,
22: c'est-à-dire
20: bien sûr.
22: Que vous pouvez faire semblant, hey, je suis super motivé.
20: Je vais dire, c'est beaucoup plus facile et on a beaucoup moins de scrupules à mentir face à une machine que face à un humain. Là, je l'ai fait de manière très naturelle. Face à un humain, j'aurais été très gêné, par exemple, de mentir. Et en fait, je pense que ce qui est intéressant aussi, c'est qu'il va y avoir de nouvelles stratégies qui vont se mettre en place. Un entretien d'embauche, c'est toujours un jeu d'informations imparfaite. On lui dit, le recruteur ne sait pas exactement si ce que je lui dis est vrai, et puis moi, je peux raconter un peu n'importe quoi ou essayer d'embellir un peu mon CV, etc. Face à la machine, il y a d'autres stratégies qui vont se mettre en place pour essayer de se faire bien voir par l'algorithme et qu'ensuite vous soyez présélectionné. C'est intéressant de voir cette évolution-là. Et d'ailleurs, il y a aussi la possibilité de tricher carrément en en faisant appel à ChatGPT, c'est-à-dire vous lancez la conversation et puis vous avez ChatGPT qui écoute et qui vous donne les bonnes réponses. C'est-à-dire que le futur.
22: Donc c'est l'IA qui fait passer un entretien d'embauche à une IA.
20: C'est exactement ça. Le futur, ça va être ça. Je pense que ça va être l'IA qui fait passer un entretien d'embauche à une IA. Alors après, il y aura des trucs de contrôle où on pourra vérifier que vous n'êtes pas en train d'utiliser ChatGPT pendant votre entretien
22: d'embauche. Mais sur la détection de mensonges, elle est quand même pas très forte, quoi.
20: Bah pour l'instant, je pense qu'il y a encore des marges de progression. Mais ça va s'améliorer là, dans les mois qui viennent. Oui. Ça va très très vite, évidemment.
0: Parce qu'elle vous a quand même mis 7 sur 10. 7 sur 10, c'est pas une mauvaise note.
20: Oui, c'est pas si mal. Non, j'ai pas été pris. Non.
3: Voilà la tech tous les matins avec Anthony Morel. Et on continue de parler de tech avec notre invité, c'est la French Tech.
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3: Ce matin, l'intelligence artificielle se met au service de la rénovation énergétique grâce à vous, Pierre-Louis Guyure. Bonjour.
5: Bonjour Hervé, merci.
3: Avec plaisir, merci d'être sur le plateau de BFM Business au cœur de l'été. Vous êtes docteur en intelligence artificielle et fondateur d'Argile. Argile, donc une solution pour accompagner les entreprises de travaux. C'est ça, pour qu'on comprenne bien, c'est du B2B.
5: Exactement. Donc, il y a à peu près 2000 entreprises de rénovation qui utilisent Argile au quotidien. Alors comment ils l'utilisent? Concrètement, ils prennent leur téléphone portable, ils filment un bâtiment, ils viennent parler comme s'ils parlaient à un collègue en visio. Et l'IA d'Argile leur sort le devis, les économies d'énergie et puis le plan du bâtiment.
3: Donc en fait, l'IA fait le boulot à la place des experts, c'est ça? Et de manière peut-être plus synthétique, plus exhaustive?
5: Alors ça vient les accompagner, on n'est vraiment pas en remplacement des experts. Déjà pour une raison très simple, c'est qu'il y a énormément de bâtiments à rénover en très peu de temps. Donc il faut des outils qui permettent de réussir à mieux comprendre le logement. Mais c'est surtout qu'on a aujourd'hui, on est tellement en manque de ces audits énergétiques qu'on n'a pas forcément les bonnes décisions qui sont prises sur le terrain ou des décisions que le client final ne va pas forcément comprendre. Si jamais demain je vous dis, est-ce que Erwan, vous voulez bien payer 15 000 euros pour une pompe à chaleur, vous allez me dire, oh, vous êtes sûr qu'on ne peut pas un peu baisser les prix? Parce que vous ne comprenez pas forcément toute la difficulté technique qu'il y a derrière. Donc chez Argile, on vient révéler l'expertise des artisans en venant concrètement vous expliquer les avantages d'une rénovation.
3: Alors quels sont les différents métiers du bâtiment avec lesquels vous travaillez?
5: Oui, on en a plein. Aujourd'hui, on vient travailler sur plus d'une trentaine de gestes de rénovation. Les principaux aujourd'hui, c'est la pompe à chaleur. Mais on travaille aussi bien sur de l'isolation des combles, des façades ou même sur des panneaux photovoltaïques.
3: Avec différentes qualifications donc, que vous agrégez dans votre solution.
5: C'est ça exactement. Donc on part des normes. Les normes viennent dire comment est-ce qu'on...
3: Qui change souvent,
5: malheureusement.
3: Donc, il faut mettre l'appli à jour régulièrement.
5: Exactement. Voilà. Avec aussi tout le calcul des aides qui change encore plus souvent. Et puis, on vient aider toutes ces entreprises. Pour vous donner un peu un chiffre, avant d'utiliser Argile, on avait un peu plus de 50% de nos clients qui n'utilisaient pas les aides parce que c'est trop complexe administrativement. Et en fait, avec Argile, ils venaient surtout trouver une solution qui leur permettait d'arrêter de passer des soirées entières à faire leurs devis, d'aller plus vite là-dessus. Et puis en plus, comme on leur fait tout le calcul des aides, la préparation administrative, ça leur permet aussi pour eux de venir utiliser les aides comme un accélérateur de rénovation énergétique.
3: Donc, on gagne en rapidité et en efficacité énergétique. Oui.
5: Et puis on est un peu plus précis aussi puisqu'on comprend le logement dans sa globalité, ce qui est indispensable pour pouvoir accompagner la décarbonation de nos bâtiments.
3: Combien de clients est-ce que vous avez aujourd'hui?
5: Donc on a un peu plus de 2000 entreprises qui viennent l'utiliser. Ça va représenter un peu plus de 10 000 projets par mois qui sont réalisés sur notre plateforme.
3: Alors on parlait des normes, on parlait des réglementations sur l'énergie qui évoluent, qui changent aussi rapidement. C'est le cas sur les DPE, c'est le cas sur MaPrimeRénov, avec des dispositifs qui vont être réduits à partir du 1er septembre et la rénovation de logements qui risque d'accumuler aussi toujours plus de retard. Comment est-ce que vous faites face à ces changements?
5: Oui, on vient les anticiper, nous. On est assez bien au courant quand même de qu'est-ce qui va se passer à chaque fois, à plusieurs mois en avance. Et en fait, on est sorti d'un modèle où au départ, on était quand même assez dépendant aux aides, à un modèle où maintenant, on apporte vraiment une brique technique à ces artisans pour les aider vraiment dans leur métier et leur permettre d'utiliser Argile, même si demain, il n'y aurait plus d'aide. En fait, l'avantage d'une rénovation énergétique, c'est que tout le monde y est gagnant derrière. Par exemple, le locataire va avoir plus de confort. Le propriétaire va avoir son bien qui va se valoriser. On va aussi avoir une baisse des factures énergétiques. Donc, on a plein de raisons aujourd'hui de faire une rénovation énergétique en dehors des aides.
3: Et un particulier peut faire appel à vous ou vous adressez vraiment aux professionnels?
5: Alors nous, on vient accompagner les pros aussi à faire de l'acquisition. Donc comment est-ce qu'ils peuvent trouver par exemple un particulier? On leur fournit un simulateur qu'ils peuvent mettre sur leur site internet. et qui va du coup pouvoir répondre à quelques questions des particuliers. Voilà, si jamais vous êtes un particulier et vous écoutez cette émission, vous pouvez aussi aller sur notre site internet, on a une boîte à outils dans laquelle vous pouvez faire aussi votre propre bilan énergétique. Ça va rester, on va dire, en cote mal taillée, en grosse, dans les gros volumes, mais ça va pouvoir comprendre quels sont les gestes qu'on va prioriser chez vous.
3: Et alors vous, voilà, vous êtes une solution pour les professionnels qui propose ensuite des services ou des solutions vraiment adaptées à chaque cas de particuliers qui veulent faire de la rénovation énergétique. Combien vous facturez votre solution pour ces professionnels ?
5: Alors, on vient facturer, nous, sur un modèle de logiciel. Ça veut dire qu'on vient facturer chaque mois selon le nombre d'utilisateurs. Donc, comme ça, une petite entreprise va payer moins cher qu'une grosse entreprise. Et là, tout dépend du nombre de modules que vous utilisez. Ça va être de 49 euros à 99 euros, selon si jamais vous utilisez uniquement pour faire des devis, ou aussi pour faire l'étude du logement, aussi pour le suivi de chantier. En fait, on vient couvrir, nous, l'ensemble des besoins d'une boîte de travaux. Et forcément, vous ne payez pas le même abonnement si vous n'utilisez qu'une seule brique ou l'intégralité d'argile.
3: On parlait des problèmes d'isolation, passoire thermique. Aujourd'hui, on va dans un été historiquement chaud. On parle plutôt de bouilloire thermique. Est-ce que vous voyez aussi que les préoccupations des professionnels et puis in fine des propriétaires changent? On veut aujourd'hui aussi que le logement il respire l'été et plus faire des logements très bien isolés, mais qui en fait deviennent très chauds l'été. Tout ça aussi, vous le prenez en considération dans l'évolution de vos applications?
5: Oui, c'est une très bonne question. En fait, on a beaucoup travaillé au départ sur le DPE, le diagnostic de performance énergétique. Donc, c'est ce qu'on retrouve sur une annonce immobilière, la petite note entre A et G. Et ce DPE, il est très concentré sur le confort d'hiver. C'est-à-dire, est-ce que je vais perdre des calories l'hiver ? Nous, ce qu'on propose aussi, c'est un diagnostic de performance d'été, donc qui vient prendre en compte l'ensemble des caractéristiques de votre logement, le niveau d'isolation, la ventilation du logement, potentiellement un système de climatisation, pour savoir aussi est-ce qu'on sera dans le confort ou pas en été. Et ensuite, on donne toutes ces informations, c'est au client final, donc le propriétaire d'une maison ou d'un bâtiment tertiaire, de prendre la décision. Ok, quel est l'arbitrage que je vais faire? Alors, on va l'accompagner, bien évidemment, parce que c'est des questions qui sont difficiles, mais l'objectif, c'est toujours le même. Comment est-ce qu'on va trouver les bons gestes d'isolation et ensuite changer les systèmes de chauffage?
3: Et peut-être là-dessus que vous devancez un peu le législateur qui est en train de réfléchir justement à mettre une nouvelle norme, de nouvelles réglementations sur justement le confort d'été.
5: Exactement. Donc là, on arrive dans un nouveau chapitre où on a un climat qui ne correspond pas du tout à celui... Enfin, ça allait beaucoup trop vite, hein, les canicules. On dépasse largement les trajectoires qui avaient été publiées en début d'année par le gouvernement. Et donc là, il faut que le gouvernement agisse de manière très urgente pour redresser la barre et nous permettre de vivre dans nos logements aussi en été.
3: Merci beaucoup Pierre-Louis Guyur pour Argile d'être venu donc nous présenter cette solution. On parlait ce matin de rénovation énergétique. On marque une pause, on va se retrouver dans un tout petit instant pour votre journal de 8h30.
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3: Et ce matin, une patronne qui va nous parler de reconversion et d'entrepreneuriat. Bonjour Isabelle Marin, merci d'être avec nous. Vous êtes la présidente de Jahan, Jahan Société Poitevine qui fabrique des tourteaux. Un sacré défi pour vous au départ, Isabelle Martin, puisque vous étiez salariée dans la publicité, c'est ça ?
24: Oui, c'est ça, exactement.
3: Quel est le point de départ de ce changement de vie total là, que vous avez opéré ?
24: L'âge, certainement, et puis l'envie de pouvoir faire évoluer ou faire changer les choses selon mes convictions aussi, et donc de pouvoir prendre la main sur une entreprise en elle-même.
3: Donc reprise qui intervient en quelle

0: beaucoup d'entreprises, on regarde un peu ce qui nous plaît, ce qui ne nous plaît pas. Donc, j'ai compris en visitant les entreprises que je cherchais quelque chose à produire. Cette fois-ci, moi, j'ai toujours fait des métiers de service. Et là, j'avais besoin de fabriquer quelque chose qu'on puisse tenir dans ses mains. Et je me suis rendu compte aussi que je cherchais quelque chose d'un peu particulier. J'ai adoré l'ébénisterie, la ferronnerie d'art, les chocolateries. Et donc, quand je suis revenue dans mon département natal et que j'ai vu que l'entreprise Jahan, les tourteaux fromagers, était à vendre, je n'ai pas hésité une seule seconde.
1: Et combien de temps alors est-ce que ça vous a pris pour vous mettre d'accord et pour signer là, ce rachat ?
0: Un petit peu moins d'un an, si je me souviens bien. Oui, un petit peu moins d'un an quand même. C'est long et en même temps c'est court, parce qu'il y a beaucoup de choses à faire, à regarder, surtout quand on ne connaît pas le métier d'origine. Donc voilà.
1: Vous parliez de l'âge, il n'y a pas d'âge pour faire ce type de virage professionnel selon vous ?
0: Non, pour pouvoir faire un virage, il faut avoir déjà un petit peu de un petit peu d'expérience derrière, mais on peut changer quand on veut, il suffit de le vouloir, je pense, et puis d'être très bien entouré.
1: Quelles sont les principales difficultés que vous avez rencontrées ?
0: Les principales difficultés, c'est le temps que ça prend et puis le manque de connaissances techniques, en tout cas pour ma part, venant de métiers de service où il n'y avait pas du tout de machinerie ou choses comme ça, ni de recettes d'ailleurs. Ça, c'est compliqué. Après, j'ai la chance d'avoir des gens qui m'entourent qui sont très, très compétents. Et ça, quand on reprend une entreprise, je pense que c'est vraiment essentiel.
1: Donc, ça fait 3 ans maintenant que vous êtes à la tête de Jahan. Entreprise, on disait que vous avez donc repris. Qu'est-ce que cette reconversion vous a appris sur l'entrepreneuriat et puis sur vous aussi, peut-être ?
0: Sur l'entrepreneuriat, je me dis qu'en fait, c'est très facile de le dire, mais je vais quand même le dire, quand on veut, on peut, en fait, parce que c'est vrai que une fois qu'on a choisi son projet, finalement, le frein qui au départ peut être financier ne l'est pas. On arrive toujours à trouver, quand on a vraiment un projet qui nous tient à cœur, on arrive toujours à emmener des gens avec nous. Et puis sur moi, la résilience, beaucoup. Voilà, et puis la persévérance aussi.
1: Et si vous deviez refaire ce virage, Isabelle Martin, aujourd'hui, est-ce que vous feriez pareil ? Qu'est-ce que vous feriez différemment ?
0: Alors, j'hésite entre dire je ferai pareil parce que vraiment c'est une super expérience et même si c'est épuisant physiquement et moralement, ça apporte une richesse de fou. Non, en fait, je ne changerai rien, j'ai adoré.
1: Voilà, c'était Isabelle Martin, présidente de Jahan. Dans un instant, il sera 8h30, on se retrouve pour un point sur l'actualité de la matinée.
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1: 8h30, soyez les bienvenus si vous nous rejoignez dans Good Morning Business. À la une de cette édition, les entreprises et Berkshire Hathaway qui a publié ses résultats ce week-end. Des résultats attendus au tournant puisqu'il s'agissait de la 2e publication de trimestriel pour Greg Abel qui a pris la relève de Warren Buffett au mois de janvier. Et le conglomérat a publié un bénéfice opérationnel au-delà des attentes, plus 16% à quasiment 13 milliards de dollars. Étienne Brack, le nouveau patron, on le voit bien, tente d'imprimer sa marque.
5: Oui, puisque pendant plus de 3 ans, Berkshire Hathaway, ce conglomérat, vendait plus d'actions qu'il n'en achetait. Mais là, le 2e trimestre a été un tournant majeur.

0: majeur puisque sous l'impulsion de Greg Abel, vous avez eu un solde positif de plus de 20 milliards de dollars. Donc vous avez un groupe qui a acheté beaucoup plus d'actions, notamment des actions Alphabet, la maison mère de Google, qui, souvenez-vous, a fait une augmentation de capital au mois de juin. Et bien Berkshire Hathaway a participé à cette augmentation de capital à plus de 10 milliards de dollars. Dans le même temps, vous avez un groupe qui a racheté également ses propres actions. Là également, c'est un tournant puisque pendant plus de 2 ans, il n'y avait pas de programme de rachat d'actions chez Berkshire Hathaway. Et là, au total, vous avez eu plus de 4,5 milliards de dollars de rachat d'actions au deuxième trimestre et encore plus de 3,3 milliards de dollars rien que sur la période du mois de juillet.
1: Merci Étienne Braque. Les voyants sont toujours en rouge ce début de semaine avec le détroit d'Hormuz qui reste fermé. Et ce, tant que les États-Unis n'accepteront pas toutes les conditions posées par Téhéran, c'est ce que disent les gardiens de la Révolution. Une situation qui n'arrange pas les affaires des Européens qui comptent sur un déblocage du détroit pour remplir notamment les stocks de gaz qui sont au plus bas, 57% de remplissage en moyenne contre 74% d'ordinaire à cette période de l'année en prévision de l'hiver. Je rappelle que le mégawattheure était à 30 euros avant la guerre en Iran. Il atteint aujourd'hui donc les 60 euros selon les calculs de Goldman Sachs. Cette hausse pourrait atteindre 100 euros du mégawattheure et la situation ne s'améliore pas non plus sur le pétrole. Le prix du baril de Brent est ce matin autour des 84 dollars, loin encore quand même de la barre symbolique des 100 dollars. Un paradoxe qu'analysait avec nous ce matin notre invité Thierry Brosse, expert en énergie, professeur à Sciences Po Paris.
2: En fait, si vous regardez l'équilibre offre-demande, on devrait être à des niveaux plus élevés. Mais je pense que les traders ne veulent pas parier contre Donald Trump. Ils sont tétanisés, puisque si vous avez une position acheteuse et que vous avez un tweet du locataire de la Maison-Blanche qui fait que le prix du baril baisse de 10 dollars, eh bien, vous vous retrouvez avec une perte. Et donc, je crois qu'aujourd'hui, le prix du Brent ne représente plus le prix réel du pétrole. Ce qui représente le prix réel du pétrole, c'est soit le pétrole physique, et il y a eu décorrélation entre le pétrole papier et le pétrole physique, soit les produits pétroliers. Et vous savez que la marge de raffinage a fortement grimpé, justement parce qu'il y a décorrélation aussi entre les produits pétroliers et le pétrole.
1: Voilà, Thierry Brosse avec nous tout à l'heure, spécialiste des questions énergétiques, professeur à Sciences Po Paris. En France, c'est l'une des conséquences directes des fortes chaleurs et de la sécheresse. Plusieurs réacteurs nucléaires sont à l'arrêt. Paul Valeur, depuis samedi, l'un des sites de Golfech au bord de la Garonne est à nouveau stoppé.
3: Oui, seulement 33 heures après son redémarrage, en cause la température trop élevée de l'eau. La centrale ne peut plus rejeter dans la Garonne une eau réchauffée sans dépasser les limites environnementales. Résultat, c'est la quatrième fois cet été que ce réacteur doit être stoppé sur le site de Golfech. Cet arrêt vient s'ajouter à deux réacteurs de Chooz le long de la Meuse et à celui du réacteur numéro 1 de Cattenom le long de la Moselle. Tous les trois stoppés à cause de débits d'eau trop insuffisant. La puissance totale indisponible de ces réacteurs n'est donc pas négligeable, environ 5 gigawatts et demi, soit environ 9% de la capacité totale du parc nucléaire français. Pas d'inquiétude à ce stade, mais EDF dit suivre attentivement l'évolution des conditions climatiques.
1: Mais alors Paul, quand elles ne sont pas mises à l'arrêt, d'autres centrales risquent quand même d'être touchées.
3: Tout à fait, Erwan. EDF indique que 4 autres réacteurs situés le long du Rhône ont dû adapter leur puissance durant plusieurs heures début août. Un dans l'Ain, un dans la Drôme et 2 en Isère. Si l'on remonte au pic de canicule de juin et juillet, 9 réacteurs au total ont dû réduire leur puissance. C'est pourquoi EDF prévoit d'investir près de 9 milliards d'euros sur 15 ans pour adapter son parc au changement climatique, en investissant par exemple dans des mini-tours qui refroidissent l'eau avant de la rejeter dans les fleuves, solution déjà mise en place dans la Vienne.
1: Paul Valère a noté que 22 départements sont aujourd'hui placés en vigilance orange canicule en France. Dans l'actualité des entreprises, on vous parle du secteur automobile ce matin avec leur publication fin juillet. Les équipementiers Forvia et Valeo ont démontré qu'ils parviennent à surmonter la morosité du marché mondial grâce à de nouveaux débouchés dans la défense notamment. Ils profitent en effet de la hausse des dépenses militaires en Europe. Les détails avec Johan Delra.
4: La défense, nouvelle voie de diversification pour un secteur automobile à la peine. Fin juillet, les Français Forvia et Valeo annonçaient se lancer dans les drones militaires. Les objectifs de production porteront sur quelques centaines d'appareils par mois seulement, une partie minime de leur chiffre d'affaires. Mais l'intérêt est ailleurs. Cette incursion dans le secteur de la défense leur permet de maintenir l'activité de leurs usines. Pour cela, pas besoin de trop investir. L'idée n'est pas de développer de nouvelles technologies, mais plutôt de décliner celles qui existent déjà. Les capacités de production des équipementiers automobiles sont une bénédiction pour l'Europe dans sa course effrénée au réarmement. En Allemagne, en Italie, au Royaume-Uni, d'autres acteurs de la filière profitent également de la hausse des dépenses militaires. Une porte de sortie pour les groupes en difficulté qui auraient besoin de se réorganiser. Forvia, par exemple, va vendre une de ses usines en Allemagne au géant américain de la défense, General Dynamics. L'accord va lui permettre de faire des économies et surtout de sauver 300 emplois.
1: Voilà, et puis en bref, dans l'actualité des entreprises, toujours un contrat record pour Metrobus, le spécialiste de la publicité dans les transports, détenu par Publicis et JC Deco, signe pour 2 milliards d'euros pour exploiter les espaces publicitaires de la RATP. Le marché comprend 40 000 faces publicitaires dans le métro parisien. Le contrat débutera au mois de janvier. Il court sur une durée de 12 ans. 8h36, les marchés.
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1: Étienne Braque, à quoi faut-il s'attendre à l'ouverture des marchés?
0: Très légère baisse désormais pour le CAC 40, moins 0,1% pour le futur. C'est vrai que le début de semaine devrait se faire un petit peu dans le calme, en tout cas bien sûr dans l'attente d'un accord à nouveau entre l'Iran et les États-Unis. Incertitude toujours bien sûr qui se traduit sur les cours des matières premières, vous en avez parlé précédemment. Les cours du gaz reprennent un peu plus de 3% ce matin quand le baril de Brent est toujours au-delà des 83$. Après la microéconomie, donc les entreprises, ça sera la macro qui va prendre le dessus cette semaine. Après déjà l'emploi américain vendredi, on aura des données en ce qui concerne l'inflation aux États-Unis mercredi. Et puis bien sûr les ventes au détail, la consommation, ça sera vendredi pour clôturer la semaine. En attendant, on a des grands indices mondiaux qui sont toujours sur des records historiques, que ce soit à Paris avec le CAC 40 qui était vendredi soir au-delà des 8700 points. Et puis des records également, que ce soit pour le S&P 500 ou encore pour le Dow Jones. Ces deux indices ont gagné plus de 3% la semaine passée. C'était la meilleure semaine à Wall Street depuis avril dernier, grâce notamment aux résultats d'entreprises, on en reparlera dans un instant dans le club de la bourse, qui sont juste exceptionnels, au-delà des attentes. 85% des sociétés du S&P 500 qui ont dévoilé leurs résultats ont publié des résultats au-delà des attentes, quand la croissance des profits est au-delà des 50%. Alors certes, on a les Amazon, les Google qui ont publié des croissances juste exceptionnelles, mais même si on retraite de ces éléments-là, vous avez quand même une croissance des profits de plus de 30% au deuxième trimestre par rapport à l'an dernier. Et bien sûr, tout cela amène un petit peu d'optimisme sur les marchés d'action.
1: Merci beaucoup Étienne. On marque une courte pause dans une minute 30. On vous retrouve aux manettes de Good Morning Market avec vos experts marchés pour décrypter l'actualité financière du jour. A tout de suite.
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0: 8h40, c'est parti pour Good Morning Market, votre format estival pour suivre les marchés. Nous sommes en direct jusqu'à 9h15 et puis bien sûr, vous pourrez suivre la séance ce soir à partir de 17h30 dans BFM Bourse avec Aude Kersulek. En préouverture, le CAC 40 est stable, idem pour l'Eurostock 50 quand les futurs américains sont quasiment stables également. On en parlera dans un instant, encore une grande semaine qui s'ouvre sur les marchés puisqu'après le volet entreprise, c'est le volet publication d'indicateurs, hein, avec notamment donc l'inflation, mais également la consommation aux États-Unis. Nous verrons dans un instant également que les cours du pétrole sont toujours sous pression. Hein. Certes, l'administration Trump ne cesse de dire qu'un accord est proche, mais les marchés en doutent de plus en plus. Il suffit de voir encore ce matin le baril de Brent qui est au-delà des 83$. Et bien sûr, tout cela a un impact sur les prix des carburants, notamment aux États-Unis où le gallon est toujours au-delà des 3$. Le 10 ans français est à 3,92. On est toujours proche des 4%. Le Bund est à 3,15. Et puis, en ce qui concerne les devises, vous avez 1€/dollar qui est toujours sur le fil des 1,15 à 1,1557.
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0: Et le club de la bourse qui s'ouvre ce matin avec nos deux invités. En plateau, Florian Yelpo. Bonjour Florian.
11: Bonjour Étienne, bonjour
0: à tous. Merci de nous accompagner ce matin. Vous êtes en charge de la macroéconomie chez Lombard Odier IM. Et depuis Waterloo Asset Management, on retrouve Mickaël Petitjean, chef économiste et professeur à l'université de Louvain. Bonjour Mickaël, merci
12: bonjour.
0: Également
12: bonjour.
0: De nous
12: bonjour
0: accompagner ce matin. Avec votre regard d'économiste, idem pour Florian, vous allez nous décrypter un petit peu les grands indices, les grands indicateurs, avec notamment ces chiffres de l'emploi. Florian, hein, ça a été un petit peu une mauvaise nouvelle vendredi, mais une bonne nouvelle pour le marché actions. Hein. On revient un petit peu dans ce spectre bad news is good news. Les chiffres de l'emploi aux États-Unis, en ce qui concerne la période du mois de juillet, ont été publiés. Les économistes, en moyenne, s'attendaient à des créations de postes. En fait, pas du tout. Destruction de postes, un peu plus de 20 000 sur la période du mois de juillet.
11: Absolument. Alors, attention, hein, destruction de postes, mais il faut néanmoins retraiter le chiffre. Hein. Une part importante de ce qui a fait la destruction nette, ce sont des destructions d'emplois du côté des emplois de l'État. Les gouvernements locaux qui ont détruit 50 000 emplois globalement. Ça fait partie aussi d'une stratégie, on en parle moins aujourd'hui, mais d'alléger le paquebot étatique américain. Est-ce que c'est vraiment une mauvaise nouvelle? J'aurais de la peine à le voir comme ça. Je dirais simplement ça, c'est que le marché a commencé à s'angoisser vis-à-vis de la progression potentielle de l'inflation. On va en reparler juste après. Ce qui fait l'inflation à long terme, quelque part, c'est la dynamique du marché de l'emploi. Un marché de l'emploi très serré, un marché de l'emploi où les salariés ont beaucoup de pouvoir de négociation vis-à-vis des salaires. C'est ça le danger à moyen terme, le danger. En tout cas, ce qui pourrait poser problème à la réserve fédérale américaine. Ce chiffre, il vient nous dire que globalement, ces pressions n'ont pas lieu d'être, que dans l'ensemble, la dynamique sur le marché de l'emploi, elle est plutôt sur la partie basse d'une zone qui reste néanmoins correcte. Et dans ce cadre-là, alors, on peut commencer un petit peu à desserrer la vis sur les anticipations de hausse de taux. Donc, bonne nouvelle, mauvaise nouvelle. Dans l'ensemble, je dirais un message plutôt neutre, mais qui vient soulager la peur d'une inflation de long terme qui légitimerait des hausses de taux.
0: Et ça confirme une nouvelle fois, Mickaël Petitjean, que l'économie américaine est résiliente, hein, que ce soit par rapport à la guerre actuelle au Moyen-Orient, mais également par rapport aux incertitudes économiques, à la politique de l'administration Trump. On a une économie qui tient plutôt bien, encore une fois.
3: Oui, c'est ça. Et sur le marché du travail, il ne faut pas oublier non plus que du côté en fait, des licenciements, des annonces de licenciements, en fait, on est à 33 000 en juillet, et ce qui nous amène en fait à un plus bas depuis deux ans. Et sur les inscriptions hebdomadaires au chômage, on reste sous la barre des 200 000 unités, et c'est en fait un résultat qu'on engrange depuis trois semaines consécutives, et c'est la moyenne sur quatre semaines qui est la plus basse depuis 2022. Donc, on a en fait effectivement des signaux qui sont un peu contradictoires sur le marché du travail. Alors, c'est pas récent. Il faut quand même reconnaître qu'on a eu des signaux qui allaient un peu dans des sens divergents maintenant depuis quand même quelques mois. Mais ce ne sont pas des signaux, moi, que j'interprète et que nous interprenons chez Waterloo Asset Management, nous interprétons comme récessifs du tout. Et c'est plutôt en phase avec ce qu'on appelle un scénario de gain de productivité. Les coûts d'ailleurs unitaires du travail sont encore tout à fait sous contrôle parce qu'on a une progression de 1,4% d'une année sur l'autre sur les coûts unitaires du travail. Donc l'inflation en tout cas qui reste préoccupante hein, dans le sens où elle ne baisse pas. Mais cette inflation-là n'est pas tirée par une spirale prix-salaire, ce qui est quand même le plus préoccupant. Donc, tous les facteurs combinés, si vous voulez, nous, on reste quand même
12: positif sur la santé de l'économie américaine.
0: L'inflation, justement, elle sera publiée ce mercredi. Florian Hielpo, le consensus s'attend à 3,4% pour le CPI. Si on regarde l'indice hors alimentation, hors énergie, on devrait être aux alentours des 2,5%. Bon, ça, c'est plutôt une bonne nouvelle pour Kevin Warsh ou au contraire, on est quand même toujours sur une inflation collante, préoccupante.
11: Oui, et puis comme le dit Mickaël, c'est même plus qu'une bonne nouvelle, c'est qu'en plus, avec cette dynamique de la productivité à laquelle on est en train d'assister, à la modération de la progression des salaires, on pourrait même avoir une bonne surprise inflationniste, c'est-à-dire une inflation marginalement en dessous du consensus. Il faut imaginer ce qui est en train de se passer, c'est que en mars dernier, on pensait être dans un régime de stagflation, une économie qui ralentit, une inflation qui accélère, et on est en train de remonter en fait l'horloge de l'investissement à l'envers. C'est-à-dire que finalement, la croissance va mieux que prévu, voire même elle s'accélère, même en Europe, elle s'accélère partout, en fait. Et en plus de ça, on commence à se dire que peut-être que les pressions inflationnistes seront peut-être bien moins fortes qu'on ne le pensait, c'est-à-dire qu'on n'est peut-être pas non plus dans le régime d'expansion, mais plutôt dans le régime boucle d'or, c'est-à-dire qu'on est en train de faire un retour en arrière vers le point de départ du scénario 2026.
0: Et est-ce que ces gains de productivité, Mickaël Petitjean, peuvent être liés à l'intelligence artificielle ou pour l'instant, non, il est encore trop tôt pour traduire des conclusions?
12: Écoutez, il y a différentes analyses. Hein. Il y a des personnalités qui sont très, très, très optimistes, d'autres qui sont très pessimistes dans la capacité de l'économie à créer des nouveaux emplois. C'est toujours compliqué, effectivement, de se positionner par rapport à ce grand débat. Et moi, je reste relativement pragmatique, si vous voulez, dans le sens où toutes les révolutions dans le passé ont quand même amené à un moment donné, les difficultés, c'est les phases de transition, mais à un moment donné à créer plus d'emplois qu'on en avait avant et des emplois surtout différents. Et c'est ça qui est difficile à gérer pour les décideurs politiques. C'est effectivement de laisser l'économie s'y réorganiser et c'est des coûts de transaction, notamment pour les personnes qui perdent leur emploi. Mais on a une progression de la productivité qui est de 2,2% sur un an, donc au deuxième trimestre. C'est un chiffre très, très bon. Et oui, moi, je pense qu'on le voit d'ailleurs. Enfin, je veux dire, il suffit d'écouter des directeurs et des CEO, des patrons de boîtes aux États-Unis. Enfin, j'ai encore en tête les interventions fréquentes à plusieurs reprises, là, il y a quelques mois, du patron de Walmart, qui le disait clairement qu'il n'avait plus besoin d'augmenter la masse salariale comme il a pu le faire dans le passé. Et je pense qu'il y a beaucoup d'entreprises qui réfléchissent à une forme de réorganisation. Maintenant, de là à penser qu'on va avoir des entreprises qui vont n'être composées que de robots, évidemment, il y a un pas que je ne franchirai pas. Mais clairement, je pense qu'il y a des plans stratégiques qui visent à réaliser des gains de productivité. Et d'ailleurs, comme vous l'avez dit d'ailleurs lors de l'introduction, on a des progressions des marges bénéficiaires qui sont tout à fait extraordinaires. Ça fait le deuxième trimestre consécutif qu'on a une progression de plus de 20% sur une année, trimestre par rapport au trimestre précédent, 25% trimestre précédent, 30% cette année. Donc, ces progressions de marge bénéficiaire sont quand même liées, en tout cas, ça c'est clair, à la dynamique qui existe autour de l'intelligence artificielle. Mais on voit bien le phénomène de diffusion de cette dynamique dans l'ensemble de l'économie.
0: Et on en parlera dans un instant de ces résultats d'entreprise avec un cru qui est juste exceptionnel hein, aux États-Unis mais également en Europe hein, puisque le Stoxx 600 on a des bénéfices par action qui sont au-delà des attentes. Juste pour conclure sur la macro chez Lombard-Odier, est-ce que vous arrivez à déceler un petit peu l'impact de l'IA sur l'emploi aux États-Unis?
11: Au-delà de tout ce que Mickaël vient très justement de résumer, l'un des chiffres les plus simples à calculer, qui est à la portée de tout le monde, c'est de regarder le PIB américain nominal et le diviser par le nombre de personnes qui travaillent. Voilà. On a un PIB qui continue de croître assez vite, notamment tiré ces temps par la consommation, comme vous le savez. Et quand on rapporte ça à la stagnation de la population qui travaille aux États-Unis aujourd'hui, on comprend bien en fait qu'on produit plus de valeur aujourd'hui qu'on en produisait avant avec autant d'input. C'est ça qui est important. C'est que c'est pas nécessairement un ennemi de la population. C'est qu'en fait, on va produire davantage avec la même quantité de facteurs. Et ça, c'est extraordinairement positif en général pour les marges et du coup pour les earnings et du coup, ça fait monter les marchés.
0: Et la transition est toute trouvée avec donc le S&P 500. On est vraiment sur la dernière ligne hein, là, des résultats d'entreprise. C'est vrai que toutes les grandes majors qui ont publié au-delà des attentes. C'était encore le cas pour Berkshire Hathaway hein, qui a publié ses résultats samedi. Il faudra suivre la réaction en bourse tout à l'heure à 15h30. Mais également, bien sûr, pour les GAFAM hein, qui ont une nouvelle fois tiré très largement les bénéfices du S&P 500, au point même que désormais, il faut regarder les earnings du S&P 500, et puis sans Alphabet et Amazon, parce qu'en fait, ces deux sociétés, avec notamment leur participation dans Anthropic, ont très largement dépassé les attentes. Quand on regarde aujourd'hui ces croissances bénéficiaires, au-delà des 50%, au-delà des 30%, si on enlève Amazon et Google, c'est vrai qu'on est encore une fois au-delà des attentes. Alors, est-ce que c'est à chaque fois les analyses qui sont en dessous ou est-ce que c'est le marché qui fait à chaque fois mieux, Florian Helpoff?
11: Les cycles de productivité sont extrêmement difficiles à prédire. Donc, c'est normal qu'on soit très surpris. On doit être très surpris par la progression du marché parce qu'historiquement, un choc de productivité, c'est plutôt négatif pour les actions plutôt que positif. Et on doit être également surpris par la progression des marges et la productivité globale. La dernière jambe de tout ça, c'est que après la saison des résultats, ce qui pourrait permettre au marché de continuer à progresser, ce serait une modération des taux. Et cette modération des taux, elle pourrait aussi enfouir ses racines dans ce choc de productivité. La productivité, c'est désinflationniste. Cette désinflation, elle peut tirer un petit peu les taux vers le bas, les taux réels, comme la prime inflation. Donc, on pourrait avoir un deuxième moteur au sortir de la saison des résultats qui pourrait continuer de soutenir les marchés. Cette année, nous n'avons pas d'expansion de multiples. Et c'est la faute des taux.
0: Du côté de l'Europe, parce que c'est vrai que parfois on se dit oui, les résultats sont meilleurs aux États-Unis qu'en Europe, etc. Là, il y a quand même une bonne surprise au troisième trimestre. Quand vous regardez les bénéfices par action de l'indice européen Stoxx 600, plus 22% au deuxième trimestre. Pour l'instant, c'est le meilleur trimestre depuis le troisième trimestre 2022. Là aussi, en tant qu'économiste, ça envoie un message, Michaël Petitjean. Les entreprises européennes, pour une fois, ont surpris positivement.
12: Oui, effectivement, je pense que l'Europe est un marché qui est très complémentaire avec celui des États-Unis, où on a des rapports cours-bénéfices qui sont de 5 à 6 points en dessous de ceux des États-Unis. Il faut quand même souligner qu'aux États-Unis, on est à un rapport cours-bénéfice de 20. C'est-à-dire qu'on a un rapport cours-bénéfice qui est inférieur à celui qu'on observait en mai-juin, inférieur à celui qu'on observait en décembre, et c'est lié notamment à la progression des bénéfices. Les bénéfices progressent davantage que le cours des prix. Mais pour l'Europe, on a une dynamique qui reste positive au niveau des grandes entreprises pour la simple raison que ce sont des multinationales qui sont actives sur l'ensemble de la planète. Et c'est un point sur lequel j'insiste souvent, c'est-à-dire que l'économie en tant que telle, ce n'est pas la bourse. Les grandes entreprises qui sont reprises dans les indices, grands indices boursiers, elles nous offrent une possibilité extraordinaire de s'ouvrir sur le monde et de diversifier notre portefeuille. Et aujourd'hui, c'est un exemple qui est très clair. On a une économie européenne qui est quand même dans un état, je dirais, de convalescence avec une croissance assez morne, même si l'indice PMI est ressorti à un niveau acceptable. Mais c'est cette dichotomie entre une macroéconomie qui peut être tiède et une dynamique de création de richesses au sein des entreprises, des réorganisations stratégiques qui fait qu'on a des bénéfices qui sont bien orientés.
0: Les grands indices boursiers en Europe sont sur des records historiques, grâce notamment à cette saison de résultats qui est favorable. Florian Helpo, est-ce que ça y est, c'est enfin l'heure de l'Europe? On se souvient que la question se posait en janvier-février. Beaucoup d'analystes, d'opérateurs étaient favorables sur le marché européen. Cette dynamique a été cassée avec la guerre en Iran. Est-ce que là, ça y est, à la faveur de ces résultats d'entreprise, on peut se dire qu'il faut remettre un petit peu plus d'Europe en portefeuille?
11: Alors, il y a une forme d'alignement de planète, c'est-à-dire que d'un côté, le PIB européen est un peu plus fort que prévu, les résultats sont un petit peu meilleurs, il y a le bourgeon de quelque chose d'assez positif pour les actifs cycliques en Europe. Il faut juste pas oublier qu'en face, on a quand même la BCE, c'est-à-dire que la BCE s'est inquiétée du choc pétrolier. Ouais. Si reprise il y a en Europe, qui pourrait justement jouer le rôle de catalyste de ce choc pétrolier, on pourrait voir la BCE plutôt sur la défensive. Donc pour valider ça complètement, on aurait besoin justement d'une BCE qui soit, un peu moins hoquiche, un peu moins dure avec l'inflation qu'elle donnait naturellement. Ça, j'en suis pas sûr. Et aujourd'hui, ce qui fait monter les marchés, c'est cette vague de productivité. Et le cœur, le noyau de cette vague de productivité n'est pas en Europe. Ça, c'est un message fort.
0: Du côté de Waterloo Asset Management, vous partagez ce point de vue. Je vois Michaël Petitjean. La bonne surprise pourrait venir, en fait, dans un mois de la BCE qui ne relève pas ses taux.
12: Voilà, maintenant, la BCE... C'est une banque qui a un mandat et je comprends tout à fait ses dirigeants. Ils l'appliquent, j'allais dire, à la lettre, peut-être un peu trop à la lettre à mon goût, évidemment. plusieurs années que je le dis, à chaque fois qu'il y a des tensions sur l'inflation, on remonte les taux et on ne se préoccupe que de ça, mais c'est le mandat de la BCE, donc on ne peut pas non plus la critiquer et jouer double jeu. Donc elle respecte son mandat, mais le problème c'est qu'on a une croissance qui est structurellement anémique et on n'a pas besoin d'avoir une réaction aussi rapide à chaque fois d'augmentation des taux dès qu'on a des craintes de doses d'inflation, surtout lorsqu'elles sont importées, comme à chaque fois c'est le cas maintenant quand même depuis quelques temps. Alors oui, évidemment, au moment du Covid, on a craint une spirale prix-salaire, mais qui fondamentalement n'est pas vraiment venue, elle ne s'est pas matérialisée. Et on a des facteurs structurels qui font que je trouve que la BCE devrait être moins au quiche ou alors revoir un peu son mandat comme on le fait aux États-Unis. Mais c'est pas pour demain et en plus de cela, nous pensons que aux États-Unis, oui, je reviens encore aux États-Unis parce que c'est une combinaison qui est adéquate, mais aux États-Unis, nous pensons aussi que même une hausse de taux, si elle devait intervenir en septembre, ça a environ 40-45% de chances de l'avoir pour l'instant, ben elle serait pour nous digérable.
0: En tout cas, du côté de la BCE, pour l'instant, elle est anticipée à plus de 85% cette réunion qui sera pile dans un mois puisque c'est le 10 septembre et nous sommes le 10 août. 30 secondes chacun un petit peu sur l'allocation, les grands secteurs, les zones géographiques que vous privilégiez du côté de Lombard-Odier IM, Florian Helpeau.
11: On va rester sur pondéré actifs cycliques globalement. On aime bien les grands indices actions très naturellement pour leur surexposition américaine. Il faut se rappeler qu'on n'est pas en stagflation, on est en expansion et de cette expansion, on est en train de faire un pas de côté vers boucle d'or, vers Goldilocks, c'est-à-dire un environnement qui pourrait supporter la duration, qui pourrait supporter des obligations. Donc on aurait vraiment un alignement parfait de planète entre obligations et actions, baisse des taux, expansion de multiples.
0: Michael Petitjean, le mot de la fin.
12: Le mot de la fin, bah écoutez, on a un S&P 500 qui est en hausse de 13%. Les Mag 7 ont rebondi, mais finalement, depuis le début de l'année, elles progressent de 5%. Donc on a eu un phénomène de hausse généralisée de la cote en dehors des Mag 7, puisque en dehors des Mag 7, on a une progression de 16%. Et notre tactique, notre stratégie qui a consisté à sortir un peu de l'Europe et des États-Unis vers l'Asie, apporter ses fruits parce que les marchés qui fonctionnent le mieux depuis le début de l'année, ben c'est la Corée du Sud et Taïwan. Mais néanmoins, il faut quand même reconnaître qu'on a dû absorber de la volatilité parce que ça a bien bougé au niveau des semi-conducteurs à Taïwan et en Corée du Sud, même si on s'en sort bien. Mais on a dû effectivement accepter de prendre plus de volatilité.
0: Merci à tous les deux de nous avoir accompagnés ce matin. Michael Petitjean, donc à distance, chef économiste de Waterloo Asset Management, professeur à l'université de Louvain et en plateau. Florian Helpeau, en charge de la macroéconomie chez Lombard-Odier IM. 8h58, très courte pause. Dans un instant, il sera 9h, l'ouverture des marchés européens. Et puis ensuite, avec Ronny Michali, président de Galiléa M, nous allons parler des ETF à effet de levier, mais également là aussi de ses convictions après la publication des résultats trimestriels. À tout de suite.
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14: Bonjour, jusqu'à 40 degrés aujourd'hui dans le sud-est de la France, c'est confirmé. La canicule, la cinquième depuis le début de l'année, s'installe sur notre territoire avec beaucoup de soleil, évidemment, entre la Corse et le continent. Ce sont les régions où il fera le plus chaud aujourd'hui, avant une montée en puissance du thermomètre sur d'autres territoires. D'autres territoires qui ont connu des orages aussi hier soir, cette nuit, vers le sud-ouest. On retrouvera d'ailleurs les résidus orageux ce matin sur une bande centrale entre la région de La Rochelle, Bordeaux, le Massif central, le Jura. Beaucoup de nuages également chez vous ce matin en Bretagne. le Finistère, les Côtes d'Armor, mais cet après-midi, c'est terminé. Plein soleil sur les bords de Manche avec des températures en plus beaucoup plus respirables. Attention à ces orages qui vont de nouveau se former en direction de nos montagnes, donc les Pyrénées principalement, le Massif central, les Cévennes. Vous aurez également sans doute quelques gouttes vers les Alpes, sinon beaucoup de soleil et donc ces températures en nette hausse. Ce matin, les valeurs au plus bas, hein, au cœur de notre journée, autour de 15 degrés dans le nord-ouest, 26, pas moins pour Nice. La nuit a encore été très difficile, on ne vous oublie pas dans le sud-est, hein, face à ces températures très élevées depuis plusieurs semaines. Cet après-midi, 36 degrés sur le centre-est, placé évidemment en vigilance orange canicule.
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0: 9h, c'est parti pour Good Morning Market. Deuxième partie, le CAC 40 est parfaitement stable à l'ouverture, 8710 points, idem pour l'Eurostock 50, allez, plus 0,1%, 6529 points, des grands indices européens qui sont toujours sur des plus hauts historiques, comme la semaine passée. D'ailleurs, c'était une très belle semaine hein, pour les indices actions, avec le CAC 40 qui a gagné plus de 2,5% la semaine passée. Quand du côté de Wall Street, c'était la meilleure semaine depuis le mois d'avril, avec notamment le Nasdaq qui a gagné plus de 6%, quand le Dow Jones et le S&P 500 ont touché des records vendredi soir. Ces deux indices ont gagné plus de 3% sur l'ensemble de la semaine. À Paris, Capgemini, ArcelorMittal et FH sont les trois plus fortes hausses. Le CAC 40 vraiment qui se cherche. On est sur des hausses et des baisses qui sont vraiment minimes. À l'inverse, Safran, Publicis et BNP ferment la marche. Le pétrole est toujours au-delà des 83$. Les investisseurs, bien sûr, qui sont toujours dans l'attente d'un accord entre l'Iran et les États-Unis. Avec ce week-end, pas d'accord, mais néanmoins, pas de nouvelles menaces. 83$ pour le baril de Brent, 78$ pour le WTI. Le marché obligataire se stabilise toujours proche de ses plus hauts, 3,92 pour le 10 ans français, quand le 10 ans allemand est à 3,1%. Du côté des valeurs à suivre, du côté des États-Unis, Berkshire Hathaway, publication des résultats, c'était ce samedi. Et puis dans le même temps, il faudra également suivre Apple avec des informations de presse qui évoquent que Apple a testé, ça y est, les puces de CXMT, les fameuses mémoires RAM, que ce soit sur ses iPhones, mais également sur ses MacBooks. Information bien sûr qui confirme que Apple cherche à se diversifier face à l'envolée et surtout face surtout à la pénurie de mémoire RAM. Très courte pause, on se retrouve dans un instant. Nous serons avec Ronnie Michelli, le président de Galilée Asset Management, pour parler des ETF à effet de levier, mais également sur l'allocation pour ce trimestre, ce troisième trimestre qui s'est ouvert il y a quelques jours.
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0: Dernière partie de Good Morning Market avec donc Ronnie Michelli. Bonjour Ronnie, merci de nous accompagner ce matin. Vous êtes le président de Galilée Asset Management. Dans un instant, on va parler un petit peu de vos convictions, de la location de votre maison de gestion, mais un petit focus sur les fameux ETF à effet de levier que l'on voit de plus en plus se développer, notamment en France. Des ETF qui permettent par exemple d'avoir un levier x2, typiquement sur un indice, que ce soit le CAC 40 ou le Nasdaq par exemple.
18: Absolument, c'est des ETF qui permettent de s'exposer x2. On a même des ETF qui permettent de faire l'inverse, c'est-à-dire x-2 par exemple, si on veut jouer la baisse lorsque l'indice monte. Et donc en fait, il y a un point essentiel à avoir en tête, c'est que ces ETF recalculent leur levier chaque jour. Et donc avec l'effet de composition des performances, on ne va pas avoir exactement sur la durée x2, mais on va avoir un x2 chaque jour. Je vous prends un exemple concret. Imaginons, on a un ETF qui suit un indice, l'indice est à 100, il perd 2%, il est à 98, l'ETF x2 passe de 100 à 96, et après, on a une hausse de 2%. Donc l'indice qui était à 98 est à 99,96 et l'indice x2 passe de 96 à 99,84. Ça veut dire qu'en fait, l'indice a une baisse de 0,04 lorsque l'ETF x2 a lui une baisse de 0,16. Parce qu'en fait, on repart d'un point qui est plus bas. Donc effectivement, ces indices, lorsqu'il y a de la volatilité continue sur les marchés, ils vont être moins efficaces. Lorsque les performances, par exemple, sont haussières en continu, à ce moment-là, il va profiter de cet effet de composition des performances. Vous connaissez la composition des intérêts, les intérêts composés, oui. Et c'est pareil sur les performances.
0: Ce qui explique que pour l'instant, ces produits se tiennent plutôt bien, parce que c'est vrai que le marché actions, là, on est sur un rallye depuis de nombreuses semaines, le début du mois d'avril.
18: Absolument.
0: Néanmoins, si on a une situation qui est plus volatile avec des indices en dents de scie, ce type de produit, ça peut être un peu plus compliqué.
18: J'ai un exemple concret pour vous, Étienne. Si on prend, par exemple, la période où on a eu effectivement le plus chaud de la guerre en Iran, la période 27 février 31 mars, j'ai par exemple sur le Nasdaq, la Mundi Nasdaq 100 classique, qui fait moins 4%, et la Mundi Nasdaq 100 x2, donc daily x2, celui-ci fait moins 11. Donc c'est un peu plus que moins deux fois la performance du Nasdaq. Par contre, sur la période 31 mars à aujourd'hui, le x1, donc le normal, fait plus 27%, lorsque le x2, il fait plus 56%. Donc plus que x2 la performance. Alors donc, on va voir finalement x2, mais juste sur des journées, alors qu'effectivement, on regarde très souvent une performance sur plusieurs semaines, sur plusieurs mois, surtout lorsqu'on le met dans un portefeuille d'un client.
0: Si la performance peut être au rendez-vous dans ce type de marché, à l'inverse, quand ça baisse, forcément, c'est pas du tout la même chose. Si on regarde typiquement la performance sur mai 2025 à l'époque des droits de douane, ça peut quand même pénaliser grandement un portefeuille. On est vraiment sur de la diversification, ce qu'on essaye de faire. Ronnie Michalis, ce matin, c'est faire un exercice de pédagogie, comprendre un petit peu ce type d'ETF, mais ça doit pas être au cœur d'une allocation, bien sûr.
18: Tout à fait, c'est plutôt périphérique. Alors déjà, pour les ETF qui peuvent hedger, couvrir les portefeuilles, donc les x-1, les x-2, nous on met ça dans les portefeuilles des clients, surtout lorsqu'ils ne peuvent pas s'exposer avec des produits dérivés, parce que le problème, effectivement, de ces ETF, c'est qu'ils vont mobiliser du capital, alors que les produits dérivés, par exemple les futurs ou les options, mobilisent très peu de cash, puisque c'est des contrats à terme. Donc effectivement, dès qu'on peut, on va utiliser quand même des produits dérivés. Si on ne peut pas, on va mettre ce genre d'ETF, parfois, pour effectivement aller accentuer lorsqu'on a une vraie conviction à la hausse, ou pour couvrir lorsqu'on a une conviction à la baisse.
0: Voilà donc pour ce focus sur les ETF à effet de levier. Chez Galilée Asset Management, Ronnie Michali, vous aimez bien les thématiques, vous faites des allocations par rapport aux thématiques. Là, on sort un petit peu de cette saison de résultats trimestriels. Quelles sont les thématiques qui ont retenu votre attention, que vous avez renforcées, ou à l'inverse, que vous avez allégées?
18: Alors, l'un des bons calls qu'on avait depuis le début de l'année, c'est qu'on est revenu sur la cybersécurité. Après deux années compliquées, c'est quand même une thématique qui s'en sort bien, plus 40% depuis le début de l'année. Évidemment, il y a la hausse structurelle des cyberattaques, il y a l'adoption du cloud et de l'IA qui, bien évidemment, élargit la surface des attaques. Et surtout, les budgets de sécurité informatique qui sont un peu plus contraints. La réglementation évolue là-dessus, même pour nous, pour les sociétés de gestion. Effectivement, on va devoir dépenser de plus en plus en budget cybersécurité. Et donc l'IA, qui jusqu'à l'année dernière, finalement, était devenu un peu un concurrent de cette thématique cybersécurité, puisque il y avait des dispositifs de cybersécurité qui, finalement, étaient simplifiés par l'IA et qui se vendaient plus aussi cher qu'avant, l'IA aujourd'hui est devenue un catalyseur de la cybersécurité. Donc, ce qui fait que cette bonne performance depuis le début de l'année. On revient également un petit peu sur l'exploration spatiale. Après l'IPO de SpaceX qui a un peu dégonflé la bulle, on a quand même des investissements importants dans les satellites. On a toujours la baisse du coût du lancement du satellite qui catalyse cette thématique. Et on a les technologies liées à la défense depuis l'espace qui sont vraiment un gros catalyseur de cette thématique également. Plus 20% 10% year to date pour cette thématique. Mais attention, on a fait un pic, on est revenu et là, ça remonte. Et enfin, ben, on reste optimiste quand même sur la robotique et l'IA. Sur la robotique et l'IA, on est quand même à 28% depuis le début de l'année. Mais les résultats des sociétés, on prend Microsoft par exemple, elles ont été impressionnantes. Les CAPEX se transforment finalement, donc les investissements se transforment en résultats. Et ça, c'est une très bonne nouvelle quand même pour cette thématique.
0: La robotique, l'IA, on est sur des thèmes qui sont très larges. Hein. C'est vrai que sur le marché actions, on peut jouer ces thématiques, vous l'avez souligné, avec des acteurs tels que les GAFA, mais aussi sur des acteurs passent par l'électrification. Quels sont aujourd'hui les acteurs que vous aimez bien au milieu de cette IA, de la robotique ?
18: Bah effectivement, donc sur les GAFAM, on a Amazon qu'on aime bien, on a Meta qui reprend de la hauteur, qu'on aime bien également. Ensuite, on va aussi jouer cette thématique via des ETF ou des fonds. Hein. Par exemple, on a un fonds sur l'électrification de la société AXA qui, effectivement, a du potentiel du fait de pouvoir jouer tout l'écosystème, l'électrification via les infrastructures de data center, mais aussi tout ce qui est finalement les composants. Alors on a eu bien sûr une petite baisse de tout ce qui était chips au mois de juillet, mais bien sûr avec les bons résultats des GAFAM, ça relance la machine.
0: Merci beaucoup Ronnie Michali, nous a accompagné ce matin, président de Galilée Asset Management, pour nous partager vos convictions, les thématiques que vous appréciez en ce moment et faire donc ce focus, cet exercice de pédagogie sur les ETF à effet de levier. Le CAC 40 est parfaitement stable ce matin, 8711 points, avant donc des chiffres importants cette semaine aux États-Unis, que ce soit avec l'inflation mercredi, mais également avec les ventes au détail, la consommation, ça sera vendredi pour clôturer la semaine. En attendant, donc, on a des indices en Europe qui sont un petit peu en roue libre. Ça sera confirmé, bien sûr, ce soir à 17h30 dans BFM Bourse. On refait la séance avec Aude Kersulek et puis séance, bien sûr, à suivre en ce qui concerne les indices américains et puis donc Berkshire Hathaway qui sera à suivre tout à l'heure après donc la publication de ses résultats. C'était ce samedi. C'est terminé pour Good Morning Market. On se retrouve demain à partir de 8h40. Très bonne journée.
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21: Bonjour à tous, bienvenue dans la semaine de Culturia. Comme chaque week-end, on vous fait un petit résumé du meilleur de l'actualité intelligence artificielle de ces derniers jours. Et on commence avec une question. Est-ce que la France peut vraiment peser dans la bataille mondiale de l'intelligence artificielle ? Oui, on a des cerveaux, oui, on a des talents, mais oui aussi, on a quelques handicaps. Illustration très intéressante à travers une offre d'emploi devenue virale sur les réseaux sociaux.
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22: Notamment une offre d'emploi, Anthony Morel, qui a fait beaucoup parler d'elle, d'Anthropique. On parle que d'Anthropique ces derniers jours. Le géant de l'IA cherche un responsable des ventes en France avec un salaire moyen de
21: 375 000 euros. brut. C'est pas mal.
22: C'est pas mal.
21: Belle offre d'emploi. Alors peut-être que ça va intéresser certains de nos auditeurs. Alors c'est un directeur des ventes pour la partie services financiers. En gros, c'est une personne qui va devoir aller convaincre les banques et les assureurs que les services d'IA d'Anthropic, c'est absolument formidable. Et donc cette offre, elle a été publiée et même si elle est alléchante, elle est relativement banale sur le papier, mais elle est devenue virale sur les réseaux sociaux parce qu'il y a un internaute, un petit malin, un entrepreneur de la tech qui a eu la bonne idée de passer cette offre d'emploi à la moulinette du simulateur URSSAF. Vous avez peut-être déjà testé hein, sur le site Mon Entreprise, vous avez simulateur, vous mettez le salaire brut et ça va vous donner le salaire net et le super brut, ce que paye l'employeur. Alors nous, les Français, on est habitués, mais les Américains, ils n'étaient pas prêts psychologiquement. Donc quand on met ce salaire dans... alors forcément, les chiffres sont importants, donc le décalage est massif. 375 000 euros brut de salaire, ça veut dire que l'employeur Anthropic va devoir payer 529 000 euros et qu'à la fin, il restera dans la poche du directeur commercial 188 000 euros. Donc il y a un décalage de 340 000 euros qui part directement dans les poches de l'État. Donc encore une fois, nous les Français, ça fait toujours un petit choc, mais on connaît la chanson. Mais les internautes américains, pour le coup, ça les a fait un petit peu bugger. Et donc, il y a eu tout un débat qui s'est cristallisé autour de cette offre d'emploi et autour de la question, est-ce que c'est pas ça, finalement, la raison qui fait que la France décroche technologiquement face aux États-Unis? Et c'est vrai qu'il y a eu plein de commentaires sur ce ton-là. C'est pour ça que la France perd la course à l'IA et on se demande pourquoi tous les grands modèles de langage sont américains, dit un internaute. L'Europe n'a pas un problème d'innovation, il a un problème d'incitation salariale. Alors, évidemment, on va pas résumer le décrochage de la France à notre modèle social. Ce serait un tout petit peu caricatural et simpliste. Mais clairement, la question du coût du capital humain, ça a quand même du sens, c'est un critère important. Comme le résume un autre internaute, il faut 2 à 3 fois plus de capital pour construire une entreprise d'IA en France, donc il faut être 2 à 3 fois plus chanceux ou travailler 2 à 3 fois plus.
22: Et c'est ça qui est intéressant, c'est qu'en fait, pour que vous puissiez toucher en France vraiment 350 000 euros, il va falloir vous filer 1 million. Quoi.
21: Et c'est exactement ça. Enfin, en tout cas, 529
22: 000 euros. Donc on peut pas s'aligner.
21: C'est très compliqué de s'aligner et on le voit, je veux dire, même sans compter la question des cotisations, si vous voulez, quand on regarde les salaires aujourd'hui, enfin, il faut être sacrément patriote pour vouloir rester en France quand on bosse dans l'IA, quoi. Il faut avoir la France chevillée au corps, parce que quand on fait les comparaisons avec les salaires aux États-Unis, c'est vraiment vertigineux. Quand on prend, alors, c'est toujours difficile de faire des fourchettes, ça dépend de l'école de laquelle on sort, mais un salaire junior, quand on est ingénieur ou chercheur en IA, c'est 40 à 60 000 euros brut annuel en France, d'accord ? Aux États-Unis, ça va être 3 fois plus, 2 à 3 fois plus. Ensuite, quand on est en France, au bout de 5 à 10 ans, c'est 100 à 120 000. Aux États-Unis, on arrive très rapidement à des salaires de 400 000, 500 000 dollars, parfois 1 million pour les meilleurs d'entre eux. Et je ne parle même pas des entreprises qui donnent des parts. Il faut se souvenir qu'une entreprise comme Nvidia aujourd'hui, il y a 80% des salariés qui sont millionnaires. 80% des salariés d'Nvidia ont plus d'un million d'euros parce qu'ils ont des salaires qui sont très conséquents et ils ont aussi des parts dans Nvidia. Et c'est ce qui rend aussi très compliqué le fait de créer des vrais champions français de l'intelligence artificielle quand tous les chercheurs peuvent prétendre faire x3, x4, x5 en prenant un billet pour New York ou pour la Silicon Valley. Mais forcément, c'est un peu compliqué. Quoi.
22: Surtout, vous me parlez là des salariés moyens. Vous ne parlez même pas des stars.
21: Alors là, c'est là où le gap est le plus vertigineux. Encore une fois, on se souvient de Meta et de Mark Zuckerberg qui appellent un par un tous les plus grands chercheurs de la tech. Et là, pour le coup, les salaires, je rappelle, hein, le package de base, c'est 100 millions de dollars de bonus de bienvenue, 100 millions de dollars de salaire annuel. Quelle entreprise française peut s'aligner sur ça?
22: Aucune.
21: Voilà.
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21: Cette semaine, on a aussi fait un petit focus sur la tech au service de l'agriculture. Comment l'innovation transforme la façon dont on nourrit la planète? Voici quelques solutions.
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22: Anthony Morel, à l'occasion du Salon de l'Agriculture cette semaine, on s'intéresse à la façon dont la tech et l'IA transforment les exploitations. Direction Singapour, il y a la plus grande ferme verticale du monde.
21: Oui, c'est ça, c'est peut-être l'une des façons dont on va nourrir la planète demain. Hein, ces fameuses fermes verticales dont on a des projets de plus en plus fous année après année. Où le principe, c'est de faire pousser des salades et des choux, mais le plus en hauteur possible. Et là, c'est le cas de le dire, puisqu'à Singapour vient de s'ouvrir la plus haute ferme verticale du monde, 24 mètres de haut, donc c'est l'équivalent d'un immeuble de 8 étages, et à l'intérieur vous avez une exploitation agricole, alors qui ressemble pas du tout à ce qu'on a l'habitude de voir, à des champs. En l'occurrence, c'est un grand entrepôt avec des étages de bacs métalliques les uns au-dessus des autres, remplis de choux, d'épinards, de végétaux divers et variés, le tout complètement surveillé par des robots et de l'intelligence artificielle. Donc en gros, on a de l'IA qui va permettre de choisir les bons semis, qui va surveiller la pousse, qui va détecter le moindre petite feuille qui jaunit et donc le problème, des problèmes de maladies éventuelles. On n'a pas, alors il n'y a pas de soleil évidemment, on est en intérieur, donc on a des, ce qu'on appelle des LED horticoles, qui sont des lumières, des ampoules électroniques qui vont reproduire le spectre lumineux du soleil pour optimiser la pousse des végétaux. On n'a pas de terre non plus, c'est-à-dire que les racines baignent dans de l'eau qui est chargée en nutriments et on va microdoser les nutriments pour qu'on ait exactement la bonne quantité pour les végétaux. L'intérêt, c'est qu'on est en intérieur, donc on n'a pas les aléas. On n'a pas la canicule, on n'a pas le gel, on n'a pas le verglas, enfin on n'a pas tous les problèmes qu'on peut avoir sur des cultures traditionnelles. Et on se retrouve à la fin avec des légumes qui ont les mêmes qualités nutritionnelles et le même goût, nous dit-on, parce que je n'ai pas pu goûter, que ceux qui ont poussé en plein champ.
22: Mais ça nourrit des gens, vraiment, ou oui. C'est juste une expérience tech?
21: Alors oui, on pourrait se dire que c'est un gadget technologique et ça l'a été à certains égards. D'ailleurs, il y a eu des projets en France, certains ont périclité. En fait, ça a du sens à certains endroits. C'est-à-dire là, on est à Singapour, on est typiquement sur un petit territoire où l'enjeu des terres arables, c'est évidemment un gros enjeu. Là, le gros avantage de ces fermes verticales, c'est quoi? C'est qu'on va pouvoir, sur une toute petite surface, faire pousser énormément de végétaux. Là, en l'occurrence, on va faire pousser 2000 tonnes de nourriture par an sur un là où il aurait fallu 50 à 60 fois plus en termes de surface si on était... Enfin, c'est la comparaison entre un immeuble et une maison, si vous voulez, en termes d'utilisation et d'optimisation de la ressource. C'est extrêmement intéressant aussi parce que ça permet de produire à côté des grandes villes, donc directement du producteur au consommateur. On a moins de transport, donc il y a tous les sujets d'empreinte carbone, évidemment. Comme on est à l'intérieur, je vous le disais, il n'y a pas les aléas climatiques. Comme on est à l'intérieur aussi, tout est maîtrisé, donc il n'y a pas de nuisibles, on n'a pas besoin d'utiliser de pesticides du tout. On n'a même pas besoin de les laver, en fait, ces légumes. Vous prenez la salade, vous pouvez la manger quasiment comme ça. Vous mettez votre vinaigrette et c'est terminé, ce qui est incroyable. Productivité supérieure également, et la consommation en eau est très restreinte également. Donc c'est vrai que, quand je vous dis tout ça, et j'imagine ceux qui nous écoutent et qui nous regardent de se dire ah, c'est pas très ragoûtant, c'est pas très appétissant, on est d'accord que ça fait plus rêver d'avoir les paysages du bocage vendéen et des Hauts-de-France, c'est beaucoup plus beau, mais ça peut quand même être utile et avoir du sens dans certaines configurations.
22: Vous dites faible consommation d'eau, mais quand vous remplacez le soleil par des lampes électriques, quand même, en termes de consommation d'énergie, ça doit se poser là.
21: Alors ça, c'est vrai, c'est le gros inconvénient de ces exploitations, c'est qu'aujourd'hui, il y a une grosse consommation électrique. Alors, il faut faire le calcul et le retour sur investissement entre ce que vous consommez en électricité, surtout dans des pays comme la France où vous avez une énergie qui est peu carbonée, où ça peut avoir du sens. Dans d'autres, si c'est à base de charbon, c'est peut-être un petit peu plus compliqué, évidemment. Là où c'est intéressant quand même, c'est qu'on voit que dans des pays comme le Japon, vous avez des grands groupes électroniques, du genre Panasonic ou Toshiba, qui sont mis à exploiter ces fermes. Parce qu'en fait, on est plus proche, si vous voulez, de l'usine de semi-conducteurs que de l'exploitation agricole traditionnelle. Mais c'est extrêmement intéressant de voir que certains imaginent que dans la ville du futur, on pourrait même avoir des immeubles avec en sous-sol des fermes verticales qui permettraient d'alimenter en autosuffisance les habitants.
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21: Des innovations qui pourraient aussi nous permettre d'en finir avec les pesticides.
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22: Anthony Morel, à l'occasion du Salon de l'Agriculture, on s'intéresse évidemment à la révolution technologique du secteur. Alors ça fait longtemps qu'on sait que les agriculteurs, ils sont très tech. Quels sont les derniers exemples que vous voulez mettre en avant? On parle notamment de pesticides.
21: Oui, absolument, et d'utilisation de l'intelligence artificielle, parce qu'on a longtemps opposé, de manière assez vaine d'ailleurs, l'écologie et l'agriculture. Et en fait, ce dont on se rend compte, c'est que la technologie et l'intelligence artificielle vont peut-être tout simplement réconcilier les deux. Moins de pesticides, non pas par la contrainte, non pas par la loi, mais par la magie des algorithmes, j'allais le dire. Alors, je vous présente quelques-unes des startups dans ce secteur. Carbon Bee, par exemple. Carbon Bee, c'est une entreprise française qui a mis au point des caméras intelligentes couplées à des algorithmes qui vont permettre de pulvériser exactement la bonne dose de pesticides là où on en a besoin. C'est-à-dire qu'en gros, c'est des caméras, ce qu'on appelle des caméras hyperspectrales, qu'on installe directement sur les tracteurs, sur les pulvérisateurs. Les pulvérisateurs, vous savez, c'est les grandes barres métalliques là, sur les côtés des tracteurs qui vont venir asperger des petites gouttelettes de pesticides là où il y en a besoin. Et là, en fait, ce que font ces caméras, c'est qu'elles sont capables d'analyser de manière extrêmement précise. Là, hop, il y a une mauvaise herbe, hop, on envoie une gouttelette de pesticide. On remplace le bombardement de masse, si vous voulez, par de la frappe chirurgicale. Et l'impact de ça, c'est quoi? C'est qu'on va avoir besoin de 60 à 90% de pesticides en moins, ce qui est un avantage écologique majeur, évidemment, en termes d'enjeux sanitaires, de pollution des sols, etc. Et puis un enjeu économique pour les agriculteurs, parce que ces produits phytosanitaires, c'est aussi un budget qui est tout à fait conséquent. Donc voilà un exemple de la façon dont l'intelligence artificielle, alors là on ne parle pas de ChatGPT, ce n'est pas des modèles d'IA génératives évidemment, mais est en train de transformer la vie des agriculteurs.
22: Mais là vous envoyez encore du pesticide?
21: Oui,
4: Alors quand
5: l'étape d'après, c'est trop autre chose.
4: De s'en passer complètement. Alors là, pour le coup, les investissements sont un petit peu plus lourds, mais on va pouvoir utiliser des robots notamment. Hein, on va remplacer finalement l'utilisation...
5: Enlève les mauvaises herbes.
4: Exactement. Mais c'est le retour au désherbage manuel, mais évidemment à l'ancienne, que plus personne ne veut faire parce que c'est fatigant, ça prend du temps. Enfin, évidemment, personne n'a envie de désherber à la main. Et bien là, on va envoyer des robots. Il y a une start-up toulousaine notamment qui s'appelle Nayo qui fait ça. Comme on a des robots aspirateurs, c'est des robots désherbeurs. Donc, ils se baladent dans des plants, ça peut être des plants de vigne ou des rangs de laitue, peu importe. Et ils sont équipés, là encore, de caméras intelligentes. Ils vont détecter la mauvaise herbe et hop, ils vont venir s'en saisir et la supprimer instantanément. Et une fois que le robot a fini son œuvre, il envoie un petit SMS à l'agriculteur pour dire « j'ai fini de bosser ». Et puis, ça ne s'arrête pas là. Une fois que la récolte a été réalisée, il y a aussi dans les silos, vous savez, quand on a les grains dans les silos, là aussi, on a besoin de mettre du pesticide. Pourquoi ? Parce que les insectes, ils prolifèrent. Et bien là, on a une start-up qui s'appelle Javelot, qui est basée dans les Hauts-de-France. Eux, ils ont mis au point des capteurs électroniques qui vont analyser en temps réel tout un tas de paramètres, la température notamment, et ils vont ajuster la température, la ventilation, pour éviter que les insectes ne puissent proliférer. Là encore, on va utiliser la magie des algorithmes, des capteurs électroniques, pour éviter d'utiliser trop de pesticides.
5: L'autre option, c'est d'utiliser une alternative naturelle, mais oui. Alors là, c'est pas encore validé par la science.
4: Alors, c'est validé par la science.
5: Validé.
4: Ce que je veux dire par là, quand je dis validé par la science, c'est qu'on n'est pas dans les recettes de grand-mère. Quand on parle de recettes naturelles pour éviter les insecticides, bon, ou les pesticides, on

0: mourir dans tous les sens et elles vont mourir avant d'avoir eu le temps de se reproduire. Et ça, ça permet. Ben non, mais c'est, vous rigolez, mais. Non,
1: c'est pas du tout.
0: C'est très sérieux parce que ça permet, là encore, d'avoir une solution qui est complètement naturelle, qui évite d'utiliser des pesticides et on se retrouve, en fait, avec des insectes ou avec des nuisibles.
1: Mais faut tirer au paintball quand même.
0: Faut tirer au paintball, oui. Bon, après, vous n'êtes pas obligé de viser les chenilles non plus. Vous faites ça, vous tirez dans l'air et ça fonctionne très très bien.
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3: La tech qui se met au service de la sécurité de nos voitures. Imaginez un véhicule qui ne reconnaît que son propriétaire et qui n'obéit qu'à lui. Ça va être rendu possible par le mariage de l'intelligence artificielle et de la biométrie. Hey.
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1: Anthony Morel, l'IA s'invite évidemment de plus en plus dans les voitures, pas seulement pour la conduite autonome, mais aussi pour les rendre plus difficile à voler.
0: J'étais
1: sur les voitures volantes.
0: Sans voler. Non.
1: Je suis un peu fatiguée.
0: C'est peut-être l'étape d'après, les voitures volantes. On en reparlera. Mais non, je parle bien.
1: Là, c'est le vol tout court.
0: De voitures anti-vol, parce que c'est de ça dont je parle. Gros enjeu. Il y a une voiture volée toutes les 4 minutes en France. Et en fait, il y a plein de nouvelles fonctionnalités qui vont effectivement les rendre beaucoup plus difficiles à cambrioler, à voler. En fait, on va utiliser pour ça de l'intelligence artificielle couplée à de la biométrie. C'est des technologies qui sont présentées notamment sur les grands salons technologiques. L'idée, c'est de s'inspirer de ce qu'on a aujourd'hui dans nos téléphones. Pour déverrouiller notre téléphone, on utilise la reconnaissance faciale, éventuellement des empreintes digitales. Pourquoi est-ce qu'on ne ferait pas la même chose avec les voitures qui ne sont finalement que des smartphones sur roues ? On ne cesse de le répéter. Donc le principe est simple, on va installer une petite caméra intelligente dans la portière, vous arrivez, on va scanner votre visage, on va reconnaître que c'est leur closier, la voiture s'ouvre, elle se déverrouille et vous pouvez la faire démarrer. Si c'est quelqu'un d'autre, elle ne s'ouvrira pas ou elle refusera de démarrer. Ce qui est assez malin, évidemment. Alors, évidemment, c'est configurable. On peut choisir, accepter que des gens de votre famille puissent entrer dans la voiture. On peut aussi imaginer toutes les thématiques autour de l'autopartage. C'est très pratique. On peut créer des clés temporaires avec un accès. Vous donnez votre visage. Hop, vous avez accès à la voiture pendant une heure ou pendant une journée. Et puis ensuite, c'est terminé. Donc, c'est assez intéressant de voir que ces technologies sont en train de se développer parce que les voitures, aujourd'hui, elles sont de plus en plus volées par des hackers. C'est ça, la réalité. C'est-à-dire que ces voitures, aujourd'hui, c'est des ordinateurs roulants. Donc, on les craque comme on craque un PC. Il y a de plus en plus d'effractions électroniques. Et donc, l'utilisation de la biométrie, qui est beaucoup plus difficile à pirater, les rend quasiment inviolables.
1: Alors, ces caméras intelligentes, identification du conducteur, mais pas seulement.
0: Oui, en fait, ce qui est intéressant, c'est qu'aujourd'hui, dans les voitures intelligentes, on a de plus en plus de caméras. On a des caméras frontales, des caméras de recul, on a des caméras d'aide à la conduite, on a des dashcams. Et en fait, l'idée, ça va être de leur donner des fonctionnalités supplémentaires en les couplant avec de l'intelligence artificielle. Le côté anti-vol, c'est un exemple, mais il y en a plein d'autres. Ça va être, par exemple, développer un système de clim et de chauffage hyper personnalisé en fonction des différents passagers dans la voiture. Ça, je sais que Valeo travaillait là-dessus il y a quelques années. C'est hyper intéressant, c'est-à-dire qu'en gros, quand vous êtes dans une voiture, tout le monde n'a pas les mêmes besoins. Il y a des gens qui sont plus ou moins frileux, il y a des gens qui sont plus ou moins corpulents, il y a des gens qui ne sont pas habillés pareil. Et donc là, la caméra va analyser de manière extrêmement fine. Ah bah lui, il n'est pas très gros, lui un peu plus épais, voilà ce que j'en vois. Un peu plus de chaleur, un peu plus de fraîcheur. Ça va être extrêmement intéressant. Ça va être aussi des caméras qui vont analyser l'état de santé, j'allais dire, des différents passagers et notamment du conducteur, parce que c'est le plus important. Est-ce qu'il est en train de s'endormir ? Est-ce qu'il a, capable d'analyser les battements cardiaques. Donc si une personne par exemple s'apprête à faire un malaise cardiaque, la voiture va pouvoir l'anticiper et à ce moment-là s'arrêter automatiquement. Donc il y a vraiment énormément de champs d'exploration pour les laboratoires de recherche et pour les startups et pour les équipementiers dans ce domaine des caméras couplées à de l'IA pour donner des fonctionnalités supplémentaires à la voiture tout simplement.
1: Il y a aussi un aspect sécurité.
0: Oui, alors ça c'est une technologie que j'ai testée récemment et que je trouve extrêmement intéressante qui va là encore utiliser les caméras de la voiture en leur donnant des fonctionnalités supplémentaires pour permettre au secours, en cas d'accident, de voir par les yeux du véhicule, si l'on peut dire. Donc là, il faut imaginer que la voiture a un accident. Je vais appuyer sur le bouton SOS du tableau de bord, ou si je ne suis pas capable de le faire, la voiture va comprendre qu'il s'est passé quelque chose. Et à ce moment-là, elle va entrer en contact avec les secours. Elle va donner accès à toutes les caméras embarquées. Et encore une fois, il y en a de plus en plus dans les voitures, caméras frontales, caméras...
1: Ah, pour qu'ils préparent.
0: Exactement. En fait, on va pouvoir avoir une sorte de prédiagnostic qui va permettre au secours de savoir ce qui s'est passé. Est-ce que les personnes sont ensanglantées à l'intérieur de la voiture ? Est-ce qu'il y a eu un carambolage à l'extérieur ? Parce qu'il y a des caméras aussi pour l'extérieur. Et à partir de tous ces éléments-là, on va avoir une intervention des secours qui va être infiniment plus efficace que simplement vous avez un appel et puis les secours arrivent. Donc voilà, quand on couple tout ça, on se rend compte que l'intelligence artificielle dans les voitures, ça va bien au-delà de la conduite autonome. Et que ça pourrait
1: mais maintenant que j'ai compris de quoi parle votre sujet ce matin, ça m'interpelle quand même sur la voiture que vous ne pouvez pas démarrer si, parce qu'elle n'a pas de clé. C'est-à-dire que s'il y a un problème,

0: vous n'êtes pas autorisé à conduire la voiture, vous ne pouvez pas la démarrer. Quand
1: ah ben non, là pour le coup, il faut avoir été paramétré pour pouvoir démarrer la voiture, effectivement. Donc ça peut poser d'autres problèmes. Mais
0: en cas d'urgence, c'est compliqué.
1: En cas d'urgence, c'est. En même temps, dans quel cas d'urgence vous êtes censé démarrer une voiture qui n'est pas la vôtre?
0: Un problème, je ne sais pas, dans la nuit, quelqu'un qui tombe, qui tombe à l'hôpital, je ne sais rien.
1: Ça résout des problèmes, mais ça en crée d'autres. Vous n'avez pas tort.
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1: Voilà, c'est tout pour cette semaine de Culturia. Merci de nous avoir suivis. On se retrouve dès lundi matin dans Good Morning Business. D'ici là, restez connectés.
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3: Et je vous préviens, je suis très en forme. Je sais, cette année a été désastreuse au plan politique et économique pour la France. Merci aux députés français qui nous ont mis dans la panade. Mais moi, j'ai trois bonnes nouvelles. C'est votre argent, c'est la fin de l'année et le début d'une année nouvelle. Au plan politique, ça ne pourra pas être pire. Remarquez, on ne sait jamais. Et c'est une émission qui ne sera pas exceptionnelle, elle va être... spécial, oui, une spéciale placement. Je sais, vous êtes un peu perdu. Vous dites, qu'est-ce qui s'est passé en 2025? Qu'est-ce qui va se passer en 2026? Il me faut des réponses. Eh bien, nous, on est là pour ça. On va faire le bilan de 2025. On va faire les perspectives de 2026. On va parler économie, bien sûr. On va se focaliser principalement sur votre argent, parce que c'est ça qui est important. C'est d'ailleurs le titre de l'émission, au cas où vous ne l'aurez pas remarqué. Au sommaire, aujourd'hui, on va parler croissance aux États-Unis, en Europe, en France... en 2025, bon ça c'est du passé, mais surtout en 2026, c'est bien évidemment l'élément essentiel qui va tout déterminer, l'inflation. Est-ce que ça va être une bonne année ou une année morose? Et dans ce contexte, quelle allocation d'actifs privilégiés? Vous savez que la clé, la martingale en matière de placement, c'est l'allocation d'actifs entre les différentes classes d'actifs. Et bien dans la première partie, on va d'abord s'intéresser avec des spécialistes, notamment des ETF, on va s'intéresser aux actions et aux indices boursiers. En deuxième partie de l'émission, on va se parler de taux d'intérêt. Le taux d'intérêt, c'est la clé. Où est-ce qu'ils vont aller en 2026? Pourquoi sont-ils aussi importants pour votre argent? À la fois, évidemment, pour le crédit, et notamment sur l'immobilier, mais aussi pour vos placements. On va faire un focus donc sur les placements de taux d'intérêt, sur les actifs non cotés. On va parler de fonds de private equity, tout le monde en parle bien. On va en parler aussi. Et les fonds de dette privée, avec en prime un top ou un flop spécial fin d'année. Mais vous le savez maintenant... pour une émission spéciale placement, eh bien, il faut des invités très spéciaux. J'ai donc le plaisir d'accueillir les Jedi du placement avec un visage que vous connaissez bien. Valentin Denouze, vous êtes responsable Strategito Amundi Institute. Est-ce que vous allez être capable tout à l'heure de nous dire où vont les taux d'intérêt en 2026? La France vous regarde.
4: Oui.
3: Bien, bonne réponse, bonne réponse. Marine Abiad, merci d'être venue. Vous êtes partenaire chez Goldman Sachs. Qu'est-ce que vous faites chez Goldman Sachs?
5: Je suis responsable de la division action au sein de la salle des marchés pour Goldman en France.
3: Magnifique. Est-ce que vous allez pouvoir nous dire quelles sont les actions, les secteurs et les indices boursiers sur lesquels on va gagner de l'argent en 2026?
5: Bien sûr, je vais vous parler de nos secteurs, nos vues pour 2026 et puis notre produit préféré. Le produit préféré des Français, le produit structuré.
3: C'est le produit préféré
5: depuis quelques années.
3: Des Français.
5: Le marché a plus que doublé depuis le Covid, donc on s'adresse à une palette de plus en plus large de clients en ayant des produits de plus en plus défensifs.
3: Vous allez nous expliquer ce que c'est, parce qu'il y a plein de gens qui ne connaissent pas.
5: D'accord.
3: On a aussi une nouvelle venue avec Alice Ducrot. Merci beaucoup d'être venue. Vous êtes gérante de portefeuille chez Bordier et Compagnie. Que fait Bordier? Qu'est-ce que vous faites chez Bordier?
6: D'accord. Bordier & Compagnie, c'est une banque privée suisse qui existe depuis plus de 180 ans, qui gère à peu près 20 milliards dans le monde, avec un siège à Genève et des antennes en Asie, à Londres et à Paris. Moi, je suis gérante privée à Paris, donc je déploie l'allocation Bordier pour des clients privés et aussi en délégation de gestion. Vous avez dû entendre parler de la croissance de la délégation de gestion des family office, des conseillers en gestion de patrimoine qui ont besoin...
3: On ne me raconte rien, moi.
6: de gérant, comme ça vous le saurez pour vos dîners.
4: Pour la prochaine fois.
6: Pour gérer les encours qui captent avec la croissance de ce secteur. Et donc, on est là pour les accompagner en même temps que les clients privés.
4: Vous êtes d'accord avec nous pour dire que la clé d'une bonne gestion, c'est l'allocation d'actifs aussi?
6: La clé d'une bonne gestion, c'est une allocation diversifiée, oui.
4: Et notre homme à tout faire, notre économiste, notre présentateur, un des piliers de cette émission, Christopher Dembick, vous aussi, vous êtes suisse?
7: Oui, effectivement, avec Pictet.
4: Donc, j'ai mis les Suisses d'un côté stratégiste chez Pictet AM. Je vous demande pas ce que vous faites, tout le monde vous connaît.
7: Oui, ça va. Même les chats.
4: Ça va. Allez, on passe tout de suite. On va démarrer tout de suite avec la clé, hein, la croissance et l'inflation en 2025 et 2026. Bon, on a eu que des chants de Noël. Hein.
7: Heureusement.
4: Bah ouais, c'est sympa, bon, cette chanson. Bon, elle n'a pas besoin de savoir comment placer son argent. Elle a fait cette chanson, elle est peinarde. Alors, les États-Unis ont mieux résisté que prévu. L'Allemagne est à l'arrêt. La France, pourtant bloquée par la politique Christopher Dembick, a sauvé les meubles. J'arrive même pas à comprendre comment on arrive à avoir des taux de croissance comme ceux qu'on a, qui sont, bon, pas mirobolants, mais par rapport à la perception qu'on a de l'environnement économique, c'est étonnant. On a vu que les pays émergents, ça a été aussi le gros point de l'année, avec, bon, la Chine qui a pas toujours décollé en matière économique. Est-ce que vous pouvez nous faire très rapidement un petit bilan de la croissance 2025, ouais. Surtout ouvrir sur les perspectives de Vise 26, croissance, mais aussi inflation?
7: Le premier point est qu'on peut appliquer pour précédemment, enfin 2025, les perspectives.
4: Il était prêt à partir, hein, il démarre tout de suite, j'ai pas fini la phrase, il est parti.
7: C'est
4: j'adore, mais j'adore.
7: C'est ça, bah, vous voyez, c'est pour
4: quel
7: ça que j'ai réalité après.
4: Quel professionnel.
7: Vous avez un élément qui est essentiel, à mon avis, c'est de ne pas surestimer le fait politique. Ça s'applique aussi bien sur la situation française que le protectionnisme, par exemple. Sur le protectionnisme, on le voit très bien, vous aviez des stratégies de contournement qui ont été mises en place. Résultat, vous avez une croissance mondiale qui est proche de son potentiel, autour des 2,5% cette année, avec effectivement les pays émergents qui s'en sortent mieux que le reste du monde, mais les États-Unis finalement sont aussi supérieurs aux prévisions qui avaient été révisées à la baisse.
4: Ouais, on parlait de récession sur ce plateau il y a un an et demi, deux ans. Non, il y a pas vous, pas vous. Mais il y avait pas mal de gens qui nous disaient il y a deux ans on va vers une récession aux États-Unis.
7: Oui, enfin, il n'y avait pas d'indicateur qu'elle allait dans ce
4: sens-là. Non, mais c'est pas grave. Bon.
5: Avec Liberation Day, on a un peu cru aussi qu'ils allaient entrer en récession. Quand même.
4: C'est vrai. C'est vrai.
7: Mais justement, il n'y avait pas d'indicateur. Et c'est l'élément qui est central, ne pas surestimer le fait politique. Et on le voit très bien sur les stratégies de contournement avec le protectionnisme. Toutes les entreprises... Regardez juste un indicateur qui est un peu mineur, mais regardez les exportations de la Chine vers le Guyana, qui est un tout petit État, qui ont explosé depuis Liberation Day. C'est simplement, on passe par des pays tiers. On ne remet pas en cause la mondialisation du jour au lendemain. Ça, c'est un état de fait, finalement, en termes de croissance mondiale, qui est plutôt positif pour cette année. Les perspectives pour l'année prochaine sont encore meilleures. Je pense qu'on sera légèrement supérieur en termes de croissance mondiale. Ce sera tiré toujours par le même moteur, mais en plus un peu davantage les États-Unis.
4: Ah, vous êtes positif
7: sur les prochaine. États-Unis, tout à fait. Ouais. Parce que vous commencez à avoir des gains de productivité qui sont durables. On voit très nettement autour de 2,5%. Et ça, c'est l'élément crucial. Les gains de productivité, c'est ce qui nous manque en zone euro.
4: C'est l'IA, ou pas encore?
7: Alors, il y a une partie qui est l'IA, mais si on regarde très nettement, on voit ces gains de productivité depuis le Covid. Hein, donc, c'est uniquement l'IA et ça va se décupler au fur et à mesure. Ça, c'est le point qui est essentiel. Pas de pression inflationniste qui soit particulièrement importante. Bien sûr, en zone euro, parce qu'on a une demande faible, ça, on pourrait en parler encore dans 10 ans, ça va être la même situation. Aux États-Unis, en revanche, les pressions inflationnistes sont relativement mesurées. Pour moi, le seul point d'attention où on a peut-être une incertitude, c'est un accident sur l'énergie, c'est-à-dire la tendance est baissière des prix de l'énergie. Peut-être un peu trop, il y a du sous-investissement. Donc
4: pourquoi c'est avoir... une mauvaise nouvelle? C'est très bien pour l'inflation, ça.
7: C'est très bien, sauf
4: c'est
7: si
4: bien
7: la demande,
4: pour les pays importateurs.
7: Sauf
4: c'est
7: si
4: bien...
7: la demande repart l'année prochaine, ce qui ferait créer un peu de pression inflationniste.
4: D'accord.
7: Et ça, c'est peut-être la seule incertitude en termes de dynamique.
4: Attends, ce que vous nous dites, vous, bonne perspective pour 2026, vous êtes plutôt confiant,
7: Tout à fait confiant,
4: à la fois donc un peu plus de croissance. Mais une inflation qui restera sous contrôle.
7: Inflation qui reste sous contrôle. Surtout des gains de productivité aux États-Unis, ça c'est l'élément qui est vraiment marquant. Et bien sûr des banques centrales qui sont plutôt accommodantes.
4: Valentine, vous partagez ce point de vue positif, optimiste ?
0: Assez, oui. Je pense que sur les États-Unis, nous on anticipe une croissance qui tourne autour de 2. L'impact de l'inflation l'impact de l'inflation suite aux hausses des droits de douane, on garde ce scénario que ça sera une histoire transitoire, avec un retour de l'inflation aux États-Unis à 2% courant 2027. Ce qu'il faut bien garder à l'esprit, c'est qu'aux États-Unis, c'est une économie qui a deux vitesses. On a une partie de l'économie qui fonctionne extrêmement bien. Les ménages.
4: C'est la fameuse croissance en K.
0: La fameuse croissance en K, oui. Donc on a les ménages à revenus élevés qui font l'essentiel de la consommation
8: qui bénéficient de l'effet richesse, il n'y a pas de sujet de ce côté-là. On a les 20 secteurs de la tech, de l'IA, où il y a des investissements qui sont conséquents et maintenant qui contribuent bon an mal an pour la moitié de la croissance aux États-Unis. On a les conditions de financement qui restent très accommodantes pour toutes les entreprises qui ont accès au marché. Par contre, on a une partie de l'économie américaine qui est beaucoup plus en difficulté, les ménages à bas revenus. Si on regarde les défauts sur les cartes de crédit, on est sur des niveaux qui sont équivalents à ce qu'on a en récession. Le secteur manufacturier souffre également aux États-Unis. Donc on a toute cette partie, et l'immobilier résidentiel aussi. Si on regarde les volumes de biens existants vendus, on est sur les niveaux qu'on avait pendant la crise de Lehman. Donc on a le secteur de l'immobilier résidentiel qui est à l'arrêt. Pour moi, ce qu'il faut pour les États-Unis l'année prochaine va être extrêmement sensible à ce qui va se passer sur les marchés actions. Donc si on a une correction sur le marché actions,
4: par cet effet richesse qu'on a eu qui a poussé la croissance.
8: Okay. Mais il y a des potentiels pour moi de surprises à la hausse sur l'économie américaine. Déjà,
4: vous êtes les deux très positifs là-dessus.
8: Il y a des potes, ouais. Par rapport à ce 2% de croissance,
5: stimulus fiscal, ouais. Il y a la Fed qui va 60 milliards,
8: exactement.
5: Au premier semestre.
8: Exactement. Et la Fed va baisser ses taux. Donc ça, faut surveiller l'impact des baisses de taux de la Fed sur les petites entreprises, parce que c'est
4: avec une accélération prévue, on en parlera tout à l'heure peut-être, on regardera ça en deuxième
8: partie.
4: Après,
8: on est dans une année électorale, il va y avoir un soutien budgétaire important, les mi-termes, les élections de mi-mandat, et après, on peut avoir l'immobilier résidentiel qui soit un tournant.
4: Donc vous êtes d'accord avec Christopher, c'est-à-dire une bonne croissance et une inflation qui reste sous contrôle, ouais,
8: et
4: ou
8: des
4: pas
8: et une inflation sous contrôle et des potentielles surprises. Voilà, surtout
4: des bonnes surprises. Mais on demande que ça, nous, des bonnes surprises. On en a pas. Bon, on a eu on a eu des bonnes surprises quand même. Comme disait Christopher, malgré un contexte économique désastreux, on a eu quand même des bonnes surprises. On va en parler tout à l'heure, tout de suite d'ailleurs, avec la bourse. Hein. La bourse, vous en parliez tout à l'heure, Marine, hein, Liberation Day, ça a été un peu, on s'est dit que ça allait être une année terrible. On a eu des secousses en novembre sur les craintes de bulles de l'IA. Et puis, quand on regarde les performances de l'année 2025.
5: DeepSeek en janvier aussi.
4: DeepSeek en janvier. Et quand on regarde ça, on se dit, waouh, il ne s'est rien passé, quoi. En fait, il n'y a eu que des très bonnes nouvelles. Qu'est-ce qu'on attend pour 2026? Et aujourd'hui, est-ce que vous conseillez plutôt d'être prudent ou au contraire un peu offensif? Et puis, est-ce qu'il y a des secteurs que vous privilégiez? Et puis après, vous reviendrez sur les produits structurés qui sont très utilisés en ce moment.
5: Alors, 2025, ça avait commencé vraiment sous le signe de l'exceptionnalisme américain. Et donc, on n'avait qu'un seul mot à la bouche, c'était la concentration. L'euro-dollar était à la parité. Et finalement, l'année 2025, elle s'achève avec un mot d'ordre, c'est diversification. Effectivement, malgré toutes les secousses que vous venez de résumer, l'année 2025, elle est très bonne. On a des performances à deux chiffres pour les indices à travers le monde si on retraite de l'effet de change et des dividendes. Donc, c'est assez impressionnant. Après, les marchés, ils ont quand même bien été aidés par les politiques monétaires ultra accommodantes des banques centrales. On a eu 4 baisses de taux au premier semestre de la BCE. La Fed a repris un cycle baissier et a terminé la réduction de son bilan, donc le quantitative tightening. Et on a assisté à 300 baisses de taux au cours des deux dernières années de banques centrales dans le monde. C'est quand même hallucinant pour se donner un ordre d'idée. C'est ce qu'on a connu en 2008-2009.
4: Alors qu'on était en pleine crise et qu'il fallait relancer la machine.
5: Exactement. Donc, 2026, la diversification, ça reste pour nous la boussole. Les secteurs qu'on aime, c'est la grosse aux États-Unis, la croissance aux États-Unis et la value en Europe. La grosse aux États-Unis portée par l'intelligence artificielle et la baisse des taux d'intérêt. Pour nous, l'intelligence artificielle, elle se joue en trois étapes. La première, c'était les puces, c'était Nvidia dont la capi boursière aujourd'hui est supérieure à la capi boursière de toute l'Europe. En deuxième, c'était les infrastructures. Ces étapes, elles se poursuivent, mais la troisième étape qui est en route et qu'on n'a pas encore vue, qui va être la plus productrice, la plus riche en rendement, c'est en fait les gains de productivité, les gains de coût du travail dans les entreprises.
4: Donc là, vous rejoignez ce que dit Christopher. Donc pour une fois, il a dit un truc qui peut être juste.
5: Complètement. Complètement. Et puis si ça vous intéresse, nous, on ne pense pas vraiment qu'on est dans une bulle. Il faut évidemment rester prudent. Mais oui, les valorisations sont
4: élevées.
5: Mais
4: ça m'intéresse, Marie.
5: Mais les boîtes dégagent des profits hallucinants. Elles sont ultra rentables. Donc les valos, 27 fois des 7 magnifiques, c'est la moitié des valos dans les années 2000 pendant la bulle Internet. Et les rendements, bah, 25% de RE, c'est 5 points de plus qu'en 2000. Des bénéfices par action tient et que la Fed reste accommodante, on n'est pas inquiet. C'est des boîtes qui ont des bilans hyper sains. Pour l'instant, elles sont peu endettées.
4: Mais diversification quand même.
5: Mais diversification. Et donc, l'autre grand thème, c'est la value. la value en Europe. Le triptyque gagnant, c'est les banques qui ont déjà pris 50% en 2025 et dont on pense que les valorisations restent attractives. Elles bénéficient de la pontification des taux d'intérêt. C'est les utilities avec le thème de l'électrification, oui, la modernisation de notre réseau.
4: On en a pas mal parlé dans l'émission.
5: Les data centers, mais aussi la transition énergétique, les véhicules électriques. Et puis, évidemment, la défense, le gros virement, revirement pour l'Europe, c'est l'Allemagne qui est prête à faire de la relance budgétaire et il faut augmenter les budgets à travers l'Europe. L'Europe, elle sort quand même là de trois chocs. Le premier choc, c'est un choc sécuritaire avec, en gros, Poutine qui nous a fait comprendre que la paix n'était pas une garantie. La deuxième, c'est la discipline budgétaire avec Mario Draghi qui nous a dit en substance « We are broke, ouais, il faut un peu plus de discipline, ouais, budgétaire ». Et la troisième, c'est notre autonomie stratégique avec Trump qui nous a dit « You're on your own, vous devez vous défendre et vous retrousser les manches vous-même, ouais, en Europe
4: ouais, ». « You're on your own », c'était plutôt « démerdez-vous », mais ouais. Vous avez posé le dire. Vous êtes sur la même ligne, Alice? Vous êtes positive? Parce que là, j'entends beaucoup de...
6: un tout petit peu plus nuancé. Okay. On est côté suisse, là. Ouais. Donc, du coup, on se positionne avec des idées qui sont peut-être un petit peu plus granulaires sur les secteurs. On a parlé, et donc bon, tout le monde en parle, de l'intelligence artificielle. En fait, et on parle d'une bulle. Il y a effectivement une croissance très forte qui est alimentée par des annonces d'investissements qui sont colossales. Et là-dedans, en fait, ce qu'il faut regarder, ce que nous, on va regarder en tant que stock picker, parce que je défends aussi ce côté stock picking, c'est qu'au sein d'un secteur, il y a vraiment des distorsions de performance d'une boîte et d'un sous-secteur
4: dans le même
6: à l'autre.
4: Secteur.
6: Et je vais vous donner un exemple.
4: Donnez-moi
6: par exemple,
4: un exemple,
6: les hyperscalers, donc les entreprises qui installent les unités de production pour les data centers ou le hardware type ASML, TSMC, qui sont vraiment en amont de la chaîne et qui sont en fait les équipementiers de cette croissance, très bonne performance. En revanche, ce qu'il faut bien avoir en tête, et on le voit aussi avec la vol de Nvidia qui est incontournable, mais il y a un potentiel de disruption, premièrement. Aujourd'hui, les gagnants ne seront peut-être pas les gagnants dans un an. Il pourrait y avoir des innovations. On est dans un modèle qui croît très vite, qui pourrait disrupter, même si aujourd'hui, les plus grosses entreprises ont une force parce qu'elles contrôlent une partie des datas.
4: On pourrait avoir un autre effet DeepSeek, comme disait Marie.
6: On pourrait avoir un autre effet DeepSeek, mais après, ce que je veux que vous regardiez aussi quand vous allez dans la granularité des indices, parce qu'il y a aussi de la valeur à créer en allant faire du stock picking, où on a vraiment des grands écarts. Je vais vous donner un exemple, c'est par exemple des boîtes qui sont dans les softwares, ouais, et par exemple un Salesforce ou un Adobe, qui sont des sociétés quand même avec un fort alpha potentiel, sont en baisse de 30%.
4: Et donc vous nous dites, regardez de ce côté-là.
5: Moi, le sujet où je vous rejoins, c'est, je pense surtout...
4: Vous nous dites, regardez de ce côté-là.
6: Je pense qu'il faut être un petit peu vigilant quand on achète des titres, ne pas acheter n'importe quoi, et si on n'a pas envie de s'exposer et d'être un petit peu moins... engagé dans des convictions ou qu'on n'est pas forcément accompagné, peut-être dans ces cas-là, privilégier un tracker.
5: Marine. Là où je rejoins, c'est sur l'émergence de gagnants et de perdants. Parce qu'en fait, cette année, le nombre... Donc, je disais que les boîtes sont très peu endettées parce qu'à la base, les hyperscalers, ils ont puisé dans le cash qu'ils avaient. Ensuite, elles dégagent des free cash flow opérationnels énormes. Donc, elles peuvent allouer une partie de ces free cash flow au CAPEX. Elles peuvent réduire leur programme de rachat d'actions pour faire ces investissements. Elles commencent à s'endetter. Donc, il commence à y avoir quelques sujets au sujet de CDS de ces boîtes. Et c'est vrai qu'on voit que les émissions des hyperscalers ont représenté un tiers des émissions totales
4: en 2025.
5: Et c'est bien,
4: pas bien, c'est inquiétant, c'est
5: rassurant. Pour l'instant,
4: c'est
5: très sain. On regarde leur dette nette rapportée à leur EBITDA.
4: C'est pas grand-chose.
5: On est sous les 0,5 fois, d'accord, donc c'est vraiment pas grand-chose.
4: Donc il n'y a pas de quoi s'inquiéter.
5: Même si on passait à une fois, les agences de notation seraient très contentes. Mais si on passe de 0,5 fois à une fois, par exemple, ça représente 700 milliards de dettes de
4: c'est
5: plus à absorber pour le marché.
4: C'est l'argent dont
5: Est-ce qu'il n'y a pas un risque d'indigestion l'année prochaine? Et donc là, ce serait l'émergence effectivement de gagnants et de perdants dans l'IA.
4: Comme on arrive vers la fin de la première partie, Marine, vous vouliez nous parler des produits structurés qui sont très utilisés rapidement.
5: Les produits structurés sont très forte croissance. C'est plus de 60 milliards en 2024. Le marché a plus que doublé depuis le Covid. Et donc, je vous le disais, c'est le produit préféré des Français depuis quelques années. Ce qui plaît, c'est que ce sont des produits qui sont lisibles, où le client est rémunéré pour le risque qu'il prend. Ouais. Plus il prend de risque, plus il a un coupon qui est élevé. Alors que quand on achète une action, plus on achète une action risquée, on ne sait pas. Et c'est un produit qui est sur mesure, c'est-à-dire qu'on peut faire une allocation vraiment très diversifiée au sein des produits structurés. Pour faire simple, on va diviser en deux catégories. Ça peut être des produits qui nous permettent de nous exposer au marché tout en ayant de la protection.
4: Là, quand vous dites au marché, ça peut être un indice ou une action, panier d'actions, deux actions, trois actions, enfin bon, on
5: exactement.
4: Peut tout imaginer.
5: Donc, on s'expose au marché, mais avec de la protection par rapport à un investissement dans une action en direct ou dans un ETF. Ou alors, ça peut être le moyen de générer du rendement, mais un rendement supérieur au livret A ou au fonds en euros.
4: Avec un risque quand même, il faut le dire.
5: Avec un risque quand même, bien sûr, mais avec la montée des taux d'intérêt, on a pu structurer des produits beaucoup plus défensifs. Le produit phare, c'était un produit 100% capital garanti qui versait un coupon fixe de plus de 5%. Là, je peux vous dire qu'on touche une population beaucoup plus large.
4: Et là, je rajoute, pour les gens qui nous écoutent, qu'il y a certains de ces produits qui sont accessibles dans l'assurance vie, dans les PER. C'est pas simplement à partir de 1 million d'euros pour...
5: Non, tout à fait. Nous, chez Goldman Sachs, donc on est un des leaders du marché français sur les produits structurés. On fait des produits à partir de 100 000 euros.
4: Mais dans l'assurance vie,
5: on peut l'avoir. Pour l'assurance vie, les produits structurés, ça représente plus de 20% de la collecte en assurance vie. Sur les 60 milliards, il y en a 45 qui sont faits en assurance vie.
4: Chez Bordy, vous en faites aussi, j'imagine.
6: On peut proposer des produits structurés sous des conditions. Après, je voudrais juste aussi revenir à la genèse de cette discussion. De la diversification. Les produits structurés, c'est une très bonne diversification parce qu'en fait, c'est un complément éventuellement de rendement. Et en plus, on peut moduler le produit structuré selon l'objectif et la temporalité du client et aussi son stress par rapport au risque. Parce qu'une action, il faut pouvoir absorber la volatilité. Alors qu'un produit structuré, bon, il faut l'absorber peut-être une fois par an quand on sait qu'on ne va pas être remboursé. En revanche, il faut quand même savoir que ce sont des produits qui sont globalement illiquides. Et donc, que ça implique aussi une temporalité qui est maîtrisée.
4: Il peut y avoir des produits qui durent jusqu'à 10 ans.
5: Voilà,
4: juste en une seconde...
5: Il y a une valorisation quotidienne. On peut sortir tous les jours sur un produit. Il y a un produit qui est fait tous les jours.
4: La liquidité, elle est quand même pas quotidienne.
5: Il y a une formule de remboursement qui est prévue à l'avance avec des dates très précises, mais le client peut sortir tous les jours.
6: Oui, en prenant pas forcément tout le bénéfice du produit.
4: Alice, très rapidement, ETF, aujourd'hui, ça a été aussi, vous parlez des produits préférés, Marine aime beaucoup parler d'ETF, mais c'est à vous que je tends le micro. Aujourd'hui, on a l'impression que les ETF sont en train de tout balayer quand même par rapport aux fonds de gestion actifs.
6: Ouais.
4: Aux États-Unis, c'est quand même la clé. En France aussi,
6: c'est la facilité, hein.
4: C'est la facilité, mais c'est aussi l'efficacité ou pas ?
6: C'est la facilité, c'est l'efficacité, c'est la facilité quand il y a un marché qui est boule comme le nôtre, en fait. D'accord. Et donc, ce qui est intéressant avec un ETF, c'est quelque part, il y a une sélection naturelle qui se fait. Donc, vous n'avez pas besoin de faire votre stock picking parce que l'allocation se fait. Nous, ce que l'on aime chez Bordier, c'est avoir d'une part des titres en direct qu'on va trader, qu'on va acheter à des prix attractifs. On va regarder des titres, par exemple, dans le luxe. Aujourd'hui, Hermès, ça ne coûte pas très cher. On peut se faire du Hermès si on se projette dans le temps. En revanche, c'est bien aussi pour certains secteurs niches qu'on aime bien. Je pense à un tracker qu'on a rentré rapidement sur la cybersécurité. Mmh. Sur la cybersécurité, avant de trouver la recherche, on fait notre recherche en interne pour alimenter notre poche cybersécurité avec des titres en direct.
4: Donc là, vous avez un ETF.
6: La diversification, elle va prendre du temps. Alors qu'un ETF sur un secteur spécifique, les terres rares aussi, par exemple, les clients en entendent parler, sont intéressés. On peut avoir aussi aujourd'hui une gamme d'ETF qui répond à plein de besoins pour avoir une allocation vraiment large et audacieuse.
4: Christopher et Valentine, vous avez trouvé quoi faire là. Vous avez deux nouvelles venues qui ne vous ont même pas laissé parler. Allez, je reste avec elles parce que je les ai trouvées très bonnes. Je me demande si je vais encore vous inviter, Valentine, là, en 2026. Marine, on va passer un peu au top et au flop pour 2025. Pour vous... voilà, sympa, ça me rappelle ma jeunesse. Valentine, pas vous, parce que vous n'étiez pas née au moment où cette chanson est sortie. Top ou flop ?
5: Mon flop de l'année, malheureusement, c'est un peu les hommes politiques en général qui ont loupé...
4: Pas les femmes.
5: Comment ?
4: Pas les femmes politiques, que les hommes.
5: Non, que les hommes.
4: D'accord.
5: Non, pas du tout.
4: Je pourrais vous citer quatre noms.
5: Les hommes et les femmes politiques en général qui ont manqué une occasion de stabiliser la trajectoire française. Aujourd'hui, on a le plus gros déficit fiscal d'Europe. On en prend plus cher que l'Espagne, que l'Italie. Et donc, il faut vraiment reprendre en main cet enjeu de crédibilité économique.
4: Mais vous y croyez ?
5: En 2026.
4: C'est un peu le discours des Miss France. Hein. Il n'y a aucune chance.
5: Moi, j'ai encore beaucoup d'espoir.
4: Vous avez encore beaucoup d'espoir. Moi, j'en ai absolument aucun.
5: On va avoir un budget avant la fin de l'année, quand même.
4: On aura un budget. Alice,
9: Top ou flop?
6: Moi aussi, c'est un flop. Alors, ce n'est pas vraiment un flop parce que c'est une question un peu structurelle. Je vais essayer d'être brève. C'est David Sachs. Je ne sais pas si vous avez entendu parler de David Sachs. Je vais le faire très court. En fait, David Sachs, c'est un homme de l'ombre de Trump. C'est le tsar de l'IA et de la cybersécurité. C'est quelqu'un qui a pris un poste un peu comme Musk, mais qui était très visible. David Sachs, on en a moins entendu parler. Et il a influencé, en fait, cette idéologie libertarienne et de dérégulation du secteur. Alors, c'est un top qui, en même temps, est un peu dangereux pour l'équilibre de la société comme telle qu'on la connaît et des institutions aussi. Et ce qui a fait quand même qu'on a eu un creux très fort en avril, et vous parlez vraiment, on a même cru qu'on avait une récession tellement c'était l'ambiance Covid, que parce que ça a été aussi un manque de confiance dans les institutions américaines, dans le dollar, parce qu'il y avait une bande quand même
4: de types
6: qui faisaient des annonces dans tous les sens comme des cow-boys, et c'est pas pour rassurer les institutions, parce qu'on travaille sur un maillage dans la finance, et ce maillage, il est international.
4: Donc vous vous attaquez aux hommes politiques français, pas aux femmes, et vous aux hommes politiques américains, mais pas aux femmes. Allez, merci beaucoup, vous étiez... c'était super.
5: Merci, c'était une super expérience.
4: Allez, on se retrouve en deuxième partie de l'émission. On va parler des taux d'intérêt. On va se demander pourquoi ils sont aussi importants pour votre argent. On va faire un focus sur les placements de taux d'intérêt. On va faire un focus sur les actifs non cotés, les fonds de private equity et les fonds de dette privée. À tout de suite.
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4: Absolument, une spéciale placement avec un bilan 2025. Mais là, on passe rapidement parce qu'on s'en fout un peu de 2025 puisque c'est passé. Mais on va surtout parler de 2026. On a parlé croissance, on a parlé inflation, on a parlé bourse, j'ai trouvé ça passionnant. On a parlé produits structurés, c'était très intéressant. On a parlé ETF, on a parlé fonds. Avec une ambiance générale, je veux dire, qui m'a pas mal surpris en première partie, qui était plutôt positive sur l'économie, sur l'inflation, sur la bourse. Bon, bah, tout va bien, tant mieux.
3: sûr. Là, on va plutôt parler taux d'intérêt, parce que les taux d'intérêt, c'est évidemment déterminant pour vos placements, pour votre immobilier, pour les placements taux d'intérêt, évidemment, mais aussi pour la bourse et tous les types de placements. Et puis, on va s'attacher à parler un tout petit peu de ce qui est devenu un peu accessible maintenant presque à tout le monde, hein, à travers l'assurance vie, à travers les PER, c'est ce qu'on appelle le private equity ou les private assets, on met de la dette privée dedans, des fonds de private equity. Évidemment, pour une émission spéciale, parce que vous avez bien compris que c'était une émission spéciale, vous avez vu rien que le plateau qu'on a, c'est incroyable, moi je suis très ému. Il nous faut des Jedi, mais des Jedi du placement. Alors, j'ai demandé à Valentine Hénouze, responsable stratégie taux chez Amundi Institute, de rester avec nous. Parce que, évidemment, quand on parle de taux d'intérêt, on pense Valentine. Nous avons avec nous, qui nous a rejoint, Christophe Deldic. Christophe Deldic, vous êtes président de Turenne Group.
9: Bonjour Marc.
3: Turenne Group, c'est quoi ?
9: Turenne Group, c'est une société de gestion leader dans le capital investissement, dans le positionnement du small cap, donc sur les entreprises qui valent moins de 75 millions d'euros, donc les PME et les petites ETI. On gère à peu près 2 milliards d'euros qui sont aujourd'hui investis dans un peu plus de 300 entreprises en France, des start-up.
3: Donc vous gérez des fonds, et ces fonds, donc gérer des fonds pour des particuliers, des institutionnels.
9: Des institutionnels et des particuliers, on va en parler.
3: Et là, et vous investissez dans
9: et
3: les
9: on
3: petites,
9: est à
3: dans
9: travers
3: les PME.
9: Ces fonds investis dans un peu plus de 300 entreprises
3: donc
9: en
3: PME,
9: France.
3: ETI.
9: PME et petites ETI. Voilà.
3: J'ai le plaisir de recevoir Estelle Dola. Estelle, vous êtes présidente et cofondatrice de Private Corner. Merci d'être venue d'abord.
13: Merci.
3: Private Corner, ça fait quoi ?
13: Private Corner, c'est une société de gestion que j'ai cofondée en 2020 et qui a pour but de permettre aux particuliers d'investir au travers son conseiller, conseiller en gestion de patrimoine, family office, banque privée, dans des actifs non cotés qui étaient jusqu'à présent accessibles à partir de plusieurs millions d'euros et qu'on vient rendre accessibles au travers la souscription à nos fonds à partir de 100 000 euros. D'accord. Et ensuite, nos fonds investissent dans ces fonds eux-mêmes qui finance l'économie réelle au travers de sociétés en direct.
3: C'est incroyable, ça tombe bien, mondiale. C'est justement le sujet de cette partie.
13: Ça a été bien préparé.
3: Et vous avez Christopher Damick, vous êtes cousin avec Christophe Deldic. Christopher Damick, Christophe Deldic. Bon, bah, ouais. C'est bien. Je rappelle que vous êtes stratégiste chez Pictet AM, ouais. Et que vous animez...
7: Un masterclass. 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
3: Et... disponible en podcast et en replay absolument. Chers amis, je vais vous poser une question très importante. Je me tourne vers Valentine. Valentine, où vont les taux d'intérêt en 2026 ? On a les yeux rivés sur les taux US, les taux européens, les décisions de la Fed, de la BCE. Pourquoi d'abord, expliquez-nous deux secondes, pourquoi c'est si important pour nous, pour notre argent, les taux d'intérêt ?
8: Bah, c'est important parce que dans une économie, quand les taux baissent, c'est un soutien à l'économie. Donc en général, quand on a les banques centrales qui baissent leurs taux, surtout dans un environnement où on a une croissance qui tient, cette combinaison est extrêmement positive pour les actifs risqués, pour les actions et pour le crédit. Par exemple, si on regarde pour la dette d'entreprise, il y a une demande très forte pour la dette d'entreprise quand la banque centrale, par exemple quand la BCE baisse ses taux, parce que les investisseurs qui ont de l'argent sur le monétaire vont se dire « Oh mon Dieu, mon rendement baisse, donc j'ai besoin d'aller chercher un supplément de rendement, donc je vais aller chercher, investir sur des maturités longues ou aller sur des classes d'actifs où il y a un peu plus de risques,
3: comme les actions.
8: Donc dès qu'on a un cycle de baisse de taux, surtout quand la croissance tient, c'est extrêmement positif pour les actifs risqués.
3: Donc d'après ce que vous avez dit en première partie d'émission, donc on a eu pas mal, Marine nous disait qu'il y avait eu 300 baisses des taux, je n'avais pas réalisé dans le monde en 2025. Vous pensez qu'il n'y a pas vraiment de risque sur l'inflation, vous l'avez dit en première partie. Donc j'imagine que vous pensez que les banques centrales vont continuer à baisser les taux. Vous croyez-vous à ce scénario de turbo, de baisse très importante des taux d'intérêt à partir de mai 2026 avec le nouveau patron de la Fed ?
8: Alors, on a aux États-Unis une croissance qui tient et on a une Fed, pour moi, qui va baisser ses taux. Mais c'est déjà quand même bien anticipé par le marché. Et surtout, si avec le nouveau board de la Fed, on va continuer, pour moi, d'avoir une Fed qui va rester dovish, qui va baisser ses taux. L'inflation n'est pas un sujet. Pour l'instant, ils sont beaucoup plus inquiets sur la dynamique sur l'emploi. Mais on s'attend, mais ça c'est quand même déjà très très anticipé par le marché. Mais on s'attend nous aussi à ce que la BCE continue de baisser ses taux. Et ça c'est pas du tout anticipé par le marché.
3: Mais on n'a pas tellement le choix compte tenu de nos perspectives de croissance, non ?
8: C'est ma conviction aussi. Mais quand on regarde aujourd'hui, la BCE depuis cet été elle est en mode pause. Ouais. Et on regarde aussi qu'est-ce qu'anticipe le marché. le marché anticipe que la BCE en a fini de son cycle de baisse de taux et que le prochain mouvement sera une hausse. Mais je ne suis absolument pas convaincue par ça. Si on regarde la dynamique sur les salaires en zone euro ralentissent fortement. La dynamique sur l'emploi n'est pas forcément bonne si on regarde en Allemagne ou en France. Et puis, si on regarde, on a une importation de plus en plus forte de produits chinois qui pourrait également, pour moi, peser sur l'inflation.
4: Christopher, taux d'intérêt, on va où en 2026?
7: Je pense qu'il n'y a pas un gros débat. Hein. C'est très, très clairement une phase baissière qui est effectivement la plus importante hors période de récession.
4: Attendez, vous dites qu'il n'y a pas un gros débat. Il faut peut-être distinguer pour que les gens comprennent bien les taux d'intérêt court terme fixés par les banques centrales.
7: Sur du court terme, du côté des banques centrales, c'est très clair, la baisse elle est amorcée. Vous avez quelques États par-ci par-là, notamment le Brésil, où c'est plutôt une tendance haussière, mais c'est pour endiguer des politiques budgétaires un peu expansionnistes. Mais fondamentalement, sur les taux courts, la baisse est bien actée. Et on aura notamment autre stimulus qui va survenir, c'est probablement la baisse des taux aussi en Chine. Donc ça sera un stimulus qui sera supplémentaire à cet égard. Sur les taux longs, effectivement, on voit qu'il y a une tendance plutôt haussière. Il y a plusieurs sujets, ça dépendra des pays, mais fondamentalement, il y a en toile de fond, effectivement, la question de l'endettement. Très très net, on le voit au Japon où là on atteint des niveaux records, y compris sur des très très longues maturités, mais c'est fondamentalement une question d'endettement pour tous. Est-ce qu'il ne faut paniquer? Pas vraiment à cet égard, parce que la réalité c'est
4: On nous dit que tous ces États vont venir emprunter massivement en 2026, à commencer par la France, mais aussi l'Allemagne qui va augmenter son endettement, mais aussi, comme vous le disiez, très justement, le Japon, les États-Unis, tout ça, ça ne va pas créer un encombrement, non?
7: Non, vous trouvez toujours de la demande pour cela, et au pire, aux États-Unis, sans rentrer dans... on n'a pas le temps, ce n'est pas le sujet, mais les États-Unis ont même créé une nouvelle demande avec les stablecoins, qui est grosso modo une sorte de dollar numérique. Donc automatiquement, ça crée une nouvelle demande, qui est déjà très importante. Hein, juste un ordre de grandeur, aujourd'hui, les émetteurs de ce dollar numérique, ils achètent plus de bons du Trésor américain que le Japon, qui est pourtant l'un des principaux acheteurs de dette. Donc il y a toujours une solution sur la dette à cet égard, sauf quand on peut être un pays émergent, où là, ça pose un problème. Mais sur les développés, honnêtement, c'est un faux sujet. Et d'ailleurs, les politiques s'en rendent compte, parce qu'il y a peu d'incitations pour réduire la dette, parce qu'ils savent très très bien qu'il y a toujours de la demande pour la dette.
4: Ouais, ce qui n'est pas forcément une bonne nouvelle, notamment dans le cas de la France. Christophe, c'est important pour vous, pour votre tissu, pour vos investissements, vos entreprises, les taux d'intérêt, c'est essentiel.
9: Oui, c'est clé, puisque ça donne une dimension de ce qu'on peut lever comme dette pour financer les acquisitions d'entreprises. Même si, donc, je suis heureux d'entendre que les taux vont continuer à baisser, parce que ce qu'on voit, nous, dans notre métier sur le long côté, sur les dernières années, suite à la hausse des taux, concrètement, ça a entraîné une baisse des transactions d'entreprises et une baisse des multiples de valorisation. Et donc, qui dit augmentation des taux, dette plus chère pour financer les acquisitions, de plus de frais financiers à la charge des entreprises.
4: C'est ça.
9: Et donc, trois, une nécessité de mettre plus de fonds propres au travail pour financer notamment les opérations de reprise de transmission. Donc, c'est quelque chose qui est quand même assez structurant dans la vie des affaires sur les dernières années. Et après, il faut le regarder en taux d'intérêt réel. Donc, et ils sont redevenus positifs après avoir été très négatifs sur les dernières années. Et concrètement, l'impact, il a été très, très fort sur la baisse des transactions et des multiples.
4: Estelle, c'est votre spécialité, c'est les actifs privés. On a vu quand même, hein, avec la remontée des taux d'intérêt, notamment après l'invasion de l'Ukraine, qu'il y avait moins de liquidités sur les actifs privés, notamment sur le private equity, c'est-à-dire les actions. Hein.
5: Comme l'exprimait Valentine aussi, c'est vrai que les investisseurs ont tendance à s'orienter sur des actifs qui s'inscrivent plus dans du temps long dès lors que les taux baissent. Donc je suis assez contente aussi d'entendre les
4: prédictions. Vous n'êtes pas venu pour rien en fait. Vous regrettiez d'être pas là.
5: De maintien en tout cas au niveau actuel, puisque c'est vrai qu'en 2024, on a constaté non pas une défiance par rapport à la classe d'actifs, mais plutôt un désintérêt momentané du fait de taux d'intérêt qui étaient assez hauts et où il y avait moins besoin d'aller chercher une prime de risque sur des actifs plus à un horizon d'investissement plus long et avec un risque associé à l'investissement plus élevé aussi pour aller maintenir les niveaux de rentabilité au niveau des portefeuilles.
4: Alors, je vous propose à tous qu'on fasse un petit focus. On a fait un focus en première partie d'émission sur les actions cotées. On a fait un petit focus aussi sur les produits structurés. Là, je voudrais qu'on fasse un focus sur les actifs non cotés. Hein. Alors, ça sera notre nouveau thème. Cette case d'actifs, elle était réservée jusqu'à présent
14: corrigez-moi si je me trompe, mais aux investisseurs institutionnels et en grande fortune. Hein. Et puis elle est devenue de plus en plus accessible, même dans l'assurance vie, même dans les PER, hein, Christophe. Et récemment, la BPI a lancé avec succès un fonds de défense pour les particuliers. D'abord, peut-être avant de vous passer la parole, Christophe, vous pourriez, Estelle, nous faire un petit topo de ce qu'on entend par actif privé, parce que les gens sont un peu perdus. Private equity, dette privée, infrastructure, bon.
13: Oui, effectivement, c'est une classe d'actifs qui est assez profonde en termes de possibilités d'investissement. Mais des actifs privés, c'est tout simplement des actifs qui sont non cotés sur les marchés par opposition aux marchés cotés sur lesquels on a aussi des actions, des obligations, comme c'est le cas sur les marchés non cotés. Et donc, nous, on intervient aussi bien sur les marchés actions non cotés,
14: donc
13: au travers
14: du private equity,
13: exactement, que sur des actifs réels, infrastructures, immobilier, ou encore sur de la dette privée, parce qu'effectivement, les conditions d'accès au crédit sont de plus en plus régulées depuis 2008, hein, notamment.
14: Donc maintenant,
13: le marché
14: privée,
13: de la dette privée, c'est un marché qui est mature.
14: La dette privée, c'est donc des fonds qui prêtent directement aux entreprises,
13: exactement.
14: Et donc c'est hors circuit bancaire.
13: En complément ou en remplacement. Des banques qui ont des conditions d'octroi de crédit qui sont beaucoup plus maîtrisées qu'elles ne l'étaient auparavant, et où des fonds de private credit interviennent aux côtés des opérations et des gérants qui financent les actions non cotées.
14: Christophe, à l'intérieur même du private equity, il y a encore des catégories de produits. Ce n'est pas tout à fait la même chose. Il y a des gens qui font du LBO, il y a des gens qui font du capitalisme. Vous nous expliquez en deux mots, et où est-ce que vous vous situez, vous, là-dedans?
9: Alors, très rapidement, oui, on va du capital innovation. Ouais. Comment accompagner le financement d'une nouvelle entreprise innovante, ouais. Donc les start-up qui ont besoin de fonds propres parce qu'elles n'ont pas accès au marché bancaire, hein, puisque c'est des sociétés qui consomment du cash, elles ne génèrent pas de cash flow, jusqu'à capital développement. Donc là, je génère du cash, mais je construis un nouvel outil industriel où je finance une croissance voilà. externe, donc j'ai besoin de fonds propres parce que je ne peux pas tout faire avec de la dette, jusqu'au capital transmission.
14: Okay.
9: Donc là, je cède des titres et jusqu'à maintenant, bah, soit je vendais mon société à un concurrent, soit j'allais en bourse. La classe d'actifs non cotés donne aussi la possibilité de vendre une minorité du capital jusqu'à la majorité du capital à un opérateur qui est un fonds d'investissement dans une société non cotée.
14: Alors vous proposez quoi aux particuliers, aux institutionnels, j'ai bien entendu, alors, mais aussi
9: oui,
14: aux particuliers?
9: En fait, on démocratise. La tendance récente, c'est la démocratisation, de proposer maintenant aux particuliers ce qui était réservé, en effet, aux institutionnels ou à la clientèle haut de gamme sur des tickets supérieurs à 100 000 euros. Donc, ce qu'on propose, nous, notamment, parce qu'on est présent dans 8 villes en France, ouais. Et on gère des fonds régionaux. Donc, on va plutôt aller dans le monde microéconomique national pour aller donner l'opportunité à des particuliers sur des tickets jusqu'à 100 000 euros d'investir.
14: Jusqu'à 100 000 euros.
9: Jusqu'à 1 000 euros, plutôt,
14: À
9: partir de 1 000 euros, d'investir dans un fonds qui va, en promesse, investir dans le territoire, là où il y a le souscripteur.
14: D'accord, donc c'est l'idée d'investir...
9: On a défini ce qu'on appelle l'épargne circulaire.
14: D'accord.
9: Donc proposer aux habitants d'un territoire de financer des entreprises de leur territoire, que ce soit sur l'innovation, le développement, la transmission. Et si les investissements sont performants, bah ça vient rémunérer l'épargnant du territoire.
14: Et donc là, par exemple, moi particulier, si j'ai envie de rentrer sur ce type d'actif, chez vous ou ailleurs, oui. Je passe par quoi? Je viens en direct, par le compte-titre?
9: Alors nous, on utilise à travers le compte-titre, mais vous D'accord. pouvez utiliser avec votre contrat d'assurance-vie, avec une unité de compte qui est éligible soit directement sur votre contrat ou par les plans d'épargne de retraite.
14: D'accord.
9: Donc tout ça, en fait, on a un métier, je considère, dans la finance où on n'est pas encore assez innovant. Et donc, au fur et à mesure, il y aura de plus en plus de produits pour donner la possibilité à l'épargnant de pouvoir avoir, à travers son contrat d'assurance vie, son plan d'épargne retraite, son compte titre, son PEA, au-delà du côté, plein de possibilités d'avoir des sous-jacents.
14: Mais c'est quand même déjà un peu le cas, hein, quand on regarde un contrat d'assurance vie aujourd'hui.
9: Il n'y a pas assez de support. Estelle en parlait sur la dette privée tout à l'heure, sur l'infrastructure, sur l'immobilier. On manque de produits dans les étagères et il faut qu'on ait davantage de produits qui donnent accès à la classe d'actifs du capital, l'action, avec la rémunération à la hauteur d'eux, donc une rémunération estimée attendue supérieure à 10% par an, qui est possible à la classe d'actifs action dans les PME de son territoire. Un, c'est un sous-jacent qui est lisible pour l'épargnant. par rapport à des ETF ou d'autres produits où il voit pas bien ce qu'il y a derrière. Là, quand il dit qu'il peut accompagner le financement d'une PME de son coin, c'est très visible. Et deux, il y a la performance attendue quand c'est géré par des professionnels.
4: C'est quoi le type de performance qu'on peut attendre pour un particulier sur cette case d'affilée? En sachant très bien que c'est un placement risqué, que la performance passée n'a pas d'indication. C'est quoi la catégorie? On est cher quoi? Du 5, du 10,
9: non,
4: du 15?
9: On va attendre au minimum du 8%. Enfin, voilà. D'accord. Et donc jusqu'à 10 ou 12 ou un peu plus en fonction de la taille des fonds et des performances dans les sous-jacents. En contrepartie d'une durée des immobilisations des fonds,
4: il faut le rappeler,
9: qui est en moyenne de 5 ans.
4: Ouais,
9: souvent, donc c'est là où on dit non coté, c'est qu'on n'est pas liquide au quotidien. Ouais. Donc, mais si vous bloquez vos capitaux pendant 5 ans, vous pouvez escompter un rendement d'au moins 8% par an.
4: Estelle, votre job, que vous faites avec talent d'ailleurs, c'est de sélectionner les meilleurs gérants. D'accord. Comment on sélectionne les meilleurs gérants? Vous rendez bien compte qu'un particulier, lui, il n'a pas accès à toute l'information que vous avez.
8: Oui.
4: Qu'est-ce que vous donneriez comme conseil à des gens qui nous écoutent pour déterminer? Parce que bon, à la limite, ils veulent un ETF Nasdaq, ils veulent un fonds sur la France. Bon, ça y est, on commence à connaître les noms ou pas des intervenants. Là, c'est quoi? Comment on fait, en fait?
13: Alors nous, ce qu'il faut comprendre, c'est que Private Corner, on est vraiment la courroie de transmission entre deux mondes qui sont assez étanches encore aujourd'hui l'un de l'autre. Celui des professionnels de la gestion de patrimoine et de fortune et celui des professionnels de l'investissement. Et donc, on se fait vraiment la courroie transmission entre ces deux mondes avec une approche intermédiaire. C'est ça le premier conseil que je donnerais. C'est de
4: pas y aller
13: faire
4: seul.
13: Accompagner.
4: D'accord.
13: Parce que c'est vraiment un métier d'artisan et on considère vraiment nos clients que sont justement les professionnels de la gestion de patrimoine et de fortune comme des médecins de famille du patrimoine. Donc, c'est évidemment, on alloue au non-coté que la poche de son épargne qui n'est pas de l'épargne de précaution et qui est de l'épargne à long terme, je dirais plutôt 8-10 ans.
4: Ouais, c'est ça, parce qu'il y a des fonds de LBO, on y est encore au bout de 12 ans.
13: Faut avoir ce sujet-là en tête. Et dès lors qu'on est à l'aise avec ses principes, finalement, le temps, c'est plus un allié qu'un frein à aller sur cette classe d'actifs. Et ensuite, c'est vrai que la classe d'actifs, elle est tellement profonde dans ce à quoi on peut aller la louer qu'il faut en concertation avec son conseiller, justement, aller décider de la quote-part de son épargne actuelle, parce qu'il y a aussi une logique de stock et de flux.
4: Oui, bien sûr.
13: Puisque les portefeuilles, on va les construire dans la durée.
4: Bien sûr.
13: Donc, à un instant T, il y a un stock. On va décider de la louer sur du private equity, sur de l'infrastructure, sur de la dette privée, avec une approche cœur et une approche satellite. En tout cas, c'est comme ça que nous, on a construit la gamme chez Private Corner pour avoir une approche la plus équilibrée en termes de risque-rendement et qui vient correspondre le mieux possible au cas spécifique de chacun des clients de nos distributeurs. Justement, dans le private equity, vous avez du primaire, du secondaire, du co-invest.
4: Alors, on va pas rentrer dans tous ces détails-là.
13: Un tas de choses.
4: Mais justement, c'est intéressant, et je poserai la question aussi à Christophe. Je commence par vous, Christophe. Justement, en pourcentage d'une allocation dans un portefeuille équilibré, aujourd'hui, vous diriez qu'on devrait tendre vers combien d'actifs non cotés et à l'intérieur de cet actif non coté, quelle répartition? Est-ce qu'il y a une sorte de cible? Par exemple, que font les high net worth, les grandes fortunes?
9: On conseille naturellement, généralement, 5%. Moi, je pense que dans la tendance de taux, surtout si elle est baissière, de monter à 10-15% sur une classe d'actifs non cotés.
4: Et à l'intérieur
9: surtout
4: de ça?
9: Pour le high net worth, c'est loin d'être déraisonnable, puisque c'est la classe d'actifs qui est quand même la plus performante.
4: Et à l'intérieur de ça, vous dites quoi? La moitié, un tiers entre l'infrastructure, l'equity, enfin le private equity et la dette privée ou...
9: Moi, aujourd'hui, j'irais plus sur le pur equity que la dette privée, parce que je pense qu'il y a eu beaucoup de fonds en dette privée qui ont pris des positions. Parce que la dette privée, c'est de la dette in fine. Hein,
4: qu'on
9: rembourse
4: sûr.
9: À la fin. C'est pas une dette amortissable comme le font les banquiers de manière traditionnelle. Donc, il y a quand même du risque. Bon, ça plaît aux investisseurs parce qu'on verse un coupon chaque année, qui est le taux d'intérêt. Donc, on considère.
4: Donc, vous dites un peu plus d'equity, un peu d'infrastructure et peut-être un
9: exactement.
4: Peu moins de dette privée.
9: Je mettrai une majeure en equity. Ensuite, je mettrai un peu d'infra et la dette privée pour avoir cette notion de coupon.
4: Estelle, c'est quoi, vous, votre allocation au cible? Vous diriez à des gens qui nous écoutent, il faut avoir combien, quoi?
13: Nous, ce qu'on fait, c'est que justement, on va proposer une stratégie, un fonds private corner. L'idée ensuite, c'est de laisser faire l'artisan dans la construction de portefeuille.
4: Mais vous diriez quelle poche, pourcentage de...
13: Tout dépend de son appétit au risque.
4: Pour un portefeuille équilibré.
13: On a plusieurs...
4: Vous voulez pas vous mouiller, quoi.
13: Si, je veux mouiller.
4: Un portefeuille équilibré.
13: Dans du private equity, typiquement,
4: un chiffre.
13: On peut aller... moi, j'aurais plutôt tendance à faire, effectivement, 75% entre du private equity et de l'infra. et 25% sur de la dette privée.
14: Et l'ensemble de tout ça représente combien d'un portefeuille équilibré?
13: C'est pas le bon exemple, parce que je tends plutôt vers un maximum de mon épargne sur le long côté, mais c'est vrai que nos distributeurs, selon le profil de risque de leurs clients, ont plutôt tendance à allouer entre 10 et 30% selon la surface financière aussi. Après, ce à quoi il faut faire attention absolument, et c'est aussi pour ça qu'on est là, c'est les gérants auxquels on permet d'accéder par le biais de nos fonds, parce que justement, l'écosystème du private equity, quand on a dit private, ça veut dire que les données ne sont pas publiques, il est très hétérogène. Donc, il faut avoir cette faculté.
14: C'est votre job, ça.
13: Tout à fait. À aller trouver les bons points d'entrée auprès des bonnes équipes de gestion. Parce que selon d'une équipe à une autre, vous n'avez pas la même rigueur dans l'investissement. Vous n'avez pas
14: les nouveaux venus ne veulent pas lâcher le micro. je vous interromps. Valentine, j'en profite qu'on vous a là. Aujourd'hui, la poche obligation dans une allocation globale, qu'est-ce que vous diriez sur 2026? Il faut continuer à se mettre sur des fonds, par exemple, à échéance, des fonds datés, des fonds obligataires.
8: Exactement, oui. Il faut continuer. Les fonds à échéance, les fonds datés sur des entreprises bien notées, bien notées investment grade. Mais aussi, ce qui est extrêmement intéressant aujourd'hui, c'est les entreprises un peu moins bien notées, les entreprises dites du high yield, sur des maturités à plus court terme. Je trouve que c'est aussi une excellente
14: idée. Qu'est-ce que vous appelez maturité à plus court terme, très rapidement?
8: On est sur du 2-3 ans.
14: Okay.
8: Du 3 ans. Et je trouve que soit on va sur du 5 ans, sur des bien notées. Exactement. Ou soit on va sur du plus court, mais sur du plus risqué, où on commence à. On a aussi des fonds comme ça qui ont des rendements extrêmement intéressants.
14: Comme vous avez été très lent et très long, on va passer tout de suite au top. Au top ou flop de l'année 2026 ou 2025 d'ailleurs. Christopher Dembick, c'est quoi pour vous, top ou flop?
7: Top. J'aime bien les idéologues, donc Stephen Miran, qui est ancien économiste de Donald Trump. Il a rejoint récemment la réserve fédérale. Alors certes, il est très polémique parce qu'il a un biais idéologique, il est en faveur de baisse de taux d'intérêt très massive, etc., d'un dollar très faible. Mais l'avantage, c'est que les idéologues américains, à l'inverse des économistes et idéologues français, ils sont loin d'être sectaires. Donc c'est assez intéressant d'échanger avec lui. Il était à Bruxelles en septembre et j'ai eu l'occasion de le rencontrer. Donc effectivement, quelqu'un d'intéressant et qui va avoir son empreinte sur la réserve fédérale dans les années à venir.
14: Estelle ?
13: Oui.
14: Top ou flop ?
13: Moi, je dirais top, puisque 2025, c'est la meilleure année de Private Corner.
14: Donc, ah oui, d'accord. Ah bah vous, c'est vous. Le top, c'est vous.
13: Non, mais en fait, c'est de notre point de vue, oui, c'est la meilleure année de Private Corner, mais aussi, ça veut dire que les gens s'approprient de plus en plus les marchés privés, puisqu'on est quand même là pour parler des marchés privés. Et pour revenir sur ce que disait Valentine, l'idée, c'est absolument pas d'opposer le côté et le non-côté.
14: Non,
13: c'est vraiment de se dire... qu'on est dans
14: Marine
13: une logique
14: disait
13: de...
14: en première partie, la clé, c'est la diversification.
13: De diversification, exactement. Absolument. Et donc, de se dire, aujourd'hui, il y a quand même près de 90% des sociétés à l'échelle mondiale qui sont non cotées, et que si on n'investit pas dans le non coté, on se prive de toute la création de valeur qui est faite en amont de la cotation des sociétés sur les marchés. Donc, effectivement, je trouve que c'est plutôt positif dans cette logique globale de diversification.
14: Christophe, vous n'avez pas le droit de dire « mon top, c'est Turenne ».
9: Non. Je vais rebondir sur ce que dit mon cher homologue Christopher Dembick. En top, Donald Trump sur l'année 25, parce qu'il nous a quand même fait notre année. Et je pense qu'il a réveillé l'Europe en 25. Et j'espère qu'en 2026, elle va se lever, au lieu maintenant qu'elle est réveillée. Et après, un chiffre fou sur l'année 2025 qu'on vient d'entendre sur ces dernières semaines. Il y a 370 000 entreprises en France à transmettre de manière urgente,
14: c'est la grande
9: dont
14: transition.
9: 58 000 PME et 1200 ETI.
14: C'est la grande
9: donc
14: transition.
9: Ça fait 60 000 entreprises qui emploient plus de 10 salariés chacune. Je mets juste ce parallèle avec ce chiffre. Il n'y a que 8 000 entreprises qui ont ouvert leur capital. Il y en a 60 000 à céder. Voilà.
14: Donc vous avez du boulot. Valentine, top ou flop ?
8: Moi, mon flop, c'est la hausse de la prime de terme. C'est-à-dire qu'aujourd'hui, depuis sur l'année 2025, les investisseurs, maintenant, ils exigent plus de rendement pour aller se positionner sur les parties longues des courbes de taux. Ça veut dire que quand ils doivent acheter de la dette des États sur des maturités très longues, ils disent, nous, on veut plus de rendement. Et dans cet parce que les États ont maintenant des besoins de financement qui sont explosifs et qui vont rester très élevés au cours des prochaines années. Vieillissement de la population, besoin de financement sur la défense. Et aussi, on a la guerre sur la tech entre
14: ça,
8: la Chine et les États-Unis.
14: C'est clairement un flop parce que ça va tendre.
8: C'est clairement un flop parce que ces pressions qu'on a sur les taux longs vont rester. Mais c'est le top pour la dette d'entreprise parce que maintenant, si on regarde les entreprises bien notées, très bien notées.
14: Elles empruntent même moins cher que les États.
8: Elles empruntent même moins cher et c'est maintenant la la référence pour la dette sans risque.
4: Merci à tous. Mais qu'est-ce qu'il parle ? Mais alors là, surtout les nouveaux, là, je ne fais plus venir de nouveaux. Hein. Merci à tous les invités. Vous avez été très bons. On se retrouve donc l'année prochaine pour des émissions dont je peux déjà vous annoncer qu'elles seront toutes exceptionnelles. Et n'oubliez pas que vous pouvez nous écouter, nous revoir, nous réécouter en replay et en podcast sur toutes les bonnes plateformes. Bonne fin d'année, bon début d'année.
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1: Anthony Morel et Eva Jacot nous ont rejoints ensemble pour mettre à l'épreuve notre pitcheuse du jour. Bonjour Marie-Odile McKinney, avancez, venez sur le plateau de Good Morning Business. Vous avez une minute pour nous vendre Ability, dont vous êtes la cofondatrice. Top chrono.
15: Bonjour, merci beaucoup pour l'invitation. Ability, c'est une solution de réalité virtuelle et réalité augmentée pour la rééducation. Nous, notre objectif, c'est de remotiver les patients dans leur parcours rééducatif en leur proposant des expériences qui sont immersives, qui sont plus engageantes, plus motivantes et moins douloureuses dans la rééducation. On équipe les kinés, les ergos, les centres de rééducation pour qu'ils puissent proposer ce genre de rééducation à leurs patients. Et on va aussi plus loin parce qu'on est en train de finaliser la version domicile du dispositif, Ability Home, pour pouvoir vraiment accompagner le patient de l'hôpital jusqu'à son domicile. Aujourd'hui, on a développé plus de 55 expériences en réalité augmentée et réalité virtuelle. Et on accompagne plus de 2900 patients en France. On équipe la France et la Belgique. Et là, on est actuellement en train de lever des fonds justement pour l'internationalisation de notre dispositif.
1: Très clair. Allez, peut-être comme c'est votre domaine d'expertise, Anthony Morel, votre première question.
16: Évidemment, j'adore la réalité virtuelle. Alors, je vois bien l'intérêt que ça peut avoir dans

0: de jeu, et du coup je me rends même pas compte en fait que je suis en train de faire un exercice de kiné.
1: C'est exactement ça, c'est des jeux. L'objectif en fait, c'est qu'on redonne un sens au geste, qu'on le recontextualise pour vraiment masquer l'aspect répétitif. Donc par exemple, au lieu de faire 10 extensions du membre supérieur quand on s'est luxé le coude, on va aller casser des blocs en faisant de la boxe en réalité virtuelle.
2: Ouais, donc c'est un dispositif complémentaire ou ça peut venir complètement remplacer les méthodes qu'on a habituellement?
1: C'est un outil de rééducation, donc ça vient compléter finalement ce qui existe déjà, et c'est super important d'avoir plusieurs types de rééducation pour continuer à diversifier la rééducation et avoir des meilleurs résultats.
3: Mais concrètement, ça concerne quel type de pathologie de rééducation finalement? Vous nous parlez de kiné, mais ça s'adresse à quoi d'autre?
1: Historiquement, nous on a développé pour la rééducation post-AVC, donc c'était utilisé plutôt largement en neuro, pour les populations STEP, tout ce qui est patho chronique qui ont besoin de rééducation longue, mais on voit que les kinés et ergos avec qui on travaille, ils vont l'utiliser pour plein d'autres pathos, en rhumato, en traumato, en gériatrie.
2: Et est-ce qu'on est déjà capable de mesurer l'efficacité de cette solution?
1: On a des études cliniques en cours, justement sur plein de pathos différentes, en post-AVC, lombalgie, STEP, mais pour l'instant, vu qu'on n'a pas les résultats, je ne peux pas vraiment annoncer des
0: filles. Mais c'est un dispositif médical, c'est considéré comme dispositif médical aujourd'hui?
1: C'est dispositif médical de classe 1 depuis 2023.
0: Et alors, vous le disiez, parce que l'un des enjeux, c'est d'intégrer ça à domicile, parce qu'il y a un problème d'observance thérapeutique, comme on dit, c'est-à-dire le gros problème des kinés, c'est pas quand on est chez le kiné, parce que là, on est obligé de faire l'exercice, c'est quand on est à la maison, on nous donne des exercices à faire, en réalité, on les fait pas.
1: Oui, absolument. Et puis même, il y a aussi des problèmes d'accès des soins. Ça peut être en région parisienne, mais aussi en zone rurale. En fait, on n'a pas forcément accès aux kinés, et les kinés peuvent pas venir à domicile. Donc, Ability, c'est une solution qui va pouvoir travailler sur ces sujets-là.
3: Et qu'est-ce qui change justement avec la version à domicile? Est-ce que c'est le prix notamment, peut-être?
1: Il va y avoir le prix, évidemment, mais c'est aussi la logique. Alors, à l'achat, on est à 9000 euros, mais ça, c'est plutôt pour les structures. Et sinon, à la location, on est à 275 euros par mois.
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7: Bonsoir à toutes et à tous, merci d'être là et bienvenue sur BFM Business Tech & Co, la quotidienne depuis le Paris Air Forum. Nous sommes ici à la Maison de la Mutualité pour parler de spatial, d'aéronautique avec, vous allez voir, des invités passionnants. Dans quelques instants, on va revenir sur ce projet Iris Carré, cette constellation de satellites qui va permettre notamment au gouvernement, mais aussi aux entreprises de se connecter à Internet de manière souveraine et européenne. On en parlera avec un peu le patron de ce sujet. On évoquera aussi cette volonté pour Maya Space de créer des lanceurs qui vont revenir sur Terre. Vous le savez, c'est ce que fait SpaceX depuis pas mal de temps. Et puis on s'intéressera aussi à toute l'actualité spatiale du moment avec notre débrief spatial qui sera en toute fin d'émission avec Antoine Meunier, mais aussi Stanislas Maximin de Latitude qui sera là. Voilà le sommaire de ce Tech & Co spatial et aéronautique. Merci d'être là et bienvenue depuis le Paris Air Forum.
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7: Voilà, et pour débuter ce Tech & Co, on va s'attaquer maintenant à un gros morceau. Vous savez qu'on vous parle régulièrement dans cette émission, eh bien du projet Iris Carré, qui serait en quelque sorte la réponse de la France et de l'Europe à Starlink.

0: une espèce de constellation de plusieurs centaines de satellites qui permettrait à terme d'avoir une connectivité mondiale basse orbite, haut débit. On va en parler et on a de la chance avec Monsieur Iris Carré. C'est Jean-Pierre Diris qui est avec nous. Bonjour Jean-Pierre Diris.
1: Bonjour François.
0: Alors, juste un mot sur votre parcours. Vous êtes un ingénieur spatial français. Vous travaillez toujours au CNES, je crois.
1: Oui.
0: Voilà.
1: Vous êtes président du CNES.
0: Spécialisé dans la défense, la souveraineté spatiale. Vous êtes un homme des télécoms et de l'espace. Donc, véritablement, vous avez le casting qui match avec ce projet. Iris Carré, peut-être pour revenir justement sur tout ça, qu'est-ce que c'est qu'Iris Carré? On le compare souvent à Starlink. Qu'est-ce que c'est?
1: Iris Carré, c'est un signal fort pour la souveraineté européenne. C'est une constellation de 350 satellites pour fournir de la connectivité sécurisée en Europe et dans le monde, aux gouvernements européens et aussi aux entreprises européennes.
0: Ok. Alors, on comprend bien que ce n'est pas, la manière dont vous le présentez, quelque chose de grand public comme les Starlink. C'est-à-dire que moi... Oui. Ou même vous-même, vous ne pourrez pas, à terme, souscrire un abonnement à Iris Carré pour avoir une connectivité Internet à la maison.
1: Non, mais absolument. C'est assez différent. En effet, ce qu'on veut connecter, c'est, on va apporter de la sécurité. Ce qu'on veut connecter, c'est de la souveraineté. On veut connecter des gouvernements et des entreprises. Ce qu'on appelle le business to consumer, en fait, la connectivité de tous les jours pour regarder Netflix dans les campagnes, dans les montagnes, pour regarder Prime Video. Évidemment, ça peut être, ce sera fait par Starlink, Amazon Neo, etc. Il n'y a pas besoin réellement de souveraineté pour ces usages-là.
0: Est-ce que vous en êtes sûr de ça?
1: On a besoin de souveraineté pour connecter nos gouvernements.
0: Mais est-ce que finalement, aujourd'hui, notre réseau télécom français, il est français? Que ce soit la 5G, la 4G, la fibre. On a perdu cette bataille du B2C pour le satellite basse orbite très haut débit, à votre avis?
1: Disons que le Iris Carré, c'est un programme mutualisé à l'échelle européenne. Je ne sais pas si on a perdu la bataille, mais en tout cas, là, on revient dans le jeu. On va développer nos propres technologies, nos propres satellites. D'accord. On va se mettre à l'échelle technologique avec des technologies très intégrées avant la fin de la décennie. Et c'est ce qui va nous permettre de revenir dans ce jeu-là. Et on commence par un enjeu de souveraineté parce que il faut bien comprendre quelque chose. C'est financé en grande partie par le secteur public avec un investissement privé. C'est partenariat public-privé. Voilà. Et c'est ça qui justifie de connecter les gouvernements d'un côté et les entreprises de l'autre. Alors, nous verrons si un jour nous revenons sur le monde du retail, du consommateur, mais pour l'instant, on vise les entreprises et les gouvernements.
0: Pourquoi? Parce que c'est dimensionné pour ça, pour les gouvernements et les entreprises, oui. Et non pas pour le grand public. C'est un réseau.
1: Oui.
0: D'ailleurs, on le voit quand vous en parlez, c'est quelques centaines de satellites. Starlink, c'est plusieurs milliers, voire à terme plusieurs dizaines de milliers. C'est pas la même chose, en fait.
1: Ce n'est pas la même chose. C'est tout à fait ça. Ce ne sont pas les mêmes capacités, en fait. Donc, Iris Carré, c'est très protégé. Nous allons faire transiter tout le trafic par des liens laser en orbite. Donc, on ne pourra pas l'interrompre. Les datas seront protégées. Les services seront continus, il n'y aura pas de doute sur la continuité de service, c'est extrêmement important, on ne reposera pas sur un acteur commercial qui décide d'arrêter ou pas, nous aurons une continuité de service, tout ça c'est très important, et nous avons 350 satellites, vous le mentionnez, c'est durable, on ne met pas des dizaines de milliers de satellites, on met quelque chose de durable qui dure longtemps, il dure 10 ans, voilà. C'est ce qu'on vise, on vise quelques dizaines de lancements, on n'aura pas besoin de centaines de lancements, c'est une autre approche, c'est une approche de souveraineté.
0: Qui permet malgré tout une couverture globale, mondiale ou simplement européenne?
1: Non, elle sera mondiale. Elle sera mondiale. Nous avons des besoins partout dans le monde.
0: D'accord.
1: Évidemment, il y a des besoins en Europe. La situation géopolitique nous le rappelle tous les jours, aux frontières de l'Europe, notamment à l'Est. Mais nous avons des besoins partout dans le monde, notamment nos armées françaises sont déployées partout dans le monde. Donc ces besoins-là seront couverts, bien évidemment. Mais sachez qu'il n'y a pas que les armées. Il y a aussi nos services de secours, le ministère de l'Intérieur qui intervient lorsqu'il y a
0: des
1: cyclones.
0: Les ambassades aussi, peut-être,
1: des inondations. Et les ambassades, bien entendu, qui ont des besoins de protection de data et de sécurisation.
0: Ce qui a fait que Starlink est devenu quelque chose d'assez impressionnant, c'est aussi la facilité pour se connecter. Une petite antenne, un petit boîtier, on branche ça sur le courant, une appli sur le téléphone, et c'est réglé. Comment ça va se passer, Iris Carré? Est-ce que c'est la même approche technique, ou est-ce qu'il faudra de grosses antennes? Est-ce que ça marchera en mobilité aussi?
1: Non, non, on vise la même approche. Ce seront des petits terminaux. Alors, les plus petits feront 30 cm, à peu près. Et la flexibilité d'usage sera de même nature. La sécurité, elle repose pas sur le terminal uniquement. Elle repose sur l'infrastructure, essentiellement. Hein. Donc, la facilité d'usage sera équivalente.
0: Comment ça va marcher, en fait, IrisCare? Parce que aujourd'hui, il faut malgré tout des bases terrestres qui envoient à l'Internet, qui le distribuent sur tous les satellites pour qu'après, ça puisse retomber n'importe où, finalement. C'est comme ça, c'est le même cœur de réseau.
1: Alors la différence fondamentale, c'est que le cœur de réseau et le trafic, il va être centralisé sur l'Europe, sur des sites extrêmement sécurisés en Europe.
0: D'accord.
1: De manière à ce qu'il n'y ait pas d'agression possible, ou si l'agression a lieu, on saura la contrevenir. Et tout le trafic, il va être routé en orbite. Donc on n'aura pas de fragilité, si vous voulez. Aujourd'hui, ce qu'on remarque dans le monde, c'est que la connectivité est devenue un enjeu géopolitique. On veut nous couper ou nous taxer des câbles sous-marins. Regardez ce qui se passe dans le détroit d'Ormuz. Il y a eu des tentatives de coupure de câbles aussi, mer du Nord, mer de Chine, etc. Bon, bref, on a besoin d'une connectivité résiliente, sûre. Donc elle sera disposée en Europe. Et ça, cette caractéristique-là, elle est fondamentale.
0: Quelles vont être les... On a les spécificités techniques, en fait, d'IrisCare. On connaît les débits théoriques qu'on pourra avoir, des choses comme ça.
1: Oui, absolument. Ce seront les débits de la fibre et à peu près les caractéristiques de la fibre optique en termes de latence aussi. Et la grosse différence pour IrisCare, c'est qu'on a réservé les fréquences en orbite. On a quelque chose de très valuable en Europe. C'est que nous avons des fréquences prioritaires dans le monde. À la fois les fréquences commerciales, celles de OneWeb, qui seront utilisées pour IrisCare, mais aussi les fréquences militaires, dont nous avons les droits de propriété, les droits d'utilisation, qui sont numéro un au monde. Et pour information, nous les avons réservés le 19 janvier 2026 par certains satellites qui sont déjà là-haut, qui occupent ces fréquences d'ores et déjà en l'air au-dessus de nos têtes.
0: Où en est le projet IrisCare? C'est quoi le calendrier là?
1: Alors le projet, il avance, et il avance bien. Il a été signé, le contrat de concession a été signé le 16 décembre 2024, ça fait à peu près 18 mois. Donc la phase de définition est à peu près terminée. Et donc les acteurs principaux, que sont la Commission européenne pour le secteur public et qui nous représente, nous, États membres, et les acteurs privés, Eutelsat, SES, Hispasat, sont en train de négocier pour passer en phase de réalisation et choisir les industriels qui vont réaliser l'infrastructure. Cet événement-là, il arrive dans les semaines qui viennent. Et il va permettre ce décollage, cette confirmation de ce programme. Mais c'est, je rappelle quand même, c'est un programme qui a été signé sur 12 ans pour plus de 10 milliards. Donc le programme, il est en cours. C'est juste un jalon qui va être passé cet été. Et on l'attend avec impatience parce qu'il va permettre d'accélérer la cadence.
0: Fabriquer les satellites en Europe, ou est-ce qu'ils sont fabriqués ailleurs? Est-ce que les lancements seront réalisés par Ariane? Est-ce qu'on a déjà une planification de tout ça?
1: Oui, alors les programmes européens, ils sont là aussi pour amener une indépendance de l'Europe. Et cette indépendance-là, elle est aussi au travers des technologies, c'est pas que les usages. Donc c'est dans les règlements européens, on veut des technologies européennes, on veut une indépendance en termes et des lancements européens. Ça, c'est extrêmement important. Donc on va y aller en étapes progressivement. On va y aller dès 2030, comme c'était prévu, avec 66 premiers satellites un peu plus petits et gouvernementaux. Et on va continuer l'infrastructure 2032 en service avec 264 satellites qui seront beaucoup plus gros, plus capacitifs et qui offreront des services commerciaux et des services gouvernementaux en même temps. Donc, et tout ça, c'est l'orbite basse, okay. La basse orbite.
0: Oui.
1: Sera complétée par l'orbite moyenne de 18 satellites très puissants qui viennent compléter ça.
0: Qui, eux, assureront quoi, le débit et moins la latence. C'est ça le
1: Oui, c'est assez complémentaire, en effet. La basse orbite permet une latence qui est l'équivalent de celle de la fibre. Donc, c'est une continuité parfaite avec les solutions terrestres, en effet.
0: Oui, parce que, rappelons-le, hein, pour tous ceux qui ne comprennent pas ce qui est latence, basse orbite, etc., plus les satellites sont proches de nous, en fait, moins il y a de trajet pour les ondes pour dialoguer avec nos appareils, et donc il y a la latence qui baisse. Là, on est à quoi? Quelques centaines de kilomètres d'altitude, c'est ça?
1: On est à 1200 kilomètres.
0: D'accord, donc plus haut que Starlink quand même.
1: Oui, c'est plus haut que Starlink, c'est ce qui nous permet d'avoir aussi moins de satellites, c'est d'être un peu plus haut.
0: Oui, d'accord.
1: Et ça joue très très peu sur la latence. C'est très important pour nos armées. d'avoir des petits terminaux et puis aussi ce temps de trajet est relativement réduit. Ça permet des applications pour les drones, pour le targeting, pour tout ce qui fait la guerre moderne. C'est extrêmement important aussi. C'est important pour des usages d'entreprise aussi, comme des usages financiers notamment.
0: Oui, on voit en plus en ce moment avec toutes ces incertitudes géopolitiques que IRIS² aura un rôle à jouer dans la défense aussi. Vous parliez tout à l'heure de ces petits terminaux. Le terminal ressemblera à quoi en fait pour pouvoir se connecter? Il faudra une antenne aussi malgré tout? Ou est-ce que simplement, j'ai un appareil, il se connecte comme ça à partir du moment où je suis, et que je vois le ciel? Comment ça va marcher?
1: Dans un premier temps, il faudra une petite antenne satellite, hein, comme il y a sur Starlink ou Amazon Leo, hein,
0: d'accord,
1: entre 30 cm.
0: Ok.
1: Voilà, c'est des éléments qui rayonnent et qui visent les satellites, qui sont très dynamiques. Vous ne voyez rien, mais tout se passe à l'intérieur. C'est électronique. C'est fabuleux. Hein. C'est des technologies fabuleuses.
0: Oui, parce qu'en fait, ces satellites vont à une vitesse folle.
1: Et ils vont à une vitesse folle. 7 ou 8 km par seconde.
0: Voilà, et donc l'antenne capte un satellite pendant quelques secondes et le nouveau arrive, etc. En fait, c'est ça.
1: Elle fait ce qu'on appelle des handovers, donc un change de satellite et votre flux passe d'un satellite à l'autre de manière absolument transparente. C'est formidable.
0: C'est rigolo parce que c'est l'inverse de ce qu'on vit nous sur Terre avec nos téléphones quand on prend le TGV ou des choses comme ça. Sauf que ça va beaucoup, beaucoup plus vite en fait.
1: Ça va beaucoup plus vite. Donc dans un premier temps, IRIS² la première étape, c'est celle-là, avec des antennes dédiées. Dans un futur relativement proche qu'on espère, il y aura certainement un autre incrément, mais il n'est pas encore décidé, pour faire ce qu'on appelle le direct-to-device, c'est-à-dire connecter directement des smartphones. Notamment, on est en train de mettre en place au niveau européen une réglementation pour disposer de fréquences dans cet objectif-là. Mais ça viendra dans le second temps. 2030-2032, c'est vraiment la fibre optique en orbite, quelque part, c'est ça qu'on va faire. Le direct-to-device viendra un peu plus tard pour la partie souveraine.
0: Vous parliez du direct to device, c'est vrai que Starlink évoque aussi cette possibilité, c'est-à-dire que, rappelons ce que c'est le direct to device, je suis avec mon téléphone ou un terminal grand public, finalement, et comme je capte le Wi-Fi, la 5G, le Bluetooth, l'appareil capte le signal satellite, c'est ça, hein ?
1: C'est ça, directement vous connectez au satellite. Au lieu de vous connecter à une tour 5G, vous connectez au satellite. C'est comme si la tour 5G volait dans l'espace.
0: Ça veut dire que ce réseau va respirer, va pouvoir évoluer avec les technologies, c'est ça?
1: IRIS² c'est un grand programme de connectivité, dont la première étape, c'est celle qu'on a parfaitement décrite, j'espère, ensemble.
0: Oui, oui, oui.
1: Mais ça va évoluer vers du direct-to-device, il y aura de l'Internet des objets, et il y aura tout un tas de missions auxiliaires, je ne vais pas les développer là, mais qui viendront progressivement. Ce sera un grand réseau, une grosse infrastructure qui porte toutes les missions de connectivité européenne dont nos citoyens ont besoin, dont nos armées ont besoin.
0: Ça veut dire que peut-être, dans quelques années, dans 10 ans, 15 ans, ce sera aussi un service qui pourra s'ouvrir aux particuliers?
1: Pourquoi pas? Pourquoi pas? Aujourd'hui, ce n'est pas dans la roadmap, tout de suite. On commence par l'étape de souveraineté, et pourquoi pas, demain? Dès lors qu'on aura les technologies et les capacités, pourquoi pas? Vous savez?
0: C'est pas quelque chose qui est fermé, c'est-à-dire que...
1: Non, l'histoire du spatial, elle a bien montré ça. Les Américains partent devant, et ils ont tellement de moyens et tellement d'idées. Et des fois, l'Europe arrive à faire de très, très, très belles choses. Des fois, c'est un peu après, mais on fait de très belles choses en Europe.
0: Vous êtes véritablement un peu scruté, observé, parce que c'est vrai que tous les projets, on va dire, d'envergure comme celui-ci, ont mis énormément de temps. Je repense à Galileo, par exemple, qui est une belle réussite technologique, mais qui a mis, j'ose même pas donner de durée, parce que ça a pris énormément de temps. Véritablement, vous pensez qu'on peut réduire, en fait, cette fenêtre et arriver à quelque chose d'opérationnel en temps et en heure, comme vous le disiez, à partir de 2030-2032?
1: Alors Galileo, c'est un très bon exemple. Galileo, aujourd'hui, même si ça a pris du temps, on l'a dans les montres connectées, on l'a dans les smartphones, ça fonctionne. Ça a mis beaucoup de temps parce que il fallait créer un écosystème de la navigation en Europe. Ça n'existait pas. Pour ce qui concerne IRIS², on parle de connectivité. Les télécommunications en Europe, ça existe depuis la fin des années 70. L'opérateur Eutelsat a été créé en 1977. C'est un domaine qui est à la fois un domaine gouvernemental, avec des satellites militaires, Syracuse, mais aussi un domaine privé. Il y a tout un tas de satellites qui diffusent la télé depuis bien longtemps. Voilà. Donc c'est un domaine, un écosystème à la fois d'opérateurs, d'industriels, d'équipementiers, de lanceurs qui existent et qui fonctionnent. Donc on se base sur cet écosystème pour développer rapidement. C'est ça qui nous fait penser, qui nous laisse penser qu'on va l'avoir dès 2030 parce que l'écosystème, il est prêt.
0: Vous parliez tout à l'heure des fréquences, sujet capital. Sans fréquences, voilà, on ne peut pas faire grand-chose. Il y a cette volonté de l'Union européenne de réserver des fréquences justement aux acteurs européens et ne pas tout donner à Starlink, à Amazon Leo, etc. etc. J'imagine que vous êtes plutôt d'accord avec cette vision.
1: Alors, oui, puisque moi, vous savez, je travaille fonctionnellement pour le Premier ministre. Donc nous soutenons ça au niveau du gouvernement français, cette vision de souveraineté aussi dans l'attribution des fréquences. Ce sera un des grands sujets du sommet spatial qu'organise le président de la République les 9 et 10 septembre à Paris. C'est un sujet fondamental. En fait, l'image, c'est quand on construit sa maison, on a besoin d'un terrain. Les fréquences, c'est le terrain en orbite. Et la maison, c'est l'infrastructure qui vient derrière. Et à la fin, on l'habite, donc c'est les usages. Voilà, donc l'étape fondamentale, ce sont les fréquences. Pour faire quelque chose, avoir notre souveraineté, il faut déjà avoir les fréquences. Sur cette bande S, précisément, nous avons beaucoup œuvré en France pour obtenir des gages de souveraineté sur ces fréquences. Et l'Europe a suivi, la Commission européenne a suivi. On est en train de négocier un règlement, en effet, qui réserve une très belle part à la souveraineté en la matière.
0: Jean-Pierre Diris, dernière question sur l'industrialisation de tout ça. On l'a évoqué brièvement, mais j'aimerais qu'on y revienne. Quand on voit qu'aujourd'hui, on a des pénuries de composants parce que l'IA est en train de tout aspirer, la mémoire, etc., etc. Est-ce que ça ne va pas être un obstacle pour fabriquer ces satellites? Et est-ce que vous avez déjà sécurisé les lancements avec Ariane?
1: Non, ce ne sera pas un obstacle. Bon, déjà, on passe avec des constellations, une forme de massification du spatial, mais qui n'est pas comparable à celle des smartphones, de l'automotive, etc. Bon.
0: Mais j'imagine qu'il y a des processeurs, il y a de la mémoire, absolument.
1: Et nous avons les technologies clés en orbite. Un des acteurs clés de ça, c'est STMicroelectronics, près de Grenoble. C'est un acteur clé qui fournit des solutions spatiales depuis longtemps. Cet acteur clé a fourni pour des quantités incroyables. Donc nous avons les acteurs clés du composant, en passant par l'équipement, par les satellitiers, par les lanceurs, y compris Ariane 64 sur lequel nous comptons. Et nous sommes ravis des premiers succès d'Ariane parce qu'on en aura vraiment besoin pour Iriscaré.
0: Eh bien, merci pour toutes ces explications. Voilà, le projet Iriscaré, grâce à vous, est beaucoup plus clair. Et on a hâte de voir les premiers lancements. Vous les espérez pour quand? 2030, c'est ça?
1: 2029 les lancements, 2030 les services. Merci beaucoup, François.
0: Et vous reviendrez nous en parler à ce moment-là. Hein, on fêtera ça.
1: Merci, François.
0: Merci beaucoup, Jean-Pierre Diris. Vous êtes le coordinateur donc interministériel d'Iriscaré et de GovSat. Comme on revient ici, évidemment, pour ce Paris Air Forum tout de suite.
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0: Toujours au Paris Air Forum, ici à la Maison de la Mutualité, en plein cœur de Paris, on accueille tout de suite Johan Leroy. Bonsoir, Johan.
3: Bonsoir, François.
0: Vous êtes le président exécutif de Maya Space. Maya Space, qui est une start-up assez intéressante qui est accroché en fait à Ariane Group, mais vous avez l'agilité d'une start-up qui a beaucoup d'ambition, hein, parce que votre ambition principale, c'est de lancer le premier lanceur orbital européen partiellement réutilisable. Ça fait rêver parce que c'est ce que fait SpaceX depuis pas mal de temps déjà, et ça y est, on a notre projet, enfin c'est l'un des projets parce que je crois qu'il y en a d'autres. Expliquez-nous un petit peu ce qu'est Maya Space et comment vous comptez arriver à mettre en place ce lanceur réutilisable, s'il vous plaît.
3: Vous avez bien résumé qui nous sommes, hein, par notre mission. Notre mission, c'est d'amener sur le pas de tir, 5 ans après la création de la société, le premier lanceur européen partiellement réutilisable. La société a été fondée en 2022, donc notre objectif est clair, c'est en 2027 qu'on doit amener ce premier lanceur sur le pas de tir. On est aujourd'hui 350 personnes. Et comme vous l'avez indiqué, on cherche à combiner le meilleur des deux mondes.
0: Oui.
3: Nous sommes un spin-off d'Ariane Group et ça nous aide objectivement parce que notre maison mère est celle qui est la seule à maîtriser les technologies qui permettent d'aller dans l'espace aujourd'hui. Et en même temps, nous sommes à côté d'Ariane Group, nous sommes une société à part qui opère de manière autonome.
0: D'accord.
3: Et qui peut donc faire les choses différemment pour tenir les objectifs ambitieux qui sont les nôtres, notamment les objectifs de calendrier que je viens de rappeler.
0: Vous avez l'agilité d'une start-up indépendante, mais parrainée et on va dire comment dire, couverte par Arianespace, c'est ça en fait, par Ariane Group.
3: Couverte par Ariane Group, effectivement, on peut se tourner vers notre maison mère, lever la main lorsqu'on a besoin d'un support d'expertise. D'accord. Sur un sujet particulier et s'assurer qu'on ne prend pas de retard et qu'on tient cet objectif de 2027 pour notre premier vol.
0: Alors, qu'est-ce qui va se passer donc en 2027 pour ce premier vol? Quel est l'objectif?
3: Bah déjà, ce que je peux dire, c'est qu'on est à peu près à 80% hein, du chemin. Hein. C'est un marathon que l'on court à la vitesse d'un
0: sprint.
3: Vous êtes
0: dans le timing, c'est ça, pour l'instant?
3: Voilà, donc c'est un objectif qu'on s'était fixé au moment où la société a été créée. On est en passe de réussir notre pari. Pour le réussir, il faut qu'on ait fini le développement de notre lanceur. Il faut aussi qu'on ait un pas de tir disponible. Et de ce point de vue, on bénéficie en quelque sorte du fait qu'on peut réutiliser en Guyane un pas de tir préexistant, celui qui servait pour le lancement des fusées russes Soyouz lorsqu'elles décollaient depuis le territoire européen.
0: D'accord.
3: Pour mettre en orbite des satellites institutionnels européens. Mm-hmm. Donc on réutilise en bonne partie les infrastructures existantes sur ce pas de tir. On doit réaliser un certain nombre d'adaptations pour pouvoir y faire décoller notre lanceur. Donc le pas de tir avance conformément à notre plan. Et puis côté du développement du lanceur, ça se passe bien aussi. Le lanceur sera propulsé par le moteur Prometheus qui est développé par notre maison mère. C'est ça aussi, c'est un des atouts que nous apporte notre maison mère, même si ce n'est pas lié au fait que nous soyons une filiale. On a fait le choix d'utiliser en Europe le seul acteur qui a montré qu'il était capable de développer des moteurs, de la poussée qui est nécessaire pour propulser notre fusée et potentiellement des fusées d'ailleurs plus capacitives que la première version que nous développons aujourd'hui.
0: Donc l'idée c'est d'avoir ce lanceur qui revienne après sa mission, c'est ça l'idée?
3: Oui, et donc l'objectif c'est de faire réatterrir le premier étage du lanceur sur une barge qui sera positionnée à quelques centaines de kilomètres des côtes de Guyane.
0: D'accord.
3: Donc nous décollerons depuis le pas de tir Soyouz comme je l'ai indiqué, et ensuite le premier étage, une fois sa mission rendue, la phase de décollage initiale, il est séparé du deuxième étage et les moteurs sont réallumés pour que le premier étage puisse atterrir à son point naturel d'impact après avoir été freiné sur cette barge qui sera donc positionnée au point d'impact.
0: C'est fascinant quand on voit les images de SpaceX, quand on voit en fait cette masse énorme qui décolle et qui réatterrit à quelques mètres près finalement. Je ne sais pas quelle est la zone on va dire de sécurité finalement. Ça nécessite quoi? Énormément de technologie tout ça. C'est quoi les défis principaux de ces lanceurs réutilisables?
3: Oui, ça nécessite une maîtrise technologique assez pointue dans des domaines très variés pour pouvoir piloter un objet qui fait plusieurs tonnes, voire plusieurs dizaines de tonnes avec une précision de l'ordre du mètre. C'est de la maîtrise également de problématiques fluidiques, de mécanique des fluides. Pour prédire ce qui va se passer à l'intérieur des réservoirs, s'assurer que les moteurs du premier étage pourront être réallumés après que le premier étage aura fait une bascule à 180 degrés. Donc c'est tout un tas de challenges techniques qu'aucun ingénieur, aussi talentueux soit-il, ne peut résoudre à lui tout seul. Donc c'est un vrai travail d'équipe. Et d'ailleurs, il y a beaucoup de similitudes dans notre projet avec le sport.
0: On n'est pas là pour regarder le passé et critiquer ce qui s'est déroulé, mais franchement, on n'est pas un peu en retard sur ces sujets-là, de lanceurs qui seraient partiellement réutilisables ou réutilisables.
3: Oui, on est en retard, objectivement. Mais la bonne nouvelle, c'est qu'on n'est pas en retard parce qu'on n'est pas capable de faire. On est en retard parce qu'on n'y a pas cru.
0: En fait, c'était des choix stratégiques qui n'ont pas été faits à l'époque.
3: On n'a pas cru au potentiel économique de la réutilisation. SpaceX a montré dans son cas qui lui est spécifique, dans son modèle économique spécifique, que cela présentait un vrai intérêt. Nous sommes également convaincus qu'il y a un vrai intérêt économique pour le lanceur Maya d'être réutilisable. Et donc, comme on en est convaincu et comme on a convaincu notre actionnaire et les actionnaires de notre actionnaire que cela faisait beaucoup de sens, eh bien, on y va.
0: L'idée, c'est quoi? C'est que donc, en 2027, premier lancement, il n'y aura pas de satellite là, lancé. C'est juste pour voir si en fait votre concept fonctionne, c'est ça?
3: Alors le premier vol sera un vol d'essai. En réalité, on ne fera pas une tentative de récupération du premier étage sur la barge à l'occasion de ce premier essai. On ne le fera pas non plus à l'occasion du deuxième essai en réalité, mais on veut utiliser les 5 ou 6 premiers vols du lanceur Maya pour tester une à une les différentes briques qui doivent être maîtrisées pour pouvoir tenter à l'occasion du 6e, du 7e ou du 8e vol une tentative de pour pouvoir tenter une récupération du premier étage sur la barge.
0: Il a fallu combien de vols à SpaceX pour arriver à cet exploit ?
3: Il a fallu en réalité plusieurs dizaines de vols avant d'y parvenir. Donc on prévoit de réussir cela en moins de vols que ce qu'il aura fallu à SpaceX. Mais on a une logique de développement qui est un petit peu différente. D'accord. De celle de SpaceX. On est vraiment sur un mode de test and learn à la mode de SpaceX. Mais les tests, on les réalise plutôt au sol d'abord. Et on essaie de faire en sorte qu'à partir du moment où on va lancer des choses dans l'espace, ça se passe rapidement, correctement.
0: Est-ce que vous apprenez des échecs de SpaceX sur ces lanceurs réutilisables ? Finalement, même en les observant, on apprend des choses.
3: Bien sûr, c'est une sur le plan technique. Hein, je ne vais pas me prononcer sur les autres plans. Sur le plan technique, c'est une source d'inspiration. Ce que SpaceX a fait avec Falcon 9, déjà, ça permet de démontrer que c'est faisable. Et puis voilà, c'est une manière pour nous d'ajuster, le cas échéant, les technologies qu'on a prévues d'utiliser pour réussir nous aussi cette récupération d'étages.
0: Est-ce que vous pouvez nous expliquer à quoi ça sert d'avoir des lanceurs réutilisables à terme ?
3: Le bénéfice, il est économique. Et il est environnemental, hein, si je regarde les principaux bénéfices. Le bénéfice environnemental, il est à peu près évident. On n'a pas besoin de refabriquer à chaque fois un premier étage. Le premier étage, ça représente à peu près la moitié du lanceur en termes de masse, mais aussi en termes économiques. Le coût d'un lanceur, il réside à peu près 50% dans le coût du premier étage. Le bénéfice économique, il est évident. Lorsque la charge utile, le satellite que nous aurons besoin de lancer, n'a pas besoin de l'intégralité de la performance du lanceur, quand on le pousse à fond en consommant le premier étage, eh bien, plutôt que de consommer le premier étage, on peut utiliser cette réserve de performance pour récupérer le premier étage en question et proposer par conséquent à cette catégorie de clients des prix beaucoup plus attractifs.
0: En fait, c'est industrialiser l'espace, finalement, tout ça.
3: Oui, c'est une manière pour nous d'augmenter la cadence et de retrouver des économies d'échelle qu'on n'a pas, parce que le lanceur Maya que nous développons n'est pas un lanceur lourd, c'est un lanceur qui aura à peu près 4 tonnes de performance en orbite basse. D'accord. Là où le lanceur Ariane 6 a une performance qui est supérieure à 20 tonnes. Eh bien, on compense ce manque d'économie d'échelle lié au fait que notre lanceur est plus petit par des cadences plus élevées. Et les cadences sont plus élevées parce qu'on est compétitif sur une gamme, des segments de marché qui sont plus importants que si on avait uniquement un lanceur consommable avec un seul point, un seul sweet spot, comme on dit, sur le plan commercial qui correspond au remplissage maximal du lanceur.
0: Après, les objectifs, c'est la cadence, j'imagine.
3: Oui.
0: Accélérer la cadence. Finalement, et augmenter la puissance aussi de ces lanceurs.
3: Exactement.
0: C'est les deux équations.
3: C'est ça. Donc voilà, j'ai l'habitude d'expliquer qu'on n'est pas là juste pour faire un démonstrateur technologique. On veut pas montrer qu'on est juste capable de récupérer un premier étage sur une barge. On veut maîtriser cette technologie d'un point de vue industriel. Notre projet est un projet industriel. Donc après le premier vol, on va rapidement enchaîner. Notre objectif, c'est d'arriver à une 20aine de vols à l'horizon de la fin de la décennie ou du début de la prochaine décennie. Et puis on a aussi l'ambition.
0: Une 20aine de vols par an, c'est ça ?
3: Une 20aine de vols par an, pardon.
0: D'accord.
3: Oui, merci de.
0: Donc ça veut dire une 20aine de lancements.
3: Une 20aine de lancements par an, ça veut dire moins.
0: Avec le même lanceur.
3: Avec un lanceur qui aura à chaque fois un deuxième étage différent, mais dont le premier étage sera réutilisé très régulièrement.
0: D'accord.
3: Et puis on a également dans notre feuille de route l'ambition d'augmenter rapidement la performance de notre lanceur pour gagner en termes d'économie d'échelle, comme je l'évoquais, doubler assez rapidement la performance de notre lanceur pour aller conquérir de nouveaux marchés et encore accroître cette cadence. Et voilà.
0: Combien de temps pour rattraper SpaceX, à votre avis ? Alors, est-ce que c'est un objectif secret, un peu un rêve pour vous ?
3: Alors on n'est pas obnubilé par SpaceX. On cherche pas à faire la même chose que SpaceX 10 ans plus tard. En réalité, on regarde quel est notre besoin, quels sont plus précisément les besoins de nos clients. La logique de SpaceX est adaptée à ses objectifs, qui est de déployer la constellation Starlink. Il y a d'autres projets qui sont poursuivis par SpaceX. Il n'y a pas l'équivalent de Starlink en Europe. Donc la recette, qui est peut-être la bonne recette dans le contexte de SpaceX, n'est pas forcément la bonne dans le contexte européen.
0: Je recevais tout à l'heure Jean-Pierre Diris, qui est le patron, enfin en tout cas le coordinateur de IRIS². Est-ce que vous pourrez participer à l'aventure IRIS² avec les premiers lanceurs réutilisables ?
3: Oui, tout à fait. C'est notre ambition de contribuer au déploiement de cette constellation. Cette constellation, comme la plupart des grosses constellations qui permettent de faire des télécommunications, elles ont plutôt vocation à être déployées par des lanceurs lourds. Et donc, c'est Ariane 6 qui devrait être le lanceur principal pour le déploiement de cette constellation. Mais nous pouvons être une solution de complément pour accélérer, en quelque sorte, le rythme de ce déploiement, faire en sorte que cette constellation soit le plus rapidement possible disponible pour les clients institutionnels et commerciaux européens et du monde entier.
0: Merci beaucoup, Johan Laura, pour toutes ces précisions. Bonsoir. Vous êtes le président exécutif de MySpace. Donc, vous restez avec nous. Tech & Co, la quotidienne de Paris. Depuis le Paris Air Forum, revient juste après cette petite pause. Un grand merci d'être là. À tout de suite.
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0: Voilà le retour de Tech & Co, la quotidienne, ici à la Maison de la Mutualité, à l'occasion du Paris Air Forum, qui s'est déroulé ce vendredi dernier. Donc l'émission que vous êtes en train de regarder est enregistrée, mais on tenait à être ici pour cet événement qui a été co-réalisé et organisé par La Tribune et par BFM Business aussi, pour évoquer à la fois la souveraineté dans l'espace, mais aussi dans l'aéronautique. Et on va en parler tout de suite avec mon invité Jean-Christophe Lambert. Bonsoir Jean-Christophe.
7: Bonsoir François.
0: Vous êtes le cofondateur et PDG d'Ascendance, une start-up toulousaine qui est née de l'expertise d'anciens ingénieurs d'Airbus, avec votre ambition qui est de décarboner l'aviation avec l'hybride électrique, c'est ça ? Expliquez-nous un petit peu ce qu'est Ascendance, s'il vous plaît.
7: Tout à fait. Donc Ascendance a été créé en 2018 par quatre fondateurs qui ont participé au projet d'Airbus Lifan, qui a été le premier avion électrique au monde à traverser la Manche en 2015. Et donc on a eu une envie de continuer cet effort sur les nouvelles technologies et cette nouvelle révolution dans l'aviation pour décarboner l'aviation et réduire aussi la consommation de fuel. Donc il y a un intérêt économique et écologique. Et donc on a créé Ascendance avec deux axes. Le premier, c'est développer une technologie d'hybridation qu'on peut proposer au maximum d'avions possibles. Ça va du petit avion à potentiellement des gros avions dans le futur. Ça passe maintenant aussi par les drones de défense. Donc là, on est plus dans une logique de souveraineté, d'augmentation de performance. Et le deuxième axe qu'on développe, c'est notre avion à décollage et atterrissage vertical qui s'appelle ATA, qui a à la fois des usages civils sur du transport de passagers, du service médical, mais aussi sur des usages militaires.
0: Quels sont les enjeux aujourd'hui de l'aviation, en fait, de l'aéronautique d'une manière générale ? S'éloigner, en fait, des carburants, en fait, c'est quoi l'idée ?
7: Alors, on dit souvent que c'est la enfin que la décarbonation de l'aviation, c'est la quatrième révolution. On a appris à voler, on a appris à voler vite et loin, on a démocratisé l'aviation pour en faire une aviation commerciale accessible à tous.
0: Et transporter de plus en plus de gens, en fait.
7: Exactement. Et maintenant, on a besoin de la décarboner pour qu'elle ait un impact non significatif, on va dire, ou du moins le moins impactant sur notre environnement. Mais aussi, on voit que dans l'aviation, on est très sensible à la fois à la consommation, c'est l'un des postes les plus importants de coûts d'opération d'un avion.
0: Oui. Et on se rend compte en ce moment d'ailleurs.
7: Exactement, avec la sensibilité, tout ce qui se passe en Iran, l'augmentation du prix du fuel, et que donc de diminuer la consommation énergétique d'un avion, c'est bénéfique à la fois pour les aspects économiques, mais aussi environnementaux. Donc c'est un enjeu majeur, et d'ailleurs l'Europe a posé un objectif à 2050 d'être neutre en carbone pour l'aviation, et l'industrie se met en marche pour y répondre.
0: C'est amusant parce qu'avec de nombreux raccourcis, je vous l'accorde, on peut faire l'analogie avec l'industrie de l'automobile.
7: Tout à fait. Et l'usage de l'hybridation est un peu similaire. Alors, une voiture n'est pas un avion. L'avion est plus sensible au poids.
0: Oui. Mais finalement. Et puis la voiture peut être électrique 100%.
7: Exact.
0: Ce qui est plus compliqué pour l'avion aujourd'hui.
7: Non, parce qu'on voit que le tout électrique est très limité, va être sur des tout petits avions. Ça va pas avoir un impact significatif sur la décarbonation globale du secteur. On voit que l'hydrogène a été reporté à des feuilles de route beaucoup plus lointaines. Et donc l'hybridation est en train vraiment d'être la technologie qui va être déployée de façon très très large, à la fois à court terme, moyen terme et long terme, parce que la technologie du moins qu'on développe chez Ascendance, elle est compatible à la fois du fuel traditionnel, des biofuels, ce qu'on appelle SAF, et à la fois de l'hydrogène qui viendra dans un temps beaucoup plus long.
0: On a l'impression que l'hydrogène, on le met un peu de côté, non ? Même dans l'automobile, même dans les transports routiers, on n'en parle plus, parce qu'on se rend compte que c'est pas aussi facile que ce qu'on avait imaginé il y a quelques années, non ?
7: Alors l'hydrogène pose des enjeux majeurs, c'est une technologie ou une source d'énergie qui est vraiment très intéressante, mais le stockage est un enjeu majeur parce que c'est une particule
0: stockage,
7: très fine.
0: Le transport, enfin le
7: la
0: transport,
7: production.
0: Il faut la cheminer un peu partout.
7: Exactement, la production qui demande aussi de l'énergie, donc il faut de l'énergie verte, qui est un avantage pour la France, mais pas partout dans le monde. Donc effectivement, je pense que ce sera une rupture qui interviendra de façon beaucoup plus tardive. Et donc là, maintenant, l'enjeu, c'est l'hybridation, à la fois pour l'aviation civile, mais ce qui est intéressant aussi, c'est qu'on voit que cette même technologie a un impact dans le monde de la défense, non pas pour des logiques de décarbonation, mais d'augmentation de performance des drones de défense qui doivent aller plus loin, tout en gardant des phases de discrétion en utilisant l'électrique. Et c'est là où Ascendance, notamment, a signé des contrats avec des dronistes pour déployer sa technologie sur des drones.
0: Quels sont vos chantiers là, actuels ? Donc il y a ça, il y a les drones, c'est nouveau ça ?
7: C'est assez nouveau, parce que Ascendance est né sur la décarbonation. On s'est rendu compte il y a 2 ans par le contexte géopolitique, par le besoin qui évolue, que cette technologie faisait sens
0: pour la défense. Donc vous avez pivoté finalement
7: On a enrichi notre offre.
0: Vous avez enrichi votre offre, bien sûr.
7: On a créé un positionnement plutôt défense. On a eu un premier contrat avec l'AID pour hybrider un drone de Delair, une entreprise française. On a depuis eu d'autres contrats. Donc en fait, on a fait évoluer notre offre, on va dire plutôt qu'on l'a enrichie, mais c'est effectivement quelque chose de nouveau depuis 2 ans, mais qui maintenant a une traction très très importante.
0: Ça représente quoi comme une grosse partie de votre business aujourd'hui, les drones, ou pas ?
7: À peu près sur l'hybridation pour les drones, on va dire que c'est à peu près 50% de notre chiffre d'affaires. Effectivement, donc c'est une part non négligeable. Et c'est vrai qu'en plus, dans une feuille de route technologique, c'est quelque chose. Les drones aujourd'hui, on peut les équiper dès maintenant. Notre technologie est sur le banc à l'échelle dérisquée depuis 5 ans, ce qui est assez unique en Europe, voire au monde. On a 82 brevets et donc ça nous permet d'avoir un marché dès à présent. Quand l'aviation civile va prendre un petit peu plus de temps sur les petits avions et un peu plus de temps sur les gros avions. Mais sur ces marchés-là, on a déjà des projets d'ancrage parce qu'on a un partenaire stratégique et un premier projet français avec Daher. Et on a un partenaire stratégique et des projets avec Airbus. Et on a eu aussi récemment un projet européen avec ATR, leader mondial de l'aviation régionale. Donc on voit que l'usage de nos technologies dans toutes les plateformes européennes, on commence à prendre sens et commence à avoir des applications concrètes.
0: Expliquez-nous ce que vous mettez en place, notamment pour l'aviation civile. C'est-à-dire que petit à petit, l'idée c'est d'avoir des avions de plus en plus gros avec vos technologies pour transporter des passagers. C'est ça l'idée ?
7: Oui, tout à fait. On veut accompagner les avionneurs dans leur feuille de route de décarbonation. Beaucoup d'avionneurs aujourd'hui adoptent l'hybridation comme une technologie clé. Et l'hybridation, en fait, dans l'aviation, ça consiste à une assistance du moteur sur les phases de décollage et de montée. C'est-à-dire qu'un moteur d'avion, il est dimensionné sur la phase de décollage la plus puissante. Donc l'idée, c'est de le dimensionner un peu moins grand pour qu'il soit très optimisé sur la croisière et que l'électrique vienne apporter un boost sur les phases où il demande plus de puissance. Et donc le système au global permet d'économiser de l'énergie. Ça peut aller jusqu'à 50% sur des applications, on va dire de 10 à 50% selon les avions. Donc c'est vraiment accompagner cette feuille de route. On va commencer par des avions de 10 places, 20 places. On va aller vers des avions régionaux 40, 80 places. Et puis de façon ultime, on l'espère, en tout cas on y travaille pour avoir la grande aviation avec des avions beaucoup plus grands.
0: Vous en êtes où là aujourd'hui? Est-ce qu'il y a des avions qui volent avec votre technologie qui sont hybrides? On n'en entend pas beaucoup parler, enfin en tout cas le grand public n'a pas accès à ça en fait aujourd'hui.
7: Pas encore, parce que je pense que l'espace à la fois médiatique et de communication a été un peu saturé avec des promesses sur l'hydrogène et sur le tout électrique. Maintenant, clairement, l'hybridation est devenue la technologie, donc on va en entendre de plus en plus parler.
0: Et juste pour revenir, l'hydrogène, on laisse tomber, on a raconté, j'allais dire pas n'importe quoi, mais en tout cas, c'est repoussé au calendrier grec. L'électrique, le full électrique, ça, c'est on en est où aussi?
7: C'est pas scalable, c'est-à-dire qu'effectivement l'hydrogène ça viendra beaucoup plus tard.
0: Pour rester poli.
7: Ce que je donne souvent comme point de référence, si vous prenez le carburant d'un A320 dont la masse maximum est 70 tonnes, vous le transformez en batterie, c'est 150 tonnes. Donc on voit
0: donc
7: que
0: ça il y a pas d'équation en fait.
7: C'est trop lourd et les batteries augmentent de performance de 5% par an. Donc on n'y arrivera pas dans un temps court. C'est pour ça que l'association de deux sources d'énergie, une batterie et un moteur thermique qui peut accepter aussi du SAF, du biofuel, est vraiment la voie de décarbonation des petits, des moyens et des grands avions.
0: L'idéal, c'est ça, c'est l'hybridation avec du biofuel. C'est ça aujourd'hui l'équation la plus réaliste, en fait.
7: Exactement, qui est déployable de façon presque immédiate. Donc dans l'aéronautique, c'est dans les années à venir, entre 3 et 10 ans. Et puis ces technologies, elles sont compatibles, parce que nous, on a déposé 82 brevets, et nos brevets sont compatibles de l'hydrogène. Donc en préparant ces technologies, si l'hydrogène vient un jour, on sera compatible aussi. Donc c'est vraiment avoir un impact dès à présent, mais tout en préparant l'avenir.
0: Parlez-nous de ce projet d'aéronef qui décolle verticalement. Ça c'est quoi? C'est votre projet à vous? Racontez-nous.
7: Oui, c'est notre projet. C'est vrai que quand on a créé Ascendance, la thèse principale c'était l'hybridation. Sauf que en 2018, on n'avait aucun avionneur qui avait dans sa feuille de route l'hybridation. Le Covid est arrivé, plus d'impact environnemental demandé, plus aussi les crises énergétiques. Et donc là, les avionneurs ont adopté l'hybridation. Mais pour commencer à développer notre technologie, on a créé notre propre avion qui décolle, atterrit verticalement, qui a des missions type hélicoptère, de transport de passagers, de service médical, de logistique.
0: Et qui est hybride aussi?
7: Et qui est hybride électrique. En fait, c'est le premier adopteur de notre technologie d'hybridation. Notre technologie, elle a volé sur des drones il y a 2 ans et elle va voler d'ici la fin de l'année sur notre avion qui est en ce moment même en intégration. On a débuté des essais sols qui vont durer quelques mois et on vise de faire des essais vols d'ici la fin de l'année. Et donc c'est vraiment une application très concrète sur laquelle on collabore étroitement avec l'entité certificatrice européenne, avec des industriels, et on a déjà signé 630 précommandes sur cet avion. Donc c'est quelque chose de très concret qui va être sûrement le premier avion hybride électrique natif à voler en Europe. Et donc ça va être une étape majeure, non pas que pour Ascendance, mais à une échelle un peu plus grande.
0: Et il pourrait transporter des passagers, cet avion, en fait, cet aéronef. Il ressemble à quoi en fait? Un hélicoptère?
7: Alors on dit qu'il est doublement hybride parce qu'il a une motorisation hybride, mais c'est un mix entre un hélicoptère parce qu'il décolle verticalement et un avion parce qu'il fait une croisière comme un avion parce qu'il a des ailes.
0: D'accord.
7: Donc en fait, c'est vraiment une architecture qui
0: donc
7: permet.
0: Donc il décolle avec les réacteurs, c'est ça? Il a pas des pales. Il a des pales malgré
7: tout. Il a des hélices dans les ailes,
0: okay.
7: Qui permettent de décoller verticalement. Il a 2 hélices qui permettent de faire la croisière, une dans le nez, une sur l'empennage qui permet de faire la croisière. Donc pour ça qu'on dit que il est doublement hybride.
0: Il plane en fait.
7: Et il plane, ce qui fait qu'il a une optimisation énergétique beaucoup plus forte grâce aux ailes, plus sur sa motorisation hybride qui nous permet de gagner jusqu'à 80% d'émissions carbone par rapport à un hélicoptère. Donc c'est vraiment l'avion ultime qui permet d'avoir une efficience très forte et qui nous permet d'avoir un cas d'usage très concret sur notre technologie hybride qui a des applications civiles. On peut transporter jusqu'à 6 personnes pour répondre à votre question, de la logistique, du matériel médical, des blessés. Et aussi, on prévoit des usages militaires sur des missions spéciales.
0: Vous espérez le premier vol et la certification pour quand? Parce qu'on sait que la certification, c'est ce qu'il y a de plus compliqué, finalement.
7: Alors là, on a une première étape importante qui est le premier vol d'ici fin d'année, qui est sujet à un permis de vol qui est délivré par l'entité européenne, qui pose les premières bases d'une certification, qui tamponne aussi la maturité de nos technologies avec beaucoup d'essais. On a fait beaucoup d'essais au sol, beaucoup d'essais au simulateur avec les pilotes. Là, on entame les essais avec l'avion intégré. Et ensuite, on prévoit un chemin de certification qui nous amènera plutôt vers 2030. On va prendre le temps d'apprendre, de faire. On va partir sur plusieurs mois d'essais vol. Et entre-temps, on prévoit quand même de vendre notre technologie d'hybridation à plusieurs avionneurs pour avoir un impact plus significatif. Et c'est ce qu'on fait déjà avec beaucoup de projets en cours.
0: Et les drones notamment. Merci beaucoup Jean-Christophe Lambert. Merci d'être passé par Tech & Co. Et on suit évidemment avec beaucoup d'intérêt Ascendance. Vous restez avec nous. On reste dans l'aviation du futur avec notre prochain invité.
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0: Et nous accueillons maintenant Jérémy Caussade. Bonsoir Jérémy.
8: Bonsoir.
0: Vous êtes le président et cofondateur d'Aura Aero. Vous êtes président donc de cette société donc qui est un constructeur aéronautique basé à Toulouse. Vous êtes un ancien d'Airbus. Vous avez pas mal de points communs d'ailleurs avec notre précédent invité Jean-Christophe Lambert. Vous êtes aussi sur mission hybride électrique. Est-ce que vous pouvez nous présenter ce que vous faites chez Aura Aero?
8: Oui, donc Aura Aero est un constructeur d'avions, ce qu'on appelle un néo-prime, et on travaille sur des objets pilotés et non pilotés, civils et militaires, et grosso modo dans la classe des 1 à 9 tonnes au décollage. On a commencé en 2018, on est à peu près 300 personnes, et on est sur deux grands endroits, deux grosses géographies, à Toulouse et également à Daytona Beach aux États-Unis.
0: Très bien. Avec comme objectif quoi? Vous avez plusieurs projets, on va parler de ERA, qui est cet appareil de 19 places. Vous êtes aussi sur le concept d'avion école électrique. Vous avez plusieurs projets?
8: Oui, on a grosso modo deux programmes qui ont été lancés. Un qui sont des avions de formation à capacité voltige intégrale disponibles en thermique et en électrique. Donc les thermiques, on les a certifiés, on est en train de les livrer à nos clients. On en va livrer 15 cette année et 30 l'année prochaine.
0: Donc c'est des petits avions, c'est ça?
8: C'est des biplaces qui peuvent voltiger.
0: D'accord.
8: Et on a une variante électrique qui vole depuis décembre 2024 et qui, elle, sera certifiée fin 2027 pour des premières livraisons dans la foulée.
0: 100% électrique?
8: Oui, 100% électrique pour le biplace. Alors que notre avion régional, donc le deuxième programme d'Aura, est un avion hybride électrique jusqu'à 19 places.
0: D'accord. Quels sont le business le plus important pour vous dans les années qui viennent? Est-ce que c'est justement plutôt cet avion de 19 places dont on va parler, qui est un avion, on va dire, de transport régional? Est-ce que c'est plutôt les petits avions, ce que vous évoquiez à l'instant?
8: En fait, l'enjeu chez nous, en tant que constructeur d'avions, avec des gros projets d'usine en parallèle, c'est d'avoir de l'impact. Donc c'est de développer des programmes qui correspondent à des clients qui vont non seulement les acheter, mais aussi les utiliser et en être contents. Donc l'avion, les avions de formation sont extrêmement importants. L'avion régional est ce qui tracte la croissance de la société. Et on a également rajouté une composante défense qu'on a créée il y a peu de temps et qu'on va lancer réellement en France à Eurosatory à partir de lundi, et qui elle sera dédiée à vendre les avions que j'ai parlé préalablement dans des versions militaires, mais également s'attaquer au marché des gros drones pour lequel on a un contrat DGA qu'on a gagné et qui nous engage à un premier vol d'un drone qui s'appelle Mbata avant la fin de l'année.
0: Tous ces conflits mondiaux transforment votre société. On en parlait tout à l'heure avec Ascendance aussi, qui va fabriquer des drones justement pour la défense. C'était dans votre roadmap ça au début, lorsque vous aviez créé cette société ou pas?
8: La roadmap depuis le début, c'est des enjeux de souveraineté. Donc c'était réindustrialiser pour décarboner. C'est avoir des usines qui sont capables de faire et des bureaux d'études compétents pour être capable de répondre aux besoins, incluant les besoins de la défense. Donc la plupart des technologies et des savoir-faire qu'on a ont des applications duales. Un avion régional hybride électrique peut servir à décarboner et à offrir une alternative moderne et plus compétitive en termes de prix pour l'aviation régionale. Mais ça peut aussi servir à avoir une chaîne de propulsion beaucoup plus silencieuse choses beaucoup plus discrètes qui, dans le cadre d'une usage militaire,
0: de la défense,
8: peut faire sens.
0: Mais au départ, lorsque vous avez créé votre boîte, vous pensiez à ça ou pas? Est-ce qu'il y avait une vision justement de clients potentiels pour la défense? Parce que tout s'est accéléré là depuis l'Ukraine, on le voit avec le conflit en Iran, etc.
8: La réalité, effectivement, c'est que depuis le début, sur Integral, sur le biplace, c'était pour former des pilotes civils et militaires. Donc cette composante militaire, oui, on l'avait déjà dès les premiers avions de la société. Mais il est en fait avéré qu'à l'époque, on ne pouvait pas être financé en tant que société si on faisait de la défense en tant que telle. Alors que maintenant, c'est différent et heureusement.
0: Parlons de ce projet donc d'avion régional hybride électrique. Déjà, est-ce qu'il y a un marché pour ça? Il y a une vraie demande de la part de clients potentiels d'avoir des avions comme ça qui permettent des navettes de département à département ou de région à région.
8: Oui, le marché du régional. Alors, il y a toujours des grincheux qui vont expliquer que le marché régional peut être remplacé par le train, mais la réalité, c'est qu'il y a aucune compétition ou presque entre le train et l'aviation régionale. L'aviation régionale partout dans le monde, c'est une aviation de proximité qui, grosso modo, est capable de relier les campagnes aux villes et les campagnes aux campagnes. Et marginalement les villes aux villes. Et il se trouve que c'est peut-être un côté militant qu'on a chez Aura, mais on est absolument convaincu que l'avenir de nos sociétés, et en France en particulier, c'est pas tout le monde dans les grandes villes. Donc, si on veut avoir une équité des chances dans les territoires et avoir la capacité d'avoir de l'activité économique dans les territoires, on doit avoir des moyens. Il n'y a pas que l'avion, mais il y a l'avion dedans qui doit évoluer avec son temps, qui doit être plus propre, plus safe, plus décarboné et moins cher aussi au ticket, qui permet du coup de répondre à un besoin qui est mal couvert à l'heure actuelle, voire pas servi du tout, qui est de comment on fait une transversale en France. Je vous laisse le loisir de faire n'importe quelle transversale que vous voulez, de la façade atlantique vers les Alpes et inversement, de Marseille vers Vannes, c'est un enfer en fait. C'est un enfer. Donc, en sortant un peu de la vision très auto-centrée parisienne, on se rend bien compte qu'en fait, des besoins pour relier les territoires et les hommes est évident. Et ce besoin-là, il n'est pas qu'en France, il est partout en Europe, il est aux États-Unis et partout dans le reste du monde.
0: Mais quel serait le rayon d'action d'un tel avion, par exemple?
8: C'est les lignes régionales typiques, c'est-à-dire en vol de 1 à 2 heures. L'ultra majorité des vols de l'aviation régionale dans le monde, c'est aux alentours de 1h30 à 2 heures de vol. Et donc, si on regarde...
0: À la même vitesse, c'est-à-dire que...
8: À la même vitesse qu'un avion régional, oui, entre 250 et 300 nœuds. Ouais, exactement la même vitesse. Sauf qu'à l'heure actuelle, si on regarde les avions régionaux, c'est des avions qui ont été développés il y a fort longtemps maintenant.
0: Donc c'est quoi? C'est des ATR, c'est ça?
8: C'est des ATR, c'est des petits ATR, c'est des BG 900, c'est des Metroliner, c'est des tout un tas d'avions qui ont eu un peu leur heure de gloire, qui n'ont pas été remplacés. Et la réalité est que maintenant on a tout un tas de technologies disponibles qui nous permettent d'envisager du coup d'avoir des avions compétitifs et qui permettent du coup aux opérateurs de bien gagner leur vie tout en proposant un prix du ticket compétitif et le tout avec des enjeux de décarbonation massifs.
0: De 80%, c'est ça? C'est ce que vous visez?
8: Oui, c'est ça, jusqu'à 80% en utilisant des SAF, mais on va dire plus de la moitié, plus de 50% de d'émissions de CO2 en moins sur un vol typique à comparer à l'avion équivalent qui est un BG 900 en l'occurrence.
0: Donc il y a une demande de la part. C'est qui vous demande ça? Ce sont les compagnies aériennes, ce sont, je sais pas moi, les élus locaux qui veulent justement se désenclaver.
8: Oui, c'est un petit peu tout le monde. On a un peu plus de 700 lettres d'intention qui représentent à peu près 12 milliards de dollars de valeur. Donc ça, c'est le carnet de commandes. On a une vingtaine de commandes fermes qu'on a signées ces dernières semaines, mois.
0: Et qui vous commande ça? Qui vous
8: commande? Donc c'est soit des compagnies régionales, soit donc un peu partout dans le monde. Ça peut être aussi le client de lancement, c'est la Pan Européenne, donc un acteur business jet de Chambéry. Ça peut être aussi des opérateurs cargo, essentiellement en Amérique du Nord.
0: Très bien. Et quand est-ce qu'arriveront ces premiers avions?
8: Écoutez, on développe en même temps le produit, les savoir-faire et l'usine. Et donc du coup, là, on est en train de s'apprêter à assembler le premier prototype pour voler d'ici fin 2027. Et donc, on a trois premières mondiales qui vont venir là dans les 18 mois pour Aura. La première, c'est donc de faire voler le drone mâle avant la fin de l'année. La deuxième, qui est de certifier le biplace tout électrique avant fin 2027. Et dans le même temps, de mettre en vol l'avion régional hybride électrique, tout en ayant deux usines en cours de construction.
0: C'est un avion qui décolle comme un avion normal ou qui décolle oui. Verticalement
8: Non, c'est un avion conventionnel.
0: D'accord, avec tout le confort d'un avion, on va dire, traditionnel.
8: D'un avion moderne. Un BG900 n'a pas tout à fait le même niveau de confort qu'un A320 Neo ou qu'un A350 ou comme Dreamliner. Donc, il faut qu'on fasse notre propre révolution pour ce pan de l'aviation régionale. Et il se trouve que c'est le premier pan de l'aviation commerciale à massivement pouvoir se décarboner, donc il faut le faire.
0: Très bien, bah, écoutez, on va suivre ça de près. Merci beaucoup Jérémy Caussade, président et cofondateur donc d'Aura Aero. Merci beaucoup.
8: Merci.
0: Et vous restez avec nous, Tech & Co, la quotidienne, on va attaquer notre dernière demi-heure. Merci d'être là, toujours depuis le Paris Air Forum. À tout de suite.
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0: Et on va faire notre petit débrief spatial avec deux personnalités que vous connaissez, qui viennent nous rendre visite de temps en temps dans Tech & Co. Antoine Meunier est avec nous. Salut Antoine.
1: Salut François.
0: Antoine qui est le rédacteur en chef du site lachroniquespatiale.com et Stanislas Maximin est avec nous aussi. Salut Stan.
2: Salut François, salut Antoine.
3: Salut Stan.
0: Stanislas Maximin qui est le PDG de Latitude. Hein. Stan n'est pas journaliste, c'est l'un des acteurs français les plus visibles du New Space avec bien ton entreprise qui développe, rappelons-le, des lanceurs légers. C'est ça la particularité de Latitude. Est-ce que tu peux nous présenter Latitude ?
2: Absolument. Latitude, on est une entreprise qui existe depuis maintenant 7 ans. On est français, on est basé à Reims, c'est la petite particularité. On est un peu moins de 200. On a notre usine, on a notre propre zone d'essai et on développe des services de lancement en passant par la conception, la fabrication et opérer également nos propres fusées. On est sur la fin du développement, on vise un premier lancement l'année prochaine. Et on a une particularité, c'est que nous, on vise un marché qui est extrêmement mal desservi, qui est le marché des satellites de moins de 200, moins de 300 kg.
0: Des petits satellites.
2: Absolument, mais qui en réalité sont la majorité des satellites commerciaux disponibles au lancement. Mmh. Parce que, par exemple, les grosses constellations ne le sont pas, elles sont déjà toutes signées actuellement. Et surtout...
0: Et en plus, il y a l'embouteillage. C'est-à-dire qu'en fait, comme il y a très peu de lanceurs, ils ont des carnets de commandes qui sont remplis.
2: Absolument. Et la réalité, c'est qu'on n'a jamais eu autant de lancements disponibles sur la planète. Et pourtant, il n'y a jamais eu autant de temps d'attente pour arriver à avoir son lancement. Et c'est ce qu'on essaie de résoudre avec 50 lancements par an sur la fusée dédiée la moins chère de la planète. On a un concurrent américain qui est Rocket Lab, qui opère depuis des années une fusée Electron. Ça fonctionne très bien, mais on envoie deux fois plus qu'eux, 300 kg dans l'espace en orbite polaire, et beaucoup moins cher qu'eux également.
0: Antoine, intéressé par Latitude, j'imagine.
3: Bien sûr, c'est quand même la petite boîte qui monte. 50 lancements. Enfin,
0: qui monte, en très haut. Qui décolle, parce que là, pour
3: décolle.
0: L'instant.
3: Moi, il y a une question que je voulais poser à Stan, c'est, tu dis 50 lancements par an, mais quel est le marché pour 50 lancements annuels ?
2: En prenant en compte aujourd'hui les différentes zones géographiques, parce qu'on sait très bien que la Chine n'est pas accessible et que le marché institutionnel, par exemple militaire américain, ne l'est pas non plus, en les retirant de l'équation, et les autres potentiellement, et en prenant en compte uniquement les clients qui ont besoin d'avoir accès à des orbites spécifiques auxquelles ni SpaceX ni d'autres n'opèrent, des orbites mid-incline ou plein d'autres possibilités, aujourd'hui, le marché, il est capable de supporter jusqu'à quasiment 150 lancements par an dès la fin de la décennie. Donc 50 lancements, c'est le strict minimum, sachant qu'aujourd'hui, il n'y a qu'un seul acteur.
0: Et quels sont les acteurs justement qui ont besoin de lancer des satellites ?
2: Des centaines dans le monde et qui opèrent déjà.
0: Et qui font se débrouillent en fait. C'est de la surveillance, ça va être des Absolument. Télécoms.
2: Ouais, de l'observation de la Terre, des télécoms, de la radiofréquence. On a typiquement un contrat avec une société franco-belge qui fait de la détection de brouillage, l'orage de signaux GPS, GNSS comme on dit. C'est parfois très spécifique. Et on a aussi des contrats avec des sociétés un petit peu plus futuristes, mais qui, pour le coup, opèrent déjà, qui font des expérimentations en orbite, c'est-à-dire ils envoient des capsules qui testent des choses, qui fabriquent des éléments en profitant de l'apesanteur et ensuite les ramènent sur Terre.
0: D'accord. Donc, premier lancement commercial visé pour quand ? Stan ?
2: Alors, le premier lancement qu'on va faire en 2027 est un tir expérimental.
0: Donc, il n'est pas commercial, en fait. C'est pour voir si tout fonctionne.
2: On n'a personne à bord. On n'a personne à bord. Le premier lancement commercial arrivera une année après. Le temps d'apprendre de ce qui sera probablement pas le plus grand des succès, ce qui est normal. Hein. Au premier lancement, on est là pour apprendre. Et une fois qu'on a appris, on fait notre premier tir commercial. Et puis, on continue à enchaîner. On a déjà plus de 50 millions d'euros sous contrat, avec des options. On a plusieurs dizaines de lancements réservés et un pipe de quasiment un demi-milliard.
0: Et l'idée, c'est d'avoir combien de lancements par an ? Après, quand on sera en rythme de croisière ?
2: Aujourd'hui, une cinquantaine, qui n'est pas juste histoire de...
0: Donc ça veut dire quoi ? Un par semaine à peu près, c'est ça ?
2: Un par semaine, c'est exactement ça, dépendamment des saisons et des pas de tir. Et potentiellement plus, on commence à se rendre compte que la demande augmente rapidement et que il y a une raison aussi pour laquelle on fait autant de lancements par an, au-delà du marché, c'est le besoin client de pouvoir déployer ces constellations en trois fois moins de temps qu'avant. Aujourd'hui, ça peut prendre des années. Et nous, on leur propose de faire ça en six mois. Et ça, c'est un avantage commercial énorme puisque ça leur permet d'avoir accès aux revenus et à une rentabilité bien plus tôt qu'ils ne pourraient avec d'autres solutions existantes.
3: Quand tu parles constellation, ça veut dire aussi Iris Carré parmi

0: tes futurs clients?
1: Alors, on est jamais contre. IRIS-CARA est une grosse constellation avec des satellites assez volumineux.
2: Que vous pourriez quand même, malgré tout, acheminer ou pas?
1: Certains, oui. Pour le moment, tout n'est
2: parce
1: pas
2: que
1: clair.
2: Parce qu'il y aura
1: défini,
2: plusieurs tailles de satellites.
1: Hein, absolument.
2: Dans IRIS-CARA, il y aura des petits, des moyens, voilà. Des grands.
1: Donc, les petits, on peut. Après, il y a beaucoup de satellites. Et IRIS-CARA, ça fait partie des rares constellations comme Amazon Leo, comme Starlink, qui sont des méga constellations, on a besoin d'envoyer des centaines de satellites en orbite. Et là, on a besoin de gros lanceurs dédiés, et donc plutôt des lanceurs qui envoient plusieurs tonnes ou dizaines de tonnes. On peut quand même intervenir sur de l'appoint quand il faut remplir ou remplacer des satellites sur certaines orbites spécifiques, au lieu d'acheter une Ariane 6, par exemple, pour 200 kilos.
2: Voilà pour l'attitude. Alors, on va maintenant s'intéresser avec vous deux à l'actualité spatiale du moment. Il y a plein de sujets, peut-être commencer par ce qui va se passer l'année prochaine avec ces astronautes européens qui vont se retrouver dans l'espace, avec en plus des stars hein, du spatial français. Est-ce que tu peux nous raconter ce qui va se passer l'année prochaine, Antoine?
3: Alors, c'est un petit peu inédit, mais avec les annonces qu'il y a eu ces derniers jours, on a jusqu'à 6 astronautes européens qui vont se retrouver dans l'espace. 6 astronautes, 2 Français, Thomas Pesquet, dont ce sera le troisième vol, Arnaud Prost pour qui ce sera le premier vol. On va avoir John McFaul, qui est l'astronaute britannique de l'ESA, le para-astronaute. On aura aussi un Tchèque, là aussi ce sera une première. Et puis on va avoir un Italien à bord d'un vol Artemis, le vol Artemis 3, qui servira à qualifier les procédures d'amarrage entre le vaisseau Orion et les deux alunisseurs qui sont envisagés.
2: Alors, ils vont aller dans l'espace pour quoi faire, tous ces gens-là?
3: C'est un vol de test. On va pas aller sur la Lune, hein. Je tiens à préciser. On va déjà tourner autour de la Terre. En fait, on va refaire, plus ou moins de manière schématique, Apollo 9. Apollo 9, c'était la mission qui avait permis de qualifier le LEM et le vaisseau Apollo en orbite autour de la Terre, de qualifier l'amarrage entre ces deux vaisseaux. Là, au cours d'Artemis 3, les astronautes vont faire exactement la même chose. Et on a un astronaute européen qui va participer à cette mission. Mais ce qui est intéressant, c'est que ces 6 astronautes européens donc sont positionnés sur 3 programmes différents. L'ISS, la station Heaven 1, qui est le petit module que la société américaine Vast compte lancer dès l'année prochaine.
2: Dont on va parler tout à l'heure, d'ailleurs.
3: Et dont on parlera après. Et bien sûr, ce vol du programme Artemis. Et là, c'est complètement inédit. Jamais il y a eu autant d'astronautes européens qui seront en l'air la même année.
2: Incroyable. Stan, c'est bien qu'il y ait autant d'Européens qui soient comme ça dans l'espace. Il y a malgré tout une petite polémique concernant cette envolée d'astronautes européens.
3: Alors oui, il y a effectivement une petite polémique, des petits grincements de dents qui s'élèvent de la part d'une partie de la communauté scientifique, parce que on a quand même demandé au CNES de faire des économies au cours des 3 prochaines années, 300 millions sur 3 ans.
2: Oui, dans cette logique
3: d'économie,
2: de faire des économies globales là, au niveau de l'État, hein,
3: voilà,
2: bien sûr.
3: Là, c'est une mission, c'est une demande de l'État français de pouvoir faire voler les astronautes. Mais j'insiste aussi sur un point, c'est un partenariat qui est fait entre l'Agence spatiale française et la société Vast, qui va d'ailleurs implanter son siège européen à Paris au cours des prochains mois. Mais moi, d'après ce que j'ai pu obtenir comme information, m'a affirmé qu'il n'y aurait aucune mission qui serait impactée à la suite de ces deux missions. C'est-à-dire qu'on ne va pas déshabiller Paul pour habiller Jacques.
2: Tu connais Vast, je crois, Stan.
1: Oui, j'ai eu la chance.
2: Tu peux nous les présenter un peu?
1: Oui, Vast est une entreprise. Alors, c'est assez particulier. C'est une entreprise qui a été créée il y a quelques années maintenant aux États-Unis, financée par un milliardaire de la crypto-monnaie. Et il y a eu un turning point dans l'histoire de Vast quand Vast a décidé de racheter une société qui s'appelle Launcher, société américaine fondée par Max Holt, qui se spécialisait sur des petites fusées un peu comme les nôtres. Ce fondateur de Vast a convaincu Max de les rejoindre, de mettre un peu de côté l'activité lancement, même s'ils continuent à développer leurs moteurs, qui sont des très beaux moteurs d'ailleurs, avec un gros héritage ukrainien, et à la place de prendre la tête de la société pour délivrer dès 2027 ce premier module Heaven 1 de leur station, qui ensuite a pour vocation de s'étendre, un petit peu comme des building blocks les uns avec les autres. Moi, j'ai visité, je connais Max depuis un petit moment et j'ai eu la chance de les visiter leur siège à Los Angeles. Il y a
2: c'est une grosse mois. Boîte vaste. Enfin, c'est une start-up.
1: C'est devenu gigantesque. Alors, le débat start-up à start-up, c'est pas tellement. Oui, ils sont beaucoup. Je saurais plus dire combien ils sont, mais plusieurs centaines.
3: Plus de 600.
1: Largement.
3: Plus de 600.
1: Merci beaucoup. Plus de 600 personnes. Donc, ils ont tout construit là où ils sont. Et c'est assez extraordinaire. Ils ont accumulé un nombre de compétences au cours des dernières années, de manière extrêmement rapide, en étant capable de quasiment tout faire à la maison, sur la fabrication, la qualification et les essais de leur station. Quelle qu'en soit la polémique, ce dont je peux témoigner, c'est que j'ai rarement vu des entreprises qui sont capables d'exécuter aussi rapidement que Vast.
2: D'accord. Mais là, pour revenir juste quelques secondes sur cette polémique, c'est que là, ce qu'on peut reprocher, c'est que dans cette période de disette, où évidemment, tout le monde serre un peu le cordon de la bourse, on donne de l'argent à Vast pour que ces astronautes européens puissent partir, c'est ça ?
3: Des prestataires qui soient capables de réaliser des modules pressurisés dans le monde, il n'y en a pas tant que ça. Il s'avère que Vast est une société américaine.
2: Mais parce que la plupart du temps, quand il y a ces expérimentations entre pays, c'est gratuit finalement. Ça fait partie d'un programme de recherche.
3: C'est-à-dire que ça ne rentre pas dans ce qu'on appelle l'accord de troc, le barter agreement qu'il y a entre les agences, qui veut qu'on fournisse du hardware, et en contrapartie, on fait voler nos astronautes.
2: Si on prend le cas de Thomas Pesquet dans ses précédents mission, c'était ça.
3: C'était
2: un partage de connaissances. Pesquet est parti gratuitement pour son séjour dans l'ISS.
3: On est d'accord. Mais là, c'est aussi un moyen de maximiser ce qui est fait, le travail de recherche qui est fait à bord de l'ISS, parce que Thomas va retourner sur la station spatiale. Donc, c'est du travail supplémentaire, du temps supplémentaire qu'on achète. Je précise quand même qu'on n'envoie pas des touristes. On envoie des gens qui sont entraînés, des professionnels.
2: Ils vont avoir des missions là-bas.
3: Qui ont des missions. Il y a tout de même, il suffit de regarder, ne serait-ce que les dossiers de presse des missions des astronautes. Il y a à peu près une trentaine d'instituts divers et variés qui sont impliqués et qui demandent à participer à des missions spatiales habitées. Donc je pense qu'il ne faut pas non plus polémiquer parce que ça ne sert à rien. C'est stérile. C'est vraiment c'est aussi un besoin qui est demandé par les instituts.
2: Stan ?
1: Oui, pour jouer l'antithèse de cette polémique aussi, chacun se fait son idée, mais d'une certaine manière, il faut s'imaginer dans un futur où l'ISS n'existera plus. C'est pas demain la veille que des États se mettront d'accord pour dépenser 300 milliards pour refabriquer une ISS. D'accord. Quel est le futur à ce niveau-là ? Et je pense là-dessus.
2: Mais parce que rappelons quand même ce qui va se passer. L'ISS va disparaître, va être désorbité. Alors la date est pas toujours respectée.
3: Enfin, 31-32.
2: Voilà, c'est ça. Donc on va désorbiter, il va se détruire dans l'atmosphère, c'est ça. Pour après réinventer la suite de tout cela, mais d'une manière différente, d'après ce que j'ai compris, c'est ça ?
3: Alors, l'idée, c'est de faire des stations plus petites. Il y a des prestataires, donc il y a une compétition lancée par la NASA pour demander à des prestataires privés de créer des structures plus petites que la Station Spatiale Internationale. Vast va tester donc ce petit module. D'accord. Qui va servir à voir ce qui va et ce qui ne va pas. Il y a également Axiom Space qui, elle, doit connecter un module à la station. Et une fois que la station, on enverra la station dans le Pacifique, ce module sera d'abord déconnecté de la station pour vivre sa vie.
2: C'est-à-dire qu'on est en train de privatiser en quelque sorte
3: complètement.
2: On va dire le futur de l'ISS qui va disparaître, c'est ça Stan. Et ce seront des boîtes privées qu'on va payer pour qu'elles puissent installer leurs modules. D'ailleurs, c'est intéressant parce que quand on préparait ce rendez-vous, Vast a aussi, on va dire, une volonté de tourisme spatial.
1: Alors, ça fait partie de leurs nombreux marchés, même si on le voit à court terme, on est sur des activités très professionnelles et de la recherche. Oui, on va vers une privatisation. Maintenant, l'ISS, elle n'a pas été construite uniquement par des agences spatiales. Elle a été construite par énormément d'entreprises. Le spatial, par nature, fait travailler tout un écosystème.
2: Oui, mais c'était les États qui finançaient.
1: Absolument. En fait. Et là, la différence, en partie en tout cas, c'est que le CAPEX, l'investissement de cette station, est financé par du capital privé et non pas par les États. Je pense que ça ne peut être que positif si la facture totale permet d'être inférieure, d'avoir été financée par des acteurs privés, et que ces entreprises convainquent des États à faire voler des astronautes et continuer les activités qu'ils auraient fait sur l'ISS, quoi qu'il arrive, et probablement à des tarifs plus élevés, à la place de les faire sur ces stations-là.
3: L'idée, et ça c'est l'idée qui est maîtresse depuis plusieurs années maintenant, c'est de maintenant sous-traiter complètement l'orbite basse de la Terre au secteur privé, j'entends pour les vols habités hein, bien sûr, de manière à ce que les agences se recentrent sur leur mission d'exploration. Mais quand je dis mission d'exploration, c'est pour le Deep Space, c'est-à-dire la Lune. Mars, on verra plus tard.
2: J'aimerais qu'on évoque aussi maintenant le prochain vol d'Ariane 6, parce que c'est quand même un événement, ça a l'air de bien se passer, on touche du bois. Les précédents vols se sont déroulés parfaitement. Avec un client quand même majeur, hein, c'est Amazon, qui est en train de construire sa constellation Léo, qui a aussi des déboires avec New Glenn, on en parlera après. 17 juin, qu'est-ce qui se passe Antoine ?
3: Ben, ça sera le prochain vol pour Amazon, pour le client Amazon, à peu près une quarantaine de satellites à bord.
2: On décompte 40 satellites d'un coup qui sont largués.
3: Et surtout, on va avoir des nouveaux boosters d'appoint, les P160, qui eux permettent vraiment d'augmenter la charge qu'on va envoyer dans l'espace. Et ça pourra atteindre jusqu'à 22 tonnes.
1: Mais d'après
3: 24.
1: Quatre
3: boosters.
1: Surtout, il y a quatre boosters.
3: Il y a quatre boosters. Donc, c'est la première fois qu'on utilise ces P160C, précisément.
2: Qui permettent quoi, en fait, d'enlever plus de masse, c'est ça?
3: Jusqu'à 22 tonnes.
2: C'est-à-dire que c'est la première fois qu'on envoie 40 satellites. Le précédent lancement, il y en avait moins?
3: Il y avait à peu près la même chose, mais c'est la première fois qu'on utilise les boosters d'appoint P160. Avant, c'était les P120, qui étaient un petit peu moins performants. D'accord. Les P160 peuvent envoyer jusqu'à 22 tonnes dans l'espace.
2: Okay. Très bien. Donc, 40 satellites. Ce qui manque, en fait, à Ariane, maintenant, c'est le rythme de croisière et d'accélérer les lancements. C'est ça, on est d'accord?
3: C'est en train de monter en puissance petit à petit. Alors c'est vrai que si on parlait de New Glenn, New Glenn a eu un déboire il y a quelque temps, mais ça n'a pas d'incidence hein, pour en revenir à Ariane. Ariane doit monter en puissance. On vise, je crois, 8 tirs pour 2026 et arriver de 9 à peu près une dizaine de tirs au cours de 2027.
2: Tout à l'heure, j'avais le patron de Maya Space qui travaille justement sur ces lanceurs qui reviendraient sur Terre, en fait, hein, réutilisables. C'est ce qui manque, en fait, non ? À l'équation Ariane, d'accord ou pas, Stan ? Je te vois dandiner.
1: Ça va être compliqué de le faire dans un temps court, donc je vais tenter l'exercice.
2: Non, mais vas-y.
1: Est-ce qu'on a besoin de développer la technologie, la réutilisation ? La réponse est oui, en tant que continent ou qu'entreprise. Est-ce que Ariane 6, avec la cadence qu'elle a aujourd'hui, un maximum de 12 par an, imaginez, est-ce que ça ferait sens ? Non. Pourquoi ? La majorité des baisses de coûts sur Falcon 9 n'est pas liée, en tout cas pendant très longtemps, n'a pas été liée à la réutilisation, mais a été liée au design, aux techniques d'industrialisation et à l'internalisation. À une simplification du design également, et avec des technologies robustes, poussées au bout, mais robustes. Et ensuite, la réutilisation est intervenue, pas seulement pour baisser les coûts, même si ça y a participé, mais parce que quand vous faites 120 lancements par an, si vous deviez fabriquer 120 premiers étages, vous allez galérer. Et aujourd'hui, SpaceX galère à fabriquer 120 second étages, qui sont plus simples. Il est surtout là l'intérêt. Donc il faut avoir une certaine cadence pour justifier la réutilisation.
2: C'est-à-dire qu'en fait, on n'est pas encore à l'échelle. Il faudrait que Ariane 6 lance beaucoup, beaucoup plus de fusées chaque année pour pouvoir envisager le réutilisable, c'est ça ?
1: Absolument. Après, sur le marché du lancement...
2: Et ça serait bien déjà qu'on arrive à maîtriser la technologie.
1: Absolument. Sur le marché du lancement, il y a toujours le débat de l'œuf et de la poule. C'est-à-dire que vous retirez Falcon 9, on n'aurait pas le marché spatial qu'on est aujourd'hui. Falcon 9 a créé et a participé à un développement phénoménal, également des applications satellites et des satellites actuels. Donc, quand je dis que c'est de l'œuf ou de la poule, on l'a vu, avant que Electron Rocket Lab, première fusée dédiée, opérationnelle à une belle cadence, existait, personne n'allait à des orbites dédiées, parce que c'était juste impossible d'y aller. Avant Falcon 9, on n'envoyait pas autant de satellites, parce que c'était impossible. Donc, qu'est-ce qui va attirer ? Est-ce que c'est la cadence qui viendra en premier ? Est-ce que c'est grâce à la cadence que le marché y répondra ? C'est des questions à laquelle il est difficile de répondre.
2: Antoine.
3: Personne n'aurait parié sur le modèle économique de SpaceX qui est d'envoyer ce qu'il produit. Donc aujourd'hui, Ariane 6, elle est dimensionnée pour 10 lancements. Allez, 11 lancements annuels. Si tout va bien, on pourrait aller plus loin, mais il faudrait des investissements supplémentaires pour augmenter la chaîne de production, même et pas seulement en France, mais aussi en Guyane. Et pour l'instant, c'est pas à l'ordre du jour.
2: Un mot aussi sur les galères de Jeff Bezos. Avec donc New Glenn qui, on l'a vu, et ces images sont carrément spectaculaires. Hein, l'explosion avant le décollage de cette fusée qui a provoqué en fait une destruction massive de tout ce qu'il y avait tout autour, etc. Qu'est-ce qui ne va pas chez Amazon, en tout cas dans la partie spatiale de Jeff Bezos ?
1: Alors Blue Origin, du coup.
2: Blue Origin.
1: Deux sociétés sont séparées.
2: Bien sûr.
1: Les actionnaires d'Amazon ont bien insisté là-dessus lors de la négociation des contrats d'Amazon
2: Léo. Surtout
1: si ça marche. J'imagine qu'il doit y avoir 2-3 actionnaires qui ont envoyé des lettres avec un petit ton suffisant. Vas-y, si
3: Commence, je t'en prie.
1: Ce que je peux dire, je ne crois pas qu'ils aient publié les causes.
3: Non, pas encore.
1: Il est, je pense, trop tôt. Bon, c'est pas la première fois que ça arrive à des lanceurs, et c'est peut-être moins surprenant aussitôt dans leur programme que ça a pu l'être sur le vol Amos 6. De SpaceX qui, pareil, a complètement explosé sur le pas de tir. Alors, Falcon 9 est une fusée beaucoup plus petite en comparaison à New Glenn, hein, donc l'explosion n'était pas aussi spectaculaire, même si elle l'était. C'est un coup dur, non seulement parce que les États-Unis ne croulent pas sous le nombre de pas de tir disponibles, et que le pas de tir, ce n'est pas l'infrastructure que vous avez envie de reconstruire tous les 4 matins. Même si, il faut admettre que SpaceX a montré qu'ils étaient capables de refaire des pas de tir en un temps record pour Starship.
3: D'accord.
1: Donc, c'est un
2: peu la
1: double
2: peine. Parce que là, le pas de tir a été complètement détruit, c'est ça ?
3: Complètement. Là, d'après ce qui a été estimé, il faudra entre 6 à 18 mois au minimum pour tout reconstruire. Ce que je voulais dire tout à l'heure, je me suis un peu emmêlé. En fait, c'est que Amazon, ils ont très bien fait de demander à 3 opérateurs différents de lancer leur satellite. Il y a 3 fusées qui doivent déployer la constellation Amazon Léo.
2: Et l'ennemi juré, notamment SpaceX.
1: Et il y a ULA, SpaceX a
3: ULA,
1: été de la pointe en réalité.
3: Il y a ULA, il y a bien sûr le New Glenn, mais il y a aussi Ariane 6. Ariane 6, elle a un contrat de 18 lancements. On va réaliser le troisième dans quelques jours. Mais tout à l'heure, moi, j'ai posé la question à David Cavaillolès, il m'a dit « on discute, mais sans m'en dire plus ».
1: On ne peut pas...
3: Avec le client.
1: Absolument, j'imagine bien. C'est clair que, pour le coup, quand on regarde ce que fait ULA, Blue Origin et Ariane Group, aujourd'hui, c'est Ariane Group qui délivre sur ce contrat-là.
3: Oui.
1: Et à part acheter de la Falcon 9, qui, je pense, est à la marge, Falcon 9 a fait largement moins de 10 lancements commerciaux en dehors de Starlink. L'année dernière. Je suis pas sûr qu'ils aient la volonté de vouloir en plus donner des Falcon 9 en plus pour un compétiteur.
3: Ils pourront pas tout absorber non plus, c'est pas clair. Possible.
2: C'est ça, c'est-à-dire que le paradoxe, hein, rappelons-le quand même l'histoire, c'est que Jeff Bezos est en train de construire sa constellation de satellites équivalente et concurrente à celle de Starlink. Et c'est vrai que c'est quand même assez bizarre pour Jeff Bezos de faire appel à Elon Musk, qui est son principal concurrent avec Starlink, pour qu'il lance ses satellites. C'est paradoxal.
1: Oui.
2: Non mais c'est dingue cette histoire-là. Ce qui fait que en fait le programme Léo va prendre énormément de retard, non, j'imagine.
1: C'est une bonne question. Ça va dépendre aussi de comment ULA performe.
3: Oui, parce que ULA doit remettre en service son lanceur Vulcan. Là pour l'instant, les choses, il n'y a pas d'infos qui transpirent, mais ils peuvent au moins déjà compter sur Ariane 6, qui a prouvé pour le moment sa, sa parfaite fiabilité.
2: Mais bon, à 40 satellites lancés par chaque lancement, et je crois qu'Amazon, enfin Léo, c'est plusieurs milliers, c'est compliqué, quoi.
1: Et c'est là où je te rejoins, en fait, sur ta première remarque, c'est que Ariane Group ne va pas tripler sa cadence demain matin. Non. Donc même si demain, Amazon Léo voulait commander, diffuser de plus, sur les trois prochaines années, ça ne va probablement pas changer le nombre de satellites qu'ils pourront mettre. En fait, c'est une baisse nette par rapport à New Glenn. Leur solution, c'est de remettre New Glenn en service. Alors, il ne faut pas faire l'amalgame aussi entre Blue Origin et Amazon, même si Bezos,
2: non, bien sûr,
1: les deux,
2: bien sûr.
1: C'est deux entités différentes.
2: Tout à fait, tout à fait. Mais qui sont intimement liées malgré tout.
1: Bien sûr.
3: Mais New Glenn doit quand même aussi revenir très vite en service, parce que outre le lancement d'Amazon, ils sont aussi positionnés avec Artemis pour lancer l'alunisseur Blue Moon.
2: Oui, c'est un client de la NASA.
3: Tout à fait.
2: Finalement.
3: Tout à fait.
1: Donc on pourrait même voir, si jamais le hasard le fait, un Blue Moon sur un Starship, ce qui serait particulièrement rigolo. J'y crois peu, mais.
3: J'y crois peu non plus. Mais bon, j'aime bien la science-fiction aussi. Hein.
1: Mais voilà.
2: En tout cas, on se rend compte qu'il y a une vraie appétence pour tous ces sujets. Oui. On le voit avec ce Paris Air Forum. C'est intéressant pour vous d'y être aujourd'hui ici ?
3: Ah oui. Oui.
1: Ouais, absolument. C'est un très beau rendez-vous. On en a plusieurs et le Paris Air Forum fait partie des rendez-vous les plus importants de l'année. Oui.
3: Incontournable.
2: Et demain, on sera à l'Eurosatory. Tiens. Stan, tu y seras aussi ?
1: J'y serai pas demain, mais j'y serai dans la semaine. Et pareil, extrêmement important, le monde évolue et il faut évoluer avec ce monde-là.
2: Voilà, on va parler défense et aéronautique et spatiale aussi. Merci beaucoup à tous les deux. C'était un plaisir de vous avoir dans Tech & Co pour parler de ce sujet inépuisable qu'est l'espace. Merci beaucoup Stanislas Maximin, donc le PDG de Latitude, et Antoine Meunier, rédacteur en chef de lachroniquespatiale.com. Pour terminer ce Tech & Co, la quotidienne, depuis ce Paris Air Forum. Rendez-vous demain à l'Eurosatory, on sera toujours dans ces domaines. Et puis, juste après, ce sera VivaTech, bien évidemment, qu'on vous fera vivre sur BFM Business dans Tech & Co. Très belle soirée et à demain. Salut à tous.
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4: Le pitch, ce matin, Grégoire Audibert, cofondateur et directeur général de Winter Mushroom, est avec nous. Bonjour.
5: Bonjour.
4: Bienvenue dans la matinale de l'économie, Grégoire. Vous avez une minute pour pitcher Winter Mushroom.
5: Excellent. Eh bien, le but de Winter Mushroom, c'est d'aider les magasins physiques à personnaliser l'expérience client. Quand vous marchez dans un magasin, en général, souvent, vous allez croiser un écran. Et nous, ce qu'on permet de faire, c'est de changer le contenu de cet écran en fonction de votre genre et de votre âge apparent. Ça donne la main au directeur de magasin ou au directeur de merch, ou bon, à vrai dire, peu importe, même aux publicitaires qui sont derrière, de venir choisir une publicité qu'ils vont pouvoir montrer à un groupe de personnes et ça, le répliquer sur autant de groupes de personnes qu'ils ont envie à l'intérieur du magasin. Ça permet de montrer plus de publicité dans le même écran, donc d'avoir potentiellement un petit peu de monde d'écran. Et surtout, ça permet d'intéresser le client du magasin à ce qu'il va voir à l'écran, personnaliser tout son parcours client, un petit peu comme sur le web, où il a aujourd'hui une habitude extrêmement personnalisée grâce aux cookies, etc. Il va pouvoir avoir une expérience qui va être sympa. Et derrière, le magasin va également pouvoir collecter un certain nombre de statistiques sur est-ce que sa communication fonctionne bien avec le client, est-ce que les gens regardent, et voilà.
4: Et c'est le temps des questions. Anthony Morel.
6: Alors la question forcément qu'on se pose quand on entend ciblage publicitaire en temps réel, moi à titre personnel, je veux dire, ça me choque pas, effectivement, vous l'avez dit, on a de la pub publicité, de la pub ciblée partout quand on est sur Internet, mais dans la vie réelle, vous allez vous heurter au RGPD, à toutes les réglementations, à ceux qui vont vous dire, mais moi j'ai pas envie d'être fliqué par des caméras en permanence et d'être traqué partout par de la publicité. Qu'est-ce que vous répondez à ça d'un point de vue légal et presque philosophique ?
5: Alors, on va commencer par le philosophique. On a créé la boîte surtout dans cet objectif-là, de venir protéger les données des gens et d'utiliser le moins de données possible. Ça a vraiment été la base de la création de l'entreprise. Après, sur un point de vue légal, alors j'avoue qu'il y a eu un petit peu de buzz là récemment. La CNIL nous a tweeté que finalement on serait pas conforme. On a repris du coup notre avocat et on a refait un AIPD. Il y a quelques points d'ajustement, mais essentiellement, a priori, on est bon. Notamment sur le fait qu'on va donner aux clients la possibilité de s'opposer, en fait, au traitement. C'est ça qui nous manquait un petit peu jusqu'à présent. Oui.
7: Et parce que justement, comment est-ce que vous mesurez la venue des gens ? Est-ce que c'est des capteurs ? Est-ce que c'est des caméras ? Mais Comment vous faites ?
5: C'est clairement une caméra avec un traitement. Alors par contre, c'est un traitement qui est extrêmement protégé. Il est impossible d'accéder aux images. Donc c'est vrai qu'on parle plus souvent de capteurs pour pas effrayer les gens. Je suis transparent aujourd'hui, on a effectivement des petites caméras et le traitement est fait incroyablement rapidement, un 20ème de seconde, et dès que la personne est passée de l'autre côté de l'écran, on ne sait même plus qui c'est.
6: Donc les informations sont oubliées instantanément.
5: Instantanément.
4: Ce qu'il faut expliquer, hein, parce que vous ne l'avez pas dit dans le pitch, c'est que vous analysez aussi bien les clients effectivement que l'acte, que le contexte, l'actualité, le temps qu'il peut faire. Vous vous adressez à quel type de boutique, je veux dire quel secteur, et est-ce que vous avez un retour sur l'activité derrière de la boutique, sur le chiffre ?
5: Alors on n'a pas de retour sur le chiffre, malheureusement, on a dû interrompre notre test assez rapidement. Mais bon, il y avait beaucoup de satisfaction de la part du client. Oui, pardon, j'ai un peu raté votre question.
4: Vos clients, par exemple, c'est des boutiques vous utilisent ?
5: On a des supermarchés, certainement. Ouais. On a aussi les régies publicitaires qui sont derrière les supermarchés qui peuvent être intéressés. Donc, pour mettre de la publicité ciblée, comme sur Internet, on en revient toujours au point. On a aussi quelques plus petits commerçants qui nous utilisent.
4: Dernière question.
7: Oui, parce que finalement, c'est du retail media in-store. Ça, c'est une mine d'or pour les marques, pour les enseignes. Il y a notamment Boulanger qui s'y est mis, Intermarché, tout le monde s'y met. Oui. Vous avez des liens avec justement des grandes marques là à venir ?
5: Oui, alors je ne vais pas les citer, mais effectivement, on a plusieurs centres commerciaux et au moins deux grands magasins qui sont intéressés pour continuer avec nous.
6: Sur les données qui sont analysées, vous disiez, c'est le sexe, l'âge. Qu'on peut aller plus loin sur l'analyse, par exemple, de l'émotion perçue ou du niveau de forme ? Je ne sais pas, j'ai l'air pas très en forme, on va me proposer des pubs pour des boissons énergisantes ou ce genre de choses. Ça va jusqu'où, en fait, en termes de ciblage ?
5: Alors aujourd'hui, c'est, comme vous avez dit, juste le genre et l'âge apparent. On pourrait imaginer demain détecter l'émotion. On travaille aussi un petit peu sur le style vestimentaire pour les magasins de prêt-à-porter. Il n'y a pas vraiment de limite, si ce n'est là où on se la fixe et voilà.
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4: 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Et les experts de l'IMO, c'est tous les jours à l'heure de votre déjeuner sur BFM Business. Une demi-heure pour parler de notre immobilier, de nos logements. Et comme tous les vendredis, les meilleurs professionnels de ce secteur de l'immobilier font place aux meilleurs journalistes, toujours de ce secteur de l'immobilier et du logement. Et à mes côtés aujourd'hui, mais oui, Sylvain Lévy pour Radio IMO et Olivier Marin pour Le Figaro. Évidemment, ils sont là pour nous parler parce qu'on va démarrer comme tous les vendredis par le fameux topoto de la semaine. Il est d'autant plus important ce topoto de la semaine, messieurs, que quand même, hier, pour la première fois depuis 3 ans, la Banque Centrale Européenne a relevé ses taux. Est-ce qu'on doit s'attendre à des crédits immobiliers plus chers dans les prochaines semaines, les prochains mois ou pas d'ailleurs ? On va voir ça dans quelques instants. Mais on parlera aussi de tout un tas d'autres sujets passionnants puisqu'on fera un point sur le marché de l'immobilier. Bah oui, on est quasiment fin juin, c'est la mi-année de 2026. Est-ce que ça va encore malgré les petites tensions sur les crédits ? Sylvain nous dira tout. On ne fera pas l'impasse sur la course au logement étudiant. Olivier est venu
11: avec quelques chiffres qui font peur le connaissant, mais aussi quelques bons conseils. Non, il me regarde, il me dit non. Mais aussi quelques bons conseils. Pour nos chers étudiants qui sont justement pris à la gorge à ce moment-là où ils doivent chercher leur logement pour la rentrée. On parlera aussi DPE collectif, investissement responsable, et puis on fera un vœu si on a le temps pour terminer cette émission. Quel joli vœu, celui que les études qui se multiplient sur les problématiques liées au logement puissent enfin être placées au cœur du débat public à quelques mois d'une élection présidentielle. Ce serait nécessaire. Allez, c'est parti tout de suite.
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11: Et Sylvain Lévy-Valency, cofondateur de Radio IMO, est avec nous. Bonjour Sylvain.
13: Bonjour Marie.
11: Ouais, je m'entraîne à parler de plus en plus vite. On va le faire un peu plus calmement pour Olivier, parce qu'avec sa douce voix, Olivier Marin, rédacteur en chef, propriété Le Figaro, bonjour.
13: C'est vrai qu'il a une très douce voix.
14: Bonjour Marie, bonjour Sylvain.
13: Bonjour Olivier.
11: Et comment dynamiser tout ça avec notre super jingle allemand?
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11: Et je le disais, le topoto de la semaine, il est quand même assez particulier parce que c'était quand même un petit événement et presque un non-événement parce que c'était anticipé. On a eu donc cette hausse de taux de la Banque Centrale Européenne hier. On la redoutait et en même temps, on l'attendait tellement que la question qu'on se pose tous là, c'est les petites hausses de taux qu'on a eues sur nos crédits immobiliers en anticipation de celles de la Banque Centrale Européenne. Est-ce que finalement, c'est pas déjà fait, déjà intégré dans nos crédits, ou est-ce qu'on doit redouter une accélération de cette tendance haussière sur les taux d'intérêt, Olivier ?
14: Oui, en tout cas, cette hausse de la BCE, c'est vrai que ce n'est pas une surprise. On s'y attendait, mais c'est vraiment une mauvaise nouvelle pour beaucoup d'emprunteurs, que ce soit des primo-accédants. Il faut toujours aussi avoir en tête que 8 achats immobiliers sur 10
11: sont faits à crédit,
14: sont réalisés à crédit. Et que 8 dossiers sur 10 sont demandés par des primo-accédants. Donc il y a une ampleur. Tant qu'on était sur cette vague depuis 2 ans, finalement, d'une relative stabilité, on avait comme ça ce sentiment que ça pouvait continuer, que ça pouvait durer. Il y a un moment où ça commence à casser un petit peu.
11: Ça frotte.
14: C'est un premier signal. Alors ça ne veut pas dire qu'il y aura, là, dans les prochaines semaines, une hausse des taux d'intérêt pour les particuliers, mais c'est quand même le signal précurseur d'une hausse. Et quand on sait que de plus en plus de dossiers ont du mal, de plus en plus de primo-accédants ont du mal aussi parce que les conditions d'octroi se durcissent, ce qui est normal, là, il y a eu une baisse aussi de la demande. Il faut avoir en tête que depuis 2 mois, il y a quand même, nous disent les courtiers, une baisse de la demande
11: importante. Est-ce qu'il n'y a pas une forme d'autocensure avec cette baisse de demande? Parce que c'est vrai qu'effectivement, on a eu de légères hausses de taux, mais rien qui soit susceptible de changer radicalement la donne par rapport aux conditions d'emprunt d'avant le déclenchement de la guerre au Moyen-Orient.
14: Non, mais ça veut dire qu'il y a aussi des projets qui vont être reportés.
11: Oui, mais il y a quelque chose de psychologique, une forme d'autocensure.
14: On est complètement dans un contexte, un climat, que ce soit sur les tensions internationales, sur les incertitudes économiques, politiques, on l'évoquera après avec Sylvain sans doute, et avec vous, avec toi Marie, sur la présidentielle et les enjeux en matière de logement qui sont hyper importants, très importants, et heureusement d'ailleurs qu'on voit que le logement est maintenant au cœur des enjeux, on en parle, enfin on en parle comme du pouvoir d'achat, comme de l'emploi, on en parle de plus en plus, et on le voit dans de nombreux baromètres. Dans beaucoup d'études, le logement est vraiment au cœur des enjeux de société.
11: Bien sûr, mais la question, alors, et on sait que l'alpha et l'oméga de ce marché, ça reste le crédit immobilier. Ma question, c'est est-ce qu'on doit s'attendre à...
13: Enfin, l'impact sur les taux de crédit immobilier, il devrait être très limité, finalement, à court terme, parce que la hausse de la BCE ne se reporte pas immédiatement et mécaniquement sur les taux des banques. Pour une raison simple, c'est que les banques se refinancent sur un marché interbancaire, autrement dit... L'argent qu'on vous prête, les banques se le font prêter sur un marché interbancaire.
11: Elles se prêtent entre elles même.
13: Elles se le prêtent entre elles. Donc le marché interbancaire. Donc l'alignement, si vous voulez, le vrai curseur qui permet ça, ne veut pas dire qu'il n'y a pas des risques d'augmentation. C'est le taux de l'OAT, les obligations assimilables du Trésor, qui est un peu la ligne
11: directrice. La dette de l'État français.
13: La ligne directrice, finalement, de la dette de l'État français que les banques achètent. Pas que les banques d'ailleurs, les compagnies d'assurance et bien sûr tous les investisseurs institutionnels. En revanche, la BCE peut très bien durcir progressivement, et Olivier l'a rappelé, les conditions d'octroi du crédit. Donc, maîtrise des taux, donc pas d'inquiétude à court et à moyen terme. Par contre, conditions d'octroi renforcées dans le cas de l'alignement des règles de la BCE. Ce qu'on observe en juin 2026, les baromètres publiés en juin montrent des taux qui sont finalement assez stables, autour de 3,25 à 3,53 selon Meilleur Taux, hein, qui publie régulièrement des exemples. Par exemple, 3,25 sur 15 ans, 3,39 sur 20 ans et 3,44 sur 25 ans. On peut dire aussi par comparaison, puisqu'il n'y a pas que Meilleur Taux qui donne l'alpha et l'oméga, mais c'est également Préto, par exemple.
11: Mais on embrasse tous les courtiers Préto, empruntistes, vous financez, CASPI.
13: Alors, on est sur une variation de 0,2 points. D'accord ? Déjà constater les effets probables dans un mouvement qui est de toute façon, il faut être très clair, qui est un mouvement haussier. On ne va pas dire ici, à la radio, qu'on est sur un mouvement baissier des taux d'intérêt. Non, on est sur une graduation lente, mais réellement haussière. Donc 0,2 points d'ici la fin de l'année. C'est attendu.
11: 0,2, ça paraît pas alors, dramatique.
13: Ouais, ça, alors, non, ça pas dramatique. Par contre, quand vous prenez l'indice par rapport au financement que pratiquent les banques, ça peut équivaloir à un manque de solvabilité de l'ordre de 3 à 10% du volume total des crédits si on raisonne à l'unité. Donc c'est pas neutre si vous voulez.
11: Non, c'est pas neutre, mais c'est pas aussi dramatique alors, que ce qu'on a connu au moment de la crise inflationniste liée à la guerre en Ukraine.
13: Alors si on doit faire passer un message, je veux dire conséquence pour l'emprunteur, un ménage qui va voir baisser sa capacité d'emprunt à mensualité égale, quelques dixièmes de points réduisent le montant finançable. Autrement dit, ça peut être une partie de la surface qu'il faut revoir, une partie de son projet. En pratique, bien sûr, ça va peser notamment sur, je vais vous dire les conséquences, ça va peser sur quel type de dossier ? Ceux qui ont peu d'apport.
14: Bien sûr.
13: Ceux qui ont peu d'apport, parce qu'effectivement, Olivier a raison, ceux qui tractent le marché aujourd'hui de la transaction immobilière, c'est la primo-accession, parce que malheureusement, les investisseurs ont déserté les marchés immobiliers. Ils semblent revenir, mais c'est pas encore l'embellie. Il faut savoir aujourd'hui que le taux d'effort, c'est la somme que l'on consacre chaque mois pour son loyer ou le crédit de son appartement ou de sa maison, a augmenté au détriment des autres postes du ménage. Faut quand même le dire. Donc, raisonner en termes de pouvoir d'achat et raisonner en termes de taux. Ce qu'on ne verra pas, a priori, mais c'est encore une fois, ce ne sont que des suppositions, on ne verra pas une remontée brutale telle qu'on l'a connue avec, par exemple, je vous le rappelle quand même, qu'on a vu des augmentations de l'ordre de 150 à 200 points de base en l'espace de moins de 3 mois. Donc ça, on ne le reverra pas. Par contre, effectivement, moi je le dis, je ne sais pas si tu es d'accord avec moi, Olivier, je pense qu'on est sur un marché qui sera légèrement haussier, mais maîtrisé, et pas d'inquiétude à moyen terme.
11: Et peut-être warning quand même avec la hausse de taux de septembre, parce que la Banque Centrale Européenne... Aussi, le taux d'usure, mais bien sûr, fin du mois, on aura le taux d'usure pour le trimestre qui vient.
14: Vous avez vu comme moi les communiqués des courtiers hier, vous financez, le titre qu'on reçoit tous les journalistes, c'est « Hausse des taux de la BCE, 2 points, une mauvaise nouvelle pour les emprunteurs et pour les banques ». Communiqué de CAFPI hier, « Hausse des taux directeurs de la BCE, 2 points, des conséquences limitées ». On peut se dire « tiens, limitées ». En fait, quand on lit dans l'intégralité, c'est des conséquences limitées dans l'immédiat. C'est-à-dire, attention. Moi, je pense qu'il y a une barre psychologique, c'est celle des 4%. On peut très bien y arriver. Et puis, il faut savoir qu'un emprunteur qui pouvait financer 250 000 euros à 3% ne peut plus emprunter que 230 000 euros à 3,5%. C'est pas rien, ça veut dire qu'il va y avoir cette remontée progressive. Alors c'est vrai que les banquiers, les courtiers rassurent aussi en disant attention, il n'y aura pas... c'est tenable.
13: Pardon,
14: attention,
13: Olivier.
14: Chaque 0,1 point.
11: C'est pas complètement neutre.
14: Pour les primo-accédants, ce n'est pas négligeable. Olivier. Il faut faire attention aussi à ce qu'on dit. Tout le monde n'a pas des parents
13: Olivier,
14: derrière
13: la Société
14: pour
13: Générale,
14: soutenir.
13: La Caisse d'Épargne, les grandes banques aujourd'hui...
11: Oui, sortent des offres
13: Sortent des offres. Oui. Alors, c'est, non, mais
14: les banques font en ce moment des prêts bonifiés. Elles sont extrêmement agressives puisque
13: ne faisons
14: le crédit
13: pas peur,
14: à l'habitat,
13: ne faisons
14: c'est un
13: pas peur aux primo-accédants et aux investisseurs et à ceux qui veulent acheter. Mesdames et messieurs, vous achetez, aujourd'hui, les banques ont très largement ouvert leurs vannes, nonobstant le fait que... Ouais. Et c'est intéressant, j'ai appelé l'ASG. J'ai appelé
11: la Société Générale.
13: Voilà, la Société Générale, je les ai appelés pour savoir...
11: S'ils pouvaient obtenir un crédit. Alors Sylvain, vous l'avez eu ce crédit ?
13: Oui, absolument, comment vous le savez ? Effectivement. Non, mais en fait, je leur ai posé la question. Je leur ai dit, est-ce que vous êtes contracyclique ? Est-ce que les annonces de la BCE sont indépendantes de votre offre marketing, etc. ? La réponse est claire, c'est qu'aujourd'hui, les banques de distribution, sont aujourd'hui... très favorable à une offre marketing, soyons très clairs, de leur dossier. Il y a une raison à ça. Et je vais vous la donner, cette raison. C'est 30% d'érosion des comptes de particuliers sur l'ensemble des banques...
11: Ils veulent capter l'ensemble de la banque de détail.
13: Alors, je ne vais pas citer le nom de certaines banques, mais je peux vous dire...
14: Il faut citer, en tant que journaliste, pour la transparence.
13: Ah, mais c'est une hécatombe. C'est-à-dire qu'aujourd'hui, les personnes qui détiennent des comptes, aujourd'hui, on en marre de faire tout sur des applications... Et ce qui est très intéressant, c'est de revenir voir fleurir aux angles de rue des banques qui réinstallent des agences de proximité. Ouais. Très simplement, pourquoi ? Parce qu'en fait, elles ont perdu le contact avec leurs clients. Donc aujourd'hui, pour regagner de la compte du compte de dépôt, parce qu'avec tout ce qui va
11: alors
13: avec,
11: bien évidemment... Alors ils font des tests Cédric, comme le Crédit Agricole.
13: Eh bien, il faut revenir, ils reviennent là-dessus. Maintenant, c'est indépendant de cette hausse. Mais quand on pose la question de savoir est-ce que la hausse va augmenter, il faut être très honnête.
11: La hausse va augmenter.
13: Oui, ça, enfin, là,
14: on a compris.
13: Oui, mais merci de m'avoir...
14: Et d'intérêt,
13: en plus, je suis censé écrire des articles. On va, voilà.
14: mais on va dire ça comme ça. Juste une chose, Sylvain, le modèle du primo-excédent, en tout cas, il évolue. Pendant longtemps, c'était le couple. Eh bien, de plus en plus, et notamment chez les moins de 29 ans, ce sont des célibataires qui demandent des crédits pour accéder justement à la propriété.
11: Et c'est tant mieux si le parcours résidentiel démarre plus tôt aussi, hein, ouais. C'est toujours intéressant. Mmh. C'est pas que je veux pas qu'on continue à parler tôt, mais on a fait déjà la moitié du parcours et on n'a pas avancé quand même. Alors, juste parce que cette saison-ci, on a parlé de la Banque Centrale Européenne, on a parlé du fait qu'effectivement, il y a beaucoup de primo-accédants, peu d'investisseurs, et c'est bien dommage pour tout un tas de locataires, et notamment nos enfants, nos amis étudiants qui, là, en ce moment, sont pas...
14: Absolument.
11: Voilà, on va pas dire que c'est galère, mais si, parce que chaque année, j'ai l'impression que le marché se tend davantage.
13: C'est une catastrophe. Ouais, 2024, c'est une catastrophe. Ils étaient 17% à renoncer à leurs études. En 2025, ils étaient quasiment 20%. Et là, on s'attend entre 20 et 22% de jeunes qui n'iront pas dans les grandes agglos, qui renonceront à leurs études parce qu'ils n'ont tout simplement pas de logement.
14: Oui, tout à fait. Pour rebondir, d'abord un constat, pour les étudiants, se loger coûte bien sûr de plus en plus cher. Il y a une étude récente de Lock Service qui fait un baromètre sur le logement étudiant. Chaque année, loyer moyen d'un studio est en hausse de 4% sur un an. C'est pas négligeable. Il faut compter en moyenne 583 euros niveau national pour une surface de 24 mètres carrés, avec bien sûr des disparités selon les territoires. Et on peut aller de 400 euros dans des villes comme Limoges, Saint-Étienne, jusqu'à 920 euros pour un loyer à Paris. Alors, quelle solution d'hébergement, notamment pour les plus jeunes ? Alors, essayez de se lancer le plus tôt possible. On a vu la Parcoursup, essayez, il y a des appels un petit peu partout. Vous soyez étudiant ou pour les parents, c'est évidemment intéressant. Alors, bien sûr, les résidences universitaires du CROUS, mais elles sont rapidement pourvues. Alors ensuite, il y a vraiment, il faut le dire, ce sont des conseils. Des plateformes spécialisées. On peut citer la carte des colocs, Studapart, Woomies, Lock Service, ou encore Gens de Confiance qui parle de, bien sûr, là, plus sur la cooptation. Ouais. Il y a les résidences étudiantes privées de nouvelle génération. C'est Studéa, c'est les Estudines, c'est Nomad Campus, Student Factory. Il y a aussi des gestionnaires de résidences sociales étudiantes, comme l'Arpège, qui propose des logements meublés, conventionnés, souvent moins chers que les prix du marché. Et puis, il y a la cohabitation intergénérationnelle. Il ne faut pas l'oublier, l'échange volontaire et solidaire entre deux personnes.
11: Vous êtes de plus en plus nombreux à m'en parler.
14: Mais oui, mais elle permet à quelqu'un qui est âgé de plus de 60 ans...
13: Il y a une campagne avec la Fondation Elogio sur l'habitat intergénérationnel.
14: Mais justement, je vais aller.
13: Ah, merci.
14: Donc, elle permet à quelqu'un qui est âgé de plus de 60 ans de louer une partie de son logement à un étudiant, un jeune actif de moins de 30 ans. Alors, généralement, c'est une chambre libre. Dans une maison ou un appartement, la pratique, elle est vraiment encadrée. On ne peut pas faire n'importe quoi. C'est inscrit dans la loi. Il y a une charte. Le senior et le jeune sont accompagnés par un organisme dédié ou une association qui met en relation et s'occupe des dossiers. Donc, il faut vraiment les citer. Le réseau Cohabilis, Ensemble deux générations, Le Temps pour Toi, ou encore le réseau Colette. Et Colette, qui a déjà formé 2800 binômes, à la fois du jeune et du senior, ambitionne d'ouvrir 1000 chambres d'ici septembre à Paris, mais aussi pour les étudiants à Annecy, à Biarritz ou encore à Nice. C'est un mouvement solidaire vraiment qui ne demande qu'à qu'à s'amplifier.
11: Non, mais c'est intéressant parce qu'effectivement, enfin, aujourd'hui, quand on parle de la problématique des seniors qui sont dans des logements qui sont devenus trop grands pour eux, et de ces étudiants qui peinent à trouver.
13: Ou même trop cher en termes de charges qui fait que l'étudiant pourra une somme. Alors, Olivier a cité Coabilis. Il y a une campagne qui a été menée avec la participation de la FNIM au niveau national et la fondation iLogio avec Coabilis pour justement essayer auprès des professionnels d'inciter les clients âgés qui sont seuls parfois parce qu'il y a aussi la solitude. Et vous savez qu'on peut, on peut faire aussi ce qu'on appelle les baux de service. C'est-à-dire que le fait de faire un peu de lecture, de sortir les poubelles, de faire les courses, permet en nature, on appelle ça un bail de service ou un bail de servitude qui permet effectivement à des jeunes étudiants pour 140 euros parfois, de pouvoir se loger dans une grande maison accessible avec les transports en commun, absolument. Bon, alors moi, j'ai le plaisir et l'immense honneur de faire partie de cette fondation, j'en suis administrateur.
11: Vous accueillez un étudiant, du coup Vous accueillez un étudiant, Sylvain?
13: Absolument, absolument. Mais aussi les personnes âgées, parce que ce qui est intéressant d'observer comme phénomène social, c'est qu'on a les personnes âgées qui se retrouvent peinées à gérer leurs charges dans leur logement et souvent, parfois, seules. Parce que la solitude, c'est ce qui pèse le plus. Donc, il y a une vertu dans l'habitat intergénérationnel, c'est de créer du lien social avec les générations.
14: Le lien social, et on signale jusqu'à Paris, il y a un potentiel de 100 000 logements.
13: Énorme.
14: 100 000 logements seniors pourraient potentiellement accueillir.
13: Ce serait un message à faire passer.
11: Le message, en tout cas, commencé à être passé dans l'émission. Là, on parle de ce qui existe déjà, de ce qui n'existe pas encore, donc les transactions en cours. On en est où, Sylvain? Rapidement, parce que sinon,
13: alors,
11: on n'aura pas le temps de tout aborder.
13: Rapidement, c'est un retour à la dynamique, mais c'est un retour prudent. Je voulais juste faire une statistique. 945 000 ventes sur 12 mois à fin décembre 2025, soit plus 12%. Et référence, ce sont les notaires, soit 49 000 quasiment compromis au T1 2026, plus 36% par rapport à 2025. Une projection sur 2026, les estimations, justement, toujours avec les notaires et les professionnels, environ 950 000 ventes, soit le chiffre moyen des 10 dernières années.
11: C'est pas si mal si on arrive là, parce qu'effectivement, BPCE parlait de 890, je crois, la semaine
14: dernière. Oui, absolument. Par rapport à l'an dernier.
13: Alors, il faut être vigilant. Selon les notaires qu'on a consultés, selon les volumes, on reste toutefois quand même aujourd'hui à moins 25% sous le pic de l'été, si on compare par exemple à 2021.
11: Oui, il y a eu quand même un petit creux là, quand même.
13: Oui, un creux, vraiment, en termes de volume. Stabilité nationale, alors bien évidemment, alors vraiment des augmentations très faibles, voire nulles, des prix au T1 2026 versus le T4 2025 par exemple, avec une vraie stabilisation. C'est le journal de l'agence qui a publié sur cette question une hausse modérée, 0,7% en France métropolitaine tout confondu, référence les notaires. Appartements anciens plus 1,3%, les maisons anciennes quasi stables avec 0,2%. Donc là, on est vraiment sur une moyenne de prix. Prix moyen en France, on est à 3405 euros du mètre carré selon meilleur taux. À Paris, on est stable au-dessous des 10 000 euros à 9540 euros, toujours selon meilleur taux.
14: Avec de sacrées disparités. Et 7 000 euros dans le 19e jusqu'à 14 000 euros quartier Odéon.
13: Alors, je parle de prix moyen.
11: Vous venez dans le 19e, Olivier.
13: Je parle de prix moyen, mais Olivier, donc...
14: C'est là où il faut faire attention sur ces tendances au niveau des villes. Chaque bien est unique en fonction de l'emplacement.
13: Je te rappelle, mon cher Olivier, que quand on va dans les villes, on donne quand même des prix moyens.
14: Oui, mais effectivement,
13: rue de l'Odéon, on a vendu un appartement à 30-40 000 euros du mètre carré.
14: Justement, c'est pour ça qu'il faut penser quartier, il faut penser rue, il faut qu'on fasse aussi attention en tant que journaliste sur les tendances au niveau des villes et tout ça, toujours dire attention. Vérifier,
13: on va parler du stock de biens à vente qui progresse de 3% au T1 2026 après deux trimestres, il faut le dire, de baisse. Hausse régionale de 1% en Nouvelle-Aquitaine, par exemple, qui avait quand même sacrement pris le bouillon en termes de baisse, plus 9% en Provence-Alpes-Côte d'Azur. Grosso modo, ce qu'on peut dire de tout cela, c'est que le marché est redevenu négociable, puisqu'on a posé la question de savoir, en moyenne, quelles étaient les marges de négociation. En moyenne, selon les chiffres que nous avons, on est entre 5,3% contre 5,1% au T4 2025. Donc aujourd'hui, négocier.
11: Il y a la possibilité de négocier, d'autant plus que le climat taux est plutôt haussier.
14: Figaro Immobilier, on a sorti le baromètre des prix, et notamment sur la négociation, on arrive à des résultats plus importants que ceux qu'indique Sylvain, c'est-à-dire c'est 9% pour les appartements, 7% pour les maisons. Faut pas se mentir, faire attention aussi, on le sait, mis à part les avant-contrats des notaires, il y a toujours un temps de retard.
11: Ouais, c'est vrai.
14: Quand on interroge tous les réseaux, ils
11: c'est
14: disent
11: comme,
14: que
11: mais c'est
14: le
11: comme
14: mois
11: les taux,
14: de mars,
11: hein, entre les taux de la Banque de France et les taux.
14: On est en baisse depuis le mois de mars, il y a moins de demandes, on a plus de stocks, on a beaucoup plus de mal. Quand on interroge les banquiers, quand on interroge les courtiers, ils disent il y a moins de demandes de crédit à l'habitat et on a des hausses de taux d'intérêt. Donc on est peut-être à un point de bascule.
11: Mais bien sûr, et je salue d'ailleurs Sophie Autong, la patronne du courtier Finance Conseil, était l'une des premières à me dire sur ce plateau, attention cette fois, ce mouvement de hausse qu'on attendait à l'époque de taux, les prix risquent de basculer plus rapidement que ce qu'on a eu au moment de la crise en Ukraine, qui était de dire, les gens attendaient, non, non, je ne vais pas baisser les prix alors que les taux remontaient. Là, dès le démarrage, je pense que tout le monde a bien compris qu'avec ce début, comme on a quand même la mémoire, là, c'est...
13: C'est une super bonne nouvelle.
11: Bah, que les
13: donc,
11: prix s'ajustent.
13: Ne cédons pas à la morosité ambiante.
11: Bien sûr.
13: Achetez plus que jamais et une très belle chose, une très bonne chose, que les prix enfin puissent baisser.
11: Bah, s'adapter en tout cas,
13: en France, qui sera une très bonne chose pour ceux qui veulent se loger.
11: Et surtout pour ceux qui veulent investir, parce que du coup, bah, quand les prix sont plus bas et qu'on est en période d'inflation, ça accélère les rendements. Mais d'ailleurs, à propos d'investissement, regardez ma transition incroyable. Est-ce qu'on pourrait aller pas parler d'investissement durable et responsable avec
14: Non, mais c'est important parce que je sens là une petite moquerie. On peut penser.
11: Mais non, je me moque pas.
14: Non, mais. On peut penser. Non, mais on
6: il
14: peut
6: est
14: penser.
6: Pas détendu, là, aujourd'hui,
14: on peut penser immobilier,
6: Olivier.
14: Justement, un immobilier différent. On pense pas forcément à la plus-value. On pense pas forcément aux gains.
11: Mais bien sûr.
14: Il y a de plus en plus, et il faut le dire ici, on peut investir aussi de l'argent dans des foncières qui développent l'immobilier solidaire, durable. Il faut les citer. Il y a Foncière Belleville qui met l'immobilier au service de l'utilité sociale, donc qui a été créée par 5 jeunes ingénieurs, soutenus par des institutionnels, des particuliers. Qu'est-ce qu'ils font Belleville ? Bah, ils réhabilitent en fait des immeubles désaffectés. Ils en font, ils les transforment en logements, en lieux partagés, en ateliers, en espaces d'activité. Ils mènent des opérations notamment à Toulouse, à Saint-Denis, à Albi, à Marseille, à Valenciennes, au Havre. Dans le même esprit, il y a aussi Village Vivant, qui fait un peu la même chose dans les campagnes, qui rachète, qui rénove des locaux et des lieux de vie. C'est financé donc par l'épargne citoyenne. Vous pouvez mettre 100 euros.
11: C'est ce que j'allais dire, à partir de
14: 100 euros. C'est à partir de 100 euros. Et donc, avec à la clé une réduction d'impôts, et une utilité locale.
11: Puisque oui, c'est Village, ça, c'est réussir à cumuler les deux.
14: Mais Village Vivant a déjà ouvert plus de 30 lieux, des cafés boulangeries, des épiceries, des espaces culturels, des tiers-lieux, dans une quinzaine de départements. Donc, il y a vraiment aussi des associations qui tendent la main. Sylvain le disait tout à l'heure, iLogio, bien sûr qu'il faut citer, Caritas Habitat, Solico, il y a Habitat Humanis aussi
13: Habitat
14: qui existe. Il faut vraiment les citer. Il y a même une association qui s'appelle Toi à Moi, et qui rachète des appartements pour des sans-abri. 350 000 sans-abri en France, il faut toujours aussi avoir ça en tête. 600 000 personnes aussi qui sont logées chez un tiers. Quand on parle de crise du logement aussi, elle est vraiment là, et c'est là où il faut sans doute qu'on ait un petit peu de recul, et qu'on ne peut pas avoir toujours en tête la marchandisation, on revend, on fait une plus-value, etc. Il y a des belles choses qui se passent dans le pays,
11: mais
14: il y a en tout cas des associations
13: souvent
14: solidaires,
13: avec Olivier.
14: Et il faut les encourager, parce qu'elles font
13: un boulot. Quand on est dans les villes, souvent je dis on faudrait qu'on fasse des kibbutz urbains, ou le kolkhoz pleurisse, peu importe, mais ce qu'on voit naître de plus en plus, c'est des pensions de famille, par exemple, et il y a un principe qui reprend exactement ce que disait Olivier, qui est celui de l'habitat, d'un habitat collectif un peu partagé, avec des salles communes. Mais ça existait en France.
11: Oui, oui, bien sûr. Alors après, je ne suis pas certaine que ça revienne tout de suite, Sylvain.
13: Alors, non, mais quand on est en état de crise et en état de dégradation
11: du
13: pouvoir d'achat, moi je trouve que les jeunes ingénieurs qui pourraient aller bosser dans des très grandes entreprises se sont investis dans ce projet collectif.
14: Et ils travaillaient avant, justement,
13: absolument,
14: à la fois dans la bourse, dans des grandes entreprises.
13: Ils auraient pu,
14: se sont dit... Arrêtons le gaspillage des mètres carrés inutilisés.
13: Absolument.
14: Chaque mètre carré compte. Est-ce qu'on peut avoir,
13: c'est génial ce qu'il
14: faire
13: fait,
14: de l'intérêt
11: et
14: général. Oui, mais c'est quelque chose aussi qui vient des nouvelles générations. C'est aussi quelque chose qui sera dans le débat dans la présidentielle en 2027.
11: On espère, et on voulait aborder tout un tas d'études, mais comme en fait, il nous reste qu'une minute on parle rapidos du DPE collectif, est-ce que vous pouvez me le faire en 30 secondes pour qu'après, j'ai quand même la possibilité de montrer à la fois expression.
13: Merci Marie.
11: Et qu'Olivier puisse montrer aussi Propriété Figaro quand même, s'il vous plaît.
14: Voilà,
11: on a fait les deux promos. Juste un mot sur le DPE collectif.
13: Alors le DPE collectif, ça va faire plaisir à Olivier, puisque j'ai repris les éléments extrêmement bien écrits de notre ami Guillaume du Figaro.
11: Guillaume Erard,
14: Salut Guillaume.
13: L'excellent Guillaume Erard. Ce que je retiens très rapidement, c'est quoi ? C'est que depuis, vous savez, 2026, le DPE collectif est obligatoire pour les copropriétés de moins de 50 lots, que le coefficient de conversion de l'électricité l'électricité.
11: Il a été baissé.
13: Il a été baissé, ce qui me permet de remettre aussi ce qu'on appelait les passoires thermiques sur le marché, ce qui est une très bonne chose. Ça ne veut pas dire qu'il ne faut pas faire les travaux. Mais ce que je retiens finalement de cet excellent article, c'est qu'enfin, on raisonne de manière collective en valeur d'actif. Parce que c'est important, pourquoi ? Parce que si vous raisonnez en valeur d'actif dans une copropriété où on a l'impression qu'on n'a que des dépenses, que des dépenses.
11: Eh ben, on n'investit pas. Alors que si on dit quelle valeur ça apporte au patrimoine,
13: j'adore la valeur. Je suis fan.
11: Mais non, mais je conclue parce qu'en fait, j'ai la musique du jingle. Voilà.
15: Eh oui, bon.
11: Je vais couper la chic. Bon, bah merci quand même. On avait tellement de choses à dire à chaque fois. Mais oui, mais c'est ça qui est passionnant dans les experts de l'IMO. On a toujours un goût de trop peu. Mais ça donne envie d'être à la semaine prochaine. Merci Sylvain Lévy-Valency, cofondateur de Radio IMO. Et merci Olivier Marin, rédacteur en chef, propriété Le Figaro. Quand ça veut pas, ça veut pas. Merci à tous les deux d'avoir été avec nous. Et à la semaine prochaine pour de nouveaux épisodes des experts de l'IMO sur BFM Business.
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0: pour cette émission BFM Entreprise, l'émission qui plonge au cœur de l'entreprise tout au long de la semaine. Vous le savez, le lundi, on parle de leadership, le mardi des outils RH, le mercredi de croissance, le jeudi de transmission. C'est le cas aujourd'hui, transmission familiale d'une entreprise créée il y a plus de 20 ans. On va parler de LBO, on va parler d'accompagnement, on va parler d'histoire de boîte avec mes invités du jour. David Berda, bonjour.
1: Bonjour.
0: Vous êtes CEO de Teva System, bienvenue bien dans cette émission. Et Frédéric Bosque, associé fiscaliste chez Moncey Avocat. Bonjour Frédéric.
2: Bonjour Sandra.
0: Bienvenue à tous les deux dans cette émission. On parle de transmission aujourd'hui, c'est parti.
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0: On va parler de Teva System. C'est quoi Teva System, David ?
1: Alors Teva System, c'est une entreprise qui a été créée par mon père en 2004, qui est spécialisée dans l'importation et la distribution de produits de sécurité. Donc quand on parle de produits de sécurité, on va parler de vidéosurveillance, de caméras, d'alarmes, de contrôle d'accès, tout ce qui est digicode et ainsi de suite. Et donc notre métier, c'est d'acheter, de sourcer des produits sur le marché mondial, de les importer et de les revendre exclusivement à des installateurs professionnels. Donc on distribue les produits et on les conseille sur toute la partie autour du produit, donc notamment tout ce qui est avant-vente, conseil sur le produit, le choix des produits, l'installation et tout ce qui est après-vente, l'installation, la outline et comment on fait marcher les produits pour que ça fonctionne pour nos clients.
0: Donc B2B.
1: B2B exclusivement, et B2B sur des professionnels du secteur, notamment des installateurs et des intégrateurs. Donc c'est la personne qui monte sur l'échelle, poser la caméra, paramétrer et ainsi de suite.
0: Rappelez-nous quelle est l'histoire de cette entreprise. Vous l'avez dit, ça a été créé par votre père il y a plus de 20 ans. Comment est venue cette idée ? Dans quel marché ? Pourquoi il a créé cette entreprise ?
1: Mon père a un profil plutôt informatique, donc il a toujours évolué dans les métiers de l'informatique, au tout début de l'informatique. Et en 2004, à la base, Teva, ce n'est pas une société de vidéosurveillance, c'est une société d'informatique, une SS2I. Et donc, quand il commence Teva, il fait de la SS2I, un de ses clients lui demande de la vidéosurveillance. Donc il s'intéresse au produit en 2004. En 2004, c'est le tout début de la vidéosurveillance sur IP. Et à l'époque, installer une caméra, c'était Big Brother, c'était de l'espionnage industriel.
0: Oui.
1: Et donc il commence dans cet environnement et il installe des caméras. Donc au début, il est installateur. Et un jour, un de ses clients lui demande un produit qui n'existe pas sur le marché français. Et il commence à le chercher à l'époque, c'était en Asie, donc à Taïwan. Et il trouve la première caméra qu'il achète et qu'il importe et qu'il se met à installer. Et en 2006, il arrête de faire de l'installation pour faire exclusivement de la distribution de produits de vidéosurveillance. Donc il se met à revendre des caméras à d'autres installateurs, donc tout début de la vidéosurveillance sur IP. Et on rentre dans le marché de la sécurité par la vidéosurveillance sur IP, qui était assez proche du marché de l'informatique. Donc, il commence à développer l'entreprise comme ça. Et il part de presque rien, hein, puisqu'il crée Teva avec 5000 euros au début.
0: Ouais.
1: Et il monte l'entreprise jusqu'en 2011 à 1 million d'euros de chiffre d'affaires, 5 personnes. Et donc, c'est la première étape de l'évolution de Teva, où mon père, d'une page blanche, crée les bases de ce qu'est Teva aujourd'hui. Et nous, moi, j'arrive en 2011 avec ce goût du...
0: On va y revenir, bien voilà. Sûr. J'allais vous demander, vous arrivez d'où ? Vous êtes dans quel milieu ? Est-ce que c'est votre première entreprise ? Ou est-ce que vous avez travaillé avant pour autre chose ? Et finalement, on commence déjà à monter cette entreprise familiale et en faire un petit empire avec vos frères, comme on va le raconter.
1: Alors, moi, je viens d'une école de commerce. Donc Teva, c'est mon premier job, en quelque sorte. Donc j'ai grandi avec l'évolution de Teva et j'ai plutôt donc école de commerce. Et j'arrive chez Teva en tant que commercial, donc premier métier. J'apprends sur le tas. Je fais de la prospection au début. Je ne connais pas du tout la technique et je découvre le métier de la distribution de produits de sécurité comme ça. Et donc, je fais mes deux premières années chez Teva en tant que commercial. Et très vite, je commence à évoluer dans l'entreprise en prenant de plus en plus de responsabilités. Donc, je prends derrière la direction commerciale. Je m'occupe ensuite des achats et je commence à toucher un petit peu à l'ensemble des postes. Et 2 ans après mon arrivée, j'ai aussi mes frères qui nous rejoignent.
0: Donc, ils sont plus jeunes. Tout le monde part dans l'entreprise, finalement.
1: Au final, tout le monde rejoint l'entreprise. Donc, Teva, c'est une très belle aventure entrepreneuriale et familiale. Et je pense que ça, c'est une des réussites de mon père aujourd'hui. C'est qu'aujourd'hui, on est 3 frères. Les 3 travaillent dans l'entreprise avec des rôles bien définis et des postes définis dans l'entreprise. Mais on est tous passés par l'ensemble des postes. Et ça, c'est important. On parle aussi de transmission aujourd'hui. C'est qu'on s'est inscrit dans le développement de Teva. Donc, on est arrivé quand c'était encore une petite structure. On a grandi avec l'entreprise. On a vu un peu tous les postes. Hein, mais on est passé par du stock. On a préparé des commandes. On a fait de l'administration des ventes. On a fait de la technique. Donc, on a un peu touché à tout. Et ensuite, on a trouvé un peu chacun notre voie dans l'entreprise. Donc, moi, j'ai pris la direction générale en 2021. Mon deuxième frère s'occupe des achats. Il est directeur de la supply et des achats. Et le troisième est data manager. Donc, on a

0: chacun nos pôles de compétences et ça c'est hyper hyper intéressant pour l'entreprise et pour la complémentarité.
1: Frédéric, on va expliquer comment vous avez accompagné effectivement cette transmission en quelque sorte. Rappelez-nous quand même ce que fait Moncey Avocat. Quelle est la spécificité du cabinet?
2: Bien sûr, Moncey Avocat c'est un cabinet à l'ADN résolument transactionnel, un cabinet d'une cinquantaine d'avocats aujourd'hui. On est 12 associés, on couvre toutes les matières classiques du droit des affaires. Ça va évidemment du droit des sociétés au droit financier, à la fiscalité dont je m'occupe, du social, du restructuring, du contentieux. On s'occupe majoritairement de fonds d'investissement, de groupes familiaux. On a des fondateurs, on a des dirigeants qu'on accompagne sur tous leurs aspects, essentiellement les opérations qui vont impliquer une opération sur le capital. C'est quand même l'ADN fondamental du cabinet. Et donc j'ai rencontré David dans le cadre d'une opération sur le capital de la société qui est intervenue la première fois en 2021. Mais avant ça, peut-être qu'on reviendra sur les étapes précédentes parce que c'était intéressant sur ce que disait David. Concrètement, la société a été montée en 2004. Toi, tu es monté tôt aux commandes, en tout cas, tu as pris des fonctions dans la société assez tôt après la création de ce projet. La réalité, c'est que les sujets de transmission sont arrivés un peu plus dans un second temps, quand la société avait déjà commencé un petit peu à maturer. Finalement, il n'y a pas eu de logique dès le départ de mettre en place une transmission dès le premier jour. Enfin, il y avait sûrement cette idée dans un coin de la tête de ton père, tu nous diras si ce n'était pas le cas, mais il n'y a pas eu de transmission trop tôt. C'est un point important parce qu'on se dit souvent quand on veut transmettre, il faut transmettre tôt. Et c'est vrai, on va y revenir, c'est évidemment important de le faire à un bon moment dans la vie d'un groupe familial. Mais l'anticiper trop, ça peut créer plus de problèmes que ça n'en résout. Là, on y reviendra, je pense que le timing qui a été fait pour la mise en place de cette transmission, donc aux alentours des années 2010-2011, peut-être à une ou deux années près, c'était parfait parce que la société avait déjà un projet, une direction. Un chiffre d'affaires qui n'était pas non plus anecdotique, c'était pas non plus démesuré, donc on n'avait pas d'enjeu de prise de valeur qu'on n'arriverait pas à gérer dans le cadre de d'autres méthodologies de transmission. Et donc ça a été plutôt efficace sur cette première rentrée en musique dans la montée de la deuxième génération.
1: Mais on n'est pas dans le cas de ces entreprises, ces centaines de milliers d'entreprises qui vont chercher un repreneur d'ici les 10 ans sur lesquels le gouvernement a finalement alerte. Hein. Là, on est vraiment, quand on vous écoute, dans une sorte de stratégie, je ne sais pas si c'est votre père qui a pensé à ça, s'il a eu de la chance de voir que ses trois fils allaient revenir dans le giron familial pour travailler sur son entreprise, mais on a l'impression effectivement que ça s'est monté de façon très cohérente, très intelligente, qu'il vous a un peu testé, il a regardé qui voulait pas, bon finalement tout le monde veut, et c'est vrai que ce que vous dites, on a l'impression que cette transmission, elle se fait finalement dans les conditions idéales.
0: Alors, vas-y. C'est un peu le cas. Après, je pense pas que ça a été une stratégie de mon père. Ça s'est fait un peu, ça s'est imposé naturellement.
1: Ouais.
0: Quand moi j'arrive en 2011, ça reste une petite structure de 5 personnes. Et quand j'intègre Teva, je veux un peu tester le monde du travail et faire mes armes. Et au final, j'adhère au projet, j'adore le secteur. Et on est sur un secteur, la sécurité, qui est hyper dynamique. On est sur un secteur qui fait presque 9 à 10% de croissance par an depuis 15 ans. Donc je m'inscris un peu dans cette continuité. Et mes frères rejoignent l'aventure. Mais il n'y avait pas un plan initial de se dire, bon, c'est ça le projet et on doit arriver là. Ça s'est un peu construit naturellement avec la prise de poste de chacun et on a utilisé au tout début le système de donation. Donc mon père a très vite voulu nous faire monter au capital parce qu'il a vu qu'on s'investissait dans le développement de l'entreprise et qu'on participait à ce projet de croissance au final, qui est un projet de croissance et un projet familial. Et donc du coup, on est très vite monté au capital sur des montants peu significatif au début, et on a pu progresser avec l'entreprise, et ensuite il y a eu différentes phases, on va en parler dans la vie de Teva, puisqu'il y a eu cette première étape, mais ensuite il y en a eu d'autres avec la première LBO, qui est aussi un élément assez structurant de la vie d'une entreprise, donc on découvre le monde du M&A, et on va en parler avec Frédéric.
1: Justement, cette première étape, de faire rentrer, et finalement de structurer cette nouvelle organisation avec les fils, ça s'organise comment? C'est quoi les questions qui se posent, Frédéric? Alors, à ce moment-là,
2: la première question, c'est qui veut monter à bord? C'est quelque chose d'extrêmement clé qu'on a tendance à oublier. On a un cas d'école dans l'entreprise Teva sur le fait que toute la fratrie a vocation à rester à bord, est intéressée par le projet. Ça n'est pas la règle absolue. Il y a des familles dans lesquelles on n'est pas tous faits pour reprendre une entreprise. Et c'est hyper important d'avoir une période de test, en quelque sorte, au sein de la famille pour savoir qui veut reprendre les commandes demain. Quand on a un cas parfait où tout le monde veut reprendre les commandes, on peut organiser ensuite des donations intelligentes où tout le monde reste au capital de la société. Quand on a par contre un frère, une sœur qui a moins d'intérêt sur le segment, bah, il faut peut-être envisager d'autres outils, d'autres méthodologies pour leur permettre plutôt une compensation en quelque sorte sur le fait que la société partirait plus vers des personnes intéressées, une compensation financière, on va dire les choses, plutôt que de lui transmettre absolument des parts. Et ça fait le lien avec mon point de tout à l'heure. En fait, transmettre, oui, transmettre tôt, oui, mais pas trop tôt non plus, parce que tout le monde ne va pas forcément vouloir être actionnaire du groupe familial. Tout le monde doit profiter dans une famille, enfin, c'est cohérent qu'on ait envie de rétribuer tout le monde et qu'on ait une forme d'équilibre qui se crée entre les différents enfants sur la répartition d'un patrimoine. Mais le patrimoine, on peut lui donner différentes formes, on va y revenir, et je pense que c'est important quand on organise cette première étape de transmission, qu'on sache déjà que la génération qui prend les commandes et qui reçoit ses donations a vocation à être active dans le groupe et pas simplement actionnaire passif.
1: Il faut organiser la gouvernance. Vous êtes DG, vous l'avez dit, l'un de vos frères est aux achats, l'autre est data manager. Ces rôles-là, ils se sont définis en fonction des compétences que vous aviez à la base, de vos études. C'était naturel ou il a fallu discuter, négocier?
0: Non, on négocie pas, on est assez d'accord. Ça s'est un peu, ça s'est mis en place un peu tout seul avec le temps. Moi, je suis arrivé en premier en 2011, Benjamin nous a rejoint 2 ans après et Ruben juste après. Donc, on a tous un peu cherché notre voie dans l'entreprise, on a testé différentes choses et ça s'est un peu mis en place de façon presque naturelle.
1: Oui.
0: Puisque moi j'avais une envergure un peu plus large puisque je touchais à plus de secteurs. Benjamin a testé pas mal de choses et il a adoré les achats et le sourcing et c'est une vraie création de valeur pour Teva aujourd'hui. Et Ruben avait ce côté un peu tech qu'on avait peut-être un peu moins chez Benjamin et chez moi. Donc ça s'est organisé assez bien. Je suis aussi l'aîné, donc je ne sais pas si ça a aidé à la mise en place de l'organisation, mais en tout cas, ça a été quelque chose d'assez fluide. Il n'y a jamais eu de friction. Après, dans toute société familiale, dans toute famille, il y a des sujets. Mais chez nous, en tout cas, on se dit les choses, et je pense que c'est hyper important dans les boîtes familiales, c'est que quand il y a des sujets, on les aborde, on en parle, et après, on passe à autre chose. Et ça, c'est hyper important.
1: Les discussions, évidemment, ça, c'est dans toutes les entreprises, et c'est très sain. Alors, on reste dans cette situation pendant combien de temps justement avant de faire entrer un actionnaire extérieur? On pose les bases, on vous regarde comment ça fonctionne ou assez vite finalement on prend la décision de faire entrer quelqu'un d'autre? Frédéric.
2: Alors, je vais évidemment laisser David commenter sur le cas de sa propre société, mais je pense que pareil, on est toujours dans le cas d'école, dans la société de David. En fait, on attend de faire décoller la société d'un stade que je vais encore qualifier de relativement embryonnaire. Quand on fait 1 million de chiffres, c'est très bien, c'est pas encore des chiffres astronomiques, à un stade un peu plus conséquent, oui. Un niveau de maturité différent. Alors, je laisserai donner les chiffres, mais en 2021, la société avait déjà une autre dimension. Le père de David avait aussi un autre niveau de seniorité dans l'organisation familiale et c'était peut-être le bon moment de se dire qu'on pouvait changer la nature de son patrimoine. Il avait un patrimoine fortement exposé en actions dans la société Teva. Faire venir quelqu'un à ses côtés, une opération de LBO qu'à présent, ça permet de dégager, transformer un peu la nature des actifs familiaux et peut-être de dégager des liquidités pour la génération du dessus. Profiter de cette opération pour faire monter la génération suivante.
1: Alors, comment ça se passe concrètement, le LBO?
0: Alors, comment ça se passe? Donc, pour revenir un petit peu en arrière, donc en 2011, on va dire que sur la première vie de Teva, de 2004 à 2011, mon père bâtit les fondations de Teva. Donc, c'est une structure qui fait 1 million d'euros de chiffre d'affaires, 5 personnes, mais il a construit la base. Et pour moi, c'est l'une des périodes les plus difficiles dans la vie d'un entrepreneur. Donc, on a eu cette chance de profiter quand même de ce premier step. Nous, on va dire qu'on construit aussi le développement et la valeur. Donc, on s'inscrit aussi dans ce développement avec mes frères. Et donc, en 2021, quand on fait la première opération de LBO, on fait à peu près 24 millions d'euros de chiffre d'affaires. Sur ces 10 années, on fait globalement 30% de croissance par an, donc une croissance assez importante pour le marché de la sécurité, pour plein de raisons différentes. Et ce qui se passe en 2021, c'est qu'on se dit, OK, on a fait une première étape de croissance qui est assez structurante, et on a là un sujet de deux visions un peu différentes. Alors, pas différentes, mais on n'est plus au même stade de nos vies où il y a mon père qui a construit sa carrière chez Teva et qui est plutôt qui arrive pas encore en fin de carrière, mais qui commence à prévoir la suite. Et moi et mes frères qui avons envie d'accélérer et de continuer le développement. Et donc là, vient un petit peu le sujet de la LBO qui est arrivé aussi par, on va dire, on s'est pas trop posé de questions sur le sujet. Et on s'est dit, OK, on va faire entrer un fonds d'investissement qui va nous permettre, de sécuriser le travail de toute une vie, puisque mon père avait toutes ses économies dans Teva. Il a tout réinvesti dans l'entreprise pendant des années pour construire ce qu'est Teva aujourd'hui. Et moi et mes frères qui avions la volonté d'accélérer le développement et notamment de commencer à faire ce qu'on appelle du build-up et de la croissance externe. Et pour ça, on avait envie de sécuriser une partie de l'activité, donc le capital de mon père, et de s'équiper de gens dont c'est le métier, un fonds d'investissement, pour nous aider à accélérer. Et c'est aussi une très belle aventure, puisqu'en 2021, Capza Transition rentre au capital de Teva. Donc, il y a aussi une vocation de travailler sur des LBO, ce qu'on appelle primaires, des sociétés plutôt familiales qui n'ont jamais travaillé avec du M&A. Donc ça, c'est aussi très important dans le choix du fonds d'avoir des gens qui ont cette culture. Et parce que quand on travaille en famille, ce n'est pas pareil que quand on travaille avec un fonds d'investissement au capital, mais ça nous fait grandir.
1: On change de dimension, en fait.
0: Et ça nous a apporté beaucoup de choses dans la structuration, dans la connaissance de notre boîte, et ainsi de suite. Et donc, Capza rentre en 2021. Et ensuite, on a aussi un beau projet de développement, puisqu'en 2021, on fait 24 millions d'euros de chiffre d'affaires. Et aujourd'hui, on fait 76 millions d'euros de chiffre d'affaires 5 ans après, avec 130 collaborateurs sur l'ensemble du territoire français.
1: Comment, parce que dans un LBO, il y a plusieurs candidats, il faut choisir celui qui correspond le mieux à l'entreprise. Comment elle se fait, cette décision, Frédéric? Sur quels critères, au final? Même si
2: alors, David a un peu commencé à le dire. Pour le coup, je pense que David objectivement, sera mieux positionné pour répondre à pourquoi tel fonds est retenu plus qu'un autre. Il y a deux grands critères, hein, oui. Une question d'ADN et une question financière aussi. Il ne faut pas oublier que c'est des process qui sont compétitifs. Les prix sont discutés et les fonds se positionnent à des niveaux différents, forcément. Le plus offrant a aussi un argument que d'autres n'ont pas forcément. Bon, il y a ça. Peut-être je reviens une seconde, je reviens sur le sujet de la transmission et de l'articulation avec le fonds, parce qu'on a parfois tendance à penser que faire rentrer un fonds, c'est vendre à un tiers et donc sortir du capital. Vous voyez bien que ce n'est pas du tout la logique de Teva, au contraire, ils montent au capital encore aujourd'hui, on a des actionnaires familiaux et une génération suivante qui a vocation à prendre de l'ampleur. Il y a des solutions offertes par certains profils de fonds d'investissement qui permettent de monter en détention capitalistique, en equity dans la société, sans pour autant retirer l'avantage d'une sortie, une transformation du patrimoine en liquidité pour la génération d'avant. C'est en partie ce qui s'est passé avec l'opération avec Capza, qui a permis à la famille à la fois de financer des liquidités dans le cadre du LBO pour sortir, réduire la participation en tout cas du père de David. Contre du numéraire, hein, de l'argent, et en même temps, dans la même opération, indépendamment des donations qui avaient été anticipées, il y a une montée au capital mécanique de David et de ses frères, puisque Capza ne souscrit pas nécessairement des instruments dans la société qui sont les mêmes instruments que ceux qui sont portés par David et ses frères. Il y a des différences de typologie d'instruments qui permettent d'affiner le transfert de valeur, et si le cahier des charges est rempli, en réalité, la société peut économiquement rester dans un groupe familial à côté d'un fonds. Le fonds, c'est un partenaire au final, c'est pas le repreneur d'un groupe. D'ailleurs, il est souvent là pour une période transitoire.
1: Dans ce genre de circonstances, on voit après une opération comme celle-là, on voit à combien d'années devant soi. On a de l'air pour combien de temps pour appliquer la stratégie, pour grandir, pour faire de la croissance externe, faire grandir le groupe en réalité comme vous l'avez fait.
0: Il y a différents types de fonds sur le marché, avec des durées de présence plus ou moins longues. Globalement, on est sur 5 ans. On arrive aujourd'hui en fin de cycle du fonds qui nous a accompagnés. Donc, on est sur un projet de développement commun. Je prends le fonds, moi, aujourd'hui, comme un partenaire de croissance, puisqu'ils nous ont aidé vraiment à accélérer le développement de Teva. Ils ne sont pas aux manettes, mais en tout cas, c'est un bon sparring partner pour discuter et prendre de l'info. Et donc, du coup, ils nous ont accompagnés pendant 5 ans. Ils sont toujours au capital. Et là, on prévoit l'opération d'après.
1: La suite.
0: du coup. Donc là, le projet, c'était vraiment de mailler le territoire français et de devenir le premier acteur sur le marché français. Aujourd'hui, on est le troisième distributeur de produits de sécurité sur le marché français et le premier importateur de produits de vidéosurveillance. Donc, c'est assez important. Et on prévoit que d'ici un an, on sera numéro 1 ou numéro 2 sur le marché français. Et ensuite, il y a une histoire pour la suite, mais je pense qu'on va en parler.
1: Ben oui, exactement. C'est quoi la suite? Il nous reste 6 minutes. Moi, j'aimerais bien savoir comment vous voyez la suite. Alors, il y a ce marché qui est, vous l'avez dit, vous êtes très bien positionné. C'est très concurrentiel, la vidéosurveillance. Donc, comment on fait la différence? Comment on monte assez en puissance pour passer premier, justement? C'est quoi le projet?
0: Les points de différenciation de Teva, ce qui a fait qu'aujourd'hui, on a évolué rapidement et qu'on a pris des parts de marché, ils sont autour de 3 axes. Le premier, c'est la digitalisation. On a très vite investi dans les outils digitaux. Le marché de la distribution B2B, et notamment dans la sécurité, c'est plutôt un marché qui est vieillissant, avec des acteurs qui sont là depuis très longtemps. Nous, on était un petit peu le petit nouveau qui est arrivé dans l'écosystème, et on s'y positionnait comme un acteur digital un peu plus moderne. Donc ça, c'est un élément de la différenciation, donc avec des outils, un ERP assez puissant et beaucoup d'IT dans lequel on a investi. Et ensuite, l'autre élément, c'est qu'on a aussi travaillé sur un modèle, ce qu'on appelle omnicanal hybride, assez poussé, où, grâce au digital, on a voulu fusionner le modèle traditionnel d'agence locale avec des comptoirs de vente qui existaient depuis des années et le modèle digital du web. Mm-hmm. Et on a beaucoup travaillé sur la fusion de l'agence avec le web, où nos clients peuvent consommer en agence, mais consommer sur Internet, consommer avec des commerciaux et passer d'un modèle de consommation à l'autre assez facilement. Ça a été un élément de la croissance de Teva, qui a permis la croissance en tout cas. L'autre élément, c'est les gens qui nous ont rejoints, parce qu'au final, il y a des hommes et des femmes derrière le projet. Et donc, ça reste une aventure familiale, mais il y a énormément de gens qui nous ont rejoints. Aujourd'hui, on est 130 et
1: 130 collaborateurs.
0: Tout le monde ne fait pas partie de la famille, hein, bien évidemment. mais en tout cas, c'est un peu... Il y a beaucoup de gens qui sont là depuis le début, qui ont apporté leur pierre à l'édifice. Ça, c'est un autre élément qui a permis de développer Teva. Et le troisième, c'est l'expertise technique. On a quand même un très gros bagage technique chez Teva sur le conseil, sur l'accompagnement. Donc, on se positionne comme un distributeur à valeur ajoutée. On achète des produits qu'on importe et qu'on revend, mais il y a toute le conseil qui va autour. Et le niveau de conseil que vous mettez autour des produits, que ce soit avant la vente ou après la vente, c'est un élément différenciant aujourd'hui.
1: Ça fait la différence.
0: Et donc, je pense qu'aujourd'hui, c'est les trois briques sur lesquelles on a investi très tôt et qui sont compris de l'ampleur avec le développement de Teva, qui font qu'on a réussi à driver cette croissance.
1: Bon, capitalistiquement, on fait un deuxième LBO, c'est ça qui se prépare, messieurs ?
0: Aujourd'hui, globalement, c'est ce qui est en cours, enfin, ce qui va être lancé. On commence à regarder. La Capza arrive en fin de cycle, donc il faut faire sortie Capza du capital. Et on a un projet aujourd'hui. On a bien travaillé le territoire français. Donc aujourd'hui, l'objectif, c'est de développer le marché européen et notamment l'Europe de l'Ouest. Donc on commence à regarder ce projet-là et donc on va certainement se rapprocher d'un fonds qui nous permettra de continuer l'aventure de Teva et de développer ce marché qui est en pleine évolution.
2: C'est un point important parce qu'effectivement, on parle de transmission, c'est l'objet de cette émission, et on démontre un petit peu que organiser une transmission à côté d'un fonds, ça se fait et ça s'accélère grâce à un fonds. Maintenant, l'ADN premier d'un fonds, c'est quand même d'aider des sociétés à se positionner, à augmenter, à monter en puissance en allant sur des marchés qu'ils maîtrisent moins en interne, en les aidant à se structurer pour s'attaquer à de nouvelles opportunités. Ça passe aussi par de l'accompagnement dans les build-up, les croissances externes. Je sais que Teva est passé par cette phase-là. Il y a eu plusieurs croissances externes qui ont été faites avec l'aide de Capza. Évidemment, par la suite, il y aura probablement des projets équivalents. Le fonds, c'est un partenaire, c'est vraiment un partenaire qui aide à la transmission, mais qui aide surtout au développement de la société. À la fin des fins, l'objectif premier de tous les acteurs, que ce soit les actionnaires historiques et le fonds, c'est de faire en sorte que cette société, sur la période de vie de présence du fonds au capital, elle se trouve dans une meilleure posture à la fin qu'au départ.
1: Est-ce que, comme votre père l'a fait, vous, les trois frères, vous anticipez aussi que peut-être la suite sera en partie entre les mains de vos enfants à vous ? Est-ce qu'on y pense déjà ? Vous êtes jeune, mais...
0: C'est un peu tôt. Ouais. Ma fille a 3 ans.
1: Oui, c'est un peu tôt pour lui poser la question, c'est vrai.
0: Pour l'instant, le projet dans Teva, il est un peu jeune.
1: Mais dans l'idée ?
0: Aujourd'hui, ce n'est pas encore un sujet. Je ne sais pas où on sera dans 20 ans. Donc, ouais. Pour l'instant, on voit tous les 5 ans, on va dire. On sait où on va sur les 5 prochaines années. Et on verra comment évolue Teva et comment évolue le marché de la sécurité de manière globale. Donc, je pense que c'est un peu tôt pour...
1: C'est un peu tôt, surtout à l'heure de l'intelligence artificielle.
2: Il va falloir les tester, il va falloir que les enfants montent...
1: Après les écoles, il va falloir les faire entrer en stage, effectivement. Une question pour terminer, parce que dans cette émission Transmission, on parle beaucoup d'accompagnement. En quoi c'est important, justement, d'avoir un spécialiste de ces étapes clés-là qui permettent aux dirigeants et aux dirigeants de l'entreprise, finalement, de autant maîtriser la stratégie, le capital, et en même temps, c'est ça, la croissance, les mains dans le cambouis tous les jours dans l'entreprise.
0: C'est primordial d'être accompagné aujourd'hui. Je pense que d'avoir des bons conseils, ça permet de faire des opérations réussies et de construire un projet qui fonctionne. On l'a fait avec Frédéric, on a été très bien accompagné sur la LBO en 2021. Ça permet d'avoir un projet qui marche et on ne peut pas tout savoir, tout maîtriser. Il y a des gens dont c'est le métier, qui font ça toute la journée, et savoir où on est bon et où on est plus bon, c'est hyper important pour un dirigeant. Et donc, s'entourer de professionnels comme Frédéric, c'est quelque chose d'hyper important.
1: Frédéric, pour finir.
2: Je ne vais pas contredire David, c'est un métier, c'est un sujet de spécialiste, il faut évidemment se faire accompagner. Là-dessus, c'est un peu la chance que j'ai, c'est que comme j'accompagne à la fois des fonds d'investissement et des familles, j'ai une réelle compétence, une réelle connaissance, une profondeur de vue sur les sujets de management package, les sujets de structuration de LBO, c'est une partie de mon métier quotidien, et les enjeux familiaux, parce qu'évidemment, j'ai une grande partie de ma clientèle qui a des enjeux de cette nature. Articuler les deux, à la fois l'aspect transmission pour ce qui nous occupe et l'aspect structuration d'une opération, c'est extrêmement clé d'avoir quelqu'un qui maîtrise ces deux sujets.
1: Merci messieurs d'être venus nous parler de cette transmission de Teva System. David Berda, CEO de l'entreprise Teva System, et Frédéric Bosque, associé fiscaliste chez Moncey Avocats. Émission à retrouver à 12h30 sur BFM Business, sur notre appli, sur notre site également. Passez une très bonne
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4: Justement, on continue à parler intelligence artificielle avec notre invité, c'est Kamel El Hadef. Bonjour, vous êtes le cofondateur d'Audion, Audion French Tech dans la publicité audio qui vient de lever 15 millions d'euros. Vous concevez des campagnes audio qui est générée notamment grâce à l'intelligence artificielle. Quand vous entendez Anthony Morel parler des hallucinations, qu'est-ce que ça vous inspire?
5: Non, mais je suis totalement aligné avec ce que vient de dire Anthony Morel. En effet, les prochaines générations d'intelligence artificielle vont évidemment s'entraîner sur tous les contenus qui sont disponibles en ligne. Et donc, le consommateur a en effet un rôle à jouer là-dedans, c'est-à-dire non seulement d'utiliser l'intelligence artificielle pour aller plus loin, mais évidemment y ajouter une touche de contrôle pour que l'ensemble de ces contenus soient réels, de manière à ce que demain, les prochaines générations d'IA puissent travailler sur des bases solides.
4: Vous, chez Audion, donc vous faites de la publicité audio via l'IA. Grâce à l'intelligence artificielle, vous arrivez à un niveau de personnalisation, c'est ça hein, votre clé, qu'on n'a jamais vu auparavant. C'est-à-dire que là, vous arrivez à cibler précisément le consommateur.
5: Oui, exactement. Alors, cibler précisément le consommateur, pas uniquement. Nous avons lancé en début d'année, nous l'avons annoncé en février 2026, le lancement d'Audion AI. Dans la suite de la levée de fonds, Audion AI, c'est une suite d'agents IA qui va nous permettre évidemment de créer des contenus, de créer des spots audio-digitaux pour les marques grâce à l'intelligence artificielle. Mais pas seulement, on va être aussi capable d'aller analyser l'ensemble des contenus qui sont diffusés en ligne tous les jours, qui sont mis en ligne, pour permettre à une marque non seulement de pouvoir diffuser son message publicitaire automatiquement grâce à l'IA, mais également d'aller le diffuser sur le meilleur contenu pour accroître la performance d'une campagne publicitaire audio-digitale.
6: Mais vous allez jusqu'où en termes de précision et de ciblage? Parce que avec l'intelligence artificielle, on peut prendre en compte la localisation des gens, la météo qu'il fait, l'heure de la journée pour choisir exactement quel produit pousser. Ça va jusqu'à ce niveau-là. Et ensuite, j'imagine aussi pouvoir adapter le contenu quasiment de la publicité en temps réel avec de la traduction instantanée. Enfin, on peut faire beaucoup, beaucoup de choses avec de l'IA en termes de publicité audio.
5: Oui, exactement. Nous, c'est ce que nous faisons chez Audion depuis quelques années déjà grâce à la DCO, la Dynamic Creative Optimization, qui est donc une technologie qui, bien avant l'heure de tous les mots-clés qu'on entend aujourd'hui, Gen AI, intelligence artificielle, etc., la DCO permettait justement de pouvoir adapter en temps réel un spot audio au contenu et également au contexte d'un auditeur. Ça peut être la météo, comme vous le disiez, la zone géographique, ça peut être en fonction des choix de navigation d'un internaute, par exemple. Et c'est ce que fait aujourd'hui l'intelligence artificielle. Et en plus de cela, grâce à la data et grâce à toutes les analyses qui sont de plus en plus fines et précises, nous sommes capables d'aller extrêmement loin en termes de ciblage.
4: J'ai appelé votre entreprise Audion, mais c'est Audion. D'ailleurs, vous êtes prêt pour...
5: C'est Audion.
4: Bah oui, si vous êtes prêt pour les États-Unis, c'est bien pour ça que c'est pas Audion.
5: Exactement, ouais. Et en effet, cette levée de 15 millions de dollars, alors déjà, premièrement, elle valide la rentabilité et la scalabilité du modèle d'Audion depuis maintenant 8 ans. Et elle nous permet, en plus de continuer le développement d'Audion AI, de nous lancer aux États-Unis, de traverser l'Atlantique. Mon associé Arthur Larré va s'installer aux États-Unis, recruter une dizaine de personnes d'ici fin 2026 pour nous lancer sur le marché US, qui est le premier marché publicitaire mondial.
6: En un mot, c'est quoi le potentiel réel du marché de l'audio digital aujourd'hui par rapport à la pub vidéo ou sur les réseaux sociaux? On a l'impression que ça reste tout petit, alors qu'il y a une explosion des usages, notamment les podcasts. Donc c'est quoi le potentiel dans les années qui viennent?
5: Le potentiel en audio digital, il est exceptionnel. Pour moi, il est formidable. Pour quelle raison? Parce qu'aujourd'hui, on entre dans une ère de ce qu'on appelle chez Audion la convergence multimodale. C'est-à-dire qu'aujourd'hui, une marque, n'a plus besoin de choisir entre audio, vidéo, texte. Aujourd'hui, l'audio est partout. L'audio, ce n'est pas uniquement du podcast natif, issu de la radio ou d'un média traditionnel. Aujourd'hui, juste pour votre info, la première plateforme qui a l'audience la plus forte en audio digital, c'est YouTube, qui est une plateforme vidéo à la base. Donc, on observe bien une convergence entre tous ces modèles qui fait que, en effet, le potentiel business du marché audio digital, il est absolument incroyable. On parle de plusieurs milliards sur le marché américain, également sur le marché européen. Audion, depuis 8 ans, c'est une croissance de plus de 50% ouais. chaque année. Donc on voit bien que le marché est en train de croître fortement.
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6: Bonjour, bienvenue dans cette nouvelle session BFM Stratégie avec, nous retrouvons Xavier Fontané, fondateur de cette émission. Bonjour Xavier.
8: Bonjour,
6: merci d'être avec nous et vous êtes donc ancien président d'Issilor, vous avez été prof, vous donnez-vous des cours en ce moment d'ailleurs,
8: Minix, oui c'est ça.
6: Minix. Et avec nous aujourd'hui un invité exceptionnel, Jacques Léger, bonjour.
9: Bonjour.
6: Merci d'être avec nous, ça fait 40 ans que vous œuvrez dans l'industrie automobile, hein, des branches finances, dans des branches industrielles, vous avez été directeur de grand groupe, notamment chez Valeo. Et puis surtout, c'est ce qui va nous intéresser aujourd'hui, forcément une carrière à l'international. Vous connaissez bien l'Asie. Vous êtes l'auteur d'un livre que vous avez édité. Donc, on va aller fouiller ceux qui veulent sur Internet. Ça s'appelle Le tsunami des voitures électriques chinoises, les secrets derrière la vague. Voilà, on va vous en parler aujourd'hui. Et c'est vrai qu'aujourd'hui, c'est une émission assez intéressante parce que, vous savez, aujourd'hui, la voiture, on ne va pas vous cacher, un moteur thermique, moteur électrique ou moteur hybride. Il y a l'élan, le dynamisme des acteurs chinois, la transformation des mobilités aussi aujourd'hui. On voit, là, il y a la conduite autonome, il y a tout un tas de nouvelles façons de bouger. Et les robotaxis, j'en ai moi-même pris un au CES à Las Vegas, ça devient une réalité aux États-Unis. Et ça va arriver peu à peu en Europe. La Suisse, Luxembourg, l'Angleterre sont déjà en train de tester ça. Jacques, vous avez consacré votre carrière à l'automobile, vous êtes encore très actif, hein. Alors, comme Xavier, hein, vous faites partie de ces retraités qui n'arrêtent pas. Ce livre, Le tsunami des voitures électriques chinoises. Qu'est-ce que vous dites dans ce livre ?
9: En fait, je raconte le choc que j'ai eu en 2024, en allant presque par hasard. J'avais pas prévu ça.
6: Ça veut dire que vous ne l'aviez pas vraiment vu venir
9: Je le voyais, mais je ne l'avais pas quantifié pareil.
6: D'accord.
9: C'est une montagne, c'est un tsunami gigantesque. Et j'ai compris en visitant le salon de l'automobile de Pékin de 2024, avril 2024. Et en fait, vous savez, les Chinois font des plans. Ils avaient annoncé en 2015 le plan Made in China 2025. Et il y avait marqué dedans, devenir leader de l'automobile. On prend pas assez les Chinois au sérieux. Mm-hmm. 10 ans plus tard, 9 ans et demi exactement, au salon de l'automobile de Pékin, ils ont montré le résultat de leur plan. Mm-hmm. 250 voitures électriques. 117 premières mondiales qui n'avaient jamais été présentées, Et là, quand vous voyez ça, vous dites...
6: En plus des voitures, alors on le dit ici, on le dit dans Tech & Co, on en a vu ici au Mondial d'Automobile il y a 2 ans, des voitures, quand on dit chinois, c'est de la qualité occidentale.
9: C'est fini de dire le chinois pas cher, c'est pas ça. En fait, ils ont remis tout en cause. Le style, l'aérodynamisme, l'affichage, les suspensions, les motorisations. Ils ont pris 2 modèles. Parce qu'en Chine, l'innovation, c'est toujours d'avoir un maître qu'on essaie d'imiter, d'égaler et de dépasser. Ils en ont pris 2, ils ont pris Tesla, parce que Tesla avait inventé l'architecture nouvelle des véhicules électriques, le mélange châssis-batterie intégré.
6: Avec les batteries intégrées,
9: Et ils avaient aussi, Tesla a aussi inventé le premier, ce qu'on appelle en anglais le software defined véhicule. En fait, c'est le logiciel intégré. Au lieu d'avoir 50 ordinateurs ou 150 ordinateurs dans la voiture, il n'y en a plus qu'un qui contrôle tout. Et en fait, Tesla était le premier à mettre ça au point. Il a 15 ans d'avance là-dedans. Et aujourd'hui, les Chinois ont capté cette technologie, alors qu'il n'y a encore aucun constructeur européen qui est capable de la mettre en place.
6: Ah oui. Ils sont en train de signer des accords.
9: Et donc ils avaient fait tout ça. Et alors, il y a une diffusion de la technologie. Ça aussi, c'est impressionnant. Vous pourriez vous dire, on serait en Europe, on trouverait un constructeur exceptionnel et puis d'autres derrière. Là, vous avez 18 constructeurs. Et les 18 constructeurs, ils sont tous au top niveau. Alors, comment ils échangent la technologie? Il y a quand même un secret là-dedans, parce qu'ils n'ont pas fait 18 fois le développement, alors que nous, on le fait chacun de notre côté. Et donc, il y a quand même un secret pour savoir comment ils accèdent et comment ils partagent ou ils copient.
6: Et c'est vrai, on va en reparler, parce que c'est vrai que ce sont des alors, quand on regarde l'international, c'est vrai qu'on a longtemps eu les Japonais, les Coréens, donc aujourd'hui ce sont les Chinois. Ce qui m'a surpris, je vais vous dire, au CES, je vois une entreprise qui s'appelle Dreamy, comme Dream avec un petit E à la fin, entreprise chinoise qui faisait des aspirateurs. Et qu'est-ce que je vois sur leur stand? Une voiture. Alors, je discute avec une des personnes représentantes de Dreamy. Il me dit, en fait, on s'est dit, pourquoi pas? On savait faire les robots, on savait cartographier, on avait les lidars, on avait des caméras. On a écarté un peu les robots de la chaîne de production et puis on s'est dit, et on s'est lancé une voiture parce que c'est quand même plus simple que faire des voitures thermiques. Et c'est là où je voulais en venir. On a des profils différents parce qu'on a un BYD qui, lui, a démarré sur le composant pour la batterie qui a très peu et qui fit pratiquement tout de sa voiture. À d'autres qui assemblent. À d'autres, des Huawei qui ont voulu faire une voiture, mais on leur a dit attention, pas trop de monopole. Vous êtes déjà bon dans les télécoms, il ne s'agirait pas d'aller grignoter sur les autres. Comment vous les répartissez un peu?
9: En fait, les Chinois, c'est l'ébullition. Ouais. C'est l'ébullition. Et une chose qui est difficile à comprendre, parce qu'on n'a pas le même système chez nous, c'est l'écosystème des fournisseurs. Ouais. Ils ont fait un écosystème où vous avez des entreprises qui font de tout. Il y a beaucoup de fonctions qui sont intégrées chez les fournisseurs en Europe, que vous trouvez, qui sont intégrées chez les constructeurs, que vous trouvez chez des fournisseurs. L'exemple, vous citiez le fabricant d'aspirateurs, mais moi je peux vous citer un fabricant de télévision, un fabricant de camions qui s'est mis dans la voiture. Et l'exemple le plus extraordinaire, c'est celui de Xiaomi, fabricant de téléphones. Ça, je suis en train d'étudier ça plus en détail. On en reparlera peut-être un jour. Xiaomi s'est développé son propre écosystème avec des fournisseurs dans lesquels il a investi et qui lui ont développé chacun dans leur domaine des produits supérieurs à tout le monde. Il a su intégrer tout ça, le tout en 4 ans, entre le moment où il a dit « Tiens, si je me lançais dans la voiture » et le moment où il a présenté sa voiture. Et vous regardez une Xiaomi aujourd'hui, c'est le top du top dans toutes les performances. Leur grand secret, c'est d'avoir un écosystème et ça permet à n'importe qui a de l'argent d'aller faire son picking, j'achète tout ça un peu partout et je fais mon ensemble. Ils ne vont pas tous réussir.
6: Parce que justement, je crois que vous répartissez en 3 catégories, il y a les stars, les grands groupes d'État et les startups.
8: Faut passer les slides.
9: D'abord, il faut voir que leur méthode, vous avez une slide en cours en ce moment, leur méthode, c'est quand même, ça leur donne un taux de croissance phénoménal parce qu'ils sont nombreux. Ils sont dynamiques, ils sont innovants et ils sont en train de chasser du marché chinois tous les constructeurs occidentaux. Et en même temps, ils n'étaient pas à l'exportation il y a 4 ans. Incroyable. C'était les Allemands, les Japonais, les Coréens. Aujourd'hui, Les Chinois sont devenus les numéro un d'exportation. L'année dernière, la 2025, ils ont fait 7 millions de voitures à l'exportation et ils ont une pente comme ça.
8: Allez voir sur Internet aussi, ces BYD sont même carrément en train de construire des portes containers voitures de 9000, ils peuvent exporter 9000. Le premier à livrer déjà le Brésil, 9000 voitures, voilà, on fait un voyage, 9000 voitures.
9: Allez, donc le Chinois, ils ont une stratégie à la Xavier Fontanet, hein. Ils ont compris que pour dominer, il fallait avoir au moins 50% du marché. Parce qu'à ce moment-là, vous avez un effet d'expérience supérieur à tout le monde et personne ne peut plus vous rattraper. Voilà. Ils ont absorbé l'effet d'expérience parfaitement.
8: Qu'est-ce qui explique ce tsunami? Alors, ils ont beaucoup anticipé?
9: Non, c'est la stratégie de la Chine. Il ne faut quand même pas oublier que pendant des milliers d'années, pas des dizaines d'années, pendant des milliers d'années, la Chine a été la première économie du monde quand tout reposait sur l'économie manuelle. Et ils n'ont pas compris, vers 1800, ils n'ont pas compris l'impact de l'énergie qui allait arriver. Ils ont refusé la machine à vapeur que venaient leur proposer les Anglais, en se disant, nous on est 350 millions, on n'en a rien à faire des Anglais qui sont 10 millions. Mais 10 millions d'Anglais plus énergie, c'était plus puissant que 350 millions. Et donc aujourd'hui, ils ne veulent plus tomber dans ce piège. Ils se sont fait avoir une fois, si je puis dire. Ils veulent maintenant dominer toutes les technologies du monde pour ne plus être jamais dépendants de personne. Et l'automobile, c'était un des secteurs dont ils étaient sur lequel ils étaient dépendants. Et bientôt, ce sera à nous. Mais tout le monde reconnaît maintenant qu'il faut aller chercher la technologie en Chine.
8: Alors, vous parliez de planification. On sait qu'ils ont des ingénieurs qui travaillent à une vitesse incroyable. Mais est-ce que ils ont nous, on est quand même soumis à des réglementations. Est-ce que eux aussi, alors des réglementations de sécurité, logique. Mais bon, il y en a d'autres. Est-ce que eux, ils ont aussi la réglementation? Est-ce qu'elle est constructive aussi chez elles?
9: Là, vous posez des bonnes questions, si je puis dire. Vous posez des bonnes questions parce que en fait, la Chine se donne tous les moyens à tous les niveaux pour que ça marche mieux que les autres. Vous avez parlé de la planification, nous ça fait rire. Planification, ça fait penser aux soviétiques, on n'en veut pas, quoi. Quand vous étudiez le système de planification chinois, c'est une merveille. Une fois qu'ils ont décidé quelque chose en haut, ça décline à province, ville, entreprise, etc. Vous avez le système du Parti communiste qui a des délégués partout et qui vérifie que les vecteurs vont tous dans la même direction. Genre, si nous, on faisait un vecteur résultant de toutes nos initiatives, on ne sait même pas dans quelle direction il irait. Donc vous avez la planification. La réglementation dont vous parlez, elle facilite à la fois le progrès par étape du constructeur et l'adaptation du client. Ça se voit, on peut pas détailler tout ça, mais dans les réglementations sur les batteries, sur les subventions des voitures, sur l'installation des bornes, ils ont toujours fait, c'est pas une législation pendant 20 ans, c'en est une pour les 2 ans qui viennent. D'accord. Et après, on la modifie. Et ça guide les étapes, et le consommateur d'un côté et le constructeur de l'autre évoluent pour aller dans la bonne direction.
8: Et alors, dans tout ça, il y a quand même quelques défauts, quelques points faibles. Comment vous les avez identifiés?
9: Heureusement que la Chine a quand même quelques faiblesses, mais elle n'en a pas tellement, quoi. Alors, si vous avez parlé de la vitesse, faut quand même rester là-dessus. La vitesse, les Chinois, c'est pas parce qu'ils travaillent plus que nous. Bon, ça, c'est pas difficile, vous me direz, mais c'est surtout, ils ont modifié tous les processus, toutes les méthodes de travail pour aller en gros 2 fois plus vite que nous pour 3 fois moins cher. Donc ils font 6 quand nous on fait 1. Un constructeur chinois peut développer 6 véhicules dans le même temps et pour le même budget qu'un constructeur français va demander pour 1 véhicule. Donc vous voyez les risques que vous pouvez prendre. Si vous avez 2 qui ne marchent pas, il y en a encore 4 qui marchent, alors que quand vous n'avez qu'un, il a intérêt à marcher. Alors leurs défauts, bon, ils en ont quand même quelques-uns. Le plus grave, c'est quand même la démographie. Alors vous me direz, tout le monde a ce problème-là, plus ou moins. La Corée, c'est encore pire que la Chine. Mais voilà, un pays qui va quand même diminuer, si ça continue comme ça, il va diminuer de population de moitié à chaque génération.
8: Ah oui.
9: Donc vous faites 2 générations devant vous, vous n'êtes plus qu'un quart de la population. Ça va une vitesse
8: alors
9: monstrueuse.
8: Alors qu'ils ont un concurrent un peu plus bas, l'Inde, qui lui est en train de progresser.
9: Alors c'est pour ça qu'ils ont une stratégie, ça c'est le prochain plan, 2026-2031, priorité des priorités, il y en a quelques-unes d'autres, mais les robots.
8: Bah oui.
9: Et déjà, vous regardez en ce moment, les productions et les ventes de robots en Chine, c'est plus et largement plus que tout ce que fait le monde tout entier réuni.
8: Au CES de Las Vegas, 65% des robots présentés étaient robots chinois.
9: Voilà.
8: Dans tout domaine, manufacturier, accompagnement, domestique, etc.
9: C'est à peu près le pourcentage d'équipement. 65% des robots installés dans le monde sont en Chine. Mm-hmm. Parce qu'ils veulent compenser leur manque de main-d'œuvre par les robots, et à la fois robots classiques, si je puis dire, et humanoïdes. Et vous avez aujourd'hui ce qu'on appelle des dark factories, des usines sombres. Donc, ce ne sont que des robots. Ça travaille 7 jours sur 7, 24 heures sur 24. Il n'y a même pas besoin de lumière, il n'y a plus personne dedans. Il n'y a pas de chauffage l'hiver. Et ça produit tout seul. Il y a éventuellement un gars d'entretien pour couper un truc s'il y a un problème.
8: La démographie.
9: Ensuite, la corruption quand même. Ouais. Tout système monopolistique a besoin d'être contrôlé, parce que on est tous pareils. Si on est en situation, il n'y a qu'à regarder certains de nos syndicats, quand on est en monopole sur quelque chose, on a tendance à abuser, quoi. Donc, le président actuel a fait quand même un gros ménage. Alors, est-ce qu'il a fait le bon ménage? Est-ce qu'il a, en même temps, tout ça, on ne peut pas savoir. Donc, ça conduit, tout ça, la corruption, ça conduit à des punitions fréquentes. Mm-hmm. Et donc, une ambiance qui n'est pas forcément.
8: D'ailleurs, on voit parfois même des grands patrons disparaître du
9: très grand, le Jack Ma. Alors, il est revenu, mais il était absent pendant, un ou deux.
8: Et puis maintenant, il est au carré.
9: Donc,
8: Ensuite, il y a
9: encore pas mal d'inégalités. Inégalités entre villes qui se sont extraordinairement développées et provinces, qui restent quand même en retard. Inégalité jeunes actifs, il y a quand même 20% de jeunes. Alors, les jeunes sont surdiplômés. Nous, on dit qu'on en a beaucoup, mais les Chinois sont surdiplômés. Ils trouvent rarement du travail à la hauteur de leur diplôme. Mmh. Et il y a quand même 20% des jeunes qui sont au chômage.
8: Ouais.
9: Donc ça, c'est un problème assez grave.
8: Ce même goût du travail, quoi. Est-ce qu'ils l'auront toujours?
9: Alors, le goût du travail, ça, c'est la grosse question pour les jeunes. Est-ce qu'ils vont le garder? Parce que la Chine a une force incroyable qui est le confucianisme. Oh, si seulement on était confucianiste nous-mêmes.
8: Donc de Confucius, oui.
9: Hein, non, mais
8: chacun tient sa place.
9: Le confucianisme, c'est la stabilité de la société. Le rôle du chef, le rôle du collaborateur, c'est pas péjoratif. Chacun a sa place. C'est formidable. Mais ça suppose qu'on travaille, quoi. Alors, est-ce que les jeunes vont garder l'esprit du travail? J'en sais rien.
8: Xavier, qu'est-ce que ça vous inspire tout ça? Vous avez longtemps dirigé un entreprise mondiale.
10: Je bois du petit lait avec Jacques, on se connaît depuis très très longtemps. Et donc moi j'ai connu la Chine parce que dès l'année 90, dès que je suis rentré chez Essilor, on savait que c'était le plus gros marché du monde. Donc moi j'ai dû y passer 6 fois une semaine pendant 15 ans. Alors d'abord le premier message, c'est qu'ils ont travaillé. Il faut dire à tous les Français, les jeunes, inimaginable ce que les Chinois ont travaillé. Moi je les ai vus en 90, c'était vraiment pauvre, ils avaient des costumes Mao nuls, et on les a vus au fur et à mesure travail, on les a vus s'améliorer. Au début ils avaient assez peur, très disciplinés, puis on les a vus créatifs. Donc moi j'ai vu pendant ma période Essilor, mais je sais que ça a continué, le boulot, il faut dire vraiment un boulot extraordinaire. Le deuxième chose que je voudrais dire un peu aux Chinois, parce que forcément on était donnant la vue à tous les gens en Chine, on était près des gouvernements, hein. Bon, donc on était, et je crois qu'il faudrait quand même que la Chine maintenant remercie un peu l'Occident, vous voyez, parce que c'est en leur ouvrant tous nos marchés qu'on a permis le développement. Hein, c'est pas l'accord avec la Russie qui fait que la Chine est ce qu'elle est. Et je trouve que les dirigeants, alors je veux pas me hausser au-dessus de mon humble condition de retraité, mais quand même, je trouve que la Chine grandirait en choisissant un moment pour reconnaître que l'ouverture du marché, c'est ce qui lui a permis ce qui se passe aujourd'hui, avec ses efforts, bien sûr.
8: Et pour revenir sur ce marché là de automobile, est-ce que vous craignez pas qu'il y ait une bulle?
10: Alors justement, moi je pense que le point. Alors on va s'amuser, je vais renvoyer la balle. Il y a eu quand même dans tous les systèmes, il y a eu une bulle énorme dans l'immobilier. C'est même venu jusqu'à nous. Ils ont commencé à construire beaucoup trop.
8: Et alors moi, je vais vous dire, pour ceux qui nous regardent,
10: mon petit nez, mais c'est pour taquiner l'ami Jacques, mon petit nez, c'est qu'il y a une bulle dans l'immobilier. Ouais. Alors, dès que vous regardez la slide, vous avez le bilan de BYD. Bon.
8: Il y a une bulle dans l'automobile, si, comme il y a eu sur l'immobilier.
10: Attendez, alors déjà, Frédéric, si vous avez suivi tous les cours de BFM Stratégie, moi, quand je vois ce truc-là, je dis qu'il y a une bulle. Vous voyez les bulles? C'est fournisseurs. Ils payent les fournisseurs, c'est pas normal. Les fournisseurs, ça devrait être à 5. Ça veut dire qu'ils payent les fournisseurs à 300 jours. Puis après, moi, je crois qu'il y a une bulle client beaucoup trop petite. Ils forcent les clients à payer très tôt. Alors, est-ce qu'il y a des... Alors, vous voyez, moi, je vois la bulle de tous côtés. Ils effondrent les fournisseurs en les payant pas. Et puis, du côté client, il y a des gigantesques boîtes qui font du financement, qui vont nous faire des faillites. Alors, je lance la balle. Ouais. Alors, qu'est-ce que dit Jacques là-dessus? Alors, je me trompe peut-être, hein, mais c'est le coup d'œil, non, mais BYD, c'est le coup d'œil stratégique.
8: Hein, BYD, voilà. C'est le plus rentable. Alors, on l'a dit déjà, ils n'ont pas tellement de fournisseurs, hein, de sous-traitants.
9: Et parce ils sont très intégrés.
8: Et puis, moi, je les vois même arriver en Europe. Eux, ce qu'ils veulent, c'est non seulement tuer le marché européen, mais ils veulent tuer les autres Chinois qui arrivent avec eux en Europe. Hein. Ils veulent être les seuls Chinois sur l'Europe.
9: Bon, alors, la concurrence, c'est un point qu'on n'a pas développé. En fait, entre Chinois, on peut collaborer et copier la technologie, parce qu'ils se copient entre eux énormément, mais même on peut collaborer.
10: Ouais.
9: Par contre, au plan commercial, on est des chiens les uns envers les autres. Hein. C'est terrible.
10: Ouais.
9: Alors, BYD, c'est quand même un exemple, comme Xiaomi, j'ai dit tout à l'heure, qui est un exemple qui... Entre parenthèses, Apple a essayé de faire la même chose que Xiaomi, il n'y est pas arrivé, parce qu'il n'avait pas l'écosystème aux États-Unis. BYD, voilà un gars qui a démarré il y a une trentaine d'années, vingtaine d'années, à faire des batteries de vélos, parce qu'ils avaient tous des vélos assistants. Nous, c'est la mode chez eux, ils avaient ça il y a 30 ans, les vélos assistance électrique. Ensuite, il a fait des batteries de smartphones, et il s'est lancé dans les batteries de voitures, et... Dans les années 2000, 2003, je crois, une vingtaine d'années, il a racheté un constructeur plus ou moins en faillite. Et il s'est lancé dans la production automobile. Il faut dire, il faut regarder les chiffres, il a une croissance telle, depuis plusieurs années, il fait une croissance de 1 200 000 voitures supplémentaires par an. C'est la moitié de Renault tous les ans.
10: Tous les ans.
9: Donc, il a besoin de... Comme il est très intégré, il a un coefficient de capital considérable, il a besoin de capitaux considérables. Il ne veut pas passer la main au plan de la propriété. Alors, il faut faire attention. Je suis d'accord, un bilan comme ça en Europe serait quand même dramatique.
10: Dramatique. Et il est un pour un, hein, il est un pour un en capital. Hein. Très, très lourd en capital.
9: Mais la Chine, c'est quand même pas l'Europe. Derrière BYD, il y a le système des provinces.
8: Oui.
9: La Chine, c'est 33 provinces, dont celle de la province de BYD, c'est le Guangdong.
8: Guangdong, oui. Hein,
9: c'est quand même un état de 120 millions d'habitants. C'est plus grand que le Japon.
8: Ouais.
9: C'est un peu moins riche que le Japon encore, mais c'est plus grand que le Japon en termes de population. Donc, si vous voulez... Il y a une stratégie nationale, mais il y a un déploiement provincial. Et derrière tout constructeur, il y a la province qui apportera le financement.
10: Ouais.
9: Alors, comme il est sûr que la province est derrière, il n'a pas besoin de la mettre au capital. Il se débrouille et il sait que s'il avait un gros problème, la province serait là. C'est un peu ma réponse.
10: La province serait là pour reprendre le relais.
9: Moi, je ne crois pas que BYD fera faillite. Okay. Hein, je ne crois pas. Hein.
8: Et comment vous voyez les Américains dans tout ça,
9: notamment les Américains, c'est un problème. Alors là, c'est une émission. Les Américains, vous voyez qu'ils sont en train de décrocher. Trump est en train de comprendre qu'il est en train de se faire doubler par la Chine, quoi. Ouais. Et c'est ce qui explique un peu ces actions dans tous les sens. Les Américains, dans le domaine de l'automobile, ils ont fait comme tout le monde, ils se sont implantés en Chine. Ford a une stratégie moyenne, GM a une très belle stratégie. Il a encore une belle filiale qui marche, parce que ce n'est pas la priorité des Chinois. Mm-hmm. C'est un modèle avec un des constructeurs d'État sur des petites voitures. Des petites voitures de 3,50 m, 4 m, qui marchent beaucoup. Mais globalement, les Américains sont en train de décliner fortement. Et comme ils ferment la barrière des Chinois aux États-Unis, ils ne seront même pas absorbés et se faire challenger par la technologie.
8: Mm-hmm.
9: Donc les Américains sont mal barrés en voiture. Je pense.
8: Comment vous voyez ça, Xavier, vous ?
10: Alors moi, si vous voulez, je me rappelle les expériences et Essilor, c'est-à-dire que nous, on est rentrés en 90, très tôt, c'était juste après Deng Xiaoping, et donc on a monté une usine, hein, parce que c'est un peu la réponse, parce qu'on va quand même construire des réponses de l'Europe. Et alors, ils voulaient absolument avoir la technologie d'Essilor, notamment pour donner la vue aux gens, hein, puisque ils sont tous myopes. Et donc, on était quand même un bienfaiteur, et donc ils voulaient absolument avoir une usine. Alors, je me rappelle, moi j'étais encore tout jeune, on a dit d'accord, on met une grosse usine. À l'époque, c'était 50 millions. Pour nous, à l'époque, c'était très gros. Bon. Et on a exigé des droits de douane. Hein. Alors, qu'est-ce qu'ils avaient? Ils ont dit d'accord avec un partenaire. Donc, il y avait la volonté d'avoir un partenaire avec échange technologique. Et on leur a dit, écoutez, nous, on veut bien mettre l'usine. Par contre, on veut les droits de douane. Parce qu'on veut pas, une fois qu'on a mis l'usine, se faire torpiller par des voisins. Mm-hmm. Eh bien, je veux dire qu'ils ont accepté. Alors, je pense que c'est un message extrêmement important. Il faut que l'Europe commence à se remuer. Par rapport à tout l'allée ferlante, et je suis entièrement d'accord avec ce que dit Jacques. C'est une déferlante qui arrive. Il faut qu'on ait des stratégies et on va commencer. Il faut commencer à leur faire à eux ce qu'ils nous ont fait à nous et on va demander des réciprocités. Hein, on va dire quand même, c'est comme
8: stratégie, ça. Stratégie, c'est produire où on vend, c'est faire des JV, c'est quoi. Alors, il nous reste
9: pour revenir quand même sur les Américains, parce que dans les Américains, je suis désolé, j'aurais dû le lire avant. Dans les Américains, il y a Tesla. Et Tesla, c'est pas GM, c'est pas Ford. Tesla, c'est le gars qui a eu 15 ans d'avance dans l'automobile, parce qu'il a inventé, j'ai appelé l'architecture et le logiciel. Et les Chinois ont été malins, ils lui ont dit, bah, vous pouvez venir vous installer en Chine.
6: Ce qu'il a fait.
9: Et pour vous, on ne mettra pas l'obligation de faire la co-entreprise 50-50. Vous pouvez venir à 100%. Il est venu en Chine, il a développé ses Tesla Model 3, c'est là qu'elles sont toutes produites d'ailleurs, et les Chinois, quand vous avez des milliers d'employés chinois, d'ingénieurs chinois, ils ont absorbé la technologie Tesla, et maintenant la technologie Tesla, elle est chez tous les autres constructeurs chinois. Donc, on sous-estime Tesla. Tesla, nous on le boycotte, non, mais c'est le seul occidental qui a la compétence. Et c'est le seul que les Occidentaux boycottent.
8: Et très rapidement, Jacques, il nous reste moins de deux minutes. Là, ce qu'il faut faire, c'est quoi? C'est produire où on vend? Ce qu'il faut faire, c'est monter des JV?
9: Oui, mais attendez, on a des règles européennes qui nous paralysent. Produire où on vend, bien sûr qu'il faudrait faire ça. Faire des JV, oui, je suis d'accord. Produire où on vend, déjà, nos constructeurs ne produisent pas où on vend, où ils vendent.
10: Ben oui.
9: Les constructeurs français, ils font, je ne sais pas, un quart de leur production en France. Et sinon, ils produisent en Espagne. Ils produisent en Turquie, ils produisent au Maroc et ils produisent en Europe de l'Est. Donc, prendre des dispositions européennes, ben, ça va être de dire oui, ben, ça sera fabriqué en Hongrie ou ça sera fabriqué
10: Ça faut pas, ça.
9: Et donc, tout ça, c'est pas bon pour la France. Donc, il faudrait pouvoir dire, et puis créer des nouvelles capacités. Il y a déjà trop de capacités en Europe. Le marché, il a fait ça. Oui. Si vous créez encore des nouvelles capacités, comme on est en train de le faire, je veux dire, les Européens vont encore avoir plus de problèmes avec des usines vides à financer. Donc en fait, il faudrait dire, vous venez en France, vous venez en Europe, mais vous travaillez dans les usines des constructeurs existants, avec des leurs usines.
8: Des zones économiques d'accueil.
9: Voilà, absolument. Avec des, et puis même, il faudrait, là aussi, les Chinois ont inventé ce qu'ils appellent les zones économiques spéciales. C'est des zones avec des facilités fiscales et sociales qui ont permis de booster la compétitivité. Voilà.
10: Puis alors, après, il faut aussi que les Europe.
8: Il reste 20 secondes, Xavier, la conclusion.
10: Comment? Je pense qu'il faut que l'Europe se réveille. Elle a tout à fait les capacités et il faut mettre des stratèges au niveau de l'Europe. Voilà. On a des gens qui font des normes, qui font des règles. Il faut mettre des PDG, il faut mettre des mélanges. Il y a des très bons fonctionnaires, mais il faut. Alors, Frédéric, on va refaire une nouvelle émission.
8: Oui.
10: On va faire une émission sur comment l'Europe
9: peut
10: réagir.
9: J'emmène 20 dirigeants en Chine, là.
8: Là, bientôt au prochain salon.
9: Au mois d'avril, au prochain salon. Mais on visite 10 constructeurs avant. Voilà. On finit par le salon, mais on va voir tous les grands noms que vous avez cités, là, les BYD, les Huawei, les Xiaomi, tout ça, on va voir tous ces gens-là, et ils vont, j'espère, nous expliquer un peu plus comment...
10: Et on revient, et on refait une stratégie pour l'Europe quand il est revenu.
8: Eh bien,
10: donc
8: merci.
10: On vous réinvite, hein, Jacques.
8: Merci infiniment, Jacques Léger. Je rappelle, vous êtes un historique de l'industrie, donc dans l'automobile et à travers Valeo, vous avez pris cette direction de certaines branches, et Xavier Fontanet, merci d'avoir été avec
10: nous.
8: Et nous avoir fait, découvrir toute l'expérience de Jacques Léger. N'oubliez pas cet ouvrage, vous pouvez essayer de le trouver sur Internet, Le tsunami des voitures électriques chinoises. On a dit un peu beaucoup de choses déjà là-dessus, mais en tout cas, passionnant tout ce qui se passe aujourd'hui. Tiens, on devrait faire un peu la même chose sur les robots. Parce qu'on va
10: on peut faire une émission robot et puis il revient après avoir.
8: Merci de nous avoir suivis. À très bientôt pour une nouvelle session.
10: Au revoir.
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14: Ah, ils sont très dissipés déjà, hein, mais ils sont heureux d'être sur ce plateau. Paris ETI, c'est votre émission qui vous donne envie des entreprises de taille idéale. Elles sont formidables. Autour de cette table, Alexis de l'Espinet, le patron d'Artus. Artus, vous les connaissez, c'est le travail temporaire, c'est la recherche d'emploi pour toutes les entreprises. C'est plein de choses, tu vas nous en parler. Tu viens d'une région formidable, la région Centre-Val de Loire. Bienvenue Alexis.
15: Merci Patrice, bonsoir.
14: Myriam Fournier-Cassimi, alors CEO de Sunji, une entreprise géniale, tu vas nous en parler, on est dans l'énergie, et puis tu nous viens d'Algérie, bienvenue à toi.
16: Merci, bonsoir.
14: Nous avons en invité, là on change, tu vois, on passe de l'Algérie, on remonte un peu, on va en Normandie, autre région, Julien Hu, président directeur général d'AFA, la Normandie, c'est beau. Jeanne Lemoyne, on lui fait une petite bise, la présidente du club des ETI de Normandie, ton homologue, parce qu'on va moins parler du club aujourd'hui, mais plus parler d'Artus. Et puis Sébastien Horry, vice-président.

0: 150 salariés, vous réalisez un chiffre d'affaires de 223 millions d'euros en 2024, dont 190 en France, si je ne me trompe pas.
1: Exactement.
0: C'est ça. Et puis toi, tu es un homme de terrain. C'est ce que j'adore chez toi. Tu es dans l'action, tu es dans l'ancrage territorial, comme ton papa, avec une grande stabilité, le capital 100% familial, une croissance 100% organique. C'est beau ça, non, hein, les amis, c'est génial. Ma première question, comment ça va dans ton secteur?
1: Ah, le secteur de l'intérim, bah, il suit le secteur économique, donc ça fait plus de 12 mois que le secteur est en décroissance, malheureusement. Alors on a un avantage, c'est qu'on a 6 mois d'avance sur le marché, mais pour l'instant ça remonte pas. Donc,
0: Parle-nous de ta vie d'entrepreneur, c'est quoi?
1: C'est le terrain. C'est toujours investir sur les hommes, faire grandir et pouvoir avancer, augmenter l'offre de prestations de services. Ça, c'est aussi très important parce que aujourd'hui, quand on a une relation client, on commence petit, on avance et plus on est bon, plus on est performant, plus on peut lui offrir une prestation de service sur mesure. Et c'est ce qui fait vraiment la réussite du groupe aujourd'hui.
0: Et la diversification, comment on diversifie un groupe comme le tien ?
1: On part du constat, on travaille sur l'homme et l'humain, donc sur la partie intérim. Puis après, j'ai créé une entreprise de recrutement, puis un cabinet de chasse de tête, puis un organisme de formation, une entreprise de saison, une agence digitale, puis également des services sur mesure d'un plan, et il n'y a pas longtemps non plus, une entreprise adaptée de travail temporaire. Donc je me suis même associé avec une autre TI de la région, et une entreprise de TT pour faire une ATT.
0: C'est génial.
1: Une offre sur mesure pour la réinsertion et l'inclusion des handicapés.
0: Ça, c'est la France.
1: Exactement.
0: Ça, c'est le cœur. Ouais. Ton développement international, il passe par quoi ?
1: De l'accompagnement client. Ça fait plus de 15 ans qu'on est à l'étranger. On a accompagné des PME et des ETI qui avaient délocalisé pour des questions de coûts. Donc, ça a démarré au Maroc en 2007, la Tunisie en 2008, la Côte d'Ivoire en 2020. Donc, des accompagnements d'ETI qui leur a permis de délocaliser et d'optimiser des coûts et après d'optimiser aussi leur développement en France. Donc, une vraie relation de partenariat. La proximité entre dirigeants, la réactivité qui permet vraiment cet esprit de confiance. On accompagne des gens qui se ressemblent, des ETI familiales aussi pour la plupart du temps. Qui se ressemblent, s'assemblent et grandit ensemble.
0: Ça bouge, et ça va booster encore avec Myriam. Myriam Fournier-Cassimi, CEO de Sunji. Maman de deux beaux enfants, fille d'entrepreneur, ingénieur financier, entrepreneur engagé, passionné, la géopolitique, les sciences physiques. Sunji, c'est le spécialiste de l'autoconsommation industrielle et tertiaire depuis 10 ans. Une vision simple, on réduit, on sécurise, puis... on pilote l'énergie. C'est merveilleux, ça, non ? D'où tires-tu cette force, cette puissance que tu as en toi, cette énergie pour rebondir et naviguer, comme on le voit actuellement dans nos troubles, quoi ?
2: C'est une bonne question, merci de me la poser, Patrice, parce qu'effectivement, on est dans un monde post-Covid, post-crise financière qui est extrêmement turbulent et qu'il faut que nous, chefs d'entreprise, mères de famille, on continue à tenir... Il y a des Normands et il y a probablement des navigateurs. On doit tenir le cap et c'est ça qui nous tient. C'est, on sait où on va, on sait d'où on vient. Et du coup, effectivement, peu importe les perturbations, plus ou moins violentes, plus ou moins perturbantes, le fait de tenir son cap, ça nous permet effectivement d'avoir ça. Ça vient très probablement de mon père et de ma mère, puisque 78-79, il quitte l'Algérie, il arrive en France, et puis il crée tout de suite son entreprise pour nous nourrir. Il va au centre à Créteil, où il apprend ce que c'est que de devenir artisan, et très vite, il apprend. Et il nous a donné des valeurs très simples. Tu travailles, tu manges. Tu travailles pas, tu manges pas. Donc c'est hyper simple. Et du coup, tu bosses.
0: Voilà. Exactement.
2: Et c'est la même chose qu'on essaye d'inculquer avec des valeurs assez simples. On l'a toujours vu bosser. Et puis comme il est, il croit en ce qu'il fait, qu'il est honnête, intègre et toutes les autres valeurs de leadership, on n'a pas eu le choix que de travailler.
0: C'est quoi ta plus grande source de bonheur ?
2: Ma plus grande source de bonheur, c'est tout ce qu'on est en train de créer aujourd'hui a un impact. Et quand j'ai quitté le monde de la banque, j'avais vraiment envie d'avoir un peu plus d'alignement avec mes valeurs. J'avais 35 ans, j'avais fait le tour, d'un banquier, ingénieur financier, c'est super. Et je m'ennuyais et j'avais besoin effectivement de
0: l'étape d'après.
2: De l'étape d'après. Mmh. On est sur de passage. La vie est un voyage. On sait qu'on va tous aller ailleurs. Et quelle était ma mission ? Et donc effectivement, le fait de dire, je vais pouvoir impacter d'autres entrepreneurs, je vais pouvoir impacter des industriels et leur résoudre des problèmes d'énergie ou de souveraineté, de facture, d'électricité. Et du coup aussi, tout ce qui a trait autour de l'environnement me passionne beaucoup et c'est ma force pour me lever le matin.
0: C'est génial. Ta plus grande crainte actuelle.

0: C'est quoi?
1: Ma crainte, c'est l'humain.
0: L'humain.
1: Tout ce qui peut se retourner.
0: Ah bon.
1: Autant c'est la force, autant c'est ce que je disais tout à l'heure, et c'est pour ça que
0: Avec Alexis. Hein.
1: Ouais, c'est pour ça que je regarde Alexis, c'est que on est transgénération aujourd'hui, et j'ai eu du mal à comprendre la génération précédente qui s'est tuée au travail, et j'ai du mal à voir celle-là qui en a. Pas grand chose à faire.
0: Tu l'as dit tout à l'heure, tu m'as fait une pré-présentation en parlant de Normandie. Julien Hue, président directeur général d'AFA, normand passionné par la littérature, le vin, bientôt le vin normand, et le vin d'Algérie qui est excellent, le vin de Touraine qui est formidable. Bon, le sud-ouest, c'est le meilleur, je suis d'accord. La pâtisserie aussi, pourtant ça se voit pas.
2: Je la regarde, je vous la prépare.
0: Tu défends une vision entrepreneuriale engagée, humaine et ancrée dans les territoires, impliquée dans la vie économique régionale. Tu participes activement à plusieurs réseaux d'entrepreneurs et associations. Et puis AFA, c'est une entreprise industrielle française, indépendante, spécialisée dans la conception et la fabrication et la distribution de lubrifiants techniques. T'es basé en Normandie, à Yvetot, c'est ça ?
2: Capitale du Pays de Caux.
0: Dans le 76. Et puis, cette entreprise accompagne les professionnels de l'industrie, de la mobilité, des travaux publics, du monde agricole, avec des solutions sur mesure et un accompagnement technique de proximité.
2: Tu as tout dit.
0: J'ai tout dit. Merci d'être venu. On va te garder quelques instants, mais qu'as-tu appris en fait d'utile pour ta vie professionnelle ou ton entreprise dans un roman ?
2: Dans un roman. En effet, tu l'as dit, j'adore la littérature. Alors, on apprend plein de choses dans les romans. Tout dépend du style de roman que tu vas apprécier. En tout cas, il y a un point commun à tout type de littérature, c'est que finalement, il y a une grande diversité dans les parcours, dans les styles d'écriture. Moi, ce que j'aime plus particulièrement, tu as parlé de chemin tout à l'heure, c'est un peu ce qu'Américains appellent les road novels, donc des gens qui sont en chemin, et où finalement, ils ont un objectif, et c'est le cas de l'entrepreneur, tu parlais de cap, il faut garder le cap. Mais finalement, ce qui fait le sel, c'est tout ce qui se passe en chemin. Et à chaque fois, il leur arrive un tas de trucs qui n'est pas prévu. Et moi, dans ce type de littérature, c'est ce que j'aime. Et ce que j'ai appris, c'est que t'as beau avoir un cap, t'as beau savoir où tu vas aller et où l'auteur voulait t'emmener peut-être, mais il se passe rien de ce qui était prévu. Et le parallèle qu'on peut faire avec l'entreprise, en tout cas, moi, je l'ai vu, en particulier ces 5 dernières années, c'est que profite du chemin, parce que le sel est dans le chemin, en fait. Le sel est dans le chemin. L'objectif, peut-être qu'on l'atteindra. Mais tout ce qui nous arrive, tous les imprévus, c'est ça qui fait le kiff de l'entrepreneur, je dirais.
0: Si tu n'avais pas été, justement, entrepreneur, chef d'entreprise, quel artisan aurais-tu aimé être ?
2: Alors, pâtissier. Parce que ça me détend et il y a une affaire de précision dans la pâtisserie, mais en vérité, vigneron.
0: Vigneron.
2: Mais je suis en train de le devenir, figure-toi.
0: C'est pas
2: vrai. Car nous plantons des vignes en Normandie.
0: C'est pas possible.
2: Mais oui, la Normandie est le futur Eldorado du vin.
0: Et donc, tu vas être le premier viticulteur normand ?
2: Non, pas le premier. Il y a eu des pionniers bien avant nous.
0: Mais il y a
2: un phénomène, une mouvance, et avec une bande de copains.
0: On aura la cuvée AFA, donc.
2: Absolument.
0: Voilà.
2: On vous invitera à la découvrir.
0: Mais c'est sûr.
2: Ça sera top.
0: L'entreprise familiale que tu diriges, est-ce un héritage à préserver ou une histoire, tout simplement, à réécrire ?
2: Je pense qu'il faut vraiment la considérer comme une histoire à réécrire. Parce que le piège de l'entreprise familiale, moi je suis la 4e génération, c'est mon arrière-grand-père qui a créé ce qui a donné AFA ensuite en Normandie. Et si tu t'enfermes dans cet héritage, et si tu t'obliges à le transmettre, on entend souvent des dirigeants dire « je ne suis que de passage », certes, mais il faut se considérer libre de ses mouvements pour pouvoir donner tout ce que l'entreprise a besoin dans sa transformation, et c'est ce qu'on fait aujourd'hui. Donc moi, je me sens pas otage de cet héritage.
0: Toujours. On va peut-être le reconnaître à sa voix, parce que lui est toulousain.
2: Tu l'as perdu.
0: Sébastien Horry, directeur général de Aveva et vice-président de la commission industrie de Numéum, comme tu l'as précisé. Toulousain, prépa. Ingénieur. 3 ans France Télécom. Voilà, c'est un point commun qu'on a ensemble. 10 ans chez Schneider Electric et 10 ans chez Aveva. 15 ans d'expat. Sur tes 23 ans de vie professionnelle.
3: C'était un gros leitmotiv.
0: C'est ça. 3 en Chine, 3 au Danemark, 7 à Singapour.
3: 5 au Danemark et 7 à Singapour.
0: Incroyable. Toi, t'es président depuis 3 ans.
3: En France.
0: Vice-président de la commission. Et puis, Aveva, c'est ce numéro 3 mondial, non ? C'est ça ?
3: Vous êtes dans le top 3 des logiciels industriels, tout à fait.
0: Et troisième éditeur de logiciels français. Tu peux nous présenter un petit peu l'entreprise de 7000 personnes ?
3: Ouais, c'est une entreprise qui est pas connue parce qu'en fait, on est vraiment focalisé sur le milieu industriel. Donc en fait, c'est pas une entreprise qui est connue d'un point de vue public, mais on est aussi dans les plus gros éditeurs logiciels industriels français. On adresse nos logiciels, ils adressent les clients dans le monde de l'industrie et dans le monde de l'énergie. C'est vraiment notre point focal. Et donc c'est vraiment l'utilisation de la donnée, la collecte, l'utilisation de la donnée pour pouvoir optimiser les processus et pour pouvoir optimiser la maintenance. Donc on est vraiment dans ce cœur de métier, dans le process opérationnel.
0: Tu travailles avec beaucoup de grands groupes industriels, hein,
3: ouais.
0: Pour les aider notamment à leur transformation digital et à utiliser l'intelligence artificielle au mieux, on en a parlé tout à l'heure. De quelle manière les ETI, PME peuvent-elles aujourd'hui accélérer sur le sujet?
3: Alors, c'est vrai que les grands groupes représentent une part non négligeable. Après, on a un bon tiers aussi qui est dans le monde de l'ETI. Nous, et on est convaincus que il y a un gisement de compétitivité pour les ETI. Grâce au digital, ce sont des entreprises dans le monde industriel qui utilisent moins, on va dire, les solutions digitales que les grands groupes qui ont les capacités à s'y mettre. Donc, nous, on a décidé de s'investir avec Numéum et donc d'assumer un petit peu notre rôle de leader et d'acteur français et de travailler en équipe avec l'ensemble des collectivités pour justement accélérer et aider à la compétitivité des industries. Donc c'est vraiment le but de l'engagement avec Numéum.
0: Comment Aveva peut-elle aider aujourd'hui les start-up industrielles françaises et les start-up d'industrie tech à se développer?
3: Alors ce qui est assez intéressant avec Aveva, c'est que nos clients sont les industriels, mais après on travaille avec un très gros écosystème. Donc en fait un écosystème déjà d'entreprises qui vont délivrer nos solutions auprès des clients dans les territoires avec les ETI. Et ensuite aujourd'hui on développe une approche de plateforme, de données avec des capacités d'intelligence artificielle ou des capacités algorithmiques dans lesquelles en fait des startups ou des entreprises de logiciels peuvent venir amener leur application. Et l'idée, en fait, ce que l'on veut promouvoir, c'est d'avoir cet écosystème, on va dire, de niche applicative, et de pouvoir en fait les amener avec nous sur des grands groupes ou à travers le monde. Et donc, c'est vraiment l'une des dynamiques et l'une des initiatives qu'on veut prendre. En particulier, donc, en France, on a déjà un certain nombre de partenaires avec lesquels on travaille.
0: Tu as travaillé, toi, 15 ans à l'étranger. T'en tires quoi comme expérience professionnelle? On a parlé de la Chine, on a parlé du Danemark, on a parlé de Singapour. T'en tires quoi?
3: Non, déjà, c'est une super aventure humaine. Moi, je suis toujours très admirateur des entrepreneurs et c'est clair que c'est vraiment une aventure qui a beaucoup de sel. Mais moi, j'ai pris le parti de partir à l'étranger et... Le premier élément, c'est vraiment l'ouverture, en fait. C'est quand on arrive à 25 ans en 2005 à Shanghai, on prend une bonne claque quand même, et on est sur des convictions, une culture très monolithique française.
0: Tu le conseilles aux jeunes aujourd'hui?
3: Ah ouais, il faut y aller, il faut oser, il faut partir. C'est vraiment une ouverture incroyable qu'on va utiliser tout au long de sa vie. Ça, c'est le premier point. Et puis après, on pique des éléments de nos expériences. Donc typiquement en Asie, c'est la dynamique, l'agilité, la remise en cause permanente, le fait parce que ça va très vite, donc il faut pouvoir s'adapter.
0: Ouais.
3: Le Danemark, c'est un peu un monde différent, mais là on est plus dans le management très différent, qui est beaucoup plus dans l'autonomie, dans la délégation. Et c'est vrai que c'est des éléments dont ça nous enrichit. Donc il faut y aller, ouais, faut absolument.
0: C'est quoi tes drivers aujourd'hui?
3: Moi, ça a toujours été l'impact. J'ai toujours voulu avoir des rôles dans lesquels il y avait un impact et la transformation. À la fois un impact dans l'entreprise dans laquelle je travaille, mais aussi un impact pour nos clients. Donc, ça a toujours été un super leitmotiv. Et le deuxième élément, c'est le travail en équipe. Alors, je suis de Toulouse.
0: Ouais.
3: Mais je suis un footballeur. J'ai beaucoup joué au football et voilà, ces valeurs de collectif, d'engagement et on arrive à de la performance quand on travaille ensemble. Quoi. Alors, je suis aussi un gros amateur de rugby, on peut pas être toulousain et pas être un amateur de rugby, c'est clair. Mais voilà, c'est vraiment les deux choses qui me font me lever le matin. Quoi.
0: Bon, Myriam, Julien, Sébastien, Alexis, vous êtes prêts pour le débat?
4: C'est parti.
0: C'est parti, Paris ETI, le débat, c'est parti, c'est maintenant.
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0: Oh là là, de beaux pays, l'Algérie, la France, la Normandie, le Centre-Val de Loire, l'Île-de-France. Oh là là, on a tout dit là, presque. Nos ETI, c'est le moteur de l'innovation en France ou pas? Messieurs, madame. Allez, go!
4: Dans toutes les ETI,
3: il y a des hommes et des femmes qui composent, et aujourd'hui c'est un vivier pour moi de personnes qui ont tous des valeurs ajoutées, qu'il faut optimiser, qu'il faut congratuler les unes avec les autres, et qui seront source de faire avancer. Après, ça dépend du manager aussi, parce que si on ne donne pas l'opportunité à chacun de s'exprimer, l'innovation elle n'arrivera pas non plus.
0: Julien.
2: Ouais, l'ETI, c'est vraiment le cadre dans lequel tu as la possibilité de t'exprimer, de libérer encore un petit peu plus l'autonomie des collaborateurs, d'attirer, compte tenu de la taille idéale, c'est toi qui le dis, hein, la taille idéale, je te rejoins, d'attirer des collaborateurs et de faire cette mayonnaise qui prend et qui est génératrice de mouvement. En tout cas, nous, on l'a vécu.
0: Yayab.
1: Oui, c'est une évidence. C'est nous qui allons créer les solutions pour les problèmes que nos clients vont nous soumettre, qu'elles soient tech, deep tech, hard, soft, autres. Et en fait, on arrive avec forcément des solutions. Et aujourd'hui, comme ils ont des besoins de plus en plus complexes, qu'ils soient liés à l'international, à la tech ou également au modèle de rupture qui se transforme, oui, clairement. On fait partie de l'écosystème d'innovation avec évidemment la recherche et développement en applicatif chez nous.
0: Sébastien.
4: Ah, moi, je suis convaincu aussi. C'est-à-dire, il y a l'agilité pour pouvoir décider, pour pouvoir agir. Il y a la proximité du terrain qui permet vraiment de pouvoir essayer et tenter. Et en fait, il y a cette complémentarité entre les grands groupes et le monde des ETI ou des plus petites entreprises qui vont innover, et les grands groupes vont pouvoir donner de l'échelle. Et donc, cette collaboration, elle est très fructueuse. Donc, c'est vraiment quelque chose qu'il faut chercher.
0: Tu as dit quelque chose d'important, Alexis. Tout dépend du manager.
4: Ah, je confirme.
0: OK. Quel style de manager vous êtes,
3: par exemple? Pour moi, la vérité vient d'en bas. Donc aujourd'hui, il faut aussi écouter. Il ne faut pas être directif. Si tu peux faire monter tes collaborateurs et les faire grandir, ce qui va faire grandir l'entreprise, on les fidélise. Le fait d'être en croissance, ça permet de leur donner du sens, leur donner une perspective d'évolution, de consolider, tu les formes, tu les fais grandir et tout le monde est gagnant. Donc pour moi, ce management, en partant de la base et faire grandir ses collaborateurs, c'est une des vérités de croissance de chaque entreprise.
0: Myriam?
1: Moi, je suis
0: tu manages comment, toi?
1: Moi, je suis plutôt style Ferguson, qui m'inspire encore beaucoup, patron de Manchester United. Avant le match, il y a un grand management participatif, on collabore tous et on donne la stratégie et des idées. Pendant le match, il y en a un seul qui parle. Quand on est que ce soit dans la restauration ou militaire, on a le feu. Ouais. Donc nous, dans l'énergie, c'est aussi ça, hein, quand il y a un problème, quand il y a une crise à gérer ou quand il y a un chantier à livrer. Il y a le conducteur, c'est pas forcément moi d'ailleurs, mais il y a un conducteur de travaux, il y a le chef de chantier, il n'y en a qu'un seul qui parle. Et après, la troisième mi-temps, oui, on peut repartir sur du management participatif, débriefer et donner ses idées.
0: Sébastien, t'es comment, toi?
4: Oh bah, c'est un peu différent, en fait.
0: Ouais, c'est le sens du débat, en fait.
4: J'ai plutôt la vision inverse. C'est-à-dire que, et c'est peut-être lié dans le contexte dans lequel je travaille, mais c'est plutôt... expliquer la vision, le contexte, là où on veut aller, et après faire confiance aux collaborateurs. Il faut avoir investi, il faut les avoir formés et vraiment leur faire confiance et leur donner l'autonomie. Et c'est là d'où vient pour moi l'énergie. C'est dans la délégation, surtout dans un monde qui va vite et sur lequel il faut que chacun puisse prendre ses propres initiatives.
0: Julien est bout pour répondre. Vas-y,
2: ouais, vas-y. Je t'écoute et je rebondis. Je me retrouve pas mal dans ce que tu dis, Sébastien. Nous, dans les valeurs et les principes qu'on a déterminés dans le collectif managerial chez AFA, il y a quelques mots qui peuvent l'illustrer. Il y a le mot responsabilité. Le mot responsabilité, c'est tu as une responsabilité, tu en es garant. Mais ça veut dire que tu vas avoir l'autonomie de la prendre en charge et de la faire s'exprimer de manière libre. Mais néanmoins, tu dois répondre aux deux. Dans responsabilité, tu dois répondre aux deux. Donc, c'est pas open bar. Et puis, il y a le droit à l'erreur. Parce que, tu parlais d'innovation tout à l'heure, si tu te sens pas libre de proposer, de tenter, eh bien, pas d'innovation. Donc, le droit à l'erreur, c'est important.
0: C'est important. Tu as dit tout à l'heure quelque chose d'important. Tu as parlé de ton papa, ta maman. Quand vous êtes arrivé, qu'est-ce que vos parents, chacun d'entre vous, vous ont légué? Et qu'est-ce que vous utilisez tous les jours dans votre vie d'entrepreneur? On va démarrer avec toi, Myriam.
1: Moi, mon père, c'est clairement le courage et tout ce qui vient autour, donc la résilience. Et ma maman, ça va être plus l'empathie, le sens du partage et aussi l'écoute, du coup, de ce que vont apporter les débats avec les autres.
4: Moi, je dirais le respect des gens en premier lieu. Donc ça, mon papa, c'est vraiment ça. C'est le respect des gens, le respect, quelles que soient leurs conditions, quel que soit leur rôle. Et ça, c'est quelque chose qu'on utilise tout le temps, je pense, en termes de management, en termes de leadership, c'est vraiment critique. Et de vos côtés de ma maman, c'est plutôt le côté... Alors, elle était professeure de français, donc c'est plutôt le côté intellectuel, plutôt le côté côté un petit peu réflexion et sur cette partie-là, en fait.
0: Alexis, je connais bien ton papa.
4: Hein. Attention à la réponse, alors.
6: Moi, je dirais la proximité humaine, en termes de management, et après, le fait d'oser, voilà. J'ai récupéré une entreprise à 30, on est 450, voilà, c'est chacun ose pour avancer, donc ça, j'allais dire que j'ai repris l'aspiration, mais en apportant sa touche grâce à ça, et puis le côté réflexion maternelle, on va dire.
0: Oui, c'est ça, je pense.
2: Moi, je tire quelque chose de... Alors, mon père était un médecin de campagne, et il avait la réputation d'être toujours en retard, parce qu'il passait beaucoup de temps à écouter ses patients, et je crois que j'ai gardé ça de lui, c'est l'écoute. Et la sollicitude qu'on va apporter aux collaborateurs, essayer de détecter quand il y a un problème et d'aller parfois au-delà de sa profession pour détecter ça. Donc ça, c'est quelque chose que j'ai gardé de lui et de ma maman, une certaine énergie et capacité de travail. Assez impressionnante là-dessus.
0: Donc une vraie complémentarité
2: entre les deux.
0: C'est ce qui fait aussi aujourd'hui, Julien. En une phrase, imaginez-vous, vous devez convaincre des jeunes de rejoindre votre entreprise. Donc, vous ciblez votre entreprise, vous leur dites quoi, vous avez envie de leur dire quoi pour qu'ils rejoignent la boîte. Myriam, face à la caméra.
1: Venez rejoindre une aventure humaine sur les métiers de demain.
0: Alexis.
6: Venez rejoindre un groupe dynamique où on peut s'exprimer et grandir humainement.
0: Waouh. Sébastien.
4: Venir nous rejoindre pour mettre la technologie au service d'entreprise pour faire une industrie durable.
0: Julien.
2: Rejoins AFA pour une aventure à laquelle tu ne t'attends pas.
0: Oula, tout rime, vous avez vu, c'est incroyable. On est convaincus, hein, tous ensemble, que les ETI, c'est le fer de lance de l'économie française, qu'elles attirent et qu'elles doivent attirer, vous venez de le démontrer, de plus en plus de jeunes, en grand nombre. D'ailleurs, comment vous faites en ce moment, vous, en conseil, pour mettre fin aux tensions de recrutement, d'ailleurs?
6: Oula, c'est compliqué. Bah, il faut vraiment être à l'écoute de chaque client. Chaque entreprise a des besoins spécifiques.
0: C'est un sujet, un client.
6: Voilà. C'est que de la façon, parce qu'aujourd'hui, on ne peut pas faire du copier-coller, comme on en parlait tout à l'heure.
0: C'est du sur-mesure. Hein.
6: Ah bah, c'est du coût humain. Le recrutement, c'est ça. C'est de l'agilité, parce que les besoins, ça peut être tout de suite, ça peut être une compétence, un historique, une expérience, une intégration au sein d'une équipe. Il y a besoin de tout ça, donc on ne peut pas faire du copier-coller. Donc, c'est l'adaptation qui fait la réussite pour moi.
0: Tu l'as dit, équipe, c'est important pour vous, c'est important pour moi également. Je remercie l'ensemble des équipes de BFM d'avoir préparé cette émission, à la réalisation de Tristan, Mathieu, Pablo, Pierre et puis à la production Camille. C'était un plaisir de vous recevoir tous les quatre, Alexis, Myriam, Julien et Sébastien. Vous avez en commun le sourire, le plaisir d'agir. C'est ça aussi Paris ETI. Merci à vous.
1: Merci à toi.
0: Ciao, à la semaine prochaine.
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8: Notre invité ce matin dans la French Tech, c'est Frédéric Desdouy. Bonjour, vous êtes le directeur général d'Orado Med. Tout est un peu dans le nom chez vous, parce que Orano, évidemment, on connaît bien, énergéticien, spécialiste du nucléaire, et puis Med, médical, donc vous êtes la filière de médecine nucléaire de Orano. Vous êtes là ce matin parce que vous investissez en France, notamment à Paris-Saclay. Vous allez mettre votre premier laboratoire de recherche et développement, Paris-Saclay Cancer Cluster. Vous avez travaillé contre le cancer. Qu'est-ce qu'il y a aujourd'hui à attendre dans la médecine nucléaire? Je crois que vous avez 3 candidats médicaments qui sont en attente. Qu'est-ce qu'il faut qu'on attende comme révolution du côté de la médecine nucléaire?
9: Bonjour et merci de me recevoir pour parler d'Orano Med ce matin. La révolution de la médecine nucléaire, c'est la vectorisation en fait, hein, de la radioactivité. C'est-à-dire qu'on va attacher à un vecteur qui va reconnaître la tumeur une particule radioactive qui va aller brûler la tumeur localement. Voilà, et donc cette révolution-là, elle est en train de se faire.
8: C'est la précision, en fait, la révolution.
9: De l'utilisation de la radioactivité vraiment localement. Nous sommes des experts d'un radioisotope qui s'appelle le plomb-212.
8: Ouais.
9: Issu de notre maison mère Orano que vous avez mentionné, voilà. Et le laboratoire qu'on ouvre aujourd'hui à Paris, enfin à Villejuif, c'est la première fois. La société a 17 ans, hein, mais c'est la première fois qu'on a un laboratoire de recherche en France, parce que notre recherche est aux États-Unis aujourd'hui, pour travailler sur ces vecteurs, sur comment atteindre la tumeur avec la radioactivité.
8: Anthony.
10: Ça veut dire qu'en fait, vous faites des sortes de mini-missiles nucléaires qui sont capables de cibler les tumeurs, si on simplifie beaucoup, c'est un peu ça l'idée ?
9: Exactement, Anthony, c'est ça. On a donc un... Donc le vecteur, ça peut être un anticorps, ça peut être... On a un partenariat avec Molecular Partners en Suisse qui fait des DARPin, qui sont des espèces de petits anticorps. Aussi, on utilise des peptides. Donc là, le laboratoire qu'on installe à Paris, à Villejuif, pardon, c'est pour faire des peptides, donc pour découvrir des nouveaux peptides. Et avec ce vecteur-là, on va accrocher chimiquement dessus, donc nous, du plomb 212, qui va donc venir tout près de la tumeur. Et la particularité de ce qu'on fait, nous, c'est ce qu'on appelle de l'alpha-thérapie. C'est-à-dire que le plomb 212, en se désintégrant, émet des particules alpha de radiothérapie, qui sont des particules assez lourdes et qui ont une propriété très intéressante pour faire un médicament. Elles sont très puissantes, donc elles font une déflagration qui est importante, mais très locale, avec un rayon d'action qui est très petit. Comme c'est des grosses particules, elles rentrent très peu dans la matière. Donc c'est vraiment de la chirurgie très précise.
10: Et du coup, c'est plus efficace que, par exemple, ce qu'on fait en chimiothérapie aujourd'hui, ou c'est complètement différent ?
9: Alors, c'est différent, c'est complémentaire, comme toujours dans le traitement du cancer. Et bien sûr, nous, on travaille aujourd'hui sur des besoins thérapeutiques qui sont non couverts, donc sur des patients qui aujourd'hui n'ont pas d'autres solutions.
11: D'alternatives, ouais.
9: Donc on espère qu'on va apporter quelque chose de supplémentaire. Et vous mentionniez nos travaux en clinique. Aujourd'hui, en fait, on a 4 programmes en clinique.
8: Ouais.
9: 3 en partenariat et 1 que nous développons nous-mêmes.
8: Et alors pourquoi vous étiez parti, enfin vous avez développé d'abord la recherche aux États-Unis, je crois que vous êtes implanté dans le ouais. Texas. Alors pourquoi ce choix de départ et pourquoi aujourd'hui ce laboratoire en France ?
9: C'est le prix de l'histoire en fait. Donc je vous ai décrit, donc il faut un vecteur, et à ce vecteur il faut accrocher la radioactivité, donc le plomb par exemple. Pour accrocher le plomb, en fait le plomb est dans une cage, qui est une molécule chimique, qui est une cage, qu'on appelle un chélateur, voilà, ou un chélatant. Et en fait, en 2009, la société a été constituée. Et en 2012, on a acquis aux États-Unis une société qui faisait ces chélatants pour enfermer le plomb.
8: D'accord.
9: Et elle était à Plano, dans le Texas. Et donc, on a démarré de là. Et donc, ça a été, on a grossi à partir de cette entité-là aux États-Unis. Et pourquoi on vient en France ? Parce qu'on voulait s'intégrer sur cette chaîne de valeur pour développer vraiment cette recherche sur les vecteurs et sur les peptides. Et donc, on s'est posé la question de savoir où on allait le faire. Et on s'est dit que c'était l'opportunité.
8: Donc, c'est ce pôle spécifique sur le cancer autour de Paris-Saclay qui vous attirait ?
9: En fait, oui. C'est un ensemble de choses. C'est-à-dire qu'on avait cette vision stratégique de vouloir avoir notre propre recherche sur les peptides. Ça, c'était important pour intégrer toute la chaîne de valeur de la partie médicale. Et puis, il y a cette opportunité du PSCC qui était là. Et voilà. Donc, on est très, très contents d'être là.
8: C'est le petit nom du pôle,
9: ouais,
8: le PSCC.
9: Voilà, oui, parce que vous avez vu, c'est difficile à dire, hein, Paris.
10: Et ça pourra cibler tous les types de cancers. Et si on doit donner un calendrier, parce que c'est toujours pareil, il ne faut pas donner des faux espoirs aux gens, mais c'est quoi ? C'est 5 ans, 10 ans, 20 ans comment vous imaginez ?
9: Non. On est en clinique. Donc, notre programme le plus avancé est en phase 2. On a signé
10: Ah oui, pour l'un des programmes. Oui, c'est ça.
9: Voilà, on a signé un accord de licence avec Sanofi sur le sujet. Donc, on espère que dans les années qui viennent, on sera sur le marché, commercialisé. On a 3 programmes en phase 1, donc pareil, qui vont prendre quelques années à être développés. Et puis, il y a déjà des thérapies de ce type-là qui ont été développées. Alors, pas en alpha. Nous, on est en alpha-thérapie. Je vous ai décrit ces grosses particules de désintégration. Et il y a des traitements aujourd'hui en bêta-thérapie avec des petites particules. Et on pense qu'elles sont moins efficaces. C'est pour ça qu'on développe notre technologie.
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11: Bonjour à tous, bon week-end, merci d'avoir choisi De quoi je me mêle pour vous tenir informé de toute l'actu tech. Je suis très heureux de vous retrouver. Vous le savez, on est là chaque fin de semaine, à la fois en audio, en vidéo. L'audio, c'est le podcast que vous pouvez télécharger sur toutes les plateformes. La vidéo, c'est sur YouTube. Mais c'est aussi le week-end, le vendredi, le samedi, le dimanche, en diffusion sur BFM Business, à la fois à la radio, mais aussi à la télé. Avec, au sommaire de ce De quoi je me mêle tout à l'heure, on va replonger sur l'histoire d'un produit tech qui avait une hype, il y a quoi, allez, une quinzaine d'années, incroyable, c'était la GoPro. Rappelez-vous, tout le monde voulait une GoPro à l'époque, même ceux qui filmaient jamais. C'était le produit hyper branché. Aujourd'hui, il l'est un peu moins quand même. Et Christophe Joly sera là pour notre rendez-vous nostalgique en deuxième partie pour nous raconter cette histoire incroyable de la GoPro et surtout ce qui va se passer dans les semaines et les mois qui viennent. Je vous rappelle le hashtag DQJMM si vous voulez réagir à tout ce qu'on raconte. Vous le savez, sur X notamment. Un grand merci d'être là encore une fois et bienvenue à vous toutes et à vous tous.
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11: Je suis persuadé que Pierre Fontaine avait une GoPro à un moment.
16: Eh bien non.
11: Je suis persuadé que Anthony Morel avait une GoPro à un moment.
16: J'ai eu une GoPro à un moment, ouais.
11: Tu l'as échappé belle, hein. Ouais. Ça va.
16: C'est pas mal, c'est
11: pas mal. Ça m'en sort pas mal. Ouais.
16: T'en as eu,
11: il est
16: aussi.
11: Il est tellement sympa, Anthony. Non, il a peut-être dit oui, simplement pour me faire plaisir. Enfin,
16: j'en ai pas acheté, j'en ai testé, mais j'en ai pas acheté.
11: Ouais, c'est vrai. Ouais. Mais c'est intéressant de voir tous ces produits qui avaient une hype incroyable et qui, paf, voilà, en quelques années, ont été complètement bouffés par les drones et par les smartphones aussi. C'est ça qui est fou. On en parlera tout à l'heure. Pierre Fontaine, rédacteur en chef adjoint, évidemment, de BFM Tech. Et puis Anthony Morel, que vous retrouvez tous les matins sur BFM Business à la mi-journée sur RMC. Alors, on va commencer par un rendez-vous qui réunit un peu les spécialistes. Autant vous dire que vous et moi n'allons pas aller à la Display Week de Los Angeles. Hein.
16: Ça pourrait être sympa pourtant.
11: Ça pourrait être sympa, effectivement. Mais en revanche, c'est très intéressant de raconter ce qui s'y passe. Anthony, tu as enquêté là-dessus. Et il faut savoir que c'était un rendez-vous très important sur le futur en fait des écrans. Ouais. Et aujourd'hui, bah, des écrans, on en a partout.
16: Hein. Mais bien sûr. Non, mais c'est un vrai blague à part. Alors c'est vrai, mais c'est pas le CES de Las Vegas, mais évidemment, non. En termes de popularité. Mais c'est un événement qui est extrêmement important parce qu'évidemment c'est là que se dessine le futur des écrans de nos téléphones, des écrans de nos télés.
11: Bien sûr.
16: C'est un élément qui est évidemment essentiel. Donc il y a tous les géants du secteur, Samsung Display notamment, dont on parle régulièrement. C'est qu'ils équipent en plus la grande majorité des téléphones sur le marché. Donc on regarde, on scrute attentivement ce qui y est présenté. Et là, il y a des choses assez rigolotes et assez intéressantes qui ont été annoncées à l'occasion de cette Display Week.
11: Notamment, écran couleur.
16: Un écran couleur, ouais, ça, vous ne connaissiez pas ça.
11: Un truc de dingue.
16: Incroyable. Et alors non, ce n'était pas ça, c'est un petit peu mieux que ça.
11: Ah.
16: Et c'est un écran présenté par Samsung Display, un écran, j'allais dire un écran santé. Un écran qui s'appelle le Sensor OLED, un écran qui va être capable eh bien, d'analyser votre rythme cardiaque, votre tension artérielle directement depuis l'écran du smartphone. Donc plus besoin d'avoir une montre connectée par exemple, d'accord, ou un tensiomètre. Donc c'est assez dingue. En gros, tu poses ton doigt sur l'écran.
11: D'accord. C'est pas la caméra qui va analyser ton truc, il faut poser le doigt sur l'écran.
16: Il faut poser son doigt sur l'écran, mais les capteurs sont en fait à l'intérieur de l'écran.
11: Sur tout l'écran ou qu'une petite partie?
16: Alors c'est sur une partie de l'écran. En fait, c'est des capteurs qu'on appelle des photodiodes organiques. C'est des petits capteurs qui vont utiliser en fait la lumière émise par l'écran pour mesurer le flux sanguin en fait à travers la peau. Et à partir de ça, on va pouvoir donner une estimation de ton rythme cardiaque, de ta pression artérielle. Donc c'est quand même assez intéressant. Ça préfigure des écrans qui pourraient se transformer en capteurs médicaux tout simplement. Alors on peut imaginer des cas d'usage où par exemple tu es en téléconsultation avec le médecin. Aujourd'hui, c'est toujours un petit peu frustrant parce que le médecin, il ne peut pas prendre tes métriques de santé, il peut te voir, il peut dire « oui, vous avez bonne mine, pas bonne mine ». Là, tu aurais juste besoin de toucher l'écran de ton téléphone et il aurait l'analyse en fait, d'un certain nombre de marqueurs. Alors après, il faut que tout soit validé au niveau médical parce que ce n'est pas encore hyper précis l'analyse à travers le flux sanguin. C'est quand même, enfin, à travers la lumière qui passe par le flux sanguin, c'est moins précis, notamment pour la pression artérielle qu'une mesure classique avec un tensiomètre, par exemple.
11: Mais ils ont fait des tests, même les morts ont une tension artérielle.
16: Oui, c'est
11: donc,
16: ça.
11: Il faut qu'ils travaillent encore un peu.
16: Vous avez 12,7, monsieur, c'est parfait.
11: Ouais, c'est parfait.
16: Ouais, mais
11: monsieur, monsieur,
16: il bouge pas. Bon, mais l'attention est bonne.
11: Hein. Mais l'attention, oui, mais c'est vrai.
16: Non, non, mais c'est alors, c'est, moi j'ai trouvé ça hyper intéressant. Bon, l'hypochondriaque que je suis, tu imagines bien, c'est quelque chose qui m'a un peu titillé. Je me suis dit, oh génial, je vais pouvoir intégrer.
11: Ça permettra d'avoir à Anthony un nouveau capteur parce qu'il en a déjà à peu près 484
16: oui,
11: sur
16: c'est
11: lui.
16: Ça.
11: Donc il y en aura un 485e.
4: Il dormira avec un écran sous la main.
16: Voilà,
4: la main,
16: sans ça. Compter tout l'écosystème WeSings, enfin tu vois, la totale. Mais là, pour le coup, je trouve que c'est intéressant en fait parce que ça laisse en tout cas envisager un certain nombre de nouveaux cas d'usage pour nos smartphones qui vont se transformer vraiment en assistants de santé, mais on peut imaginer aussi intégrer ça, pourquoi pas, dans des voitures, dans des écrans. Je parlais de téléconsultation, mais on peut imaginer des bornes de téléconsultation, par exemple dans les pharmacies où tu aurais juste besoin de toucher pour avoir un certain nombre de métriques qui sont analysées. Enfin, voilà, je trouve que ça, en tout cas...
11: La combinaison avec d'autres technologies, parce que tu étais comme moi au CES ces dernières années, il y a pas mal de boîtes qui sortent des espèces d'applis qui, simplement en analysant ton visage, arrive à remontrer des métriques sur ta santé.
16: Tout à fait.
11: L'hypertension, ton rythme cardiaque.
16: Ouais.
11: Et si on couple ça à une double vérification qui peut être justement sur l'écran.
16: Oui, exactement. Ça multiplie,
11: ça peut peut-être lisser le risque.
16: Je suis d'accord.
11: De tout ça, quoi.
16: J'avais pas pensé, mais c'est vrai qu'on a reçu plein de startups qui font ça, qui analysent. Alors là, pour le coup, c'est un système un peu différent. C'est avec la caméra du téléphone
11: couplée
16: à des algos et on est capable aussi d'analyser.
11: Parce qu'il faut savoir que. Alors, c'est dingue, hein. Quand vous en fait, un appareil photo selfie vous filme, il va voir, grâce à des capteurs, en fait, les petites veines que vous ne voyez pas, il va voir la pulsion qu'il y a dans ces veines. Et c'est avec ça qu'ils arrivent à calculer le rythme cardiaque, notamment.
16: Exactement.
11: C'est dingue.
16: Bah moi, au CES, j'avais testé un miroir connecté qui fonctionnait sur ce modèle-là, où tu avais une caméra embarquée, mais tu pourrais l'intégrer dans un téléphone de la même manière, qui te donnait, le matin, tu es en train de te brosser les dents, et tu as tous les trucs qui s'affichent. Ah, c'est un peu anxiogène, j'avoue. Hein. Le truc, tu es en train de te brosser les dents.
11: Anthony se régale avec ça.
16: Vous risquez de faire une crise cardiaque dans les 15 jours qui viennent. Bon, ok.
11: Dépêchez-vous de vous laver les dents.
16: Je retourne me coucher au moins la laine fraîche.
11: Ouais, ayez au moins la laine fraîche.
16: Mourez la laine fraîche, ouais, c'est ça. Non, mais il analysait même le taux de dilatation des pupilles. Tu vois, le truc, l'état de ta peau. Enfin, il y a plein de choses, en fait, quoi. Donc, il y a vraiment cette idée pour moi que le téléphone, ça va être l'assistant santé de demain. Et ça, pour le coup, je pense que c'est potentiellement révolutionnaire. Et ils ont couplé ça, dernière petite chose, mais ils ont couplé ça avec une technologie dont on a déjà parlé. Et je trouve ça assez malin. C'est celle qui est sur le Galaxy S26 Ultra, tu sais, le privacy display, qui permet en fait de bloquer,
11: d'opacifier en fait l'écran à partir du moment où tu le regardes sur un certain angle.
16: Exactement. Et là, comme on parle d'informations de santé, évidemment, on n'a pas forcément envie que les gens qui sont à droite ou à gauche puissent avoir accès à ces informations-là. Et donc, bah, pour le coup, toi, tu vois parfaitement, mais les personnes qui sont à côté de toi ne voient absolument rien. Donc, je trouve que c'est aussi intéressant de ce point de vue.
4: Et je me demandais je sais pas si vous en souvenez, il y avait eu des dépôts de brevets chez Samsung et chez Apple de reconnaissance de la personne via la signature cardiaque, parce qu'on a tous le cœur qui bat d'une certaine manière, même si tout le cœur bat. Et en fait, je me demandais si ce genre de technologie pourrait aussi servir à une vérification biométrique.
16: Ouais, je pense aussi.
4: Je ne sais pas si c'est.
16: En tout cas,
11: ça ouvre plein de portes.
16: Plein d'innovations. Je pense que ça pourrait être un système que tu ajouterais à la double authentification. Tu as déjà la reconnaissance faciale, mais effectivement, si tu veux un plus, tu pourrais en plus ajouter, parce qu'effectivement, il y a, en fait, ce qu'on ne sait pas forcément, c'est qu'on a des variations très fines d'une personne à une autre du rythme cardiaque. Et on est capable, en fait, d'avoir une sorte de signature cardiaque qui nous est personnelle et qui est individuelle. C'est assez incroyable.
11: J'avais rencontré une autre boîte qui est à peu près dans le même secteur, c'était les ondes cérébrales.
16: Ah oui, je vois très bien.
11: Tu t'en souviens ? Alors, je ne sais plus comment elle s'appelle, mais c'était une start-up qui arrivait à noter ta signature d'onde cérébrale qui te permet d'avoir une biométrie.
4: Une ligne plate pour moi, du coup.
16: Dis pas ça.
11: Ah non, bah non.
16: C'est pas unique, hein, pour le coup. Là, tu peux être confondu avec... Non, mais oui, c'est ça. Alors, il y en a peut-être plusieurs, mais il y a une boîte française qui s'appelle Wineuro qui fait ça. Ils étaient présents au CES. Et,
11: ils essayaient de faire fonctionner ça dans la Villa des Marseillais, ils n'y arrivaient pas.
16: Bah, on ne voit pas pourquoi. Écoute, alors je vais te dire, moi, pour la petite anecdote...
11: Je rigole. Hein.
16: Je l'ai testé et j'arrivais, et ça ne marchait pas. Donc, tu vois, leur techno est au point, hein, parce qu'ils ont fait plein de tests et mais moi, je ne sais pas, je devais avoir un truc un peu bizarre, je ne sais pas. Mais en gros, tu peux intégrer ça dans des branches de lunettes, pour le coup, oui. Les petits capteurs, et tu vas analyser effectivement la signature neuronale.
11: C'est dingue comme il y a énormément de capteurs la aujourd'hui, ouais. Partout,
16: bien sûr.
11: Pour en fait, analyser certains signes de ta santé. Quoi. Ouais.
16: C'est signes de santé et authentification biométrique. En fait, les deux sont souvent très très liés, parce que c'est souvent le même type de signature, mais encore une fois, les cas d'usage potentiels, typiquement dans la défense, dans tout ce qui est traitement de données sensibles, ça va être hyper intéressant d'avoir une triple authentification, on va être sûr que ce soit toi, et comme tu le disais, c'est beaucoup plus difficilement falsifiable le rythme cardiaque ou les ondes cérébrales qu'une image de ton visage ou des empreintes digitales, par exemple.
11: Bon, écoutez, intéressant tout ça, peut-être que ça arrivera dans quelques années, puisque en fait, c'est une espèce de showroom que Samsung met en place pour dire, voilà, écoutez, tiens, Apple, parce qu'on sait qu'Apple achète la plupart de ses écrans chez Samsung, si demain vous voulez cette fonctionnalité, c'est possible, les gars.
16: C'est ça, tout à fait.
11: Dans l'actu aussi, autre sujet, alors qui est un petit peu plus grave quand même, c'est le fameux Ramageddon, vous savez. Alors, ça n'a rien à voir avec le film de Bruce Willis, bien sûr, qu'on salue d'ailleurs, notre ami Bruce, qui est pas en...
16: C'est Armageddon, mais en dyslexie.
11: En super forme, d'ailleurs. Oui, c'est ça. Et derrière ce nom un peu bizarre, Armageddon, se cache, vous le savez, cette flambée des prix des composants électroniques, notamment de la RAM, cette mémoire qui est un peu, le poumon de tous nos objets high-tech, que ce soit les PC, les smartphones, les tablettes, etc., etc. Et on sait que à cause de cette fichue IA, maintenant tout ça, tous ces prix s'envolent. Ouais. Mais alors s'envolent, mais de plus en plus haut, Pierre.
17: En fait, ce qui est amusant, c'est que les plus optimistes disent 2026, c'est bon, ça se règle, c'est fini. 2027, après, ça va aller vers le mieux.
11: Ça va aller mieux.
17: Et là, on arrive quand même à voir certains cabinets d'analystes qui disent, là, on va finir l'année 2026 avec une hausse d'environ 130% du prix par rapport au début de l'année.
11: Donc, ça, 130%.
17: 130%, ça veut dire que le même module de RAM en début d'année et en fin d'année a pris 130%. Quoi.
11: T'as un truc qui coûte 10 euros, coûte 23, quoi.
17: Voilà, c'est assez colossal.
11: Vous avez vu comme je calcule et sans calculette, hein.
16: C'est dramatique.
17: Voilà. Je propose qu'on arrête là-dessus. Voilà. Elle était bien.
11: Je crois qu'on peut.
17: On la valide ou on ne peut pas faire mieux.
11: Là, on a le paquet cadeau. On a le paquet cadeau. Merci.
17: Ton titre.
11: Non, c'est très très bien. C'est très très bien. Bravo.
17: Et donc, il y avait déjà cette tendance. Et en fait, un quotidien taïwanais très sérieux qui s'appelle Digitimes a publié cette semaine un article, une étude. Où en fait, ils ont constaté que l'enveloppe de dépenses des géants du cloud, ils avaient estimé qu'en 2026, elle serait de 600 milliards, mm-hmm. est finalement passée à 725 milliards. Donc, encore plus. Ça ne va pas aider. Et quel impact ça a ? En fait, ça a un impact sur le fait que tous les fabricants de PC, et les fabricants de smartphones sont obligés maintenant de signer des accords à très long terme avec les fabricants de puces de mémoire pour avoir accès à de la RAM et de la NAND, tout type de mémoire, que ce soit mémoire vive ou mémoire de stockage. Et ça, c'est un impact hyper important, parce que là, on passe sur des périodes d'achat de 3 à 5 ans, alors que normalement, 3 ans, c'est le grand maximum. Mm-hmm. Apple, qui est quelqu'un qui s'est planifié, était à 2-3 ans. Mm-hmm. Donc là, on est en train de se dire que la crise, elle n'est pas partie pour se régler en 2026.
11: Il va y avoir une longue traîne.
17: Pas forcément pour 2027. Et en fait, tant que les nouvelles usines ne seront pas sorties de terre pour satisfaire un peu la demande, ça va être très compliqué. Les prix vont donc continuer de grimper.
11: On se souvient de ça, on avait vécu ça après le Covid. Hein. Je ne sais pas si vous vous souvenez.
17: Il y a
11: eu une flambée des prix des PC, notamment, parce qu'il manquait des pièces détachées, etc. Alors, ce n'est pas tout à fait la même histoire.
16: Là, le truc, c'est que la douille, elle a commencé. Hein. Commencé à vous rendre compte si vous avez voulu acheter un appareil électronique ces derniers temps, mais il y a eu des augmentations partout.
11: Même la friteuse a pris le double.
16: Même les voitures, il y a de la RAM aussi dans les voitures, mais les micros Microsoft Surface, c'est 200 à 600 euros d'augmentation. Il y a eu les PS5, il y a eu les Galaxy, il y a eu les VR, les MetaQuest qui ont augmenté également. Et alors, il y a un chiffre intéressant qui a été donné par HP qui dit qu'aujourd'hui, La RAM dans le coût de fabrication d'un PC, ça représente 35% du coût. Il y a encore quelques mois, c'était 15%.
11: Mon Dieu.
17: Ouais, normalement, non, c'est entre 10 et 20% pour le très haut de gamme, ça va être 20%, et 10% quand c'est un truc d'entrée de gamme pas très gourmand. Et là, en fait, on a, si on prend le plus bas, ça fait un triplement de ce que représente la RAM dans le prix total. Et ce qui est assez flippant, mais ça a aussi des impacts. Par exemple, je sais pas si vous avez regardé, je suis passé sur le site d'Apple pour regarder Mac Studio, il y a moins d'options de mémoire.
11: Oui.
17: Donc ça veut dire que même Apple qui voit au long cours, justement parce qu'ils voient au long cours qu'ils sont en train de réduire les choix, ça a un impact. AMD a dit que pendant ses derniers résultats financiers, que je pense que la division cloud IA en train de faire flamber la planche à billets, mais pour le gaming en fait, ils vont revoir à la baisse leur chiffre de vente parce qu'ils ils vont pouvoir moins vendre de cartes graphiques. Parce qu'ils auront moins de RAM, en fait. Et donc, ça a vraiment un impact en cascade.
11: On
17: est en train de se dire, c'est les derniers dominos qui sont tombés, après, ça va être tranquille. En fait, non, il y a de nouveaux dominos qui s'ajoutent à ce ramageddon.
11: Mais j'ai cru comprendre que la Steam Machine, qui est cette console de jeu de Steam, qui devait sortir bientôt, est décalée du fait, justement, de la flambée des prix de la RAM.
17: Elle a été décalée.
11: Alors, est-ce que c'est ça? Je ne sais pas.
16: Après, c'est des prétextes aussi,
11: mais parfois. En tout cas, c'est un prétexte plausible.
17: Eux avaient annoncé qu'elle devait sortir pendant le début d'année, et ils l'ont repoussé à plutôt deuxième...
11: Ça va être pareil
17: plus tard.
11: Pour les consoles, pour les
17: mais consoles de la PlayStation, la prochaine PlayStation aurait été déjà repoussée, parce que, en fait, c'est très compliqué de sortir des nouveaux produits si on ne veut pas faire flamber les prix. Quoi.
16: Puis c'est ce que tu dis, en fait, en plus, il y a deux phénomènes. C'est-à-dire, il y a le fait qu'on ne peut pas faire sortir des usines, ça ne s'ouvre pas comme un supermarché, usine de composants et de RAM ou de NAND. Et puis la deuxième chose, c'est qu'on disait effectivement, en fait, pourquoi le problème principal, c'est que la RAM est trustée par l'IA aujourd'hui par les data centers, mais en fait les besoins de l'IA sont aussi exponentiels. C'est-à-dire, on a aujourd'hui toute la partie IA agentique, on a l'IA vidéo générative très très haute définition, et en fait tout ça demande de plus en plus de RAM, et en fait le truc, c'est que pour les fabricants, donc Samsung, SK Hynix et Micron, c'est beaucoup plus intéressant d'un point de vue financier, parce que c'est en fait des produits sur lesquels ils vont faire beaucoup plus de marge. Et donc, ils sont très intéressés à se tourner vers les...
17: Il y a de plus gros volumes et de plus grosses marges. Donc, ils ont tout intérêt à servir ces clients-là.
16: Et donc, si tu veux, tu as vraiment les deux aspects. Tu as à la fois le côté... on a un décalage dans le temps parce que les usines, il va falloir du temps pour les construire. Et puis, en même temps, ça tire du côté de l'IA. Ils ont de plus en plus de besoins. Et du coup, il ne reste plus que les miettes pour les fabricants de téléphones et d'ordinateurs.
17: C'est vrai que jusqu'à présent, en fait, dans la RAM, les composants électroniques en général, mais dans la RAM en particulier, il y a toujours eu des cycles d'explosion de la demande. Le temps qu'on rattrape la demande, les prix grimpent, mais une fois qu'on a réussi à la satisfaire, et puis que le palier technologique a été franchi aussi, la demande se satisfaire, descend un petit peu, et donc on a une baisse des prix. Et là, en fait, on a une demande qui est pour la première fois dans l'histoire, une demande qui grimpe, et on ne sait pas où on va exactement. Ouais.
16: Et on va sûrement aussi avoir un phénomène de shrinkflation. On a déjà eu l'occasion d'en parler. Hein. Donc shrinkflation, vous savez, c'est ce phénomène dans l'économie traditionnelle, c'est à moins pour le même prix. Le paquet de chips, au lieu d'avoir 100 grammes, t'as 80 grammes, mais on te le vend au même prix. Mais là, en fait, on va avoir des fabricants, clairement, qui, au lieu d'avoir un produit à 12 gigas de RAM, on va te proposer 8, et tu paieras exactement le même prix, en fait. Donc ça, c'est sûr aussi, on va y avoir droit. Donc regardez bien les specs quand vous achetez votre prochain ordinateur. Prochain smartphone. Et pour ceux qui se demanderaient est-ce que ça vaut le coup d'attendre la baisse des prix et tout, vu ce que tu disais, je pense qu'effectivement déjà personne ne sait quand ça va se terminer. Il y en a qui disent ça va continuer jusqu'à 2028. Enfin, tu vois, vous avez besoin d'acheter un ordinateur, attendez pas 2028.
11: Il y a peut-être un bon plan avec tout ce qui est reconditionné.
17: C'est le reconditionné peut. Enfin,
11: tu vois,
17: ça peut être une motion.
11: Tu dois changer de smartphone. Finalement, tu prends un Samsung de l'année dernière, tu vas sans doute le payer à un prix très intéressant et avec sans doute pas d'inflation sur la RAM.
16: Ça va être les grands gagnants, je pense. Ça va être les grands gagnants.
17: Et après, on peut même, si on veut rêver très fort, on peut aussi, parce que objectivement, pourquoi les iPhones ont toujours eu moins de RAM que les smartphones Android? Parce que le logiciel était plus optimisé pour le matériel. On peut se mettre à rêver que les fabricants disent bon, maintenant il est temps d'optimiser le logiciel.
11: On va un peu travailler. L'abondance.
17: Pour que ça travaille, qu'il y ait moins besoin de RAM pour faire tourner les choses bien, aussi bien, voire mieux.
11: Ça serait pas mal.
17: Ça pourrait être pas mal. Après, évidemment, ça demande beaucoup de travail parce que le logiciel, mine de rien, c'est le.
11: Chez Microsoft, ils ont du boulot, avec Windows.
17: Une fois encore, je n'ai rien dit.
11: vous l'avez compris, finalement, dans toute cette histoire, ce sont les consommateurs qui rament.
16: Ah oui, joli.
17: Tranquille, chute.
16: Il est beau.
11: Ouais. Ah, elle est très, non, elle n'est pas aussi bien que la tienne. Ouais. Non, mais je le reconnais. Hein.
17: On pourrait avoir un classement des blagues en fond d'écran pour ceux qui nous revoient, comme ça, avec, ouais, des points.
11: Écoute, ça serait au niveau de la cave, alors, à ce moment-là.
16: Ouais, je pense que classement. François serait le grand gagnant de toute façon. Il n'y a aucun doute.
11: Ouais, c'est sûr.
16: C'est dur d'être concurrence.
11: On enchaîne avec une autre info assez étonnante. Est-ce que vous connaissez la marque Dreamy? Cette marque chinoise qui s'est installée en France avec les robots aspi, les aspirateurs laveurs, les robots piscines, enfin tous ces trucs-là. Ce qui est intéressant, c'est que nous, on connaît Dreamy pour ses produits, mais en Chine, Anthony et Pierre, c'est monstrueux, Dreamy.
16: Oui.
11: C'est un peu comme Xiaomi. C'est-à-dire qu'ils sont sur plein de produits. Des smartphones, et j'ai cru même voir une voiture, ouais, Dreamy au CES.
16: Absolument, il y avait des supercars qui étaient présentés, enfin ils sont vraiment partout. Alors le parallèle avec
11: Xiaomi... C'est une voiture nettoyeuse, hein, c'est-à-dire qu'en même temps, ouais, qu'elle roule, elle aspire et nettoie la route.
16: Ce qu'on appelle une voiture balai, c'est ça, ouais. Oh, quel, voilà, talent, mais quel, allez, talent. Allez, encore, deux points sur le tableau. Allez,
11: on est bientôt au Palais des Glaces, ouais, avec Anthony.
16: Un petit stand-up.
11: Ouais, on est en train de travailler sur... Bah,
16: j'aurais dit au niveau de la République.
11: C'est-à-dire, ouais, c'est que là, on vous fait découvrir en avant-première quelques-unes des chutes de ce sketch. Voilà, ça va être sympa.
16: Ouais, non, mais absolument. Bon,
11: les places seront gratuites, hein, bien sûr.
16: Oui, ah bah,
11: faut pas quand même miser trop
16: je pense qu'on donnera de l'argent aux gens, même, pour venir. Donc, qu'est-ce que je disais? Oui, le parallèle avec Xiaomi était très intéressant parce qu'en fait, c'est une entreprise qui a commencé en main dans la main avec Xiaomi. En fait, le monsieur qui a créé ça, il était à la Tsinghua Université. Et puis ensuite, le premier projet, c'était un aspirateur balai. Il l'a fait en partenariat avec Xiaomi. Et c'était sorti, alors, ça ne devait pas être sous la marque Xiaomi, mais c'était en partenariat avec eux. Puis à un moment, ils se sont séparés. Et pour le coup, ils ont pris un chemin, j'allais dire, qui était un peu l'inverse de Xiaomi. Xiaomi, ils ont commencé avec les smartphones et ils se sont diversifiés dans tout le reste, dans tout l'électroménager, dans plein d'appareils. Eux, ils ont commencé avec l'électroménager, ils ont commencé avec les aspirateurs, donc aspirateur balai, puis aspirateur robot, puis aspirateur tondeuse, enfin, ils en ont fait plein. Et ensuite, ils se sont diversifiés vers tout le reste de l'électronique et jusqu'à aller aux voitures. Et là, ils organisaient un grand événement il y a quelques jours où ils ont présenté, alors pour le coup, il y avait des rumeurs quand même, mais moi je m'y attendais pas forcément, où ils ont présenté une gamme de smartphones, ce qui est assez...
17: Pas deux, mais combien c'est ?
16: 29,
17: hein, ouais, 29, c'est ça. Smartphones. Hein.
11: 29, ouais, smartphones.
17: C'est pas un, pas deux, pas deux. Je fais pas le compte jusqu'au bout, mais ouais. 29 smartphones à coup.
16: Oui, mais je crois qu'ils comptent toutes les variations.
17: Voilà,
16: ouais,
17: c'est
16: toutes
17: ça, les variations. Variations. Là, ouais.
16: Donc c'est un peu triché, ouais, mais en tout cas, plusieurs...
11: Ils ont raison, étant donné que le marché du smartphone n'est pas encombré.
16: Ce qui est génial,
11: c'est une très bonne idée.
16: Derrière toi, on voyait les images pour ceux qui nous regardent. Il y avait quand même Steve Wozniak à la présentation. Donc la keynote, c'était vraiment, tu avais le patron de Dreamy et Steve Wozniak qui était là pour présenter.
11: Qu'est-ce qu'il foutait là, lui?
16: Bah, pour une sorte de caution morale, j'imagine, une caution technologique. J'imagine qu'il a dû. Il a pas dû le faire gratuitement, je pense.
11: Oui, il veut se dire. Présentation de Dreamy.
16: Bah ouais, ouais, c'est clair.
11: Mais quel rapport, quoi.
16: Et donc, ils ont présenté cette gamme de. Bah, peut-être tu veux en parler, non, mais, Pierre. Vas-y.
17: Enfin, moi, ce que je veux dire, c'est que sur déjà, juste pour préciser, sur l'explosion du périmètre à l'IFA, si vous vous souvenez bien, Dreamy, on les connaissait effectivement pour les aspirateurs, etc. Ils sont arrivés avec 50 gammes de nouveaux produits. Comme ça, quoi. Il y avait, maintenant, on a des fours, on a des lave-vaisselle, on a des réfrigérateurs, on s'est tous regardés, on s'est dit, mais 50 nouvelles gammes, qu'est-ce qui se passe? Et là, en fait, ils continuent d'accélérer, et effectivement, alors, la voiture qui a été présentée au salon d'automobile de Pékin, qui fait du 0 à 100 km/h en moins d'une seconde, elle arrivera pas tout de suite, mais c'est
16: elle est dingue.
11: C'est la torticolicar.
17: il faut avoir une Minerve.
11: Attendez, je vais accélérer. Ok, bouge pas. Je mets ma ceinture et ma Minerve.
17: Donc là, en fait, la gamme Aurora, c'est le nom de la gamme de téléphone de Dreamy, elle était un petit peu teasée l'année dernière. Et puis là, ils l'ont présenté un peu plus en détail. Alors, il y avait différents modèles, comme on l'a dit. Mm-hmm. Il y avait un modèle, celui qui retient un peu plus l'attention, c'est le modèle modulaire. Au sens, alors, modulaire, si on veut, les geeks nostalgiques du projet ARA.
16: Oui.
11: Si vous êtes avec nous en vidéo, on voit des coques du téléphone de très bon goût.
16: Ouais.
11: Vraiment.
17: Ben, c'est,
11: façon lézard, rouge, fluo. C'est violent. Hein,
17: sans aucun jugement, c'est vrai que c'est une forme de bon goût à la chinoise. Les Chinois adorent ça.
11: Ouais.
17: Alors, c'est pas forcément un autre goût à nous, mais effectivement, ça a quelque chose. Et donc, en fait, bref, donc ce Aurora Next LS1, et donc le téléphone modulaire qui est vendu à partir, enfin qui serait vendu à partir de 999 € quand même à peu près, donc qui n'est pas complètement donné. Il a droit à 4 modules. Il a un module qui est un module qui va s'accrocher à l'arrière. là où normalement on a un module appareil photo. Donc là, il y a rien quand on met rien. Il y a juste.
11: Il y a pas de photo.
17: On peut pas faire de photo s'il y a pas de module. Après, il y a deux modules photo qui sont disponibles. Il y a un module téléobjectif x20 et un module photo qu'ils appellent Action avec un capteur 50 mégapixels à déclenchement ultra rapide.
11: Okay. Mais ça se clipse et ça se déclipse. Voilà,
17: ça se fixe à l'arrière et
10: okay. C'est aimanté, en fait.
17: Ouais, c'est un aimant. Ouais, c'est
10: hyper simple.
17: Je sais pas quel est le nom de la technologie, ouais. Mais c'est.
11: Je vais poser une question à la con.
10: Vas-y.
11: À quoi ça sert?
10: Bah écoute, moi je dois dire que.
11: Non, mais
10: Si, mais moi je suis. Alors, historiquement.
17: Vas-y, sans les
10: rappeler. Ouais, je sais. Non, mais moi je sais. Alors, je sais. Je subodore. Ce modèle sera un échec commercial. Je le dis maintenant, je prends les paris que ça fonctionnera pas. Mais j'aime l'idée, j'ai toujours aimé l'idée du smartphone modulaire ou modulable. Le projet ARA, j'étais fan dès le début. J'ai adoré quand LG a sorti le modèle G5 qui était un modèle où tu pouvais clipser des modules, etc. J'ai bien aimé aussi quand Motorola a essayé de le faire. Ça n'a jamais fonctionné commercialement. Personne n'a jamais voulu acheter ces trucs-là. Peut-être qu'aujourd'hui, on a un peu avancé, notamment en termes de connectique. Là, visiblement, le gros point fort, c'est le fait que vraiment, tu peux l'aimanter et le désaimanter de manière extrêmement simple. Donc, peut-être, après... La question que vont se poser les consommateurs, c'est celle que tu te poses, François, et je pense qu'on n'a pas tout à fait la réponse. À quoi ça sert? Moi, j'aime bien l'idée d'avoir un téléphone qui peut s'adapter à mes besoins. Donc là, tu as parlé de deux modules qui étaient deux modules photo. Il y en a d'autres. T'en as un avec satellite donc pour avoir une connexion en toutes circonstances. Ouais. Et tu en as un, alors qui est un peu plus mystérieux. J'ai pas tout à fait compris comment
17: le
10: ça fonctionnait.
17: Agent AI.
10: Ouais, le Agent. Ouais. En gros, c'est tu clipses un autre écran incurvé, si j'ai bien compris, sur ton téléphone et tu entres en mode IA agentique. Wow. Mais je sais pas exactement ce que ça veut dire et comment ça va fonctionner. Voilà.
17: Bah je suis pas sûr que le sache exactement non plus. Je suis pas certain que ça soit un triomphe commercial, mais autour de cette table, on est toujours en train de dire ressort un nouveau téléphone. Ouais, c'est juste encore un smartphone. On en a déjà vu 1000 fois comme ça. Et pour une fois,
10: voilà.
17: Tu tentes quelque chose. Donc moi ça flatte mon petit cœur de geek. Je suis pas sûr que j'adopterai cet appareil. Mais de se dire que il y a des voix qui sont tentées, il y a une expérimentation, ça peut être intéressant. Et puis après ça sera peut-être récupéré pour d'autres choses plus tard. Et souvenons-nous que au Mobile World Congress, pas de cette année mais l'année dernière, il y avait eu la démonstration de ce module photo amovible. Où on pouvait fixer un objectif avec des technos fixation aimantée chez Xiaomi, si vous vous souvenez. Mmh. Et en fait, c'est de l'expérimentation, on ne sait pas où ça va amener, on ne sait pas même si ça va amener à quelque chose, mais c'est intéressant de se dire, voilà, on essaye de faire bouger un form factor qui est, disons-le, un peu chiant quand même.
10: Je suis d'accord.
17: C'est immobile, et c'est immobile parce que c'est arrivé à maturité. Mais se dire, voilà, il y a des acteurs, et ils ne sont pas si nombreux que ça, à essayer de faire bouger les choses. Et effectivement, les Chinois peuvent le faire, parce qu'ils ont déjà un marché intérieur qui est tellement énorme qu'ils peuvent se permettre d'expérimenter plein de choses. Et puis, ils se disent, si ça ne marche pas, ce n'est pas grave, ça nous fait de la publicité quand même aussi.
11: Non, alors, évidemment, moi je suis comme vous, mon petit cœur de geek, vibre un peu quand je vois ça. Mais ça sent quand même le coup de com' aussi.
10: Ah bah oui.
11: C'est-à-dire que pour sortir un truc comme ça, tu te dis, comment je vais avoir de la com', les gars? Bon, je vais payer Steve Wozniak, ok, ça c'est fait, ça c'est bon, je le mets de côté, ok. Et puis, je vais faire un truc avec des machins modulables, parce que forcément, ça va plaire aux geeks, aux journalistes, et ils vont en parler.
10: Mais c'est vrai que
11: tu vois, tu prends ton téléphone, tu oublies ton module photo, comme le dit JD. T'es un peu dans la mouise, quoi.
10: Tu vois ce que je veux dire?
11: Tu peux faire des selfies.
10: Je pense que t'as quand même un des modules photo qui est clipsé de base.
17: Oui.
10: Tu le mets, et puis après, si t'as besoin de changer, tu le changes. Je pense que tu sors rarement nu, j'allais dire, avec ton téléphone nu. Tu l'as mis ton téléphone avec des modules.
11: Exactement.
10: Mais je trouve, en fait, alors t'as raison, je suis d'accord, il y a un côté coup de com' et tout. Je pense qu'ils ont pas forcément communiqué sur les bons modules. C'est-à-dire que, alors t'as le module objectif photo, zoom x20, bon, pourquoi pas. Les autres, l'utilisation est un peu obscure, le mode satellite, je suis pas convaincu.
17: La tendance est plutôt à l'intégration réduction de ces usages-là ou au direct tout seul, c'est-à-dire des fréquences normales envoyées depuis le satellite.
16: Mais tu sais, sur les autres téléphones modulaires, tu avais pour le coup des trucs qui étaient un peu plus sexy. Tu avais un module batterie, par exemple, si tu pouvais avoir une double batterie juste en clipsant le module supplémentaire. Tu avais un module manette de jeu où tu peux clipser ta manette et transformer ton smartphone en mini-console. Pour le coup, je trouve que ça avait plus de sens dans l'idée de montrer aux gens des usages très concrets et qu'ils pourraient avoir au quotidien plutôt que le module satellite et le module IA agentique. Pour le coup, à mon avis, on en est quand même assez loin. Mais moi, l'idée du téléphone modulaire, je trouve qu'elle est assez séduisante et je suis 100% d'accord avec Pierre. On le dit suffisamment souvent que le marché du smartphone ronronne pour que quand il y ait un chouïa d'innovation, et je le dis comme je le répète à chaque fois, ça vient de la Chine à chaque fois, les tentatives, et je suis sûr effectivement qu'il y a 90% de ces innovations qui se planteront commercialement, mais ils tentent des trucs, et voilà, il y a un moment ou un autre, peut-être que certaines de ces briques, on les retrouvera sur d'autres téléphones sur populaires.
17: Notamment les briques de connectique, en fait les briques qui permettent de transférer l'information entre le module qui est extérieur et l'appareil, ça peut être des innovations pour dans quelques années, des nouvelle méthode de transmission sans fil, en tout cas avec contact, mais voilà, donc enfin tout n'est pas perdu en fait, et je trouve que c'est intéressant quand même de se dire bon là ils présentent ça.
11: Après il faudra voir la qualité intrinsèque des téléphones Dreamy, parce que c'est vrai qu'ils arrivent là, si tu prends un téléphone sans module normal, quel rapport qualité-prix, quelle qualité de la photo, tu vois, enfin la qualité de l'écran,
17: la finition, etc. De toute façon, ils ont intérêt. Enfin, si les prix qu'on circulait autour de 1000 euros sont vraiment définitifs et avérés, il y a un moment, il va falloir qu'ils visent quand même sur du haut de gamme.
11: Mais
17: c'est aussi, enfin, ça, ce que je trouve aussi intéressant, c'est que, alors même si c'est de moins en moins vrai dans l'esprit des gens, les produits chinois ne sont plus des produits bas de gamme, sans qualité. On sait que la Chine peut faire du très haut de gamme, et maintenant non seulement elle fait du très haut de gamme, mais elle innove, elle a pris la main à l'innovation. C'est hyper intéressant à voir aussi.
11: On se rend compte de la qualité des produits chinois, évidemment, notamment dans la tech.
16: Ouais, puis la puissance, la montée en puissance d'une marque qui part de rien. Enfin, je veux dire, ça a été créé, je crois, c'est 2017. Et en moins de 10 ans, une boîte qui arrive à devenir un géant de l'électronique.

0: c'est le fameux robot pongiste qui nous a tous bluffé ici. Anthony en est fou. Ouais. Pierre Fontaine rêve d'en avoir un à la maison.
1: Je l'ai installé dans mon salon, il n'y a plus de place. Mais...
0: c'est ça. Et si vous êtes avec nous en vidéo, on vous montre quelques petites images. C'est quand même incroyable. Ce robot est fou.
1: Bah, c'est hypnotisant en fait. Enfin, moi, c'est vraiment le genre de truc que je pourrais regarder des heures en fait.
0: On est sûr que c'est pas de l'IA.
1: Non. Non, pour le coup,
2: il y a de l'IA, mais pas pour créer la, pour créer la vidéo.
1: Voilà, c'est ça. Il y a de l'IA dans le robot. Ouais. Voilà. Il y a de l'IA pour analyser les balles surtout. Parce que, alors, faut décrire pour ceux qui nous écoutent évidemment, mais vraiment, venez nous voir et regardez les vidéos sur YouTube.
0: Mais oui, bien sûr.
1: Parce qu'elles sont folles. En gros, on a un bras robotique qui est monté sur un rail amovible, équipé d'une raquette de ping-pong, et qui répond coup pour coup à pas Jean-Michel, champion du camping, mais à des joueurs professionnels. J'ai rien contre les champions de camping.
0: Non.
1: Moi-même, j'ai beaucoup joué en camping, sans être champion. Mais là, pour le coup, en fait, on a un robot qui, pour la première fois, un robot pongiste, arrive à battre des professionnels humains qu'il a affrontés.
2: Classés au niveau mondial.
1: Classés au niveau mondial et dans le respect des règles de la Fédération internationale de tennis de table. Il y a des arbitres sur place. Non, mais c'est fou. Alors, il ne bat pas encore les frères Lebrun. Il bat des gens dans le classement qui sont un petit peu plus loin dans le classement.
2: 65e niveau mondial, je crois. Un truc
1: mais
2: comme
1: des
2: ça,
1: gens, c'est sérieux.
2: Ce qui est déjà environ 4 milliards de places de plus que moi. Ouais.
0: C'est ça.
1: Et alors, l'humain, certains arrivent encore à gagner. C'est ça qui est intéressant, c'est qu'il y a encore match pour l'instant. Je pense qu'il n'y aura plus match du tout d'ici quelques mois. Le robot quand même ménage sa force, c'est-à-dire qu'il joue mais sans il analyse chaque coup, en fait il y a des caméras intelligentes.
0: Mais qu'est-ce qu'il fait? Il fait simplement renvoyer la balle ou est-ce qu'il a une stratégie, on va dire, pour gagner le point?
1: Non, il peut mettre en place une stratégie pour gagner le point. Déjà,
0: c'est ça qui est intéressant.
1: Déjà, il répond parce que au tennis de table, t'as les balles liftées, brossées, donc faut analyser le mouvement de la balle de manière hyper précise pour pouvoir bien répondre avec la raquette. Et puis ensuite, non, il peut viser un angle, faire une balle courte, balle longue, des enchaînements. Donc non, il essaye, toutes les stratégies sont bonnes pour gagner.
2: Mais en fait, oui, il y a l'espèce de ça fait un peu imprimante géante à son socle. C'est deux axes pour pouvoir reculer, avancer.
0: Ouais, tu peux pas mettre ça dans ton jardin, quoi.
2: Non, bah ou alors grand jardin. et donc effectivement il y a un bras articulé, mais il y a aussi beaucoup, alors des capteurs et des caméras. Je crois qu'il y a 9 caméras autour pour suivre la balle, juste suivre la balle. Je crois qu'il y en a 4 pour suivre le joueur, et en fait l'enjeu effectivement c'est de réussir à savoir où va la balle et à quelle vitesse elle tourne et dans quelle sens elle tourne.
0: Et anticiper le geste pour qu'elle tape au bon endroit.
2: Et pour ensuite, je crois qu'il y a, il y a 3 extensions de bras avec le poignet entre guillemets peut bouger pour donner un effet ou annuler un effet.
0: D'accord.
2: Et ce que je trouve assez, enfin moi ce que je trouve assez génial, c'est que effectivement, juste pour, je vais faire mon grincheux 30 secondes, enfin vous redescendre un peu sur terre. Effectivement, c'est un robot qui est capable de battre l'humain, mais c'est pas encore un robot humanoïde.
0: Bien sûr.
2: Ce qui est impressionnant, en fait.
0: Oui, on dirait un robot d'usine de voiture, quoi.
2: Mais c'est ça qui est intéressant, en fait. Et d'ailleurs, ils sont inspirés aussi des robots SCAR, les robots chiens, pour les articulations.
0: Okay.
2: Parce qu'il y a à la fois un besoin de solidité et un besoin de légèreté. Et donc, en fait, ils ont été obligés de développer des pièces spécifiquement. Et ce qui est donc hyper intéressant, c'est qu'au-delà de la partie intelligence artificielle, parce qu'il faut être capable de suivre la balle, de l'analyser, d'anticiper, etc., il y a aussi tout un travail de robotique structurelle. Et la robotique, c'est toujours deux choses. Il y a la partie mécanique et puis la partie informatique logicielle. Et là, en fait, ce qui est amusant, c'est de voir que donc là, c'est les équipes de Sony, en l'occurrence, hein, c'est le Project, je ne sais pas si on l'a dit, c'est le Project Ace, porte bien son nom, qui est donc présenté. Et ils ont... on en est encore pour situer la robotique dans l'espèce de fantasme qu'on a tous de la robotique. On en est au moment où on n'est pas encore à faire des robots qui vont tout faire. On spécialise des robots qui nous battent en étant très spécialisés.
0: Et c'est vrai que le fantasme ultime, c'est d'avoir un seul robot qui arrive à tout faire.
2: C'est ça, mais ça, on n'est pas
0: encore. Tu joues au ping-pong avec lui, et puis après, il te fait une carbonara. Non, mais c'est ça l'idée.
2: Ou un chocolat chaud pour nous remonter le moral.
0: Mais est-ce qu'il peut être aussi un peu genre mauvais perdant, jeter la raquette par terre?
1: J'espère pas, parce que s'il se met mauvais perdant, machin, s'il te met une baffe, je pense que
2: Il y a quand même certains des ingénieurs qui l'ont testé au départ. Ils avaient quand même des protections de genre type hockey pour jouer parce qu'ils n'étaient pas complètement rassurés, soit pour la vitesse de la balle ou la vitesse de la raquette.
0: Il perd sa raquette, tu la prends dans la figure, t'es content du voyage.
1: Ah, c'est clair. Mais ce qui est fou aussi, moi ce qui me frappe, c'est vraiment la rapidité à laquelle avance ta robotique. On vit une époque incroyable de ce point de vue-là parce qu'on voit ces évolutions d'année en année, j'allais dire presque de mois en mois. Parce que le robot pongiste, c'est un fantasme de la robotique depuis très longtemps. En fait, les premières expérimentations, je crois qu'elles ont commencé dans les années 80. C'était vraiment un truc où on essayait

0: de faire un bras qui arrivait à répondre à un joueur, mais de manière, j'allais dire, très balbutiante.
1: C'était un bon entraînement, il fallait viser la raquette. Quoi.
0: Voilà, c'est exactement ça. Moi, je me souviens, sur, au CES de Las Vegas, ils en présentent régulièrement. J'en avais testé un il y a 3 ou 4 ans, de mémoire, qui était le Neck Plus Ultra de l'époque.
2: Ouais.
0: Et à l'époque, je tenais au robot.
2: Ouais.
0: Alors, je suis vraiment pas un joueur extraordinaire, hein, vraiment. Mais le robot, il n'avait pas un niveau incroyable. Tu disais, il jouait contre un joueur un peu expérimenté, il se faisait éclater, le robot. Et là, en fait, 3-4 ans plus tard, on a un robot qui bat la plupart des professionnels mondiaux. C'est-à-dire que là, on est encore dans, pour moi, c'est un nouveau jalon, si tu veux, dans l'histoire technologique, dans les blessures narcissiques de l'être humain. C'est la machine qui nous a battus aux échecs, qui nous a battus aux jeux de Go, et qui maintenant commence à nous battre aussi dans des disciplines sportives qui demandent du skill, c'est-à-dire de la dextérité, qui demandent quelque chose qui n'est pas juste de la force physique brute, quoi, si tu veux.
2: Ouais.
0: Et ça, je trouve ça quand même extraordinaire.
2: Ouais.
0: Et on peut mettre ça aussi en relation avec un autre robot qui a fait pas mal parler, alors c'était quelques jours avant d'ailleurs, et c'est pour ça que c'est aussi intéressant de voir, c'est le robot coureur, le robot semi-marathonien, qui a battu le record du monde, qui a explosé le record du monde de semi-marathon.
2: Il s'appelle Anthony d'ailleurs, ce robot.
0: Bah, j'aimerais bien, dis donc. Alors, si je pouvais courir
1: un beau temps là. Ouais.
0: Un
2: les ingénieurs ont décidé de le baptiser Anthony pour te rendre hommage.
0: Ah ouais, non mais c'est ça. Non mais c'est dingue parce qu'on a eu à la fois, en quelques jours, on a eu l'humain qui bat le record
2: du
0: monde de marathon.
2: Parce que si tu étais avec nous à la télé, quand il court, on dirait une espèce de petit facochère. Énervé.
0: C'est ça. Alors, hein? Au début, je me suis un peu moqué de sa foulée, mais quand j'ai vu le temps, si tu veux, je me suis dit, je me tais. En fait, je vais courir comme le robot plutôt, et puis on va voir. C'est vrai qu'il a une foulée un peu orthodoxe, on va le dire comme ça,
2: mais
0: incroyablement efficace, évidemment. Et c'est marrant parce qu'on a eu, en quelques jours, on a eu le record du monde de marathon qui a été battu humain pour le coup, hein, en 1h59. Donc, on est passé sous les 2h. Et on a ce robot qui bat le record du monde de semi-marathon en 58. Enfin, c'est incroyable. L'époque qu'on vit est incroyable. Avec derrière, peut-être certains de ceux qui nous écoutent, disent, oui mais attends, un robot qui joue au ping-pong, un robot qui court, à quoi ça sert? Mais derrière, évidemment, on parlait de robots industriels, c'est la vitrine technologique, parce que derrière, on va pouvoir, bah, je sais pas, les envoyer dans une zone après une catastrophe naturelle pour faire du sauvetage, des entrepôts, enfin on peut imaginer plein de cas d'usage.
2: Si dans 15 ans, t'achètes une table de ping-pong, avec peut-être en option le robot qui pourra jouer avec toi.
0: Ça serait ouf.
2: Non mais c'est pas... Enfin, c'est
0: plutôt
2: pas,
0: que de
2: c'est
0: refermer délirant, la table, tu sais, de mettre la table à 90 degrés pour jouer tout seul.
2: Vous voulez l'option robot pour jouer tout seul? Au lieu d'avoir...
0: Vous n'avez pas d'amis?
2: Tu sais comment on faisait quand on était petit?
0: Tu remontais la table.
2: Tu remontais la table et tu jouais comme ça, comme un débile.
0: Quand t'as pas d'amis, c'est ça. Bah là, tu pourras jouer sans amis.
2: Sans amis et t'entraîner. On va terminer avec un petit clin d'œil vintage pour tous ceux qui sont quand même sensibles à toute la tech d'avant, des années 80. C'est cette marque chinoise qui propose de vendre des produits qui n'existent plus.
0: Oui, des télés cathodiques. Figure-toi, alors on parlait de parler à nos petits cœurs de geeks, mais là on va parler à nos petits cœurs de rétro gamers, puisque évidemment c'est...
1: Et à nos yeux aussi.
0: Et à nos yeux aussi de rétro gamers, tout à fait. Puisque là, alors c'est une histoire assez dingue qui est partie de Reddit. En fait, il y a un utilisateur qui a repéré des petites télé cathodiques qui étaient vendues par une marque chinoise qui s'appelle Goodwill, donc que personne connaît. Et donc c'est un format alors qui est très prisé des fans de rétro gaming, parce qu'évidemment tu retrouves le grain de l'époque et puis tu as les branchements évidemment que tu n'as plus aujourd'hui. Et donc
2: La bonne Péritel.
0: Ah mais moi j'adore, enfin la télé cathodique, je rêve d'avoir, j'ai plus la place maintenant, mais j'aimerais bien, parce que j'ai plein de vieilles consoles, mais alors tu dois les brancher avec des adaptateurs, des machins, etc. Mais jouer sur une vraie télé cathodique, c'est vrai que ça a un charme quand même qui n'existe pas avec les télés actuelles. Et donc là, en fait, ils ont contacté donc ce vendeur, et il explique que les écrans sont bel et bien en production. Alors on sait pas vraiment...
2: Donc c'est pas comment... de l'occasion.
0: Alors c'est pas de l'occasion, en fait c'est un peu mystérieux. En vrai, on n'a pas toutes les réponses, puisque les réponses qui ont été données n'apportent pas toute la satisfaction, parce qu'évidemment l'hypothèse c'est plutôt que tu avais des stocks dormants qui ont été récupérés et puis qui ont peut-être été remontés dans des nouvelles coques et que donc il y a eu un travail d'assemblage. A priori c'est pas en tout cas une marque qui s'est mise à refabriquer des télécathodiques, ça semble un petit peu étonnant, mais toujours est-il que on trouve des télécathodiques à $35, donc une trentaine d'euros sur internet à travers cette marque chinoise Goodwill qui a fait pas mal parler ces derniers jours.
2: T'as la télécommande avec ou pas?
0: Je pense que t'as la télécommande avec, ouais.
1: Il faut se lever pour appuyer sur les boutons.
0: Ah oui. À l'ancienne.
1: Un clac là, exactement, avec l'antenne qu'il faut ajuster et taper sur le côté aussi.
0: Et tu zappais moins.
2: Voilà. Tu peux même pas regarder la télé avec ça. Ou alors il faut un boîtier supplémentaire.
0: Alors là, c'est foutu. Là.
2: Puisqu'il n'y a plus de télé.
1: Et une fois encore, ça vient de Chine.
2: Ouais.
1: Étonnant, non? Mais c'est assez génial parce que toutes les consoles consoles rétro qui sont sorties un petit peu grand public, il y a toujours un moment où on a un effet tube cathodique pour avoir
2: oui.
1: le
2: bah, oui,
1: pour
2: oui, faire oui, pleurer, oui.
1: pleurer les yeux au bout de 2 heures.
2: Oui, hein, c'est ça.
1: C'est voilà.
2: Et qu'au début tu pleures de joie et puis après tu pleures de douleur.
1: Et voilà, c'est ça. Et avec le sentiment et tout ça. Et en fait, c'est amusant. Une fois encore, je suis pas sûr que ça soit un triomphe commercial, mais c'est amusant de se dire. Enfin, j'aimerais vraiment avoir le fin mot de l'histoire. C'est comment on s'est retrouvé à avoir ces téléviseurs. Est-ce qu'effectivement, ce sont des vieux tubes qui ont été repackagés? Est-ce que c'est une boîte qui dit bah, on peut en faire, ça coûte rien? Enfin, c'est
0: sérieux. On a pas qui les réponses.
2: Mais pour faire une ligne de prod de tube cathodique, ça n'a pas. Tu vois, c'est un truc qui ne doit plus exister, tu vois.
1: Après, ça peut être rachat d'une vieille boîte qui a coulé et avec une usine qui était dans un coin désinfecté. Puis, il y a une chaîne de prod. On y va. Je sais pas.
0: Je sais pas ce que représente le marché du rétro gaming en tout. Parce que pour le coup, je vois pas d'autres usages aujourd'hui.
1: Vu le prix final, quand même, une trentaine d'euros, c'est.
0: Rien,
1: pour un appareil électronique, c'est pas grand-chose. C'est quand même étonnant de se dire, généralement, quand on arrive à ce niveau de prix, c'est qu'on a une chaîne de grosse production. On produit beaucoup parce qu'on amortit le coût. Là, si on en fait 1000 unités,
0: c'est clair.
1: Quel est le projet, quoi?
2: Bon, ben voilà. Écoutez, et encore une fois, tout ça, ça vient de Chine, les amis. Et c'est le mot de la fin de notre première partie de Ce de quoi je mêle. Un grand merci à Pierre Fontaine du site BFM Tech et de la rédaction de BFM Tech. Et puis, merci aussi à Anthony Morel. On va vous retrouver tout à l'heure à la fin de Ce de quoi je mêle. Pour tous ceux qui sont avec nous en audio, puisque vous serez là pour le petit module bonus. On va parler de Zoom, tiens. Vous savez, ce logiciel formidable qui, pendant le Covid, a surperformé, qui nous permettait de rester en contact. Zoom, ben voilà, propose une nouvelle fonctionnalité, on va en parler dans quelques minutes. Et puis surtout, vous restez là, deuxième partie de Ce de quoi je mêle, on va replonger dans l'histoire de la GoPro. Voilà, avec Christophe Joly, à tout de suite.
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2: Voilà notre deuxième partie de quoi je me mêle. Christophe Joly est avec nous. Salut Christophe.
5: Salut François.
2: Quel plaisir de te retrouver, mon cher.
5: Toujours. Ouais, plaisir partagé.
2: Voilà, une fois par mois, Christophe vient nous voir pour encore une fois dépoussiérer la tech et nous raconter de belles histoires concernant des produits qu'on a tous utilisés. Alors pour certains qui se sont pérennisés, d'autres qui ont disparu. C'est pas ça l'histoire en fait. L'histoire, c'est de de nous rappeler de bons souvenirs et de revenir sur la genèse de produits révolutionnaires. Cette semaine, gros plan sur la GoPro.
5: Ouais, la GoPro qui a été lancée en 2002.
2: À l'époque, c'était la folie, la GoPro. Tout le monde voulait sa GoPro.
5: Tout le monde voulait sa GoPro. Et d'ailleurs, c'est même une marque qui est devenue un nom générique. Hein.
2: Oui, c'est vrai.
5: ActionCam, c'est presque une GoPro.
2: Évidemment.
5: C'est une autre marque.
2: Évidemment. Évidemment.
5: On est en 2002, quand 2002. La GoPro commence. 2002, si tu te souviens, c'est le développement d'Internet, avec l'explosion de la DSL, le début du câble. C'est aussi l'explosion de la bulle Internet.
2: Ouais, pas de smartphone encore à l'époque, hein, rappelons-le.
5: Non, pas encore
2: de
5: smartphone. BlackBerry commence tout juste à émerger avec les mails sur le téléphone. C'est l'année du lancement de Free, qui va quand même bouleverser le marché des fournisseurs d'accès Internet. Je sais pas si tu te rappelles des marques des FAI à l'époque. Tiscali, Club Internet, AOL, Neuf Télécom. Souviens-toi, ça coûtait 45 euros par mois pour s'abonner à 512 kilobits en termes de débit.
2: Ouais.
5: Et Free est arrivé avec 30 euros.
2: C'était les prémices de la DSL, en fait.
5: Ouais, tout ça. C'est ça. Et à l'époque, il y avait 600 millions d'internautes abonnés, d'internautes dans le monde, 5 milliards aujourd'hui.
2: Ouais.
5: Il y avait 1 milliard d'abonnements à la téléphone mobile, 9 milliards aujourd'hui. Donc, tu vois, c'était quand même il y a très très longtemps. À l'époque, on communique surtout par SMS. Et puis LinkedIn, Skype, Facebook, Twitter, YouTube n'existent pas encore. Donc c'est la préhistoire presque quand même par rapport à ce dont on va parler aujourd'hui.
2: Et pourtant, c'est les prémices. Enfin, c'est là où GoPro commence à exister, en fait.
5: Commence tout juste, en fait.
2: Commence tout juste. La genèse, quoi.
5: La genèse. Nick Woodman, qui est le fondateur, toujours patron de GoPro, à 27 ans, c'est un entrepreneur américain qui a déjà vécu deux échecs dans une plateforme de marketing et un site de jeux en ligne qui ont sombré dans le cadre de la bulle Internet qui est éclatée. Pour changer les idées, il part faire du surf. Et là, il a l'idée de capturer ses sessions de surf. Comment ? En fixant une caméra à son poignet.
2: C'est incroyable.
5: Comme malin. Alors, caméra, tu vas voir, c'est pas tout à fait une caméra. En tout cas, la GoPro est lancée en 2005. Donc, il en a vendu quelques-unes. Il a fait un truc artisanal. Il a acheté des bracelets là où il était en vacances. Il a fixé lui-même l'objectif sur le bracelet. C'était donc artisanal. Il en a vendu. Mais le GoPro tel qu'on la connaît, tu vas dire quelque chose?
2: Non, je veux simplement vous dire que, en petit clin d'œil, en septembre 2023, j'avais reçu Nick Woodman dans Tech & Co, qui était venu à Paris. On avait fait une interview assez intéressante où il raconte justement tout ça, qu'il était au bord du gouffre, quand il avait mis au tapis les deux boîtes qu'il avait lancées. Il n'avait plus rien. Et il avait eu cette idée. Il avait été obligé d'emprunter de l'argent, je sais plus à qui, mais il avait plus rien du tout. Et il nous raconte tout ça. Donc, c'est toujours en replay, hein, sur le site de BFM Business. C'était en septembre 2023, l'interview de Nick Woodman.
5: Ça, finalement.
2: Il y a 3 ans, quasiment.
5: Et donc, en avril 2005, il lance la GoPro officiellement. C'est la Hero 35 mm. Alors, on est très loin d'une caméra, puisqu'en fait, c'est un appareil photo argentique. La promesse, la GoPro Hero est la toute première caméra de poignet conçue pour les sports extrêmes. Fixez-la à votre poignet et filmez vos exploits et ceux de vos amis. Elle est vendue avec un caisson étanche qui permet d'aller jusqu'à 5 mètres de profondeur, un accessoire pour la fixer au poignet, en toute logique, et un gant, parce que tu peux aussi t'en servir pour faire du ski. Et une pellicule de 24 poses. Est-ce que tu te rappelles?
2: Incroyable.
5: Encore de ça. Moi, je connaissais pas cette histoire.
2: Ouais, non, moi non plus. J'ai pas connu ce produit-là. Mais c'était vraiment un appareil photo, mais étanche, quoi.
5: Ouais, voilà, étanche. Elle était très accessible parce qu'elle était vendue $30. C'était l'idée de Woodman. Robuste, très simple d'usage, mais aussi très basique, avec une qualité d'image moyenne, incertaine. Et surtout, tu savais pas ce que tu avais photographié parce qu'après, tu allais au labo et faire développer ta pellicule, ce que tu as connu, hein. Avec les photos floues, pas cadrées.
2: J'ai connu, et toi aussi, t'as connu.
5: Moi aussi, j'ai connu.
2: Non, mais tu dis t'as connu, genre t'es plus vieux. Mais...
5: Non, je parle, t'as connu des photos ratées.
2: Oui, c'est sûr. Ah ben oui, les photos ratées, on en a connu, oui, c'est sûr.
5: Elle est globalement perçue comme un gadget. Il en vendra quand même, selon les estimations, entre 5 et 7 000. Okay. Ensuite, il y a eu la première GoPro numérique, en 2006, avec la Digital Hero. Là, il s'agit, selon Nick Woodman, je le cite, la mission de GoPro est d'aider les gens à capturer, à partager les moments les plus excitants de leur vie. Et c'est vraiment ça le truc de GoPro, hein. C'est de capter des instants, de capter des moments. Il a été aux prémices de ce qui se passe aujourd'hui sur les réseaux sociaux. Donc il a été précurseur à ce titre-là, de partager.
2: Oui, avec des produits robustes, dans l'eau,
5: t'es
2: au ski, etc. Voilà, ça marche.
5: Elle est plus chère, elle est vendue $100, elle permet de prendre des photos en numérique, donc de faire des vidéos de 10 secondes avec une mémoire interne de 32 mégas. Tu pouvais quand même pas stocker beaucoup, beaucoup de choses.
2: Ah ouais, mais à l'époque, en 2006, c'est sûr.
5: Il s'en serait vendu entre 30 et 35 000, donc c'est quand même notablement plus que la précédente. La HD en 1080p sort en 2010, la Hero 2, mais celle qui va vraiment faire décoller la marque, c'est la 3. Là, pour le coup, ça, il va y avoir un effet waouh, avec le début de l'explosion des vidéos sur YouTube. C'est là l'élément clé, c'est là qui va, ça va tout changer. Celle-ci est plus légère, elle pèse 70 grammes contre 100 grammes pour la précédente, elle est plus petite. L'introduction de la 4K, alors limitée, hein. C'est une petite 4K, on va dire. Mais le Wi-Fi intégré. Wi-Fi parce que les smartphones qui n'existaient pas en 2002 existent désormais.
2: Ouais.
5: Donc, tu pouvais piloter ta GoPro via ton smartphone.
2: Et puis, transférer tes vidéos en Wi-Fi de la GoPro sur ton téléphone ou sur un PC.
5: Tu n'es pas obligé d'avoir un câble.
2: C'est ça.
5: Beaucoup plus simple. Donc, le journal du Geek dit à l'époque qu'elle est beaucoup plus puissante, notamment via un nouveau processeur qui permet d'améliorer grandement la qualité des vidéos. Club Geek salue l'intégration du Wi-Fi pour la piloter beaucoup plus facilement. En revanche, la 4K est peu exploitable, qualité de vidéo en basse lumière, pas très bonne, le prix est élevé, hein. Elle coûte entre 249 et 449 euros, selon les versions, white, silver ou black. On est quand même loin des 100 euros initiaux et des $30, $100 et des $30.
2: Okay.
5: Et on va voir, ça joue dans le positionnement de GoPro et de ce qui est devenu GoPro aujourd'hui.
2: Ouais. Des prix. Vous allez voir, c'est hyper intéressant ce qui est devenu GoPro.
5: Ouais.
2: Enfin, peut-être pas pour eux, mais pour...
5: C'est pas top, on va dire. Les utilisateurs trouvent que l'image est correcte, voire impressionnante en plein jour. Bonne netteté, un bon rendu global. On l'a dit, c'est très robuste, donc elle est décrite comme solide, durable, voire increvable. Ouais. En revanche, l'autonomie n'est pas toujours top. La qualité des vidéos en basse lumière fait l'objet de critiques. Une interface n'est pas toujours intuitive. Tout ça sera corrigé avec la 3+, là, qui sera une amélioration, notamment avec plus d'autonomie et un Wi-Fi 4 fois plus rapide.
2: Là, on est en 2013, hein, c'est
5: on
2: ça
5: On est en 2013.
2: Hein. Okay.
5: 2014, là, c'est l'explosion. Et tu vas voir, quand on va raconter là, ce qui est GoPro aujourd'hui, on va prendre la mesure de ce qui s'est passé pour cette marque. En 2014, GoPro est introduit en bourse, en Nasdaq, avec une valorisation à presque 3 milliards de dollars. 3 milliards.
2: 3 milliards.
5: Retiens bien ce chiffre.
2: 2014.
5: Il lance la Hero 4, qui est une évolution avec une vraie 4K, écran tactile, amélioration de l'interface. Les médias considèrent que c'est une bonne amélioration, mais il n'y a pas l'effet waouh qu'on a eu sur la 3. Ils attendaient un petit peu mieux, et c'est là où GoPro...
2: Ouais, c'est-à-dire qu'il y a des innovations, mais incrémentales.
5: Voilà. Et c'est ce qui va se passer par la suite. Ceci étant, en 2015, GoPro atteint 1,6 milliard de dollars de chiffre d'affaires. C'est quand même énorme, hein,
2: ouais.
5: Sur un marché... quand même pas de niche, mais bon, on est sur des action cam. Hein. Et 6 millions de caméras vendues, ils détiennent entre 70 et 90% du marché. Moi, ça me fait penser à des leaders type Nokia, qui avaient à un moment donné sur les smartphones 80%, puis on sait ce qu'ils sont devenus.
2: Oui.
5: Alors, je ne souhaite pas le même sort à GoPro, mais on voit que la position de leader peut être fragilisée
2: assez
5: rapidement. Mm-hmm. 2016, ça commence à devenir plus difficile. Sony, Garmin, TomTom. J'avais oublié que TomTom avait lancé une action cam, effectivement, je m'en souviens désormais. Puis tu as eu Xiaomi, Insta360, DJI à partir de 2019. Le marché se fragmente, donc la situation de monopole devient un peu plus compliquée.
2: Ouais, GoPro n'est plus exclusif, finalement, les gens ne sont plus fans de GoPro. Moi, je me souviens, il y a une époque où les gens voulaient, et notamment les ados, voulaient leur GoPro.
5: C'était une marque, en fait, en soi.
2: Et puis, c'était très statutaire. Même si tu t'en servais pas, il fallait que tu aies ta GoPro.
5: C'était une GoPro.
2: C'est dingue.
5: Ouais. Mais comme les AirPods au début, on en a parlé, bien sûr. Comme l'iPhone, et maintenant, ce sont des produits qui sont rentrés dans l'usage. Les smartphones font concurrence aussi à la GoPro. Parce que certains sont quand même étanches, ils sont résistants.
2: Évidemment.
5: Et est-ce qu'on a besoin d'une GoPro?
2: Et puis la qualité vidéo est exceptionnelle sur les smartphones aujourd'hui.
5: Et à mon avis, si on fait un petit sondage du nombre de GoPro qui sont dans des tiroirs éteints depuis des années, je pense qu'il y en a pas mal.
2: Il y en a beaucoup. Hein,
5: on s'en sert, on s'amuse un peu au début, puis finalement. Et puis l'idée, c'est de filmer tes exploits. Alors je sais pas moi quels exploits je ferais, je vois pas.
2: Non, moi non plus.
5: Voilà.
2: Non, mais c'est vrai, il faut être sportif. Tu fais du skate, tu fais du vélo, du VTT, t'accrocher ça. Enfin,
5: voilà.
2: Il y a eu aussi toute cette période. Et d'ailleurs, ça continue encore aujourd'hui. Hein.
5: Mon fils, il adore. Hein.
2: Voilà.
5: Il filme ses exploits à VTT, c'est chute parfois.
2: Mais c'est quand même, on va dire, une niche. Quoi.
5: C'est une niche, voilà.
2: Voilà.
5: Est-ce que tu te rappelles du drone Karma?
2: Oui, alors ça a été un truc incroyable ça. Je crois qu'ils l'ont sorti, ils ont été obligés de l'annuler tout de suite.
5: Ouais,
2: ça a été, je crois, ce qui a précipité GoPro.
5: Ça les a pas aidés.
2: L'idée
5: est plutôt chouette. Hein. L'idée, c'est de mettre une GoPro sur un drone et pour filmer à hauteur, ce qu'on fait aujourd'hui de façon assez naturelle. On est en 2016. Gros problème, c'est que la batterie se décroche. Donc,
2: ce qui est embêtant pour un drone. Quand même.
5: Voilà, donc le drone tombe. Il rappelle 100% de la production.
2: Mon Dieu.
5: On est en novembre. En février 2017, il relance le produit, mais hélas, c'est trop tard, la confiance n'est plus là. Le produit était assez cher, hein, 800 $ sans la caméra. Donc c'était quand même un gros investissement. Et puis ben, en fait, DJI arrive avec le Magic Pro, plus performant, moins cher. Donc tu l'as dit, ça va fragiliser GoPro sur ce marché. Ensuite, les GoPro évoluent. Tu l'as dit tout à l'heure, hein, ils amélioraient de génération en génération. Donc en 2016, ils introduisent la commande vocale et un stabilisateur, un zoom sur la 6, le live stream sur la 7, le 360 sur la 8, puis d'année en année. Mais GoPro ne fait plus la différence, en fait, par rapport à ses concurrents chinois, et surtout, ils sont chers. Donc en 2020, ils tombent à 50% de part de marché.
2: Ouais. Qui est déjà bien, quand même.
5: C'est pas mal.
2: Mais bon, ils étaient à 70 avant.
5: Oui, entre 70 et 90.
2: Ben oui.
5: Et en fait, aujourd'hui, bon, Nick Woodman est toujours le patron. Donc ça, pour le coup, ça n'a pas bougé. On en est à la génération 13, l'Hero 13, qui est vendue 450 €. La Max 360, vendue 400. Et la Hero en entrée de gamme à 230. Donc les prix sont toujours élevés. Le marché mature, il est très fragmenté. Il y a une offre pléthorique désormais de marques qui vendent des produits à prix cassé. Sauf que le leader, désormais, c'est DJI, il y a 60% de part de marché.
2: Oui, c'est ça.
5: Et GoPro, ils sont tombés à 20%.
2: Ouais.
5: Donc là, ça commence à devenir un peu tendu.
2: C'est terrible parce que je te coupe. Aujourd'hui, DJI, qui est une boîte tellement innovante, incroyable DJI. Franchement, ils ont sorti des petits drones qui coûtent rien du tout et qui suivent en fait les sportifs dans leurs exploits. Tu vois, tu fais du VTT, le drone va te suivre. Ouais. Donc en fait, c'est une GoPro mais mille fois mieux parce que tu vas avoir un résultat au lieu d'avoir ta GoPro accrochée à ton casque. Là, la GoPro va te suivre, va te filmer. Elle arrive même à te dépasser parfois pour te prendre en deux faces et après aller sur le, derrière toi. Tu vois, enfin, ça fait des plans qui sont incroyables, cinématographiques en fait. Et tout ça pour le prix d'une GoPro. Donc, c'est compliqué.
5: Donc, à partir du moment où tu as décroché un peu le marché, c'est compliqué de reprendre la
2: scène. C'est sûr.
5: Et tu l'as dit, il n'y a plus d'effet marque GoPro. Maintenant, moi, je peux avoir le mec qui se voudrait que. Peu importe. Donc, le chiffre d'affaires en 2025 était de 652 millions de dollars. Je ne sais pas si tu te rappelles le chiffre d'affaires de tout à l'heure.
2: Mais c'était 3.
5: Non, c'était 1,6 milliard.
2: Hein. 1,6 milliard, oui. Voilà. Oui, c'était la valorisation, 3
5: milliards. La valorisation à 3 milliards. Aujourd'hui, la valorisation, c'est à peu près 150 millions de dollars.
2: Mon Dieu. Ah ouais.
5: Donc c'est une dégringolade. Ils ont perdu 93 millions de dollars l'an dernier. Ils ont vendu 2 millions de caméras contre plus de 6 millions dans l'époque la meilleure. Et en fin d'année, il est question de supprimer à peu près 20% des effectifs. Ouais. Donc l'avenir est un peu sombre. Ils souhaitent se repositionner vers du premium, premium plus, des marchés pro pour tenter de se développer, des services, notamment des services d'abonnement, à mettre de l'IA. Mais pour le coup, c'est quand même une histoire que je trouve un peu triste. D'une marque qui a été largement leader, qui a initié un marché, qui n'est pas parvenu à...
2: Ouais, et puis à l'époque, c'était l'outil de l'époque, en fait, on va dire. Et puis aujourd'hui, ce n'est plus l'outil de l'époque, parce qu'on est passé à autre chose. Le smartphone le fait très bien. Aujourd'hui, tu as des lunettes même. On n'a pas parlé des lunettes connectées, ouais. Mais finalement, les lunettes, c'est une GoPro hyper miniaturisée dans une monture, tu vois. Et ça, c'est un truc de dingue. Enfin voilà, intéressant tout ça.
5: Intéressant.
2: Voilà, l'histoire de GoPro. Merci triste, beaucoup. Hein. Bon, triste, oui, d'accord. Bah, écoute.
5: La vie, tu veux dire.
2: Mais voilà. Mais je vous invite à retrouver cette interview de Nick Goodman. C'était dans Tech & Co, je disais, en septembre 2023.
5: Je la regarderai avec plaisir.
2: Ouais. Mais, et puis un mec hyper cool, très sympa. Voilà. Donc c'était en 2023. Il avait un peu plus d'espoir concernant GoPro. Il faudrait peut-être le réinviter pour voir justement ce qu'il compte faire. Merci beaucoup Christophe.
5: Merci à toi.
2: Christophe Joly, donc journaliste et expert de tous ces produits qui vont et qui viennent.
5: Ouais, qui vont et qui viennent.
2: Tu nous prépares d'autres petites histoires intéressantes.
5: Le prochain est déterminé.
2: C'est vrai ?
5: Ouais. On parle de musique.
2: On va parler de musique.
5: Voilà.
2: Moi je sais ce que c'est. Bah je vous le dis pas.
5: Non, c'est moi que tu sais.
2: Non. Merci beaucoup Christophe.
5: Merci à toi.
2: Et ce Tech & Co est terminé. Merci de nous avoir suivis comme chaque semaine. Merci d'être fidèle à De quoi je me mail. J'ai dit Tech & Co mais c'est De quoi je me mail. Attention, nous mélangeons pas. Tech & Co c'est une autre émission que j'ai le plaisir de vous présenter et qui est du lundi au jeudi de 19h30 à 21h. Passez un bon week-end à vous toutes et à vous tous. Si vous êtes avec nous en podcast audio, quelques minutes supplémentaires vous attendent avec notre rendez-vous bonus. Très belle soirée, à bientôt et à très vite.
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7: Bonjour, bienvenue à toutes et tous. Vous êtes à l'écoute de Tout pour investir sur BFM Business, à la radio, à la télé, en podcast, en replay sur notre site internet. Et on est en mode best-of toute cette semaine. On va réécouter les meilleurs moments de l'émission, les meilleures problématiques, les meilleurs déchiffrages avec des invités de prestige. On va redécortiquer à nouveau tout ce qui a fait l'actualité de vos économies, de votre patrimoine, de vos finances. On va également passer en revue vos investissements, les placements à suivre, la boîte à outils, etc. Encore énormément de problématiques qui vous intéressent et que vous pouvez réécouter évidemment en replay, en podcast. N'hésitez pas à télécharger tout ça pour réécouter au calme. Mais pour l'instant, ce TPI spécial Best of commence.
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7: Maître Barbara Thomas David, bonjour.
9: Bonjour.
7: Vous êtes notaire à Paris, il est bon de le repréciser, et on va parler des problèmes d'indivision. Et oui, les indivisions, c'est comme tout, c'est un processus, ben, il peut se bloquer quand il a trait à plusieurs parties qui ne sont pas forcément d'accord. Alors déjà, est-ce qu'on peut rappeler, en termes patrimoniaux, dans quel cas on a recours à l'indivision? Dans quelle situation on est confronté à cette problématique de devoir faire des indivisions patrimoniales?
9: Alors en fait, on est en indivision à partir du moment où on est plusieurs propriétaires d'un bien immobilier, ou mobilier d'ailleurs, ça peut être des actions, ça peut être un compte bancaire, mais les problématiques se crispent, on va dire, quand on est propriétaire en indivision d'un bien immobilier.
7: Oui, c'est plutôt là.
9: C'est ça. Les cas types, c'est quoi? C'est l'indivision dans le cadre d'une communauté de biens, dans le cadre d'un PACS ou d'une indivision, hein, un couple en fait, quel que soit le mode de conjugalité, vous allez être en indivision et pas forcément 50-50. Et puis vous allez être en indivision aussi dans le cadre des successions, c'est-à-dire que vous allez hériter par exemple de vos parents d'un bien immobilier, vous êtes trois enfants, vous allez vous retrouver à un tiers chacun. Ça, c'est des cas encore simples, mais vous avez des cas où vous allez hériter d'un grand-oncle, où vous allez vous retrouver avec 25%, 15%, 5% du bien, ou alors, vous savez, c'est ces fameuses indivisions en Corse, où eh bien, personne ne partage de génération en génération, et vous vous retrouvez avec un 125e d'une indivision un peu inextricable, ouais, avec des règles du code civil qui sont compliquées.
7: Oui, dans lesquelles il y a des tas d'exceptions, où il faut veiller au grain. Alors, un bien géré en indivision, bah, c'est un peu comme une entreprise, j'allais dire. C'est-à-dire que pour certaines décisions, on fait une sorte de conseil d'administration, on se réunit autour de la table et puis on prend des décisions. Il y a certaines de ces décisions où l'unanimité est nécessaire. D'autres pas forcément. Est-ce qu'on peut détailler un petit peu les cas d'usage?
9: Alors, moi j'ai toujours coutume de dire que quand vous êtes en indivision, vous avez intérêt à bien vous entendre avec vos co-indivisaires. Parce que, quelles que soient les décisions, normalement le principe c'est l'unanimité. Après, vous avez deux types de décisions différentes, les décisions qu'on appelle de gestion, qu'on appelle les décisions d'administration, et les décisions de disposition qui, elles, sont les actes plus graves, c'est-à-dire la vente ou l'hypothèque du bien. Dans les premières, dans le premier cas, c'est-à-dire dans les problématiques de gestion de l'indivision, maintenant, la loi a changé, ça fait un petit moment depuis 2006, si jamais vous n'arrivez pas à vous mettre d'accord, à deux tiers des indivisaires, vous pouvez prendre des décisions de bonne gestion, c'est-à-dire la location du bien, la réparation du bien, et finalement, cette réparation, qui est peut-être un peu chère pour que le bien ne se détériore pas, eh bien, il va être, si vous voulez, ces travaux vont être obligatoires pour tout le monde. C'est-à-dire, ceux qui n'ont pas payé, on va pouvoir leur dire, il y a deux tiers qui ont été d'accord pour payer, donc on vous demande le remboursement. Donc ça, c'est pour les décisions d'administration. Mais alors, il y a des décisions qui sont plus compliquées, c'est la vente. Vous savez que le principe, c'est que nul ne peut être tenu de rester en indivision. Parce que vous comprenez bien que vous ne pouvez pas être l'otage de l'indivision. Vous avez peut-être envie de faire un autre projet, de libérer des revenus.
7: Puis dans certains cas, c'est profondément inconfortable parce que voilà, on a des indivisaires qui ne sont absolument pas d'accord. Enfin, on voit ça dans l'immobilier et dans la gestion des copropriétés. C'est un peu infernal même des fois. Donc oui, on peut être vraiment retenu par une indivision. C'est ça aussi qui est compliqué. Donc, dans la vente, comment ça se passe?
9: Alors, normalement, encore une fois, nous, on est des magistrats de l'amiable. On essaye de dire aux gens, trouver une solution, parce que sinon, ça va passer en justice et ça va être compliqué.
7: Avocat, juge,
9: etc. Donc, en principe, il faut être d'accord sur le principe de vendre. Et même si vous avez une minorité de blocage de 1%, il faut normalement l'unanimité pour vendre. Alors maintenant, il y a eu deux passerelles. La première passerelle, je vous en parlais tout à l'heure, c'est que depuis 2006, vous pouvez, à une majorité des deux tiers, vendre le bien. Mais ce n'est pas comme les actes d'administration où vous vous réunissez, vous dites « Ah, ça y est, on est deux tiers, on décide ça ou on décide ça ». En matière de vente, ça ne marche pas comme ça. C'est-à-dire qu'il va falloir signifier à vos co-indivisaires récalcitrants, vous avez deux types de co-indivisaires qui ne veulent pas vendre, soit les taiseux, parce qu'ils ont d'autres choses à faire, ils s'en fichent, soit ceux qui s'opposent à la vente pour une raison X ou Y. Et donc, dans ce cas-là, il va falloir saisir le juge, Et le juge va, en son âme et conscience, décider si ces deux tiers vont pouvoir vendre ou pas.
7: Et puis tout ça, ça prend du temps.
9: Ça prend énormément de temps.
7: Et accessoirement, pas mal d'argent aussi.
9: Ça peut prendre 2 ans, vous voyez.
7: Ouais.
9: La procédure d'adjudication pure et simple, on est à presque 5 ans avec l'encombrement des tribunaux. Mmh. Et là, on est à peu près à 2-3 ans.
7: Ouais. Donc, c'est plutôt... faut plutôt essayer de se mettre d'accord, parce que sinon, ça...
9: Ah, mais c'est l'enfer, et vous avez vu... Il y a une loi qui vient de passer moins d'une semaine, hein, le 7...
7: Oui, c'était début avril.
9: C'est ça, début avril. Ça a été décidé à la quasi-unanimité au Parlement. Parce
7: aussi,
9: que,
7: quasi-unanimité.
9: Tout voilà. Le monde a senti que dans sa famille, proche ou moins proche, il y avait ce genre de problématique. Oui. Aujourd'hui, il y a une nouvelle loi qui dit qu'un indivisaire, tout seul, peut demander au tribunal la vente du bien. C'est-à-dire que vous ne passez plus par l'unanimité, vous ne passez plus par la majorité des 2/3, un indivisaire tout seul. Attention, il doit avoir un intérêt légitime, hein. Ce n'est pas un caprice parce que d'un seul coup, il trouve que la maison des grands-parents ne lui plaît plus. Il faut avoir un vrai intérêt légitime à vendre. Le bien se détériore ou il y a une très mauvaise entente entre les indivisaires. Voilà.
7: Ça, donc, ça peut être constaté et ça peut être un argument pour faire usage de cette loi.
9: Donc voilà, oui, tout à fait. Et en fait, c'est le juge, vous saisissez le président du tribunal judiciaire, qui, en son âme et conscience, va décider si oui ou non, il y a un intérêt légitime à la vente. Et vous pensez bien que comme c'est une procédure rapide et allégée, il va quand même regarder de façon très précise, à la loupe, si l'intérêt légitime est bien respecté.
7: Bah, c'est-à-dire qu'il faut faire face sans doute aux procéduriers les plus furieux de l'autre côté. Donc, est question d'un bien immobilier ou de choses comme ça, surtout dans le contexte actuel.
9: C'est ça, mais c'est une avancée législative. Et nous aussi, pour nous notaires, un poids supplémentaire pour dire aux clients, écoutez, mettez-vous d'accord, sinon maintenant, un seul d'entre vous va pouvoir demander la vente au tribunal. Et ça ne sera peut-être pas dans un cadre où tout le monde pourra... décider tous ensemble du meilleur moyen de vendre dans les meilleures conditions. Parce que finalement, au bout du bout, on a un intérêt commun.
7: Parce que cette indivision, une fois qu'elle est baquée, c'est encore chez le notaire qu'il faut préparer ça sérieusement et éviter ce genre de problème.
9: Ouais. Tout à fait, ouais. Tout à fait.
7: Bon. Vous voyez qu'on est un petit peu comme dans les grands problèmes géopolitiques, finalement. On retrouve exactement les mêmes choses. Les décisions de l'ONU, etc. Bref, Maître Barbara Thomas-David, merci de nous avoir éclairés sur justement cette problématique de l'indivision.
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7: Et puis toujours des interrogations autour des perspectives de l'intelligence artificielle. Alors, en termes industriels, qu'est-ce qu'elle apporte ? Qu'est-ce qu'elle a comme valeur ? Qu'est-ce qu'elle va disrupter ? Hein, c'est une des grandes questions depuis quelques semaines. Et puis, comment on y investit ? Et pour nous, comme régulièrement, on a Vincent Aurès de Figenaï. Bonjour.
10: Bonjour.
7: Merci d'être avec nous pour expliciter un petit peu tout ça. Bah, on sort d'un baromètre, on va rentrer dans un autre baromètre. C'est celui de l'université de Stanford, aux États-Unis. Ben oui. Où va l'intelligence artificielle? Il y a 10 enseignements maîtres qui sont vraiment quantifiés et que vous pouvez retrouver, bien entendu, en podcast et en replay. On va énumérer un petit peu tout ça. On entend que les capacités de l'intelligence artificielle sont en train d'exploser. Concrètement, qu'est-ce qui a changé en un an? Et est-ce qu'il y a une forme de plafonnement de tout ça qui est en train d'apparaître?
10: Alors, heureusement ou malheureusement, pas du tout. C'est même le contraire.
7: Sky's the limit.
10: Sky's the limit. Ouais, et en fait, ça s'accélère. Ce qu'on voit, c'est que les modèles à des échéances de temps de plus en plus courtes deviennent de plus en plus puissants. Pour vous donner un exemple très concret, et on voit l'impact sur l'emploi notamment, c'est les développeurs informatiques. Les développeurs informatiques utilisaient déjà l'année dernière des modèles d'IA qui les aidaient grandement. Ces modèles informatiques, on va dire qu'ils avaient environ 50% dans des tests de développement informatique. Mmh. Ils atteignaient ce succès-là, 50%. Désormais, on est plutôt proche des 100% que des 50%. Et dans un an, eh bien, on verra le rapport de Stanford dans un an. Mmh. Fort est à parier que les modèles deviendront encore plus puissants que le meilleur des développeurs informatiques humains.
7: Bon, et ça, c'est pas fait n'importe comment, c'est pas du doigt mouillé, on se base sur l'évolution des modèles de programmation. Et c'est là-dessus que Stanford est archi fort.
10: Oui.
7: Et là, on a des données vraiment précises. Et
10: effectivement, il faut littéralement vous imaginer qu'il y a d'ailleurs des compétitions, y compris donc en développement informatique, où vous mettez les 10 meilleurs développeurs informatiques sur une thématique donnée et vous faites tourner un ordinateur qui a un modèle d'IA. C'était un peu Gasparov avec les échecs il y a quelques années. Alors, ce n'était pas vraiment les mêmes modèles, mais on peut imaginer
7: ça. Contre Deep Blue d'IBM.
10: Bah voilà.
7: Oui. Alors, c'était ça.
10: La nouvelle, c'est qu'on est en train de faire ça, Deep Blue, mais pas aux échecs, en développement informatique, voilà. En raisonnement juridique, en raisonnement financier, en allocation. Et on est en train de faire des parties d'échecs un peu partout et on voit qu'il reste des Gasparov. Mais qu'il va falloir peut-être changer notre manière de jouer aux échecs ou autre.
7: Je voudrais juste parler un petit peu du phénomène de disruption auquel on a assisté ces derniers mois, notamment concernant l'ensemble du secteur des logiciels.
10: Oui.
7: On a vu qu'on était arrivé à une sorte de fond de cuvette là, ces derniers jours, avec des indications intéressantes. Il y a Blue Wall Capital qui a beaucoup investi en dette privée sur le secteur des logiciels, qui s'est fait disrupter par l'IA et c'est une problématique. Ils arrivent à nouveau à lever de l'argent, 400 ouais. millions. Alors certes, avec un gros acteur qui se déclare. On a Thomas Bravo, on en a parlé hier dans l'émission, qui revient aussi sur le secteur des logiciels en disant non, arrêtez, la disruption va y en avoir, mais les logiciels, c'est les principaux utilisateurs et architectes de la mise en œuvre de l'IA concrète au sein du monde de l'entreprise et de l'économie. Est-ce que vous pensez que le marché, en se livrant à ce jeu de massacre oui. ces derniers mois, c'est pas finalement complètement gouré?
10: Je pense, comme dans tout phénomène de bulle, les bulles ont leur vertu aussi, hein, ouais. des fois, avec une allocation du capital. Et puis en même temps, les bulles ont leur mythe. Et c'est sans doute l'un des mythes, et on est en train de s'en apercevoir.
7: Et c'est pas souvent qu'on a cette forme de bulle destructrice. D'habitude, la bulle, ça crée de la valeur. Là, ça en a détruit.
10: C'est vrai, et ça va ouais. peut-être même continuer. Regardons ce qui se passe dans le domaine de la cybersécurité, avec les derniers modèles d'IA, ouais. Notamment le modèle d'Anthropic, ouais. qui semblerait, détecte des failles dans des logiciels qui étaient reconnus et très utilisés, là où aucun humain n'y était arrivé. Et donc, on va peut-être passer encore plus à ce phénomène que vous décrivez, avec de la disruption, avec beaucoup de volatilité finalement, ouais. sur les marchés, notamment les marchés du logiciel. Est-ce que ça veut dire que le marché du logiciel est fini? Je crois pas, notamment pour cette question de cybersécurité. Mm-hmm. Tout le monde peut désormais, avec son téléphone, coder une application qui va faire sensation dans un dîner et qui va pouvoir faire tout un tas de choses. Néanmoins,
7: cela étonnera vos amis. C'était l'argument maître des années 80.
10: Et voilà, alors on peut étonner énormément ses amis aujourd'hui avec, ouais. Avec de l'IA. Maintenant, on peut, si on a une entreprise et si on est investisseur dans une entreprise, on préfère qu'il y ait des architectes en cybersécurité qui font peut-être tourner des modèles d'IA pour s'assurer. Ouais. Les incidents en cybersécurité, c'est ce que révèle encore ce rapport, ont quasiment doublé en nombre d'une année à l'autre. Et avec ce qu'on est en train de se dire, eh bien, ça va encore et encore se multiplier.
7: Alors, on repasse à cette étude de Stanford, parce qu'elle est quand même super intéressante et on pourra en parler des heures, mais on dézoome. On a le globe terrestre.
10: Ouais.
7: Globalement, c'est qui contrôle la course à l'IA en ce moment? Est-ce que c'est les États-Unis? La Chine ne dit plus rien depuis des mois, mais quand la Chine dit rien, c'est qu'elle prépare un truc.
10: Alors,
7: C'est qui est dans le lead, quoi, finalement, dans l'inspiration.
10: Dans le lead de l'allocation du capital privé, il n'y a pas à dire les États-Unis. Les États-Unis, c'est 10 fois plus de centres de données, au moins, que le reste du monde. Donc, c'est énorme.
7: Mais voilà.
10: Finalement, est-ce que ce qui nous intéresse en tant qu'utilisateur, en tant qu'entreprise qui utilise de l'IA, qu'est-ce qui m'intéresse? Moi, ce que je veux, c'est le modèle peut-être le moins cher, le plus performant, ou alors le plus performant. Et là, on s'aperçoit, sur des plateformes d'ailleurs dirigées par des Français, comme Hugging Face, eh bien on voit que les modèles chinois, c'est en moyenne, 2% de performance en moyenne inférieure au modèle américain. 2% de performance en moins, mais ils sont libres. Ils sont quasiment gratuits si on a de quoi les faire tourner. Et ils rattrapent à chaque fois de plus en plus.
7: Bien sûr.
10: Et donc, si on regarde l'allocation du capital privé, on voit les États-Unis. Si on voit ce qui est utilisé et ce qui a de l'avenir, je miserais plutôt sur un duopole américain et chinois.
7: Et au milieu de tout ça, c'est les cerveaux, bien sûr, et les brevets. Ça, il ne faut pas l'oublier.
10: Et là, brevets, licences et nombre de modèles, ouais. la Chine surpasse tout le monde. Elle est aujourd'hui leader du nombre de brevets.
7: Bon, ça, c'est à retenir. On termine juste par des considérations en matière d'évolution. Est-ce que l'adoption de l'IA est toujours sur une tendance exponentielle? ou est-ce que, moi je vois qu'il y a de plus en plus d'entreprises qui disent oui, on a adopté l'IA pour faire ci et ça, deux mois après ils disent oui, bon, on a remis des humains parce que ça marche pas votre truc. Bon, tout ça c'est des chaos au démarrage,
10: oui.
7: Mais la tendance de fond, elle, elle reste toujours à une adoption. Voilà, sur une courbe exponentielle.
10: Si on regarde adoption de l'ordinateur, de Internet, des téléphones portables et de l'IA, l'IA est sans commune mesure la technologie qui a la plus forte et rapidité d'adoption. 53% des gens l'utilisent aujourd'hui dans le monde en 3 ans de lancement, après 3 ans de lancement.
7: Ouais.
10: Pour vous donner un ordre d'idée, hein, l'ordinateur, c'était environ 35% au bout de 3 ans. Et pourtant, les ordinateurs commencent à être utilisés. Là, plus d'une personne sur deux, ça y est, a commencé à l'adopter. Alors, pour les entreprises, et puis en tant qu'investisseur dans ces entreprises, je pense qu'il faut regarder une chose, c'est est-ce que c'est accompagné d'un plan social ? Et là, là, je dirais attention au marketing.
7: Vaste question.
10: Est-ce que c'est un investissement ou est-ce que c'est une communication ? Et deuxièmement, est-ce qu'il y a un vrai plan long terme sur l'IA ? Par exemple, voilà ce que je vais faire de la masse des salariés que je vais petit à petit automatiser. Voilà le plan de formation. Et j'ai vu ici même des chefs d'entreprise en parler avec une vision long terme. Donc je pense qu'il faut regarder, même quand on n'est pas forcément spécialiste de l'IA, de quoi s'accompagne cette annonce et on détectera, est-ce un investissement, est-ce une vision long terme ou est-ce un petit maquillage ?
7: C'est très intéressant parce qu'on voit que l'IA peut avoir des illusions et dérailler sur un certain nombre de trucs. On voit que les entreprises ont un petit effet illusion justement sur cette transformation de l'adoption de l'IA en productivité et voire en écrémage.
10: Oui.
7: Et voilà, le vrai et le faux, de toute manière, on le voit sur le long terme. Et bah écoutez, merci. C'était encore une fois passionnant. Vincent Aurès, président de Figen AI. On va passer de l'IA à la high-tech rétro. On va reparler du Nokia 3210. On va reparler de votre vieil iPod. Bah, tout ça a de la valeur, figurez-vous. Et c'est une vraie passion française. À tout de suite.
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7: Eh ben, on va partir de là, finalement, avec Valentin Klein di Giacomo d'EasyCash. Bonjour.
11: Bonjour.
7: Donc, on va parler du marché de la seconde main et de ces petits marchés passion qui vous intéressent. On a parlé, il n'y a pas très très longtemps, du rétro gaming, donc de ces vieilles consoles de jeux qu'on avait quand on était petit, qu'on retrouve avec plaisir quand on a vieilli, et qui ont de la valeur, surtout si elles sont d'une édition spéciale, s'il y a des jeux un petit peu particuliers qui sont un peu rares. Et on se rend compte finalement, et c'est vrai que j'ai entendu ça il n'y a pas très longtemps, qu'on se passionne de plus en plus pour la high-tech rétro. Votre vieux Nokia 3210, vous savez, celui qu'on retrouvera dans 5000 ans, il y aura toujours une barre de batterie. vos vieux iPods. Vous retrouvez un vieil iPod dans un tiroir. Il y a la vieille playlist des années 2000 quand c'est sorti. Tous ces objets qui constituaient le summum de la modernité il y a 10, 20, 30 ans. Moi, je parle du Walkman Sony jaune qu'on pouvait même utiliser dans l'eau.
10: Oui.
7: Ou pour faire du sport parce qu'il résistait aux vibrations, etc. Tous ces objets, c'est en train de s'arracher sur le marché de la seconde main. Et c'est ce que vous êtes venu nous dire aujourd'hui, Valentin.
11: Exactement. Alors, on constate deux phénomènes. Le premier, c'est qu'il y a un peu une Madeleine de Proust, des gens qui ont envie de revivre finalement ces anciens appareils. Et on oublie que globalement, un téléphone peut avoir une semaine de batterie, puisque maintenant, avec les smartphones, c'est plus vraiment le cas.
7: Oui, oui, oui.
11: C'est le cas du Nokia 3310.
7: Tout à fait.
11: Donc, il y a cette approche. Et il y a aussi une approche low-tech où il y a des gens qui souhaitent finalement revenir à l'essentiel. Par exemple, nous, on vend encore des iPhone 6. Donc, c'est des iPhones sur lesquels vous pouvez plus installer d'applications. Mais on oublie qu'un téléphone, ça permet de téléphoner, de prendre des photos, d'écouter de la musique également. Typiquement, on a une clientèle, par exemple, de parents pour leurs enfants qui ne souhaitent pas exposer à Internet ou aux applications qui leur offrent ce type de produit. Donc, on a vraiment deux types de clients. Des clients qui ont envie de revivre, on va dire, ce qu'ils ont apprécié dans le passé et des clients qui veulent, du coup, avoir une approche un peu plus simple sur la technologie.
7: Alors, cet aspect low-tech, il est loin d'être un phénomène de mode. Hein. C'est aussi... voilà, une nécessité, les sursollicitations des derniers téléphones qui sont... Comment ça se fait que l'iPhone 6, en particulier, ait cette cote sur le marché de la seconde main ?
11: Eh bien, finalement, c'est qu'on se rend compte qu'il y a une demande. Donc, à partir du moment où il y a une demande, on est capable de proposer un prix d'achat assez intéressant. Et
7: surtout,
11: il y a un prix de vente. Là, je regardais avant de rentrer dans l'émission, c'est un téléphone qui se vend encore 50 euros. Pour autant, c'est un téléphone qui est sorti en 2012. Et donc, il a 14 ans.
7: Ouais.
11: Et on peut imaginer également qu'il va prendre de la valeur dans le temps, puisqu'on se rend compte aussi qu'ensuite, il y a le phénomène du rétro. Donc, rétro gaming, mais il y a aussi ces produits qui prennent de la valeur. Donc on n'est pas à l'abri d'avoir des produits qui, dans vos tiroirs, vont rendre de la valeur dans les années à venir.
7: Ah, c'est vrai qu'on parle vieux Walkman, on parle Ghetto Blaster, c'est ces énormes radiocassettes. Moi, j'en ai vu dans des magasins d'occasion, ils sont sublimes. Des Akai, des Sharp. Mais même on se met à retrouver des vieilles marques qu'on n'avait plus l'habitude de, qu'on avait plus l'habitude d'acheter ou de voir dans les magasins. J'y pense. Sony vient d'arrêter de fabriquer des télévisions. Ils viennent de filer ça à TCL, sous-traitant chinois. On se met à retrouver des marques et on se met à retrouver des inspirations qui n'existent plus dans le monde actuel, finalement. Et c'est là que se situe la plus-value.
11: Tout à fait. Bah, typiquement, vous avez pris l'exemple de Nokia. Nokia a arrêté sa production en 2010, donc ouais. Il y a 16 ans.
7: Ouais, ouais.
11: Et on voit que c'est des modèles qui reviennent à la mode. Donc c'est exactement un exemple concret sur la téléphonie. On l'a également sur les consoles, on en avait parlé, les Neo Geo, donc des consoles qui n'existent plus. Enfin, la marque n'existe plus aujourd'hui.
7: Ouais. Et qui était très rare d'ailleurs à l'époque en France. Ouais.
11: Mais il y a vraiment un phénomène de mode. On l'a également sur les bijoux vintage avec certaines formes. Par exemple, on appelle ça les bagues tank, qui ont un certain format, qui sont des vieilles, des vieux modèles de bijoux qui reviennent énormément à la mode.
7: C'était une marque de Cartier, tank.
11: Oui, et puis surtout, c'était une forme de montre, de bague, de bague rectangulaire, très, spécial, très particulière, et donc qui revient énormément à la mode. Donc, c'est vraiment les joies de la deuxième main, c'est qu'en fait, tous les produits ont une valeur, et surtout, bah, tout le monde peut trouver son bonheur. Et c'est ça qui fait vraiment le côté génial de ce métier.
7: Alors, vous parliez du Nokia, alors je me suis gouré, c'est le 32 ou le 3310 ?
11: Les deux.
7: Les deux.
11: Tout à fait.
7: Les deux se valent. Et ça, par exemple, c'est. Alors, on a parlé de l'iPhone 6, on peut en trouver pour 50 euros, mais il marche encore super bien. Tout et puis, il est peut-être plus stylé que les modèles actuels. Hein. C'est, il y avait une vraie qualité, il y avait plus d'usage de métal, machin, etc. Nokia, c'est vrai que c'est une marque qui n'existe plus et qui était synonyme de durabilité. Ça s'échange à combien les 3210, les 3310 ?
11: Alors justement, en ce moment, par exemple, on n'a pas de 3310, donc ça montre bien qu'on est en demande.
7: Ah
11: des
7: ouais.
11: Des produits qui pourraient nous intéresser. Ouais. Ça va dépendre de l'état esthétique du produit, évidemment, puisque souvent ils sont un peu âgés, donc il est probable qu'ils soient un petit peu abîmés. Mais dans le cas où il est au bon état, ça peut vite monter. On peut se retrouver avec un téléphone qu'on appelait un dub phone, donc un smartphone, sur lequel on peut le vendre 50 euros, 60 euros, parce qu'il y a des clients qui veulent ce type de produit. Ils veulent pouvoir être appelés pendant une semaine sans le recharger et ils sont friands de ce type de modèle.
7: Bon, il faudra prendre ceux qui sont 3G. Je ne sais pas s'il y en a, parce que la 2G, c'est fini.
11: Ouais, ça va être le problème maintenant.
7: Ouais, c'est là qu'il y a des cassures de prix et des cassures d'intérêt. C'est comme sur tous les marchés, il faut les détecter. Je vois qu'il y a encore de l'attrait aussi pour les CD, pour le Blu-ray. Pour le, chez moi, je dois avoir un vieux lecteur de laserdisc qui traîne, vous saviez, les énormes galettes comme ça qu'il fallait retourner
11: ça,
7: à la moitié du film. Ouais, non, ça c'est très compliqué. Mais le support physique aussi, c'est un axe de développement justement de cette rétro-tech, parce qu'on a besoin de l'objet en vrai. Oui. Et j'ai l'impression que c'est à la fois concurrent, mais aussi complémentaire de l'usage de la musique qu'on a, les téléchargements, etc. On aime avoir l'objet.
11: Exactement. Vous seriez étonné, donc, à l'heure du streaming, des plateformes VOD, de savoir que chez EasyCash, on a vendu l'année dernière plus de 1,8 million de DVD Blu-ray. Donc, ce qui est quand même assez conséquent.
7: Bah oui.
11: 300 000 CD, 60 000 vinyles.
7: Ouais.
11: Donc, on voit bien qu'il y a des gens qui sont attachés à ce support. Alors, évidemment, le prix de vente a tendance à baisser puisque ce sont quand même des produits sur lesquels la valeur intrinsèque du produit baisse. Mais on voit qu'il y a encore une forte demande sur ces produits. On a des coffrets CD qui deviennent collector, pour le coup. Donc ça rejoint un peu le rétro.
7: Ouais.
11: Des collectionneurs qui cherchent des coffrets, avec des, par exemple sur des séries particulières,
7: oui,
11: sur lesquelles on peut avoir plusieurs centaines d'euros sur certains produits. Donc il y a vraiment un retour à la plateforme, enfin au support physique. Et on voit que malgré, encore une fois, le développement du streaming qui est certain, on a vendu encore 1,8 million de DVD.
7: Et puis je dirais, c'est sur les coffrets DVD éventuellement collector, c'est à la fois le support, mais aussi le sujet qui est collector. C'est-à-dire que c'est souvent des séries un peu années 80, je ne sais pas, arabesques, des choses comme ça. Non,
11: mais je
7: ne suis
11: pas capable d'en citer, mais dans l'idée, c'est exactement ça.
7: Non, mais c'est à la fois le sujet et l'objet. Donc là, téléphonie, high-tech, même bijouterie, vous voyez d'autres tendances se dessiner doucement sur ce marché du rétro ?
11: Bah, finalement, on se rend compte qu'à peu près n'importe quel produit peut devenir désirable. Donc finalement, l'intérêt de la deuxième main, c'est de capter ce marché s'il apparaît. Donc à l'instant T, on a déjà pas mal de catégories. On a les appareils photos aussi qui reviennent, les appareils photos, on va dire.
7: Les argentiques,
11: oui. Ou même les premières générations d'appareils photo numériques, qui ne risquent rien. Donc, par exemple, vos enfants.
7: Les Canon EOS.
11: Partent en colonie, vous pouvez leur offrir un appareil photo numérique, il suffira largement, et sur lequel vous n'aurez pas l'inquiétude de le faire tomber dans l'eau, par exemple. Donc, nous, on est là pour capter ce marché. S'il y a une demande, on organise l'offre, et puis, donc, c'est à l'instant T. Il y a déjà pas mal de sujets. Peut-être qu'il y en aura d'autres dans le futur.
7: Bah, vous reviendrez nous en parler. Hein, parce que ça nous intéresse. La high-tech rétro, hein, mais franchement, ça, c'est un truc qui vous passionne. Et c'est vrai que c'est assez passionnant et que ça me passionne personnellement. On ne va pas se le cacher. Donc voilà, merci infiniment.
11: Merci
7: Valentin
11: beaucoup.
7: Clindy, Giacomo, Easy Cash. Restez à l'écoute de Tout pour investir sur BFM Business. On se retrouve dans une trentaine de secondes après une petite page de pub. Ce best-of continue.
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7: De retour dans Tout pour investir sur BFM Business, spécial Best of. Hein. Toute cette semaine, vous allez retrouver à présent les rubriques pratico-pratiques que vous aimez tant, le placement à suivre, votre boîte à outils personnalisée et évidemment le coffre-fort.
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7: François-Xavier Sœur de Terrae, bonjour.
15: Bonjour Antoine.
7: Alors, on va un petit peu, c'est comme le bullshitomètre de BFM Bourse, on va tordre le cou à certaines idées reçues. L'assurance vie est un placement universel, un couteau suisse, il convient à tout le monde.
15: Faux.
7: Bullshit.
15: Absolument. Dans BFM Bourse, vous mettez le un éclair, l'orage à ce moment-là.
7: Oui, absolument. Et donc, ben non, on peut être victime d'erreurs d'aiguillage. Il y a des cas de figure où... c'est pas forcément le truc à préconiser. Et vous avez relevé 4 cas.
15: Exactement.
7: Où effectivement, ça peut s'avérer être une mauvaise idée.
15: En fait, l'assurance vie, c'est un produit. Ça peut pas être une stratégie patrimoniale. C'est-à-dire que quand on fait une stratégie patrimoniale, on fait du juridique, on fait du financier, on peut faire du produit. Mais ça peut pas constituer toute la stratégie patrimoniale. Mmh. Et vous avez certains de mes confrères qui sont quasiment à 100% de leur chiffre d'affaires en assurance vie. C'est problématique. C'est-à-dire que quand la réponse à « je veux faire de la retraite, je veux épargner, je veux réduire ma fiscalité, etc. », c'est un produit. À un moment, on disait « Pinel, Pinel, Pinel, Pinel ». Maintenant, certains, ils disent « voilà ». Après, ils ont dit « PER, PER, PER ».
7: Avec ces grands parcs de lotissements infinis construits n'importe comment, qui attendent encore des gens dedans, oui, oui.
15: Oui, alors quand ça a été vendu effectivement dans des zones sans tension, et puis même quand il y a eu des zones avec tension, je vous invite à demander aux notaires qui passent sur votre plateau quand ils vendent des produits de défisc à combien ils les vendent.
7: Aïe, aïe, aïe.
15: Mais en tout cas, l'assurance vie, voilà, faut faire attention à l'approche produit, il faut avoir une stratégie patrimoniale. Et effectivement, vous avez des cas où il n'y a pas d'intérêt à faire de l'assurance vie, ou alors en diversification. Le cas le plus parlant, c'est un couple marié qui n'a pas d'enfant. Un couple marié qui n'a pas d'enfant, depuis la loi, alors ça c'est Sarkozy quand il est arrivé au pouvoir en 2007, il a supprimé les droits de succession entre époux. Quand vous décédez, entre vous, il n'y a pas de droits de succession. Et il y a beaucoup de clauses bénéficiaires qui ont été faites au profit du conjoint. Donc vous exonérez avec un produit fiscal qu'est l'assurance vie, des sommes au profit de quelqu'un qui est exonéré par la loi. Donc, ça ne sert à rien.
7: Oui.
15: Et vous avez quand même beaucoup de personnes aujourd'hui, enfin, quand même beaucoup de couples en France qui n'ont pas d'enfants et qui n'en auront jamais, et où la personne à protéger, c'est le conjoint. Point.
7: Et alors là, à ce moment-là, dispositif classique, la donation au dernier vivant ou,
15: voilà, la donation, ça, c'est la partie juridique. Mais sur la partie produit et investissement, faites du PEA, faites du compte-titres, faites de l'immobilier, faites tout ça.
7: Des trucs qu'on ferait pour soi.
15: Voilà.
7: Et puis,
15: éventuellement, en diversification, faites de l'assurance-vie. Mais vraiment parce que vous avez envie d'avoir du fonds euro, parce que vous vous dites peut-être qu'un jour, je voudrais privilégier quelqu'un d'autre que mon époux ou mon épouse. Mais ça ne doit pas être le centre de la stratégie patrimoniale. Attention, également, c'est le cas des pacsés. Entre partenaires de pacs, il n'y a pas de droit de succession, à condition d'avoir mis un testament. Parce que quand on n'est pas pacsé, mais qu'il n'y a pas de testament, on n'est pas héritier l'un de l'autre.
7: D'accord, ok. Vous donc ça, il faut que ce soit un dispositif à part.
15: Vous êtes
7: pacsé,
15: vous avez un enfant, votre héritier, c'est l'enfant si vous n'avez pas fait un testament. Donc voilà, attention attention, attention à ces cas-là.
7: Bon, et puis à la fiscalité aussi. Est-ce qu'il y a des, on fait un crash test, hein, est-ce qu'il y a des cas où la fiscalité de l'assurance vie peut finalement être défavorable par rapport à d'autres genres de supports?
15: Bien évidemment. Et il faut faire attention aux cas où vous allez vider votre patrimoine. En fait, lorsque vous liquidez une succession, on fait une liquidation civile puis une liquidation fiscale. La liquidation civile, c'est qui récupère quoi. La liquidation fiscale, c'est qu'est-ce qu'on doit au fisc. Et quand on fait cette liquidation fiscale, on la fait donc hors assurance-vie. L'assurance-vie, on la traite à part sur le plan fiscal. D'accord. Lorsque vous recevez une somme, je fais le cas des enfants aux parents. Lorsque vous recevez une somme de vos parents, vous avez un abattement de 100 000. Et au-delà de cet abattement de 100 000, jusqu'à 16 000 euros, vous êtes taxé de 0 à 15%. Et entre 16 000 et 550 000 euros reçus de vos parents, vous êtes taxé à 20%. D'accord. L'assurance-vie, vous êtes exonéré en tant que bénéficiaire d'un contrat assurance-vie jusqu'à 152 500 et au-delà, vous êtes à 20%. L'idée, c'est qu'en France, quand vous avez un peu de patrimoine, que vous avez 200, 300, 400 000 euros de patrimoine, vous devez jouer sur cette tranche à 20%. Parce que c'est globalement celle qui... Voilà, il faut optimiser les tranches inférieures et jouer sur la tranche à 20%. Le risque, c'est quoi? C'est de basculer sur la tranche suivante de l'assurance-vie à 31-25 ou de vider tellement le patrimoine perso, parce que quand vous êtes âgé, quand vous avez 80-85 ans, vous faites des donations et vous consommez, parce que généralement les besoins augmentent. Le risque, c'est de vider le patrimoine perso, de garder ce qu'il y a sur l'assurance-vie et de se retrouver, pour les héritiers, moins taxé sur les droits de mutation à titre gratuit issus de la succession que ce que vous allez payer en assurance-vie.
7: D'accord.
15: Donc il faut régulièrement rééquilibrer ça. Et voilà, le point de flottement pour, allez,

0: dont le père de famille a eu un gros accident de la vie et il reçoit une indemnisation responsabilité civile, donc de plusieurs millions d'euros.
1: D'accord.
0: Sauf que lorsque vous avez une indemnité, il y a un dommage corporel, c'est exonéré en cas de succession.
1: D'accord.
0: Sauf que là, le bénéfice duquel on parle, dans le cas présent, c'est plus de 5 millions d'euros. Ces 5 millions d'euros, vous les mettez sur un contrat d'assurance vie, décès fiscalisé à 31,25% pour la tranche la plus haute. En direct, 0%.
1: Ah oui, oui, d'accord. Okay.
0: J'ai été consulté avec un autre CGP. L'autre CGP mettait tout en assurance vie, je précise, avec 75% sur les fonds structurés. Bon, je pense que lui, il s'est dit, je prends mes 5% de droit d'entrée sur 5 millions d'euros et c'est fait.
1: C'est ça.
0: Mais surtout, il y avait cette grosse question de succession. C'est-à-dire que les héritiers se faisaient massacrer à la succession.
1: Mais c'est ça. C'est...
0: Et le conseiller de base avait été recommandé par une association de victimes. Donc, je voudrais juste dire aux personnes qui sont dans ces cas-là, faites extrêmement attention, parce que quand on est dans ces moments-là de grande souffrance, que ce soit d'accord, je peux vous dire que préférez la famille ne pas avoir 5 millions d'euros et garder la situation d'avant. Ça, je peux vous le signer 10 fois.
1: Hein. Oui, oui.
0: Mais attention dans ces moments-là, qui sont des moments de grande tension et de grands mouvements patrimoniaux en même temps, à ne pas vous faire avoir par des margoulins ou par des personnes qui ne sont juste pas formées. Et je lance vraiment un appel aux associations de victimes. Faites attention à qui vous recommandez.
1: Non, c'est clair.
0: Ouais, parce que dans ces moments-là, peut-être que vous avez des personnes que vous considérez comme personnes de confiance, mais qui ne sont pas forcément à l'aise sur ces personnes que sont les majeurs protégés et sur cette classe d'actifs, sur ces sommes issues d'indemnités qui sont quand même extrêmement particulières.
1: Et puis, ça reprend un petit peu le cas d'avant, c'est énorme. Et donc,
0: 31,25 sur 5 millions.
1: Voilà, non, c'est... Dernier cas... quand on commence à se construire un patrimoine, quand on est jeune, c'est peut-être pas non plus le moment rêvé de directement passer à l'assurance vie.
0: Commencer par l'assurance vie, moi je suis pas fan de ça.
1: Ouais.
0: Quand on est jeune, on a du temps devant soi. Moi j'aime le PEA. Voilà. C'est pour ça que j'aime regarder BFM Bourse l'après-midi. J'aime les PEA, j'aime investir en bourse, j'aime aller chercher des choses qui, quand on rentre sur un produit d'assurance vie tout de suite, vous rentrez sur quelque chose qui généralement va être du garanti en capital. Donc le risque quand on a du garanti en capital, c'est d'avoir des sommes qui vont être placées très longtemps et qui ne vont pas permettre d'aller générer les plus-values nécessaires pour développer un patrimoine. Et rentrer dans une culture financière tout de suite, commencer à épargner, aller vers autre chose que vers l'assurance vie. Gardez-vous de côté l'apport pour de la résidence principale, si vous savez que dans 2 ans, 3 ans, 4 ans, vous allez faire de l'apport, vous êtes un salarié ou un chef d'entreprise avec une boîte qui commence à tourner ou une profession libérale, vous commencez à dégager des salaires, mettez-en une partie de côté pour la résidence principale, commencez à construire votre patrimoine. Si vous n'avez pas d'enfants, vous ne lancez pas tout de suite dans une logique d'assurance-vie. Même logique si vous êtes des parents et que vous ouvrez des contrats assurance-vie à des mineurs.
1: Ouais.
0: Aux États-Unis, on achète une action Google, en France, on ouvre un livret A.
1: Ouais,
0: posez-vous la question, vous avez 20 ans, 25 ans avant que ces sommes-là soient utilisées par des enfants. Bon sang, vos enfants, ouvrez-leur des comptes titres.
1: Ouais, c'est ça. Prenez du risque parce que le risque, de toute manière, est allié au temps.
0: Vous prenez une pomme, le temps dérisque votre allocation.
1: Voilà, c'est ça.
0: En finance, c'est mathématique, le temps dérisque votre allocation.
1: Et ensuite, il sera toujours temps de mettre ça sous une assurance vie une fois qu'on aura fait la performance.
0: Voilà, ou de mettre ça de côté justement pour vous permettre quand les personnes... C'est une très bonne logique financière. Vous avez 20, 25 ans, mettez-vous de côté une poire pour créer votre future boîte, commencer à acheter une résidence principale, très bien. Mais à côté de ça, commencer à investir. Mais allez pas faire du fonds euro en assurance vie.
1: C'est pas forcément le bon moment, parce que le patrimoine, c'est évolutif aussi. Il faut jamais l'oublier. Merci infiniment de nous le rappeler, François-Xavier Seur de Terrae.
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1: Bon alors, on va parler montres de luxe et de collection. Il y a une grosse actualité en ce moment. Alors, il y a le salon de l'horlogerie à Genève. Et tiens, d'ailleurs, nos journalistes de bfmbusiness.com sont allés y faire un tour. Et on va peut-être essayer d'avoir une réponse à une question qui nous taraude tous dans le monde de la montre de collection. J'en dis pas plus. Pour l'instant, on reçoit Claire Hoffmann, qui est directrice du département montre de collection chez Agut. Bonjour.
3: Bonjour.
1: Il y a un autre... oui, merci. Et merci d'être venu, parce qu'il y a un autre événement qui est très lié à l'actualité de l'horlogerie, c'est le Tour Auto.
3: Oui.
1: Voilà, le Tour Auto en France. Alors, c'est des voitures de collection, etc. On peut se dire, le Tour Auto. Mais oui, mais il y a toujours, avec les grandes compétitions automobiles, qu'elles soient honorifiques, un peu comme le Tour Auto, ou que ce soit de la grosse compétition, championnat, etc. Il y a toujours une histoire commune entre l'horlogerie
3: et
1: le monde automobile. Alors, les courses, on n'en parle plus. Il y a eu une Daytona chez Rolex. Daytona, c'est une grosse course américaine. Il y a la Mille et Miglia chez Chopard, etc.

0: Mais voilà, c'est un vrai marché et c'est un vrai marché dans le marché, j'allais dire.
1: Oui, alors c'est vrai que chez Agut, on a vraiment, on aime ce lien entre ces deux spécialités qui se parlent très bien et qui se ont toujours été très liées en fait. Et donc on a cet événement chaque année, cette vente aux enchères qu'on organise à l'occasion du départ du Tour Auto. Mmh. En plus cette année c'est formidable parce que ça va être donc au Grand Palais. Et chaque année, on nous confie des lots qu'on présente à cette occasion-là. Et alors, on essaye d'avoir évidemment des modèles qui se rapprochent le plus possible de justement ce lien entre l'automobile et l'horlogerie.
0: Bien sûr.
1: Alors, effectivement, il y a en même temps, c'est un lien qui est très fort. Donc, on peut parler effectivement de la Daytona de Rolex, voilà, qui vient effectivement de ce circuit Daytona en Floride, voilà, ce circuit emblématique. On a, je pense, par exemple, aux montres Driver, par exemple, de Vacheron Constantin, qui était inclinée pour qu'on puisse lire l'heure avec la main au volant. On a cette fameuse complication qui est la complication la. Je pense peut-être la plus utilisée, le chronographe, qui, alors au départ était pour chronométrer, par exemple des courses d'équitation, mais qui aujourd'hui est vraiment utilisé, enfin au fil du temps a été utilisé pour justement course des courses automobiles, qui a évolué. Avec le chronographe rattrapante pour même avoir
0: pouvoir le temps de la première, le temps de la deuxième,
1: exactement,
0: etc.
1: Exactement, pour avoir deux temps quasiment au même moment.
0: Voilà, parce que c'est peut-être ce qu'il faut expliquer justement sur ce phénomène des montres de collection liées à l'automobile, c'est que c'est pas une montre chère avec marqué les 24 heures du Mans dessus. Non, la technologie, l'histoire de la montre
1: s'adapte au monde automobile, voilà. En fait. Il y a un vrai lien.
0: Et peut en être inspiré
1: entre
0: aussi.
1: Les deux. Exactement. Voilà. Et puis à côté de ça, vous avez effectivement des manufactures qui se sont associées à des marques automobiles. Alors je pense par exemple, pour citer celles qu'on passe dans notre vente, on a une Jaeger LeCoultre Amvox qui a été fait pour Aston Martin. Donc ça c'est assez. Voilà, si on a l'Aston Martin, il faut avoir cette montre.
0: Oui.
1: Et vice versa.
0: Oui.
1: Dans quel sens à vous
0: c'est
1: décider.
0: Ça. Ouais,
1: mais voilà,
0: ça,
1: en tout
0: ouais.
1: cas, il y a vraiment un lien. On a par exemple une Panerai Ferrari.
0: Et ils sont en partenariat depuis très très longtemps. Hein,
1: exactement.
0: Les deux,
1: ouais. Donc ça, c'est des modèles qui sont vraiment intéressants quand on est à cheval entre ces deux spécialités. Et puis après, je trouve ça intéressant parce que le monde automobile et l'horlogerie, il y a ce sujet de mécanique qu'on retrouve dans les deux.
0: C'est ça. C'est exactement
1: mais
0: ça.
1: Mais qui se traite, et c'est là où ça m'intéresse, c'est que ça se traite de façon très différente. L'automobile, voilà, ça fait du bruit, ça chauffe, il y a un côté physique, ça nous plaque dans
0: c'est
1: le siège, parce que ça va vite, ouais. Voilà, il y a une vraie sensation. Dans le monde de l'horlogerie, tout va être beaucoup plus discret, très petit. C'est vraiment un travail d'ingénieur incroyable, en fait, de faire rentrer ces mouvements dans de si petits boîtiers. Moi, ce qui m'intéressait, c'était vraiment de traiter un peu ce parallèle entre les deux.
0: Parce que ça peut être, alors, pas forcément que dans la mécanique, mais dans le décor. Je repense à un modèle très emblématique aussi, alors très, très horlogerie et automobile, c'est la Chopard 1000 Emilia. Oui. Moi, je me souviens de modèles où le cadran était fait en aluminium bouchonné, comme sur le tableau de bord des voitures anciennes.
1: Et puis, vous avez le bracelet qui était en forme de pneu.
0: Voilà,
1: exactement.
0: En caoutchouc.
1: Donc, tout était dans le détail pour rappeler justement cette association des deux spécialités. Et ça, effectivement, c'est un marché qui est très intéressant. Et alors, cette vente qu'on organise, qui aura lieu le 4 mai.
0: 4 mai.
1: On a des modèles, donc effectivement très liés à ce monde de l'horlogerie. De
0: l'automobile, ouais.
1: Et à côté de ça, on en profite aussi pour fêter à nouveau un anniversaire qui est très particulier cette année, qui est l'anniversaire de la Nautilus de Patek Philippe.
0: Ah, ben on en avait parlé.
1: Voilà, on en avait déjà parlé la dernière fois.
0: Alors, modèle plus lié au monde du nautisme, nécessairement.
1: Voilà, exactement.
0: Mais bon.
1: Alors là, on s'écarte un peu du monde automobile, mais en tout cas, c'est vrai que c'était l'occasion. De recélébrer à nouveau cet anniversaire et notamment donc avec deux modèles qui sont assez différents, deux références qui sont très différentes. On a la 3700 qui est la première référence de la Nautilus, qu'on a dans une version or jaune.
0: On le rappelle,
1: fantastique.
0: Une Patek Philippe Nautilus, on ne peut pas l'acheter neuve.
1: Aujourd'hui, non, c'est un petit peu difficile. Et vous avez en fait, surtout ce qui est intéressant, c'est quand vous avez cette version 3700. qui date de 1980. Voilà, c'est vraiment la montre vintage.
0: Totalement.
1: Voilà, c'est extraordinaire, elle est magnifique.
0: On la reconnaît du premier coup d'œil.
1: Voilà, c'est et puis elle est dans un état. Voilà, faudra. Je vous invite à aller voir le catalogue qui sera en ligne là à la fin de la semaine. Et on a la version en acier avec une complication, un calendrier annuel qui est dans sa version acier.
0: Alors ça, à réaliser en mécanisme d'horlogerie, je peux vous dire qu'on atteint des niveaux de complexité totalement dingues. Oui.
1: Et donc ça allie le côté un peu sport à justement cette mécanique qu'on recherche en tout cas dans le monde de l'horlogerie et là pour vous donner voilà une idée en tout cas de en termes d'investissement c'est une montre qui avait été achetée en 2019 autour des 35 000 euros de mémoire et aujourd'hui qu'on estime entre 50 à 80 000 dans cette vente du Tour Auto. Et voilà, c'est des montres qui prennent de la valeur, c'est des montres qui sont recherchées sur le marché et qui, je pense, trouveront leur public lors de la vente.
0: Et puis vous avez noté, point de vue prix, on est à peu près sur un ordre de grandeur qui est une montre égale une voiture, à peu près une jolie.
1: Mais il y a de tout, ce qu'on aime, c'est voilà, il y a de tout. Voilà. Il y a aussi la Panerai qu'on a, Panerai Ferrari, estimée entre 2 à 4 000 euros. Ouais. Voilà, dans des budgets plus raisonnables.
0: Un prix un tout petit peu plus raisonnable. Voilà. Dernière petite question. Je sais que vous n'avez peut-être pas nécessairement la réponse, mais il y a une grosse actualité, une grosse rumeur et un gros buzz là, en ce moment partout. Je lis ça sur le Financial Times, le Wall Street Journal, ils sont sur les dents là-dessus. Est-ce que Rolex va arrêter la Pepsi ? Le cadran bleu et rouge.
1: Ça, c'est pas. Moi, j'ai pas encore là la réponse à vous donner. Après, ce qui est certain, c'est qu'en tout cas, ça peut faire. Ouais. Voilà, c'est des nouvelles qui, en tout cas, sur le marché de l'horlogerie, peut faire évoluer les choses.
0: Et les cours sur le marché de la seconde main. Enfin, je vois qu'il y a une prime absolument dingue sur ce modèle précis. Donc, encore une fois, c'est une édition spéciale d'un modèle de Rolex, cadran rouge et bleu. Il y a une rumeur comme quoi Rolex voudrait l'arrêter.
1: Mais
0: alors,
1: ça,
0: une nouvelle
1: c'est des
0: fois.
1: Choses qui sont amenées à évoluer et qui peuvent changer effectivement le marché, en tout cas de l'occasion.
0: Exactement. Et qui vous explique comment certaines éditions collector et un peu rares peuvent largement prendre de la valeur.
1: Exactement.
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0: Il y a forcément un moment dans la vie où on va toujours être le boomer de quelqu'un. Mais là, on va se consacrer à nos jeunes aujourd'hui dans la boîte à outils. Ben oui, on a 25 ans, on commence à avoir un petit peu de sous. On commence à voir notre système social et notre système de retraite par répartition qui commence à battre sérieusement de l'aile. Donc on se dit qu'il va falloir mettre de côté. 25 ans, on ne gagne pas encore forcément très très bien sa vie, mais on commence à avoir des revenus un peu réguliers, on peut commencer à mettre de côté. Et la question qu'on va se poser avec vous, Christian Fontaine, du magazine Le Revenu, on a 25 ans, dans quoi on investit aujourd'hui ?
3: Alors, vous avez bien posé le sujet. C'est vrai que l'épargne n'est pas qu'un sujet de cheveux gris. L'épargne n'est pas réservée à une élite parisienne, en tout cas bien placée son argent. Et il y a, je dirais, à une époque où tout le monde recherche donc alors des gains de pouvoir d'achat, là une source, un gisement donc alors de pouvoir d'achat supplémentaire si vous réussissez à bien placer votre argent. Alors, à 25 ans, on a peu d'argent, mais on a l'avenir devant soi. Vous savez, un patrimoine se construit forcément par étapes, et la première étape, vous la connaissez, la première brique d'un patrimoine solide, c'est bien sûr l'épargne de précaution, les 2 ou 3 mois de salaire qui convient de mettre de côté sur un bon livret A, car même si son taux a baissé pour l'épargne de précaution, l'argent que vous mettez de côté pour les coups durs, ça reste la meilleure enveloppe fiscale. Donc la première pierre de votre patrimoine, c'est forcément 2 ou 3 mois de revenus sur un livret A. La deuxième pierre, et là je sais que je vais me faire bader sur les réseaux sociaux et que mon image de notaire de province va en prendre un coup.
0: Il y a vraiment
3: dirais,
0: ça.
3: Ah oui, il y en a beaucoup qui me. Donc
0: non, je
3: vais défendre et encore défendre aujourd'hui l'acquisition de la résidence principale. C'est vrai qu'on est dans un monde où l'usage se développe considérablement. On peut tout louer aujourd'hui, mais lorsque vous regardez les sondages, tous les sondages montrent que les jeunes veulent encore et toujours acquérir leur logement. Alors c'est vrai que si vous sortez la calculette, la moulinette financière, vous en aurez toujours en fonction des hypothèses de départ et d'arrivée. Certains qui vont vous dire que dans certaines circonstances, dans certains moments de votre vie, peut être plus intéressant de louer que de vendre. Au revenu, on n'en démord pas. Si vous en avez les moyens, si vous avez la visibilité nécessaire sur le plan personnel et sur le plan professionnel, achetez votre logement.
0: Pas donné à tout le monde non plus. mais effectivement, oui. Alors, et puis, il faut le redire, si on en a les moyens, encore une fois, il n'y a rien de plus logique que d'investir ses sous dans son logis, dans le toit qu'on a au-dessus de la tête et qui va servir à tout le monde, y compris à la famille.
3: Alors, ce qu'il y a, ce que vous venez de dire, est, vous venez de dire si on a les moyens, c'est vrai, et si on n'a pas les moyens, parce qu'on habite dans une grande ville, il ne faut pas hésiter à prendre un pied dans l'immobilier, à investir dans la pierre, pourquoi pas la pierre locative ou pourquoi pas une résidence secondaire. Ce qui compte véritablement, c'est de prendre un pied dans l'immobilier pour que si les prix continuent à augmenter, de ne pas être éjecté du marché, de ne pas se trouver une situation où vous ne pouvez plus rentrer sur le marché. Sinon, pourquoi, si vous en avez les moyens, de venir acheter son logement, en fait, pour d'abord parce que c'est la première décision que vous allez prendre pour votre retraite. Le jour où vos revenus seront divisés par deux, vous serez bien content sur le plan budgétaire de ne pas devoir décaisser chaque mois le montant d'un loyer. Enfin, et ça on ne le dit pas assez, des locataires qui se font expulser par des propriétaires parce qu'ils veulent des propriétaires qui sont dans leurs droits, qui veulent récupérer leur logement, par exemple pour eux-mêmes ou pour un proche, cela arrive absolument tous les jours. Et si cela arrive le jour où vous êtes, vous rencontrez des difficultés sur le plan notamment professionnel, vous pouvez vous retrouver dans une situation dans l'impossibilité tout simplement de vous loger puisque vous ne serez pas en mesure de présenter les fameuses trois feuilles de salaire absolument indispensables pour décrocher le Graal. Donc c'est vraiment un élément de sécurité. J'ai trop vu, et au revenu, on a trop vu de lecteurs, de jeunes abonnés qui nous écrivaient en disant, mais il y a quelques années, j'ai vendu mon logement au plus haut en espérant que les prix allaient baisser. Et en fait, quelques années après, ils sont dans l'obligation d'acheter de nouveau leur résidence principale.
0: Acheter,
3: ils
0: investissent au plus haut. Plus 15, oui.
3: Donc surtout, on ne spécule pas avec la résidence principale. On investit dans un toit pour soi et pour ses proches, au-delà du plaisir, effectivement, d'être chez soi et de pouvoir faire ce qu'on veut. Il y a cet élément de protection de son budget une fois qu'on sera à la retraite, et même après ça, pour la prévoyance, on peut vendre.
0: On le voit, et on a reçu dans cette émission pas mal de spécialistes de l'investissement qui disaient, quand vous commencez from scratch, de zéro, à bâtir un patrimoine, le premier élément qui doit vraiment avoir la priorité sur les autres, c'est la sécurité. Et qu'est-ce qu'il y a de plus sécure finalement que d'investir dans son immobilier?
3: Alors, la sécurité, vous avez raison, mais très vite, il faut penser à la diversification. Oui. J'aurais même tendance à dire que si vous en avez les moyens, ne mettez pas tous vos œufs dans la résidence principale, gardez quelques euros chaque mois pour l'investir avec un système d'abonnement, c'est l'investissement programmé,
0: la
3: notamment
0: DCA, les versements
3: en bourse. Les versements réguliers. Ouais, vous avez des abonnements à vos chaînes préférées, etc. Vous en avez 2, 3, 4, 5. Ajoutez un nouvel abonnement pour votre épargne. D'abord, ça sera les montants peuvent être très faibles, 10, 15, 20, 30 euros.
0: Mais ça rapporte, c'est pas comme Netflix.
3: Voilà, c'est l'adage, les petites rivières qui font les grands fleuves. Et ça, c'est vraiment, vraiment le cas. Ça, c'est le premier point. Et ensuite, le deuxième avantage de l'abonnement en bourse, c'est que ça va vous éviter d'investir sur les marchés financiers lorsque les marchés sont au plus haut. On nous a jamais autant interrogé que sur le cours de l'or ou de l'argent depuis quelques semaines. Et qu'est-ce qui s'est passé vendredi et encore lundi, c'est un dérapage des cours, une chute des cours. Donc, il faut l'avantage de l'abonnement, c'est que vous mettez l'abonnement qui vous permet d'alimenter un placement. Chaque mois, vous investissez la même somme. Un, ça vous permet, c'est une épargne forcée, quasi forcée. Et deux, ça va vous permettre de progressivement de commencer à vous initier au monde des placements, à éviter d'investir en bourse ou sur, par exemple, le Bitcoin aussi, la méthode, ce qu'on appelle le très, très populaire sur les réseaux sociaux, le DCA, le Dollar Cost Averaging, donc c'est
0: l'investissement programmé aussi,
3: en anglo-saxon pour l'investissement programmé. Et bien, cette méthode, elle fonctionne également très, très bien sur le Bitcoin. Alors, comme on est donc l'abonnement, et je dirais que bien sûr aussi, parce qu'on est en France, et en France donc il faut bien sûr aussi raisonner sur le plan fiscal, et donc lorsqu'on commence à investir, que ce soit en Bitcoin, que ce soit en bourse, que ce soit avec de la pierre papier, il faut toujours se poser la question, le jour où je vais sortir, combien d'impôts et de prélèvements sociaux je vais payer? Et c'est là pour répondre à cette question, vous devez choisir la bonne enveloppe fiscale, un compte titre ordinaire, un PEA, un plan d'épargne entreprise, un plan d'épargne retraite, un contrat d'assurance vie. Et là, c'est vraiment, vous avez le Graal, si vous voulez. La meilleure enveloppe fiscale lorsqu'on débute à 25 ans, il y a l'assurance vie, mais il y a aussi et surtout le PEA, qui est une enveloppe qui vous permet, qui est très peu proposée par les banquiers. Hein. Les banquiers vous préfèrent sur les gondoles des banquiers ou des assureurs, vous avez l'assurance vie. L'assurance vie, c'est très très bien. Malheureusement, il n'y a pas assez le PEA. Le PEA, vous savez, c'est le produit un peu moins cher que le reste, qui est, je dirais, soit très haut, soit très bas sur les rayons du supermarché, mais il faut vous y intéresser parce qu'il offre un couple de risques frais absolument exceptionnels. Donc, et pour terminer, je dirais que lorsqu'on a 25 ans, parce que c'était votre question, les meilleurs placements à 25 ans, en fait, oubliez tout ce que je viens de vous dire. Le meilleur placement et le meilleur investissement que vous pouvez réaliser, c'est de s'intéresser, de s'impliquer dans la gestion de son argent.
0: Tout simplement.
3: Donc, écoutez vos émissions, s'abonner à un magazine patrimonial pour progressivement, je dirais, acquérir et intégrer les règles de bon sens qui vous feront gagner davantage avec vos investissements dans la durée.
0: C'est la fin de ce best-of de Tout pour investir. À demain, dans un instant, Marie Cœur de Roy, les experts de l'IMO. Et en attendant, vous pouvez réécouter toutes les chroniques de l'émission qui sont disponibles. 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À bientôt.
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5: C'est une entreprise qu'on avait reçue en pépite il y a 2 ans, qui est désormais dans la catégorie French Tech. Ça veut dire que ça avance. Romain Chaillot, bonjour.
6: Bonjour à vous.
5: Bienvenue dans la matinale. Vous êtes le cofondateur et directeur général de Standing Ovation. Vous fabriquez des protéines laitières grâce à la fermentation de précision. Alors Anthony Morel, vous les goûtez, c'est dommage.
6: Bah
5: on n'en a pas en plateau, il est prêt.
6: La prochaine fois.
5: S'il goûte, il ne va pas voir la différence avec un yaourt classique, on est d'accord.
6: Exactement. C'est le pari qu'on avait il y a 5 ans pour la création de l'entreprise. Et c'est pour ça qu'aujourd'hui ça fonctionne. C'est que nous fabriquons par fermentation de précision exactement la même protéine du lait. La caséine, c'est 80% des protéines du lait. Comme c'est la même protéine, le goût est identique, la fonction est identique, la texture est identique, on ne voit pas la différence.
5: Donc vous levez 34 millions d'euros, donc bravo déjà par ça, soutenu par Bell et Danone, c'est-à-dire vous avez déjà les débouchés en fait.
6: Bah, on dit souvent dans notre équipe, c'est un peu la Dream Team. C'est-à-dire qu'on ne pouvait pas rêver mieux. Aujourd'hui, ce tour de table, il est joli, un peu plus de 34 millions comme vous l'avez dit. On a autour de la table Bell qui avait déjà investi il y a 4-5 ans, ils remettent encore une participation avec Danone Venture et on a aussi la BPI, Crédit Mutuel, ça commence à avoir fière allure.
7: Donc la caséine, faut réexpliquer, parce que c'est ce qui donne au fromage le côté un peu coulant, crémeux, etc. Ça, on peut pas le reproduire en fait avec par exemple du lait végétal. On a plein de lait végétaux maintenant, mais là la particularité c'est qu'on a du lait comme du vrai lait en
6: réalité.
7: Exactement.
6: La caséine c'est la protéine des produits laitiers. C'est 80% des protéines du lait, c'est de la caséine. Si vous savez, c'est ce qui permet à une mozzarella de filer ou à un yaourt d'être bien ferme. Donc pour avoir un yaourt bien ferme, un fromage qui file, un coulant sous la croûte, il faut de la caséine. On ne peut pas l'avoir avec une autre protéine. C'était très difficile de le faire sans le recours à l'animal. C'est ce que nous avons craqué il y a quelques années. Et là, on a passé les étapes industrielles et on rentre en commercialisation.
7: Et donc, comment on fait concrètement ? C'est-à-dire qu'on part d'un peu de lait et on est capable, quoi, c'est par fermentation, donc c'est dans des grosses machines, c'est ça ? Et on est capable de fabriquer de la caséine industriellement comme ça ?
6: Exactement. Le principe, c'est d'utiliser des micro-organismes, des bactéries, des levures, des champignons pour multiplier cette protéine, pour la produire à grande échelle. Nous, on utilise avec nos partenaires industriels des cuves qui font 160 mètres cubes. C'est des cuves qui font la taille d'un immeuble de 4 étages. On a des partenaires qui sont gros. On a Ajinomoto, qui est le leader mondial de la fermentation. Et on a aussi Tetra Pak, que vous connaissez certainement pour les briques. Et ben, c'est eux qui purifient avec nous cette belle protéine pour avoir à la fin une poudre bien blanche qu'on met dans tous les fromages et les yaourts.
5: Et après, à Bell ou Danone, vous leur donnez la poudre, enfin, vous leur vendez la poudre et ils se débrouillent, quoi.
6: Exactement. Nous, c'est du B2B. Donc, on prend les matières premières, on les transforme par fermentation de précision, les sucres. On arrive jusqu'à la poudre et ensuite, on livre ces poudres-là par sac de 25 kilos. Et ensuite, ils les transforment en lait moussant, en barres protéinées, en fromage ou en yaourt.
7: Donc là, aujourd'hui, quand on achète des fromages de la marque Belle, par exemple, on mange de la caséine produite par vos soins, par fermentation.
6: Pas encore. Nous, on commence la commercialisation. On démarre déjà aux États-Unis dès 2026 parce que le réglementaire est un peu plus rapide là-bas. Et on arrivera en Europe plutôt fin 2027, début 2028.
7: Mais je vous posais la question parce que est-ce que derrière, il y a une question d'acceptabilité sociale? Est-ce que c'est quelque chose qui sera inscrit, par exemple, sur le paquet c'est du lait, mais c'est du lait produit par caséine industrielle. Oui. Est-ce que c'est quelque chose qu'on dira aux consommateurs? Est-ce que ça peut être une barrière?
6: Il le faut. Il faut être transparent. Notre produit, c'est la caséine. On ne fait pas de lait. Le lait, c'est vraiment une substance qui sort du pied de la vache. Donc ça, on le laisse à nos amis éleveurs. Nous, on fait de la caséine par fermentation de précision. Ça sera spécifiquement indiqué. Comme aujourd'hui, dans les fromages, 7 fromages sur 10 utilisent de la présure. Vous savez, c'est ce qui sert à faire cailler le lait, qui est faite par fermentation de précision. Donc, de la même façon que la présure est indiquée sur le petit emballage, la caséine faite par fermentation de précision le sera également.
5: Vous ne faites pas de lait, mais ça répond à un problème autour de la question du lait, c'est qu'il n'y a pas assez de lait pour répondre à la demande, en fait.
6: Oui, alors on voit bien, les demandes sont successives. Au début, on venait nous voir pour avoir de la caséine, la protéine plus durable. Après, on voulait la bonne protéine pour avoir le bon goût. Ensuite, il y a eu la tendance des produits hyperprotéinés. Vous savez, les skirs, les babybel hyperprotéinés. Là, ensuite, on parle de souveraineté alimentaire. Dans le contexte actuel, c'est extrêmement important de produire sur notre territoire la bonne protéine dont les Français ont besoin. Et donc, vous voyez, comme ça, il y a plusieurs tendances. À la fin, nous fabriquons localement, à partir des coproduits de l'industrie agricole française, la protéine identique à celle que nous consommons déjà.
5: Donc les 34 millions d'euros, là, ils vont du coup servir à quoi? Parce que vous êtes déjà prêts à commercialiser, en fait.
6: Oui, ils servent. Alors les étapes de R&D, d'industrialisation sont derrière nous. C'est pour ça que je passe de niveau chez BFM.
5: Après, c'est le grand entretien. Hein. Après, c'est 7h45.
6: Prochaine étape, c'est la commercialisation. US d'abord, parce que je disais, la réglementation est plus rapide. Donc on peut déjà commencer dès maintenant. Donc là, il faut qu'on se démultiplie. Et c'est pour ça que les géants alimentaires, les Bell, les Danone, sont en train de venir pour rentrer dans cette phase-là. Donc, il y a une sorte de consensus qui se met en place. Quand vous levez dans le contexte actuel cet argent-là, avec des acteurs comme ça, avec les banques qui soutiennent, c'est qu'aujourd'hui, on sait que c'est la bonne protéine, le bon acteur, le bon écosystème.
7: Et en Europe, alors la réglementation, c'est quoi? Il faut prouver, j'imagine, son innocuité, mais c'est quoi d'autre? Qu'est-ce qu'ils vous demandent, en fait?
6: Comme nous produisons la même protéine, mais grâce à des ferments, il faut juste montrer à la fin que nous cochons toutes les cases d'un point de vue réglementaire. Nous l'avons déjà fait pour les États-Unis. Nous avons exactement le même dossier pour l'Europe qui met un peu plus de temps à être analysé. C'est la règle et on l'accepte bien volontiers. Mais à la fin, c'est assez simple puisqu'on n'est pas en train de proposer une protéine tout à fait nouvelle. On ne fait pas de la culture cellulaire. Nous, on fabrique la protéine que la vache produit déjà.
7: C'est ça. Vous avez peut-être craqué le code de la food tech finalement, parce qu'on parle souvent des food tech dont certaines ont connu un certain nombre de problèmes. Je pense à Beyond Meat dont on a beaucoup parlé, qui est une très très grosse boîte qui faisait de la viande de synthèse, et puis finalement on se rend compte que du point de vue du consommateur, ça ne prend pas, parce que ce n'est pas de la vraie viande. Là, en fait, vous faites c'est comme du vrai, et en plus, comme vous êtes B2B, ça passe beaucoup plus facilement d'une certaine manière.
6: Et encore une fois, la fermentation de précision, c'est quelque chose qui existe dans notre assiette depuis 1990. Tout le monde mange de la fermentation de précision, des vitamines, de la présure pour faire cailler le lait. Là, la caséine, la principale protéine de lait, c'était la suite logique, si vous voulez.
5: Et il y a une filière qui se structure, c'est-à-dire que là, vous avez des concurrents sur qui font la même chose ou pas?
6: Oui, alors on a surtout un concurrent américain qui travaille très bien d'ailleurs, qui fait de la protéine de caséine, mais uniquement pour les parts de pizza. Nous, on a décidé d'avoir une approche beaucoup plus large. C'est aussi pour ça qu'on peut travailler avec des fromagers, des yaourtiers, des gens qui font des barres protéinées, du lait moussant. On fait la caséine, mais vraiment pour l'ensemble des produits laitiers. Donc, on a une approche un peu différente, mais parfaitement complémentaire.
7: Mais c'est une technologie brevetée, parce que là, le marché potentiel, il est énorme, quoi. Enfin,
5: ça se développe bien.
6: Vraiment, c'est énormément breveté.
5: Oui, c'est énormément breveté, avec des verrous et des cadenas. Ouais.
6: Il faut se protéger, parce que, comme vous le dites, la concurrence, elle est féroce. Et la France a une longueur d'avance dans les produits laitiers. Les principales entreprises laitières au monde sont françaises, les Lactalis, les Danone, les Bell. Donc, on essaye de garder un peu cette avance technologique. Et forcément, ça passe par de l'IP, ça passe par beaucoup de brevets.
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5: Best of. Et les experts de l'IMO, c'est tous les jours à l'heure de votre déjeuner sur BFM Business. Une demi-heure pour parler de notre immobilier, de nos logements. Et comme tous les vendredis, les meilleurs professionnels de ce secteur de l'immobilier font place aux meilleurs journalistes, toujours de ce secteur de l'immobilier et du logement. Et à mes côtés aujourd'hui, mais oui, Sylvain Lévy pour Radio IMO et Olivier Marin pour Le Figaro. Évidemment, ils sont là pour nous parler parce qu'on va démarrer. Comme tous les vendredis par le fameux topoto de la semaine. Il est d'autant plus important ce topoto de la semaine, messieurs, que quand même, hier, pour la première fois depuis 3 ans, la Banque Centrale Européenne a relevé ses taux. Est-ce qu'on doit s'attendre à des crédits immobiliers plus chers dans les prochaines semaines, les prochains mois ou pas d'ailleurs? On va voir ça dans quelques instants. Mais on parlera aussi de tout un tas d'autres sujets passionnants puisqu'on fera un point sur le marché de l'immobilier. Bah oui, on est quasiment fin juin, c'est la mi-année de 2026. Est-ce que ça va encore malgré les petites tensions sur les crédits? Sylvain nous dira tout. On ne fera pas l'impasse sur la course au logement étudiant. Olivier est venu avec quelques chiffres qui font peur, le connaissant, mais aussi quelques bons conseils. Non, il me regarde, il me dit non. Mais aussi quelques bons conseils. Toujours pour nos chers étudiants qui sont justement pris à la gorge à ce moment-là où ils doivent chercher leur logement pour la rentrée. On parlera aussi DPE collectif, investissement responsable. Et puis on fera un vœu si on a le temps pour terminer cette émission. Quel joli vœu, celui que les études qui se multiplient sur les problématiques liées au logement puissent enfin être placées au cœur du débat public à quelques mois d'une élection présidentielle, ce serait nécessaire. Allez, c'est parti tout de suite.
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5: Et Sylvain Lévy-Valency, cofondateur de Radio IMO, est avec nous. Bonjour Sylvain.
10: Bonjour Marie.
5: Moi, je m'entraîne à parler de plus en plus vite. On va le faire un peu plus calmement pour Olivier, parce qu'avec sa douce voix, Olivier Marin, rédacteur en chef, propriété Le Figaro, bonjour.
10: C'est vrai qu'il a une très douce voix.
11: Bonjour Marie, bonjour Sylvain.
10: Bonjour Olivier.
5: Et comment dynamiser tout ça avec notre super jingle allemand?
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5: Et je le disais, le topoto de la semaine, il est quand même assez particulier parce que c'était quand même un petit événement et presque un non-événement parce que c'était anticipé. On a eu donc cette hausse de taux de la Banque Centrale Européenne hier. On la redoutait et en même temps, on l'attendait tellement que la question qu'on se pose tous là, c'est les petites hausses de taux qu'on a eues sur nos crédits immobiliers en anticipation de celles de la Banque Centrale Européenne. Est-ce que finalement, c'est pas déjà fait, déjà intégré dans nos crédits ou est-ce qu'on doit redouter une accélération de cette tendance haussière sur les taux d'intérêt, Olivier?
11: Oui, en tout cas, cette hausse de la BCE, c'est vrai que ce n'est pas une surprise. On s'y attendait, mais c'est vraiment une mauvaise nouvelle pour beaucoup d'emprunteurs, que ce soit des primo-accédants. Il faut toujours aussi avoir en tête que 8 achats immobiliers sur 10
5: sont
11: réalisés à crédit. Et que 8 dossiers sur 10 sont demandés par des primo-accédants. Donc il y a une ampleur. Tant qu'on était sur cette vague depuis 2 ans, finalement, d'une relative stabilité, on avait comme ça ce sentiment que ça pouvait continuer, que ça pouvait durer. Il y a un moment où ça commence à casser un petit peu.
5: Ça frotte.
11: C'est un premier signal. Alors ça ne veut pas dire qu'il y aura, là, dans les prochaines semaines, une hausse des taux d'intérêt pour les particuliers, mais c'est quand même le signal précurseur d'une hausse, c'est quand on sait que de plus en plus de dossiers ont du mal, de plus en plus de primo-accédants ont du mal aussi parce que les conditions d'octroi se durcissent, ce qui est normal. Là, il y a une baisse aussi de la demande. Il faut avoir en tête que depuis 2 mois, il y a quand même, nous disent les courtiers, une baisse de la demande
5: importante. Est-ce qu'il n'y a pas une forme d'autocensure avec cette baisse de demande? Parce que c'est vrai qu'effectivement, on a eu de légères hausses de taux, mais rien qui soit susceptible de changer radicalement la donne par rapport aux conditions d'emprunt d'avant le déclenchement de la guerre au Moyen-Orient.
11: Non, mais ça veut dire qu'il y a aussi des projets qui vont être reportés.
5: Mais il y a quelque chose de psychologique, une forme d'autocensure.
11: On est complètement dans un contexte, un climat, que ce soit sur les tensions internationales, sur les incertitudes économiques, politiques, on l'évoquera après avec Sylvain sans doute, et avec vous, avec toi Marie, sur la présidentielle et les enjeux en matière de logement qui sont hyper important, très important. Et heureusement d'ailleurs qu'on voit que le logement est maintenant au cœur des enjeux. On en parle, enfin, on en parle comme du pouvoir d'achat, comme de l'emploi. On en parle de plus en plus et ouais. On le voit dans de nombreux baromètres. Dans beaucoup d'études, le logement est vraiment au cœur des enjeux de société.
5: Bien sûr, mais la question, alors, et on sait que l'alpha et l'oméga de ce marché, ça reste le crédit immobilier. Ma question, c'est est-ce qu'on doit s'attendre à...
10: Oui, enfin, l'impact sur les taux de crédit immobilier, il devrait être très limité, finalement, à court terme, parce que la hausse de la BCE ne se reporte pas immédiatement et mécaniquement sur les taux des banques. Pour une raison simple, c'est que les banques se refinancent sur un marché interbancaire, autrement dit, l'argent qu'on vous prête, les banques se le font prêter sur un marché interbancaire.
5: Elles se prêtent entre elles même.
10: Elles se le prêtent entre elles. Donc le marché interbancaire. Donc l'alignement, si vous voulez, le vrai curseur qui permet, ça ne veut pas dire qu'il n'y a pas des risques d'augmentation. C'est le taux de l'OAT, les obligations assimilables du Trésor, qui est un peu la ligne
5: directrice. La dette de l'État français.
10: La ligne directrice, finalement, de la dette de l'État français que les banques achètent. Pas que les banques d'ailleurs, les compagnies d'assurance et bien sûr tous les investisseurs institutionnels. En revanche, la BCE peut très bien durcir progressivement, et Olivier l'a rappelé, les conditions d'octroi du crédit. Donc, maîtrise des taux, donc pas d'inquiétude à court et à moyen terme. Par contre, conditions d'octroi renforcées dans le cas de l'alignement des règles de la BCE. Ce qu'on observe en juin 2026, les baromètres publiés en juin montrent des taux qui sont finalement assez stables, autour de 3,25 à 3,53 selon Meilleur Taux, qui publie régulièrement des exemples. Par exemple, 3,25 sur 15 ans, 3,39 sur 20 ans et 3,44 sur 25 ans. On peut dire aussi par comparaison, puisqu'il n'y a pas que Meilleur Taux qui donne l'alpha et l'oméga, mais c'est également Préto, par exemple.
5: Mais on embrasse tous les courtiers préto, empruntifs, gros financiers, CASPI.
10: Alors, on est sur une variation de 0,2 points. D'accord ? Déjà constaté. Les effets probables dans un mouvement qui est, de toute façon, il faut être très clair, qui est un mouvement haussier. On ne va pas dire ici, à la radio, qu'on est sur un mouvement baissier des taux d'intérêt. Non. On est sur une graduation lente, mais réellement haussière. Donc 0,2 points d'ici la fin de l'année, c'est attendu.
5: 0,2, si... ça paraît pas alors, dramatique.
10: Ouais, ça, c'est alors, ce que dit la BPCE. Non, ça n'est pas dramatique. Par contre, quand vous prenez l'indice par rapport au financement que pratiquent les banques, ça peut équivaloir à un manque de solvabilité de l'ordre de 3 à 10% du volume total des crédits si on raisonne à l'unité. Donc c'est pas neutre, si vous voulez.
5: Non, c'est pas neutre, mais c'est pas aussi dramatique alors, que ce qu'on a connu au moment de la crise inflationniste si liée à la guerre en Ukraine.
10: Alors si on doit faire passer un message, je veux dire conséquence pour l'emprunteur, un ménage qui va voir baisser sa capacité d'emprunt à mensualité égale, quelques dixièmes de points réduisent le montant finançable. Autrement dit, ça peut être une partie de la surface qu'il faut revoir, une partie de son projet. En pratique, bien sûr, ça va peser notamment sur, je vais vous dire les conséquences, ça va peser sur quel type de dossier ? Ceux qui ont peu d'apport.
11: Bien sûr.
10: Ceux qui ont peu d'apport, parce qu'effectivement, Olivier a raison, ceux qui tractent le marché aujourd'hui de la transaction immobilière, c'est la primo-accession, parce que malheureusement, les investisseurs ont déserté les marchés immobiliers. Ils semblent revenir, mais c'est pas encore l'embellie. Il faut savoir aujourd'hui que le taux d'effort, c'est la somme que l'on consacre chaque mois pour son loyer ou le crédit de son appartement ou de sa maison, a augmenté au détriment des autres postes du ménage. Il faut quand même le dire. Donc, raisonner en termes de pouvoir d'achat et raisonner en termes de taux. Ce qu'on ne verra pas, a priori, mais c'est encore une fois, ce ne sont que des suppositions, on ne verra pas une remontée brutale telle qu'on l'a connue avec, par exemple, je vous le rappelle quand même, qu'on a vu des augmentations de l'ordre de 150 à 200 points de base en l'espace de moins de 3 mois. Donc ça, on ne le reverra pas. Par contre, effectivement, moi je le dis, je ne sais pas si tu es d'accord avec moi, Olivier, je pense qu'on est sur un marché qui sera légèrement haussier, mais maîtrisé, et pas d'inquiétude à moyen terme.
5: Et peut-être warning quand même avec la hausse de taux de septembre, parce que la Banque Centrale Européenne... Et le taux d'usure, attention. Fin du mois, on aura le taux d'usure pour le trimestre qui vient.
11: Vous avez vu comme moi les communiqués des courtiers hier. Vous financez, le titre qu'on reçoit tous les journalistes, c'est « Hausse des taux de la BCE, 2 points, une mauvaise nouvelle pour les emprunteurs et pour les banques ». Communiqué de CAFPI hier, « Hausse des taux directeurs de la BCE, 2 points, des conséquences limitées, on peut se dire, tiens, limitées. En fait, quand on lit dans l'intégralité, c'est des conséquences limitées dans l'immédiat. C'est-à-dire, attention. Moi, je pense qu'il y a une barre psychologique, c'est celle des 4%. On peut très bien y arriver. Et puis, il faut savoir qu'un emprunteur qui pouvait financer 250 000 euros à 3% ne peut plus emprunter que 230 000 euros à 3,5%. C'est pas rien, ça veut dire qu'il va y avoir cette remontée progressive. Alors, c'est vrai que les banquiers, les courtiers rassurent aussi en disant attention, il n'y aura pas. C'est tenable.
10: Pardon,
11: attention,
10: Olivier.
11: Chaque 0,1 point.
1: Ouais, c'est pas 0,2 point. C'est pas complètement
11: pour un primo-accédant, ce n'est pas négligeable. Il faut faire attention aussi à ce qu'on dit. Tout le monde n'a pas des parents derrière
10: la Société
11: pour
10: Générale,
11: soutenir.
10: La Caisse d'Épargne, les grandes banques aujourd'hui.
1: Oui, sortent des offres.
10: Oui. Alors, c'est,
11: non, mais les banques observons, font des décotes en ce moment, des prêts bonifiés. Elles sont extrêmement agressives puisque
10: ne faisons
11: le crédit
10: pas peur,
11: à
10: ne faisons
11: c'est
10: pas peur aux primo-accédants et aux investisseurs et à ceux qui veulent acheter. Mesdames et messieurs, vous achetez. Aujourd'hui, les banques ont très largement ouvert leurs vannes. Nonobstant le fait que. Et c'est intéressant, j'ai appelé l'ASG. J'ai appelé
1: la Société Générale.
10: Voilà, la Société Générale, je l'ai appelée pour savoir...
1: S'ils pouvaient obtenir un crédit. Alors, Sylvain, vous l'avez eu, ce crédit?
10: Oui, absolument, comment vous le savez? Effectivement. Non, mais en fait, je leur ai posé la question. Je leur ai dit, est-ce que vous êtes contracyclique? Est-ce que les annonces de la BCE sont indépendantes de votre offre marketing, etc.? La réponse est claire, c'est qu'aujourd'hui, les banques de distribution, sont aujourd'hui très favorables à une offre marketing, soyons très clairs, de leur dossier. Il y a une raison à ça. Et je vais vous la donner, cette raison. C'est 30% d'érosion des comptes de particuliers sur l'ensemble des banques...
1: Sur l'ensemble de la banque de détail.
10: Alors, je ne vais pas citer le nom de certaines banques, mais je peux vous dire...
11: Il faut citer. Tant que journaliste, pour la transparence, il faut citer.
10: Ah, mais c'est une hécatombe. C'est-à-dire qu'aujourd'hui, les personnes qui détiennent des comptes, aujourd'hui, on en marre de faire tout sur des applications. Et ce qui est très intéressant, c'est de revenir voir fleurir aux angles de rue des banques qui réinstallent des agences de proximité. Ouais. Très simplement, pourquoi ? Parce qu'en fait, elles ont perdu le contact avec leurs clients. Donc aujourd'hui, pour regagner de la compte du compte de dépôt, parce qu'avec tout ce qui va
1: alors
10: avec,
1: ils font
10: évidemment,
1: des tests Cédric comme le Crédit Agricole.
10: Eh bien, ils reviennent là-dessus. Maintenant, c'est indépendant de cette hausse. Mais quand on pose la question de savoir est-ce que la hausse va augmenter, il faut être très honnête.
1: La hausse va augmenter.
10: Oui, la hausse va
11: augmenter. On a compris.
10: Oui, mais merci
11: de m'avoir... Et taux d'intérêt...
10: En plus, je suis censé écrire des articles. Bon, voilà.
11: Mais on va dire ça comme ça. Juste une chose, Sylvain. Le modèle du primo-accédant, en tout cas, il évolue. Pendant longtemps, c'était le couple. Eh bien, de plus en plus, et notamment chez les moins de 29 ans, ce sont des célibataires... qui demandent des crédits pour accéder justement
1: bien sûr,
11: à la propriété.
1: Et c'est tant mieux si le parcours résidentiel démarre plus tôt aussi, hein, c'est toujours intéressant. Oui. C'est pas que je veux pas qu'on continue à parler tôt, mais on a fait déjà la moitié du parcours, et on n'a pas avancé quand même. Alors, juste parce que cette saison-ci, on a parlé de la Banque Centrale Européenne, on a parlé du fait qu'effectivement, il y a beaucoup de primo-accédants, peu d'investisseurs, et c'est bien dommage pour tout un tas de locataires, et notamment nos enfants, nos amis étudiants qui, là, en ce moment, sont pas...
11: Absolument.
1: Voilà, on va pas dire que c'est galère, mais si, parce que chaque année, j'ai l'impression que le marché se tend davantage.
10: C'est une catastrophe. Ouais, 2024, c'est une catastrophe. Ils étaient 17% à renoncer à leurs études. En 2025, ils étaient quasiment 20%. Et là, on s'attend entre 20 et 22% de jeunes qui n'iront pas dans les grandes agglos, qui renonceront à leurs études parce qu'ils n'ont tout simplement pas de logement.
11: Oui, tout à fait. Pour rebondir, d'abord un constat, pour les étudiants, se loger coûte bien sûr de plus en plus cher. Il y a une étude récente de l'Oxford Service qui fait un baromètre sur le logement étudiant. Chaque année, loyer moyen d'un studio est en hausse de 4% sur un an. C'est pas négligeable. Il faut compter en moyenne 583 euros
1: hors
11: au
1: Paris.
11: Niveau national pour une surface de 24 mètres carrés, avec bien sûr des disparités selon les territoires. Et on peut aller de 400 euros dans des villes comme Limoges, Saint-Étienne, jusqu'à 920 euros pour un loyer à Paris. Alors, quelle solution d'hébergement, notamment pour les plus jeunes? Alors, essayer de se lancer le plus tôt possible. On a vu la Parcoursup, et ça y est, il y a des appels un petit peu partout. Vous soyez étudiant ou pour les parents, c'est évidemment intéressant. Alors, bien sûr, les résidences universitaires du CROUS, mais elles sont rapidement pourvues. Alors ensuite, il y a vraiment, il faut le dire, ce sont des conseils. Des plateformes spécialisées. On peut citer la carte des colocs, Studapart, Woomies, Lock Service, ou encore Gens de Confiance, qui parle de, bien sûr, là, plus sur la cooptation. Ouais. Il y a les résidences étudiantes privées de nouvelle génération, c'est Studéa, c'est les Estudines, c'est Nomad Campus, Student Factory. Il y a aussi des gestionnaires de résidences sociales étudiantes, comme l'Arpège, qui propose des logements meublés, conventionnés, souvent moins chers que les prix du marché. Et puis, il y a la cohabitation intergénérationnelle. Il ne faut pas l'oublier, l'échange volontaire et solidaire entre deux personnes.
5: Vous êtes de plus en plus nombreux à m'en parler.
11: Mais oui, mais elle permet à quelqu'un qui est âgé de plus de 60 ans...
10: Il y a une campagne avec la Fondation Elogio sur l'habitat intergénérationnel.
11: Justement, je vais aller voilà. Merci. Donc, elle permet à quelqu'un qui est âgé de plus de 60 ans de louer une partie de son logement à un étudiant, un jeune actif de moins de 30 ans. Alors, généralement, c'est une chambre libre. Dans une maison ou un appartement, la pratique, elle est vraiment encadrée. On ne peut pas faire n'importe quoi. C'est inscrit dans la loi. Il y a une charte. Le senior et le jeune sont accompagnés par un organisme dédié ou une association qui met en relation et s'occupe des dossiers. Donc, il faut vraiment les citer. Le réseau Cohabilis, Ensemble deux générations, Le Temps pour toi, ou encore le réseau Colette. Et Colette, qui a déjà formé 2800 binômes, à la fois du jeune et du senior, ambitionne d'ouvrir 1000 chambres d'ici septembre à Paris, mais aussi pour les étudiants à Annecy, à Biarritz ou encore à Nice. C'est un mouvement solidaire vraiment qui ne demande qu'à s'amplifier.
5: Non mais c'est intéressant parce qu'effectivement, enfin, aujourd'hui, quand on parle de la problématique des seniors qui sont dans des logements qui sont devenus trop grands pour eux, et de ces étudiants qui peinent à trouver...
10: Ou même trop cher en termes de charges qui fait que l'étudiant pour une somme... Alors, Olivier a cité Cohabilis, il y a une campagne qui a été menée avec la participation de la FNIM au niveau national et la fondation iLogio avec Cohabilis pour justement essayer auprès des professionnels d'inciter les clients âgés qui sont seuls parfois parce qu'il y a aussi la solitude. Et vous savez qu'on peut, faire aussi ce qu'on appelle les baux de service. C'est-à-dire que le fait de faire un peu de lecture, de sortir les poubelles, de faire les courses, permet en nature, on appelle ça un bail de service ou un bail de servitude, qui permet effectivement à des jeunes étudiants, pour 140 euros, parfois, de pouvoir se loger dans une grande maison accessible avec les transports en commun, absolument. Bon, alors moi, j'ai le plaisir et l'immense honneur de faire partie de cette fondation, j'en suis administrateur.
5: Vous accueillez un étudiant, du coup
10: Pardon ?
5: Vous accueillez un étudiant, Sylvain ?
10: Absolument, absolument. Mais aussi les personnes âgées, parce que ce qui est intéressant d'observer comme phénomène social, c'est qu'on a les personnes âgées qui se retrouvent peinées à gérer leurs charges dans leur logement et souvent, parfois, seules. Parce que la solitude, c'est ce qui pèse le plus. Donc, il y a une vertu dans l'habitat intergénérationnel, c'est de créer du lien social avec les générations.
11: Le lien social, et on signale jusqu'à Paris, il y a un potentiel de 100 000 logements.
10: Énorme.
11: 100 000 logements. Seniors pourraient potentiellement accueillir.
10: Ce serait un message à faire passer.
5: Le message, en tout cas, commençait à être passé dans l'émission. Là, on parle de ce qui existe déjà, de ce qui n'existe pas encore, donc les transactions en cours. On en est où, Sylvain ? Rapidement, parce que sinon,
10: alors,
5: on aura
10: rapidement,
5: pas le temps de tout aborder.
10: Rapidement, c'est un retour à la dynamique, mais c'est un retour prudent. Je voulais juste faire une statistique. 945 000 ventes sur 12 mois à fin décembre 2025, soit plus 12%. Et référence, ce sont les notaires, soit 49 000 quasiment compromis au T1 2026, plus 36% par rapport à 2025. Une projection sur 2026, les estimations, justement, toujours avec les notaires et les professionnels, environ 950 000 ventes, soit le chiffre moyen des 10 dernières années.
5: C'est pas si mal si on arrive là, parce qu'effectivement, BPCE parlait de 890, je crois, la semaine dernière.
11: Alors, par rapport à l'an dernier.
10: Alors, il faut être vigilant. Selon les notaires qu'on a consultés, selon les volumes, on reste toutefois quand même aujourd'hui à moins 25% sous le pic de l'été, si on compare par exemple à 2021.
5: Oui, il y a eu quand même un petit creux là, quand même.
10: Oui, un creux, vraiment, en termes de volume. Stabilité nationale, alors bien évidemment, alors vraiment des augmentations très faibles, voire nulles, des prix au T1 2026 versus le T4 2025 par exemple, avec une vraie stabilisation. C'est le journal de l'agence qui a publié sur cette question une hausse modérée, 0,7% en France métropolitaine, tout confondu, référence les notaires. Appartements anciens plus 1,3%, les maisons anciennes quasi stables avec 0,2%. Donc là, on est vraiment sur une moyenne de prix. Prix moyen en France, on est à 3405 euros du mètre carré selon Meilleur Taux. À Paris, on est stable au-dessous des 10 000 euros à 9540 euros toujours selon Meilleur Taux.
11: Avec de sacrés disparités.
10: Et enfin,
11: 7 000 euros dans le 19e jusqu'à 14 000 euros quartier Odéon.
10: Alors, je parle de prix moyen.
5: Vous venez dans le 19e, Olivier.
10: Je parle de prix moyen, mais Olivier, donc.
11: Non, mais c'est là où il faut faire attention sur ces tendances au niveau des villes. Chaque bien est unique en fonction de l'emplacement.
10: Oui, mais je te rappelle, mon cher Olivier, que quand on va dans les villes. Je te rappelle, mon cher Olivier, que quand on va dans les villes, on donne quand même des prix moyens.
11: Oui, effectivement. Justement,
10: rue de l'Odéon, on a vendu
11: quartier,
10: un appartement à 34 000 euros du mètre carré.
11: Justement, c'est pour ça qu'il faut penser quartier, il faut penser rue, il faut qu'on fasse aussi attention en tant que journaliste sur les tendances au niveau des villes et tout ça. Toujours dire derrière, attention, vérifier,
10: on va parler
11: regarder,
10: du stock,
11: aller plus.
10: On va parler du stock de biens à vente qui progresse de 3% au T1 2026, après deux trimestres, il faut le dire, de baisse. Hausse régionale de 1% en Nouvelle-Aquitaine, par exemple, qui avait quand même sacrement pris le bouillon en termes de baisse, plus 9% en Provence-Alpes-Côte d'Azur. Grosso modo, ce qu'on peut dire de tout cela, c'est que le marché est redevenu négociable, puisqu'on a posé la question de savoir, en moyenne, quelles étaient les marges de négociation. En moyenne, selon les chiffres que nous avons, on est entre 5,3% contre 5,1% au T4 2025. Donc aujourd'hui, négocier.
5: Il y a la possibilité de négocier, d'autant
10: absolument.
5: Plus que le climat de taux est plutôt haussier. Hein.
11: Ouais, Figaro Immobilier, on a sorti le baromètre des prix, et notamment sur la négociation, on arrive à des résultats plus importants que ceux qu'indique Sylvain, c'est-à-dire c'est 9% pour les appartements, 7% pour les maisons. Il ne faut pas se mentir, faire attention aussi, on le sait, mis à part les avant-contrats des notaires, il y a toujours un temps de retard.
5: Ouais, c'est vrai.
11: Quand on interroge tous les réseaux, ils disent que depuis le mois de mars,
5: entre les taux de la Banque de France et les
11: taux. On est en baisse depuis le mois de mars, il y a moins de demandes, on a plus de stocks, on a beaucoup plus de mal. Quand on interroge les banquiers, quand on interroge les courtiers, ils disent qu'il y a moins de demandes de crédit à l'habitat et on a des hausses de taux d'intérêt. Donc on est peut-être à un point de bascule.
5: Mais bien sûr, et je salue d'ailleurs Sophie Autong, la patronne du courtier Finance Conseil, qui était l'une des premières à me dire sur ce plateau, attention cette fois, ce mouvement de hausse qu'on attendait à l'époque de taux, les prix risquent de basculer plus rapidement que ce qu'on a eu au moment de la crise en Ukraine, qui était de dire, les gens attendaient en disant non, je ne vais pas baisser les prix alors que les taux ont remonté. Là, dès le démarrage, je pense que tout le monde a bien compris qu'avec ce début, comme on a quand même la mémoire, là,
10: c'est une super bonne nouvelle.
5: Bah, que les
10: donc,
5: prix s'ajustent.
10: Ne cédons pas à la morosité ambiante.
5: Bien sûr, hein.
10: Achetez plus que jamais, et une très belle chose, une très bonne chose, que les prix enfin puissent baisser.
5: Bah, s'adapter en tout cas, mais
10: en France,
5: bien sûr.
10: Qui sera une très bonne chose pour ceux qui veulent se loger.
5: Et surtout pour ceux qui veulent investir. Parce que du coup, bah, quand les prix sont plus bas et qu'on est en période d'inflation, ça accélère les rendements. Mais d'ailleurs, à propos d'investissement, regardez ma transition incroyable. Est-ce qu'on pourrait aller pas parler d'investissement durable et responsable avec
11: Olivier Marin ? C'est important parce que je sens là une petite moquerie. On peut penser.
5: Mais non, je me moque pas.
11: Non, mais. On peut penser. Non, mais on
10: il
11: peut
10: est
11: penser.
10: Pas détendu, là, aujourd'hui,
11: on peut penser immobilier, justement, un immobilier différent. On pense pas forcément à la plus-value. On pense pas forcément aux gains.
5: Mais bien sûr.
11: Il y a de plus en plus, et il faut le dire ici, on peut investir aussi de l'argent dans des foncières qui développe l'immobilier solidaire, durable. Il faut les citer. Il y a Foncière Belleville qui met l'immobilier au service de l'utilité sociale, donc qui a été créée par 5 jeunes ingénieurs, soutenus par des institutionnels, des particuliers. Qu'est-ce qu'ils font Belleville ? Bah, ils réhabilitent en fait des immeubles désaffectés. Ils en font, ils les transforment en logements, en lieux partagés, en ateliers, en espaces d'activité. Ils mènent des opérations notamment à Toulouse, à Saint-Denis, à Albi, à Marseille, à Valenciennes, au Havre. Dans le même esprit, il y a aussi Village Vivant, qui fait un peu la même chose dans les campagnes, qui rachète, qui rénove des locaux et des lieux de vie. C'est financé donc par l'épargne citoyenne. Vous pouvez mettre 100 euros.
5: C'est ce que j'allais dire, à partir de
11: 100 euros. C'est à partir de 100 euros. Et donc, avec à la clé une réduction d'impôts, et une utilité locale.
5: Puisque oui, c'est réussir à cumuler les deux.
11: Village Vivant a déjà ouvert plus de 30 lieux, des cafés boulangeries, des épiceries, des espaces culturels, des tiers-lieux, dans une quinzaine de départements. Donc, il y a vraiment aussi des associations qui tendent la main. Sylvain le disait tout à l'heure, I Love You, bien sûr qu'il faut citer, Caritas Habitat, Solico, il y a Habitat Humanisme aussi qui existe. Il faut vraiment les citer. Il y a même une association qui s'appelle Toi à Moi, et qui rachètent des appartements pour des sans-abri. 350 000 sans-abri en France, il faut toujours aussi avoir ça en tête. 600 000 personnes aussi qui sont logées chez un tiers. quand on parle de crise du logement aussi, elle est vraiment là, et c'est là où il faut sans doute qu'on ait un petit peu de recul et qu'on ne peut pas avoir toujours en tête la marchandisation, on revend, on fait une plus-value, etc. Il y a des belles choses qui se passent dans le pays, il y a en tout cas des associations solidaires
10: avec Olivier.
11: Et il faut les encourager parce qu'elles font un boulot.
10: Quand on est dans les villes, souvent je dis on pourrait qu'on fasse des kibbutz urbains ou le kolkhoz pleurisse, peu importe, mais ce qu'on voit naître de plus en plus, c'est des pensions de famille par exemple, et il y a un principe qui reprend exactement ce que disait Olivier, qui est celui de l'habitat, d'un habitat collectif un peu partagé, avec des salles communes. Mais ça existait en France.
5: Oui, bien sûr. Alors après, je ne suis pas certaine que ça revienne tout de suite, Sylvain.
10: Alors non, mais quand on est en état de crise et en état de dégradation du
5: moyen
10: pouvoir d'achat,
5: oui, bien sûr,
10: moi je trouve que les jeunes ingénieurs qui pourraient aller bosser dans des très grandes entreprises se sont investis dans ce projet collectif.
11: Et ils travaillaient avant, justement,
10: absolument.
11: À la fois dans la bourse, dans des grandes entreprises, ils se sont dit... Arrêtons le gaspillage des mètres carrés inutilisés. Chaque mètre carré compte. Est-ce qu'on peut avoir,
10: c'est génial ce qu'il
11: faire de l'intérêt général. Oui, mais c'est quelque chose aussi qui vient des nouvelles générations. C'est aussi quelque chose qui sera dans le débat dans la présidentielle en 2027.
5: On espère, et on voulait aborder tout un tas d'études, mais comme en fait il nous reste qu'une minute on parle rapidos du DPE collectif, est-ce que vous pouvez me le faire en 30 secondes pour qu'après j'ai quand même la possibilité de montrer à la fois expression.
10: Merci Marie.
5: Et qu'Olivier puisse montrer aussi Propriété le Figaro quand même, s'il vous plaît. On a fait les deux promos. Juste un mot sur le DPE collectif.
10: Alors le DPE collectif va faire plaisir à Olivier puisque j'ai repris les éléments extrêmement bien écrits dans notre ami Guillaume du Figaro.
5: Guillaume Erard,
11: Salut Guillaume.
10: L'excellent Guillaume Erard. Ce que je retiens très rapidement, c'est quoi? C'est que depuis, vous savez, 2026, le DPE collectif est obligatoire pour les copropriétés de moins de 50 lots, que le coefficient de conversion de l'électricité.
5: Il a été baissé,
10: ce qui va me permettre de remettre aussi ce qu'on appelait les passoires thermiques sur le marché, ce qui est une très bonne chose. Ça ne veut pas dire qu'il ne faut pas faire les travaux. Mais ce que je retiens finalement de cet excellent article, c'est qu'enfin, on raisonne de manière collective en valeur d'actif. Parce que c'est important, pourquoi? Parce que si vous raisonnez en valeur d'actif dans une copropriété où on a l'impression qu'on n'a que des dépenses,
5: Eh ben on n'investit pas, alors que si on dit quelle valeur ça apporte au patrimoine...
10: Je suis fan.
5: Mais je conclue parce qu'en fait, il y a la musique du jingle. Je vais couper la chic. Bon, bah merci quand même. On avait tellement de choses à dire à chaque fois. Mais oui, mais c'est ça qui est passionnant dans les experts de Libo. On a toujours un goût de trop peu. Ça donne envie d'être à la semaine prochaine. Merci Sylvain Lévy-Valency, cofondateur de Radio Imo. Et merci Olivier Marin, rédacteur en chef, Propriété Le Figaro. Quand ça veut pas, ça veut pas. Merci à tous les deux d'avoir été avec nous. Et à la semaine prochaine pour de nouveaux épisodes des experts de Limo sur BFM Business.
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15: Et je vous préviens, je suis très en forme. Je sais, cette année a été désastreuse au plan politique et économique pour la France. Merci aux députés français qui nous ont mis dans la panade. Mais moi, j'ai trois bonnes nouvelles. C'est votre argent, c'est la fin de l'année et le début d'une année nouvelle. Au plan politique, ça ne pourra pas être pire. Remarquez, on ne sait jamais. Et c'est une émission qui ne sera pas exceptionnelle. Elle va être spéciale. Oui, une spéciale. Placement, je sais, vous êtes un peu perdu. Vous dites qu'est-ce qui s'est passé en 2025, qu'est-ce qui va se passer en 2026. Il me faut des réponses. Eh bien, nous, on est là pour ça. On va faire le bilan de 2025, on va faire les perspectives de 2026. On va parler économie, bien sûr. On va se focaliser principalement sur votre argent, parce que c'est ça qui est important. C'est d'ailleurs le titre de l'émission, au cas où vous ne l'aurez pas remarqué. Au sommaire, aujourd'hui, on va parler croissance aux États-Unis, en Europe, en France. En 2025, bon ça c'est du passé, mais surtout en 2026, c'est bien évidemment l'élément essentiel qui va tout déterminer, l'inflation. Est-ce que ça va être une bonne année ou une année morose? Et dans ce contexte, quelle allocation d'actifs privilégiés? Vous savez que la clé, la martingale en matière de placement, c'est l'allocation d'actifs entre les différentes classes d'actifs. Et bien dans la première partie, on va d'abord s'intéresser avec des spécialistes, notamment des ETF, on va s'intéresser aux actions et aux indices boursiers. En deuxième partie de l'émission, on va se parler de taux d'intérêt. Le taux d'intérêt, c'est la clé. Où est-ce qu'ils vont aller en 2026? Pourquoi sont-ils aussi importants pour votre argent? À la fois, évidemment, pour le crédit, et notamment sur l'immobilier, mais aussi pour vos placements. On va faire un focus donc sur les placements de taux d'intérêt, sur les actifs non cotés. On va parler de fonds de private equity, tout le monde en parle bien. On va en parler aussi. Et les fonds de dette privée, avec en prime un top ou un flop spécial fin d'année. Mais vous le savez maintenant, pour une émission spéciale placement, eh bien, il faut des invités très spéciaux. J'ai donc le plaisir d'accueillir les Jedi du placement avec un visage que vous connaissez bien. Valentin Denouze, vous êtes responsable Strategito Amundi Institute. Est-ce que vous allez être capable tout à l'heure de nous dire où vont les taux d'intérêt en 2026? La France vous

0: s'adresse à une palette de plus en plus large de clients en ayant des produits de plus en plus défensifs.
1: Vous allez nous expliquer ce que c'est, parce qu'il y a bien des gens qui ne connaissent pas.
0: D'accord.
1: On a aussi une nouvelle venue avec Alice Ducrot. Merci beaucoup d'être venue. Vous êtes gérante de portefeuille chez Bordier et Compagnie. Que fait Bordier? Qu'est-ce que vous faites chez Bordier?
2: D'accord. Bordier et Compagnie, c'est une banque privée suisse qui existe depuis plus de 180 ans.
1: Ah oui.
2: Qui gère à peu près 20 milliards dans le monde, avec un siège à Genève et des antennes en Asie, à Londres et à Paris. Moi, je suis gérante privée à Paris. Donc, je déploie l'allocation Bordier pour des clients privés et aussi en délégation de gestion. Vous avez dû entendre parler de la croissance de la délégation de gestion, des family office,
1: pas du tout, mais c'est pas grave.
2: Des conseillers en gestion de patrimoine qui ont besoin
1: on me raconte rien, moi.
2: De gérants, comme ça vous le saurez pour vos dîners.
1: Pour la prochaine fois.
2: Pour gérer les encours qui captent avec la croissance de ce secteur. Et donc on est là pour les accompagner en même temps que les clients privés.
1: Vous êtes d'accord avec nous pour dire que la clé d'une bonne gestion, c'est l'allocation d'actifs aussi?
2: La clé d'une bonne gestion, c'est une allocation diversifiée, oui.
1: Et notre homme à tout faire, notre économiste, notre présentateur, un des piliers de cette émission, Christopher Dembick. Vous aussi, vous êtes suisse?
3: Oui, effectivement, avec Pictet.
1: Donc, j'ai mis les Suisses d'un côté, stratégiste chez Pictet AM. Je vous demande pas ce que vous faites, tout le monde vous connaît.
3: Oui, ça va. Même les chats.
1: Ça va. Allez, on passe tout de suite. On va démarrer tout de suite avec la clé, hein, la croissance et l'inflation en 2025 et 2026. On a eu que des chants de Noël, hein.
3: Heureusement.
1: Bah ouais, c'est sympa, bon, cette chanson. Bon, elle n'a pas besoin de savoir comment placer son argent. Elle a fait cette chanson, elle est peinarde. Alors, les États-Unis ont mieux résisté que prévu. L'Allemagne est à l'arrêt. La France, pourtant bloquée par la politique Christopher Dembick, a sauvé les meubles. J'arrive même pas à comprendre comment on arrive à avoir des taux de croissance comme ceux qu'on a, qui sont, bon, pas mirobolants, mais par rapport à la perception qu'on a de l'environnement économique, c'est étonnant. On a vu que les pays émergents, ça a été aussi le gros point de l'année, avec... Bon, la Chine qui n'a pas toujours décollé en matière économique. Est-ce que vous pouvez nous faire très rapidement un petit bilan de la croissance 2025, ouais. Surtout ouvrir sur les perspectives de Vise 26, croissance, mais aussi inflation?
3: Le premier point est qu'on peut appliquer pour précédemment, enfin 2025, les perspectives.
1: Il était prêt à partir, hein, il démarre tout de suite. Je n'ai pas fini la phrase, il est parti.
3: C'est
1: j'adore, mais j'adore.
3: C'est ça, bah, vous voyez. C'est pour ça que j'ai été invité après.
1: Quel professionnel.
3: Vous avez un élément qui est essentiel, à mon avis, c'est de ne pas surestimer le fait politique. Ça s'applique aussi bien sur la situation française que le protectionnisme, par exemple. Sur le protectionnisme, on le voit très bien, vous aviez des stratégies de contournement qui ont été mises en place. Résultat, vous avez une croissance mondiale qui est proche de son potentiel, autour des 2,5% cette année, avec effectivement les pays émergents qui s'en sortent mieux que le reste du monde, mais les États-Unis finalement sont aussi supérieurs aux prévisions qui avaient été revisées à la baisse.
1: Ouais, on parlait de récession sur ce plateau il y a un an et demi, deux ans. Non, il y a pas vous, pas vous. Mais il y avait pas mal de gens qui nous disaient il y a deux ans on va vers une récession aux États-Unis.
3: Oui, enfin, il n'y avait pas d'indicateur qu'elle allait dans ce
1: sens-là. Non, mais c'est pas grave.
0: Avec Liberation Day, on a un peu cru aussi qu'ils allaient entrer en récession quand même.
1: C'est vrai.
3: C'est vrai. Mais justement, il n'y avait pas d'indicateur. Et c'est l'élément qui est central, ne pas surestimer le fait politique. Et on le voit très bien sur les stratégies de contournement avec le protectionnisme. Toutes les entreprises. Regardez juste un indicateur qui est un peu mineur, mais regardez les exportations de la Chine vers le Guyana, qui est un tout petit État, qui ont explosé depuis Liberation Day. C'est simplement, on passe par des pays tiers. On ne remet pas en cause la mondialisation du jour au lendemain. Ça, c'est un état de fait, finalement, en termes de croissance mondiale, qui est plutôt positif pour cette année. Les perspectives pour l'année prochaine sont encore meilleures. Je pense qu'on sera légèrement supérieur en termes de croissance mondiale. Ce sera tiré toujours par le même moteur, mais en plus un peu davantage les États-Unis.
1: Ah, vous êtes positif
3: sur les États-Unis, tout à fait. Ouais. Parce que vous commencez à avoir des gains de productivité qui sont durables, on voit très nettement autour de 2,5%. Et ça, c'est l'élément crucial. Les gains de productivité, c'est ce qui nous manque en zone euro.
1: C'est l'IA, ça, ou pas encore?
3: Alors, il y a une partie qui est l'IA, mais si on regarde très nettement, on voit ces gains de productivité depuis le Covid. Hein, donc, c'est pas uniquement l'IA et ça va se décupler au fur et à mesure. Ça, c'est le point qui est essentiel. Pas de pression inflationniste qui soit particulièrement importante. Bien sûr, en zone euro, parce qu'on a une demande faible. Ça, on pourrait en parler encore dans 10 ans. Ça va être la même situation. Aux États-Unis, en revanche, les pressions inflationnistes sont relativement mesurées. Pour moi, le seul point d'attention où on a peut-être une incertitude, c'est un accident sur l'énergie, c'est-à-dire la tendance est baissière des prix de l'énergie. Peut-être un peu trop, il y a du sous-investissement. Donc
1: pourquoi c'est une mauvaise nouvelle? C'est très bien pour l'inflation, ça.
3: C'est très bien, sauf
1: c'est
3: si
1: bien
3: la demande,
1: pour les pays importateurs.
3: Sauf
1: c'est
3: si
1: bien.
3: La demande repart l'année prochaine, ce qui ferait créer un peu de pression inflationniste.
1: D'accord.
3: Et ça, c'est peut-être la seule incertitude en termes de dynamique.
1: Attendez, ce que vous nous dites, vous, bonne perspective pour 2026, vous êtes plutôt confiant.
3: Tout à
1: fois,
3: fait confiant. Ouais.
1: À la fois, donc, un peu plus de croissance.
3: Plus de
1: mais
3: croissance.
1: Une inflation qui restera sous contrôle.
3: Inflation qui reste sous contrôle, surtout des gains de productivité aux États-Unis, ça c'est l'élément qui est vraiment marquant, et bien sûr des banques centrales qui sont plutôt accommodantes.
1: Valentine, vous partagez ce point de vue positif, optimiste?

0: Assez, oui. Je pense que sur les États-Unis, nous, on a une anticipe une croissance qui tourne autour de 2. L'impact de l'inflation sur la, enfin, l'impact de l'inflation suite aux hausses des droits de douane, on garde ce scénario que ça sera une histoire transitoire avec un retour de l'inflation aux États-Unis à 2% courant 2027. Ce qu'il faut bien garder à l'esprit, c'est qu'aux États-Unis, c'est une économie qui a deux vitesses. On a une partie de l'économie qui fonctionne extrêmement bien. Les ménages.
1: C'est la fameuse croissance en K.
0: La fameuse croissance en K, oui. Donc, on a les ménages à revenus élevés qui font l'essentiel de la consommation, qui bénéficient de l'effet richesse. Il n'y a pas de sujet de ce côté-là. On a les 20 secteurs de la tech, de l'IA, où il y a des investissements qui sont conséquents et maintenant qui contribuent bon an mal an pour la moitié de la croissance aux États-Unis. On a les conditions de financement qui restent très accommodantes pour toutes les entreprises qui ont accès au marché. Par contre, on a une partie de l'économie américaine qui est beaucoup plus en difficulté. Les ménages à bas revenus, si on regarde les défauts sur les cartes de crédit, on est sur des niveaux qui sont équivalents à ce qu'on a en récession. Le secteur manufacturier souffre également aux États-Unis. Donc on a toute cette partie, et l'immobilier résidentiel aussi. Si on regarde les volumes de biens existants vendus, on est sur les niveaux qu'on avait pendant la crise de Lehman. Donc on a le secteur de l'immobilier résidentiel qui est à l'arrêt. Pour moi, ce qu'il faut pour les États-Unis l'année prochaine va être extrêmement sensible à ce qui va se passer sur les marchés actions. Donc, si on a une correction sur le marché actions...
1: Par cet effet richesse qu'on a eu, qui a poussé à la croissance.
0: Okay. Mais il y a des potentiels, pour moi, de surprises à la hausse sur l'économie américaine. Déjà,
1: vous êtes les deux très positifs là-dessus.
0: Il y a des ouais, par rapport à ce 2% de croissance.
2: La stimulus fiscal, ouais.
0: Il y a la Fed
2: qui va... 60 milliards
0: exactement.
2: Au premier semestre.
0: Exactement. Et la Fed va baisser ses taux. Donc ça, faut surveiller l'impact des baisses de taux de la Fed sur les petites entreprises, parce que c'est
1: avec une accélération prévue, on en parlera tout à l'heure peut-être, on regardera ça en deuxième
0: partie. Après, on est dans une année électorale, il va y avoir un soutien budgétaire important, les mi-termes, les élections de mi-mandat, et après, on a également, on peut avoir l'immobilier résidentiel qui soit un tournant.
1: Donc vous êtes d'accord avec Christopher, c'est-à-dire une bonne croissance et une inflation qui reste sous contrôle,
0: et
1: ou pas
0: et une inflation sous contrôle et des potentielles surprises. Voilà, surtout
1: des bonnes surprises. Mais on demande que ça, nous, des bonnes surprises. On en a pas. Bon, on a eu si, on a eu des bonnes surprises quand même. Comme disait Christopher, malgré un contexte économique désastreux, on a eu quand même des bonnes surprises. On va en parler tout à l'heure, tout de suite d'ailleurs, avec la bourse. La bourse, vous en parliez tout à l'heure, Marine, Liberation Day, ça a été un peu, on s'est dit que ça allait être une année terrible. On a eu des secousses en novembre sur les craintes de bulle de l'IA. Et puis, quand on regarde les performances de l'année 2025.
2: DeepSeek en janvier aussi.
1: DeepSeek en janvier. Et quand on regarde ça, on se dit, waouh, il ne s'est rien passé, quoi. En fait, il n'y a eu que des très bonnes nouvelles. Qu'on attend pour 2026? Et aujourd'hui, est-ce que vous conseillez plutôt d'être prudent ou au contraire un peu offensif? Et puis, est-ce qu'il y a des secteurs que vous privilégiez? Et puis après, vous reviendrez sur les produits structurés qui sont très utilisés en ce moment.
2: Alors, 2025, ça avait commencé vraiment sous le signe de l'exceptionnalisme américain. Et donc, on n'avait qu'un seul mot à la bouche, c'était la concentration. L'euro-dollar était à la parité. Et finalement, l'année 2025, elle s'achève avec un mot d'ordre, c'est diversification. Effectivement, malgré toutes les secousses que vous venez de résumer, l'année 2025, elle est très bonne. On a des performances à deux chiffres pour les indices à travers le monde si on retraite de l'effet de change et des dividendes. Donc, c'est assez impressionnant. Après, les marchés, ils ont quand même bien été aidés par les politiques monétaires ultra accommodantes des banques centrales. On a eu 4 baisses de taux au premier semestre de la BCE. La Fed a repris un cycle baissier et a terminé la réduction de son bilan, donc le quantitative tightening. Et on a assisté à 300 baisses de taux au cours des deux dernières années de banques centrales dans le monde. C'est quand même hallucinant. Pour se donner un ordre d'idée, c'est ce qu'on a connu en 2008-2009.
1: Alors qu'on était en pleine crise et qu'il fallait relancer la machine.
2: Exactement. Donc, 2026, la diversification, ça reste pour nous la boussole. Les secteurs qu'on aime, c'est la grosse aux États-Unis, la croissance aux États-Unis et la value en Europe. La grosse aux États-Unis portée par l'intelligence artificielle et la baisse des taux d'intérêt. Pour nous, l'intelligence artificielle, elle se joue en trois étapes. La première, c'était les puces, c'était Nvidia dont la capille boursière aujourd'hui est supérieure à la capille boursière de toute l'Europe. En deuxième, c'était les infrastructures. Ces étapes, elles se poursuivent, mais la troisième étape qui est en route et qu'on n'a pas encore vue, qui va être la plus productrice, la plus riche en rendement, c'est en fait les gains de productivité, les gains de coût du travail dans les entreprises.
1: Donc là, vous rejoignez ce que dit Christopher. Donc pour une fois, il a dit un truc qui peut être juste.
2: Complètement. Complètement. Et puis si ça vous intéresse, nous, on ne pense pas vraiment qu'on est dans une bulle. Il faut évidemment rester prudent. Mais oui, les valorisations sont
1: élevées.
2: Mais
1: ça m'intéresse, Marie.
2: Mais les boîtes dégagent des profits hallucinants. Elles sont ultra rentables. Donc les valos, 27 fois des 7 magnifiques, c'est la moitié des valos dans les années 2000 pendant la bulle Internet. Et les rendements, bah, 25% de RE, c'est 5 points de plus qu'en 2000. Donc si la
1: croissance
2: des bénéfices par action tient et que la Fed reste accommodante, on n'est pas inquiet. C'est des boîtes qui ont des bilans hyper sains. Pour l'instant, elles sont peu endettées.
1: Mais diversification quand même.
2: Mais diversification. Et donc, l'autre grand thème, c'est la value. La value en Europe. Le triptyque gagnant, c'est les banques qui ont déjà pris 50% en 2025 et dont on pense que les valorisations restent attractives. Elles bénéficient de la pontification des taux d'intérêt. C'est les utilities avec le thème de l'électrification, oui, la modernisation de notre réseau.
1: On en a pas mal parlé dans l'émission.
2: Les data centers, mais aussi la transition énergétique, les véhicules électriques. Et puis, évidemment, la défense, le gros virement, revirement pour l'Europe, c'est l'Allemagne qui est prête à faire de la relance budgétaire et il faut augmenter les budgets à travers l'Europe. L'Europe, elle sort quand même là de trois chocs. Le premier choc, c'est un choc sécuritaire avec, en gros, Poutine qui nous a fait comprendre que la paix n'était pas une garantie. La deuxième, c'est la discipline budgétaire avec Mario Draghi qui nous a dit en substance « We are broke ouais. », il faut un peu plus de discipline ouais. budgétaire. Et la troisième, c'est notre autonomie stratégique avec Trump qui nous a dit « You're on your own, vous devez vous défendre et vous retrousser les manches vous-même en Europe
1: ». « You're on your own », c'était plutôt « démerdez-vous », mais ouais. vous avez posé le dire. Vous êtes sur la même ligne, Alice, vous êtes positive parce que là, j'entends beaucoup
3: d'être un tout petit peu plus nuancé. Okay. On est côté suisse, là. Ouais. Et donc, du coup, on se positionne avec des idées qui sont peut-être un petit peu plus granulaires sur les secteurs. On a parlé, et donc bon, tout le monde en parle, de l'intelligence artificielle. En fait, et on parle d'une bulle. Il y a effectivement une croissance très forte qui est alimentée par des annonces d'investissement qui sont colossales. Et là-dedans, en fait, ce qu'il faut regarder, ce que nous, on va regarder en tant que stock picker, parce que je défends aussi ce côté stock picking, c'est qu'au sein d'un secteur, il y a vraiment des distorsions de performance d'une boîte et d'un sous-secteur
1: dans le même
3: à l'autre.
1: Secteur.
3: Et je vais vous donner un exemple.
1: Donnez-moi
3: par exemple,
1: un exemple,
3: les hyperscalers, donc les entreprises qui installent les unités de production pour les data center ou le hardware type ASML, TSMC qui sont vraiment en amont de la chaîne et qui sont en fait les équipementiers de cette croissance, très bonne performance. En revanche, ce qu'il faut bien avoir en tête, et on le voit aussi avec la vol de Nvidia qui est incontournable, mais il y a un potentiel de disruption, premièrement. Aujourd'hui, les gagnants ne seront peut-être pas les gagnants dans un an. Il pourrait y avoir des innovations. On est dans un modèle qui croît très vite, qui pourrait disrupter, même si aujourd'hui, les plus grosses entreprises ont une force parce qu'elles contrôlent une partie des data.
1: On pourrait avoir un autre effet dipstick, comme disait Marie.
3: On pourrait avoir un autre effet dipstick, mais après, ce que je veux que vous regardiez aussi quand vous allez dans la granularité des indices, parce qu'il y a aussi de la valeur à créer en allant faire du stock picking, où on a vraiment des grands écarts. Je vais vous donner un exemple, c'est par exemple des boîtes qui sont dans les softwares, ouais. et par exemple un Salesforce ou un Adobe, qui sont des sociétés quand même avec un fort alpha potentiel, sont en baisse de 30%.
1: Et donc vous nous dites regardez de ce côté-là.
2: Je rejoins, c'est, je pense surtout
1: vous nous dites regardez de ce côté-là.
3: Je pense qu'il faut être un petit peu vigilant quand on achète des titres, ne pas acheter n'importe quoi, et si on n'a pas envie de s'exposer et d'être un petit peu moins engagé dans des convictions ou qu'on n'est pas forcément accompagné, peut-être dans ces cas-là, privilégier un tracker.
1: Marine.
2: Là où je rejoins, c'est sur l'émergence de gagnants et de perdants. Parce qu'en fait, cette année, le nombre. Donc, je disais que les boîtes sont très peu endettées parce qu'à la base, les hyperscalers, ils ont puisé dans le cash qu'ils avaient. Ensuite, elles dégagent des free cash flow opérationnels énormes. Donc, elles peuvent allouer une partie de ces free cash flow au CAPEX. Elles peuvent réduire leur programme de rachat d'actions pour faire ces investissements. Elles commencent à s'endetter. Donc, ils commencent à y avoir quelques sujets au sujet de CDS de ces boîtes. Et c'est vrai qu'on voit que les émissions des hyperscalers ont représenté un tiers des émissions totales
1: et c'est bien,
2: en 2025.
1: Pas bien, c'est inquiétant, c'est
2: pour l'instant, c'est très sain. On regarde leur dette nette rapportée à leur EBITDA.
1: C'est pas grand-chose.
2: On est sous les 0,5 fois,
1: d'accord.
2: Donc c'est vraiment pas grand-chose.
1: Il n'y a pas de quoi s'inquiéter.
2: Même si on passait à une fois, les agences de notation seraient très contentes. Mais si on passe de 0,5 fois à une fois, par exemple, ça représente 700 milliards de dettes de plus à absorber
1: d'argent.
2: Pour le marché.
1: C'est l'argent dont
2: Est-ce qu'il n'y a pas un risque d'indigestion l'année prochaine? Et donc là, ce serait l'émergence effectivement de gagnants et de perdants dans l'IA.
1: comme on arrive vers la fin de la première partie. Marine, vous vouliez nous parler des produits structurés qui sont très utilisés rapidement.
2: Les produits structurés sont en très forte croissance. C'est plus de 60 milliards en 2024. Le marché a plus que doublé depuis le Covid. Et donc, je vous le disais, c'est le produit préféré des Français depuis quelques années. Ce qui plaît, c'est que ce sont des produits qui sont lisibles, où le client est rémunéré pour le risque qu'il prend. Ouais. Plus il prend de risque, plus il a un coupon qui est élevé. Alors que quand on achète une action, plus on achète une action risquée, bah, on ne sait pas. Et c'est un produit qui est sur mesure. C'est-à-dire qu'on peut faire une allocation vraiment très diversifiée au sein des produits structurés. Pour faire simple, on va diviser en deux catégories. Ça peut être des produits qui nous permettent de nous exposer au marché tout en ayant de la protection.
1: Là, quand vous dites au marché, ça peut être un indice ou une action, un panier d'actions, deux actions, trois actions, enfin bon, on peut tout imaginer.
2: Donc, on s'expose au marché, mais avec de la protection par rapport à un investissement dans une action en direct ou dans un ETF. Ou alors, ça peut être le moyen de générer du rendement, mais un rendement supérieur au livret A ou au fonds en euros.
1: Avec un risque quand même, il faut le dire.
2: Avec un risque quand même, bien sûr, mais avec la montée des taux d'intérêt, on a pu structurer des produits beaucoup plus défensifs. Le produit phare, c'était un produit 100% capital garanti qui versait un coupon fixe de plus de 5%. Là, je peux vous dire qu'on touche une population beaucoup plus large.
1: Et là, je rajoute, pour les gens qui nous écoutent, qu'il y a certains de ces produits qui sont accessibles dans l'assurance vie, dans les PER. Ce n'est pas simplement à partir de 1 million d'euros pour...
2: Non, tout à fait. Nous, chez Goldman Sachs, donc on est un des leaders du marché français sur les produits structurés. On fait des produits à partir de 100 000 euros.
1: Mais dans l'assurance vie, on peut l'avoir.
2: Pour l'assurance vie, les produits structurés, ça représente plus de 20% de la collecte en assurance vie. Sur les 60 milliards, il y en a 45 qui sont faits en assurance vie.
1: Chez Bordy, vous en faites aussi,
3: alors,
1: j'imagine.
3: On peut proposer des produits structurés sous des conditions. Après, je voudrais juste aussi revenir à la genèse de cette discussion.
1: Revenez à la genèse de
3: la diversification. Les produits structurés, c'est une très bonne diversification parce qu'en fait, c'est un complément éventuellement de rendement. Et en plus, on peut moduler le produit structuré selon l'objectif et la temporalité du client. Et aussi, son stress par rapport au risque, parce qu'une action, il faut pouvoir absorber la volatilité. Alors qu'un produit structuré, bon, il faut l'absorber peut-être une fois par an quand on sait qu'on ne va pas être remboursé. En revanche, il faut quand même savoir que ce sont des produits qui sont globalement illiquide et donc que ça implique aussi une temporalité qui est maîtrisée.
1: Il peut y avoir des produits qui durent jusqu'à 10 ans.
3: Voilà,
1: juste en une seconde...
2: Il y a une valorisation quotidienne, on peut sortir tous les jours sur un produit. Il y a un produit qui est fait tous les jours.
1: La liquidité, elle est quand même pas quotidienne.
2: Il y a une formule de remboursement qui est prévue à l'avance avec des dates très précises, mais le client peut sortir tous les jours.
3: Oui, en prenant pas forcément tout le bénéfice du produit. Mais...
1: Alice, très rapidement, ETF, aujourd'hui, ça a été aussi, vous parliez des produits préférés, Marine aime beaucoup parler d'ETF, mais c'est à vous que je tends le micro. Aujourd'hui, on a l'impression que les ETF sont en train de tout balayer quand même par rapport aux fonds de gestion actifs. Ouais. Aux États-Unis, c'est quand même la clé. En France aussi,
3: c'est la facilité,
1: C'est la facilité, mais c'est aussi l'efficacité ou pas ?
3: C'est la facilité, c'est l'efficacité. C'est la facilité quand il y a un marché qui est boule comme le nôtre, en fait. D'accord. Et donc, ce qui est intéressant avec un ETF, c'est quelque part, il y a une sélection naturelle qui se fait. Donc, vous n'avez pas besoin de faire votre stock picking parce que l'allocation se fait. Nous, ce que l'on aime chez Bordier, c'est avoir d'une part des titres en direct qu'on va trader, qu'on va acheter à des prix attractifs. On va regarder des titres, par exemple, dans le luxe. Aujourd'hui, Hermès, ça ne coûte pas très cher. On peut se faire du Hermès si on se projette dans le temps. En revanche, c'est bien aussi pour certains secteurs niches qu'on aime bien. Et je pense à un tracker qu'on a rentré rapidement sur la cybersécurité. Mmh. Sur la cybersécurité, avant de trouver la recherche, on fait notre recherche en interne pour alimenter notre poche cybersécurité avec des titres en direct.
1: Donc là, vous avez un ETF.
3: Et la diversification, elle va prendre du temps. Alors qu'un ETF sur un secteur spécifique, les terres rares aussi, par exemple, les clients en entendent parler, sont intéressés. On peut avoir aussi aujourd'hui une gamme d'ETF qui répond à plein de besoins pour avoir une allocation vraiment large et audacieuse.
1: Christopher et Valentine, vous avez trouvé quoi faire là. Vous avez deux nouvelles venues qui ne vous ont même pas laissé parler. Allez, je reste avec elles parce que je les ai trouvées très bonnes. Je me demande si je vais encore vous inviter, Valentine, là, en 2026. Marine, on va passer un peu au top et au flop pour 2025. Pour vous... voilà, sympa, ça me rappelle ma jeunesse. Valentine, pas vous, parce que vous n'étiez pas née au moment où cette chanson est sortie. Top ou flop ?
2: Mon flop de l'année, malheureusement, c'est un peu les hommes politiques en général qui ont loupé
1: l'eau. Pas les femmes. Pas les femmes politiques, que les hommes.
2: Non, que les hommes.
1: D'accord.
2: Non, pas du tout.
1: Je pourrais vous citer quatre noms.
2: Les hommes et les femmes politiques en général qui ont manqué une occasion de stabiliser la trajectoire française. Aujourd'hui, on a le plus gros déficit fiscal d'Europe. On emprunte plus cher que l'Espagne, que l'Italie. Et donc, il faut vraiment reprendre en main cet enjeu de crédibilité économique.
1: Mais vous y croyez?
2: En 2026.
1: C'est un peu le discours des Miss France. Il n'y a aucune chance.
2: Moi, j'ai encore beaucoup d'espoir.
1: Vous avez encore beaucoup d'espoir. Moi, j'en ai absolument aucun.
2: On va avoir un budget avant la fin de l'année, quand même.
1: On aura un budget. Alice, top ou flop?
3: Moi aussi, c'est un flop. Alors, c'est pas vraiment un flop parce que c'est une question un peu structurelle. Je vais essayer d'être brève. C'est David Sachs. Je ne sais pas si vous avez entendu parler de David Sachs. Je vais le faire très court. En fait, David Sachs, c'est un homme de l'ombre de Trump. C'est le tsar de l'IA et de la cybersécurité. C'est quelqu'un qui a pris un poste un peu comme Musk, mais qui était très visible. David Sachs, on en a moins entendu parler. Et il a influencé, en fait, cette idéologie libertarienne et de dérégulation du secteur. Alors, c'est un top qui, en même temps, est un peu dangereux pour l'équilibre de la société comme telle qu'on la connaît et des institutions aussi. Et ce qui a fait quand même qu'on a eu un creux très fort en avril, et vous parlez vraiment, on a même cru qu'on avait une récession tellement c'était l'ambiance Covid, parce que ça a été aussi un manque de confiance dans les institutions américaines, dans le dollar, parce qu'il y avait une bande quand même
1: dans
3: de
1: la banque centrale dont on se
3: qui faisait des annonces dans tous les sens comme des cow-boys, et c'est pas pour rassurer les institutions, parce qu'on travaille sur un maillage dans la finance, et ce maillage, il est
1: international. Donc vous attaquez aux hommes politiques français, pas aux femmes, et vous aux hommes politiques américains, mais pas aux femmes. Allez, merci beaucoup, vous étiez... c'était super.
2: Merci,
1: vous avez passé
2: c'était
1: un bon
2: super expérience.
1: Merci. Allez, on se retrouve en deuxième partie de l'émission. On va parler des taux d'intérêt. On va se demander pourquoi ils sont aussi importants pour votre argent. On va faire un focus sur les placements de taux d'intérêt. On va faire un focus sur les actifs non cotés, les fonds de private equity et les fonds de dette privée. À tout de suite.
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1: Absolument, une spéciale placement avec un bilan 2025. Mais là, on passe rapidement parce qu'on s'en fout un peu de 2025 puisque c'est passé. Mais on va surtout parler de 2026. On a parlé croissance, on a parlé inflation, on a parlé bourse, j'ai trouvé ça passionnant. On a parlé produits structurés, c'était très intéressant. On a parlé ETF, on a parlé fonds. Avec une ambiance générale, je veux dire, qui m'a pas mal surpris en première partie, qui était plutôt positive sur l'économie, sur l'inflation, sur la bourse. Bon, bah tout va bien, tant mieux. Là, on va plutôt parler taux d'intérêt, parce que les taux d'intérêt, c'est évidemment déterminant pour vos placements, pour votre immobilier, pour les placements taux d'intérêt, évidemment, mais aussi pour la bourse et tous les types de placements. Et puis, on va s'attacher à parler un tout petit peu de ce qui est devenu un peu... accessible maintenant presque à tout le monde, à travers l'assurance vie, à travers les PER, c'est ce qu'on appelle le private equity ou les private assets, on met de la dette privée dedans, des fonds de private equity. Évidemment, pour une émission spéciale, parce que vous avez bien compris que c'était une émission spéciale, vous avez vu rien que le plateau qu'on a, c'est incroyable, moi je suis très ému, il nous faut des Jedi, mais des Jedi du placement. Alors, j'ai demandé à Valentine Hénouze, responsable stratégie taux chez Amundi Institute, de rester avec nous. Parce que, évidemment, quand on parle de taux d'intérêt, on pense Valentine. Nous avons avec nous, qui nous a rejoint, Christophe Deldic. Christophe Deldic, vous êtes président de Turenne Group.
6: Bonjour Marc.
1: Turenne Group, c'est quoi ?
6: Turenne Group, c'est une société de gestion leader dans le capital investissement, dans le positionnement du small cap, donc sur les entreprises qui valent moins de 75 millions d'euros, donc les PME et les petites ETI. On gère à peu près 2 milliards d'euros qui sont aujourd'hui investis dans un peu plus de 300 entreprises en France, des startups.
1: Donc vous gérez des fonds et ces fonds, donc gérer des fonds pour des particuliers, des institutionnels.
6: Des institutionnels et des particuliers, on va en parler.
1: Et là, et vous investissez dans les PME.
6: On est à travers ces fonds investis dans un peu plus de 300 entreprises.
1: Donc PME, ETI.
6: PME et petites ETI. Voilà.
1: J'ai le plaisir de recevoir Estelle Delà. Estelle, vous êtes présidente et cofondatrice de Private Corner. Merci d'être venue d'abord.
7: Merci.
1: Private Corner, ça fait quoi ?
7: Private Corner, c'est une société de gestion que j'ai cofondée en 2020 et qui a pour but de permettre aux particuliers d'investir au travers son conseiller en gestion de patrimoine, family office, banque privée, dans des actifs non cotés qui étaient jusqu'à présent accessibles à partir de plusieurs millions d'euros et qu'on vient rendre accessibles au travers la souscription à nos fonds à partir de 100 000 euros. D'accord. Et ensuite, nos fonds investissent dans ces fonds eux-mêmes qui finance l'économie réelle au travers de sociétés en direct.
1: C'est incroyable, ça tombe bien, c'est justement le sujet de cette partie.
7: Ça a été bien préparé.
1: Et vous avez Christopher Damic, vous êtes cousin avec Christophe Deldic.
8: Ça aurait pu.
1: Christopher Damic, Christophe Deldic. Bon, c'est bien. Je rappelle que vous êtes stratégiste chez Pictet AM et que vous animez...
8: 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Le vendredi à 11h.
1: Et... disponible en podcast
8: et en replay
1: absolument.
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1: Chers amis, je vais vous poser une question très importante. Je me tourne vers Valentine. Valentine, où vont les taux d'intérêt en 2026 ? On a les yeux rivés sur les taux US, les taux européens, les décisions de la Fed, de la BCE. Pourquoi d'abord, expliquez-nous deux secondes, pourquoi c'est si important pour nous, pour notre argent, les taux d'intérêt ?
0: C'est important parce que dans une économie, quand les taux baissent, c'est un soutien à l'économie. Donc en général, quand on a les banques centrales qui baissent leurs taux, surtout dans un environnement où on a une croissance qui tient, cette combinaison est extrêmement positive pour les actifs risqués, pour les actions et pour le crédit. Par exemple, si on regarde pour la dette d'entreprise, il y a une demande très forte pour la dette d'entreprise quand la banque centrale, quand la BCE baisse ses taux, parce que les investisseurs qui ont de l'argent sur le monétaire vont se dire « Oh mon Dieu, mon rendement baisse, donc j'ai besoin d'aller chercher un supplément de rendement, donc je vais aller chercher, investir sur des maturités longues ou aller sur des classes d'actifs où il y a un peu plus de risques,
1: comme les actions.
0: Donc dès qu'on a un cycle de baisse de taux, surtout quand la croissance tient, c'est extrêmement positif pour les actifs risqués.
1: Donc d'après ce que vous avez dit en première partie d'émission, donc on a eu pas mal, Marine nous disait qu'il y avait eu 300 baisses des taux, j'avais pas réalisé dans le monde en 2025. Vous pensez qu'il n'y a pas vraiment de risque sur l'inflation, vous l'avez dit en première partie. Donc j'imagine que vous pensez que les banques centrales vont continuer à baisser les taux. Vous croyez-vous à ce scénario de turbo, de baisse très importante des taux d'intérêt à partir de mai 2026 avec le nouveau patron de la Fed ?
0: Alors, on a aux États-Unis une croissance qui tient et on a une Fed, pour moi, qui va baisser ses taux. Mais c'est déjà quand même bien anticipé par le marché. Et surtout, si avec le nouveau board de la Fed, on va continuer, pour moi, d'avoir une Fed qui va rester dovish, qui va baisser ses taux. L'inflation n'est pas un sujet. Pour l'instant, ils sont beaucoup plus inquiets sur la dynamique sur l'emploi. Mais on s'attend, mais ça c'est quand même déjà très très anticipé par le marché. Mais on s'attend nous aussi à ce que la BCE continue de baisser ses taux. Et ça c'est pas du tout anticipé par le marché.
1: Mais on n'a pas tellement le choix compte tenu de nos perspectives de croissance, non ?
0: C'est ma conviction aussi. Mais quand on regarde aujourd'hui, la BCE depuis cet été elle est en mode pause. Ouais. Et on regarde aussi qu'est-ce qu'anticipe le marché. Le marché anticipe que la BCE en a fini de son cycle de baisse de taux et que le prochain mouvement sera une hausse. Mais je ne suis absolument pas convaincue par ça. Si on regarde la dynamique sur les salaires en zone euro ralentissent fortement. La dynamique sur l'emploi n'est pas forcément bonne.
1: Il n'y a pas de croissance.
0: Si on regarde en Allemagne ou en France. Et puis, si on regarde... on a une importation de plus en plus forte de produits chinois qui pourrait également, pour moi, peser sur l'inflation.
1: Christopher, taux d'intérêt, on va où en 2026 ?
8: Je pense qu'il n'y a pas un gros débat. Hein. C'est très très clairement une phase baissière qui est effectivement la plus importante hors période de récession.
1: Attendez, vous dites qu'il n'y a pas un gros débat. Il faut peut-être distinguer pour que les gens comprennent bien les taux d'intérêt court terme fixés par les banques centrales.
8: Sur du court terme, du côté des banques centrales, c'est très clair, la baisse, elle est amorcée. Vous avez quelques États par-ci, par-là, notamment le Brésil, où c'est plutôt une tendance haussière, mais c'est pour endiguer des politiques budgétaires un peu expansionnistes. Mais fondamentalement, sur les taux courts, la baisse est bien actée. Et on aura notamment autre stimulus qui va survenir, c'est probablement la baisse des taux aussi en Chine. Donc ça sera un stimulus qui sera supplémentaire à cet égard. Sur les taux longs, effectivement, on voit qu'il y a une tendance plutôt haussière. Il y a plusieurs sujets, ça dépendra des pays, mais fondamentalement, il y a en toile de fond, effectivement, la question de l'endettement. Très net, on le voit au Japon où là on atteint des niveaux records, y compris sur des très très longues maturités, mais c'est fondamentalement une question d'endettement pour tous. Est-ce qu'il ne faut pas paniquer ? Pas vraiment à cet égard, parce que la réalité c'est
1: on nous dit que tous ces États vont venir emprunter massivement en 2026, à commencer par la France, mais aussi l'Allemagne qui va augmenter son endettement, mais aussi, comme vous le disiez très justement, le Japon, les États-Unis, tout ça, ça ne va pas créer un encombrement, non ?
8: Non, vous trouvez toujours de la demande pour cela, et au pire, aux États-Unis, sans rentrer dans... on n'a pas le temps, c'est pas le sujet, mais les États-Unis ont même créé une nouvelle demande avec les stablecoins, qui est grosso modo une sorte de dollar numérique. Donc automatiquement, ça crée une nouvelle demande qui est déjà très importante. Juste un ordre de grandeur, aujourd'hui, les émetteurs de ce dollar numérique, ils achètent plus de bons du trésor américain que le Japon, qui est pourtant l'un des principaux acheteurs de dette. Donc il y a toujours une solution sur la dette à cet égard, sauf quand on peut être un pays émergent, où là, ça pose un problème. Mais sur les développés, honnêtement, c'est un faux sujet. Et d'ailleurs, les politiques s'en rendent compte, parce qu'il y a peu d'incitations pour réduire la dette, parce qu'ils savent très très bien qu'il y a toujours de la demande pour la dette.
1: Ouais, ce qui n'est pas forcément une bonne nouvelle, notamment dans le cas de la France. Christophe, c'est important pour vous, pour votre tissu, pour vos investissements, vos entreprises, les taux d'intérêt, c'est essentiel.
6: Oui, c'est clé puisque ça donne une dimension de ce qu'on peut lever comme dette pour financer les acquisitions d'entreprises. Même si, donc, je suis heureux d'entendre que les taux vont continuer à baisser parce que ce qu'on voit, nous, dans notre métier sur le long côté sur les dernières années, suite à la hausse des taux, concrètement, ça a entraîné une baisse des transactions d'entreprises et une baisse des multiples de valorisation. Et donc, qui dit augmentation des taux, dette plus chère pour financer les acquisitions, de plus de frais financiers à la charge des entreprises. Et donc, trois, une nécessité de mettre plus de fonds propres au travail pour financer notamment les opérations de reprise transmission. Donc, c'est quelque chose qui est quand même assez structurant dans la vie des affaires sur les dernières années. Et après, il faut le regarder en taux d'intérêt réel. Donc, et ils sont devenus positifs après avoir été très négatifs sur les dernières années. Et concrètement, l'impact, il a été très, très fort sur la baisse des transactions et des multiples.
1: Estelle, c'est votre spécialité, c'est les actifs privés. On a vu quand même, avec la remontée des taux d'intérêt, notamment après l'invasion de l'Ukraine, qu'il y avait moins de liquidités sur les actifs privés, notamment sur le private equity, c'est-à-dire les actions.
7: Comme l'exprimait Valentine aussi, c'est vrai que les investisseurs ont tendance à s'orienter sur des actifs qui s'inscrivent plus dans du temps long dès lors que les taux baissent. Donc je suis assez contente aussi d'entendre les
1: prédictions. Vous n'êtes pas venu pour rien en fait. Vous regrettiez d'être pas là.
7: De maintien en tout cas au niveau actuel, puisque c'est vrai qu'en 2024, on a constaté non pas une défiance par rapport à la classe d'actifs, mais plutôt un désintérêt momentané du fait de taux d'intérêt qui étaient assez hauts et où il y avait moins besoin d'aller chercher une prime de risque sur des actifs plus à un horizon d'investissement plus long et avec un risque associé à l'investissement plus élevé aussi pour aller maintenir les niveaux de rentabilité au niveau des portefeuilles.
1: Alors, je vous propose à tous qu'on fasse un petit focus. On a fait un focus en première partie de l'émission sur les actions cotées. On a fait un petit focus aussi sur les produits structurés. Là, je voudrais qu'on fasse un focus sur les actifs non cotés. Alors, ça sera notre nouveau thème. Cette case d'actifs, elle était réservée jusqu'à présent, corrigez-moi si je me trompe, mais aux investisseurs institutionnels et en grande fortune. Et puis, elle est devenue de plus en plus accessible, même dans l'assurance-vie, même dans les PER, Christophe. Et récemment, la BPI a lancé avec succès un fonds de défense pour les particuliers. D'abord, peut-être, avant de vous passer la parole, Christophe, vous pourriez, Estelle, nous faire un petit topo de ce qu'on entend par actifs privés, parce que les gens sont un peu perdus. Private equity, dette privée, infrastructure, bon...
7: Oui, effectivement, c'est une classe d'actifs qui est assez profonde en termes de possibilités d'investissement. Mais des actifs privés, c'est tout simplement des actifs qui sont non cotés sur les marchés par opposition aux marchés cotés sur lesquels on a aussi des actions, des obligations, comme c'est le cas sur les marchés non cotés. Et donc, nous, on intervient aussi bien sur les marchés actions non cotés,
1: donc
7: au
1: ça,
7: travers
1: c'est du private equity,
7: exactement, que sur des actifs réels, infrastructures, immobilier, ou encore sur de la dette privée, parce qu'effectivement, les conditions d'accès au crédit sont de plus en plus régulées depuis 2008, notamment. Donc maintenant, la le marché privée, de la dette privée, c'est un marché qui est
1: La dette privée, c'est donc des fonds qui prêtent directement aux entreprises. Exactement. Et donc c'est hors circuit bancaire.
7: En complément ou en remplacement des banques qui ont des conditions d'octroi de crédit qui sont beaucoup plus maîtrisées qu'elles ne l'étaient auparavant, et où des fonds de private credit interviennent aux côtés des opérations et des gérants qui financent les actions non cotées.
1: Christophe, à l'intérieur même du private equity, il y a encore des catégories de produits. C'est pas tout à fait la même chose. Il y a des gens qui font du LBO, il y a des gens qui font du capitalisme. Vous nous expliquez en deux mots, et où est-ce que vous vous situez, vous, là-dedans?
6: Alors, très rapidement, oui, on va du capital innovation. Ouais. Comment accompagner le financement d'une nouvelle entreprise innovante, donc les start-up, qui ont besoin de fonds propres parce qu'elles n'ont pas accès au marché bancaire, puisque c'est des sociétés qui consomment du cash, elles ne génèrent pas de cash flow, jusqu'à capital développement. Donc là, je génère du cash, mais je construis un nouvel outil industriel
1: où je finance
6: une croissance externe, donc j'ai besoin de fonds propres parce que je ne peux pas tout faire avec de la dette, jusqu'au capital transmission.
1: Okay.
6: Donc là, je cède des titres et jusqu'à maintenant, soit je vendais mon société à un concurrent, soit j'allais en bourse. La classe d'actifs non cotés donne aussi la possibilité de vendre une minorité du capital jusqu'à la majorité du capital à un opérateur qui est un fonds d'investissement dans une société non cotée.
1: Alors vous proposez quoi aux particuliers, aux institutionnels, j'ai bien entendu, aux particuliers?
6: En fait, on démocratise. La tendance récente, c'est la démocratisation, de proposer maintenant aux particuliers ce qui était réservé, en effet, aux institutionnels ou à la clientèle haut de gamme sur des tickets supérieurs à 100 000 euros. Donc, ce qu'on propose, nous, notamment, parce qu'on est présent dans 8 villes en France et on gère des fonds régionaux. Donc, on va plutôt aller dans le monde microéconomique national pour aller donner l'opportunité à des particuliers sur des tickets jusqu'à 100 000 euros d'investir.
1: Jusqu'à 100 000 euros.
6: 1000 euros, plutôt,
1: À
6: partir de 1000 euros, d'investir dans un fonds qui va, en promesse, investir dans le territoire, là où il y a le souscripteur.
1: D'accord, donc c'est l'idée d'investir...
6: On a défini ce qu'on appelle l'épargne circulaire, donc proposer aux habitants d'un territoire de financer des entreprises de leur territoire, que ce soit sur l'innovation, le développement, la transmission. Et si les investissements sont performants, ça vient rémunérer l'épargnant du territoire.
1: Et donc là, par exemple, moi particulier, si j'ai envie de rentrer sur ce type d'actif, chez vous ou ailleurs, je passe par quoi? Je vais en direct, par le compte-titre?
6: Alors nous, on utilise à travers le compte-titre, mais vous pouvez utiliser avec votre contrat d'assurance-vie, avec une unité de compte qui est éligible soit directement sur votre contrat ou par les plans d'épargne retraite. D'accord. Donc tout ça, en fait, on a un métier, je considère, dans la finance où on n'est pas encore assez innovant. Et donc, au fur et à mesure, il y aura de plus en plus de produits pour donner la possibilité à l'épargnant de pouvoir avoir, à travers son contrat d'assurance vie, son plan d'épargne retraite, son compte titre, son PEA, au-delà du côté, plein de possibilités d'avoir des sous-jacents.
1: Mais c'est quand même déjà un peu le cas, hein, quand on regarde un contrat d'assurance vie aujourd'hui.
6: Il n'y a pas assez de support. Estelle en parlait sur la dette privée tout à l'heure, sur l'infrastructure, sur l'immobilier. On manque de produits dans les étagères et il faut qu'on ait davantage de produits qui donnent accès à la classe d'actifs du capital, l'action, avec la rémunération à la hauteur d'eux, donc une rémunération estimée, attendue supérieure à 10% par an, qui est possible à la classe d'actifs actions dans les PME de son territoire. Un, c'est un sous-jacent qui est lisible pour l'épargnant par rapport à des ETF ou d'autres produits où il ne voit pas bien ce qu'il y a derrière. Là, quand il dit qu'il peut accompagner le financement d'une PME de son coin, c'est très visible. Et deux, il y a la performance attendue quand c'est géré par des professionnels.
1: C'est quoi le type de performance qu'on peut attendre pour un particulier sur cette classe d'actifs? En sachant très bien que c'est un placement risqué, que la performance passée n'a pas d'indication. C'est quoi la catégorie? On espère du 5, du 10,
6: non,
1: du 15?
6: On va attendre au minimum du 8%. Enfin, voilà. D'accord. Et donc, jusqu'à 10 ou 12 ou un peu plus, en fonction de la taille des fonds et des performances dans les sous-jacents, en contrepartie d'une durée des immobilisations des fonds,
1: il faut le rappeler,
6: qui est en moyenne de 5 ans.
1: Ouais, souvent,
6: donc c'est là où on dit non coté, c'est qu'on n'est pas liquide au quotidien. Ouais. Donc, mais si vous bloquez vos capitaux pendant 5 ans, vous pouvez escompter un rendement d'au moins 8% par an.
1: Estelle, votre job, que vous faites avec talent d'ailleurs, c'est de sélectionner les meilleurs gérants. D'accord. Oui. Comment on sélectionne les meilleurs gérants? Vous vous rendez bien compte qu'un particulier, lui, il n'a pas accès à toute l'information que vous avez.
7: Oui.
1: Qu'est-ce que vous donneriez comme conseil à des gens qui nous écoutent pour déterminer? Parce que à la limite, ils veulent un ETF Nasdaq, ils veulent un fonds sur la France. Bon, ça y est, on commence à connaître les noms ou pas des intervenants. Là, c'est quoi? Comment on fait, en fait?
7: Alors nous, ce qu'il faut comprendre, c'est que Private Corner, on est vraiment la courroie de transmission entre deux mondes qui sont assez étanches encore aujourd'hui l'un de l'autre. celui des professionnels de la gestion de patrimoine et de fortune et celui des professionnels de l'investissement. Et donc, on se fait vraiment la courroie de transmission entre ces deux mondes avec une approche intermédiaire. C'est ça le premier conseil que je donnerais. C'est de
1: pas y aller
7: faire
1: seul.
7: Accompagner. D'accord. Parce que c'est vraiment un métier d'artisan. Et on considère vraiment nos clients, que sont justement les professionnels de la gestion de patrimoine et de fortune, comme des médecins de famille du patrimoine. Donc c'est évidemment, on alloue au non-coté que la poche de son épargne qui n'est pas de l'épargne de précaution et qui est de l'épargne à long terme, hein, je dirais plutôt 8-10 ans.
1: Oui, que... c'est ça, parce qu'il y a des fonds de LBO, on y est encore voilà, au bout de 12 ans.
7: Faut avoir ce sujet-là en tête. Et dès lors qu'on est à l'aise avec ces principes, finalement le temps c'est plus un allié qu'un frein à aller sur cette classe d'actifs. Et ensuite, c'est vrai que la classe d'actifs, elle est tellement profonde dans ce à quoi on peut aller la louer, qu'il faut, en concertation avec son conseiller, justement, aller décider de la quote-part de son épargne actuelle, parce qu'il y a aussi une logique de stock et de flux.
1: Oui, bien sûr.
7: Puisque les portefeuilles, on va les construire dans la durée.
1: Bien sûr.
7: Donc, à un instant T, il y a un stock, on va décider de la louer sur du private equity, sur de l'infrastructure, sur de la dette privée, avec une approche cœur et une approche satellite. En tout cas, c'est comme ça que nous, on a construit la gamme chez Private Corner pour avoir une approche la plus équilibrée en termes de risque-rendement et qui vient correspondre le mieux possible au cas spécifique de chacun des clients de nos distributeurs.
1: Et après,
7: dans le private equity, vous avez du primaire, du secondaire, du co-invest.
1: Alors, on va pas rentrer dans tous ces détails-là.
7: Un tas de choses.
1: Mais justement, c'est intéressant, et je poserai la question aussi à Christophe. Je commence par vous, Christophe. Justement, en pourcentage d'une allocation dans un portefeuille équilibré, aujourd'hui, vous diriez qu'on devrait tendre vers combien d'actifs non cotés et à l'intérieur de cet actif non coté, quelle répartition? Est-ce qu'il y a une sorte de cible? Par exemple, que font les high net worth, les grandes fortunes?
6: On conseille naturellement, généralement, 5%. Moi, je pense que dans la tendance de taux, surtout si elle est baissière, de monter à 10-15% sur une classe d'actifs non cotés.
1: Et à l'intérieur
6: surtout
1: de ça?
6: Surtout pour le high net worth, c'est loin d'être déraisonnable, puisque c'est la classe d'actifs qui est quand même la plus performante.
1: Et à l'intérieur de ça, vous dites quoi? La moitié, un tiers entre l'infrastructure, l'equity, enfin le private equity et la dette privée ou...
6: Moi, aujourd'hui, j'irais plus sur le pure equity que la dette privée, parce que je pense qu'il y a eu beaucoup de fonds en dette privée qui ont pris des positions... parce que la dette privée, c'est de la dette in fine.
1: On
6: rembourse à la fin. C'est pas une dette amortissable comme le font les banquiers de manière traditionnelle. Donc, il y a quand même du risque. Bon, c'est appelé aux investisseurs parce qu'on verse un coupon chaque année, qui est le taux d'intérêt. Donc, on considère.
1: Donc, vous dites un peu plus d'equity, un peu d'infrastructure et peut-être un peu moins de dette privée.
6: Je mettrai une majeure en equity. Ensuite, je mettrai un peu d'infra et la dette privée pour avoir cette notion de coupon.
1: Estelle, c'est quoi, vous, votre allocation aux cibles? Vous diriez à des gens qui nous écoutent, il faut avoir combien, quoi?
7: Nous, ce qu'on fait, c'est que justement, on va proposer une stratégie, un fonds private corner. L'idée ensuite, c'est de laisser faire l'artisan dans la construction de portefeuille.
1: Mais vous diriez quelle poche, pourcentage de...
7: Tout dépend de son appétit au risque.
1: Pour un portefeuille équilibré.
7: On a plusieurs...
1: Vous voulez pas vous mouiller, quoi.
7: Si, je veux mouiller.
1: Un portefeuille équilibré.
7: Dans du private equity, typiquement,
1: un chiffre.
7: On peut aller... moi, j'aurais plutôt tendance à faire, effectivement, 75% entre du private equity et de l'infra. Et 25% sur de la dette privée.
1: Et l'ensemble de tout ça représente combien d'un portefeuille équilibré?
7: C'est pas le bon exemple, parce que je tends plutôt vers un maximum de mon épargne sur le non coté. Mais c'est vrai que nos distributeurs, selon le profil de risque de leurs clients, ont plutôt tendance à allouer entre 10 et 30% selon la surface financière aussi. Après, ce à quoi il faut faire attention absolument, et c'est aussi pour ça qu'on est là, c'est les gérants... auxquels on permet d'accéder par le biais de nos fonds. Parce que justement, l'écosystème du private equity, quand on a dit private, ça veut dire que les données ne sont pas publiques, il est très très hétérogène. Donc il faut avoir cette faculté.
1: C'est votre job, ça.
7: Tout à fait. À aller trouver les bons points d'entrée auprès des bonnes équipes de gestion. Parce que selon d'une équipe à une autre, vous n'avez pas la même rigueur dans l'investissement, vous n'avez pas
1: les
7: le
1: nouveaux
7: même
1: venus veulent pas lâcher le micro. juste ça, je vous interromps. Juste Valentine, j'en profite qu'on vous a là. Aujourd'hui, la poche obligation dans une allocation globale, qu'est-ce que vous diriez sur 2026? Il faut continuer à se mettre sur des fonds, par exemple à échéance, des fonds datés, des fonds obligataires.
0: Exactement, oui.
1: Il faut continuer.
0: les fonds à échéance, les fonds datés sur des entreprises bien notées, bien notées investment grade. Mais aussi, ce qui est extrêmement intéressant aujourd'hui, c'est les entreprises un peu moins bien notées, les entreprises dites du high yield, sur des maturités à plus court terme. Je trouve que c'est aussi une excellente
1: idée. Qu'est-ce que vous appelez maturité à plus court terme, très rapidement?
0: On est sur du 2-3 ans.
1: Okay.
0: Du 3 ans, et je trouve que soit on va sur
1: du
0: 5 ans,
1: sur des
0: bien
1: notées.
0: D'actifs. Exactement. Ou soit on va sur du plus court, mais sur du plus risqué, où on a aussi, il y a des fonds comme ça qui ont des rendements extrêmement intéressants.
1: Comme vous avez été très lent et très long, on va passer tout de suite au top. Au top ou flop de l'année 2026 ou 2025 d'ailleurs, Christopher Dembick, c'est quoi pour vous, top ou flop?
8: Top, j'aime bien les idéologues, donc Stephen Miran, qui est ancien économiste de Donald Trump, il a rejoint récemment la réserve fédérale. Alors certes, il est très polémique parce qu'il a un biais idéologique, il est en faveur de baisse de taux d'intérêt très massive, etc., d'un dollar très faible, mais l'avantage c'est que les idéologues américains, à l'inverse des économistes et idéologues français, ils sont loin d'être sectaires, donc c'est assez intéressant d'échanger avec lui. Il était à Bruxelles en septembre et j'ai eu l'occasion de le rencontrer, donc effectivement quelqu'un d'intéressant et qui va avoir son empreinte sur la réserve fédérale dans les années à venir.
1: Estelle ?
7: Oui.
1: Top ou flop ?
7: Moi, je dirais top, puisque 2025, c'est la meilleure année de Private Corner. Donc,
1: ah oui, d'accord. Ah bah vous, c'est vous. Le top, c'est vous.
7: Non, mais en fait, c'est... De notre point de vue, oui, c'est la meilleure année de Private Corner, mais aussi, ça veut dire que les gens s'approprient de plus en plus les marchés privés, puisqu'on est quand même là pour parler des marchés privés. Et pour revenir sur ce que disait Valentine, l'idée, c'est absolument pas d'opposer le côté et le non-côté.
1: Non, non, non.
7: C'est vraiment de se dire... qu'on est dans
1: Marine
7: une logique
1: disait
7: de...
1: en première partie, la clé, c'est la diversification.
7: De diversification, exactement. Absolument. Et donc, de se dire, aujourd'hui, il y a quand même près de 90% des sociétés à l'échelle mondiale qui sont non cotées, oui, et que si on n'investit pas dans le non coté, on se prive de toute la création de valeur qui est faite en amont de la cotation des sociétés sur les marchés. Donc, effectivement, je trouve que c'est plutôt positif dans cette logique globale de diversification.
1: Christophe, vous n'avez pas le droit de dire « mon top, c'est Turenne ».
6: Non. Je vais rebondir sur ce que dit mon cher homologue Christopher Dembick. En top, Donald Trump sur l'année 25, parce qu'il nous a quand même fait notre année. Et je pense qu'il a réveillé l'Europe en 25. Et j'espère qu'en 2026, elle va se lever, au lieu maintenant qu'elle est réveillée. Et après, un chiffre fou sur l'année 2025 qu'on vient d'entendre sur ces dernières semaines. Il y a 370 000 entreprises en France à transmettre de manière urgente,
1: ouais, c'est la grande
6: dont
1: transition.
6: 58 000 PME et 1 200 ETI.
1: C'est la grande
6: donc
1: transition.
6: Ça fait 60 000 entreprises qui emploient plus de 10 salariés chacune. Je mets juste ce parallèle avec ce chiffre. Il n'y a que 8 000 entreprises qui ont ouvert leur capital. Il y en a 60 000 à céder. Voilà.
1: Donc vous avez du boulot. Valentine, top ou flop ?
0: Moi, mon flop, c'est la hausse de la prime de terme. C'est-à-dire qu'aujourd'hui, depuis sur l'année 2025, les investisseurs, maintenant, ils exigent plus de rendement pour aller se positionner sur les parties longues des courbes de taux. Ça veut dire que quand ils doivent acheter de la dette des États sur des maturités très longues, ils disent, nous, on veut plus de rendement. Et dans cet parce que on est les États ont maintenant des besoins de financement qui sont explosifs et qui vont rester très élevés au cours des prochaines années. Vieillissement de la population, besoin de financement sur la défense. Et aussi, on a la guerre sur la tech entre
1: ça,
0: la Chine et les États-Unis.
1: C'est clairement un flop parce que ça va tendre.
0: C'est clairement un flop parce que ces pressions qu'on a sur les taux longs vont rester. Mais c'est le top pour la dette d'entreprise parce que maintenant, si on regarde les entreprises bien notées, hein, très bien notées, hein, pas,
1: elles empruntent même moins cher que les États.
0: Elles empruntent même moins cher et c'est maintenant la référence pour la dette sans risque.
1: Merci à tous. Mais qu'est-ce qui parle ? Mais alors là, surtout les nouveaux, là, je ne fais plus venir de nouveau. Hein. Merci à tous. Merci à tous les invités. Vous avez été très bons. On se retrouve donc l'année prochaine pour des émissions dont je peux déjà vous annoncer qu'elles seront toutes exceptionnelles. Et n'oubliez pas que vous pouvez nous écouter, nous revoir, nous réécouter en replay et en podcast sur toutes les bonnes plateformes. Bonne fin d'année, bon début d'année.
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10: Et notre invité ce matin, c'est Cédric Meston. Bonjour, fondateur et président du groupe Revive. Vous êtes le repreneur de Tupperware. Vous annoncez ce matin avoir déjà commencé un bon redressement pour le groupe. On va en parler, mais avant, vous avez changé le nom. Vous n'avez pas gardé le nom Tupperware.
11: Alors,
10: et vous êtes dingue.
11: Le nom Tupperware existe toujours. Nous, on avait repris, donc on s'était vu il y a un an, on avait repris Tupperware France, qui était au bord de la faillite. Il y avait 20 millions d'euros de dettes. L'entreprise était à l'arrêt économique depuis plusieurs mois, au bord de la liquidation. Et nous, on a repris donc cette société française qu'on a relancée aujourd'hui dans toute l'Europe. On a commencé dans 5 pays. Aujourd'hui, on est présent dans 23 pays européens. On s'occupe de la distribution de la marque Tupperware. La marque Tupperware existe dans les autres régions du monde. Nous, on représente Tupperware en France. Et c'est pour ça qu'on a fait ce choix, effectivement, de
10: changer. En France, c'est plus Tupperware. Ailleurs, oui, mais en France, non.
11: Alors, le nom de l'entreprise n'est pas Tupperware. Pour autant, les produits qu'on distribue sont des produits Tupperware. Nous, derrière, en fait, on a relancé via le réseau de vente directe, via la grande distribution, via le e-commerce Tupperware. L'idée, ça va être de développer de nouveaux produits, faire entrer de nouvelles marques. Donc, on a décidé de changer le nom pour ne pas être uniquement dépendant de Tupperware.
10: Ouais, ok, j'entends. J'entends la stratégie. Notamment, il faut sortir du tout plastique, qui était aussi la marque de fabrique de Tupperware. Il faut dire quand même que quand vous avez repris le dossier, vous le disiez il y a quelques mois, il n'y avait même pas de stock. Il n'y avait plus de chiffre d'affaires. C'est-à-dire que vraiment, on était dans une situation ultra critique.
11: Alors, absolument. On a repris une coquille vide. Donc, on avait les équipes. Ça faisait des années, voire des dizaines d'années qu'elles travaillaient pour Tupperware. On a réussi à réactiver le réseau de vente, reconvaincre les vendeurs et vendeuses de
10: les vendeurs Tupperware.
11: Exactement, les vendeurs Tupperware dans les différents pays européens de revenir travailler avec nous. On a réussi à relancer la marque, on a réussi à rentrer chez Leclerc, chez Carrefour, chez Rewe en Allemagne, chez Deleuze en Belgique, dans de nombreuses enseignes de grande distribution. Et derrière, on est sorti de procédure collective en fin juillet dernier. Et depuis, donc, on finit de rembourser les dettes de l'ancien modèle Tupperware et on a tout digitalisé. On a tout digitalisé maintenant. Les vendeurs et les vendeuses ont des applications de vente. Tout est automatisé et on arrive à piloter ces 23 pays à partir seulement d'une équipe de une petite quarantaine de personnes basées en France.
10: Et combien de chiffre d'affaires alors du coup depuis la reprise ?
11: Aujourd'hui, on est à autour de 40 millions d'euros de chiffre d'affaires.
10: Ah oui. Donc là, ça a bien repris.
11: Exactement. On a beaucoup de croissance tous les mois du fait qu'on ouvre des nouveaux pays. Nous, tout l'enjeu, ça a été de récupérer du stock. On a commencé vraiment avec zéro stock. Il y avait plus de stock en France. On a dû aller.
10: Mais vous avez racheté du stock à l'étranger ?
11: On a racheté du stock, c'est ça. En fait, via toutes les autres filiales Tupperware qui étaient en liquidation dans les autres pays européens, on a été négocier le stock qui était présent typiquement dans l'ancienne usine de Belgique, dans l'ancienne usine du Portugal, etc. Et c'est comme ça qu'on a pu reconstituer un gros stock de plusieurs millions de Tupperware qui nous ont permis d'effectuer la relance. Et en parallèle de ça, on s'est approvisionné de nouveaux produits spécifiques pour le retail. Par exemple, c'est des produits neufs qui viennent d'autres pays qu'on a mis chez Rewe, qu'on a mis chez Deleuze, chez Leclerc. Également des nouvelles gammes en verre, en inox, plus durables.
10: Et sur la distribution, vous dites que les réunions Tupperware, ça a toujours un intérêt ou c'est parce qu'il y a une sorte de... on se rappelle comment c'était avant ou c'est vraiment un canal de distribution sur lequel vous comptez ?
11: Alors ça, c'est vraiment la surprise qu'on a eue cette année de reprise.
10: Ouais.
11: On s'est dit, on va refaire Tupperware, mais on va le refaire dans les supermarchés, on va le refaire sur Internet. Et en fait, la vente directe, on va toujours l'utiliser, mais ce sera beaucoup plus petit qu'avant. Et en fait, avec l'intelligence artificielle, avec le fait que le e-commerce est de plus en plus compliqué, que ça coûte de plus en plus cher, le fait que le retail, c'est long, en fait, on se rend compte que la vente directe, il n'y a pas d'intelligence artificielle, c'est basé sur des relations humaines. Donc en fait, ça survit avec les modifications, en fait, avec tout le tremblement de terre qui arrive avec...
10: Donc c'est les vendeurs et les vendeuses qui avaient envie de continuer, en fait.
11: Exactement. Et au-delà de ça, en fait, les gens ont beaucoup plus confiance pour acheter des produits quand c'est quelqu'un qui les conseille, ce qui fait qu'il y a de plus en plus de marques qui se retournent vers la vente directe. Ce qui fait aussi qu'on a changé de nom pour pouvoir apporter... D'autres produits dans le plus gros réseau.
10: Donc c'est des réunions indépendantes. C'est des réunions, le nom c'est Ubo. C'est ça ?
11: Alors on dit toujours Tupperware parce que ça c'est plus facile.
10: Ah oui, mais c'est d'autres marques.
11: on distribue toujours les produits Tupperware, mais effectivement l'idée ça va être de proposer d'autres produits que Tupperware lors de ces ventes à domicile qui correspondent encore à 70% de notre chiffre d'affaires.
10: Sur le plastique, aujourd'hui dans les gammes, ça a quelle place ? C'est très limité ?
11: Aujourd'hui, on est à peu près moitié-moitié entre plastique et autres produits. Là, on vient de lancer de nouvelles références, typiquement des gammes de produits en verre, des gammes de produits en inox, des produits plus durables. L'idée, c'est vraiment de faire évoluer également les perceptions des clients. Nous, ce qu'on voit, un exemple, en Allemagne, on vend encore énormément de plastique parce que en moyenne, en fait, les Allemands ont une meilleure connaissance des types de plastique différents et se rendent compte toujours qu'on a des bons plastiques de bonne qualité où il n'y a pas de transfert de matière, ouais, typiquement au micron, etc. Là où on a d'autres pays comme en France où on vend beaucoup moins de plastique et où les consommateurs vont plus chercher du verre, de l'inox, des produits plus durables.
10: Et alors du coup, vous allez faire quoi après? Parce que maintenant que là, j'entends que c'est remis un peu sur les rails, quoi. Mmh. Il va falloir une autre boîte à reprendre.
11: Bah, y a toujours beaucoup de travail chez Tupperware.
10: Ouais.
11: On est sur 23 pays. Notre enjeu, c'est vraiment de créer le plus grand réseau de ventes indépendantes en Europe pour tout ce qui est donc, ce qu'on appelle le kitchenware. C'est les produits liés à la cuisine. Donc faire entrer d'autres gammes, faire entrer d'autres marques. Et à côté de ça, oui, absolument, avec le groupe Revive, on continue, on est ouvert, on cherche d'autres opportunités.
10: Parce que vous dites, Revive, c'est que des reprises de boîtes, c'est-à-dire que c'est votre cœur de business.
11: Exactement. Nous, le cœur de métier du groupe Revive derrière, c'est de reprendre des entreprises qui sont en difficulté, qui sont au bord de l'arrêt, et leur donner un avenir, réussir à essayer de les relancer. Typiquement, on avait essayé d'effectuer la reprise du groupe Brandt.
10: Ouais.
11: On avait déposé un projet de reprise en scope avec les salariés. Malheureusement, qui n'avait pas abouti, c'était fin novembre dernier. Depuis, l'entreprise est partie en liquidation. Et derrière, en liquidation, il n'y a pas eu d'offre. Et l'entreprise a été vendue, on va dire, à la casse. Et on était extrêmement triste pour tous les salariés de ce qui s'est passé.
10: Vous pensiez que ça pouvait remarcher, Brandt? Parce que quand on regardait le dossier comme ça, de loin, hein, nous de loin, la concurrence est tellement forte sur l'électroménager, il y avait quelque chose à relancer.
11: Oui, ça fonctionnait. On est convaincu que ça fonctionnait, pas sur l'ancien périmètre. En revanche, les deux sites, le site de Saint-Jean-de-la-Ruelle, le site de Vendôme étaient top. Nous, on reprenait 300, on faisait le projet en fait avec 350 salariés. Et l'idée derrière, c'était de capitaliser sur le Made in France avec des produits justement premium d'électroménager. Et ça, pour le coup, il y a de la demande. On avait des partenariats avec tous les gros retailers français qui continuaient de nous accompagner.
10: Ouais.
11: Et de l'autre côté, l'idée, c'était de diversifier, d'effectuer d'autres types de produits à partir des sites. Et pour le coup, il y avait beaucoup de diversification possible, que ce soit dans l'armement ou dans d'autres industries qu'on pouvait faire à partir des
10: Et pourquoi ça n'a pas été validé pour vous? Pourquoi c'est parti à la casse? Qu'est-ce qui a chopé?
11: Alors, c'est le problème de ces types de reprises. C'est nous, on dépose en fait le projet qui on estime le plus sérieux,
10: ouais,
11: possible.
10: Et puis après,
11: c'est la justice qui décide. Malheureusement pour celui-là, la justice a préféré faire passer le projet en liquidation. Et ça, on ne peut pas challenger leur décision. Et malheureusement, voilà, derrière, ça n'a pas abouti. Pour autant, nous, on travaille sur le prochain dossier qui, on espère, arrivera bientôt.
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10: Bonjour et bienvenue dans votre demi-heure de bourse quotidienne. Cet été, ravi de vous retrouver toute cette semaine. On avait quitté le CAC 40 vendredi avec des records. Des records, il y en a eu beaucoup la semaine dernière. C'est plus calme cette semaine, mais on aura quand même peut-être à confirmer dans quelques minutes un record de clôture. Calme relatif sur les marchés en ce lundi d'août en plein pendant la pause estivale. C'est aussi le cas sur les marchés américains qui sont relativement stables en ce moment. Seul le Nasdaq est légèrement dans le rouge, moins 0,2%. Calme plat pour le Dow Jones, pour le S&P, le CAC 40, légère hausse, plus 0,15%. Ça monte, on verra, notamment pour le secteur de l'énergie. C'était Total qui tirait l'indice tout à l'heure. Total et ArcelorMittal en hausse de 1,6%. On avait un peu plus tôt dans la journée STM et Soitec, les semi-conducteurs, mais ça n'a pas duré. On verra aussi que EssilorLuxottica ou Orange sont à la baisse cet après-midi, environ 2% de baisse. On confirme tout ça lors du fixing après 17h35. On confirmera aussi si on a eu ce record de clôture. En tout cas, rien du côté du record en séance. On n'est pas allé plus haut que les 7655 points de la semaine dernière. On va aussi parler lors de cette demi-heure de Berkshire Hathaway et d'Apple. Et d'ailleurs, on commence avec...

0: Un grand nom, Jeffries, abaisse bah, la raison. Il y a plusieurs raisons. La première raison, c'est que Jeffries saurait que Apple, qui, vous le savez certainement, voulait lancer un modèle qu'on appelait tout vert, c'est-à-dire complètement, quasiment transparent, hein, qui devait prolonger le cycle de renouvellement des appareils haut de gamme. Il devait être à 2 000 $ entrée de gamme, je dirais, pour ce téléphone qui est quand même assez cher. Et puis aussi, la deuxième chose qui concerne de nombreux opérateurs, de nombreuses entreprises, c'est que Jeffries anticipe une hausse du prix de la mémoire de 40 à 50% au troisième trimestre et de 30 à 40% au quatrième trimestre, évidemment, sous l'effet des demandes de data centers liées à l'intelligence artificielle. Alors, évidemment, ça devient de plus en plus compliqué pour les fabricants de téléphones, mais on a entendu ce week-end, ça n'a pas rassuré les marchés, mais on a entendu ce week-end que Apple, potentiellement, eh bien, était sur le point d'acheter quelques puces aux fabricants qui viennent de rentrer en bourse, CXMT, et que les premiers bénéficiaires, d'une certaine manière, seraient les modèles qui sont fabriqués en Chine. Mais on sait que ce n'est pas réellement une solution. Pourquoi ? Parce que déjà, il y a le gouvernement chinois qui vérifie tout ce qui est vendu aux acteurs étrangers. Et de l'autre côté, bah, vous avez aussi le gouvernement américain qui surveille Apple. Donc, on est dans une situation assez paradoxale pour Apple, mais aussi pour les autres, parce qu'on a l'intelligence artificielle qui soutient les valorisations des grands groupes technologiques, mais de l'autre côté, elles commencent aussi à renchérir leurs composants pour les composants pour les produits les plus traditionnels.
1: Oui,
0: comme
1: c'est ça, parce qu'en fait,
0: et tout l'été.
1: C'est la peur de la rentabilité dégradée qui effraie alors certains analystes, parce que quand même, si on met les choses en perspective sur Apple, on a quand même une grosse majorité qui reste à l'achat. 47 analystes restent surachetés avec un objectif autour de $330 6 à la vente. Donc, Jeffries maintenant, un chiffre qui n'a tout de même jamais été aussi haut. Alors, qu'est-ce qui pourrait, cela dit, soutenir Apple à ces prochains mois, ces prochaines semaines? Il y a les lancements, effectivement, de l'iPhone pliable.
0: Alors, il y a deux choses. La première des choses, c'est, vous l'avez dit, les nouveaux modèles. Après, alors je dirais qu'il y a trois choses, les nouveaux modèles. La deuxième chose, c'est la Chine qui avait un peu ralenti dans les derniers chiffres. Et la troisième chose, c'est la partie des services, parce que la partie des services pour Apple est très importante, augmentée, mais les derniers chiffres de la croissance étaient un peu décevants. Donc, on devrait avoir trois choses pour qu'on ait vraiment une réaccélération. On va parler de Berkshire Hathaway un peu plus tard. On rappelle quand même une chose, c'est que Apple, c'est la première valeur en portefeuille de Berkshire Hathaway. Donc, évidemment, pas tout le monde est vendeur sur le titre, comme vous l'avez dit, Aude. Mais effectivement, il faut qu'il y ait un nouveau regain pour que la valeur aille plus haut.
1: Oui, on va reparler effectivement tout à l'heure de Berkshire Hathaway et aussi d'Intel, parce que c'est l'autre valeur qui est fortement à la baisse sur le marché américain, moins 4%, même si c'est très volatile depuis le début de l'année sur Intel. Allez, c'est l'heure du Fixing à la Bourse de Paris. Et on voit eh bien, qu'on termine la séance à 8726 points. C'est au moins, ça te prie, un record de clôture pour le CAC 40 qui termine donc 12 points plus haut que vendredi soir, 8726 points. On n'est en revanche pas allé plus haut que le record de 8755 points. Plus 0,13% de hausse pour l'indice parisien, porté par des valeurs de l'énergie, ArcelorMittal, Total Energy, qui sont quasiment en hausse de 2%. C'est vrai qu'il y a un rebond sur le baril de Brent aujourd'hui, sans développement majeur du côté du Moyen-Orient. L'Iran qui demande toujours, qui dit toujours qu'il y a un accord qui va être signé sur le passage dans l'étroit d'Hormuz, mais qui demande aussi à Washington d'accepter toutes ces conditions. On n'a pas eu encore la réaction des États-Unis là-dessus. À la hausse, on a aussi eu Stellantis et Crédit Agricole Safran, un cocktail de secteurs plutôt diversifiés pour les hausses. En revanche, du côté des baisses, Orange, Veolia ou Publicis qui reculent entre moins 1,4% ou 2% sur le SBF 120, DBV Technologies ou encore GTT sont en hausse de plus 3 et plus 5%. Là encore, on est sur secteur pétrolier.

0: encore parapétrolier. On refait la séance tout de suite côté analyse technique.
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0: Et oui, d'abord, côté analyse technique avec Gilles Santacreux, trader et administrateur du site boursicoté.com. Bonjour Gilles. Un point technique. Bonjour. Sur les indices européens. Alors, on n'est pas allé toucher les plus hauts aujourd'hui. C'est d'ailleurs la première fois depuis lundi dernier qu'on n'a pas inscrit de nouveaux records en séance pour le CAC 40. C'est très faible aussi dû au niveau des volumes. J'ai pas encore le fixing total, mais en tout cas, c'est comme un lundi, en tout cas, du mois d'août. Ça n'a pas suffi donc pour se pousser les plus hauts.
2: Oui, au niveau des volumes, j'ai vraiment aussi des volumes qui sont très très faibles. On serait sous même les 3 milliards. J'attends aussi le volume définitif. Ça traduit un petit peu le manque de conviction et la zone d'attente dans laquelle nous sommes au niveau du CAC 40. Alors, en termes de géopolitique, je dirais mondiale, eh bien, on a effectivement cet accord sur le détroit d'Ormuz avec l'Iran qui durcit un petit peu les possibilités d'accord rapide. On est dans une configuration où le pétrole effectivement remonte, hein, ce qui a certainement ralenti un petit peu la progression des indices. On a un yen aussi qui commence à redevenir volatile. Donc, dans ce contexte, eh bien, on reste sous une zone de résistance à 8740 points. On reste toutefois dans une dynamique haussière. On a marqué une belle dynamique la semaine dernière. Je rappelle qu'on commencerait à avoir des signaux de retournement sous 8560 points. Donc là, on en est relativement éloigné et on considère que l'on est dans une dynamique haussière forte au-dessus des 8640 points. Malgré tout, on a des signaux d'affaiblissement donc, hein, qui agissent sur le CAC 40. Attention donc à une rupture d'une zone intermédiaire à 8695 points. Ça pourrait confirmer le fait d'un petit retournement, d'un petit retracement sur le très court terme, mais pour l'instant, je dirais qu'on préserve l'essentiel avec une séance donc sans volatilité et sans conviction.
0: Oui, je regardais aussi du côté du stock 600. Gilles, on a un léger record de clôture, mais ça se joue à la décimale près, mais on a eu du mal aussi aujourd'hui à vraiment décoller. Le range est même très faible.
2: Oui, mais on était sur une dynamique un peu plus forte hein, sur le stock 600 par rapport à ce que l'on a sur l'indice parisien. Donc, on continue, je dirais, à progresser, même s'il n'y a pas de nouveau plus haut aujourd'hui. Il faut dire que la séance de vendredi a été particulièrement volatile. On a tout de même une progression. On a une progression en clôture et on reste sur des signaux dynamiques qui sont relativement encourageants. La zone, je dirais, à ne pas casser à la baisse pour cet indice, ça sera la zone des 650 points. Donc là, on est au-delà des 660. Bon, on reste donc dans une dynamique correcte avec des perspectives qui restent haussières sur cet indice européen là aussi.
0: Ouais, 660,56. La virgule est importante parce que c'est elle qui permet d'inscrire un nouveau record de clôture en plateau. Je suis avec Olivier Maltès. Bonjour.
3: Bonjour.
0: Vous êtes chef économiste et directeur des investissements chez Yomoni Altéis. On va parler du stock 600, justement. On va parler des entreprises européennes parce qu'il y a un article du Financial Times qui met en avant la remarquable saison des résultats en Europe avec les entreprises donc, du stock 600 qui ont publié une hausse de leurs profits de 22% en moyenne pour ce deuxième trimestre, pour celles qui ont publié jusque-là. Le réveil de l'Europe au deuxième trimestre, dans un contexte où en fait on ne l'attendait pas si forte en fait, avec des prix de l'énergie qui avaient augmenté, c'est quand même une bonne nouvelle.
3: Oui, c'est une vraie surprise, une vraie bonne surprise, hein, il faut s'en féliciter. On devrait terminer effectivement à 22% de croissance, donc c'est là des bénéfices, c'est la meilleure année depuis 2022. Et 2022, hein, c'était vraiment porté par le rebond après le Covid, et donc tout le monde consommait, et donc globalement c'était une très très bonne année en termes de résultats, donc c'est vraiment très très bon. Alors c'est bon aussi aux États-Unis, mais ça on s'y attendait un peu plus, mais c'est étonnamment très très bon en Europe, dans un contexte où, depuis notamment le début du conflit, on se disait que la zone européenne et la zone euro en particulier allaient avoir de grandes difficultés. On avait un vrai problème de visibilité. Mmh. Donc, il y a deux choses. Il y a à la fois les résultats qui sont bons dans pratiquement tous les secteurs, globalement. Il y a tout ce qui est consommation discrétionnaire, où c'est un petit peu plus dur, évidemment. Tout ce qui est les télécoms aussi, le luxe, l'aéronautique, tout ça, c'est des secteurs qui sont un petit peu plus durs avec le prix du kérosène pour l'aviation, par exemple. Mais globalement, c'est plutôt très, très bon. Et ce qui est aussi très bon signe, c'est plutôt les perspectives aussi annoncées par les entreprises au moment des résultats, qui là aussi sont supérieures aux attentes. récentes qui viennent redonner un petit peu d'air sur un contexte qui est relativement anxiogène. Mmh. Parce qu'évidemment, sur les actions, on bat record sur record et on est plutôt bien porté. Lorsqu'on regarde les taux sont plutôt de manière importante. Il y a encore beaucoup de zones d'incertitude, que ce soit le conflit en Iran qui est toujours pas terminé, des négociations qui n'en finissent pas et on ne sait pas trop d'ailleurs où est-ce qu'on en est. Et donc tout ça pourrait porter un poids relativement important toujours sur la zone européenne.
0: Mais peu de profit warning, beaucoup de confirmations de perspectives et même d'augmentations.
3: Et des augmentations, des améliorations en termes de perspectives. Et donc on revoit aussi les flux arrivés. Donc moi évidemment je regarde plus tout ce qui est flux lié aux ETF qui reste encore en Europe et essentiellement
0: positif pour le mois de juillet pour la première fois depuis le déclenchement du conflit, donc pour l'Europe, les ETF européens.
3: Exactement.
0: C'est les chiffres de Bloomberg et de BlackRock.
3: Exactement. Donc ça c'est aussi au niveau mondial, mais quand on regarde vraiment sur le niveau européen, sur le mois de juillet, on a 38 milliards de collectes sur les ETF en Europe, les ETF actions globalement, et on a 2,6 milliards en Europe contre 12 milliards aux États-Unis hein. Donc les flux restent aussi très forts sur les actions américaines, mais c'est vrai que ça faisait 3 mois où on avait de la décollecte sur les actions américaines, après par contre un début d'année qui était complètement à rebours, c'est-à-dire qu'on était en très forte collecte sur les actions européennes. Il ne faut pas oublier qu'on a entamé l'année globalement avec une vraie perspective et une vraie envie de racheter les actions européennes parce qu'elles étaient sous-valorisées.
0: À chaque fois ça s'essouffle au cours de l'année.
3: Exactement.
0: Et en fait là ça revient pour l'été.
3: Et donc là on revient sur le mois de juillet effectivement à une collecte qui est positive après 3 mois de décollecte sur les ETF, et puis lorsqu'on discutait globalement, personne, aucun gérant n'avait envie d'avoir des expositions actions européennes lorsqu'on voyait tous les vents contraires qui venaient en face globalement. Et donc ça c'est vrai que c'est une bonne nouvelle, et c'est une bonne nouvelle surtout en termes de perspective. Donc il y a les résultats, donc c'est évidemment porté par l'énergie hein. C'est un secteur qui a évidemment apporté des très très bons résultats, mais même en dehors de l'énergie les résultats sont bons dans la tech globalement. Donc les résultats sont un petit peu bons partout. Les meilleures surprises ont été sur le secteur de la santé où là on allait plutôt à un repli en termes de résultats, et on a eu des très très bons résultats, donc les surprises sont très positives. Et donc c'est effectivement une très très bonne pour l'instant période de publication sur ce deuxième trimestre.
0: Les banques
3: évidemment,
0: la volatilité boursière,
3: exactement, qui ont profité des taux aussi relativement importants avec un petit peu de quantification. Donc tout ça est de bon augure, et on revoit des flux globalement. Et là où globalement les gérants étaient plutôt sous-exposés sur la zone européenne, on est plutôt là. Donc c'est aussi dans l'article hein, mais c'est Bank of America hein, qui publie les expositions globales des investisseurs institutionnels. Et là, ils sont légèrement surpondérés maintenant sur la zone euro. Donc, on a un vrai retour d'intérêt sur cette zone euro.
0: Mais est-ce que c'est de la diversification ou est-ce qu'il y a vraiment un momentum qu'on saisit en Europe? Oui, est-ce que c'est pas quand même la diversification, se dire j'en mets un petit peu plus là parce que ça a l'air de marcher, et c'est quand même aussi moins volatile qu'en Asie, évidemment, où c'est sujet tous les jours au secteur des puces, et c'est ça qui fait le marché.
3: Oui, c'est ça. Il y a l'envie aussi de diversifier un peu par rapport à la tech. On a des grosses valeurs de tech et de semi-conducteurs, évidemment, aussi en Europe. On peut penser à ASML, mais globalement, on est beaucoup moins exposé et les indices sont beaucoup moins exposés à la tech que peuvent être les États-Unis. Donc, on le voit, hein, il y a de plus en plus de questionnements sur la tech. À chaque publication de résultats, on voit quand même des performances qui viennent stagner un petit peu, parce que tout le monde prend ses profits avant finalement de se repositionner, puisque les résultats sont toujours très, très bons aussi côté tech américaine. Donc, il y a cette recherche de diversification. Il y a le fait que les résultats-là viennent confirmer que, alors que tous les vents semblaient être contraires contre la zone européenne, les actions et les entreprises se sont plutôt bien comportées et ont fait un très très bon exercice au deuxième trimestre, sont confiantes sur la suite. Ça aussi c'est important hein, c'est que c'est pas juste un bon trimestre, c'est que les perspectives sont plutôt supérieures aux attentes. Et donc c'est cette recherche de diversification. Il y avait cette idée aussi que en termes de valorisation, les actions européennes étaient beaucoup moins chères que les actions américaines. Là c'est quand même aussi beaucoup moins vrai, il y a eu un rattrapage relativement important lorsqu'on regarde en termes de valorisation par rapport aux attentes des earnings futurs, hein, globalement des résultats futurs. C'est beaucoup moins vrai, mais en tout cas il y a eu aussi cette recherche là d'aller sur des valorisations un petit peu moins importantes.
0: Et pourtant, alors on a évidemment parlé beaucoup des records la semaine dernière sur les indices européens, CAC 40 compris, mais la performance depuis le début de l'année, elle est quand même bien en deçà des marchés américain. On est plus 15% pour le Nasdaq ou le Dow Jones à plus 12%. On est plutôt quasiment à la moitié pour le CAC 40 ou même le DAX. Donc finalement, il y a encore un potentiel de hausse d'ici la fin de l'année.
3: Oui, alors il y a un effet change aussi hein, qu'il faut prendre en compte par rapport aux actions américaines globalement, mais c'est vrai qu'on a un potentiel de hausse aussi. Mais il faut aussi avoir en tête qu'on a une incertitude sur la Banque Centrale Européenne, et notamment depuis vendredi. Hein, vendredi, la séance a été relativement agitée aussi avec les chiffres de l'emploi américain qui étaient quand même particulièrement mauvais.
0: Et bien en dessous de ce qu'on attendait, mais finalement, et qui peuvent laisser espérer aux investisseurs qu'il n'y aura pas de hausse de taux en septembre. Enfin, maintenant, l'anticipation de hausse des taux, ouais, c'est bien dégradé depuis vendredi. On est passé à moins de 1 sur 2 qui
3: anticipe. Tout à fait pour la réunion de septembre aux États-Unis. Par contre, on est toujours sur une anticipation de hausse des taux au niveau de la Banque Centrale Européenne, côté BCE. Et ça peut aussi être un vent contraire qui peut venir sur la suite. Hein. Voilà, pour l'instant, la Banque Centrale Européenne montre, et les chiffres qu'elles ont publiés la semaine dernière montrent aussi qu'il n'y a pas ce passage sur l'inflation salariale, ce qui fait très peur évidemment aux banques centrales globalement, hein, sur cette boucle inflationniste qui se mettrait en route. L'incertitude sur le conflit en Iran, le pétrole, donc la remonte aujourd'hui, on est à un peu plus de $80 le baril pour le Brent. Mm. Le gaz, on parle beaucoup moins du gaz, mais le gaz, là où on est environ à plus 30% depuis le début du conflit sur le pétrole, ça a doublé.
0: De 60 euros
3: ouais, ça a doublé avec des stocks au niveau du gaz européen qui sont très très faibles aussi. Tout ça peut venir aussi inquiéter sur le potentiel, mais pour l'instant, le marché anticipe plutôt et se réjouit des résultats. Il y a ce repositionnement effectivement sur les actions européennes. La vraie question qu'on peut se poser, hein, c'est est-ce que le positionnement a déjà eu lieu ? Est-ce que c'est déjà fait ? Est-ce que la valorisation a déjà remonté ? Mm. Est-ce que tout est déjà à peu près dans les cours ou pas ? Ou est-ce qu'il y a encore du potentiel ? Ça, c'est une vraie question, mais en tout cas, les résultats sont très très bons.
0: Et c'est vrai que ça va dépendre aussi de ce qui va se passer du côté des banques centrales. On est à peu près à un mois maintenant des prochaines réunions pour la BCE et aussi pour la Fed. Hein. Ce sera le 15 septembre. Cette semaine, quand même, côté États-Unis, on suivra l'inflation américaine. Ce sera mercredi. Mais je voulais quand même parler avec vous, Olivier, aussi de l'Allemagne. Parce qu'on a l'impression, on a eu des chiffres là aussi plutôt bons. Plusieurs chiffres, même plusieurs mois de suite bons du côté de l'Allemagne. La production industrielle, les exportations qui sont en croissance. Le modèle allemand est réparé. On est sur un modèle allemand lié à l'exportation qui est réparé. Ou alors, c'est quand même les effets du plan de relance sur les infrastructures, sur le militaire qui est là injecté à l'économie.
3: C'est ce qu'on attend beaucoup hein, de ce plan de relance effectivement qui avait été décidé. Et après, on sait que souvent ça a du mal en Allemagne à se concrétiser vraiment et à vraiment dépenser. Il y a toujours un risque aussi qu'il y ait un transfert en fait de dépenses qui utilisent ce plan-là plutôt et qui viennent faire des économies ailleurs. Donc on attend vraiment. Ce qui est vrai, c'est que sur la défense, ça fonctionne effectivement, ça s'implémente. Sur les infrastructures, on attend ces résultats-là. Il y a effectivement une amélioration de la situation. Hein. C'est vrai que l'Allemagne souffre depuis 2022, notamment d'une énergie beaucoup, beaucoup plus chère que précédemment, avec un modèle qui est vraiment basé sur l'énergie normalement à faible marché, hein, qui était basé sur la Russie à l'époque. Et donc, on voit que l'Allemagne redresse la tête. Est-ce que c'est vraiment un changement de modèle ? Oui, les exportations repartent. L'industrie automobile, par contre, est toujours très, très concurrencée, notamment par l'industrie automobile chinoise, hein, globalement, y compris pour
0: les exportations en Chine. On a vu des batailles la semaine dernière chez Volkswagen et Porsche, là aussi, des réductions.
3: Oui, donc il y a des choses qui sont toujours relativement compliquées, mais c'est vrai que ça va mieux. On espère que la machine allemande va effectivement se remettre en route, notamment avec ce plan de dépenses. C'est ce qui avait porté hein, les flux en tout début d'année et les espoirs depuis le mois d'octobre de l'année dernière, globalement, hein, sur les actions européennes. On espère que ça va effectivement revenir, redonner un coup de fouet, globalement, à toute l'économie européenne. Et on est sorti, effectivement, des risques et des craintes de récession au niveau de l'Allemagne, avec un modèle qui se transforme. C'est plus le modèle d'avant, notamment sur l'énergie. Mais il y a tous les deux dont on a parlé. Exactement.
0: On va revenir aux États-Unis avec vous, John, parce qu'on en parlait un peu plus tôt, Apple qui baisse, mais il y a aussi Intel qui est à la baisse, qui perd quasiment 4%. On est à moins 3,6 en ce moment, alors plus 165% depuis le début de l'année, rappelons-le, c'est une action évidemment qui a beaucoup pris. Mais là, c'est lié à une annonce d'Intel, une augmentation de capital, une émission d'actions donc visant à lever 15 milliards de dollars pour financer des investissements dans les puces, et donc ça ne plaît pas.
4: Non, ça ne plaît pas parce que c'est plutôt un effet technique. Hein. Vous savez, ça dilue le nombre d'actions. Mais la chose qui est très importante à noter, c'est que c'est la première fois qu'Intel va faire une émission d'actions depuis son introduction en bourse en 1971. Donc on est dans une situation assez extraordinaire, et vous l'avez dit très justement, le titre avait beaucoup progressé, donc ils sont rentrés, je veux dire, dans cette fenêtre qui était ouverte. Évidemment, c'est pour payer les puissances dans les data centers, on en parlait juste avant, l'AI physique, les puces, et évidemment, ils ne veulent pas plus s'endetter. Alors, ce qui est assez intéressant de noter, c'est que si vous regardez les chiffres, parce que c'est ceux qui parlent, c'est les chiffres qui parlent et c'est les chiffres qui donnent la tendance au S&P 500, lors de la dernière publication, vous avez l'activité des data centers qui a bondi quasiment de 60%. Donc, c'est deux fois la progression du chiffre d'affaires total du groupe. Donc, on voit qu'on est dans une dynamique qui est très positive, et ce n'est pas parce qu'on perd aujourd'hui 4% que ça va changer cette dynamique. C'est le marché qui sanctionne à très court terme la dilution du titre. Donc, comme je disais, c'est plutôt technique plus qu'autre chose.
0: Oui, donc d'une action des puces Intel. À l'indice sectoriel, le SOX Index, je voulais en parler avec vous, Gilles, faire un point technique sur évidemment quand même un indice qui a forcément bien monté depuis le début de l'année. Mais qu'est-ce qu'on peut en dire sur le plan technique?
2: Alors, sur le plan technique, on a une très belle progression depuis à partir du début du mois d'avril, puisqu'on est passé d'une valeur proche des 320 points pour aller culminer au-delà des 650. Et puis, depuis donc ce point haut qui a eu lieu le 22 juin, on consolide légèrement, on se stabilise grossièrement au-dessus des 500 points. On est dans une phase qui, pour l'instant, ne remet pas en cause la dynamique haussière qui est assez fortement visible d'un point de vue moyen-long terme. On a eu effectivement cette phase d'accélération qui méritait donc une phase de consolidation, mais globalement, on peut considérer que sur l'ensemble du mouvement, on reste sur une orientation très positive. Un retour, par exemple, au-delà des 560 points, validerait justement cette possibilité de reprise haussière qui pourrait nous ramener sur les points hauts que nous avons connus au niveau du mois de juin. Donc, on peut considérer que tant que l'on reste grossièrement au-dessus des 470, entre 470 et 500 points, on est dans une phase de consolidation qui est contenue, qui n'invalide pas la poursuite du mouvement de fond, donc moyen-long terme, et on peut éventuellement profiter de cette phase de consolidation pour rentrer justement sur le secteur de ces semi-conducteurs, puisqu'on voit que malgré cette phase de consolidation, c'est un secteur qui reste assez solide.
0: Oui, très attractif. John, on voulait parler de Berkshire Hathaway parce que ce week-end, on a eu les résultats du deuxième trimestre du mastodonte, alors anciennement évidemment dirigé par Warren Buffett, mais Greg Abel a pris le gouvernail depuis déjà quelques mois, et là, on sent qu'il est à la barre parce qu'il y a eu quand même un changement du côté de la stratégie. Berkshire Hathaway a racheté le marché, 20 milliards de dollars, c'est ce que le Congrès a acheté en net comme action, un chiffre qui inclut également l'investissement de 10 milliards de dollars dans Alphabet. Alors, on n'a pas le détail du reste, on sait juste Alphabet parce que ça avait été annoncé il y a quelques semaines, mais qu'est-ce que ça nous dit du marché? Quel signal ça envoie, John?
4: Écoutez, s'il reste sur les mêmes données qui avaient été données par Warren Buffett, Greg Abel, le nouveau CEO, estime qu'il y a des opportunités. Vous l'avez dit, chez Alphabet, ça fait, on sait que Warren Buffett était un peu pas tellement dans la techno, n'y croyait pas vraiment. On a dû aller au forceps pour qu'il achète de l'Apple, ce qui était une très très bonne affaire. Et bien là, Greg Abel commence à mettre un tout petit peu plus d'argent. On rappelle quand même que avant les mouvements, Berkshire Hathaway avait 366 milliards de dollars de liquidité, de cash. Et donc là, c'est une petite goutte dans l'univers de Berkshire Hathaway. Mais ça nous donne quand même un signe. Greg Abel essaye de mettre sa patte et pas qu'on parle tout le temps de Warren Buffett. Et c'est assez intéressant. Et on va voir surtout le choix de Alphabet. Ce n'est pas un pari spéculatif sur Gemini, c'est un investissement dans une plateforme qui a déjà la distribution, les données, les clients, et aussi, là c'est très important, le bilan nécessaire pour monétiser l'intelligence artificielle. On l'a vu notamment lors de la dernière publication de leurs résultats. Donc c'est assez stratégique, je dirais, et ça marque une empreinte, un début d'empreinte du nouveau CEO Greg Abel.
0: Oui, ça reste très tech parce qu'effectivement, Alphabet, Apple qui reste la première participation de Berkshire Hathaway. La nouveauté aussi qu'a annoncé Greg Abel, c'est les rachats d'actions parce que c'était, ils n'étaient pas très élevés, on va dire, ces derniers temps. Et là, on est passé à 4,5 milliards de dollars. C'est une confiance dans son entreprise et sa stratégie quand même.
4: Oui, tout à fait. Et puis, on voit, comme je disais avant, que on est dans une situation où on a l'impression que le management, Greg Abel, et puis derrière, de très loin, Warren Buffett, qui parle toujours à l'oreille de Greg Abel, eh bien, estime que la valorisation, le cours de bourse de Berkshire Hathaway est assez bas, trop bas pour ce qu'il devrait être. Donc, ils estiment que c'est le bon moment pour acheter des actions. Et je trouve que c'est très sain d'une certaine manière.
0: Ouais, un gros coup de boost. Donc, merci beaucoup à John Plassard depuis Genève pour Cité Gestion, mais merci aussi à Gilles Santacreux de Boursicoté.com et Olivier Maltès qui était avec nous merci en vous. Plateau pour Youmoney et Altéis. Je vous rappelle quand même la clôture de l'indice parisien. Petite hausse, plus 0,13%, mais ça a suffi à inscrire un nouveau record de clôture à 8 726 points. On se retrouve dans quelques instants pour le 18h Echo.
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0: Le 18h Echo sur BFM Business, une demi-heure d'actualité économique pour ne rien rater de l'info écho cet été à la une de ce lundi 10 août. Revolut décroche sa licence bancaire en France, un grand pas pour la croissance de la néobanque, mais une décision aussi importante pour la place financière parisienne avec l'ouverture de son siège pour l'Europe de l'Ouest à venir. On en parle, on sera aussi avec l'expert en banque Guillaume Almeiras pour décrypter tout ça. Les fortes chaleurs, la sécheresse encore toujours en Europe en ce moment. Juillet, sans surprise, le mois le plus chaud de l'histoire. Et des conséquences en cascade sur l'énergie et sur l'agriculteur. Sur les agriculteurs, les conséquences sur les vendanges avec des records de précocité. Et puis le Royaume-Uni qui s'apprête à taxer les voitures électriques, une taxe au kilomètre pour remplir les caisses de l'État britannique. Il n'en est pas question en France pour le moment, assure Bercy. On en parle tout de suite dans le 18h Echo.
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0: Et l'actualité banque de ce début de semaine, c'est Revolut qui décroche sa licence bancaire en France. Revolut qui ambitionne de devenir l'une des plus grandes banques européennes avec déjà 30 millions de clients à son actif. Elle opérait jusqu'alors via son entité lituanienne, mais son centre névralgique va se déplacer progressivement vers Paris avec l'élargissement des offres proposées aux clients français grâce à cette licence et l'inauguration aussi de son siège pour l'Europe de l'Ouest l'an prochain à Paris. On revient sur la croissance fulgurante de Revolut ces dernières années avec Paul Waller et on en parle juste après.
7: La direction de Revolut parle d'une étape historique. Cette licence bancaire française va lui permettre d'élargir son panel de services financiers auprès de ses plus de 7 millions de clients français. En clair, la néobanque va pouvoir déployer des produits d'épargne, de crédit et d'investissement adaptés au marché français, comme par exemple un plan d'épargne-action. Avec 1 milliard d'euros d'investissement en France, le groupe a fait du pays une priorité. C'est son premier marché et futur fief dans l'Union européenne. Revolut va ouvrir dès le début de l'année prochaine son site parisien, pensé comme son siège de l'Europe de l'Ouest, en plein cœur de Paris, non loin du quartier historique des banques. Il a aussi promis qu'il allait renforcer ses équipes en charge de la conformité. Ces dernières années, en effet, Revolut a essuyé des critiques sur sa capacité à respecter les réglementations financières. Et il a même été sanctionné en Lituanie l'an dernier pour manquement dans la lutte anti-blanchiment et en Italie début avril pour pratiques commerciales trompeuses.
0: Allez, on en parle avec Guillaume Alveras, qui est avec nous, spécialiste en actualité bancaire associé chez Score Advisor. Bonjour Guillaume, première question. On connaît Revolut depuis de nombreuses années maintenant, hein, lancé en 2017 en France. Alors cette fois-ci, il va y avoir des produits d'épargne, des PEA notamment, des prêts. On parlait de néobanque avant, avec maintenant les embauches et tous ces nouveaux produits. Est-ce qu'on parle encore de néobanque ou est-ce qu'on est plus justement sur une banque traditionnelle ?
2: Ni l'un ni l'autre. Vous avez mis le doigt sur la vraie problématique, c'est-à-dire que Revolut est un géant d'un type tout à fait nouveau. C'est une banque de détail nativement internationale. C'est-à-dire qu'en fait, on n'a jamais vu ça jusqu'ici. Et ça explique d'ailleurs le fait que les autorités prudentielles regardent ce nouveau modèle se développer avec une certaine appréhension. Parce que, il développe énormément de nouveaux produits. On ne sait pas très bien comment les considérer. Et en fait, l'obtention de cette licence bancaire va surtout les mettre sous l'autorité des autorités prudentielles locales, en l'occurrence françaises et européennes. Et c'est ça qui est très important.
0: Oui, alors on a 7 millions de clients en France pour Revolut. Est-ce que ça va changer quelque chose, cette licence, pour ces clients qui utilisaient Revolut, notamment pour le change de devises ou alors pour le trading d'actions, mais aussi surtout de crypto-monnaies ?
2: Non. La seule différence, c'est que la garantie de dépôt sera en France. Au lieu d'être en Lituanie. Et par ailleurs, effectivement, derrière, Revolut va pouvoir proposer des produits spécifiquement français. Vous l'avez évoqué avec le PEA, par exemple.
0: Alors, cette licence, c'était une demande des régulateurs, la CPR pour l'autorité de régulation française, la BCE pour l'autorité européenne, pour que la banque britannique soit en mesure de proposer justement ces produits d'épargne au public français. On sait que la BCE a été très insistante. Elle avait notamment mis en avant des anomalies de la part de Revolut. La licence, elle a été obtenue grâce à quel jalon complété par Revolut ? On sait qu'il y a eu une embauche très importante, c'était celle de la directrice des risques en provenance de la banque postale qui a donc justement mis en place toute une conformité des risques. Concrètement, qu'est-ce qui a été mis en place par Revolut ?
2: Un système de contrôle interne qui est calqué sur celui des banques, parce qu'il ne faut jamais oublier que Revolut a été créé en 2014. C'est une banque extrêmement récente et elle ne peut pas avoir toute cette culture du risque qui caractérise les banques traditionnelles. Pour autant, Revolut est obligé d'aller vers ces produits-là, car aujourd'hui, si vous voulez, il y a un effet de ciseaux très important pour comprendre en fait toute la démarche de cette nouvelle banque. C'est-à-dire qu'elle est très, très profitable par rapport aux banques classiques, mais elle a une rentabilité par client très faible. Pour compenser ça, il faut aller vers les produits classiques, mais elle n'en a pas la culture parce qu'on n'acquiert pas une telle culture en si peu d'années. Donc, pour le moment, elle internalise des compétences et finalement, le fait de se soumettre aux réglementations bancaires existantes va pouvoir l'aider.
0: Oui, donc la licence obtenue sur le marché français. Avant ça, c'était au Royaume-Uni et en Australie aussi. Oui. Si on regarde la valorisation de Revolut, il y a eu une cession d'actions secondaires au mois de juillet qui a valorisé la fintech à hauteur de 100 milliards d'euros. C'est donc une des fintechs les plus valorisées en Europe. Elle est forcément regardée de manière méfiante par les banques traditionnelles. Mais est-ce que c'est aussi... elle est irrattrapable?
8: Non. Alors, je pense que Revolut a réussi quelque chose d'exceptionnel, c'est d'installer une nouvelle marque en matière bancaire. C'est-à-dire qu'aujourd'hui, quand on pense banque de demain, on pense prioritairement à Revolut, un peu comme quand on pense voiture électrique, on pense tout de suite à Tesla. Et pour ce fait, ils vont continuer, je pense, à conquérir des clients de manière assez massive. Et donc, cette valorisation, il faut non pas dire qu'elle est exceptionnelle, il faut tout simplement considérer que, encore une fois, Revolut est déjà un géant. Et valorisé à 100 milliards ou auparavant à 75 milliards, il faut comparer ça avec les grandes, grandes institutions, notamment françaises. Alors, BNP Paribas est au-dessus, à 123 milliards d'euros au dernier chiffrage, mais on s'en rapproche. Et il faut comprendre qu'un géant est né, mais il n'est pas lié à un pays en particulier. C'est un géant de la banque de détail internationale. On n'avait encore jamais connu ça.
0: Oui, une banque qui dépasse les frontières. Merci beaucoup, Guillaume Almeras, pour ce décryptage. Je rappelle que vous êtes associé chez Score Advisor. Au chapitre énergie à présent, alors qu'on est en plein été et qu'il fait évidemment très chaud, les énergéticiens, eux, pensent déjà à comment ils vont passer l'hiver. Pour cela, il faut remplir les réserves de gaz. Et ce n'est pas une mince affaire. À ce stade, elles ne sont remplies qu'à 57% en France, c'est 47% en Allemagne. C'est moins que les années précédentes à la même période et c'est inquiétant dans un contexte de prix du gaz plus cher. Cela va faire un mois que le Dutch TTF, la référence de gaz européenne sur les marchés, s'affiche au-dessus de 60 euros le mégawattheure. L'amélioration, ce n'est pas pour tout de suite. Écoutez l'explication de Thierry Brosse, professeur à Sciences Po Paris, ce matin sur notre antenne.
9: Sur le front du gaz, je pense que la situation ne s'améliorera pas au Moyen-Orient puisqu'il va falloir d'abord débloquer le détroit d'Ormuz pour le pétrole et ensuite pour le gaz. Et pour le gaz, ça va prendre beaucoup plus de temps puisque, d'abord, je vous rappelle qu'un méthanier, c'est un des navires les plus chers au monde qui est sur l'eau. Donc, vous n'allez pas vous amuser à faire passer des méthaniers si vous avez un risque d'avoir un drone qui va venir le toucher. Et puis, deuxièmement, le Qatar, qui est le grand producteur de gaz naturel liquéfié, a envoyé à ses clients une notice de force majeure jusqu'à fin octobre. Donc, nous savons déjà qu'il n'y aura pas de gaz naturel liquéfié qui viendra du Qatar d'ici l'hiver. Donc, cette solution-là, elle n'est plus sur la table.
0: Thierry Brosse, et si le gaz est moins utilisé en été qu'en hiver, ce qui pose problème avec les fortes chaleurs, c'est l'électricité d'origine nucléaire, dont les centrales sont parfois contraintes d'être mises à l'arrêt. Tenez, en Hongrie, c'est la seule centrale nucléaire du pays, 4 réacteurs qui pourraient être tous mis à l'arrêt à cause des niveaux historiquement bas du Danube, l'eau du Danube qui permet de refroidir les réacteurs. Actuellement, une seule turbine sur 8 fonctionne, alors que la centrale de Pax fournit quasiment la moitié de l'électricité de la Hongrie. Les détails avec Valentine Adli.
10: Le gestionnaire de l'unique centrale nucléaire hongroise pilote le système au jour le jour. Le gouvernement hongrois s'attend à tout moment à devoir fermer la centrale de Pax par manque d'eau, une première en 44 ans. À l'heure actuelle, un seul des 4 réacteurs est opérationnel. Des pluies tombées en Autriche en amont du fleuve ont fait remonter le niveau du Danube et permis de gagner quelques jours de répit. Mais les chaleurs ne sont pas près de redescendre et le niveau du fleuve reste sous pression. La centrale fonctionne donc au ralenti. Un enjeu économique considérable pour Budapest, puisque sans Pax, qui fournit habituellement un tiers de l'électricité du pays, la Hongrie doit acheter davantage d'électricité sur les marchés européens, alors même que la demande augmente avec la canicule. Le gouvernement a déjà demandé aux industriels et aux ménages de réduire leur consommation. La situation est la même chez sa voisine la Roumanie. Les autorités tentent de repousser la fermeture de la seule centrale du pays, elle aussi refroidie par les eaux du Danube. Les entreprises roumaines sont appelées notamment à décaler leur production vers les heures creuses.
0: Et concernant le Moyen-Orient, l'Iran affirme toujours qu'un accord sur le passage dans le détroit d'Ormuz est en voie de finalisation, mais pas de nouveaux développements liés aux négociations directes qui seraient tenues entre Iraniens et Américains. Téhéran veut toujours que Washington accepte toutes ces conditions. On a quand même le baril de Brent qui est monté au-dessus de 86 $, aujourd'hui 79 $ pour le baril de WTI. Justement, on va faire un tour sur les marchés. Et l'Indien s'est calme sur les marchés tout de même, plus 0,13%, peu d'actualité entreprise, peu d'actualité marché géopolitique, mais c'est tout de même un record pour la Bourse de Paris, 13 petits points qui ont suffi par rapport au dernier record de vendredi, et on termine donc à 8726 points. En revanche, on n'est pas allé chercher de nouveaux records de séance, c'était bien plus haut, c'était 8755, on n'a pas atteint ça aujourd'hui. On est resté proche de l'équilibre, soutenu tout de même par le secteur de l'énergie. ArcelorMittal et Total Energy en hausse de 2%, devant des valeurs industrielles ou bancaires comme Stellantis ou encore Crédit Agricole. Du côté des baisses, Orange, Veolia ou encore Publicis, donc des valeurs à profil défensif. Du côté des États-Unis, on est passé dans le rouge pour les trois indices, moins 0,3% pour le Nasdaq, moins 0,08% pour le Dow Jones et le S&P. On en parlait dans BFM Bourse. C'est notamment Apple qui est à la baisse, qui baisse de 2% à cause d'une dégradation de recommandations de la part de Jefferies. C'est assez inédit, c'est assez peu courant quand même de passer à sous-performer pour une recommandation sur Apple. Et on a aussi Intel qui baisse de quasiment 4% après avoir annoncé une augmentation de capital pour financer des investissements dans les puces. Mais Intel qui a tellement progressé aussi depuis le début de l'année, plus 150% de hausse. Là, on est à moins 4%. Rien d'inquiétant, nous disait John Plassard tout à l'heure. Si on regarde du côté des taux souverains, on est toujours à 3,97% pour le taux 10 ans français, en dessous des 4%, et 4,7% pour le 10 ans américain. Le 18h Echo continue dans quelques minutes après la pause publicité.
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0: Les canicules, sécheresse, stress hydrique, des sujets qui reviennent largement dans l'actualité en ce moment en France. Sous l'effet des vagues de chaleur, quasiment deux tiers des nappes phréatiques sont en dessous de leur niveau normal. C'est une sécheresse des sols, un record absolu sur quasiment tout le territoire français. Ce lundi, le gouvernement indique que près de 70% du territoire français fait l'objet de mesures de restriction d'eau. Et une nouvelle réunion de crise se tiendra à ce sujet mercredi en soutien aux agriculteurs. Le président de la FNSEA est en déplacement en Aveyron. Arnaud Rousseau demande un choc de réactivité et plusieurs milliards d'euros pour aider les agriculteurs face à la sécheresse. Sécheresse qui perturbe les récoltes, notamment les vendanges. Dans certaines régions, les vendanges ont démarré dès ce week-end. C'est le cas dans le Var, en Bourgogne et même en Champagne. Soit 2 semaines d'avance, c'est un nouveau record de précocité. Même si les dates de récolte ne cessent d'avancer depuis 40 ans, en revanche, dans d'autres régions comme en Alsace, l'effet de la météo, c'est au contraire qu'il est difficile de prévoir la date des vendanges. Et en attendant, il faut tout de même recruter les saisonniers. Clara Bidot avec BFM Alsace.
11: En Alsace, le recrutement des vendangeurs est lancé, mais les viticulteurs ne peuvent pas encore fixer de date précise. Une situation inédite, alors que la récolte manuelle reste essentielle pour certains vins, explique Pierre-Olivier Baffret, secrétaire général de l'Association des viticulteurs d'Alsace.
12: C'est toujours un sujet, bien sûr, puisqu'on a besoin, grosso modo, sur la période des vendanges, de 25 000 vendangeurs. C'est le chiffre qui circule. Donc, effectivement, c'est une période très intense où on fait un gros appel à la main-d'œuvre, puisque, et pour les créments, la vendange manuelle est obligatoire, et pour certains vins tranquilles aussi, comme les grands crus par exemple.
11: Les plannings doivent donc être revus, les raisins mûrissent moins vite que prévu, et les entreprises s'adaptent, constate Agostino Panetta, directeur général des caves de Bestem.
13: Toute la complexité qu'on a aujourd'hui, c'est qu'on s'est préparé. Moi aujourd'hui, au niveau de la cave, on a dit à certains de nos employés, rentrez de vos vacances avant le 15 août parce qu'on va vendanger le 15 août. Et aujourd'hui, on est en train de leur dire, vous pouvez prendre 2-3 jours de plus. Donc c'est une organisation difficile, mais on s'adapte.
11: Dans ce contexte, attirer les saisonniers ne se résume plus à proposer un contrat. Les viticulteurs misent donc sur l'ambiance et les services afin de fidéliser leurs équipes. Détail Gilles Erard, président de l'Association des viticulteurs d'Alsace.
14: On propose de l'eau, on prend une petit déj ensemble, voilà, petit pain, café, etc. Le service, c'est de proposer aussi un repas traiteur. Alors chez nous, par exemple, ils peuvent choisir un menu sur la semaine avec un plateau repas.
11: Au total, les viticulteurs alsaciens s'attendent à une récolte d'environ 804 000 hectolitres cette année, soit une baisse de 4% par rapport à l'année dernière.
0: L'Europe occidentale a bien connu la période de juin-juillet la plus chaude jamais enregistrée selon le service européen Copernicus. France, Espagne, mais aussi Royaume-Uni et Irlande. Cette fois-ci, on regarde les conséquences sur les agriculteurs britanniques qui doivent s'attendre à une baisse des rendements agricoles. Le récit de Johan Delra.
7: Des champs desséchés, des terres craquelées, à l'est du Royaume-Uni, l'exploitation agricole de la famille Posy subit de plein fouet les fortes chaleurs. Ici, on produit des vesses, une légumineuse utilisée notamment comme engrais. Rufus, le fils, se désole de la faiblesse des récoltes.
15: Cette année, il y a eu zéro humidité. Du coup, pendant la moisson, les vesses se sont très vite desséchées. Je ne vois même pas où je vais.
7: Car le sol est tellement sec qu'un nuage de poussière se soulève au passage de sa moissonneuse-batteuse. La pluie se fait désirer depuis 2 mois, une attente interminable pour son père John au beau milieu d'un terrain en jachère.
16: Ici, il devrait y avoir un champ de quinoa, mais après l'avoir semé, il n'a pas plu. Les plants n'ont pas poussé, les mauvaises herbes les ont envahis, nous avons dû détruire la culture.
7: À cause du réchauffement climatique, les rendements de la famille ont baissé de 30% en 10 ans et la situation devrait s'aggraver à l'avenir. Pour John, il faut s'adapter ou disparaître.
16: Continuer à travailler comme nous l'avons toujours fait n'est plus possible. Il faut réfléchir à comment renforcer la résilience de notre système. Ici, on cultive plein de variétés différentes. Avec de la chance, toutes les cultures ne seront pas trop endommagées.
7: Ainsi, depuis peu, il essaie de cultiver des pois chiches, une légumineuse qui a besoin de peu d'eau pour se développer.
0: Le Premier ministre monte au créneau pour défendre la politique économique des années Macron en termes d'emploi. L'INSEE avait publié vendredi des chiffres du chômage en hausse de 0,2 points au deuxième trimestre pour atteindre 8,3%, un taux de chômage au plus haut depuis 2020. Pas de déni face à la hausse du chômage, mais pas de caricature non plus, demande Sébastien Lecornu sur X. L'explication donnée par le Premier ministre, c'est la loi Plein Emploi qui fait maintenant rentrer dans ces statistiques des personnes qui en étaient auparavant exclues. Un accompagnement vers l'emploi justifie Sébastien Lecornu. Et cette information, BFM Business, il n'y aura pas en France de taxes kilométriques sur les voitures électriques. Interrogé par nos équipes, Bercy dément toute réflexion sur le sujet. Sujet qui est apparu après l'annonce du gouvernement britannique d'instaurer une redevance spéciale voiture électrique face à la baisse des recettes sur les carburants fossiles. Les détails avec Marie-Cœur de Roy.
11: Une fake news. Les services de Bercy sont clairs. L'idée de taxer les voitures électriques n'a jamais été dans les tuyaux, contrairement à ce qui circule sur Internet. Au ministère de l'Économie, on insiste au contraire sur le plan d'électrification et l'élargissement annoncé du dispositif de leasing social qui permettra à 100 000 conducteurs de plus de passer à l'électrique. Reste la question du manque à gagner fiscal, car qui dit moins de voitures thermiques dit aussi moins de taxes sur les carburants. C'est d'ailleurs l'argument des pays qui choisissent de ponctionner ceux qui roulent à l'électrique, comme la Nouvelle-Zélande, l'Islande, une quarantaine d'États américains et désormais le Royaume-Uni. Côté français, on préfère voir les gains potentiels à réduire notre dépendance aux énergies fossiles. Nos importations en la matière coûtent en moyenne environ 60 milliards d'euros par an. C'était même deux fois plus en 2022 lors du déclenchement de la guerre en Ukraine. D'ailleurs, rappelle Bercy, le bouclier tarifaire mis en place à l'époque avait coûté en plus plus de 70 milliards à l'État. En clair, mieux vaut perdre quelques milliards d'euros sur la fiscalité du carburant si c'est pour en gagner des dizaines en nous assurant plus d'autonomie énergétique.
0: On reste dans l'automobile où les équipementiers ont dévoilé la semaine dernière leurs résultats semestriels. Pas de catastrophe, au contraire. Des entreprises comme Forvia ou Valeo surmontent la morosité du marché grâce à de nouveaux débouchés. Ils sont allés voir du côté de la défense pour profiter de la hausse des budgets militaires en Europe, Johan Delra.
7: La défense, nouvelle voie de diversification pour un secteur automobile à la peine. Fin juillet, les Français Forvia et Valeo annonçaient se lancer dans les drones militaires. Les objectifs de production porteront sur quelques centaines d'appareils par mois seulement, une partie minime de leur chiffre d'affaires. Mais l'intérêt est ailleurs. Cette incursion dans le secteur de la défense leur permet de maintenir l'activité de leurs usines. Pour cela, pas besoin de trop investir. L'idée n'est pas de développer de nouvelles technologies, mais plutôt de décliner celles qui existent déjà. Les capacités de production des équipementiers automobiles sont une bénédiction pour l'Europe dans sa course effrénée au réarmement. En Allemagne, en Italie, au Royaume-Uni, d'autres acteurs de la filière profitent également de la hausse des dépenses militaires. Une porte de sortie pour les groupes en difficulté qui auraient besoin de se réorganiser. Forvia, par exemple, va vendre une de ses usines en Allemagne au géant américain de la défense, General Dynamics. L'accord va lui permettre de faire des économies et surtout de sauver 300 emplois.
0: De la défense au spatial, la demande de lancement de satellites explose. L'Europe pourrait bien en profiter, ne pas en profiter au maximum à cause d'une pénurie de lanceurs. C'est l'avertissement du patron de l'Agence spatiale européenne face à SpaceX. Les chiffres européens font pâle figure, c'est le moins que l'on puisse dire, Alexandra Pagé.
17: Les chiffres sont éloquents. L'année dernière, l'Europe a lancé 8 fusées, SpaceX 170. Comment, dans ces conditions, peut-elle répondre en 2029 à la fois au pic de demande de lanceurs généré par le déploiement des constellations Iris, Galileo, Copernicus et aux besoins des Allemands, des Grecs, des Espagnols et des Polonais pour leurs propres projets? En ayant plus que des velléités souveraines européennes, mais une vision industrielle, compétitive et unifiée, explique Loïc Tribolaspierre, président du Cercle Souverain.
18: On est pour l'instant dans une situation où on est mal barré parce que tout le monde veut tirer la couverture à soi. L'Europe a décidé, avec un certain nombre d'acteurs européens, de créer Iris Carré, une réponse européenne. Nos alliés allemands ont dit non. Les Allemands ont décidé désormais de faire cavalier seul dans le domaine des avions de combat, dans le domaine des chars et désormais dans le domaine spatial.
17: L'ESA préconise que les États membres utilisent des lanceurs européens pour leurs satellites. L'agence a d'ores et déjà demandé au programme Ariane 6 et Vega C d'augmenter les cadences et de chiffrer le coût de cette montée en production. Elle n'exclut pas d'accorder des fonds supplémentaires.
0: C'est une première depuis 30 ans. La Finlande et la Suède sont reliées par une liaison ferroviaire, un train donc qui part du nord de l'Europe, d'Oulu donc en Finlande, à Haparanda dans le nord-est de la Suède. Des trains qui circuleront deux fois par jour quotidiennement et qui vont permettre de rejoindre le nord de l'Europe et d'aller même tout au sud de l'Europe par des correspondances, mais jusqu'au Portugal. Et puis dans l'actualité des entreprises, Beyoncé reprend le contrôle de son whisky Sir Davis, lancé en 2024 avec LVMH. Beyoncé qui rachète la participation du géant du luxe. C'est une tendance de fond chez LVMH depuis l'arrivée de Jean-Jacques Guillouni au vin et spiritueux. Se concentrer sur les marques fortes et se désengager des marques et partenariats jugés secondaires. Le média La Lettre avait annoncé en janvier que LVMH avait l'intention de céder Sir Davis. Aucun détail lié à cette transaction n'a été divulgué par LVMH. Un peu de football pour terminer. Malgré l'abandon du projet d'entité commerciale de la FIFA, les fédérations membres n'en démordent pas. Elles n'ont plus confiance dans le président de la FIFA, Gianni Infantino, et l'appellent très clairement à la démission. Le dernier développement de son feuilleton Gianni Infantino à la FIFA, c'est cette lettre ouverte détaillée par Valentine Albi.
10: Un front commun inédit au sommet du football mondial. Trois grandes confédérations qui parlent d'une seule voix pour mettre directement en cause la gouvernance de Gianni Infantino, le président de la FIFA. Dans leur lettre ouverte, elles assurent que l'enjeu n'est plus seulement l'argent, mais quelque chose de plus fondamental, à savoir l'intégrité du jeu et l'intégrité de ceux qui sont élus pour le diriger. Et elles poursuivent leur attaque sans jamais directement nommer le dirigeant. Elles parlent de confiance brisée par la tromperie, d'individus qui se placent au-dessus du collectif qui lui a confié l'autorité. Lors d'une réunion de crise organisée il y a quelques jours à Rabat, Gianni Infantino a obtenu le plein soutien de la FIFA, qui s'est excusé pour la gestion de son projet de faire entrer des investisseurs privés. Il garde le soutien de fédérations en Afrique et en Amérique latine. Le rapport de force devrait se jouer dans les urnes. Gianni Infantino est candidat à sa réélection et le scrutin aura lieu le 18 mars prochain.
0: Et oui, la colère ne s'affaiblit pas dans le monde du football. Avant de terminer, un mot sur la Bourse de Paris qui a donc terminé en légère hausse de plus 0,13%, mais ça a suffi à inscrire un nouveau record de clôture à 8726 points. Plus 0,13%, c'était très faible sur les marchés européens qui ont d'ailleurs tous clôturé autour de l'équilibre. Le DAX plus 0,02% a lui aussi d'ailleurs inscrit un nouveau record de clôture, 26323 points, alors qu'en ce moment, les marchés américains sont plutôt dans le rouge, moins 0,3% pour le Nasdaq, avec un recul assez marqué de la part d'Apple après un abaissement de recommandations de la part de Jefferies, et aussi Intel qui perd quasiment 4%. C'est la fin de ce 18h Echo. On revient demain. Tout de suite, les best-of de l'été continuent. Je vous laisse en compagnie de Marie-Cœur de Rouen.
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25: Et les experts de l'IMO, c'est tous les jours à l'heure de votre déjeuner sur BFM Business. Une demi-heure pour parler de notre immobilier, de nos logements. Et comme tous les vendredis, les meilleurs professionnels de ce secteur de l'immobilier font place aux meilleurs journalistes, toujours de ce secteur de l'immobilier et du logement. Et à mes côtés aujourd'hui, mais oui, Sylvain Lévy pour Radio IMO et Olivier Marin pour Le Figaro. Évidemment, ils sont là pour nous parler parce qu'on va démarrer, comme tous les vendredis, par le fameux topoto de la semaine. Il est d'autant plus important, ce topoto de la semaine, messieurs, que quand même, hier, pour la première fois depuis 3 ans, la Banque Centrale Européenne a relevé ses taux. Est-ce qu'on doit s'attendre à des crédits immobiliers plus chers dans les prochaines semaines, les prochains mois, ou pas d'ailleurs? On va voir ça dans quelques instants. Mais on parlera aussi de tout un tas d'autres sujets passionnants, puisqu'on fera un point sur le marché de l'immobilier. Bah oui, on est quasiment fin juin, c'est la mi-année de 2026. Est-ce que ça va encore malgré les petites tensions sur les crédits? Sylvain nous dira tout. On ne fera pas l'impasse sur la course au logement étudiant. Olivier est venu avec quelques chiffres qui font peur, le connaissant, mais aussi quelques bons conseils. Non, il me regarde, il me dit non. Mais aussi quelques bons conseils. Bah oui, toujours pour nos chers étudiants qui sont justement pris à la gorge à ce moment-là où ils doivent chercher leur logement pour la rentrée. On parlera aussi DPE collectif, investissement responsable. Et puis on fera un vœu si on a le temps pour terminer cette émission. Quel joli vœu, celui que les études qui se multiplient sur les problématiques liées au logement puissent enfin être placées au cœur du débat public. Public à quelques mois d'une élection présidentielle, ce serait nécessaire. Allez, c'est parti tout de suite.
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25: Et Sylvain Lévy-Valency, cofondateur de Radio Immo, est avec nous. Bonjour Sylvain.
3: Bonjour Marie.
25: Moi, je m'entraîne à parler Olivier. De plus en plus vite. On va le faire un peu plus calmement pour Olivier, parce qu'avec sa douce voix, Olivier Marin, rédacteur en chef, propriété Le Figaro, bonjour.
3: C'est vrai qu'il a une très douce voix.
4: Bonjour Marie, bonjour Sylvain.
6: Bonjour Olivier.
25: Et comment dynamiser tout ça avec notre super jingle allemand?
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25: Et je le disais, le topoto de la semaine, il est quand même assez particulier parce que c'était quand même un... Alors, j'allais envie de dire un petit événement et presque un non-événement parce que c'était anticipé. On a eu donc cette hausse de taux de la Banque Centrale Européenne hier. On la redoutait et en même temps, on l'attendait tellement que la question qu'on se pose tous là, c'est les petites hausses de taux qu'on a eues sur nos crédits immobiliers en anticipation de celles de la Banque Centrale Européenne. Est-ce que finalement, c'est pas déjà fait, déjà intégré dans nos crédits ou est-ce qu'on doit redouter

0: petit peu.
1: Ça frotte.
0: C'est un premier signal. Alors, ça ne veut pas dire qu'il y aura, là, dans les prochaines semaines, une hausse des taux d'intérêt pour les particuliers, mais c'est quand même le signal précurseur d'une hausse. Et quand on sait que de plus en plus de dossiers ont du mal, de plus en plus de primo-accédants ont du mal aussi parce que les conditions d'octroi se durcissent, ce qui est normal. Là, il y a une baisse aussi de la demande. Il faut avoir en tête que depuis deux mois, il y a quand même, nous disent les courtiers, une baisse de la demande
1: importante. Est-ce qu'il n'y a pas une forme d'autocensure avec cette baisse de demande? Parce que c'est vrai qu'effectivement, on a eu de légères hausses de taux, mais rien qui soit susceptible de changer radicalement la donne par rapport aux conditions d'emprunt d'avant le déclenchement de la guerre au Moyen-Orient.
0: Non, mais ça veut dire qu'il y a aussi des projets qui vont être reportés.
1: Oui, mais il y a quelque chose de psychologique, une forme d'autocensure.
0: On est complètement dans un contexte, un climat, que ce soit sur les tensions internationales, sur les incertitudes économiques, politiques, on l'évoquera après avec Sylvain sans doute, et avec vous, avec toi Marie, sur la présidentielle et les enjeux en matière de logement qui sont hyper importants, très importants, et heureusement d'ailleurs qu'on voit que le logement... Et maintenant, au cœur des enjeux, on en parle, enfin, on en parle comme du pouvoir d'achat, comme de l'emploi, on en parle de plus en plus, et on le voit dans de nombreux baromètres. Dans beaucoup d'études, le logement est vraiment au cœur des enjeux de société.
1: Bien sûr, mais la question, et on sait que l'alpha et l'oméga de ce marché, ça reste le crédit immobilier. Ma question, c'est est-ce qu'on doit s'attendre à...
2: Oui, enfin, l'impact sur les taux de crédit immobilier, il devrait être très limité, finalement, à court terme, parce que la hausse de la BCE ne se reporte pas immédiatement et mécaniquement sur les taux des banques. Pour une raison simple, c'est que les banques se refinancent sur un marché interbancaire, autrement dit... L'argent qu'on vous prête, les banques se le font prêter sur un marché interbancaire.
1: Elles se prêtent entre elles-mêmes.
2: Elles se le prêtent entre elles. Donc le marché interbancaire. Donc l'alignement, si vous voulez, le vrai curseur qui permet, ça ne veut pas dire qu'il n'y a pas des risques d'augmentation. C'est le taux de l'OAT, les obligations assimilables du Trésor, qui est un peu la ligne
1: directrice. La dette de l'État français.
2: La ligne directrice, finalement, de la dette de l'État français que les banques achètent. Pas que les banques d'ailleurs, les compagnies d'assurance et bien sûr tous les investisseurs institutionnels. En revanche, la BCE peut très bien durcir progressivement, et Olivier l'a rappelé, les conditions d'octroi du crédit. Donc, maîtrise des taux, donc pas d'inquiétude à court et à moyen terme. Par contre, conditions d'octroi renforcées dans le cas de l'alignement des règles de la BCE. Ce qu'on observe en juin 2026, les baromètres publiés en juin montrent des taux qui sont finalement assez stables, autour de 3,25 à 3,53 selon Meilleur Taux, qui publie régulièrement des exemples. Par exemple, 3,25 sur 15 ans, 3,39 sur 20 ans et 3,44 sur 25 ans. On peut dire aussi par comparaison, puisqu'il n'y a pas que Meilleur Taux qui donne l'alpha et l'oméga, mais c'est également Préto, par exemple.
1: Mais on embrasse tous les courtiers Préto, empruntistes, vous financez, CASPI.
2: Alors, on est sur une variation de 0,2 points. D'accord ? Déjà constaté. Les effets probables dans un mouvement qui est de toute façon, il faut être très clair, qui est un mouvement haussier. On ne va pas dire ici, à la radio, qu'on est sur un mouvement baissier des taux d'intérêt. Non. On est sur une graduation lente, mais réellement haussière. Donc 0,2 points d'ici la fin de l'année, c'est attendu.
1: 0,2, si... ça paraît pas dramatique.
2: Ça n'est pas dramatique. Par contre, quand vous prenez l'indice par rapport au financement que pratiquent les banques, ça peut équivaloir à un manque de solvabilité de l'ordre de 3 à 10% du volume total des crédits si on raisonne à l'unité. Donc c'est pas neutre, si vous voulez.
1: Non, c'est pas neutre, mais c'est pas aussi dramatique que ce qu'on a connu au moment de la crise inflationniste liée à la guerre en Ukraine.
2: Alors si on doit faire passer un message, je veux dire conséquence pour l'emprunteur, un ménage qui va voir baisser sa capacité d'emprunt à mensualité égale, quelques dixièmes de points réduisent le montant finançable. Autrement dit, ça peut être une partie de la surface qu'il faut revoir, une partie de son projet. En pratique, bien sûr, ça va peser notamment sur, je vais vous dire les conséquences, ça va peser sur quel type de dossier? Ceux qui ont peu d'apport.
0: Bien sûr.
2: Ceux qui ont peu d'apport, parce qu'effectivement, Olivier a raison, ceux qui tractent le marché aujourd'hui de la transaction immobilière, c'est la primo-accession, parce que malheureusement, les investisseurs ont déserté les marchés immobiliers. Ils semblent revenir, mais c'est pas encore l'embellie. Il faut savoir aujourd'hui que le taux d'effort, c'est la somme que l'on consacre chaque mois pour son loyer ou le crédit de son appartement ou de sa maison, a augmenté au détriment des autres postes du ménage. pourrait bien me le dire. Donc, raisonner en termes de pouvoir d'achat et raisonner

0: donner en termes de taux. Ce qu'on ne verra pas, a priori, mais c'est encore une fois, ce ne sont que des suppositions, on ne verra pas une remontée brutale telle qu'on l'a connue, avec par exemple, je vous le rappelle quand même, qu'on a vu des augmentations de l'ordre de 150 à 200 points de base en l'espace de moins de 3 mois. Donc ça, on ne le reverra pas. Par contre, effectivement, moi je le dis, je ne sais pas si tu es d'accord avec moi, Olivier, je pense qu'on est sur un marché qui sera légèrement haussier, mais maîtrisé, et pas d'inquiétude à moyen terme.
1: Et peut-être warning quand même avec la hausse de taux de septembre, parce que la Banque Centrale Européenne...
2: Aussi, et le taux d'usure, alors, mais bien sûr, attention.
1: Fin du mois, on aura le taux d'usure pour le trimestre qui vient.
2: Vous avez vu comme moi les communiqués des courtiers hier, vous financez, le titre qu'on reçoit tous les journalistes, c'est « Hausse des taux de la BCE, 2 points, une mauvaise nouvelle pour les emprunteurs et pour les banques ». Communiqué de CAFPI hier... Hausse des taux directeurs de la BCE, 2 points, des conséquences limitées, on peut se dire tiens, limitées, en fait quand on lit dans l'intégralité, c'est des conséquences limitées dans l'immédiat, c'est-à-dire attention. Moi je pense qu'il y a une barre psychologique, c'est celle des 4%, on peut très bien y arriver. Et puis il faut savoir qu'un emprunteur qui pouvait financer 250 000 euros à 3% ne peut plus emprunter que 230 000 euros à 3,5%. C'est pas rien, ça veut dire qu'il va y avoir cette remontée progressive. Alors c'est vrai que les banquiers, les courtiers rassurent aussi en disant attention, il n'y aura pas, c'est tenable,
0: pardon,
2: attention,
0: Olivier.
2: Chaque 0,1 point.
1: C'est pas complètement normal.
2: Pour un primo-accédant, ce n'est pas négligeable.
0: Olivier.
2: Il faut faire attention aussi à ce qu'on dit. Tout le monde n'a pas des parents
0: Olivier,
2: derrière
0: la Société
2: pour
0: Générale,
2: soutenir.
0: La Caisse d'Épargne, les grandes banques aujourd'hui...
1: Sortent des offres.
0: Oui. Alors, c'est,
2: mais les banques font des décotes en ce moment, des prêts bonifiés, elles sont extrêmement agressives, puisque
0: ne faisons pas peur, ne faisons pas peur aux primo-accédants et aux investisseurs et à ceux qui veulent acheter. Mesdames et messieurs, vous achetez, aujourd'hui, les banques ont très largement ouvert leurs vannes, nonobstant le fait que... Et c'est intéressant, j'ai appelé l'ASG. La Société Générale, je l'ai appelée pour savoir...
1: Un crédit. Alors Sylvain, avez eu ce crédit?
0: Oui, absolument, comment vous le savez? Effectivement. Mais en fait, je leur ai posé la question. Je leur ai dit, est-ce que vous êtes contracyclique? Est-ce que les annonces de la BCE sont indépendantes de votre offre marketing, etc.? La réponse est claire, c'est qu'aujourd'hui, les banques de distribution, sont aujourd'hui... très favorable à une offre marketing, soyons très clairs, de leur dossier. Il y a une raison à ça, et je vais vous la donner, cette raison. C'est 30% d'érosion des comptes de particuliers sur l'ensemble des banques...
1: Banque de détail.
0: Citer le nom de certaines banques, mais
2: Il faut citer. En tant que journaliste,
0: c'est une hécatombe. C'est-à-dire qu'aujourd'hui, les personnes qui détiennent des comptes, aujourd'hui, on en marre de faire tout sur des applications. Et ce qui est très intéressant, c'est de revenir voir fleurir aux angles de rue des banques qui réinstallent des agences de proximité. Ouais. Très simplement, pourquoi ? Parce qu'en fait, elles ont perdu le contact avec leurs clients. Donc aujourd'hui, pour regagner de la compte du compte de dépôt, parce qu'avec tout ce qui va
1: alors
0: avec,
1: ils font
0: évidemment,
1: des tests Cédric comme le Crédit Agricole.
0: Ils reviennent là-dessus. Maintenant, c'est indépendant de cette hausse. Mais quand on pose la question de savoir est-ce que la hausse va augmenter, il faut être très honnête.
1: La hausse va augmenter.
0: Oui, la hausse.
2: On a compris.
0: Oui, mais merci de m'avoir.
2: Taux d'intérêt.
0: En plus, je suis censé écrire des articles.
2: Juste une chose, Sylvain. Modèle du primo-accédant, en tout cas, il évolue. Pendant longtemps, c'était le couple. Eh bien, de plus en plus, et notamment chez les moins de 29 ans, ce sont des célibataires qui demandent des crédits pour accéder justement à la propriété.
1: Et c'est tant mieux si le parcours résidentiel démarre plus tôt aussi, c'est toujours intéressant. C'est pas que je veux pas qu'on continue à parler tôt, mais on a fait déjà la moitié du parcours, et on n'a pas avancé quand même. Alors, juste parce que cette saison-ci, on a parlé de la Banque Centrale Européenne, on a parlé du fait qu'effectivement, il y a beaucoup de primo-accédants, peu d'investisseurs, et c'est bien dommage pour tout un tas de locataires, et notamment nos enfants, nos amis étudiants qui, là, en ce moment, sont pas...
2: Absolument.
1: Voilà, on va pas dire que c'est galère, mais si, parce que chaque année, j'ai l'impression que le marché se tend davantage.
0: C'est une catastrophe. Ouais, 2024, une catastrophe. Ils étaient 17% à renoncer à leurs études. En 2025, ils étaient quasiment 20%. Et là, on s'attend entre 20 et 22% de jeunes qui n'iront pas dans les grandes agglos, qui renonceront à leurs études parce qu'ils n'ont tout simplement pas de logement.
2: Oui, tout à fait. Pour rebondir, d'abord un constat, pour les étudiants, se loger coûte bien sûr de plus en plus cher. Il y a une étude récente de Lock Service qui fait un baromètre sur le logement étudiant. Chaque année, loyer moyen d'un studio est en hausse de 4% sur un an. C'est pas négligeable. Il faut compter en moyenne 583 euros
1: hors
2: au
1: Paris.
2: Niveau national pour une surface de 24 mètres carrés. Avec bien sûr des disparités selon les territoires, et on peut aller de 400 euros dans des villes comme Limoges, Saint-Étienne, jusqu'à 920 euros pour un loyer à Paris. Alors, quelle solution d'hébergement, notamment pour les plus jeunes? Alors, essayez de se lancer le plus tôt possible, on a vu, la Parcoursup, essayez, il y a des appels un petit peu partout, vous soyez étudiant ou pour les parents, c'est évidemment intéressant. Alors, bien sûr, les résidences universitaires du CROUS, mais elles sont rapidement pourvues. Alors ensuite, il y a vraiment, il faut le dire, ce sont des conseils. Des plateformes spécialisées, on peut citer la carte des colocs, Studapart, Woomies, Lock Service, ou encore Gens de Confiance, qui parle de, bien sûr, là, plus sur la cooptation. Ouais. Il y a les résidences étudiantes privées de nouvelle génération. C'est Studéa, c'est les Estudines, c'est Nomad Campus, Student Factory. Il y a aussi des gestionnaires de résidences sociales étudiantes comme l'Arpège, qui propose des logements meublés, conventionnés, souvent moins chers que les prix du marché. Et puis, il y a la cohabitation intergénérationnelle. Il ne faut pas l'oublier, l'échange volontaire et solidaire entre deux personnes.
1: Vous êtes de plus en plus nombreux à m'en parler.
2: Mais oui, mais elle permet à quelqu'un étagé de plus de 60 ans...
0: Il y a une campagne avec la Fondation Elogio sur l'habitat intergénérationnel.
2: Justement, donc elle permet à quelqu'un étagé de plus de 60 ans de louer une partie de son logement à un étudiant, un jeune actif de moins de 30 ans. Alors généralement, c'est une chambre libre. Dans une maison ou un appartement, la pratique, elle est vraiment encadrée. On ne peut pas faire n'importe quoi. C'est inscrit dans la loi. Il y a une charte. Le senior et le jeune sont accompagnés par un organisme dédié ou une association qui met en relation et s'occupe des dossiers. Donc, il faut vraiment les citer. Le réseau Cohabilis, Ensemble deux générations, Le Temps pour toi, ou encore le réseau Colette. Et Colette, qui a déjà formé 2800 binômes, à la fois du jeune et du senior, ambitionne d'ouvrir 1000 chambres d'ici septembre à Paris, mais aussi pour les étudiants à Annecy, à Biarritz ou encore à Nice. C'est un mouvement solidaire vraiment qui ne demande qu'à s'amplifier.
1: Non, mais c'est intéressant parce qu'effectivement, enfin, aujourd'hui, quand on parle de la problématique des seniors qui sont dans des logements qui sont devenus trop grands pour eux, et de ces étudiants qui peinent à trouver...
0: Ou même trop cher en termes de charges, qui fait que l'étudiant pour une somme... Olivier a cité Cohabilis, il y a une campagne qui a été menée avec la participation de la FNIM au niveau national et la fondation iLogio, avec Cohabilis, pour justement essayer auprès des professionnels d'inciter les clients âgés qui sont seuls, parfois, parce qu'il y a aussi la solitude. Et vous savez qu'on peut, faire aussi ce qu'on appelle les baux de service. C'est-à-dire que le fait de faire un peu de lecture, de sortir les poubelles, de faire les courses, permet en nature, on appelle ça un bail de service ou un bail de servitude, qui permet effectivement à des jeunes étudiants, pour 140 euros, parfois, de pouvoir se loger dans une grande maison accessible avec les transports en commun, absolument. Bon, alors moi, j'ai le plaisir et l'immense honneur de faire partie de cette fondation. J'en suis
1: administrateur. Vous accueillez un étudiant, du coup
0: Pardon ?
1: Vous accueillez un étudiant, Sylvain ?
0: Absolument, absolument. Mais aussi les personnes âgées, parce que ce qui est intéressant d'observer comme phénomène social, c'est qu'on a les personnes âgées qui se retrouvent peinées à gérer leurs charges dans leur logement et souvent, parfois, seules. Parce que la solitude, c'est ce qui pèse le plus. Donc, il y a une vertu dans l'habitat intergénérationnel, c'est de créer du lien social avec les générations.
2: Le lien social, et on signale jusqu'à Paris, il y a un potentiel de 100 000 logements.
0: Énorme.
2: 100 000 logements. Senior pourrait potentiellement accueillir.
0: Ce serait un message à faire passer.
1: Le message, en tout cas, commencé à être passé dans l'émission. Là, on parle de ce qui existe déjà, de ce qui n'existe pas encore, donc les transactions en cours. On en est où, Sylvain? Rapidement, parce que sinon,
0: alors,
1: on n'aura pas le temps de tout aborder.
0: Rapidement, c'est un retour à la dynamique, mais c'est un retour prudent. Je voulais juste faire une statistique. 945 000 ventes sur 12 mois à fin décembre 2025, soit plus de 12%. Et référence, ce sont les notaires, soit 49 000 quasiment compromis au T1 2026, plus 36% par rapport à 2025. Une projection sur 2026, les estimations, justement, toujours avec les notaires et les professionnels, environ 950 000 ventes, soit le chiffre moyen des 10 dernières années.
1: C'est pas si mal si on arrive là, parce qu'effectivement, BPCE parlait de 890, je crois, la semaine dernière.
2: Oui, absolument. Alors, par rapport à l'an dernier.
0: Alors, il faut être vigilant. Selon les notaires qu'on a consultés, selon les volumes, on reste toutefois quand même aujourd'hui à moins 25% sous le pic de l'été, si on compare par exemple à 2021.
1: Oui, il y a eu quand même un petit creux là, quand même.
0: Oui, un creux, vraiment, en termes de volume. Stabilité nationale, alors bien évidemment, alors vraiment des augmentations très faibles, voire nulles, des prix au T1 2026 versus le T1, le T4 2025 par exemple, avec une vraie stabilisation. C'est le journal de l'agence qui a publié sur cette question une hausse modérée, 0,7% en France métropolitaine, tout confondu, référence les notaires. Appartements anciens plus 1,3%, les maisons anciennes quasi stables avec 0,2%. Donc là, on est vraiment sur une moyenne de prix. Prix moyen en France, on est à 3 405 euros du mètre carré selon meilleur taux. À Paris, on est stable au-dessous des 10 000 euros à 9 540 euros, toujours selon meilleur taux.
2: Avec de sacrées disparités. Et enfin, 7 000 euros dans le 19e jusqu'à 14 000 euros quartier Odéon.
0: Alors, je parle de prix moyen.
1: Vous venez dans le 19e, Olivier.
0: Je parle de prix moyen, mais Olivier, donc...
2: C'est là où il faut faire attention sur ces tendances au niveau des villes. Chaque bien est unique en fonction de l'emplacement.
0: Je te rappelle, mon cher Olivier, que quand on va dans les villes, on donne quand même des prix moyens.
2: Oui, mais effectivement,
0: rue de l'Odéon, on a vendu un appartement à 34 000 euros du mètre carré.
2: Justement, c'est pour ça qu'il faut penser quartier, il faut penser rue, il faut qu'on fasse aussi attention en tant que journaliste sur les tendances au niveau des villes et tout ça. Toujours dire derrière, attention. Vérifier,
0: on va parler
2: regarder,
0: du stock,
2: aller plus.
0: On va parler du stock de biens à vente qui progresse de 3% au T1 2026, après deux trimestres, il faut le dire, de baisse. Hausse régionale de 1% en Nouvelle-Aquitaine, par exemple, qui avait quand même sacrement pris le bouillon en termes de baisse, plus 9% en Provence-Alpes-Côte d'Azur. Grosso modo, ce qu'on peut dire de tout cela, c'est que le marché est redevenu négociable, puisqu'on a posé la question de savoir, en moyenne, quelles étaient les marges de négociation. En moyenne, selon les chiffres que nous avons, on est entre 5,3% contre 5,1% au T4 2025. Donc aujourd'hui, négocier.
1: Il y a la possibilité de négocier, d'autant plus que le climat de taux est plutôt haussier.
2: Figaro Immobilier, on a sorti le baromètre des prix, et notamment sur la négociation, on arrive à des résultats plus importants que ceux qu'indique Sylvain, c'est-à-dire c'est 9% pour les appartements, 7% pour les maisons. Il ne faut pas se mentir, faire attention aussi, on le sait, mis à part les avant-contrats des notaires, il y a toujours un temps de retard.
1: Ouais, c'est vrai.
2: Quand on interroge tous les réseaux, ils disent
1: que
2: depuis
1: le
2: mois
1: de mars, entre
2: les taux
1: de la Banque de France et les taux.
2: On est en baisse depuis le mois de mars, il y a moins de demandes, on a plus de stocks, on a beaucoup plus de mal. Quand on interroge les banquiers, quand on interroge les courtiers, ils disent qu'il y a moins de demandes de crédit à l'habitat et on a des hausses de taux d'intérêt. Donc on est peut-être à un point de bascule.
1: Mais bien sûr, et je salue d'ailleurs Sophie Autong, la patronne du courtier Finance Conseil, qui était l'une des premières à me dire sur ce plateau, attention cette fois, ce mouvement de hausse qu'on attendait à l'époque de taux, les prix risquent de basculer plus rapidement que ce qu'on a eu au moment de la crise en Ukraine, qui était de dire, les gens attendaient en disant non, je ne vais pas baisser les prix alors que les taux ont remonté. Là, dès le démarrage, je pense que tout le monde a bien compris qu'avec ce début, comme on a quand même la mémoire, là,
0: c'est une super bonne nouvelle.
1: Que les prix s'ajustent.
0: Ne cédons pas à la morosité ambiante. Achetez plus que jamais, et une très bonne chose que les prix enfin puissent baisser.
1: S'adapter en tout cas,
0: en France, qui sera une très bonne chose pour ceux qui veulent se loger.
1: Et surtout pour ceux qui veulent investir. Parce que du coup, quand les prix sont plus bas et qu'on est en période d'inflation, ça accélère les rendements. Mais d'ailleurs, à propos d'investissement, regardez ma transition incroyable. Est-ce qu'on pourrait aller pas parler d'investissement durable et responsable avec
2: Olivier Marin ? C'est important parce que je sens là une petite moquerie. On peut penser.
1: Mais non, je me moque pas.
2: On peut penser immobilier, Olivier. Justement, un immobilier différent. On pense pas forcément à la plus-value, on pense pas forcément aux gains.
1: Mais bien sûr.
2: Il y a de plus en plus, et il faut le dire ici, on peut investir aussi de l'argent dans des foncières qui développe l'immobilier solidaire, durable. Il faut les citer. Il y a Foncière Belleville qui met l'immobilier au service de l'utilité sociale, donc qui a été créée par 5 jeunes ingénieurs, soutenus par des institutionnels, des particuliers. Qu'est-ce qu'ils font Belleville ? Ils réhabilitent en fait des immeubles désaffectés. Ils en font, ils les transforment en logements, en lieux partagés, en ateliers, en espaces d'activité. Ils mènent des opérations notamment à Toulouse, à Saint-Denis, à Albi, à Marseille, à Valenciennes, au Havre. Dans le même esprit, il y a aussi Village Vivant, qui fait un peu la même chose dans les campagnes, qui rachète, qui rénove des locaux et des lieux de vie. C'est financé donc par l'épargne citoyenne. Vous pouvez mettre 100 euros.
1: C'est ce que j'allais dire, à partir de 100 euros.
2: C'est à partir de 100 euros. Et donc, avec à la clé une réduction d'impôts, et une utilité locale.
1: Puisque c'est réussir à cumuler les deux.
2: Village Vivant a déjà ouvert plus de 30 lieux, des cafés boulangeries, des épiceries, des espaces culturels, des tiers-lieux, dans une quinzaine de départements. Donc, il y a vraiment aussi des associations qui tendent la main. Sylvain le disait tout à l'heure, iLogio, bien sûr qu'il faut citer, Caritas Habitat, Solico, il y a Habitat Humanis aussi qui existe. Il faut vraiment les citer. Il y a même une association qui s'appelle Toi à Moi, et qui rachètent des appartements pour des sans-abri. 350 000 sans-abri en France, il faut toujours aussi avoir ça en tête. 600 000 personnes aussi qui sont logées chez un tiers. Quand on parle de crise du logement aussi, elle est vraiment là, et c'est là où il faut sans doute qu'on ait un petit peu de recul, et qu'on ne peut pas avoir toujours en tête la marchandisation, on revend, on fait une plus-value, etc. Il y a des belles choses qui se passent dans le pays, il y a en tout cas des associations solidaires,
0: avec Olivier.
2: Et il faut les encourager, parce qu'elles font
0: un boulot. Quand on est dans les villes, souvent je dis on faudrait qu'on fasse des kibbutz urbains, ou le kolkhoz pleurisse, peu importe, mais ce qu'on voit naître de plus en plus, c'est des pensions de famille, par exemple, et il y a un principe qui reprend exactement ce que disait Olivier, qui est celui de l'habitat, d'un habitat collectif un peu partagé, avec des salles communes. Mais ça existait en France.
1: Oui, oui, bien sûr. Alors après, je ne suis pas certaine que ça revienne tout de suite, Sylvain.
0: Alors, non, mais quand on est en état de crise et en état de dégradation du pouvoir d'achat, moi je trouve que les jeunes ingénieurs qui pourraient aller bosser dans des très grandes entreprises se sont investis dans ce projet collectif.
2: Et ils travaillaient avant, justement,
0: absolument,
2: à la fois dans la bourse, dans des grandes entreprises.
0: Ils auraient pu,
2: se sont dit... Arrêtons le gaspillage des mètres carrés inutilisés.
0: Absolument.
2: Chaque mètre carré compte. Est-ce qu'on peut avoir,
0: c'est génial ce qu'il
2: faire
0: fait.
2: De l'intérêt général. Oui, mais c'est quelque chose aussi qui vient des nouvelles générations. C'est aussi quelque chose qui sera dans le débat dans la présidentielle en 2027.
1: On espère, et on voulait aborder tout un tas d'études, mais comme en fait, il nous reste qu'une minute on parle rapidos du DPE collectif. Est-ce que vous pouvez me le faire en 30 secondes pour qu'après, j'ai quand même la possibilité de montrer à la fois expression.
0: Merci Marie.
1: Et qu'Olivier puisse montrer aussi Propriété Figaro quand même, s'il vous plaît.
2: Voilà,
1: on a fait les deux promos. Juste un mot sur le DPE collectif.
0: Alors le DPE collectif va faire plaisir à Olivier, puisque j'ai repris les éléments extrêmement bien écrits de notre ami Guillaume du Figaro.
1: Guillaume Erard,
2: Guillaume.
0: L'excellent Guillaume Erard. Ce que je retiens très rapidement, c'est quoi? C'est que depuis, vous savez, 2026, le DPE collectif est obligatoire pour les copropriétés de moins de 50 lots, que le coefficient de conversion de l'électricité.
1: Il a été baissé,
0: ce qui va me permettre de remettre aussi ce qu'on appelait les passoires thermiques sur le marché, ce qui est une très bonne chose. Ça ne veut pas dire qu'il ne faut pas faire les travaux. Mais ce que je retiens finalement de cet excellent article, c'est qu'enfin, on raisonne de manière collective en valeur d'actif. Parce que c'est important, pourquoi? Parce que si vous raisonnez en valeur d'actif dans une copropriété où on a l'impression qu'on n'a que des dépenses,
1: Eh bien, on n'investit pas, alors que si on dit quelle valeur ça apporte au patrimoine...
0: Je suis fan.
1: Je conclue parce qu'en fait, il y a la musique du jingle. Je vais couper la chic. Merci quand même. On avait tellement de choses à dire à chaque fois. Mais oui, mais c'est ça qui est passionnant dans les experts de Limo. On a toujours un goût de trop peu. Ça donne envie d'être à la semaine prochaine. Merci Sylvain Lévy-Valency, cofondateur de Radio Limo. Et merci Olivier Marin, rédacteur en chef, Propriété Le Figaro. Quand ça veut pas, ça veut pas. Merci à tous les deux d'avoir été avec nous. Et à la semaine prochaine pour de nouveaux épisodes des experts de Limo sur BFM Business.
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7: Bonjour Éric Larchevêque.
8: Bonjour Sandra.
7: Ravi de vous recevoir dans cette émission Leadership. Éric Larchevêque, entrepreneur français, cofondateur de Ledger, évidemment, on le dit souvent sur cette antenne, aujourd'hui à la tête de TBSO. On va y revenir. Je commence toujours cette émission par cette question. Est-ce qu'on est leader?
8: En fait, je ne pense pas. Je pense que c'est quelque chose qui s'apprend. C'est quelque chose qu'on a aussi et qu'on va récupérer, je pense, au fur et à mesure, parce que pour être leader, pour avoir envie de leader, il faut avoir envie de construire, il faut avoir envie de prendre un petit peu les choses en main. Et parfois, je pense que c'est le parcours de la vie qui nous met à certains obstacles qui ensuite nous donnent l'envie, la rage de faire. Et donc, je pense que tout le monde peut le devenir, mais peut-être qu'il faut qu'on passe par certaines choses pour avoir cette révélation.
7: Je sais notamment que vous en êtes venu au Bitcoin par réaction aux abus des banques sur vos propres comptes d'entrepreneurs. Comment vous en êtes venu, vous, malgré cette expérience et malgré cet âge du système finalement, comment vous en êtes venu, vous, à devenir un entrepreneur?
8: Parce que je pense que pour s'exprimer, il n'y a rien de mieux que de prendre en main sa propre responsabilité, de prendre son destin en main. Entreprendre, c'est, ça vient de ça, c'est entre ses mains en fait. Et c'est vraiment la définition, c'est la décision de vouloir faire les choses par soi-même, selon ses propres règles, d'une certaine façon. Et j'ai eu cette envie assez tôt, qui est plus aussi en réaction, vous avez parlé réaction au Bitcoin, réaction aux banques, mais en fait l'entrepreneuriat est venu en réaction au monde du travail, où j'ai compris que je ne pourrais jamais travailler dans une grande entreprise avec des gens dans un environnement qui ne me convenait pas. Et donc, c'est plus par réaction. Je me suis jamais levé un matin en me disant « je serai entrepreneur ». C'est, je me suis dit « j'ai un diplôme d'ingénieur, je ne peux pas bosser dans une grosse boîte, ce n'est pas possible. Qu'est-ce que je fais ?» Et ben, j'en suis venu à l'entrepreneuriat.
7: Est-ce que dans une époque comme aujourd'hui, où finalement on construit son destin, en France, on a quand même de multiples possibilités dans le monde du travail, tout ça, est-ce que tout le monde peut devenir entrepreneur, a une appétence au risque suffisante ?
8: Non, je pense pas, parce que c'est une question de caractère, c'est une question d'appétence et de résistance au risque. Cependant, je fais la prédiction que de plus en plus de personnes vont aller vers l'entrepreneuriat. Alors, pas forcément vers la création d'une entreprise avec des équipes vraiment au sens industriel, mais le fait de travailler de manière indépendante, la micro-entreprise, d'être freelance, d'être vraiment indépendant, parce que je pense que les nouvelles générations ont besoin de cette liberté, elles veulent reprendre le contrôle de leur vie. Et en plus, avec l'IA, avec tout ce qui se passe, avec les changements majeurs dans l'environnement du travail, je pense qu'on va aller vers de plus en plus d'indépendance.
7: Alors, on va parler de TBSO, évidemment, dans un instant. Mais c'est vrai qu'on le dit souvent en ce moment sur cette antenne, ça fait un peu peur. 80% des métiers de demain n'existent pas encore. Comment on fait, justement, quand on est à votre place, par exemple, pour les imaginer, pour recruter des nouveaux profils, pour finalement imaginer ce que sera le monde du travail de demain?
8: Je pense que la chose la plus importante, et du reste, c'est quelqu'un qui regarde cette émission et qui se dit « oui, qu'est-ce que je pourrais faire ?» ou même pour mes enfants, qu'est-ce qui me paraît important dans un monde hyper incertain ? Oui, on ne sait pas de quoi demain sera fait. Le plus important, c'est d'apprendre à apprendre. Et je pense que c'est pour ça que moi j'ai fait des études, parce que je voulais apprendre à apprendre. Et je pense que Malgré l'arrivée des IA, on dit que ça va complètement ramollir le cerveau des jeunes, ils ne vont plus rien comprendre, etc. Je pense qu'au contraire, il faut le voir comme une opportunité de pouvoir apprendre énormément de choses, parce que l'avenir, il est à ce qu'on appelle les polymathes, c'est-à-dire les gens qui maîtrisent plein de sujets différents, parce que les IA vont pouvoir exécuter. Avant, il fallait être très très bon dans un domaine. Maintenant, avec ces nouvelles machines IA, on va pouvoir révéler plein de choses, et je pense que l'avenir est incroyable. Moi, autant je peux être pessimiste sur le côté économique, social, géopolitique, autant je pense que les opportunités vont être extraordinaires avec les outils qui arrivent tels que l'IA, et que donc être jeune aujourd'hui et avoir cette ambition, cette volonté de construire, bah, je trouve ça vraiment incroyable. Et donc, je suis plutôt... J'aimerais bien être jeune à nouveau et prendre à pleine main toutes ces opportunités. Mais bon, on va plutôt laisser la place à la jeunesse aujourd'hui.
7: Vous êtes cofondateur de Ledger, je l'ai dit. Entre le début de cette aventure-là et la création de TBSO aujourd'hui, qu'est-ce que vous avez appris de plus important ?
8: C'est une bonne question. Après avoir quitté Ledger, je me suis un peu recentré sur moi-même, et je pensais que j'avais atteint la retraite et que j'allais plus faire grand-chose. Mais je pense que ce que j'ai appris et compris, c'est que l'entrepreneuriat, c'est en fait c'est l'appel de la forêt, c'est une aventure humaine extraordinaire à laquelle on peut pas résister. Je pense qu'on n'échappe pas à son destin, à l'envie de créer. Et malgré tout, je suis donc revenu à l'envie de recréer un projet, de réécrire une histoire. Et je pense que j'ai compris que ce que je sais, c'est que je sais rien, et qu'il fallait continuer à reprendre, à remettre en fait sa tâche à nouveau pour reconstruire. Et donc, c'est pour ça que je le fais, c'est pour ça que je suis reparti, parce que je pense qu'on ne peut pas s'arrêter, c'est juste... un objectif qui est plus fort que soi.
7: Un profil comme le vôtre, j'ai du mal à le voir s'arrêter, en effet.
8: Ouais, mais je croyais que voilà, c'était fini. Et donc, je me suis dit, je vais pas prendre ma retraite, finalement.
7: Alors, TBSO, vous qualifiez cette société comme un écosystème regroupant IA et FinTech au service de la souveraineté des entrepreneurs et des investisseurs. Vous l'avez lancé, et on en a parlé sur BFM Business il y a quelques mois, fin 2025. Vous voulez bâtir, je cite, un champion de l'indépendance professionnelle et financière. Qu'est-ce qui vous a poussé à créer ce projet-là spécifiquement ?
8: C'est ce constat que dans un environnement de plus en plus incertain, comme on le disait tout à l'heure, il va être nécessaire de prendre en main ses revenus professionnels, de prendre en main la gestion de son épargne. Je pense qu'aujourd'hui, on a compris que si on arrive sur le marché du travail aujourd'hui, on n'aura pas forcément de retraite. Il va falloir construire sa retraite. Si on arrive sur le marché du travail avec énormément d'opportunités, il y a aussi la possibilité de prendre en main ses propres décisions, et donc on a besoin d'avoir des outils. Et TBSO, en quelque sorte, c'est vraiment l'infrastructure de la prospérité, c'est donner tous les outils et les services qui sont basés sur de l'IA, de la fintech, pour accompagner les entrepreneurs, les investisseurs, pour renforcer leurs revenus, devenir plus indépendants, plus libres. Et ça a toujours été, moi, mon motto, c'est toujours ce qui m'a guidé, la liberté, et donc c'était finalement rien de plus normal que je m'attelle à ce sujet-là pour ma nouvelle aventure.
7: Alors, créer, entreprendre, c'est avancer, c'est prendre des décisions, c'est prendre des risques, c'est savoir reculer aussi. Vous avez abandonné l'activité trésorerie, oui, en Bitcoin, qui faisait partie
8: initialement
7: au départ
8: du projet,
7: du,
8: oui,
7: business model. Pourquoi vous avez fait ce choix ? Souvent, sur cette antenne, les créateurs de Bitcoin, Treasury Companies, ont du mal à dire qu'il va y avoir, qu'il y a peut-être des périodes favorables ou défavorables à leur entreprise. Vous l'avez dit carrément.
8: Alors, l'entrepreneuriat, c'est savoir prendre des décisions. Et parfois, les décisions les plus difficiles, c'est d'accepter qu'on n'est pas arrivé au bon moment, ou d'accepter, en fait, de renoncer à quelque chose. Parce que lorsqu'on a annoncé le projet, on a fait toute une keynote, une annonce autour d'une Bitcoin Treasury Company. On avait mis en place tout un objectif, et on s'est rendu compte que le marché n'était pas là. Pour exister, une Bitcoin Treasury Company a besoin de lever des fonds de manière importante et de manière éternelle. J'avais la possibilité, moi, d'investir beaucoup d'argent, de faire venir avec moi des investisseurs. On est coté en bourse. Mais à un moment, j'ai senti cette responsabilité de me dire « c'est pas le bon moment, si je fais venir avec moi des gens ». Est-ce que je vais réussir à transformer cette aventure en quelque chose de positif dans un environnement adverse ? Je me suis dit non, j'ai une certaine forme de responsabilité là-dessus, parce que j'ai une plateforme médiatique. Et donc, on a dit ok, on ne va pas le faire. On n'a pas changé d'avis, la conviction sur Bitcoin reste le même, mais on a évolué vers une entreprise qui opère de façon plus classique des projets. Et donc, on a dit, maintenant, on ne va pas faire ça, on va faire autre chose. Ça s'appelle un pivot, ça arrive souvent dans l'entrepreneuriat. Oui. Là, on l'a fait de façon très publique. Donc,
1: et assez rapidement, finalement.
8: Et assez rapidement, oui, tout à fait. C'était une forme... ça a un peu secoué en matière de communication. Mais au final, on a ensuite levé des fonds en bourse, sur Euronext Paris. Ça s'est bien passé, on a une sursouscription. Et puis maintenant, on va écrire la suite de l'histoire. On va exécuter et livrer tous ces produits autour de l'IA et de la fintech.
1: Alors, la suite de l'histoire, justement, l'année qui vient, vous la voyez comment? Parce que la première année, elle est souvent... un petit peu risqué, instable, ou en tout cas justement en pleine de décisions de ce genre. C'est quoi votre objectif?
8: Là, c'est exécuter, c'est-à-dire vraiment développer, livrer, finaliser tous les produits sur lesquels on travaille depuis un certain temps. Voilà, on a beaucoup communiqué, beaucoup fait d'annonces. Maintenant, la suite, c'est montrer les chiffres et les chiffres vont parler pour nous. Donc, c'est ça l'objectif de cette année.
1: Vous étiez donc beaucoup dans les cryptos à une époque, dans Ledger, dans la défense du Bitcoin. Oui. Ce que vous faites aujourd'hui, d'aider les investisseurs, d'aider les entrepreneurs à gérer justement leur patrimoine, à prendre les bonnes décisions financières, ça vient de cette expérience que vous avez eue dans la crypto. En France, on a un manque probant d'éducation financière. Tout ça, c'est lié. C'est que vous avez vu qu'il y avait un problème à ce niveau-là.
8: Oui, ça fait plus de 10 ans que j'essaye d'expliquer le Bitcoin. Oui. Pour comprendre Bitcoin, on a besoin de comprendre la monnaie, on a besoin de comprendre l'économie. Et j'ai vraiment vu qu'effectivement, on partait de très loin. C'est une des raisons pour lesquelles j'avais accepté de participer à Qui veut être mon associé, parce que c'est une mission qui met en lumière l'entrepreneuriat en France. C'est une des raisons pour lesquelles aussi j'ai décidé d'accompagner des entrepreneurs. C'est ce que j'ai fait ces dernières années. Et c'est une des raisons pour lesquelles, ensuite, de la même façon, je me suis dit qu'il fallait expliquer l'économie, il fallait expliquer la finance, l'investissement, pour que les gens puissent comprendre, les aider à passer à l'action, bloquer un petit peu toutes les difficultés qu'ils peuvent avoir. Et en fait, j'ai l'impression que j'aime bien expliquer les choses. Voilà, j'aime bien essayer d'accompagner les gens.
1: Avec un public français qui est un petit peu, mais dur de la feuille sur les cryptos, j'en sais quelque chose, oui, l'émission tous les jours. J'avoue que moi, j'avais espoir que ces sujets infuseraient davantage dans les derniers mois dans la société, à l'approche des élections, avec ce qui s'est passé aux États-Unis, ce mouvement pro-crypto mis en place depuis l'arrivée de Donald Trump. Est-ce que vous avez l'impression que sur les cryptos, et donc plus largement sur l'éducation financière, il y a un recul ou est-ce que finalement les gens apprennent quand même individuellement à s'acculturer à ces sujets-là?
8: Ah, je pense qu'on a quand même fait des progrès.
1: Ouais.
8: C'est-à-dire qu'aujourd'hui, quand je vais parler du Bitcoin, on va moins parler de Ponzi, blanchiment, terrorisme. On va plus me poser des questions liées à, par exemple, la menace quantique ou à certaines choses un petit peu plus avancées. Donc, ça veut dire que le débat d'idées a progressé. On a compris qu'on était au-delà des réflexions vraiment de caniveau. Et donc, on a monté le débat et je peux que m'en féliciter. Et donc, je pense qu'on a fait des progrès. On est encore très, très loin d'avoir une adoption globale et il y a encore beaucoup de personnes qui voient les cryptos, le Bitcoin comme quelque chose d'incompréhensible. C'est normal, c'est un sujet compliqué, mais on fait des progrès. C'est vrai que là, il y a un peu un ralentissement en ce moment parce qu'il y a d'autres sujets qui arrivent. Il y a l'IA, il y a toutes les problématiques géopolitiques. Donc, les priorités changent et tout ceci est cyclique, on le sait très bien. Mais j'ai absolument aucun doute sur le fait que dans le futur, tous les rails de paiement vont évoluer sur des systèmes crypto, que Bitcoin va être un actif vraiment très important au niveau géopolitique, au niveau mondial, qu'il y aura de plus en plus de pays qui vont se l'approprier. Il faut juste être patient. Et la patience dans l'investissement, c'est toujours ce qui récompense le plus.
1: Pour finir sur ce sujet, l'agrément MiCA est en passe d'être complété. Les entreprises qui l'ont vont rester sur le marché. Beaucoup d'entreprises qui l'ont eu, ce sont des banques, c'est-à-dire qu'il y a une récupération quand même des cryptos de ce secteur-là par les grandes institutions financières. Pour vous, c'est la crypto qui est entrée dans l'âge de la maturité ou c'est dommage pour les acteurs qui étaient là au départ?
8: Alors, parmi les acteurs qui sont là au départ, comme le mien, comme CoinHouse, on a obtenu MiCA. Mais c'est vrai qu'on se transforme de plus en plus en banque de par la complexité de la régulation et de ce qui est demandé. Ça, c'est sûr. Donc, je pense que ce sont plus les acteurs crypto qui se déplacent vers le niveau bancaire que l'inverse. Mais c'est vrai que c'est très difficile aujourd'hui d'obtenir MiCA.
1: Oui.
8: Et la preuve, il y a des entreprises qui ne l'ont pas et qui n'arrivent pas à l'obtenir. Donc, le 1er juillet, on va voir ce qui va se passer. Ça va être un vrai changement. Mais bon, c'est le prix de la maturité. Moi, je ne suis pas contre la régulation à partir du moment où elle est intelligente. En Europe, malheureusement, on a toujours tendance à trop réguler.
1: C'est très restrictif.
8: C'est très restrictif et donc, bon, on doit faire avec les règles qui sont là. Hein. On essaye de faire évoluer les choses dans le bon sens, mais bon, à un moment ou à un autre, il faut être pragmatique. C'est sûr que il y a un ralentissement, c'est difficile. Il y a qu'à voir en fait les difficultés sur les stablecoins. Il y a des impossibilités en Europe de pouvoir développer des technologies qui seraient extrêmement intéressantes. Et tout ça, c'est au profit du dollar, au profit des États-Unis. Toujours une perte de souveraineté. On l'a perdu sur la crypto, on est en train de la perdre sur l'IA. On répète toujours la même chose. Donc, je pense que malheureusement, en Europe, cet amour de la régulation et du contrôle va trop loin et ne va créer que la répétition de ce qu'on fait depuis des décennies, savoir d'être toujours en retard et d'être le vassal en fait de d'autres économies.
7: Pour autant, ça ne remet pas à zéro votre envie d'entreprendre. Vous êtes encore là, vous êtes en Europe, vous êtes en France.
8: Oui, on s'est couvert tout à fait.
7: Vous êtes resté là malgré cet environnement contre lequel finalement vous avez lutté toute votre vie.
8: Tout à fait, j'en suis très critique, mais c'est justement parce que je suis en France, qu'on recrée mon entreprise en France, que je me permets d'être critique et de pouvoir dire ce que je pense. Oui. Si j'avais choisi, entre guillemets, la facilité, j'aurais pu partir et créer des entreprises ailleurs.
7: Oui.
8: Mais moi, je crois beaucoup à la France. Je suis profondément patriote. J'ai envie de contribuer au développement de mon pays. Et donc, à mon petit niveau, évidemment, je reste et j'essaye d'y contribuer.
7: On va passer à la photo tout de suite.
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7: Comment une photo tout le temps dans cette émission Leadership, elle va s'afficher? Pourquoi vous avez choisi celle-ci spécifiquement, Éric Larchevêque?
8: Alors, c'est une photo où je suis chez moi, dans mon domaine en Sologne. Et là, elle est un peu zoomée, mais en fait, ça a été prise lors de ce qu'on appelle un mastermind, un rendez-vous d'entrepreneurs qui vont passer 2 jours chez moi, 3 jours chez moi en immersion. Et on va vraiment aller au fond de leurs problématiques pour discuter leadership, par exemple, discuter de tous les sujets complexes qu'ils peuvent avoir au quotidien, tous ensemble, et les faire avancer, débloquer la situation, leur faire comprendre que le problème, il n'est peut-être pas là, mais ailleurs. Et donc ça, c'est quelque chose que j'ai fait ces dernières années, que j'adore, puisqu'on est vraiment au contact de l'entrepreneuriat, du réel. Et voilà, c'est un environnement dans lequel je me sens à l'aise. On est en chaussettes, on est entre entrepreneurs. Et c'est un moment qui est un peu hors du temps et sur lesquels il y a énormément de valeur qui est créée, puisque tous les entrepreneurs, il y en a des centaines qui sont passés par mon mastermind, repartent avec une roadmap et surtout des déblocages, une envie d'aller plus loin. Et surtout, ils ont compris qu'ils n'étaient pas seuls. Ils ont pu passer du temps avec d'autres entrepreneurs. Souvent, ce qu'on voit quand il y a un entrepreneur qui arrive, qui est là, il dit bah, « finalement, je ne suis pas fou ». Je pense, j'étais le seul à avoir cette ambition, cette envie de créer des entreprises, de créer quelque chose de plus grand. Et à chaque fois, mon entourage, mes amis me disent « mais t'es malade, pourquoi tu fais ça? Arrête, ça suffit ». Et donc là, le fait de voir d'autres entrepreneurs qui ont eux aussi une ambition, une volonté, eh bien, ça crée cette émulation et ce sont vraiment des moments qui sont précieux et que j'adore. Et donc, c'est pour la raison pour laquelle j'ai choisi cette photo.
7: Est-ce que c'est les demandes? Est-ce que vous arrivez à finalement faire dégager des tendances, des demandes des entrepreneurs? Est-ce qu'ils ont un peu les mêmes peurs? Est-ce que c'est l'environnement géopolitique ou économique qui leur fait peur? Est-ce que c'est d'avoir le bon business model, la bonne stratégie? Est-ce que c'est de bien s'entourer? Est-ce qu'il y a des thèmes qui reviennent finalement questionnement?
8: En fait, il y a quand même un sujet majeur qui revient, que j'ai compris et que j'ai vu, c'est que souvent, le plus grand ennemi de l'entrepreneur, c'est lui-même. Très souvent, on en revient à des blocages, à ce qu'on appelle des croyances limitantes, hein, le fait de se dire « je ne peux pas y arriver pour telle ou telle raison » ou alors « je fais comme ça parce que je pense que ce n'est pas possible ». On a un exemple précis qui, je sais que beaucoup d'entrepreneurs pourraient se retrouver. Un entrepreneur qui est un entrepreneur dans le bâtiment, qui va avoir des carreleurs ou des artisans qui va employer, et pour une raison pour une raison qui lui est propre, pour lui c'est impossible de monter en fait les salaires des personnes parce que on dit non, mais on peut pas payer plus, c'est pas possible, ça coûte cher, etc. Et qui en même temps comprend pas pourquoi il n'arrive pas à recruter et développer. Et la réponse, elle est assez évidente. Il faut évidemment monter les salaires, mais pour réussir à monter les salaires, il faut détricoter tout un tas de croyances internes qui se sont faites sur le fait que l'argent c'est difficile, que en fait il faut le garder, on ne sait jamais ce qui peut se passer, alors que souvent pour pouvoir avancer, en fait c'est pas combien ça coûte, c'est combien ça rapporte. Et donc là c'est un exemple bête, mais de réussir à débloquer ça, eh bien plusieurs mois plus tard, bah, cette personne elle a réussi à embaucher, à racheter une autre boîte, à se développer. Et donc tout ça pour dire que quelque part, malgré tout ce qui se passe aux alentours, parfois l'ennemi à abattre, c'est soi-même.
7: Oui, et vous devez avoir une vision à plus long terme, finalement, pour son entreprise. Vous parliez tout à l'heure de l'entourage, des amis. C'est une question que je pose souvent dans cette émission. Le perso, la famille, est-ce que c'est limitant pour l'entrepreneur ou est-ce que c'est un moteur?
8: Alors, c'est une question difficile. Je pense qu'on entreprend et on choisit ce sacerdoce parce que c'est quand même beaucoup de sacrifices on y va avec plaisir, mais c'est quand même un sacrifice. Je pense parce que, en tout cas, c'est ma lecture des choses, parce qu'on est profondément égoïste et qu'on a envie que son projet arrive et on va tout faire pour qu'il arrive. Donc ça veut dire qu'on peut se dire qu'on le fait pour sa famille, pour les autres, etc. Mais en réalité, on va le faire pour soi parce qu'on a quelque chose à prouver, on a envie de démontrer qu'on est capable de faire quelque chose. Et donc ça, c'est très lié à l'ego. Et donc, la famille, le côté pro, le côté perso, pour moi, il n'y a pas d'équilibre. C'est-à-dire que quand on est entrepreneur, c'est le côté pro-entrepreneurial qui va prendre toute la place. C'est un constat que je fais et ce n'est pas quelque chose que je peux encourager ou célébrer. C'est juste, je pense que c'est la vérité, il faut juste le reconnaître. Et c'est donc très difficile de mener de front les deux. Et du reste, souvent, ça crée des difficultés au sein du couple.
7: Oui.
8: Moi, j'ai eu la chance d'avoir une femme, et j'ai la chance d'avoir une femme extraordinaire, qui a compris que pour moi, c'était cet objectif. Et elle a été un partenaire incroyable pendant toutes ces années. Mais clairement, je sais que quand je suis focalisé sur ces objectifs, en fait, il n'y a rien qui peut me faire changer, rien n'existe. Les week-ends, aller au musée, les machins, les trucs, les enfants... J'ai du mal à déconnecter, ça ne veut pas dire que je n'aime pas mes enfants, etc. Attention, mais ça reste une priorité, évidemment. Ouais. Mais voilà, cette notion d'équilibre, elle n'existe pas. Je pense que c'est pour ça que l'entrepreneur, parfois, il doit être extrêmement rude, difficile, et qu'il doit faire des choix. Et je pense que c'est mentir que dire « oui, on peut faire les deux, tout va bien, etc. »
7: C'est honnête.
8: Voilà, c'est honnête. Et attention, je ne dis pas que c'est bien, je ne dis pas qu'il faut le célébrer. Encore une fois, c'est juste un constat. Alors, peut-être qu'il n'y a que moi qui est comme ça, mais bon.
7: L'entreprise, ça ne s'arrête pas, vous êtes quand même tous d'accord là-dessus.
8: Ouais.
7: Allez, on va conclure.
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7: Pour finir, Éric Larchevêque, je demande souvent quel est votre plus beau succès et votre plus gros échec.
8: Le plus beau succès, je pense que, d'un point de vue entrepreneurial, évidemment, c'est Ledger, qui est une entreprise qu'on a créée dans l'adversité. Ça pas été simple et on a réussi à la monter à plus de 1 milliard et on verra ce que ça donnera parce que l'aventure n'est pas terminée. Donc, c'est une très, très belle réussite entrepreneuriale. Alors, l'échec, en fait, pour moi, il est difficile de donner un échec. Alors, j'ai planté des trucs, j'ai fait des investissements, j'ai mis beaucoup d'argent, ça n'a pas marché, etc.
7: C'est pas un échec pour autant.
8: C'est pas un échec pour autant, c'est ça. C'est à chaque fois on en prend quelque chose. Par exemple, le pivot sur TBSO, on a voulu faire une Bitcoin Treasury Company, on fait autre chose. Il y en a qui disent que c'est un échec, ah là là, la catastrophe et tout. Mais en fait, non. Je pense que par moment, il faut avoir le courage de comprendre que quelque chose ne peut pas fonctionner et d'accepter la perte et d'accepter de faire autre chose. Parce que, je terminerai là-dessus,
7: oui.
8: Je pense que la plus grande leçon, la plus grande difficulté pour un entrepreneur, c'est savoir qu'à un moment, il faut arrêter, qu'à un moment, il faut changer. On dit qu'un entrepreneur, il ne faut jamais lâcher, il faut y aller à fond, etc. Oui, mais il faut aussi comprendre qu'à un moment, il faut faire autre chose. Et je pense que j'ai tous mes succès dans ma vie, notamment Ledger, sont venus du fait que j'ai su arrêter quelque chose et dire non, je ne vais pas faire ça, ça n'a pas fonctionné, j'assume mon échec, je fais autre chose. Et donc, tu gagnes du temps et on se donne l'opportunité d'aller vers le succès.
7: Voilà pour le conseil. Merci beaucoup Éric Larchevêque. Le leadership selon Éric Larchevêque dans cette émission. Merci d'être venu. Si vous voulez connaître les méthodes des leaders, c'est tous les lundis à 12h30 sur BFM Business. Très bonne journée.
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7: La French Tech, et c'est le docteur Philippe Pouletti qui est avec nous, cofondateur et directeur général de Truffle Capital. Bonjour Philippe Pouletti.
9: Bonjour.
7: Ravi de vous recevoir. Je rappelle qui vous êtes. Docteur en médecine, vous êtes l'inventeur de 32 brevets, vous êtes entrepreneur, vous êtes fondateur ou cofondateur de multiples medtech et biotech. Abivax, Vexim, Symetis, Affluent Medical, il y en a énormément. Et on va parler spécifiquement ce matin de l'acquisition de Caronx Medical, basé à Nice, et d'Arte Drone à Paris, par l'Aixoise Affluent Medical, justement. C'est une nouvelle grosse entité, une nouvelle medtech qui va s'appeler Carvolix. Pourquoi fusionner ces trois entités, Philippe Pouletti?
9: Eh bien, pour construire le leader mondial en mini-robot, piloté par intelligence artificielle, pour remplacer les valves cardiaques et traiter en urgence les accidents vasculaires cérébraux, deuxième cause de mortalité, deuxième cause de handicap. Et vous savez, nous, on est des business builders. Donc, on l'a fait avec Abivax. On avait fusionné trois entreprises. Abivax qui a frôlé les 10 milliards de dollars de capitalisation. Première biotech européenne, troisième mondiale. Et on va essayer de faire la même chose avec Carvolix.
10: Alors, il faut que vous nous expliquiez cette histoire de micro-robot qui va sauver des patients qui ont subi un AVC. C'est quoi? Ça fait quelle taille? Alors, à quel moment on les utilise? Expliquez-nous un peu.
9: Ça fait 2,5 mm.
10: Okay.
9: C'est un mini-robot magnétique. Le problème, si hélas, l'un de nous a un AVC, eh bien, si vous ne débouchez pas l'artère en 1 à 2 heures, bah, votre cerveau autour de l'artère qui est bouchée meurt. Et hélas, très peu de patients vont pouvoir bénéficier de cette plomberie, c'est-à-dire avec un long cathéter, essayer de naviguer dans ces tout petits vaisseaux pour déboucher. Donc c'est une catastrophe. Et nous, on a développé une technologie très brevetée de ces mini-robots magnétiques qui peuvent pénétrer dans les petites artères avec un aimant qui tourne autour de la tête, qui se positionne grâce à l'imagerie pour aller jusqu'au caillot, s'accrocher au caillot et retirer le caillot. Mais qui va faire ça? Eh bien, ce ne sera pas les neuroradiologues, il y en a très peu, ce sera les cardiologues interventionnels. Vous en avez plein des cardiologues interventionnels, même dans les petites villes. Donc, c'est démocratiser les procédures complexes pour sauver des vies.
10: Donc, j'arrive à l'hôpital et c'est le médecin qui va guider ce petit robot en utilisant l'image médicale comme une sorte de Google Maps de mon cerveau. Et il va être capable d'aller retirer et supprimer le caillot.
9: Oui, sauf que ce n'est pas le médecin qui va piloter, comme le pilote d'Airbus, il ne pilote pas quand il atterrit dans le brouillard. C'est l'autopilote développé par Carvolix qui va faire ça. Et l'autre versant de Carvolix, c'est remplacer des valves cardiaques. Vous savez, les valves cardiaques, vous en avez combien dans le cœur? Je vous aide.
10: 4.
9: Au bout de 20, 30, 40 ans, elles s'ouvrent 60, 100 fois par minute, elles fuient, elles rétrécissent, il faut les remplacer. Donc il y a 40 ans, c'était la chirurgie à cœur ouvert. Il y a 25 ans, et nous, on a participé à cette révolution avec Symetis, c'était ce qu'on appelle le TAVI. On passe un cathéter dans l'artère fémorale, on remonte, on descend dans le cœur battant. Le problème, c'est qu'il faut un cardiologue extrêmement expérimenté parce qu'il est à l'aveugle à la fin de la procédure. Il se dit, j'y vais pas. C'est très stressant, même pour un très bon cardiologue. Donc nous, on a développé un autopilote avec un mini-robot pour remplacer les valves cardiaques. Et l'autopilote a été déjà agréé par la FDA et on est en cours de lancement commercial. Donc Carvolix, on va essayer pour une fois de ne pas avoir une petite medtech qui est rachetée par un gros Américain, voire un Chinois, pire, mais d'en faire une société indépendante. Elle est cotée en bourse et on verra.
7: Faire un leader mondial, effectivement, vous l'avez dit au début d'interview, ça fait des années qu'on vous reçoit sur ce plateau de BFM Business, Philippe Pouletti, et j'ai l'impression que ça n'avance pas. C'est-à-dire que ces géants américains, ces géants chinois, ils sont toujours face à nous et on a du mal vraiment à les contrer.
9: Alors, on a du mal parce qu'on est la start-up nation. Moi, j'aime pas beaucoup ce mot de start-up nation. On a beaucoup de petites start-up géniales, mais qui sont trop petites. Elles sont infinançables. Et puis, c'est je gagne ou je perds. Ça marche, ça marche pas. Nous, on a déjà mis 163 millions d'euros, maintenant 170, dans Carvolix avant cette fusion. Edwards Life Sciences, qui est le numéro un mondial en valve cardiaque, qui pèse 50 milliards de dollars, nous fait confiance. Ils co-investissent avec Trofol dans Carvolix. On les maintient au-dessous de 10% du capital. Donc, ce n'est pas une prise de contrôle de Edwards. C'est une grosse validation. Ils investissent avec un premium de 19% par rapport au cours de bourse. Et nous, on dit, eh bien, on va garder tous les droits européens avec notre force de vente directe. On va faire des partenariats aux États-Unis et en Asie. Mais pour une fois, on va essayer de construire un géant mondial, et je rigole de temps en temps avec mes amis d'Edwards en leur disant en 2032, c'est Carvolix qui rachète Edwards et pas l'inverse.
10: Avec la possibilité aussi d'élargir le spectre, c'est-à-dire qu'on parlait de micro-robots là sur des cas très spécifiques pour l'AVC ou pour les valves cardiaques, mais ces micro-robots, leur potentiel il est énorme, ils pourraient se balader partout dans notre corps, en fait.
9: Mais le besoin médical et le marché pour les valves aortique, mitral, tricuspide et les AVC, c'est plus de 20 milliards de dollars en 2030. Donc non, Carvolix est très focalisé. Alors effectivement, des petites sociétés viennent déjà nous voir en disant « Est-ce que vous voulez pas prendre en charge notre nouveau produit cardiaque ou vasculaire ?» Mais pour l'instant, on a suffisamment pour construire un, on l'espère, leader mondial. On a construit une super équipe de management avec une chairwoman, qui est une Canadienne brillante.
1: Je suis ravie de vous l'entendre dire.
9: Et un directeur général, Sébastien Ladet, qui est extrêmement brillant, et puis des collaborateurs très brillants, parce que l'exécution, ça demande des hommes et des femmes.
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12: Bonsoir à toutes et à tous, merci d'être là et bienvenue sur BFM Business Tech & Co, la quotidienne depuis le Paris Air Forum. Nous sommes ici à la Maison de la Mutualité pour parler de spatial, d'aéronautique avec, vous allez voir, des invités passionnants. Dans quelques instants, on va revenir sur ce projet Iris Carré, cette constellation de satellites qui va permettre notamment au gouvernement, mais aussi aux entreprises de se connecter à Internet de manière souveraine et européenne. On en parlera avec un peu le patron de ce sujet. On évoquera aussi cette volonté pour Maya Space de créer des lanceurs qui vont revenir sur Terre. Vous le savez, c'est ce que fait SpaceX depuis pas mal de temps. Et puis on s'intéressera aussi à toute l'actualité spatiale du moment avec notre débrief spatial qui sera en toute fin d'émission avec Antoine Meunier, mais aussi Stanislas Maximin de Latitude qui sera là. Voilà le sommaire de ce Tech & Co spatial et aéronautique. Merci d'être là et bienvenue depuis le Paris Air Forum.
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12: Voilà, et pour débuter ce Tech & Co, on va s'attaquer maintenant à un gros morceau. Vous savez qu'on vous parle régulièrement dans cette émission du projet Iris Carré, qui serait en quelque sorte la réponse de la France et de l'Europe à Starlink. Une espèce de constellation de plusieurs centaines de satellites qui permettrait à terme d'avoir une connectivité mondiale basse orbite, haut débit. On va en parler et on a de la chance avec Monsieur Iris Carré. C'est Jean-Pierre Diris qui est avec nous. Bonjour Jean-Pierre Diris.
13: Bonjour François.
12: Alors, juste un mot sur votre parcours. Vous êtes un ingénieur spatial français. Vous travaillez toujours au CNES, je crois.
13: Oui.
12: Voilà,
13: vous êtes président du CNES,
12: spécialisé dans la défense, la souveraineté spatiale. Vous êtes un homme des télécoms et de l'espace. Donc véritablement, vous avez les castings qui matchent avec ce projet. Iris Carré, peut-être pour revenir justement sur tout ça, qu'est-ce que c'est qu'Iris Carré ? On le compare souvent à Starlink. Qu'est-ce que c'est ?
13: Iris Carré, c'est un signal fort pour la souveraineté européenne. C'est une constellation de 350 satellites. Pour fournir de la connectivité sécurisée en Europe et dans le monde, aux gouvernements européens et aussi aux entreprises européennes.
12: Ok. Alors, on comprend bien que ce n'est pas, la manière dont vous le présentez, quelque chose de grand public comme les Starlink. C'est-à-dire que moi, ou même vous-même, vous ne pourrez pas, à terme, souscrire un abonnement à Iris Carré pour avoir une connectivité Internet à la maison.
13: Non, mais absolument, c'est assez différent. En effet, ce qu'on veut connecter, on va apporter de la sécurité. Ce qu'on veut connecter, c'est de la souveraineté. On veut connecter des gouvernements et des entreprises. Ce qu'on appelle le business to consumer, en fait, la connectivité.

0: perdu la bataille, mais en tout cas, là, on revient dans le jeu. On va développer nos propres technologies, nos propres satellites. D'accord. On va se mettre à l'échelle technologique avec des technologies très intégrées avant la fin de la décennie. Et c'est ce qui va nous permettre de revenir dans ce jeu-là. Et on commence par un enjeu de souveraineté parce qu'il faut bien comprendre quelque chose. C'est financé en grande partie par le secteur public avec un investissement privé. C'est partenariat public-privé. Voilà, et c'est ça qui justifie de connecter les gouvernements d'un côté et les entreprises de l'autre. Alors nous verrons si un jour nous revenons sur le monde du retail, du consommateur, mais pour l'instant on vise les entreprises et les gouvernements.
1: Pourquoi ? Parce que c'est dimensionné pour ça, pour les gouvernements et les entreprises, oui. Et non pas pour le grand public. C'est un réseau, oui. D'ailleurs on le voit quand vous en parlez, c'est quelques centaines de satellites. Starlink c'est plusieurs milliers, voire à terme plusieurs dizaines de milliers. C'est pas la même chose en fait.
0: Ce n'est pas la même chose, c'est tout à fait ça. Ce ne sont pas les mêmes capacités, en fait. Donc, IRIS² c'est très protégé. Nous allons faire transiter tout le trafic par des liens laser en orbite, donc on ne pourra pas l'interrompre. Les datas seront protégées, les services seront continus, il n'y aura pas de doute sur la continuité de service, c'est extrêmement important. On ne reposera pas sur un acteur commercial qui décide d'arrêter ou pas. Nous aurons une continuité de service, tout ça c'est très important. Et nous avons 350 satellites, vous le mentionnez, c'est durable. On ne met pas des dizaines de milliers de satellites, on met quelque chose de durable qui dure longtemps, il dure 10 ans. Voilà, c'est ce qu'on vise, on vise quelques dizaines de lancements, on n'aura pas besoin de centaines de lancements. C'est une autre approche, c'est une approche de souveraineté.
1: Qui permet malgré tout une couverture globale, mondiale ou simplement européenne ?
0: Non, elle sera mondiale. Elle sera mondiale. Nous avons des besoins partout dans le monde.
1: D'accord.
0: Évidemment, il y a des besoins en Europe. La situation géopolitique nous le rappelle tous les jours, aux frontières de l'Europe, notamment à l'Est. Mais nous avons des besoins partout dans le monde, notamment nos armées françaises sont déployées partout dans le monde. Donc ces besoins-là seront couverts, bien évidemment. Mais sachez qu'il n'y a pas que les armées. Il y a aussi nos services de secours, le ministère de l'Intérieur, qui intervient lorsqu'il y a
1: des
0: cyclones.
1: Les ambassades aussi, peut-être,
0: des inondations. Et les ambassades, bien entendu, qui ont des besoins de protection de data et de sécurisation.
1: Ce qui a fait que Starlink est devenu quelque chose d'assez impressionnant, c'est aussi la facilité pour se connecter. Une petite antenne, un petit boîtier, on branche ça sur le courant, une appli sur le téléphone, et c'est réglé. Comment ça va se passer, IRIS²? Est-ce que c'est la même approche technique, ou est-ce qu'il faudra de grosses antennes? Est-ce que ça marchera en mobilité aussi?
0: Non, on vise la même approche. Ce seront des petits terminaux, alors les plus petits feront 30 cm, à peu près, et la flexibilité d'usage sera de même nature. La sécurité, elle repose pas sur le terminal uniquement, elle repose sur l'infrastructure essentiellement. Donc la facilité d'usage sera équivalente.
1: Comment ça va marcher, en fait, IRIS²? Parce que aujourd'hui, il faut malgré tout des bases terrestres qui envoient à l'Internet, qui le distribuent sur tous les satellites pour qu'après, ça puisse retomber n'importe où. Finalement, c'est comme ça, c'est le même cœur de réseau.
0: Alors la différence fondamentale, c'est que le cœur de réseau et le trafic, il va être centralisé sur l'Europe, sur des sites extrêmement sécurisés en Europe.
1: D'accord.
0: De manière à ce qu'il n'y ait pas d'agression possible, ou si l'agression a lieu, on saura la contrevenir. Et tout le trafic, il va être routé en orbite. Donc on n'aura pas de fragilité, si vous voulez. Aujourd'hui, ce qu'on remarque dans le monde, c'est que la connectivité est devenue un enjeu géopolitique. On veut nous couper ou nous taxer des câbles sous-marins. Regardez ce qui se passe dans le détroit d'Ormuz. Il y a eu des tentatives de coupure de câbles aussi, mer du Nord, mer de Chine, etc. Bon, bref, on a besoin d'une connectivité résiliente, sûre. Donc elle sera disposée en Europe. Et ça, cette caractéristique-là, elle est fondamentale.
1: Quelles vont être les... On a les spécificités techniques, en fait, d'IRIS², on connaît les débits théoriques qu'on pourra avoir, des choses comme ça?
0: Oui, absolument, ce seront les débits de la fibre, et à peu près les caractéristiques de la fibre optique en termes de latence aussi. Et la grosse différence pour IRIS², c'est qu'on a réservé les fréquences en orbite. On a quelque chose de très valuable en Europe, c'est que nous avons des fréquences prioritaires dans le monde. À la fois les fréquences commerciales, celles de OneWeb, qui seront... utilisés pour IRIS², mais aussi les fréquences militaires dont nous avons les droits de propriété, les droits d'utilisation qui sont numéro un au monde. Et pour information, nous les avons réservés le 19 janvier 2026 par certains satellites qui sont déjà là-haut, qui occupent ces fréquences d'ores et déjà en l'air au-dessus de nos têtes.
1: Où en est le projet IRIS²? C'est quoi le calendrier là?
0: Alors le projet, il avance, et il avance bien. Il a été signé, le contrat de concession a été signé le 16 décembre 2024, ça fait

0: à peu près 18 mois. Donc la phase de définition est à peu près terminée. Et donc les acteurs principaux, qui sont la Commission européenne pour le secteur public et qui nous représente, nous, États membres, et les acteurs privés, ETSSAT, SES, ISPASSAT, sont en train de négocier pour passer en phase de réalisation et choisir les industriels qui vont réaliser l'infrastructure. Cet événement-là, il arrive dans les semaines qui viennent. Et il va permettre ce décollage, cette confirmation de ce programme. Mais c'est, je rappelle quand même, c'est un programme qui a été signé sur 12 ans pour plus de 10 milliards. Donc le programme, il est en cours. C'est juste un jalon qui va être passé cet été. Et on l'attend avec impatience parce qu'il va permettre d'accélérer la cadence.
1: Fabriquer les satellites en Europe, ou est-ce qu'ils sont fabriqués ailleurs? Est-ce que les lancements seront réalisés par Ariane? Est-ce qu'on a déjà une planification de tout ça?
0: Oui, alors les programmes européens, ils sont là aussi pour amener une indépendance de l'Europe. Et cette indépendance-là, elle est aussi au travers des technologies, c'est pas que les usages. Donc c'est dans les règlements européens, on veut des technologies européennes, on veut une indépendance en termes et des lancements européens. Ça, c'est extrêmement important. Donc on va y aller en étapes progressivement. On va y aller dès 2030, comme c'était prévu, avec 66 premiers satellites un peu plus petits et gouvernementaux. Et on va continuer l'infrastructure 2032 en service avec 264 satellites qui seront beaucoup plus gros, plus capacitifs et qui offreront des services commerciaux et des services gouvernementaux en même temps. Donc, et tout ça, c'est l'orbite basse, la basse orbite.
1: Oui.
0: Sera complétée par l'orbite moyenne de 18 satellites très puissants qui viennent compléter ça.
1: Qui, eux, assureront quoi, le débit et moins la latence. C'est ça le
0: oui, c'est assez complémentaire, en effet. La basse orbite permet une latence qui est l'équivalent de celle de la fibre. Donc, c'est une continuité parfaite avec les solutions terrestres, en effet.
1: Oui, parce que, rappelons-le, hein, pour tous ceux qui ne comprennent pas ce qui est latence, basse orbite, etc., plus les satellites sont proches de nous, en fait, moins il y a de trajet pour les ondes pour dialoguer avec nos appareils, et donc il y a la latence qui baisse. Là, on est à quoi? Quelques centaines de kilomètres d'altitude, c'est ça?
0: On est à 1000 kilomètres, 1200 kilomètres.
1: D'accord, donc plus haut que Starlink quand même.
0: Oui, c'est plus haut que Starlink, c'est ce qui nous permet d'avoir aussi moins de satellites, c'est d'être un peu plus haut.
1: Oui, d'accord.
0: Et ça joue très très peu sur la latence. C'est très important pour nos armées. D'avoir des petits terminaux et puis aussi ce temps de trajet est relativement réduit. Ça permet des applications pour les drones, pour le targeting, pour tout ce qui fait la guerre moderne. C'est extrêmement important aussi. C'est important pour des usages d'entreprise aussi, comme des usages financiers notamment.
1: Oui, on voit en plus en ce moment avec toutes ces incertitudes géopolitiques que Iris Carré aura un rôle à jouer dans la défense aussi. Vous parliez tout à l'heure de ces petits terminaux. Le terminal ressemblera à quoi, en fait, pour pouvoir se connecter? Il faudra une antenne aussi, malgré tout? Ou est-ce que simplement, j'ai un appareil, il se connecte comme ça à partir du moment où je suis, que je vois le ciel? Comment ça va marcher?
0: Dans un premier temps, il faudra une petite antenne satellite, hein, comme il y a sur Starlink ou Amazon Leo, hein,
1: d'accord,
0: 30 cm.
1: Ok.
0: Voilà, c'est des éléments qui rayonnent et qui visent les satellites, qui sont très dynamiques. Vous voyez rien, mais tout se passe à l'intérieur, c'est électronique. C'est fabuleux, hein, c'est des technologies fabuleuses.
1: Oui, parce que en fait, ces satellites vont à une vitesse folle.
0: Et ils vont à une vitesse folle. 8 km par seconde, 7 ou 8 km par seconde.
1: Voilà, et donc l'antenne capte un satellite pendant quelques secondes, et le nouveau arrive, etc., en fait, c'est ça.
0: Elle fait ce qu'on appelle des handover, donc un change de satellite, et votre flux passe d'un satellite à l'autre de manière absolument transparente. C'est formidable.
1: C'est rigolo parce que c'est l'inverse de ce qu'on vit, nous, sur Terre, avec nos téléphones, quand on prend le TGV, ou des choses comme ça, sauf que ça va beaucoup, beaucoup plus vite, en fait.
0: Ça va beaucoup plus vite. Donc, dans un premier temps, Iris Carré, la première étape, c'est celle-là, avec des antennes dédiées. Dans un futur relativement proche qu'on espère, il y aura certainement un autre incrément, mais il n'est pas encore décidé, pour faire ce qu'on appelle le direct-to-device, c'est-à-dire connecter directement des smartphones. Notamment, on est en train de mettre en place au niveau européen une réglementation pour disposer de fréquences dans cet objectif-là. Mais ça viendra dans le second temps. 2030-2032, c'est vraiment la fibre optique en orbite, quelque part, c'est ça qu'on va faire. Le direct-to-device viendra un peu plus tard pour la partie souveraine.
1: Vous parliez du direct to device, c'est vrai que Starlink évoque aussi cette possibilité, c'est-à-dire que, rappelons ce que c'est le direct to device, je suis avec mon téléphone ou un terminal grand public, finalement, et comme je capte le Wi-Fi, la 5G, le Bluetooth, l'appareil capte le signal satellite, c'est ça, hein ?
0: C'est ça, directement vous connectez au satellite. Et... Au lieu de vous connecter à une tour 5G, vous connectez un satellite. C'est comme si la tour 5G envolait dans l'espace.
1: Ça veut dire que ce réseau va respirer, va pouvoir évoluer avec les technologies, c'est ça ?
0: IRIS-CARE, c'est un grand programme de connectivité dont la première étape, c'est celle qu'on a parfaitement décrite, j'espère, ensemble.
1: Oui, oui, oui.
0: Mais ça va évoluer vers du direct to device. Il y aura de l'Internet des objets et il y aura tout un tas de missions auxiliaires, je ne vais pas les développer là, mais qui viendront progressivement. Ce sera un grand réseau, une grosse infrastructure qui porte toutes les missions de connectivité européenne dont on a, dont nos citoyens ont besoin, dont nos armées ont besoin.
1: Ça veut dire que peut-être dans quelques années, dans 10 ans, 15 ans, ce sera aussi un service qui pourra s'ouvrir aux particuliers.
0: Pourquoi pas ? Pourquoi pas ? Aujourd'hui, ce n'est pas dans la roadmap, tout de suite. On commence par l'étape de souveraineté, et pourquoi pas, demain ? Dès lors qu'on aura les technologies et les capacités, pourquoi pas ? Vous savez ?
1: C'est pas quelque chose qui est fermé, c'est-à-dire que...
0: Non, l'histoire du spatial, elle a bien montré ça. Les Américains partent devant, et ils ont tellement de moyens et tellement d'idées. Et des fois, l'Europe arrive à faire de très, très, très belles choses. Des fois, c'est un peu après, mais on fait de très belles choses en Europe.
1: Vous êtes véritablement un peu scruté, observé, parce que c'est vrai que tous les projets, on va dire, d'envergure comme celui-ci, ont mis énormément de temps. Je repense à Galileo, par exemple, qui a été, alors qui est une belle réussite technologique, mais qui a mis, j'ose même pas donner de durée, parce que ça a pris énormément de temps. Véritablement, vous pensez qu'on peut réduire, en fait, cette fenêtre et arriver à quelque chose d'opérationnel en temps et en heure, comme vous le disiez, à partir de 2030-2032 ?
0: Alors Galileo, c'est un très bon exemple. Galileo, aujourd'hui, même si ça a pris du temps, on l'a dans les montres connectées, on l'a dans les smartphones, ça fonctionne. Ça a mis beaucoup de temps parce que il fallait créer un écosystème de la navigation en Europe. Ça n'existait pas. Pour ce qui concerne IRIS-CARE, on parle de connectivité. Les télécommunications en Europe, ça existe depuis la fin des années 70. L'opérateur ETSAT a été créé en 1977. C'est un domaine qui est à la fois un domaine gouvernemental avec des satellites militaires, Syracuse, mais aussi un domaine privé. Il y a tout un tas de satellites qui diffusent la télé depuis bien longtemps. Voilà. Donc c'est un domaine, un écosystème à la fois d'opérateurs, d'industriels, d'équipementiers, de lanceurs qui existent et qui fonctionnent. Donc on se base sur cet écosystème pour développer rapidement. C'est ça qui nous fait penser, qui nous laisse penser qu'on va l'avoir dès 2030 parce que l'écosystème, il est prêt.
1: Vous parliez tout à l'heure des fréquences, sujet capital. Sans fréquences, voilà, on ne peut pas faire grand-chose. Il y a cette volonté de l'Union européenne de réserver des fréquences justement aux acteurs européens et ne pas tout donner à Starlink, à Amazon Leo, etc. etc. J'imagine que vous êtes plutôt d'accord avec cette vision ?
0: Alors, oui, puisque moi, vous savez, je travaille fonctionnellement pour le Premier ministre. Donc, nous soutenons ça au niveau du gouvernement français. Cette vision de souveraineté aussi dans l'attribution des fréquences, ce sera un des grands sujets du sommet spatial qu'organise le président de la République les 9 et 10 septembre à Paris. C'est un sujet fondamental. En fait, l'image, c'est quand on construit sa maison, on a besoin d'un terrain. Les fréquences, c'est le terrain en orbite. Et la maison, c'est l'infrastructure qui vient derrière. Et à la fin, on l'habite, donc c'est les usages. Voilà, donc l'étape fondamentale, ce sont les fréquences. Pour faire quelque chose, avoir notre souveraineté, il faut déjà avoir les fréquences. Sur cette bande S, précisément, nous avons beaucoup œuvré en France pour obtenir des gages de souveraineté sur ces fréquences. Et l'Europe a suivi, la Commission européenne a suivi. On est en train de négocier un règlement, en effet, qui réserve une très belle part à la souveraineté en la matière.
1: Jean-Pierre Diris, dernière question sur l'industrialisation de tout ça. On l'a évoqué brièvement, mais j'aimerais qu'on y revienne. Quand on voit qu'aujourd'hui, on a des pénuries de composants parce que l'IA est en train de tout aspirer, la mémoire, etc., etc. Est-ce que ça ne va pas être un obstacle pour fabriquer ces satellites ? Et est-ce que vous avez déjà sécurisé les lancements avec Ariane ?
0: Non, ce ne sera pas un obstacle. Bon, déjà, on passe avec des constellations une forme de massification du spatial, mais qui n'est pas comparable à celle des smartphones, de l'automotive, etc. Bon.
1: Mais j'imagine qu'il y a des processeurs, il y a de la mémoire, enfin, malgré tout.
0: Absolument. Et nous avons les technologies clés en orbite. Un des acteurs clés de ça, c'est STMicroelectronics, près de Grenoble. C'est un acteur clé qui fournit des solutions spatiales depuis longtemps. Cet acteur clé a fourni pour des quantités incroyables. Donc nous avons les acteurs clés du composant, en passant par l'équipement, par les satellitiers, par les lanceurs, y compris Ariane 64 sur lequel nous comptons. Et nous sommes ravis des premiers succès d'Ariane parce qu'on en aura vraiment besoin pour IRIS-CARE.
1: Eh bien, merci pour toutes ces explications. Voilà, le projet Eriskaré, grâce à vous, est beaucoup plus clair. Et on a hâte de voir les premiers lancements. Vous les espérez pour quand? 2030, c'est ça?
0: 2029 les lançements, 2030 les services. Merci beaucoup, François.
1: Et vous reviendrez nous en parler à ce moment-là. Hein, on fêtera ça.
0: Merci, François.
1: Merci beaucoup, Jean-Pierre Diris. Vous êtes le coordinateur donc interministériel d'Eriskaré et de GovSatCom. On revient ici, évidemment, pour ce Paris Forum tout de suite.
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1: Toujours au Paris Air Forum, ici à la Maison de la Mutualité, en plein cœur de Paris, on accueille tout de suite Johan Leroy. Bonsoir Johan.
3: Bonsoir François.
1: Vous êtes le président exécutif de MayaSpace. MayaSpace, qui est une start-up assez intéressante qui est accrochée en fait à Ariane Group, mais vous avez l'agilité d'une start-up qui a beaucoup d'ambition, hein, parce que votre ambition principale, c'est de lancer le premier lanceur orbital européen partiellement réutilisable. Ça fait rêver parce que c'est ce que fait SpaceX depuis pas mal de temps déjà. Et ça y est, on a notre projet. Enfin, c'est l'un des projets parce que je crois qu'il y en a d'autres. Expliquez-nous un petit peu ce qu'est MayaSpace et comment vous comptez arriver à mettre en place ce lanceur réutilisable, s'il vous plaît.
3: Vous avez bien résumé qui nous sommes, hein, par notre mission. Notre mission, c'est d'amener sur le pas de tir, 5 ans après la création de la société, le premier lanceur européen partiellement réutilisable. La société a été fondée en 2022, donc notre objectif est clair, c'est en 2027 qu'on doit amener ce premier lanceur sur le pas de tir. On est aujourd'hui 350 personnes. Et comme vous l'avez indiqué, on cherche à combiner le meilleur des deux mondes.
1: Oui.
3: Nous sommes un spin-off d'Ariane Group et ça nous aide objectivement parce que notre maison mère est celle qui est la seule à maîtriser les technologies qui permettent d'aller dans l'espace aujourd'hui. Et en même temps, nous sommes à côté d'Ariane Group, nous sommes une société à part qui opère de manière autonome.
1: D'accord.
3: Et qui peut donc faire les choses différemment pour tenir les objectifs ambitieux qui sont les nôtres, notamment les objectifs de calendrier que je viens de rappeler.
1: Vous avez l'agilité d'une start-up indépendante, mais parrainée et on va dire couverte par Ariane Espace, c'est ça en fait, par Ariane Group.
3: Couverte par Ariane Group, effectivement, on peut se tourner vers notre maison mère, lever la main lorsqu'on a besoin d'un support d'expertise.
1: D'accord.
3: Sur un sujet particulier et s'assurer qu'on ne prend pas de retard et qu'on tient cet objectif de 2027 pour notre premier vol.
1: Alors, qu'est-ce qui va se passer donc en 2027 pour ce premier vol? Quel est l'objectif?
3: Déjà, ce que je peux dire, c'est qu'on est à peu près à 80% du chemin. C'est un marathon que l'on court à la vitesse d'un sprint.
1: Vous êtes dans le timing, c'est ça, pour l'instant?
3: Voilà, donc c'est un objectif qu'on s'était fixé au moment où la société a été créée. On est en passe de réussir notre pari. Pour le réussir, il faut qu'on ait fini le développement de notre lanceur. Il faut aussi qu'on ait un pas de tir disponible. Et de ce point de vue, on bénéficie en quelque sorte du fait qu'on peut réutiliser en Guyane un pas de tir préexistant, celui qui servait pour le lancement des fusées russes Soyouz lorsqu'elles décollaient depuis le territoire européen.
1: D'accord.
3: Pour mettre en orbite des satellites institutionnels européens.
1: Mm-hmm.
3: Donc on réutilise en bonne partie les infrastructures existantes sur ce pas de tir. On doit réaliser un certain nombre d'adaptations pour pouvoir y faire décoller notre lanceur. Donc le pas de tir avance conformément à notre plan. Et puis côté du développement du lanceur, ça se passe bien aussi. Le lanceur sera propulsé par le moteur Prometheus qui est développé par notre maison mère. C'est ça aussi, c'est un des atouts que nous apporte notre maison mère, même si ce n'est pas lié au fait que nous soyons une filiale. On a fait le choix d'utiliser en Europe le seul acteur qui a montré qu'il était capable de développer des moteurs, de la poussée qui est nécessaire pour propulser notre fusée et potentiellement des fusées d'ailleurs plus capacitives que la première version que nous développons aujourd'hui.
1: Donc l'idée, c'est d'avoir ce lanceur qui revienne après sa mission. C'est ça l'idée?
3: Oui, et donc l'objectif, c'est de faire réatterrir le premier étage du lanceur sur une barge qui sera positionnée à quelques centaines de kilomètres des côtes de Guyane.
1: D'accord.
3: Donc nous décollerons depuis le pas de tir Soyouz, comme je l'ai indiqué. Et ensuite, le premier étage, une fois sa mission rendue, la phase de décollage initiale, il est séparé du deuxième étage. Et les moteurs sont réallumés pour que le premier étage puisse atterrir au point naturel, à son point naturel d'impact après avoir été freiné sur cette barge qui sera donc positionnée au point d'impact.
1: C'est fascinant quand on voit les images de SpaceX, quand on voit en fait cette masse énorme qui décolle et qui réatterrit à quelques mettre prêt finalement. Je ne sais pas quelle est la zone, on va dire, de sécurité finalement. Ça nécessite quoi? Énormément de technologie, tout ça. C'est quoi les défis principaux de ces lanceurs réutilisables?
3: Oui, ça nécessite une maîtrise technologique assez pointue dans des domaines très variés, hein, pour pouvoir piloter un objet qui fait plusieurs tonnes, voire plusieurs dizaines de tonnes, avec une précision de l'ordre du mètre. C'est de la maîtrise également de problématiques fluidiques, de mécanique des fluides, pour prédire ce qui va se passer à l'intérieur des réservoirs, s'assurer que les moteurs du premier étage pourront être réallumés après que le premier étage aura fait une bascule à 180 degrés. Donc c'est tout un tas de challenges techniques qu'aucun ingénieur, aussi talentueux soit-il, ne peut résoudre à lui tout seul. Donc c'est un vrai travail d'équipe, hein, et d'ailleurs il y a beaucoup de similitudes dans notre projet avec le sport. Hein.
1: On n'est pas là pour regarder le passé et critiquer ce qui s'est déroulé, mais franchement, on n'est pas un peu en retard sur ces sujets-là, de lanceurs qui seraient partiellement réutilisables ou réutilisables.
3: Oui, on est en retard, hein, objectivement. Mais la bonne nouvelle, c'est qu'on n'est pas en retard parce qu'on n'est pas capable de faire. On est en retard parce qu'on n'y a pas cru.
1: En fait, c'était des choix stratégiques qui n'ont pas été faits à l'époque.
3: On n'a pas cru au potentiel économique de la réutilisation. SpaceX a montré dans son cas qui lui est spécifique, dans son modèle économique spécifique, que cela présentait un vrai intérêt. Nous sommes également convaincus qu'il y a un vrai intérêt économique pour le lanceur Maya d'être réutilisable. Et donc, comme on en est convaincu et comme on a convaincu notre actionnaire et les actionnaires de notre actionnaire que cela faisait beaucoup de sens, eh bien, on y va.
1: L'idée, c'est quoi? C'est que donc, en 2027, premier lancement, il n'y aura pas de satellite là, lancé. C'est juste pour voir si, en fait, votre concept fonctionne, c'est ça?
3: Alors, le premier vol sera un vol d'essai. En réalité, on ne fera pas une tentative de récupération du premier étage sur la barge à l'occasion de ce premier essai. On ne le fera pas non plus à l'occasion du deuxième essai, en réalité, mais on veut utiliser les 5 ou 6 premiers vols du lanceur Maya pour tester une à une les différentes briques qui doivent être maîtrisées pour pouvoir tenter à l'occasion du 6e, du 7e ou du 8e vol une tentative pour pouvoir tenter une récupération du premier étage sur la barge.
1: Il a fallu combien de vols à SpaceX pour arriver à cet exploit?
3: Il a fallu en réalité plusieurs dizaines de vols avant d'y parvenir. Donc on prévoit de réussir cela en moins de vols qu'il aura fallu à SpaceX. Mais on a une logique de développement qui est un petit peu différente. D'accord. De celle de SpaceX. On est vraiment sur un mode de test and learn à la mode de SpaceX. Mais les tests, on les réalise plutôt au sol d'abord, et on essaie de faire en sorte que à partir du moment où on va lancer des choses dans l'espace, ça se passe rapidement, correctement.
1: Est-ce que vous apprenez des échecs de SpaceX sur ces lanceurs réutilisables? Finalement, même en les observant, on apprend des choses.
3: Bien sûr, c'est une sur le plan technique. Hein, je ne vais pas me prononcer sur les autres plans. Sur le plan technique, c'est une source d'inspiration. Ce que SpaceX a fait avec Falcon 9, déjà, ça permet de démontrer que c'est faisable. Et puis voilà, c'est une manière pour nous d'ajuster, le cas échéant, les technologies qu'on a prévues d'utiliser pour réussir nous aussi cette récupération d'étages.
1: Est-ce que vous pouvez nous expliquer à quoi ça sert d'avoir des lanceurs réutilisables à terme?
3: Le bénéfice, il est économique et il est environnemental. Hein, si je regarde les principaux bénéfices, le bénéfice environnemental, il est à peu près évident. Hein, on n'a pas besoin de refabriquer à chaque fois un premier étage. Le premier étage, ça représente à peu près la moitié du lanceur en termes de masse, mais aussi en termes économiques. Hein, le coût d'un lanceur, il réside à peu près 50% dans le coût du premier étage. Le bénéfice économique, eh bien, il est évident lorsque la charge utile, le satellite que nous aurons besoin de lancer, n'a pas besoin de l'intégralité de la performance du lanceur. Quand on le pousse à fond en consommant le premier étage, eh bien, plutôt que de consommer le premier étage, on peut utiliser cette réserve de performance pour récupérer le premier étage en question et proposer par conséquent à cette catégorie de clients des prix beaucoup plus attractifs.
1: En fait, c'est industrialiser l'espace. finalement, tout ça.
3: Oui, c'est une manière pour nous d'augmenter la cadence et de retrouver des économies d'échelle qu'on n'a pas, parce que le lanceur Maya que nous développons n'est pas un lanceur lourd, c'est un lanceur qui aura à peu près 4 tonnes de performance en orbite basse. D'accord. Là où le lanceur Ariane 6 a une performance qui est supérieure à 20 tonnes. Eh bien, on compense ce manque d'économie d'échelle lié au fait que notre lanceur est plus petit par des cadences plus élevées. Et les cadences sont plus élevées parce qu'on est compétitif sur une gamme, des segments de marché qui sont plus importants que si on avait uniquement un lanceur consommable avec un seul point, un seul sweet spot, comme on dit, hein, sur le plan commercial qui correspond au remplissage maximal du lanceur.
1: Après, les objectifs, c'est la cadence, j'imagine.
3: Oui.
1: Accélérer la cadence. Finalement, et augmenter la puissance aussi de ces lanceurs.
3: Exactement.
1: C'est les deux équations.
3: C'est ça. Donc voilà, j'ai l'habitude d'expliquer qu'on n'est pas là juste pour faire un démonstrateur technologique. Hein. On ne veut pas montrer qu'on est juste capable de récupérer un premier étage sur une barge. On veut maîtriser cette technologie d'un point de vue industriel. Notre objectif, notre projet est un projet industriel. Donc après le premier vol, on va rapidement enchaîner. Notre objectif, c'est d'arriver à une vingtaine de vols à l'horizon de la fin de la décennie ou du début de la prochaine décennie. Et puis on a aussi l'ambition...
1: Une vingtaine de vols par an, c'est ça ?
3: Une vingtaine de vols par an, pardon.
1: D'accord.
3: Merci de...
1: Donc ça veut dire une vingtaine de lancements par an.
3: Une vingtaine de lancements par an, ça veut dire moins...
1: Avec le même lanceur.
3: Avec un lanceur qui aura à chaque fois un deuxième étage différent, mais dont le premier étage sera réutilisé très régulièrement.
1: D'accord.
3: Et puis on a également dans notre feuille de route l'ambition d'augmenter rapidement la performance de notre lanceur pour gagner en termes d'économie d'échelle, hein, comme je l'évoquais, doubler assez rapidement la performance de notre lanceur pour aller conquérir de nouveaux marchés et encore accroître cette cadence. Et voilà.
1: Combien de temps pour rattraper SpaceX, à votre avis? Alors, est-ce que c'est un objectif secret, un peu un rêve pour vous?
3: Alors on n'est pas obnubilé hein, par SpaceX. On cherche pas à faire la même chose que SpaceX 10 ans plus tard. En réalité, on regarde quel est notre besoin, quels sont plus précisément les besoins de nos clients. La logique de SpaceX est adaptée à ses objectifs, qui est de déployer la constellation Starlink. Il y a d'autres projets qui sont poursuivis par SpaceX. Il n'y a pas l'équivalent de Starlink en Europe. Donc la recette qui est peut-être la bonne recette dans le contexte de SpaceX n'est pas forcément la bonne dans le contexte européen.
1: Je recevais tout à l'heure Jean-Pierre d'Iris, qui est le patron, enfin en tout cas le coordinateur de Iris Carré. Est-ce que vous pourrez participer à l'aventure Iris Carré avec les premiers lanceurs réutilisables ?
3: Oui, tout à fait. C'est notre ambition hein, de contribuer au déploiement de cette constellation. Cette constellation, comme la plupart des grosses constellations qui permettent de faire des télécommunications, elles ont plutôt vocation à être déployées par des lanceurs lourds. Et donc, c'est Ariane 6 qui devrait être le lanceur principal pour le déploiement de cette constellation. Mais nous pouvons être une solution de complément pour accélérer, en quelque sorte, le rythme de ce déploiement, faire en sorte que cette constellation soit le plus rapidement possible disponible pour les clients institutionnels et commerciaux européens et du monde entier.
1: Merci beaucoup, Johan Laura, pour toutes ces précisions. Bonsoir. Vous êtes le président exécutif de Maya Space. Donc, vous restez avec nous. Tech & Co, la quotidienne de Paris. Depuis le Paris Air Forum, revient juste après cette petite pause. Un grand merci d'être là. À tout de suite.
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1: Voilà le retour de Tech & Co, la quotidienne, ici à la Maison de la Mutualité, à l'occasion du Paris Air Forum, qui s'est déroulé ce vendredi dernier. Donc l'émission que vous êtes en train de regarder est enregistrée, mais on tenait à être ici pour cet événement qui a été co-réalisé et organisé par La Tribune, et par BFM Business aussi, pour évoquer à la fois la souveraineté dans l'espace, mais aussi dans l'aéronautique. Et on va en parler tout de suite avec mon invité Jean-Christophe Lambert. Bonsoir Jean-Christophe.
6: Bonsoir François.
1: Vous êtes le cofondateur et PDG d'Ascendance, une start-up toulousaine qui est de l'expertise d'anciens ingénieurs d'Airbus, avec votre ambition qui est de décarboner l'aviation avec l'hybride électrique, c'est ça? Expliquez-nous un petit peu ce qu'est Ascendance, s'il vous plaît.
6: Tout à fait. Donc Ascendance a été créé en 2018 par quatre fondateurs qui ont participé au projet d'Airbus Lifan, qui a été le premier avion électrique au monde à traverser la Manche en 2015. Et donc on a eu une envie de continuer cet effort sur les nouvelles technologies et cette nouvelle révolution dans l'aviation pour décarboner l'aviation et réduire aussi la consommation de fuel. Donc il y a un intérêt économique et écologique. Et donc on a créé Ascendance avec deux axes. Le premier, c'est développer une technologie d'hybridation qu'on peut proposer au maximum d'avions possible. Ça va du petit avion à potentiellement des gros avions dans le futur. Ça passe maintenant aussi par les drones de défense. Donc là, on est plus dans une logique de souveraineté, d'augmentation de performance. Et le deuxième axe qu'on développe, c'est notre avion à décollage et atterrissage vertical qui s'appelle ATA, qui a à la fois des usages civils sur du transport de passagers, du service médical, mais aussi sur des usages militaires.
1: Quels sont les enjeux aujourd'hui de l'aviation, en fait, de l'aéronautique d'une manière générale? S'éloigner, en fait, des carburants, en fait, c'est quoi l'idée?
6: Alors, on dit souvent que que la décarbonation de l'aviation, c'est la quatrième révolution. On a appris à voler, on a appris à voler vite et loin, on a démocratatisé l'aviation pour en faire une aviation commerciale accessible à tous.
1: Transporter de plus en plus de gens, en fait.
6: Exactement. Et maintenant, on a besoin de la décarboner pour qu'elle ait un impact non significatif, on va dire, ou du moins le moins impactant sur notre environnement. Mais aussi, on voit que dans l'aviation, on est très sensible à la fois à la consommation, c'est l'un des postes les plus importants de coûts d'opération d'un avion.
1: Oui. Et on s'en rend compte en ce moment d'ailleurs.
6: Exactement, avec la sensibilité, tout ce qui se passe en Iran, l'augmentation du prix du fuel, et que donc de diminuer la consommation énergétique d'un avion, c'est bénéfique à la fois pour les aspects économiques, mais aussi environnementaux. Donc c'est un enjeu majeur, et d'ailleurs l'Europe a posé un objectif à 2050 d'être neutre en carbone pour l'aviation, et l'industrie se met en marche pour y répondre.
1: C'est amusant parce qu'avec de nombreux raccourcis, je vous l'accorde, on peut faire l'analogie avec l'industrie de l'automobile.
6: Tout à fait. Et l'usage de l'hybridation est un peu similaire. Alors une voiture n'est pas un avion, l'avion est plus sensible au poids.
1: Oui, mais finalement, et puis la voiture peut être électrique 100%.
6: Exact.
1: Ce qui est plus compliqué pour l'avion aujourd'hui.
6: Non, parce qu'on voit que le tout électrique est très limité, va être sur des tout petits avions. Ça ne va pas avoir un impact significatif sur la décarbonation globale du secteur. On voit que l'hydrogène a été reporté à des feuilles de route beaucoup plus lointaines. Et donc l'hybridation est en train vraiment d'être la technologie qui va être déployée de façon très très large, à la fois à court terme, moyen terme et long terme, parce que la technologie du moins qu'on développe chez Ascendance, elle est compatible à la fois du fuel traditionnel, des biofuels, ce qu'on appelle SAF, et à la fois de l'hydrogène qui viendra dans un temps beaucoup plus long.
1: On a l'impression que l'hydrogène, on le met un peu de côté, non? Même dans l'automobile, même dans les transports routiers, on n'en parle plus, parce qu'on se rend compte que c'est pas aussi facile que ce qu'on avait imaginé il y a quelques années, non?
6: Alors l'hydrogène pose des enjeux majeurs, c'est une technologie ou une source d'énergie qui est vraiment très intéressante, mais le stockage est un enjeu majeur parce que c'est une particule
1: stockage,
6: très fine.
1: Le transport,
6: production,
1: il faut l'acheminer un peu partout.
6: Exactement, la production qui demande aussi de l'énergie, donc il faut de l'énergie verte, qui est un avantage pour la France mais pas partout dans le monde. Donc effectivement, je pense que ce sera une rupture qui interviendra de façon beaucoup plus tardive. Et donc là maintenant, l'enjeu c'est l'hybridation à la fois pour l'aviation civile. Mais ce qui est intéressant aussi, c'est qu'on voit que cette même technologie a un impact dans le monde de la défense, non pas pour des logiques de décarbonation, mais d'augmentation de performance des drones de défense qui doivent aller plus loin, tout en gardant des phases de discrétion en utilisant l'électrique. Et c'est là où Ascendance, notamment, a signé des contrats avec des dronistes pour déployer sa technologie sur des drones.
1: Quels sont vos chantiers actuels? Donc il y a ça, il y a les drones. C'est nouveau ça?
6: C'est assez nouveau, parce que Ascendance est né sur la décarbonation, s'est rendu compte il y a 2 ans par le contexte géopolitique, par le besoin qui évolue, que cette technologie faisait sens
1: pour la défense. Donc vous avez pivoté finalement
6: On a enrichi notre offre.
1: Vous avez enrichi votre offre, bien sûr.
6: On a créé un positionnement plutôt défense, on a eu un premier contrat avec l'AID pour hybrider un drone de Delaire, une entreprise française, on a depuis eu d'autres contrats. Donc en fait, on a fait évoluer notre offre, on va dire plutôt qu'on l'a enrichie, mais c'est effectivement quelque chose de nouveau depuis 2 ans, mais qui maintenant a une traction très très importante.
1: Ça représente quoi comme une grosse partie de votre business aujourd'hui, les drones, ou pas?
6: À peu près sur l'hybridation pour les drones, on va dire que c'est à peu près 50% de notre chiffre d'affaires. Effectivement, donc c'est une part non négligeable. Et c'est vrai qu'en plus, dans une feuille de route technologique, c'est quelque chose. Les drones aujourd'hui, on peut les équiper dès maintenant. Notre technologie est sur le banc à l'échelle dérisquée depuis 5 ans, ce qui est assez unique en Europe, voire au monde. On a 82 brevets, et donc ça nous permet d'avoir un marché dès à présent. Quand l'aviation civile va prendre un petit peu plus de temps sur les petits avions et un peu plus de temps sur les gros avions. Mais sur ces marchés-là, on a déjà des projets d'ancrage parce qu'on a un partenaire stratégique et un premier projet français avec Daher. Et on a un partenaire stratégique et des projets avec Airbus. Et on a eu aussi récemment un projet européen avec ATR, leader mondial de l'aviation régionale. Donc on voit que l'usage de nos technologies dans toutes les plateformes européennes, on commence à prendre sens et commence à avoir des applications concrètes.
1: Expliquez-nous ce que vous mettez en place, notamment pour l'aviation civile. C'est-à-dire que petit à petit, l'idée c'est d'avoir des avions de plus en plus gros avec vos technologies pour transporter des passagers. C'est ça l'idée ?
6: Oui, tout à fait. On veut accompagner les avionneurs dans leur feuille de route de décarbonation. Beaucoup d'avionneurs aujourd'hui adoptent l'hybridation comme une technologie clé. Et l'hybridation, en fait, dans l'aviation, ça consiste à une assistance du moteur sur les phases de décollage et de montée. C'est-à-dire qu'un moteur d'avion, il est dimensionné sur la phase de décollage la plus puissante. Donc l'idée, c'est de le dimensionner un peu moins grand pour qu'il soit très optimisé sur la croisière et que l'électrique vienne apporter un boost sur les phases où il demande plus de puissance. Et donc le système au global permet d'économiser de l'énergie. Ça peut aller jusqu'à 50% sur des applications, on va dire de 10 à 50% selon les avions. Donc c'est vraiment accompagner cette feuille de route. On va commencer par des avions de 10 places, 20 places. On va aller vers des avions régionaux 40, 80 places. Et puis de façon ultime, on l'espère, en tout cas on y travaille pour avoir la grande aviation avec des avions beaucoup plus grands.
1: Vous en êtes où là aujourd'hui ? Est-ce qu'il y a des avions qui volent avec votre technologie qui sont hybrides ? On n'en entend pas beaucoup parler, enfin en tout cas, le grand public n'a pas accès à ça en fait aujourd'hui.
6: Pas encore, parce que je pense que l'espace à la fois médiatique et de communication a été un peu saturé avec des promesses sur l'hydrogène et sur le tout électrique. Maintenant, clairement, l'hybridation est devenue la technologie, donc on va en entendre de plus en plus parler.
1: Et juste pour revenir, l'hydrogène, on laisse tomber, on a raconté, j'allais dire pas n'importe quoi, mais en tout cas, c'est repoussé au calendrier grec. L'électrique, le full électrique, ça, c'est on en est où aussi ?
6: C'est pas scalable, c'est-à-dire qu'effectivement l'hydrogène ça viendra beaucoup plus tard.
1: Pour rester poli.
6: Ce que je donne souvent comme point de référence, si vous prenez le carburant d'un A320 dont la masse maximum est 70 tonnes, vous le transformez en batterie, c'est 150 tonnes. Donc on voit
1: donc
6: que
1: il y a pas d'équation en fait.
6: C'est trop lourd et les batteries augmentent de performance de 5% par an. Donc on n'y arrivera pas dans un temps court. C'est pour ça que l'association de deux sources d'énergie, une batterie et un moteur thermique qui peut accepter aussi du SAF, du biofuel, est vraiment la voie de décarbonation des petits, des moyens et des grands avions.
1: L'idéal, c'est ça, c'est l'hybridation avec du biofuel. C'est ça aujourd'hui l'équation la plus réaliste, en fait.
6: Exactement, qui est déployable de façon presque immédiate. Donc dans l'aéronautique, c'est dans les années à venir, entre 3 et 10 ans. Et puis ces technologies, elles sont compatibles, parce que nous, on a déposé 82 brevets, et nos brevets sont compatibles de l'hydrogène, donc en préparant ces technologies, si l'hydrogène vient un jour, on sera compatible aussi. Donc c'est vraiment avoir un impact dès à présent, mais tout en préparant l'avenir.
1: Parlez-nous de ce projet d'aéronef qui décolle verticalement. Ça c'est quoi ? C'est votre projet à vous ? Racontez-nous.
6: Oui, c'est notre projet. C'est vrai que quand on a créé Ascendance, la thèse principale c'était l'hybridation. Sauf que en 2018, on n'avait aucun avionneur qui avait dans sa feuille de route l'hybridation. Le Covid est arrivé, plus d'impact environnemental demandé, plus aussi les crises énergétiques. Et donc là, les avionneurs ont adopté l'hybridation. Mais pour commencer et développer notre technologie, on a créé notre propre avion qui décolle, atterrit verticalement, qui a des missions type hélicoptère, de transport de passagers, de service médical, de logistique.
1: Et qui est hybride aussi ?
6: Et qui est hybride électrique. En fait, c'est le premier adopteur de notre technologie d'hybridation. Notre technologie, elle a volé sur des drones il y a 2 ans et elle va voler d'ici la fin de l'année sur notre avion qui est en ce moment même en intégration. On a débuté des essais sols qui vont durer quelques mois et on vise de faire des essais vols d'ici la fin de l'année. Et donc c'est vraiment une application très concrète sur laquelle on collabore étroitement avec l'entité certificatrice européenne, avec des industriels, et on a déjà signé 630 précommandes sur cet avion. Donc c'est quelque chose de très concret qui va être sûrement le premier avion hybride électrique natif à voler en Europe. Et donc ça va être une étape majeure, non pas que pour Ascendance, mais à une échelle un peu plus grande.
1: Et il pourrait transporter des passagers, cet avion, en fait, cet aéronef. Il ressemble à quoi, en fait? Un hélicoptère?
6: Alors on dit qu'il est doublement hybride parce qu'il a une motorisation hybride, mais c'est un mix entre un hélicoptère parce qu'il décolle verticalement et un avion parce qu'il fait une croisière comme un avion parce qu'il a des ailes.
1: D'accord.
6: Donc en fait, c'est vraiment une architecture qui permet.
1: Donc il décolle avec les réacteurs, c'est ça? Il a pas des pales. Il a des pales, malgré tout?
6: Il a des hélices dans les ailes.
1: Okay.
6: Qui permettent de décoller verticalement. Il a 2 hélices qui permettent de faire la croisière, une dans le nez, une sur l'empennage qui permet de faire la croisière. Donc pour ça qu'on dit qu'il est doublement hybride.
1: Il plane, en fait.
6: Et il plane, ce qui fait qu'il a une optimisation énergétique beaucoup plus forte grâce aux ailes, plus sur sa motorisation hybride qui nous permet de gagner jusqu'à 80% d'émissions carbone par rapport à un hélicoptère. Donc c'est vraiment l'avion ultime qui permet d'avoir une efficience très forte et qui nous permet d'avoir un cas d'usage très concret sur notre technologie hybride qui a des applications civiles. On peut transporter jusqu'à 6 personnes, pour répondre à votre question, de la logistique, du matériel médical, des blessés. Et aussi, on prévoit des usages militaires sur des missions spéciales.
1: Vous espérez le premier vol et la certification pour quand? Parce qu'on sait que la certification, c'est ce qu'il y a de plus compliqué, finalement.
6: Alors là, on a une première étape importante qui est le premier vol d'ici fin d'année, qui est sujet à un permis de vol qui est délivré par l'entité européenne, qui pose les premières bases d'une certification, qui tamponne aussi la maturité de nos technologies avec beaucoup d'essais. On a fait beaucoup d'essais au sol, beaucoup d'essais au simulateur avec les pilotes. Là, on entame les essais avec l'avion intégré. Et ensuite, on prévoit un chemin de certification qui nous amènera plutôt vers 2030. On va prendre le temps d'apprendre, de faire. On va partir sur plusieurs mois d'essais vol. Et entre-temps, on prévoit quand même de vendre notre technologie d'hybridation à plusieurs avionneurs pour avoir un impact plus significatif. Et c'est ce qu'on fait déjà avec beaucoup de projets en cours.
1: Et les drones notamment. Merci beaucoup Jean-Christophe Lambert. Merci d'être passé par Tech & Co. Et on suit évidemment avec beaucoup d'intérêt Ascendance. Vous restez avec nous, on reste dans l'aviation du futur avec notre prochain invité.
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1: Et nous accueillons maintenant Jérémy Caussade. Bonsoir Jérémy.
7: Bonsoir.
1: Vous êtes le président et cofondateur d'Aura Aero. Vous êtes président donc de cette société donc qui est un constructeur aéronautique basé à Toulouse. Vous êtes un ancien d'Airbus. Vous avez pas mal de points communs d'ailleurs avec notre précédent invité Jean-Christophe Lambert. Vous êtes aussi sur l'aviation hybride électrique. Est-ce que vous pouvez nous présenter ce que vous faites chez Aura Aero?
7: Oui, donc Aura Aero est un constructeur d'avions, ce qu'on appelle un néo-prime, et on travaille sur des objets pilotés et non pilotés, civils et militaires, et grosso modo dans la classe des 1 à 9 tonnes au décollage. On a commencé en 2018, on est à peu près 300 personnes, et on est sur deux grands endroits, deux grosses géographies, à Toulouse et également à Daytona Beach aux États-Unis.
1: Très bien. Avec comme objectif quoi? Vous avez plusieurs projets, on va parler de ERA, qui est cet appareil de 19 places. Vous êtes aussi sur le concept d'avion école électrique. Vous avez plusieurs projets?
7: Oui, on a grosso modo 2 programmes qui ont été lancés. Un qui sont des avions de formation à capacité voltige intégrale disponibles en thermique et en électrique. Donc les thermiques, on les a certifiés, on est en train de les livrer à nos clients. On en va livrer 15 cette année et 30 l'année prochaine.
1: Donc c'est des petits avions, c'est ça?
7: C'est des biplaces qui peuvent voltiger.
1: D'accord.
7: Et on a une variante électrique qui vole depuis décembre 2024 et qui, elle, sera certifiée fin 2027 pour des premières livraisons dans la foulée.
1: 100% électrique?
7: Oui, 100% électrique pour le biplace. Alors que notre avion régional, donc le deuxième programme de Dora, est un avion hybride électrique jusqu'à 19 places.
1: D'accord. Quels sont les, en fait, les on va dire, le business le plus important pour vous dans les années qui viennent. Est-ce que c'est justement plutôt cet avion de 19 places dont on va parler, qui est un avion, on va dire, de transport régional? Est-ce que c'est plutôt les petits avions, ce que vous évoquiez à l'instant?
7: En fait, l'enjeu chez nous, en tant que constructeur d'avions, avec des gros projets d'usines en parallèle, c'est d'avoir de l'impact. Donc c'est de développer des programmes qui correspondent à des clients qui vont non seulement les acheter, mais aussi les utiliser et en être contents. Donc l'avion, les avions de formation sont extrêmement importants. L'avion régional est ce qui tracte la croissance de la société. Et on a également rajouté une composante défense qu'on a créée il y a peu de temps et qu'on va lancer réellement en France à Eurosatory à partir de lundi, et qui, elle, sera dédiée à vendre les avions que j'ai parlé préalablement dans des versions militaires, mais également s'attaquer au marché des gros drones, pour lesquels on a un contrat DGA qu'on a gagné et qui nous engage à un premier vol d'un avion, enfin d'un drone qui s'appelle Mbata, avant la fin de l'année.
1: Tous ces conflits mondiaux transforment votre société. On en parlait tout à l'heure avec Ascendance aussi, qui va fabriquer des drones justement pour la défense. C'était dans votre roadmap, ça, au début, lorsque vous aviez créé cette société, ou pas?
7: La roadmap, depuis le début, c'est des enjeux de souveraineté. Donc c'était réindustrialiser pour décarboner. C'est avoir des usines qui sont capables de faire et des bureaux d'études compétents pour être capables de répondre aux besoins, incluant les besoins de la défense. Donc la plupart des technologies et des savoir-faire qu'on a ont des applications duales. Un avion régional hybride électrique peut servir à décarboner et à offrir une alternative moderne et plus compétitive en termes de prix pour l'aviation régionale. Mmh. Mais ça peut aussi servir à avoir une chaîne de propulsion beaucoup plus silencieuse, beaucoup plus discrète, qui, dans le cadre d'un usage militaire,
1: de la défense,
7: peut faire sens.
1: Mais au départ, lorsque vous avez créé votre boîte, vous pensiez à ça ou pas? Est-ce qu'il y avait une vision, justement, de clients potentiels pour la défense? Parce que tout s'est accéléré, là, depuis l'Ukraine, on le voit avec le conflit en Iran, etc.
7: La réalité, effectivement, c'est que depuis le début, sur Intégral, sur le biplace, c'était pour former des pilotes civils et militaires. Donc cette composante militaire, on l'avait déjà dès les premiers avions de la société. Mmh. Mais il est en fait avéré qu'à l'époque, on ne pouvait pas être financé en tant que société si on faisait de la défense en tant que telle. Alors que maintenant, c'est différent et heureusement.
1: Parlons de ce projet donc d'avion régional hybride électrique. Déjà, est-ce qu'il y a un marché pour ça? Il y a une vraie demande de la part de clients potentiels d'avoir des avions comme ça qui permettent des navettes de département à département ou de région à région.
7: Oui, le marché du régional. Alors il y a toujours des grincheux qui vont expliquer que le marché régional peut être remplacé par le train, mais la réalité, c'est qu'il y a aucune compétition ou presque entre le train et l'aviation régionale. L'aviation régionale partout dans le monde, c'est une aviation de proximité qui, grosso modo, est capable de relier les campagnes aux villes et les campagnes aux campagnes. Et marginalement les villes aux villes. Et il se trouve que c'est peut-être un côté militant qu'on a chez Aura, mais on est absolument convaincu que l'avenir de nos sociétés, et en France en particulier, c'est pas tout le monde dans les grandes villes. Donc si on veut avoir une équité des chances dans les territoires et avoir la capacité d'avoir de l'activité économique dans les territoires, on doit avoir des moyens. Il n'y a pas que l'avion, mais il y a l'avion dedans, qui doit évoluer avec son temps, qui doit être plus propre, plus safe, plus décarboné, et moins cher aussi au ticket, qui permet du coup de répondre à un besoin qui est mal couvert à l'heure actuelle, voire pas servi du tout, qui est de comment on fait une transversale en France. Je vous laisse le loisir de faire n'importe quelle transversale que vous voulez, de la façade atlantique vers les Alpes et inversement, de Marseille vers Vannes, c'est un enfer en fait. C'est un enfer. Donc, en sortant un peu de la vision très auto-centrée parisienne, on se rend bien compte qu'en fait, des besoins pour relier les territoires et les hommes est évident. Et ce besoin-là, il n'est pas qu'en France, il est partout en Europe, il est aux États-Unis et partout dans le reste du monde.
1: Mais quel serait le rayon d'action d'un tel avion, par exemple?
7: C'est les lignes régionales typiques, c'est-à-dire en vol de 1 à 2 heures. L'ultra majorité des vols de l'aviation régionale dans le monde, c'est aux alentours de 1h30 à 2 heures de vol. Et donc, si on regarde
1: à la même vitesse, c'est-à-dire que
7: à la aujourd'hui... même vitesse qu'un avion régional, oui, entre 250 et 300 nœuds. Ouais, exactement la même vitesse. Sauf qu'à l'heure actuelle, si on regarde les avions régionaux, c'est des avions qui ont été développés il y a fort longtemps maintenant.
1: Donc c'est quoi? C'est des ATR, c'est ça?
7: C'est des ATR, c'est des petits ATR, c'est des BG 900, c'est des Metroliner, c'est tout un tas d'avions qui ont eu un peu leur heure de gloire, qui n'ont pas été remplacés. Et la réalité est que maintenant on a tout un tas de technologies disponibles qui nous permettent d'envisager du coup d'avoir des avions compétitifs et qui permettent du coup aux opérateurs de bien gagner leur vie tout en proposant un prix du ticket compétitif et le tout avec des enjeux de décarbonation massifs.
1: De 80%, c'est ça? C'est ce que vous visez?
7: Oui, c'est ça, jusqu'à 80% en utilisant des SAF, mais on va dire plus de la moitié, plus de 50% d'émissions de CO2 en moins sur un vol typique à comparer à l'avion équivalent qui est un Beech 900 en l'occurrence.
1: Donc il y a une demande de la part, c'est qui vous demande ça? Ce sont les compagnies aériennes? Ce sont, je sais pas moi, les élus locaux qui veulent justement se désenclaver?
7: Oui, c'est un petit peu tout le monde. On a un peu plus de 700 lettres d'intention qui représentent à peu près 12 milliards de dollars de valeur. Donc ça, c'est le carnet de commandes. On a une vingtaine de commandes fermes qu'on a signées ces dernières semaines, mois.
1: Et qui vous commande ça? Qui vous
7: commande? Donc c'est soit des compagnies régionales, donc un peu partout dans le monde. Ça peut être aussi le client de lancement, c'est la Pan Européenne, donc un acteur business jet, BizJet de Chambéry. Ça peut être aussi des opérateurs cargo, essentiellement en Amérique du Nord.
1: Très bien. Et quand est-ce qu'arriveront ces premiers avions?
7: Écoutez, on développe en même temps le produit, les savoir-faire et l'usine. Et donc du coup, là, on est en train de s'apprêter à assembler le premier prototype pour voler d'ici fin 2027. Et donc, on a trois premières mondiales qui vont venir là dans les 18 mois pour Aura. La première, c'est donc de faire voler le drone mâle avant la fin de l'année. La deuxième, qui est de certifier le biplace tout électrique avant fin 2027. Et dans le même temps, de mettre en vol l'avion régional hybride électrique, tout en ayant deux usines en cours de construction.
1: C'est un avion qui décolle comme un avion normal ou qui décolle oui. Verticalement
7: Non, c'est un avion conventionnel.
1: D'accord, avec tout le confort d'un avion, on va dire, traditionnel.
7: D'un avion moderne. Un Beech 900 n'a pas tout à fait le même niveau de confort qu'un A320 Neo ou qu'un A350 ou comme Dreamliner. Donc, il faut qu'on fasse notre propre révolution pour ce pan de l'aviation régionale. Et il se trouve que c'est le premier pan de l'aviation commerciale à massivement pouvoir se décarboner, donc il faut le faire.
1: Très bien, bah écoutez, on va suivre ça de près. Merci beaucoup Jérémy Caussade, président et cofondateur donc d'Aura Aero. Merci beaucoup.
7: Merci.
1: Vous restez avec nous, Tech & Co, la quotidienne, on va attaquer notre dernière demi-heure. Merci d'être là, toujours depuis le Paris Air Forum. À tout de suite.
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1: Et on attaque notre dernière demi-heure de ce Tech & Co, la quotidienne, depuis le Paris Air Forum, ici à la Maison de la Mutualité, au cœur de Paris. Et on va faire notre petit débrief spatial avec deux personnalités que vous connaissez, qui viennent nous rendre visite de temps en temps dans Tech & Co. Antoine Meunier est avec nous. Salut Antoine.
8: Salut François.
1: Antoine qui est le rédacteur en chef du site lachroniquespatiale.com. Et Stanislas Maximin est avec nous aussi. Salut Stan.
9: Salut François, salut Antoine.
10: Salut Stan.
1: Stanislas Maximin, qui est le PDG de Latitude. Hein. Stan n'est pas journaliste, c'est l'un des acteurs français les plus visibles du New Space, avec ton entreprise qui développe, rappelons-le, des lanceurs légers. C'est ça la particularité de Latitude. Est-ce que tu peux nous présenter Latitude?
9: Absolument. Latitude, on est une entreprise qui existe depuis maintenant 7 ans. On est français, on est basé à Reims, c'est la petite particularité. On est un peu moins de 200. On a notre usine, on a notre propre zone d'essai et on développe des services de lancement en passant par la conception, la fabrication et opérer également nos propres fusées. On est sur la fin du développement, on vise un premier lancement l'année prochaine. Et on a une particularité, c'est que nous, on vise un marché qui est extrêmement mal desservi, qui est le marché des satellites de moins de 200, moins de 300 kilogrammes.
1: Des petits satellites.
9: Absolument, mais qui en réalité sont la majorité des satellites commerciaux disponibles au lancement. Mmh. Parce que Par exemple, les grosses constellations ne le sont pas, elles sont déjà toutes signées actuellement. Et surtout,
1: et en plus il y a l'embouteillage, c'est-à-dire qu'en fait, comme il y a très peu de lanceurs, ils ont des carnets de commandes qui sont remplis.
9: Absolument. Et la réalité, c'est que on n'a jamais eu autant de lancements disponibles sur la planète, et pourtant il n'y a jamais eu autant de temps d'attente pour arriver à avoir son lancement. Et c'est ce qu'on essaie de résoudre avec 50 lancements par an sur la fusée dédiée la moins chère de la planète. On a un concurrent américain qui est Rocket Lab, qui opère depuis des années une fusée Electron. Ça fonctionne très bien, mais on envoie deux fois plus qu'eux, 300 kg dans l'espace en orbite polaire, et beaucoup moins cher qu'eux également.
1: Antoine, intéressé par l'attitude, j'imagine.
8: Bien sûr, c'est quand même la petite boîte qui monte. 50 lancements.
1: Enfin, qui monte, on attend qu'il décolle, parce que là, pour l'instant.
8: Moi, il y a une question que je voulais poser à Stan, c'est, tu dis 50 lancements par an, mais quel est le marché pour 50 lancements annuels ?
9: En prenant en compte aujourd'hui les différentes zones géographiques, parce qu'on sait très bien que la Chine n'est pas accessible et que le marché institutionnel, par exemple militaire américain, ne l'est pas non plus, en les retirant de l'équation, et les autres potentiellement, et en prenant en compte uniquement les clients qui ont besoin d'avoir accès à des orbites spécifiques auxquelles ni SpaceX ni d'autres n'opèrent, des orbites mid-incline ou plein d'autres possibilités, aujourd'hui, le marché, il est capable de supporter jusqu'à quasiment 150 lancements par an dès la fin de la décennie. Donc 50 lancements, c'est le strict minimum, sachant qu'aujourd'hui, il n'y a qu'un seul acteur.
1: Et quels sont les acteurs justement qui ont besoin de lancer des satellites ?
9: Des centaines dans le monde et qui opèrent déjà.
1: Et qui font se débrouillent en fait ? C'est de la surveillance, ça va être des télécoms
9: Ouais, de l'observation de la Terre, des télécoms, de la radiofréquence. On a typiquement un contrat avec une société franco-belge qui fait de la détection de brouillage, l'orage de signaux GPS, GNSS comme on dit. C'est parfois très spécifique. Et on a aussi des contrats avec des sociétés un petit peu plus futuristes, mais qui, pour le coup, opèrent déjà, qui font des expérimentations en orbite, c'est-à-dire ils envoient des capsules qui testent des choses, qui fabriquent des éléments en profitant de l'apesanteur et ensuite les ramènent sur Terre.
1: D'accord. Donc, premier lancement commercial visé pour quand, Stan ?
9: Alors, le premier lancement qu'on va faire en 2027 est un tir expérimental.
1: Donc, il n'est pas commercial, en fait. C'est pour voir si tout fonctionne.
9: On n'a personne à bord. Le premier lancement commercial arrivera une année après. Le temps d'apprendre de ce qui sera probablement pas le plus grand des succès, ce qui est normal, hein. Au premier lancement, on est là pour apprendre. Et une fois qu'on a appris, on fait notre premier tir commercial et puis on continue à enchaîner. On a déjà plus de 50 millions d'euros sous contrat avec des options. On a plusieurs dizaines de lancements réservés et un pipe de quasiment 500 millions.
1: Et l'idée, c'est d'avoir combien de lancements par an ? Après, quand on sera en rythme de croisière ?
9: Aujourd'hui, une cinquantaine, qui n'est pas juste histoire de...
1: Donc ça veut dire quoi ? Un par semaine à peu près, c'est ça ?
9: Un par semaine, c'est exactement ça, dépendamment des saisons et des pas de tir. Et potentiellement plus, on commence à se rendre compte que la demande augmente rapidement et que... Il y a une raison aussi pour laquelle on fait autant de lancements par an, au-delà du marché, c'est le besoin client de pouvoir déployer ses constellations en trois fois moins de temps qu'avant. Aujourd'hui, ça peut prendre des années. Et nous, on leur propose de faire ça en 6 mois. Et ça, c'est un avantage commercial énorme, puisque ça leur permet d'avoir accès aux revenus et à une rentabilité bien plus tôt qu'ils ne pourraient avec d'autres solutions existantes.
8: Quand tu parles constellation, ça veut dire aussi Iriscaré parmi tes futurs clients ?
9: Alors, on est jamais contre. Iriscaré est une grosse constellation avec des satellites assez volumineux.
1: Que vous pourriez quand même, malgré tout, acheminer ou pas ?
9: Certains, oui. Pour le moment, tout n'est
1: parce
9: pas
1: que
9: clair.
1: Parce que je crois qu'il y aura
9: défini,
1: plusieurs tailles de satellites. Hein, absolument. Dans Iriscaré, il y aura des petits, des moyens, voilà. Des grands.
9: Donc, les petits, on peut. Après, il y a beaucoup de satellites. Et Iriscaré, ça fait partie des rares constellations comme Amazon Leo, comme Starlink, qui sont des méga constellations, on a besoin d'envoyer des centaines de satellites en orbite. Et là, on a besoin de gros lanceurs dédiés, et donc plutôt des lanceurs qui envoient plusieurs tonnes ou dizaines de tonnes. On peut quand même intervenir sur de l'appoint quand il faut remplir ou remplacer des satellites sur certaines orbites spécifiques, au lieu d'acheter une Ariane 6, par exemple, pour 200 kilos.
1: Voilà pour l'attitude. Alors, on va maintenant s'intéresser avec vous deux à l'actualité spatiale du moment. Il y a plein de sujets, peut-être commencer par ce qui va se passer l'année prochaine avec ces astronautes européens qui vont se retrouver dans l'espace avec en plus des stars hein, du spatial français. C'est Est-ce bon. Que tu peux nous raconter ce qui va se passer l'année prochaine, Antoine ?
8: Alors, c'est un petit peu inédit, mais avec les annonces qu'il y a eu ces derniers jours, on a jusqu'à 6 astronautes européens qui vont se retrouver dans l'espace. 6 astronautes, 2 Français, Thomas Pesquet, dont ce sera le troisième vol, Arnaud Prost pour qui ce sera le premier vol. On va avoir John McFaul, qui est l'astronaute britannique de l'ESA, le para-astronaute. On aura aussi un Tchèque, là aussi ce sera une première. Et puis on va avoir un Italien à bord d'un vol Artemis, le vol Artemis 3, qui servira à qualifier les procédures d'amarrage entre le vaisseau Orion et les deux alunisseurs qui sont envisagés.
1: Alors ils vont

0: On est sur trois programmes différents. L'ISS, la station Heaven One, qui est le petit module que la société américaine Vast compte lancer dès l'année prochaine.
1: Dont on va parler tout à l'heure, d'ailleurs.
0: Et dont on parlera après. Et bien sûr, ce vol du programme Artemis. Et là, c'est complètement inédit. Jamais il y a eu autant d'astronautes européens qui seront en l'air la même année.
1: Incroyable. Stan, c'est bien qu'il y ait autant d'Européens qui soient comme ça dans l'espace. Il y a malgré tout une petite polémique concernant cette envolée de d'astronautes européens.
0: Alors oui, il y a effectivement une petite polémique, des petits grincements de dents qui s'élèvent de la part d'une partie de la communauté scientifique, parce que on a quand même demandé au CNES de faire des économies au cours des trois prochaines années, 300 millions sur trois ans.
1: Oui, dans cette logique
0: d'économie,
1: de faire des économies globales au niveau de l'État, hein,
0: voilà,
1: bien sûr.
0: Là, c'est une demande de l'État français de pouvoir faire voler les astronautes. Mais j'insiste aussi sur un point, c'est un partenariat qui est fait entre l'Agence spatiale française et la société Vast, qui va d'ailleurs implanter son siège européen à Paris au cours des prochains mois. Mais moi, d'après ce que j'ai pu obtenir comme information, m'a affirmé qu'il n'y aurait aucune mission qui serait impactée à la suite de ces deux missions. C'est-à-dire qu'on ne va pas déshabiller Paul pour habiller Jacques.
1: Tu connais Vast, je crois, Stan.
2: Oui, j'ai eu la chance.
1: Tu peux nous les présenter un peu ?
2: Oui, Vast est une entreprise. Alors, c'est assez particulier. C'est une entreprise qui a été créée il y a quelques années maintenant aux États-Unis, financée par un milliardaire de la crypto-monnaie. Il y a eu un turning point dans l'histoire de Vast quand Vast a décidé de racheter une société qui s'appelle Launcher, société américaine fondée par Max Hoth, qui se spécialisait sur des petites fusées un peu comme les nôtres. Ce fondateur de Vast a convaincu Max de les rejoindre, de mettre un peu de côté l'activité lancement, même s'ils continuent à développer leurs moteurs, qui sont des très beaux moteurs d'ailleurs, avec un gros héritage ukrainien, et à la place de prendre la tête de la société pour délivrer, dès 2027, ce premier module, Heaven One, de leur station, qui ensuite a pour vocation de s'étendre, un petit peu comme des building blocks les uns avec les autres. Moi, j'ai visité, je connais Max depuis un petit moment, et j'ai eu la chance de les visiter leur siège à Los Angeles, il y a
1: c'est une grosse
2: mois.
1: Boîte Vast, enfin c'est une start-up,
2: c'est devenu gigantesque. Alors le débat start-up à start-up, c'est pas tellement. Oui, ils sont beaucoup. Je saurais plus dire combien ils sont, mais plusieurs centaines,
0: Plus de 600.
2: Merci beaucoup. Plus de 600 personnes. Donc ils ont tout construit là où ils sont, et c'est assez extraordinaire. Ils ont accumulé un nombre de compétences au cours des dernières années, de manière extrêmement rapide, en étant capable de quasiment tout faire à la maison sur la fabrication, la qualification et les essais de leur station. Quelle qu'en soit la polémique, ce dont je peux témoigner, c'est que j'ai rarement vu des entreprises qui sont capables d'exécuter aussi rapidement que Vast.
1: D'accord. Mais pour revenir juste quelques secondes sur cette polémique, c'est que là, ce qu'on peut reprocher, c'est que dans cette période de disette où, évidemment, tout le monde serre un peu le cordon de la bourse, on donne de l'argent à Vast pour que ces astronautes européens puissent partir, c'est ça ?
0: Des prestataires qui soient capables de réaliser des modules pressurisés dans le monde, il n'y en a pas tant que ça. Il s'avère que Vast est une société américaine.
1: Mais parce que la plupart du temps, quand il y a ces expérimentations entre pays, c'est gratuit finalement. Ça fait partie d'un programme de recherche.
0: C'est-à-dire que ça ne rentre pas dans ce qu'on appelle l'accord de troc, le barter agreement qu'il y a entre les agences, qui veut qu'on fournisse du hardware, et en contrepartie, on fait voler nos astronautes.
1: Si on prend le cas de Thomas Pesquet dans ses précédents mission, c'était ça. C'était un partage de connaissances. Thomas Pesquet est parti gratuitement pour son séjour dans l'ISS.
0: On est d'accord. Mais là, c'est aussi un moyen de maximiser ce qui est fait, le travail de recherche qui est fait à bord de l'ISS, parce que Thomas va retourner sur la station spatiale. Donc c'est du travail supplémentaire, du temps supplémentaire qu'on achète. Je précise quand même qu'on n'envoie pas des touristes. On envoie des gens qui sont entraînés, des professionnels professionnels.
1: Ils vont avoir des missions là-bas.
0: Qui ont des missions. Il y a tout de même, il suffit de regarder, ne serait-ce que les dossiers de presse des missions des astronautes. Il y a à peu près une trentaine d'instituts divers et variés qui sont impliqués et qui demandent à

0: participer à des missions spatiales habitées. Donc je pense qu'il ne faut pas non plus polémiquer, parce que ça ne sert à rien. C'est stérile. C'est aussi un besoin qui est demandé par les instituts.
1: Stan ?
2: Ouais, pour jouer l'antithèse de cette polémique aussi, chacun se fait son idée, mais d'une certaine manière, il faut s'imaginer dans un futur où l'ISS n'existera plus. C'est pas demain la veille que des États se mettront d'accord pour dépenser 300 milliards pour refabriquer une ISS. D'accord. Quel est le futur à ce niveau-là ? Et je pense là-dessus...
1: Mais parce qu'on rappelle quand même ce qui va se passer. L'ISS va disparaître, va être...
0: Désorbité.
1: Alors, la date n'est pas toujours respectée.
0: Enfin, 31-32.
1: Voilà, c'est ça. Donc, on va désorbiter, il va se détruire dans l'atmosphère, c'est ça. Inventer la suite de tout cela, mais d'une manière différente, d'après ce que j'ai compris, hein, c'est ça ?
0: Alors, l'idée, c'est de faire des stations plus petites. Il y a des prestataires, donc il y a une compétition lancée par la NASA pour demander à des prestataires privés de créer des structures plus petites que la Station Spatiale Internationale. VAST va tester donc ce petit module. D'accord. Qui va servir à voir ce qui va et ce qui ne va pas. Il y a également Axiom Space qui, elle, doit connecter un module à la station. Et une fois que la station... on enverra la station dans le Pacifique. Ce module sera d'abord déconnecté de la station pour vivre sa vie.
1: C'est-à-dire qu'on est en train de privatiser, en quelque sorte,
0: complètement.
1: On va dire le futur de l'ISS qui va disparaître, hein, c'est ça, Stan. Et ce seront des boîtes privées qu'on va payer pour qu'elles puissent installer leurs modules. D'ailleurs, c'est intéressant parce que quand on préparait ce rendez-vous, VAST a aussi, on va dire, une volonté de tourisme spatial.
2: Alors, ça fait partie de leurs nombreux marchés, même si on le voit à court terme, on est sur des activités très professionnelles et de la recherche. Oui, on va vers une privatisation. Maintenant, l'ISS, elle n'a pas été construite uniquement par des agences spatiales. Elle a été construite par énormément d'entreprises. Le spatial, par nature, fait travailler tout un écosystème.
1: Oui, mais c'était les États qui finançaient.
2: Absolument. En fait. Et là, la différence, en partie en tout cas, c'est que le CAPEX, l'investissement de cette station, est financé par du capital privé et non pas par les États. Je pense que ça ne peut être que positif si la facture totale permet d'être inférieure, d'avoir été financée par des acteurs privés, et que ces entreprises convainquent des États à faire voler des astronautes et continuer les activités qu'ils auraient fait sur l'ISS, quoi qu'il arrive, et probablement à des tarifs plus élevés, à la place de les faire sur ces stations-là.
0: L'idée, et ça c'est l'idée qui est maîtresse depuis plusieurs années maintenant, c'est de maintenant sous-traiter complètement l'orbite basse de la Terre au secteur privé, j'entends pour les vols habités, hein, bien sûr, de manière à ce que les agences se recentrent sur leur mission d'exploration. Mais quand je dis mission d'exploration, c'est pour le Deep Space, c'est-à-dire la Lune. Mars, on verra plus tard.
1: J'aimerais qu'on évoque aussi maintenant le prochain vol d'Ariane 6, parce que c'est quand même un événement, ça a l'air de bien se passer, on touche du bois, les précédents vols se sont déroulés parfaitement, avec un client quand même majeur, hein, c'est Amazon, qui est en train de construire sa constellation Léo, qui a aussi des déboires avec New Glenn, on en parlera après. 17 juin, qu'est-ce qui se passe, Antoine ?
0: Ben, ça sera le prochain vol pour Amazon, pour le client Amazon, à peu près une quarantaine de satellites à bord.
1: On décompte 40 satellites d'un coup qui sont largués.
0: Et surtout, on va avoir des nouveaux boosters d'appoint, les P160, qui eux permettent vraiment d'augmenter la charge qu'on va envoyer dans l'espace. Et ça pourra atteindre jusqu'à 22 tonnes.
2: Mais il y en a 4.
0: 24.
2: Non,
0: 4 boosters.
2: Surtout, il y a 4 boosters.
0: Il y a 4 boosters, fois. Oui, il y a 4 boosters. Donc, c'est la première fois qu'on utilise ces P160C, précisément.
1: Qui permettent quoi, en fait, d'enlever plus de masse, c'est
0: oui,
1: ça ?
0: Jusqu'à 22 tonnes.
1: C'est-à-dire que c'est la première fois qu'on envoie 40 satellites. Le précédent lancement, il y en avait moins ?
0: Il y avait à peu près la même chose, mais c'est la première fois qu'on utilise les boosters d'appoint P160. Avant, c'était les P120, qui étaient un petit peu moins performants. D'accord. Les P160 peuvent envoyer jusqu'à 22 tonnes dans l'espace.
1: Okay. Très bien. Donc, 40 satellites. Ce qui manque, en fait, Ariane, maintenant, c'est le rythme de croisière et d'accélérer les lancements. C'est ça, on est d'accord.
0: C'est en train de monter en puissance petit à petit. Alors c'est vrai que si on parlait de New Glenn, New Glenn a eu un déboire il y a quelque temps, mais ça n'a pas d'incidence, hein, pour en revenir à Ariane. Ariane doit monter en puissance. On vise, je crois, 8 tirs pour 2024. 2026 et arriver de neuf, à peu près une dizaine de tirs au cours de 2027.
1: Tout à l'heure, j'avais le patron de Maya Space qui travaille justement sur ces lanceurs qui reviendraient sur Terre, en fait, hein, réutilisables. C'est ce qui manque, en fait, non à l'équation Ariane. D'accord ou pas, Stan? Je te vois dandiner.
2: Ça va être compliqué de le faire dans un temps court, donc je vais tenter l'exercice.
1: Non, mais vas-y, vas-y.
2: Est-ce qu'on a besoin de développer la technologie, la réutilisation? La réponse est oui, en tant que continent ou qu'entreprise. Est-ce que Ariane 6, avec la cadence qu'elle a aujourd'hui, un maximum de 12 par an, imaginez, est-ce que ça ferait sens? Non. Pourquoi? La majorité des baisses de coûts sur Falcon 9 n'est pas liée, en tout cas sur, pendant très longtemps, n'a pas été liée à la réutilisation, mais a été liée au design, aux techniques d'industrialisation et à l'internalisation. À une simplification du design également, et avec des technologies robustes, poussées au bout, mais robustes. Et ensuite, la réutilisation est intervenue, pas seulement pour baisser les coûts, même si ça y a participé, pardon, mais parce que quand vous faites 120 lancements par an, si vous deviez fabriquer 120 premiers étages, vous allez galérer. Et aujourd'hui, SpaceX galère à fabriquer 120 seconds étages, qui sont plus simples. Il est surtout là l'intérêt. Donc il faut avoir une certaine cadence pour justifier la réutilisation.
1: C'est-à-dire qu'en fait, on n'est pas encore à l'échelle. Il faudrait que Ariane 6 lance beaucoup, beaucoup plus de fusées chaque année pour pouvoir envisager le réutilisable, c'est ça?
2: Absolument. Après, sur le marché du lancement...
1: Et ça serait bien déjà qu'on arrive à maîtriser la technologie.
2: Absolument. Sur le marché du lancement, il y a toujours le débat de l'œuf et de la poule. C'est-à-dire que vous retirez Falcon 9, on n'aurait pas le marché spatial qu'on est aujourd'hui. Falcon 9 a créé et a participé à un développement phénoménal, également des applications satellites et des satellites actuels. Donc, quand je dis que c'est de l'œuf ou de la poule, on l'a vu, avant que Electron Rocket Lab, première fusée dédiée opérationnelle à une belle cadence, existait, personne n'allait à des orbites dédiées parce que c'était juste impossible d'y aller. Avant Falcon 9, on n'envoyait pas autant de satellites parce que c'était impossible. Donc, qu'est-ce qui va attirer? Est-ce que c'est la cadence qui viendra au premier? Est-ce que c'est grâce à la cadence que le marché y répondra? C'est des questions à laquelle il est difficile de répondre.
1: Antoine,
0: personne n'aurait parié sur le modèle économique de SpaceX, qui est d'envoyer ce qu'il produit. Donc aujourd'hui, Ariane 6, elle est dimensionnée pour 10 lancements. Allez, 11 lancements annuels. Si tout va bien, on pourrait aller plus loin, mais il faudrait des investissements supplémentaires pour augmenter la chaîne de production, même et pas seulement en France, mais aussi en Guyane. Et pour l'instant, c'est pas à l'ordre du jour.
1: Un mot aussi sur les galères de Jeff Bezos. Avec donc New Glenn qui, on l'a vu, et ces images sont carrément spectaculaires. Hein, l'explosion avant le décollage de cette fusée qui a provoqué en fait une destruction massive de tout ce qu'il y avait tout autour, etc. Qu'est-ce qui va pas chez Amazon, en tout cas dans la partie spatiale de Jeff Bezos?
2: Alors Blue Origin, du coup.
1: Blue Origin.
2: Deux sociétés sont
1: séparées. Bien sûr.
2: Les actionnaires d'Amazon ont bien insisté là-dessus lors de la négociation des contrats d'Amazon Léo.
1: Surtout en ce moment. Si ça marche.
2: Oui, j'imagine que particulièrement.
1: Si ça marchait, ils insisteraient.
2: J'imagine qu'il doit y avoir 2-3 actionnaires qui ont envoyé des lettres avec un petit ton suffisant. Vas-y, si
0: non,
2: tu veux.
0: Commence, je t'en prie.
2: Ce que je peux dire, je ne crois pas qu'ils aient publié les causes.
0: Non, pas encore.
2: Il est, je pense, trop tôt. Bon, c'est pas la première fois que ça arrive à des lanceurs. Et c'est peut-être moins surprenant, aussitôt dans leur programme, que ça a pu l'être sur le vol Amos 6. De SpaceX qui, pareil, a complètement explosé sur le pas de tir. Alors, Falcon 9 est une fusée beaucoup plus petite en comparaison à New Glenn, hein, donc l'explosion n'était pas aussi spectaculaire, même si elle l'était. C'est un coup dur. Non seulement parce que les États-Unis croulent pas sous le nombre de pas de tir disponibles, et que le pas de tir, c'est pas l'infrastructure que vous avez envie de reconstruire tous les 4 matins. Même si, il faut admettre que SpaceX a montré qu'ils étaient capables de refaire des pas de tir en un temps record pour Starship.
0: D'accord.
2: Donc, c'est un
1: peu
2: la
1: double peine. Parce que là, le pâtir a été détruit, a été complètement détruit, c'est ça ?
0: Complètement. Là, d'après ce qui a été estimé, il faudra entre 6 à 18 mois au minimum pour tout reconstruire. Ce que je voulais dire tout à l'heure, je me suis un peu emmêlé. En fait, c'est que Amazon, ils ont très bien fait de demander à 3 opérateurs différents de lancer leur satellite. Il y a 3 fusées qui doivent déployer la constellation Amazon Leo.
1: Et l'ennemi juré, notamment SpaceX.
2: Et il y a ULA, SpaceX a ULA, été de la pointe en réalité.
0: Il y a ULA, il y a bien sûr le New Glenn, mais il y a aussi Ariane 6. Ariane 6, elle a un contrat de 18 lancements. On va réaliser le troisième dans quelques jours. Ouais. Mais tout à l'heure, moi, j'ai posé la question à David Cavaillolès, il m'a dit, on discute, mais sans m'en dire plus.
2: On ne peut pas...
0: Avec le client.
2: Absolument, j'imagine bien. C'est clair que, pour le coup, quand on regarde ce que fait ULA, Blue Origin et Ariane Group, aujourd'hui, c'est Ariane Group qui délivre sur ce contrat-là.
0: Oui.
2: Et à part acheter de la Falcon 9, qui, je pense, est à la marge, Falcon 9 a fait largement moins de 10 lancements commerciaux en dehors de Starlink. L'année dernière. Je suis pas sûr qu'ils aient la volonté de vouloir en plus donner des Falcon 9 en plus pour un compétiteur.
0: Ils pourront pas tout absorber non plus, c'est pas possible.
1: C'est ça, c'est-à-dire que le paradoxe, hein, rappelons-le quand même l'histoire, c'est que en fait, Jeff Bezos est en train de construire sa constellation de satellites équivalente et concurrente à celle de Starlink. Et c'est vrai que c'est quand même assez bizarre pour Jeff Bezos de faire appel à Elon Musk, qui est son principal concurrent avec Starlink, pour qu'il lance ses satellites. C'est paradoxal.
2: Oui.
1: Non, mais c'est dingue, cette histoire-là. Ce qui fait que, en fait, le programme Léo va prendre énormément de retard, non? J'imagine.
2: C'est une bonne question. Ça va dépendre aussi de comment ULA performe.
0: Oui, parce que ULA doit remettre en service son lanceur Vulcan. Là, pour l'instant, les choses, il n'y a pas d'infos qui transpirent, mais ils peuvent au moins déjà compter sur Ariane 6, qui a prouvé pour le moment sa parfaite fiabilité.
1: Mais bon, à 40 satellites lancés par chaque lancement, et je crois qu'Amazon, Léo, c'est plusieurs milliers, c'est compliqué, quoi.
2: Et c'est là où je te rejoins, en fait, sur ta première remarque, c'est que Ariane Group ne va pas tripler sa cadence demain matin.
0: Non.
2: Donc même si demain, Amazon Leo voulait commander 10 fusées de plus, sur les 3 prochaines années, ça ne va probablement pas changer le nombre de satellites qu'ils pourront mettre. En fait, c'est une baisse nette par rapport à New Glenn. Leur solution, c'est de remettre New Glenn en service. Alors, il ne faut pas faire l'amalgame aussi entre Blue Origin et Amazon, même si Bezos c'est deux entités différentes.
1: Tout à fait. Mais qui sont intimement liées malgré tout.
2: Bien sûr.
0: Mais New Glenn doit quand même aussi revenir très vite en service, parce que outre le lancement d'Amazon, ils sont aussi positionnés avec Artemis pour lancer l'alunisseur Blue Moon.
1: Oui, c'est un client de la NASA.
0: Tout à fait.
1: Finalement.
0: Tout à fait.
2: Donc on pourrait même voir, si jamais le hasard le fait, un Blue Moon sur un Starship, ce qui serait particulièrement rigolo. J'y crois peu, mais.
0: J'y crois peu non plus. Mais bon, j'aime bien la science-fiction aussi. Hein.
2: Mais voilà.
1: En tout cas, on se rend compte qu'il y a une vraie appétence pour tous ces sujets.
0: Oui.
1: On le voit avec ce Paris Air Forum. C'est intéressant pour vous d'y être aujourd'hui ici ?
0: Ah oui. Oui.
2: Ouais, absolument. C'est un très beau rendez-vous. On en a plusieurs et le Paris Air Forum fait partie des rendez-vous les plus importants de l'année. Oui.
0: Incontournable.
1: Et demain, on sera à l'Eurosatory. Tiens. Stan, tu y seras aussi ?
2: J'y serai pas demain, mais j'y serai dans la semaine. Et pareil, extrêmement important. Le monde évolue et il faut évoluer avec ce monde-là.
1: Voilà, on va parler défense et aéronautique et spatiale aussi. Merci beaucoup à tous les deux. C'était un plaisir de vous avoir dans Tech & Co pour parler de ce sujet inépuisable qu'est l'espace. Merci beaucoup Stanislas Maximin, donc le PDG de Latitude, et Antoine Meunier, rédacteur en chef de lachroniquespatiale.com. Pour terminer ce Tech & Co, la quotidienne, depuis ce Paris Air Forum. Rendez-vous demain à l'Eurosatory, on sera toujours dans ces domaines. Et puis, juste après, ce sera VivaTech, bien évidemment, qu'on vous fera vivre sur BFM Business dans Tech & Co. Très belle soirée et à demain. Salut à tous.
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7: Bonjour à tous, bienvenue dans la semaine de Culturia. Comme chaque week-end, on vous fait un petit résumé du meilleur de l'actualité intelligence artificielle de ces derniers jours. Et on commence avec une question. Est-ce que la France peut vraiment peser dans la bataille mondiale de l'intelligence artificielle? Oui, on a des cerveaux, oui, on a des talents, mais oui aussi, on a quelques handicaps. Illustration très intéressante à travers une offre d'emploi devenue virale sur les réseaux sociaux.
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8: Notamment une offre d'emploi, Anthony Morel, qui a fait beaucoup parler d'elle, d'Anthropique. On parle que d'Anthropique ces derniers jours. Le géant de l'IA cherche un responsable des ventes en France avec un salaire moyen de
7: 375 000 euros brut. C'est pas mal.
8: C'est pas mal.
7: Belle offre d'emploi. Alors peut-être que ça va intéresser certains de nos auditeurs. Alors c'est un directeur des ventes pour la partie services financiers. En gros, c'est une personne qui va devoir aller convaincre les banques et les assureurs que les services d'IA d'Anthropique, c'est absolument formidable. Et donc cette offre, elle a été publiée et même si elle est alléchante, elle est relativement banale sur le papier, mais elle est devenue virale sur les réseaux sociaux parce qu'il y a un internaute, un petit malin, un entrepreneur de la tech qui a eu la bonne idée de passer cette offre d'emploi à la moulinette du simulateur URSSAF. Vous avez peut-être déjà testé hein, sur le site Mon Entreprise, vous avez simulateur, vous mettez le salaire brut et ça va vous donner le salaire net et le super brut, ce que paye l'employeur. Alors nous, les Français, on est habitués, mais les Américains, ils n'étaient pas prêts psychologiquement. Donc quand on met ce salaire dans... alors forcément, les chiffres sont importants, donc le décalage est massif. 375 000 euros brut de salaire, ça veut dire que l'employeur Anthropique va devoir payer 529 000 euros et qu'à la fin, il restera dans la poche du directeur commercial 188 000 euros. Donc il y a un décalage de 340 000 euros qui part directement dans les poches de l'État. Donc encore une fois, nous les Français, ça fait toujours un petit choc, mais on connaît la chanson. Mais les internautes américains, pour le coup, ça les a fait un petit peu bugger. Et donc, il y a eu tout un débat qui s'est cristallisé autour de cette offre d'emploi et autour de la question, est-ce que c'est pas ça, finalement, la raison qui fait que la France décroche technologiquement face aux États-Unis? Et c'est vrai qu'il y a eu plein de commentaires sur ce ton-là. C'est pour ça que la France perd la course à l'IA et on se demande pourquoi tous les grands modèles de langage sont américains, dit un internaute. L'Europe n'a pas un problème d'innovation, il a un problème d'incitation salariale. Alors, évidemment, on va pas résumer le décrochage de la France à notre modèle social. Ce serait un tout petit peu caricatural et simpliste. Mais clairement, la question du coût du capital humain, ça a quand même du sens, c'est un critère important. Comme le résume un autre internaute, il faut 2 à 3 fois plus de capital pour construire une entreprise d'IA en France, donc il faut être 2 à 3 fois plus chanceux ou travailler 2 à 3 fois plus.
8: Et c'est ça qui est intéressant, c'est qu'en fait, pour que vous puissiez toucher en France vraiment 350 000 euros, il va falloir vous filer 1 million. Quoi.
7: Et c'est exactement ça. Enfin, en tout cas, 529
8: 000 euros. Donc on ne peut pas s'aligner.
7: C'est très compliqué de s'aligner et on le voit, je veux dire, même sans compter la question des cotisations, si vous voulez, quand on regarde les salaires aujourd'hui, enfin, il faut être sacrément patriote pour vouloir rester en France quand on bosse dans l'IA, quoi. Il faut avoir la France chevillée au corps, parce que quand on fait les comparaisons avec les salaires aux États-Unis, c'est vraiment vertigineux. Quand on prend, alors, c'est toujours difficile de faire des fourchettes, ça dépend de l'école de laquelle on sort, mais un salaire junior, quand on est ingénieur ou chercheur en IA, c'est 40 à 60 000 euros brut annuel en France, d'accord ? Aux États-Unis, ça va être 3 fois plus, 2 à 3 fois plus. Ensuite, quand on est experts, en France, au bout de 5 à 10 ans, c'est 100 à 120 000. Aux États-Unis, on arrive très rapidement à des salaires de 400 000, 500 000 dollars, parfois 1 million pour les meilleurs d'entre eux. Et je parle même pas des entreprises qui donnent des parts. Faut se souvenir qu'une entreprise comme Nvidia aujourd'hui, il y a 80% des salariés qui sont millionnaires. 80% des salariés d'Nvidia ont plus d'un million d'euros parce qu'ils ont des salaires qui sont très conséquents et ils ont aussi des parts dans Nvidia. Et c'est ce qui rend aussi très compliqué le fait de créer des vrais champions français de l'intelligence artificielle quand tous les chercheurs peuvent prétendre faire x3, x4, x5 en prenant un billet pour New York ou pour la Silicon Valley. Mais forcément, c'est un peu compliqué, quoi.
8: Surtout, vous me parlez là des salariés moyens. Vous ne parlez même pas des stars.
7: Alors là, c'est là où le gap est le plus vertigineux. Encore une fois, on se souvient de Meta et de Mark Zuckerberg qui appellent un par un tous les plus grands chercheurs de la tech. Et là, pour le coup, les salaires, je rappelle, le package de base, c'est 100 millions de dollars de bonus de bienvenue, 100 millions de dollars de salaire annuel. Quelle entreprise française peut s'aligner sur ça?
8: Aucune.
7: Voilà.
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7: Cette semaine, on a aussi fait un petit focus sur la tech au service de l'agriculture. Comment l'innovation transforme la façon dont on nourrit la planète? Voici quelques solutions.
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8: Anthony Morel, à l'occasion du Salon de l'agriculture cette semaine, on s'intéresse à la façon dont la tech et l'IA transforment les exploitations. Direction Singapour, il y a la plus grande ferme verticale du monde.
7: Oui, c'est ça, c'est peut-être l'une des façons dont on va nourrir la planète demain, ces fameuses fermes verticales dont on a des projets de plus en plus fous année après année, où le principe c'est de faire pousser des salades et des choux, mais le plus en hauteur possible. Et là, c'est le cas de le dire, puisqu'à Singapour vient de s'ouvrir la plus haute ferme verticale du monde, 24 mètres de haut, donc c'est l'équivalent d'un immeuble de 8 étages, et à l'intérieur, vous avez une exploitation agricole, alors qui ressemble pas du tout à ce qu'on a l'habitude de voir, à des champs. En l'occurrence, c'est un grand entrepôt avec des étages de bacs métalliques les uns au-dessus des autres, remplis de choux, d'épinards, de végétaux divers et variés, le tout complètement surveillé par des robots et de l'intelligence artificielle. Donc en gros, on a de l'IA qui va permettre de choisir les bons semis, qui va surveiller la pousse, qui va détecter le moindre petite feuille qui jaunit et donc des problèmes de maladies éventuelles. On n'a pas, alors il n'y a pas de soleil évidemment, on est en intérieur, donc on a ce qu'on appelle des LED horticoles qui sont des lumières, des ampoules électroniques qui vont reproduire le spectre lumineux du soleil pour optimiser la pousse des végétaux. On n'a pas de terre non plus, c'est-à-dire que les racines baignent dans de l'eau qui est chargée en nutriments et on va microdoser les nutriments pour qu'on ait exactement la bonne quantité pour les végétaux. L'intérêt, c'est qu'on est en intérieur, donc on n'a pas les aléas, on n'a pas la canicule, on n'a pas le gel, on n'a pas le verglas, enfin on n'a pas tous les problèmes qu'on peut avoir sur des cultures traditionnelles. Et on se retrouve à la fin avec des légumes qui ont les mêmes qualités nutritionnelles et le même goût, nous dit-on, parce que je n'ai pas pu goûter, que ceux qui ont poussé en plein champ.
8: Mais ça nourrit des gens, vraiment, ou c'est juste une expérience tech?
7: Alors oui, on pourrait se dire que c'est un gadget technologique et ça l'a été à certains égards. D'ailleurs, il y a eu des projets en France, certains ont périclité. En fait, ça a du sens à certains endroits. J'allais dire, là, on est à Singapour, on est typiquement sur un petit territoire où l'enjeu des terres arables, c'est évidemment un gros enjeu. Là, le gros avantage de ces fermes verticales, c'est quoi? C'est qu'on va pouvoir, sur une toute petite surface, faire pousser énormément de végétaux. Là, en l'occurrence, on va faire pousser 2000 tonnes de nourriture par an là où il aurait fallu 50 à 60 fois plus en termes de surface si on était... Enfin, c'est la comparaison entre un immeuble et une maison, si vous voulez, en termes d'utilisation et d'optimisation de la ressource. C'est extrêmement intéressant aussi parce que ça permet de produire à côté des grandes villes, donc directement du producteur au consommateur. On a moins de transport, donc il y a tous les sujets d'empreinte carbone, évidemment. Comme on est à l'intérieur, je vous le disais, il n'y a pas les aléas climatiques. Comme on est à l'intérieur aussi, tout est maîtrisé, donc il n'y a pas de nuisibles, on n'a pas besoin d'utiliser de pesticides du tout. On n'a même pas besoin de les laver, en fait, ces légumes. Vous prenez la salade, vous pouvez la manger quasiment comme ça. Vous mettez votre vinaigrette et c'est terminé, ce qui est incroyable. Productivité supérieure également, et la consommation en eau est très restreinte également. Donc c'est vrai que quand je vous dis tout ça, et j'imagine ceux qui nous écoutent et qui nous regardent se dire « c'est pas très ragoûtant, c'est pas très appétissant », on est d'accord que ça fait plus rêver d'avoir les paysages du Bocage vendéen et des Hauts-de-France, c'est beaucoup plus beau, mais ça peut quand même être utile et avoir du sens dans certaines configurations.
8: Vous dites faible consommation d'eau, mais quand vous remplacez le soleil par des lampes électriques, quand même, en termes de consommation d'énergie, ça doit se poser là.
7: Alors ça, c'est vrai, c'est le gros inconvénient de ces exploitations, c'est qu'aujourd'hui, il y a une grosse consommation électrique. Alors, il faut faire le calcul et le retour sur investissement entre ce que vous consommez en électricité, surtout dans des pays comme la France, où vous avez une énergie qui est peu carbonée, où ça peut peut avoir du sens. Dans d'autres, si c'est à base de charbon, c'est peut-être un petit peu plus compliqué, évidemment. Là où c'est intéressant quand même, c'est qu'on voit que dans des pays comme le Japon, vous avez des grands groupes électroniques du genre Panasonic ou Toshiba qui se sont mis à exploiter ces fermes, parce qu'en fait, on est plus proche, si vous voulez, de l'usine de semi-conducteurs que de l'exploitation agricole traditionnelle. Mais c'est extrêmement intéressant de voir que certains imaginent que dans la ville du futur, on pourrait même avoir des immeubles avec en sous-sol eh bien, des fermes verticales qui permettraient d'alimenter en autosuffisance les habitants.
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7: Des innovations qui pourraient aussi nous permettre d'en finir avec les pesticides.
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8: Anthony Morel, à l'occasion du Salon de l'Agriculture, on s'intéresse évidemment à la révolution technologique du secteur. Alors ça fait longtemps qu'on sait que les agriculteurs, ils sont très tech. Quels sont les derniers exemples que vous voulez mettre en avant? On parle notamment de pesticides.
7: Oui, absolument, et d'utilisation de l'intelligence artificielle, parce qu'on a longtemps opposé, de manière assez vaine d'ailleurs, l'écologie et l'agriculture. Et en fait, ce dont on se rend compte, c'est que la technologie et l'intelligence artificielle vont peut-être tout simplement réconcilier les deux. Moins de pesticides, non pas par la contrainte, non pas par la loi, mais par la magie des algorithmes, j'allais le dire. Alors, je vous présente quelques-unes des startups dans ce secteur. Carbon Bee, par exemple. Carbon Bee, c'est une entreprise française qui a mis au point des caméras intelligentes couplées à des algorithmes qui vont permettre de pulvériser exactement la bonne dose de pesticides là où on en a besoin. C'est-à-dire qu'en gros, c'est des caméras, ce qu'on appelle des caméras hyperspectrales, qu'on installe directement sur les tracteurs, sur les pulvérisateurs. Les pulvérisateurs, vous savez, c'est les grandes barres métalliques là sur les côtés des tracteurs qui vont venir asperger des petites gouttelettes de pesticides là où il y en a besoin. Et là, en fait, ce que font ces caméras, c'est qu'elles sont capables d'analyser de manière extrêmement précise, là, hop, il y a une mauvaise herbe, hop, on envoie une gouttelette de pesticide. On remplace le bombardement de masse, si vous voulez, par de la frappe chirurgicale. Et l'impact de ça, c'est quoi? C'est qu'on va avoir besoin de 60 à 90% de pesticides en moins, ce qui est un avantage écologique majeur, évidemment, en termes d'enjeux sanitaires, de pollution des sols, etc. Et puis un enjeu économique pour les agriculteurs, parce que ces produits phytosanitaires, c'est aussi un budget qui est tout à fait conséquent. Donc voilà un exemple de la façon dont l'intelligence artificielle, alors on ne parle pas de ChatGPT, c'est pas des modèles d'IA génératifs évidemment, mais est en train de transformer la vie des agriculteurs.
8: Mais là, vous envoyez encore du pesticide?
7: Oui. Alors quand
8: l'étape d'après, c'est trouver autre chose.
7: De s'en passer complètement. Alors là, pour le coup, les investissements sont un petit peu plus lourds, mais on va pouvoir utiliser des robots notamment. On va remplacer finalement l'utilisation
8: des mauvaises herbes.
7: Exactement. Mais c'est le retour au désherbage manuel, mais évidemment à l'ancienne, que plus personne ne veut faire parce que c'est fatigant, ça prend du temps. Enfin, évidemment, personne n'a envie de désherber à la main. Et bien là, on va envoyer des robots. Il y a une start-up toulousaine notamment qui s'appelle Nayo qui fait ça. Comme on a des robots aspirateurs, c'est des robots désherbeurs. Donc, ils se baladent dans des plants, ça peut être des plants de vigne ou des rangs de laitue, peu importe. Et ils sont équipés, là encore, de caméras intelligentes. Ils vont détecter la mauvaise herbe et hop, ils vont venir s'en saisir et la supprimer instantanément. Et une fois que le robot a fini son œuvre, il envoie un petit SMS à l'agriculteur pour dire « j'ai fini de bosser ». Et puis, ça ne s'arrête pas là. Une fois que la récolte a été réalisée, il y a aussi dans les silos, vous savez, quand on a les grains dans les silos, là aussi, on a besoin de mettre du pesticide. Pourquoi? Parce que les insectes, ils prolifèrent. Et bien là, on a une start-up qui s'appelle Javelot, qui est basée dans les Hauts-de-France. Eux, ils ont mis au point des capteurs électroniques qui vont analyser en temps réel tout un tas de paramètres, la température notamment, et ils vont ajuster la température, la ventilation, pour éviter que les insectes ne puissent proliférer. Là encore, on va utiliser la magie des algorithmes, des capteurs électroniques, pour éviter d'utiliser trop de pesticides.
8: L'autre option, c'est d'utiliser une alternative naturelle, mais oui. Alors là, c'est pas encore validé par la science.
7: Alors, c'est validé par la science.
8: Validé.
7: Ce que je veux dire par là, quand je dis validé par la science, c'est qu'on n'est pas dans les recettes de grand-mère. Quand on parle de recettes naturelles pour éviter les insecticides ou les pesticides, on a tendance à imaginer des trucs un petit peu ésotériques. Là, non, très clairement, on va utiliser ce qu'on appelle du biocontrôle. C'est ce que fait une entreprise française qui s'appelle M2i Biocontrôle, par exemple. Plutôt que d'utiliser donc des produits chimiques qui vont tuer tous les insectes sans distinction, eh bien, on va utiliser des phéromones. Alors, par exemple, pour se débarrasser des chenilles processionnaires, vous connaissez là, ces grosses chenilles urticantes qui sont pas très jolies, pas très agréables, eh bien, ils ont mis au point un système où on va envoyer des billes de paintball avec des phéromones.
8: Ah oui,
7: alors, quand je vous dis, c'est vraiment un truc de fou, c'est assez artisanal, des billes de paintball avec, en fait, à la place, des phéromones femelles qui vont saturer l'air et qui vont rendre les chenilles mâles complètement folles. Elles vont courir dans tous les sens et elles vont mourir avant d'avoir eu le temps de se reproduire. Et ça permet... Vous rigolez, mais
8: non, c'est
7: très sérieux parce que ça permet là encore d'avoir une solution qui est complètement naturelle, qui évite d'utiliser des pesticides et on se retrouve en fait avec des insectes ou avec des nuisibles.
8: Mais faut tirer au paintball quand même.
7: Faut tirer au paintball, oui. Bon après vous n'êtes pas obligé de viser les chenilles non plus. Vous faites ça, vous tirez dans l'air, ça fonctionne très très bien.
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7: La tech qui se met au service de la sécurité de nos voitures. Imaginez un véhicule qui ne reconnaît que son propriétaire et qui n'obéit qu'à lui. Ça va être rendu possible par le mariage de l'intelligence artificielle et de la biométrie. Hey.
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8: Anthony Morel, l'IA s'invite évidemment de plus en plus dans les voitures, pas seulement pour la conduite autonome, mais aussi pour les rendre plus difficiles à voler.
7: Voler dans le sens...
8: J'étais sur les voitures volantes.
7: Sans voler, non.
8: Je suis un peu fatiguée.
7: C'est peut-être l'étape d'après, les voitures volantes. On en reparlera, mais non, là, je parle bien
8: là,
7: de...
8: Là, c'est le vol tout court.
7: De voitures anti-vol, parce que c'est de ça dont je parle. Gros enjeu, il y a une voiture volée toutes les 4 minutes en France, et en fait, il y a plein de nouvelles fonctionnalités qui vont effectivement les rendre beaucoup plus difficiles à cambrioler, à voler. En fait, on va utiliser pour ça de l'intelligence artificielle couplée à de la biométrie. C'est des technologies qui sont présentées notamment sur les grands salons technologiques. L'idée, c'est de s'inspirer de ce qu'on a aujourd'hui dans nos téléphones. Pour déverrouiller notre téléphone, on utilise la reconnaissance faciale, éventuellement des empreintes digitales. Pourquoi est-ce qu'on ne ferait pas la même chose avec les voitures qui ne sont finalement que des smartphones sur roues ? On ne cesse de le répéter. Donc le principe est simple, on va installer une petite caméra intelligente dans la portière, vous arrivez, on va scanner votre visage, on va reconnaître que c'est leur closier, la voiture s'ouvre, elle se déverrouille et vous pouvez la faire démarrer. Si c'est quelqu'un d'autre, elle ne s'ouvrira pas ou elle refusera de démarrer. Ce qui est assez malin, évidemment. Alors, évidemment, c'est configurable. On peut choisir, accepter que des gens de votre famille puissent entrer dans la voiture. On peut aussi imaginer toutes les thématiques autour de l'autopartage. C'est très pratique. On peut créer des clés temporaires avec un accès. Vous donnez votre visage. Hop, vous avez accès à la voiture pendant une heure ou pendant une journée. Et puis ensuite, c'est terminé. Donc, c'est assez intéressant de voir que ces technologies sont en train de se développer parce que les voitures, aujourd'hui, elles sont de plus en plus volées par des hackers. C'est ça, la réalité. C'est-à-dire que ces voitures, aujourd'hui, c'est des ordinateurs roulants, donc on les craque comme on craque un PC. Il y a de plus en plus d'effractions électroniques, et donc l'utilisation de la biométrie, qui est beaucoup plus difficile à pirater, les rend quasiment inviolables.
8: Alors, ces caméras intelligentes, identification du conducteur, mais pas seulement.
7: Oui, en fait, ce qui est intéressant, c'est qu'aujourd'hui, dans les voitures intelligentes, on a de plus en plus de caméras. On a des caméras frontales, des caméras de recul, on a des caméras d'aide à la conduite, on a des dashcams. Et en fait, l'idée, ça va être de leur donner des fonctions supplémentaires en les couplant avec de l'intelligence artificielle. Le côté anti-vol, c'est un exemple, mais il y en a plein d'autres. Ça va être, par exemple, développer un système de clim et de chauffage hyper personnalisé en fonction des différents passagers dans la voiture. Ça, je sais que Valeo travaillait là-dessus il y a quelques années, c'est hyper intéressant. C'est-à-dire qu'en gros, quand vous êtes dans une voiture, tout le monde n'a pas les mêmes besoins. Il y a des gens qui sont plus ou moins frileux, il y a des gens qui sont plus ou moins corpulents, il y a des gens qui ne sont pas habillés pareil. Et donc là, la caméra va analyser de manière extrêmement fine. Ah bah lui, il n'est pas très gros, lui un peu plus épais, voilà ce que j'en vois, un peu plus de chaleur, un peu plus de fraîcheur. Ça va être extrêmement intéressant. Ça va être aussi des caméras qui vont analyser l'état de santé, j'allais dire, des différents passagers et notamment du conducteur, parce que c'est le plus important. Est-ce qu'il est en train de s'endormir? Est-ce que on va même être capable d'analyser les battements cardiaques? Donc si une personne, par exemple, s'apprête à faire un malaise cardiaque, la voiture va pouvoir l'anticiper et à ce moment-là s'arrêter automatiquement. Donc il y a vraiment énormément de champs d'exploration pour les laboratoires de recherche et pour les start-up et pour les équipementiers dans ce domaine, des caméras couplées à de l'IA pour donner des fonctionnalités supplémentaires à la voiture, tout simplement.
8: Il y a aussi un aspect sécurité.
7: Oui, alors ça, c'est une technologie que j'ai testée récemment et que je trouve extrêmement intéressante, qui va là encore utiliser les caméras de la voiture en leur donnant des fonctionnalités supplémentaires pour permettre aux secours, en cas d'accident, de voir par les yeux du véhicule, si l'on peut dire. Donc là, il faut imaginer que la voiture a un accident. Je vais appuyer sur le bouton SOS du tableau de bord, ou si je ne suis pas capable de le faire, la voiture va comprendre qu'il s'est passé quelque chose, et à ce moment-là, elle va entrer en contact avec les secours, elle va donner accès à toutes les caméras embarquées, et encore une fois, il y en a de plus en plus dans les voitures, caméras frontales, caméras...
8: Ah, pour qu'ils préparent.
7: Exactement. En fait, on va pouvoir avoir une sorte de prédiagnostic qui va permettre aux secours de savoir ce qui s'est passé. Est-ce que les personnes sont ensanglantées à l'intérieur de la voiture? Est-ce qu'il y a eu un carambolage à l'extérieur? Parce qu'il y a des caméras aussi pour l'extérieur. Et à partir de tous ces éléments-là, on va avoir une intervention des secours qui va être infiniment plus efficace que simplement vous avez un appel et puis les secours arrivent. Donc voilà, quand on couple tout ça, on se rend compte que l'intelligence artificielle dans les voitures, ça va bien au-delà de la conduite autonome. Et que ça pourrait
8: mais maintenant que j'ai compris de quoi parle votre sujet ce matin, ça m'interpelle quand même sur la voiture que vous ne pouvez pas démarrer parce qu'elle n'a pas de clé. C'est-à-dire que y a un problème, vous n'êtes pas autorisé à conduire la voiture, vous ne pouvez pas la démarrer. Quand
7: même. Ah ben non, là pour le coup, il faut avoir été paramétré pour pouvoir démarrer la voiture, effectivement. Donc ça peut poser d'autres problèmes.
8: Mais en cas d'urgence, c'est compliqué. compliqué.
7: En cas d'urgence, c'est, en même temps, dans quel cas d'urgence vous êtes censé démarrer une voiture qui n'est pas la vôtre?
8: Un problème, je sais pas, dans la nuit, quelqu'un qui tombe, qui tombe à l'hôpital, je sais rien.
7: Ça résout des problèmes, mais ça en crée d'autres. Vous avez pas tort.
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7: Voilà, c'est tout pour cette semaine de Culture IA. Merci de nous avoir suivis. On se retrouve dès lundi matin dans Good Morning Business. D'ici là, restez connectés.
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8: Et on va parler cybersécurité avec Frédéric Simotel qui nous accompagne ce matin. C'est clair quand même, Frédéric, les attaques se multiplient. Dernière en date, le groupe Center Park et Pierre et Vacances qui ont déposé plainte. Et ce qu'on voit, c'est que c'est de plus en plus facile de devenir hacker.
2: Oui, l'info, c'est en effet mal tombé pour le groupe de séjour de loisirs. En plein week-end de l'Ascension, le Parisien nous a appris que les données personnelles de 4 millions de clients avaient été exfiltrées par un hacker. Alors pour les réservations de dernière minute, ça tombait un peu mal. Alors si c'est le système de réservation qui gère les 300 sites, Maeva, Pierre et Vacances et Center Park, qui a été visité frauduleusement. Le pirate a introduit un verre et puis une fois qu'il était à l'intérieur, avec un accès frauduleux, hop, il a pompé tout un masse d'informations, des numéros de dossier, mais surtout le nom des occupants, les dates de naissance, les numéros de téléphone, les options de séjour. Et le groupe assure qu'aucune coordonnée bancaire n'a été exfiltrée. Il assure aussi que tout ça a été réparé, bien entendu, par les équipes informatiques. Puis il a surtout déposé plainte, parce que vous savez qu'aujourd'hui, on est obligé de déclarer ça auprès de la CNIL et puis de déposer plainte. Mais ce qui est frustrant, c'est que déjà il y a un an, Center Park avait déjà été victime d'un vol de 20 000 données clients. Et puis surtout, ce qui agace dans toutes ces attaques, c'est qu'on se rend compte qu'ils ciblent autant des PME, des artisans que des grands groupes, Auchan, le groupe Center Park, mais on a vu Free, on a vu SFR. L'État aussi est concerné. Et ça, c'est un peu frustrant.
8: Mais est-ce qu'on peut dire qu'aujourd'hui, avec ChatGPT, n'importe qui peut devenir hacker? C'est devenu aussi simple que ça?
2: C'est un peu ça. Il y a un peu de ça. Et pour reprendre l'incident du groupe Pierre et Vacances, selon certains experts qui sont penchés vraiment sur cette attaque, ils se sont rendus compte que la personne avait eu accès donc à la plateforme de réservation. De là, via un accès frauduleux, ils avaient récupéré les données. Alors, ce fichier, certes, avec l'œil humain, on va voir que des lignes de code, mais avec une IA, hop, on va tout de suite avoir ces informations en clair. Et puis surtout, on se rend compte que les pirates utilisent l'IA pour mener leur scénario, pour aller chercher en profondeur. C'est plus à peine d'être un petit génie de l'informatique. L'IA va faire un peu de travail pour nous. On va programmer des agents. Et on l'a vu d'ailleurs avec l'IA Claude Mythos qui va très très loin, qui a été justement pas donné au public, ou le chat GPT 5.4 d'OpenAI. Et on voit bien que ce ne sont plus... Et la preuve que ce ne sont plus de l'œuvre d'armée d'ingénieurs pour l'ANTS, qui est quand même le fichier, la base de données qui a toutes nos données de permis de conduire, de passeport, de carte d'identité, c'est quand même une base de données importante. C'est un jeune ado de 15 ans qui a été repéré. Donc vous voyez, l'attaque n'était pas sophistiquée et en même temps, pour aller le chercher, on y est arrivé assez facilement.
8: Ça inquiète quand même le gouvernement qui va débloquer une enveloppe spécifique.
2: Oui, et Sébastien Lecornu au plus haut niveau. Sébastien Lecornu a dit on va débloquer 200 millions parce que là, c'est vrai, quand vous avez 110 millions de données de Français exposées en 2 ans, 6 incidents majeurs, dans 4 cas sur 6, des vecteurs d'attaque qui sont toujours les mêmes, des identifiants qui ont été volés, et puis des attaques qui se font par ingénierie sociale. On se rend compte qu'il y a dans des processus, on peut faire 50 tentatives de mot de passe sans qu'on soit bloqué. Il y a zéro double authentification. Vous savez, souvent, on vous demande l'authentification avec votre téléphone. Zéro détection comportementale. Quand on voit en plus que les secteurs les plus touchés, l'éducation et la recherche, ça a été plus 34% d'attaques. L'État et collectivité, plus 24%. L'enjeu, il est clé aujourd'hui. Donc, il y a un enjeu dans la durée. Il faut répondre beaucoup plus rapidement, parce que l'IA implique que tout ça se déroule beaucoup plus rapidement. Les investissements, 200 millions, c'est bien.
8: Oui, ça ne fait pas beaucoup quand même, 200 millions.
2: Il faudrait 3 ou 4 fois plus. Et puis, formation à grande échelle, toujours davantage de sensibilisation. Et l'État, Sébastien Lecornu, met même un peu en accusation l'ANSSI, l'Agence nationale de la sécurité des systèmes d'information, selon un article qu'elle a enchaîné. Alors, il ne faut pas faire sauter l'ANSSI, parce que là, on a vraiment besoin de cette agence-là. Mais voilà, il y a peut-être pas mal de choses à revoir au niveau de cette cybersécurité.
8: Mais après, c'est une question d'investissement dans les boîtes, c'est pas... Enfin, l'État, ok, mais...
2: L'État, déjà pour lui, pour ses propres fichiers, parce que dans les entreprises, on l'a. Si vous êtes à moins de 10% de votre budget informatique qui est dans la cyber, vous n'êtes pas au bon niveau.
8: Au bon niveau.
2: Faut augmenter un peu. Mais c'est vrai que... Et ensuite, quand on voit tous ces piratages de données, il faut savoir qu'aujourd'hui, l'IA permet en plus de croiser toutes ces données. Donc peut-être que vous êtes fait voler des données parce que vous êtes client Orange, mais de l'autre côté, vous êtes client
9: client Center Park. Et puis derrière, peut-être que votre carte d'identité aussi a été volée. Et maintenant, on a des logiciels qui permettent un peu d'agréger un peu toutes ces données et derrière pour faire l'usurpation d'identité.
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8: Avec vous Léa Benaïm, cette semaine, aujourd'hui direction les États-Unis où un supposé scandale sexuel chez JP Morgan est en train de devenir un énorme feuilleton alimenté par l'intelligence artificielle.
10: Et oui, tout a commencé dans une plainte déposée dans un tribunal. Un ancien cadre de la banque accuse l'une de ses supérieures hiérarchiques de harcèlement sexuel et d'insultes racistes. Une affaire qui aurait pu ne jamais dépasser les murs de Wall Street, sauf qu'ici, il y a un détail qui a immédiatement fasciné Internet. C'est un homme qui accuse une femme plus haut placée que lui, chose très rare de nos jours. Donc très vite, les tabloïds américains se sont emparés du scandale. Pareil sur les réseaux sociaux, des internautes se sont mis à prendre parti. Il y a même des votes en ligne où chacun donne son avis sur l'affaire avant même qu'un tribunal ait commencé à examiner les faits, je le rappelle. Et puis quelques jours plus tard, une vidéo apparaît. On voit les deux protagonistes dans un restaurant chic de Manhattan. Ils rient ensemble, ils trinquent. La scène ressemble à une série Netflix à l'eau de rose. Sauf qu'il y a un problème, en fait, ça n'a jamais existé. Cette vidéo a entièrement été créée par intelligence artificielle.
8: Et à partir de là, tout s'emballe. Des centaines de vidéos déferlent sur les réseaux. Qu'est-ce qui s'est passé ?
10: Oui, certaines recréent de fausses conversations privées. D'autres inventent des scènes de disputes. Une autre transforme carrément l'affaire en film catastrophe. Et le plus troublant, c'est le réalisme. On est tous déjà tombés sur ces vidéos IA. Il y en a partout sur les réseaux sociaux.
8: On dirait une vidéo de mariage.
10: Ouais, on dirait oui, carrément. Et franchement, même moi, je me fais avoir parfois. Elles sont d'un réalisme à couper le souffle. Les visages bougent naturellement, les voix paraissent crédibles, les émotions semblent vraies. Et le plus dangereux, c'est d'une simplicité incroyable. Avec quelques photos récupérées en ligne et des outils accessibles à tous, il faut seulement quelques minutes pour produire ce type de vidéo. Résultat, beaucoup d'internautes ne savent plus distinguer les faits de ce qui a été inventé par l'algorithme. Sauf qu'ici, en fait, ces vidéos, elles concernent une vraie affaire extrêmement sensible qui est devenue virale bien au-delà des médias financiers. Elle circule partout, sur X, sur Reddit, sur TikTok, sur Instagram, mais aussi dans des podcasts très populaires aux États-Unis. Et surtout, chacune de ces vidéos génère des millions de vues. En fait, comme si Internet produisait en direct sa propre série autour de l'affaire.
8: Cas d'école pour les spécialistes de la désinformation que cette affaire.
10: Bah oui, parce qu'en fait, elle montre exactement comment fonctionnent désormais les fake news à l'ère de l'IA. Avant, une intox, elle partait d'une histoire totalement inventée, un mensonge. Aujourd'hui, c'est beaucoup plus subtil. Des chercheurs spécialisés de la désinformation alertent sur une nouvelle tendance qu'ils appellent les real story fake. En fait, le principe est simple. Vous prenez une vraie affaire médiatique et vous l'inondez de contenu généré par IA pour produire du clic, de l'engagement et des revenus publicitaires. Et c'est exactement ce qui s'est passé ici. On part d'un vrai événement, d'une vraie plainte, de vraies personnes, une vraie entreprise. Et ensuite, l'IA vient remplir les trous de l'histoire avec de fausses images, de faux dialogues et de fausses scène. Et le problème aussi, c'est la vitesse. Avant même qu'un tribunal ait commencé à examiner cette affaire, Internet avait déjà produit sa propre version du scandale. Pour les experts, c'est probablement ce qui nous attend maintenant sur toutes les grandes affaires médiatiques.
8: Oui, c'est très inquiétant. Il va falloir se doter de filtres maintenant sur les réseaux sociaux pour analyser tout ce qu'on,
10: ouais,
8: tout ce qu'on y voit.
10: Un détecteur d'IA.
8: Oui, mais il y en a de plus en plus. Donc, il y a peut-être une entreprise française qui nous écoute et qui va le créer, ce filtre.
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8: Léa Benaïm, Malte vient d'annoncer un partenariat national avec OpenAI et Microsoft pour fournir leurs outils à toute la population. Être formé à l'intelligence artificielle, ça devient un sujet d'intérêt national.
10: Et oui, c'est une première mondiale. Les Maltais vont pouvoir accéder gratuitement pendant un an, soit à ChatGPT+, soit à Microsoft Copilot. Mais attention, c'est pas juste un abonnement offert comme une opération marketing pour obtenir cet accès. Les citoyens vont devoir suivre une formation obligatoire, un retour sur les bancs de l'école avec un cours de 2 heures sur l'utilisation de l'IA. Parce que le vrai enjeu aujourd'hui, c'est plus seulement l'accès, c'est savoir comment s'en servir. Et ces deux géants n'ont pas choisi Malte par hasard. C'est un petit pays, 570 000 habitants seulement, et surtout déjà très technophile. Malte fait partie des premiers États européens à avoir généralisé une identité numérique nationale pour accéder aux services publics en ligne. C'est l'équivalent en fait de notre France Identité, et ça pour OpenAI et Microsoft, c'est idéal. Un pays suffisamment moderne pour déployer rapidement un programme national et à taille humaine pour un test grandeur nature. Et surtout, Malte adore jouer ce rôle de laboratoire technologique mondial. Le pays s'était déjà proclamé Blockchain Island lors de la folie des cryptos.
8: C'est intéressant parce qu'en fait, ils considèrent que tout le monde doit avoir accès à l'IA comme vous avez accès au téléphone et à Internet.
10: Et Internet,
8: c'est un service
10: comme
8: public.
10: Internet il y a 20 ans, en fait.
8: Ah, c'est ça qui est intéressant. Il y a d'autres pays qui y pensent ou pas?
10: Alors, il y avait le Royaume-Uni qui avait fait une tentative. Le gouvernement avait discuté avec OpenAI d'un accès national à ChatGPT Plus pour tous les Britanniques. Sauf que ça n'avait jamais vu le jour. On parlait ici d'un budget d'environ 2 milliards de dollars. Politiquement, c'était devenu très compliqué pour des questions de souveraineté, de dépendance à une entreprise américaine et de protection des données. À Malte, l'équation est évidemment beaucoup plus simple par sa taille. Alors, même si le montant exact du partenariat n'a pas été communiqué, si on applique le prix public de ChatGPT Plus à toute la population maltaise, c'est-à-dire à peu près 20 euros par mois, on arrive théoriquement à 130 millions de dollars par an. Mais évidemment, tout le monde ne va pas utiliser l'offre et OpenAI et Microsoft ont forcément fait un prix de groupe. Pour l'instant, on ne sait pas qui finance quoi dans l'opération. Aucune aide européenne n'a directement été mentionnée, même si Malte reçoit déjà beaucoup de subventions européennes pour accélérer sa transition numérique. Mais une chose est sûre, le gouvernement maltais voit ce partenariat comme une visibilité à l'international.
8: Bah, ils ont forcément fait un prix, non? Parce que l'objectif, c'est de gagner le contrat.
10: Ils ont forcément fait un prix, je dirais même à moitié prix, parce que c'est de la pub pour OpenAI et Microsoft.
8: Et puis la concurrence, elle est forte. Il y a plein d'opérateurs possibles.
10: Bah oui, et surtout que tous les géants de l'intelligence artificielle essayent d'imposer leurs outils le plus vite possible. Google fait par exemple la même chose avec les étudiants et les professeurs dans le monde entier, où Gemini Pro est gratuit pendant un an. Même logique aussi chez Anthropic, qui a par exemple signé un accord avec l'Islande pour équiper tous les professeurs de Claude. Et derrière, ces entreprises ont toutes le même objectif, devenir l'outil que les citoyens utiliseront tous les jours au travail, à l'école ou dans l'administration. Parce qu'une fois qu'une population entière apprend à travailler avec un outil, elle a tendance à y rester et surtout devenir indispensable pour monétiser cette dépendance. Et c'est particulièrement important pour OpenAI, car malgré l'immense succès de ChatGPT, la majorité des utilisateurs sont encore sur la version gratuite. L'enjeu, c'est donc de transformer ses abonnés en version payante. Donc offrir l'outil pendant un an, c'est aussi fidéliser ses futurs clients.
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8: Culture IA aujourd'hui, c'est avec Erwan Maurice. On va parler de l'intelligence artificielle qui préoccupe jusqu'au Vatican. Ça fait déjà plusieurs années que l'Église catholique s'est emparée de la question. Mais là, le pape Léon XIV veut aller encore plus loin.
11: Oui, alors pas du tout pour mettre de l'intelligence artificielle à tous les étages. À ce stade, c'est même plutôt l'inverse. Le Vatican tient à encadrer l'IA pour éviter des dérives. Une doctrine qui devrait être confirmée lundi prochain, le 25 mai, lorsque le pape publiera sa première encyclique. Alors c'est comme une circulaire qui portera donc sur la protection de la personne humaine à l'ère de l'intelligence artificielle. Vous voyez que le choix des mots n'est pas laissé au hasard. C'est le premier grand texte doctrinal du Vatican consacré à l'IA, même si d'autres papes avant lui, notamment le pape François, s'étaient déjà penchés sur la question. Et donc ce texte devra aborder plusieurs points, les risques liés à l'IA générative, comme l'automatisation du travail, la dépendance ou la déshumanisation. Et tout ça traduit en latin, ce qui est quand même assez décalé quand on parle d'intelligence artificielle.
8: Pourquoi pas? Est-ce que le texte il sera dévoilé dans une cérémonie publique dans laquelle il y aura un invité important?
11: Oui, qui n'a pas été choisi au hasard, puisqu'il s'agit de Christopher Ola, le cofondateur d'Anthropic, qui s'est opposé frontalement à Donald Trump, qui exigeait, on le rappelle, de pouvoir utiliser sa technologie pour développer des armes et de la surveillance de masse, qui a refusé de faire Anthropic, ce qui lui a valu des ruptures de contrat avec le gouvernement. Ils sont d'ailleurs en procès en ce moment. En tout cas, rien que cette invitation en dit long sur la position de l'Église sur l'utilisation de l'IA.
8: Il a entrepris d'autres chantiers, Léon XIV.
11: Oui, tout récemment, là, en créant une commission il y a quelques jours chargée de réfléchir aux enjeux éthiques de l'IA, le pape tient à valoriser ce que la technologie peut apporter à l'humanité dans la recherche médicale, par exemple. Il y a beaucoup à faire, mais il veut aussi que l'Église se positionne clairement contre les effets néfastes dans les conflits armés, sur l'environnement ou sur l'emploi, par exemple.
8: Le pape qui est justement inquiet pour les jeunes générations sur les questions d'emploi.
11: Oui, beaucoup de vigilance sur cette question, avec la crainte que l'IA nous remplace au travail, un point qui préoccupe de plus en plus d'étudiants. Vous avez peut-être vu les vidéos tournées dans des universités ces derniers temps, dans lesquelles des intervenants qui viennent prêcher la bonne parole sur l'IA se font littéralement conspuer. C'était le cas il y a encore quelques jours d'Eric Schmidt, que vous voyez à l'antenne pour ceux qui nous suivent en télévision, l'ancien patron de Google à l'université d'Arizona, qui a été copieusement hué lorsqu'il a comparé l'IA à une révolution industrielle. Les moins de 30 ans ne seraient en réalité que 2 sur 10 à voir d'un bon œil le recours à l'IA aujourd'hui. Donc pour l'Église, se positionner aussi sur ce thème, c'est montrer qu'elle entend les inquiétudes que manifeste la jeune génération.
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13: Bonjour, bonjour et bienvenue dans La France à tout pour réussir. Chaque semaine, vous le savez, un concentré d'économie positive sur BFM Business. Et cette semaine, une émission spéciale. Nous sommes en direct de Station F à Paris à l'occasion de la première édition de KPME organisée par BFM Business. Le thème de KPME, eh bien, c'est quelles sont les attentes, les besoins des chefs d'entreprise à un an de la présidentielle. On va poser la question avec les 3 premiers invités. On parlera aussi bien évidemment de leur entreprise, de leur développement et de leur stratégie. Avec nous tout d'abord Kelly Massol, à la fois célèbre entrepreneur et investisseuse. Son entreprise, eh bien, c'est les Secrets de Loli, des produits pour cheveux texturés qui cartonnent depuis plus de 15 ans. Il y a quelques semaines, le capital des Secrets de Loli est passé majoritairement sous le contrôle d'un fonds italien. Mais Kelly Massol reste aux manettes. On en parlera plus en détail dans un petit instant. Autre invité de l'émission, Damien Dodan, directeur général adjoint de Christel, emblématique entreprise du doux, célèbre pour ses ustensiles de cuisine en inox. Christel, qui fête cette année ses 200 ans. Et puis, autre industriel français historique, c'est la Brosse et Dupont, présente en Picardie depuis plus de 180 ans. Son PDG, François Carayol, nous parlera de tous les produits que regroupe la Brosse et Dupont, mais aussi de la stratégie de redressement et de développement mise en place depuis un peu plus de 20 ans. Voici donc 3 entrepreneurs, 3 parcours, 3 secteurs différents. C'est le casting de cette émission spéciale ici donc à Station F. On va revenir sur leurs entreprises respectives. Mais tout d'abord, on est donc à moins d'un an. Normalement, on n'a pas encore les dates officielles, mais moins d'un an de la présidentielle de 2027. Je vais faire un petit tour de table. Votre état d'esprit, madame, messieurs, qu'est-ce qui vous inquiète et qu'est-ce qui vous donne des raisons d'espérer dans l'économie française ? Bonjour Kelly Massol.
14: Bonjour. Déjà, merci de m'accueillir aujourd'hui et de me permettre de m'exprimer sur le sujet. Moi, je dirais qu'à un an des présidentielles, effectivement, les entrepreneurs ont le droit de se sentir dans une zone, effectivement, de non-dit énorme, puisqu'on a des peurs, on a des craintes. En tout cas, moi, j'en ai. À chaque fois qu'il y a un changement de présidence, il y a des nouvelles lois, qu'elles soient en termes de fiscalité, qu'elles soient en termes d'aide ou de redéfinition, finalement, de la relation salarié-patronat. Et je pense que sur ces nouvelles présidentielles, en tout cas, qui vont arriver, avec cette nouvelle génération aussi, aussi qui posent des questions à leur patron et à qui en fait ils estiment qu'on leur doit des comptes, et ils ont raison, on doit rendre des comptes à cette jeune génération. Moi en tout cas je me sens pas très très à l'aise et j'ai pas mal de craintes en ce qui concerne effectivement ce sujet, oui.
13: Et le contexte géopolitique, plus le chômage qui revient, qui a refranchi la barre des 8%, est-ce que ça vous inquiète aussi ?
14: Alors oui, effectivement, on a de quoi s'inquiéter aujourd'hui parce qu'on se retrouve avec une vague de personnes en fait qui ne cherchent pas forcément que un emploi. On cherche aussi des valeurs. Au-delà des valeurs travail et des valeurs uniquement économiques, il y a l'état d'esprit aussi des salariés qui est fortement impacté. Et je pense que la réponse actuelle, qui est surtout une réponse qui pénalise les salariés parfois et qui les incrimine plus que travailler dans une relation en fait où on travaille tous main dans la main, peut installer un climat qui est extrêmement tendu en ces prévisions de ces présidentielles, oui.
13: François Carayol, bonjour. Qu'est-ce qui inquiète et qu'est-ce qui fait espérer le PDG de La Brosse et Dupont à moins d'un an de l'élection présidentielle ?
15: Alors, le PDG de La Brosse et Dupont, il est fondamentalement optimiste. Parce qu'on ne peut pas être entrepreneur si on n'est pas optimiste et si on ne croit pas à l'avenir. Il pense qu'il est dans un pays formidable. On a des employés éduqués, brillants, intelligents, motivés. Donc on a plein de raisons d'espérer. Mais on est malheureusement dans un pays très mal géré, avec une dette publique et des dépenses publiques qui explosent. Et on ne voit pas comment les gens qui nous gouvernent aujourd'hui ou ceux qui vont nous gouverner vont résoudre ce problème-là qui s'impose à eux, qui va s'imposer à eux, qui va s'imposer à nous tous. Et du coup, on craint quand même un petit peu pour l'avenir et les conséquences de ces choses-là.
13: Mais ça veut dire qu'un chef d'entreprise en candidat, ça peut vous intéresser. On sent que certains hésitent à lever la main. Est-ce que ça peut être une

0: J'ai trouvé déjà que les deux interventions étaient très intéressantes. Je ne peux qu'y souscrire. Et la première chose, je pense que on a besoin de politiques qui valorisent le travail, le sens du travail. C'est très juste de dire qu'aujourd'hui, les jeunes ne cherchent pas juste un job où ils ont besoin aussi de s'investir dans quelque chose qui en vaille la peine. Et ça, on a besoin aussi du soutien des politiques pour justement favoriser toutes les entreprises qui redonnent du sens au travail, au savoir-faire. Là, je pense que tous les trois, on est détenteurs de savoir-faire qui sont
1: plus ancestraux pour certains.
0: Nous, ça fait effectivement, on travaille dans une usine qui a 200 ans. Christelle n'a pas 200 ans, mais voilà, c'est notre savoir-faire date de 200 ans, effectivement. Donc, toute politique qui pourra favoriser, qui pourra redonner de la valeur au travail sera bienvenue, vraiment. Et puis, des soutiens, parce qu'aujourd'hui, c'est vrai que les caisses de l'État sont vides. Nous, on est en train de justement lancer un projet d'investissement de plus de 12 millions sur les trois prochaines années. On sait qu'on les fera seuls, parce que les caisses de l'État sont vides. La région nous prévient qu'elle ne pourra pas nous aider non plus. Voilà, mais je suis tout à fait d'accord qu'on ne peut pas être entrepreneur sans être optimiste. Donc, on y va, voilà.
1: Une optimiste sur notre plateau, c'est Kelly Massol. C'est pas la première fois que je vous reçois. Votre actualité, l'actualité des secrets de Loli que vous avez créé donc en 2009. On le rappelle, ce sont des produits pour les cheveux texturés. Vous étiez une des pionnières sur ce secteur. Votre actualité, c'est un LBO, un rachat par effet de levier. C'est par un fonds d'investissement italien qui s'appelle Quadrivio, alors qui devient donc légèrement majoritaire dans le capital. Pourquoi ce LBO? Pourquoi à ce moment?
2: Les présidentielles. Aussi simple que ça. Au moment où pendant des mois sur justement les opérations de LBO, on a voulu pénaliser effectivement les entrepreneurs qui, au bout de X années et X années de sacrifices parfois, ont fait passer leur entreprise en premier. On a eu cette loi de finances qui était discutée justement sur qu'est-ce qu'on fait du produit du LBO et à quel taux d'imposition seraient mangés les entrepreneurs après X années de travail, comme si c'était juste une opération financière et pas comme s'il y avait eu des années de travail avant. Donc ça fait partie de mes motivations. Et j'étais aussi persuadée que le contexte géopolitique aujourd'hui fait qu'on va être beaucoup dans l'attentisme. On va attendre surtout. On ne bouge
1: élection.
2: Plus, ouais. Il ne se passera plus rien. Et moi, j'avais besoin de sécuriser mon entreprise, mes employés, mon marché et aussi sécuriser ma famille. Et donc c'est pour ça que j'ai impulsé le fait de sortir l'ancien fonds qui était Kilvest Partenaire, qui était ultra minoritaire, pour faire rentrer un acteur majoritaire. Parce que je sais que ça va tanguer. On peut être optimiste, mais il faut être réaliste. Je sais que donc la prochaine année va tanguer, et j'avais besoin de me sentir sécurisée, de sécuriser les équipes, et de me dire qu'il me fallait un partenaire à mes côtés pour prendre des décisions et plus les prendre uniquement seul.
1: Vous l'avez dit, donc c'est un partenaire qui est à vos côtés parce que vous restez aux manettes de l'entreprise. Alors non pas en directrice générale, parce que vous en aviez recruté une il y a 2 ans. Quel est votre rôle dans les secrets de Loli à l'instant T?
2: Bah, la passion est toujours là, le travail est toujours là. Donc moi, je suis toujours en fait au niveau donc de la recherche et du développement des produits, ainsi que la stratégie de communication et de marketing. Donc il n'y a pas un seul produit secret de Loli qui sort sans que soit que je l'ai fait moi-même, soit que je l'ai co-formulé. Donc ça, pour moi, c'était très important. Je m'occupe de représenter la marque en termes donc de communicante et surtout sur la stratégie donc de communication et de marketing sur les réseaux et auprès donc de nos distributeurs. Donc ça, c'est vraiment mon cœur de métier, et j'ai fait aussi rentrer un partenaire majoritaire pour pouvoir me concentrer sur mon excellence qui se révèle donc sur ces trois sujets-là.
1: Et ce partenaire, il est là donc aussi pour renforcer l'export et l'internationalisation de la marque.
2: Exactement, parce que je sais que l'économie française est un peu compliquée. Il y a d'autres pays comme l'Espagne qui ont effectivement un PIB qui est en train de remonter. Donc pour moi, c'était important de pouvoir trouver un fonds international qui allait m'aider justement sur le développement. Donc notre objectif, clairement, on est devenu la marque numéro 1 sur le cheveu texturé en France, c'est de devenir le leader européen sur le cheveu texturé sur les 5 prochaines années.
1: Avec le même nom, est-ce qu'en France, est-ce qu'on a un
2: on
1: nom
2: ne traduit rien.
1: On ne traduit rien.
2: Les secrets de Loli.
1: The Secrets
2: le
1: of Loli, non.
2: C'est sexy, c'est beau et on retient et c'est très facile à prononcer.
1: Quand on dit LBO, de par son principe, on ne s'intéresse qu'aux entreprises rentables. Alors quels sont les chiffres clés des secrets de Loli? Chiffre d'affaires, la rentabilité?
2: On a une excellente rentabilité, on le sait, on a 49 salariés et le chiffre d'affaires est entre 40 et 50 millions d'euros actuellement. Donc l'entreprise se porte bien. Après, on a des défis de croissance qui arrivent, notamment avec le développement à l'international. Ouvrir des pays, là on a ouvert l'Espagne.

0: septembre dernier, notamment avec une distribution sélective et en pharmacie. On a d'autres pays qui vont être ouverts cette année. Il faut consolider donc la France et continuer à s'expandre. On a ouvert les secrets de Loli Espagne, les réseaux sociaux, la communication, etc., etc. On est en train de créer la communauté là-bas. Et il y a pour l'instant un excellent retour. Et grâce à ce partenaire-là, on va pouvoir accélérer pour de vrai sur l'expansion.
1: Est-ce que l'accélération, ça passera donc aussi par du online, ou est-ce que vous allez rester majoritairement distribué encore dans les magasins physiques ?
0: Alors, on est en distribution donc sélective, parfumerie, etc., etc., et pharmacie. Le online, c'est le cœur, parce qu'on est une marque DNVB, on est une marque digitale native, et donc ça fait partie, c'est la pierre angulaire, effectivement, de notre omnicanalité. Ce qui est très intéressant, c'est quand même que Amazon est en train de passer numéro 1 en vente donc sur le secteur de la beauté. Donc, il y a des choses à ne pas rater, et donc le digital a encore vraiment de beaux jours chez Secret de Loli.
1: Un mot encore, Kelly Massol, sur les missions emblématiques à laquelle vous participez depuis quelques années. Qui veut être mon associé sur M6? Est-ce que vous ferez partie de la saison 2026 ou 27 début d'année prochaine?
0: J'ai rendez-vous avec la production cette semaine, donc je pense qu'on va avoir de belles discussions. Et puis surtout, c'est un projet qui porte et qui résonne vraiment chez énormément d'entrepreneurs. C'est une émission emblématique de la chaîne, emblématique aussi pour les Français, parce qu'elle est porteuse d'espoir, justement. Et donc, ça fait toujours plaisir d'être représentante d'une émotion aussi positive.
1: Une question à tous les trois, parce qu'on parle souvent du manque d'éducation économique des Français. Qu'est-ce qui vous irrite le plus quand on parle d'économie dans les médias ?
0: Il y a plein de choses qui m'irritent, notamment on fait peur aux Français en disant qu'il n'y a pas d'argent dans les caisses. De l'argent, il y en a sur les marchés, d'accord ? Il y en a dans les fonds d'investissement. Donc ça, voilà. Là où il n'y a pas d'argent, c'est dans les caisses de la France. Ça, c'est la différence. Mais dans les banques sont pleines d'argent. Donc ce serait bien qu'on aille pas toujours ponctionner les mêmes, que ce soit nos salariés ou que ce soit les dirigeants, et qu'on trouve des solutions, et aussi qu'on apprenne à gérer des budgets correctement. On ne peut pas donner des leçons aux entrepreneurs, aux Français, en leur demandant de se serrer la ceinture quand on ne sait pas gérer un budget soi-même. Je suis désolée, je suis un peu piquante aujourd'hui, mais je trouve qu'à un an des présidentielles, parfois, il faut un petit peu être réaliste.
1: Un, on est en direct, et deux, vous avez toujours tous les droits dans cette émission. François Carayol, qu'est-ce qui vous irrite quand on parle d'économie dans les médias ?
2: Alors c'est vrai qu'il y a une inculture économique générale. On entend dire des choses, des fois, qui sont des contre-vérités évidentes. Et il n'y a pas beaucoup de contradictions côté journalistique. Regardez, dernièrement, il y a un débat sur le blocage des prix. Doit-on bloquer le prix des carburants ? On a connu l'épisode des masques et du gel. À un moment dans le Covid, on a bloqué le prix de vente des masques et des gels dans les pharmacies. Eh bien, toutes les pharmacies qui avaient des produits en rayon ont été obligés de les retirer des rayons et de les mettre en réserve parce qu'ils n'avaient plus le droit de les vendre. On sait que ces choses-là ne marchent pas. Tout le monde le sait. Mais ce sont des idées récurrentes qui reviennent et qui sont répétées, relancées. Un exemple parmi d'autres, hein, mais il y a une espèce d'incurie économique.
1: La même question, Damien, sur qu'est-ce qui vous irrite quand on parle d'économie et sur l'inculture économique au sens large.
3: Je dirais, on n'en parle pas beaucoup, en vrai, d'économie. La première chose, c'est dans l'éducation de nos enfants déjà. Je trouve que c'est un domaine qu'on n'utilise pas, alors que ça fait partie de l'analyse de la société dans laquelle on vit. Aujourd'hui, on doit avoir des éléments qui nous permettent d'analyser effectivement les choix des politiques, leurs stratégies, etc., et de dire voilà qui paye quoi et pourquoi et comment. Donc, je trouve justement que je suis tout à fait d'accord avec François. Je trouve que on nous balance des informations sur lesquelles on n'a pas la véritable analyse, on n'a pas le recul.
1: Je reste donc avec vous pour célébrer les 200 ans. Alors, j'ai bien compris, pas de la marque Christelle qui est née au début des années 1980, mais de l'entreprise qui est située à Fesches-le-Châtel dans le Doubs. Mais comment, même si la marque elle a évolué, comment se porte cette deux fois centenaire Christelle et les équipes que vous avez la chance de diriger ? Vous êtes le directeur général adjoint.
3: Alors, elle se porte bien. Christelle se porte très bien même, puisque on a réalisé des chiffres d'affaires records ces deux dernières années. C'est vrai que l'inox, les matériaux en inox sont très demandés aujourd'hui parce que on a la chance d'avoir choisi stratégiquement ce matériau-là depuis 40 ans qu'on se bat pour justement expliquer à nos consommateurs que une casserole en inox, ben elle est garantie à vie déjà chez Christel, ce qui est assez rare à avouer aujourd'hui. Ouais. Être fabricant d'un produit garanti à vie, c'est quand même une chance, mais il faut savoir le communiquer justement et comment utiliser ces produits. Donc on va très bien, on est en pleine expansion, on a deux axes de progression qui sont très importants, c'est l'international aussi, puisqu'aujourd'hui, malgré le fait qu'on travaille dans une cinquantaine de pays...
1: Seul 25% de votre chiffre d'affaires, je crois, à peu près.
3: C'est ça, ça fait à peu près 25%. Donc il y a vraiment une marge de progression qui est très importante pour notre marque, dont la notoriété grandit aussi, grâce aussi aux réseaux sociaux et tous les outils digitaux qui sont mis à notre disposition aujourd'hui. Et puis le deuxième axe de progression, c'est le marché des professionnels. On a la chance d'avoir le CHR. Voilà. On a la chance d'avoir d'excellentes relations très très amicales et très affectives avec des chefs, des grands chefs ou des jeunes chefs qui sont hyper créatifs et qui nous aident justement aussi à porter la marque, à faire grandir la notoriété. Et puis aussi, ce sont des créatifs. C'est toujours ça qui est très intéressant, c'est de travailler avec des gens qui justement sollicitent notre propre créativité. Ça, c'est intéressant.
1: Alors, cette marque, donc, elle est née en 1983. Donc, avant, c'était l'entreprise Japy. Il y a eu donc un dépôt de bilan à la fin des années 70. C'est votre maman et votre père qui ont repris l'entreprise. Ce n'était pas leur secteur. Je crois que votre mère était comptable. Votre père travaillait chez Peugeot. Oui. Mais ils ont quand même dit, allez, donc, on y va. C'était dans les années 80.
3: Oui, en fait, la marque Christel a été créée par un groupe d'ouvriers donc qui venaient de cet empire Japy, qui n'avaient pas retrouvé de travail, c'était le début des années 80, hein, et donc qui ont créé, ont été obligés de créer cette nouvelle marque Christel pour essayer de préserver leur savoir-faire sur ce territoire. Et c'est mes parents qui sont venus en aide, en soutien en fait à cette SCOP, et qui, faute de repreneurs, ont fait une offre de reprise avec les ouvriers en 86. C'est pour ça qu'aujourd'hui, cette marque est effective. Effectivement, c'est une entreprise familiale et trois générations.
1: Elle le reste avec votre maman Bernadette qui est présidente. Vous travaillez avec votre beau-frère. La troisième génération est dans les tuyaux. Il y a votre fils et deux de vos neveux, hein, je crois.
3: C'est exactement ça. Voilà. Vous voyez, Julien est arrivé dans l'entreprise il y a une dizaine d'années. Aujourd'hui, il est directeur commercial Monde. Son frère Antoine est directeur des opérations industrielles et logistiques. Et mon fils est en charge du développement, justement, du CHR, ce qui est pour nous un secteur sur lequel on compte beaucoup.
1: Les chiffres clés de l'entreprise en chiffre d'affaires et en effectif.
3: Alors, on a fait l'année dernière 33 millions de chiffres d'affaires et on a fait une progression en 2025 de 34% sur une année 2024 où on était déjà en progression de plus 24%. Donc c'est chaud, c'est poursuivre là. Je peux vous dire que tous nos collaborateurs ont vraiment travaillé dur et ça, je peux, c'est justement là aussi quand on a la chance d'avoir et on a la fierté de fabriquer un produit comme les produits Christel, ça donne du sens au travail et ça porte vraiment la synergie de tous les collaborateurs.
1: Deux questions très rapidement sur les effectifs. Est-ce qu'il y a des embauches encore? Et vous êtes en plein investissement, vous nous en avez parlé sur une nouvelle ligne de production qui va voir le jour d'ici 2027.
3: Exactement. Alors aujourd'hui, on est 130, un peu plus de 130. Et puis, comme je le disais tout à l'heure, on est sur un parcours d'investissement puisqu'on rachète, on a racheté une usine qui est juste de l'autre côté de la route, qui date exactement de 1826 aussi, puisqu'elle faisait partie du consortium de l'Empire Japy et qu'on est en train de réhabiliter et pour créer une deuxième ligne de production. Donc voilà, on y croit. On pense qu'effectivement, notre produit a de l'avenir. C'est le meilleur qui existe sur le marché aujourd'hui. Donc on y va à fond.
1: Et vive l'inox made in France.
3: Suivez-nous.
1: François Carayot, la brossée du pont. Je ne sais pas si on connaît bien le nom générique, mais en fait, on connaît de nombreuses de vos marques. En fait, c'est une marque chapeau qui regroupe quatre secteurs et je crois près d'une vingtaine de marques.
2: Oui, la brossée du pont, c'est juste le nom de la société. Alors, c'est un nom hérité des années 30 par la fusion de la société Labrosse avec l'entreprise Dupont. Il y a plus aucun lien aujourd'hui avec l'activité. Les Français ont tous chez eux des produits de Labrosse et Dupont.
1: Lesquels, par exemple?
2: Alors, on vend ce que les anglo-saxons appellent « everyday essentials », des produits d'équipement de la maison, à la fois des produits de beauté, des brosses, des peignes, des barrettes, des chouchous, des élastiques. Et on est clairement le numéro un du marché. Donc on nous retrouve dans quasiment toutes les grandes surfaces alimentaires du pays, mais également des produits pour nettoyer les sols, des seaux, des pelles balayettes, vendus sous la marque Elephant. Voilà. Qui est la marque historique de la brosse et du pont.
1: Vileda aussi.
2: Alors Vileda, nous sommes juste distributeurs, ce n'est pas une marque qui nous appartient.
1: Que distributeur, d'accord.
2: On distribue la marque Vileda, ouais. C'est mm-hmm. une marque allemande. Mais en 1845, quand la société est créée, c'est la première marque de la société Elephant parce qu'elle fait des brosses à dents avec des manches en ivoire. Vous voyez, bon, les temps ont changé, aujourd'hui on fait des
1: seaux et des bonheurs, voilà.
2: Mais on fait aussi également du maquillage, des premiers soins, de la mercerie, des accessoires chaussants. Donc on a une gamme très complète de produits que les gens achètent de façon très espacée. Ce sont des choses qu'on achète tous les 2-3 ans. Donc on n'a pas d'attachement à la marque. C'est pour ça que nos marques ne sont pas très connues. Mais je vais vous les citer. Si vous voulez, en coiffure, on vend sous la marque Glamour. En maquillage, sous la marque Miss Den, etc. Mais ce sont des équipements durables. On ne vend pas des choses qui sont consommables, comme les produits d'entretien, mais les choses qui restent dans le tiroir, dans la maison, et qu'on utilise. Alors, quand je vais chez des amis, ils ont toujours.
1: Un produit de la brosse et
2: plusieurs,
1: du pont.
2: Plusieurs.
1: Et ça vous mène à un chiffre d'affaires de combien pour 2025?
2: Alors, on est une grosse PME. Pas aussi familiale que celle de mon ami ici. Alors lui, c'est vraiment une entreprise familiale. Il y a toute la famille dedans. Ouais. Non, nous, on a fait 209 millions d'euros de chiffre d'affaires en 2025, donc l'an dernier. Donc on est une grosse PME, une entreprise de taille intermédiaire.
1: Et l'histoire de cette entreprise, comme toutes les histoires, elle a connu des hauts et des bas. Il y a eu un rachat un peu compliqué, je crois, dans les années 60 par Unilever. Ensuite, c'est LVMH qui a repris. Ils vous ont repéré et ils vous ont nommé à la tête de l'entreprise. Ils ont fini par revenir au capital de l'entreprise. Est-ce que j'ai un peu résumé les choses?
2: Un peu dans le désordre, mais c'est pas mal.
1: Pardon, j'ai peut-être fait, voilà. Mais quel était...
2: Non, ce qui est important, on va rester sur la fin. En 2010, moi je suis patron de l'entreprise, et avec l'équipe de management, le comité de direction, quand l'actionnaire LVMH met la société en vente, on fait une offre, en concurrence d'ailleurs avec des fonds d'investissement, et finalement c'est notre offre qui est retenue comme étant la plus élevée et la plus compétitive, et depuis 2010 donc nous sommes propriétaires de l'entreprise, les cadres et les salariés de l'entreprise.
1: C'est aux deux tiers je crois, et c'est aux deux tiers, et le tiers restant LVMH, grosso
2: LVMH modo, a gardé 30% du capital.
1: Oui c'est ça, voilà. Un mot sur les lieux de production, donc on a bien compris qu'il y a une partie de production mais il y a aussi une partie de distribution. Les sites de production sont en Sondre Picardie?
2: Alors nous avons deux usines en Picardie, une à Béthisy-Saint-Pierre à côté, au sud de Compiègne, qui fabrique tous nos produits de nettoyage des sols, les balais, les pelles balayettes, les seaux. Et on en a une deuxième dans l'Aisne, à Thuny-et-Pont, à côté de Saint-Quentin, qui fait nos accessoires chaussants.
1: On parlait des investissements de Christelle. Vous avez un projet XXL d'un nouveau site logistique qui va donc être à Lonne. Ça a pris un peu de retard pour des raisons normatives, si j'ai bien compris. Mais dans quelques temps, vous aurez ce nouveau site.
2: Oui, la société investit, elle prépare le futur. Nos structures industrielles et logistiques en particulier sont complètement saturées aujourd'hui. Puisqu'on, quand on a racheté la société en 2010, on faisait 125 millions d'euros de chiffre d'affaires, on en fait 209. Donc il a fallu nourrir cette croissance. Donc on est arrivé au bout de nos outils industriels et logistiques. Et depuis de nombreuses années maintenant, on poursuit ce projet. Alors on pourrait revenir au début de notre discussion sur qu'est-ce qu'on attend des candidats de la campagne. Alors les tracasseries administratives, les complexités, construire un site logistique comme ça et administratif. Alors à Lonne, c'est Beauvais, hein, c'est la banlieue de Beauvais.
1: Ouais.
2: C'est probablement 3 à 5 ans de travail en France, là où c'est 1 à 2 ans en Espagne, en Allemagne. On a fait le même projet en Pologne il y a 3 ans, on l'a bouclé en 1 an et demi. C'est très très compliqué. Donc si on veut favoriser le développement des entreprises, l'emploi industriel en France, il faut qu'on retrouve de la compétitivité administrative. C'est pas possible. On peut pas mettre 3 ans ou 4 ans pour construire un entrepôt logistique.
1: Je retiens, vous êtes allé sur ma dernière question, il nous reste 2 minutes, donc 1 minute chacun sur la mesure, Kelly et Damien, donc ensuite, que vous attendez dans le cadre de cette présidentielle. S'il y en avait qu'une, on a retenu la simplification administrative et raccourcissement des délais de la part de François. Vous, Kelly, qu'est-ce que vous attendriez de la mesure phare avant 2027?
0: Je pense sincèrement que les entrepreneurs doivent avoir, enfin, arrêter d'avoir peur de, du grand méchant URSSAF, par exemple. Je pense qu'il y a quelque chose à faire de ce côté-là, puisque les dettes à l'URSSAF s'accumulent, et donc les dettes de dans la caisse de l'État aussi. Je pense qu'il faut simplifier le rapport avec l'URSSAF, faciliter aussi aux entrepreneurs, en fait, tout simplement pour pouvoir recruter. Donc je pense qu'il y a quelque chose à faire entre l'URSSAF, l'assurance chômage. Il faut vraiment travailler sur le sujet pour nous faciliter en tout cas l'embauche.
1: Faciliter, le mot revient. Damien Dodane, le mot de la fin de votre côté sur la mesure que vous attendriez dans le cadre de cette présidentielle.
3: Une mesure qui pourrait montrer que l'État croit au savoir-faire de ses entreprises, c'est de favoriser le savoir-faire français dans ses marchés publics. Ça pourrait être quand même une des mesures qui me semble la plus directe et qui donnerait justement aux entreprises de l'élan pour pouvoir continuer à investir dans leur savoir-faire.
1: Merci à tous les trois. Voilà, c'est la fin de La France a tout pour réussir, réalisée ici à Station F à l'occasion de la première édition de Cap PME organisée par BFM Business. La France a tout pour réussir, vous le savez, est diffusée en télé, en radio, le site et l'appli de BFM Business. Très bonne journée et à très bientôt sur BFM Business.
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7: Une émission de savoir-faire, de gestes, de transmission, de vocation et d'attractivité aujourd'hui. Iconic Business et les demain du luxe, un rendez-vous porté par le comité Colbert dédié à l'artisanat, à tous ceux qui façonnent le luxe et ceux que cela attire. Art de la table, décoration, hospitalité, joaillerie, haute couture et cosmétique. Notamment, autant de parcours rassemblés du 2 au 5 octobre prochain au Grand Palais. 2500 mètres carrés d'exposition, 32 maisons réunies dont Boucheron, Pierre Frey, Chanel, Hermès, aussi Longchamp et Van Cleef & Arpels. C'est une nouvelle dimension donnée à cet événement sans conteste. Bénédicte Épinay, déléguée générale chez Comité Colbert et dans Iconic Business, à ses côtés, deux artisans, deux savoir-faire, deux passeurs de relais. C'est Iconic Business, bienvenue. Et justement, c'est un événement dans une toute autre dimension à présent. Bénédicte Épinay, déléguée générale chez Comité Colbert, bonjour.
8: Bonjour.
7: Déjà, le Comité Colbert, c'est plus de 90 maisons et institutions regroupées pour faire rayonner le luxe, c'est ça la raison d'être
8: absolument.
7: Du comité.
8: 98 maisons, très exactement, 17 institutions culturelles aussi, association née en 1954, dont la vocation, vous l'avez dit, est de faire rayonner ce luxe et de transmettre les savoir-faire.
7: Et donc vous portez logiquement cet événement, les deux mains du luxe, en quelques mots, les deux mains du luxe, c'est quoi, ce sera quoi ?
8: Alors, les deux mains du luxe, comme son nom l'indique, on va parler des artisans qui font le luxe, parce que s'il n'y avait pas d'artisanat du luxe, il n'y aurait pas de luxe. Ce sont nos fondamentaux, c'est la base, c'est le socle de cette industrie. Et puis, dans le mot des deux mains du luxe, il y a demain, parce que c'est un salon qui invite à réfléchir à demain. Nous allons recevoir la nouvelle génération, mais aussi des adultes en reconversion, qui sont les bienvenus. Et à travers cette exposition, ce salon, nous espérons générer des vocations pour avoir le relais des artisans que nous avons aujourd'hui en plateau.
7: Et justement, on va le voir en détail, hein, cet événement si important. En plateau aussi, Leïla, artisane chez Longchamp, bonjour. Simon, artisan chez Van Cleef & Arpels, bonjour. Chaque année, c'est de plus en plus important. Et même, c'est au Grand Palais cette fois. Vous avez vu grand, on dira pas trop grand, c'est qu'en fait, il y a besoin de cette exposition.
8: Absolument. Alors, vous l'avez dit, c'est un changement d'échelle par rapport à Station F. À Station F, on avait 800 mètres carrés. Là, on a 2500 mètres carrés. À Station F, on avait 15 maisons. Là, on en a 32.
7: Tout à fait.
8: On avait reçu, et on était très contents, 8000 visiteurs. Là, on a 40 000 inscrits. Donc, c'est vraiment un changement d'échelle, mais l'urgence est là. Il faut trouver cette nouvelle génération d'artisans. Pourquoi ? Parce que 25% des artisans dans nos maisons ont plus de 55 ans. Donc, il faut à la fois les remplacer quand ils partiront à la retraite. Et sans doute, on en parlera tout à l'heure. C'est une formation qui est longue. On ne devient pas artisan en un jour. Donc, ça se prépare maintenant.
7: Est-ce que ça tombe sous le sens ? Parce que c'est ce que vous êtes en train de dire. 25% des besoins. Une industrie chahutée avec, à ce jour, autant de besoins de recrutement. En fait, on voit très loin.
8: Alors, on voit très loin, d'abord parce qu'on se projette au-delà du petit,
7: du petit palier, des soubresauts
8: qu'on est en train de vivre, mais l'industrie du luxe en a connu bien d'autres, donc on voit au-delà, mais je vous rappelle qu'il y a déjà les départs à la retraite, ne serait-ce que ceux-là, il faut les remplacer. Et puis, on anticipe une reprise de la croissance dès 2026, donc il faudra être prêt pour être au rendez-vous de cette reprise de la croissance.
7: On va entendre évidemment ces deux artisans, ces deux passeurs de relais pendant cette émission. Il y a besoin d'ores et déjà de susciter des vocations. Il y a des maisons, certes, mais des écoles, des associations et des acteurs de la formation, des conférences. Donc, il y a à la fois ce besoin d'attirer les plus jeunes et de convaincre les adultes en reconversion.
8: Oui, alors non, je dirais que le travail, il est plus au niveau des jeunes que des adultes en reconversion. Aujourd'hui, 60% des recrutements qui se passent dans l'industrie du luxe sur les métiers de savoir-faire sont des adultes en reconversion. Donc, on n'a pas de souci pour les convaincre. Ils sont là.
7: Eux, c'est déjà fléché.
8: Voilà.
7: Ils ont
8: et
7: déjà
8: on voit bien que dans une deuxième partie de carrière, faire un métier de la main, ça donne du sens à la vie. Voilà, on va les entendre et je pense que c'est ça qu'ils vont nous raconter. En revanche, on a besoin de convaincre les plus jeunes parce que ce sont des métiers qu'ils ne connaissent pas. Et aujourd'hui, un jeune en classe de 3e, il connaît 5 métiers. Et il ne connaît pas ceux-là. Il ne les a pas vus, s'il n'a pas dans son environnement proche un artisan, il n'a aucune raison de connaître ces métiers. Donc on a besoin de leur donner de la visibilité et un événement comme celui-là aide à ça. Évidemment, toutes nos maisons ont leurs propres événements et c'est bien heureux, mais on a besoin aussi de ce collectif un jour dans l'année ou 4 jours dans l'année de tous les rassembler pour être plus puissants.
7: Et vous avez l'impression qu'il y a encore et toujours cette méconnaissance de ce savoir-faire. Ils sont davantage, vous avez des métiers beaucoup plus exposés qu'avant, mais est-ce que vous avez l'impression justement qu'il y a encore cette pédagogie à faire ?
8: Alors, je pense qu'il y a beaucoup de pédagogie, mais il y a un travail de visibilité. Le plateau que nous avons là aujourd'hui, nous n'aurions pas pu le faire il y a 4 ou 5 ans. Parce que les artisans, ils étaient dans leurs ateliers et on ne leur donnait pas la lumière. Ils n'étaient pas exposés.
7: Oui.
8: Aujourd'hui, les maisons ont compris que pour recruter, elles avaient besoin de mettre en lumière ces métiers-là. Vous ne pouvez pas désirer faire un métier si vous ne le connaissez pas. C'est tout simple, la règle, elle est tout simple. Donc aujourd'hui, on met en lumière ces savoir-faire-là. Et c'est formidable parce que ça participe aussi du discours des maisons. C'est-à-dire, derrière chaque bijou, chaque sac, il y a un savoir-faire et c'est formidable de le mettre en lumière.
7: C'est une reconnexion aussi avec le storytelling des maisons et avec leur ADN, le fait de se reconnecter aussi à une clientèle et à un certain nombre de générations.
8: Absolument. Et puis aussi, on ne va pas se voiler la face, c'est aussi une manière de justifier des prix. Oui. Quand vous avez derrière un prix qui la est valeur. Élevé, un artisan qui a travaillé dur pour faire cet objet, eh bien c'est une manière aussi de justifier un prix élevé.
7: Bien sûr. C'est à ce moment-là qu'on va vous entendre et vous écouter, parce qu'il s'agit de... Et à cette occasion et pendant cet événement, de montrer et de démontrer votre savoir-faire, de scruter vos gestes et ce qui fait votre quotidien, Leïla et Simon. Que faites-vous l'un et l'autre? Où est-ce que vous intervenez dans cette chaîne et dans ces maisons, l'une pour Longchamp, l'autre pour Van Cleef & Arpels? Leïla, qu'est-ce que vous faites au quotidien?
9: Alors moi, je suis responsable d'atelier de montage sac. Je manage une équipe de 30 personnes qui s'occupent de la fabrication des sacs de A à Z. Donc les sacs arrivent sous forme de pièces détachées, ils sortent de l'atelier coupe. Et mon équipe va vraiment construire les sacs, donc de A à Z, les assembler, les teinter, les préparer, etc. jusqu'à l'emballage. Et ensuite, une fois qu'ils sont emballés, ils retournent à notre site de Segré, justement pour l'expédition en boutique.
7: Et donc, il faut combien de temps, combien d'étapes ça passe, enfin, combien de temps entre vos mains, en fait, et celles de vos équipes?
9: Ça dépend tout. Aucun sac n'est pareil.
7: Des modèles, des matières.
9: Ouais, c'est ça. Il y a autant de matières que de modèles différents. Et je ne peux pas forcément vous donner un chiffre tout de suite, mais on garde un sac un bout de temps, justement, le temps qu'il suive son chemin de fabrication jusqu'à la fin.
7: Et puis c'est ce qu'on disait, c'est ça qui donne de la valeur au produit, à l'expérience, c'est ça qui crée l'émotion aussi quand dans le discours des maisons de luxe. Simon, vous êtes artisan chez Van Cleef & Arpels, quel est votre métier?
10: Alors moi je suis lapidaire au sein des ateliers de haute joaillerie de Van Cleef & Arpels. Donc le lapidaire, son rôle c'est de tailler et polir les pierres de couleur. Par pierre de couleur on entend les pierres précieuses, rubis, saphir, émeraude, mais aussi les pierres fines, comme par exemple la tourmaline ou le grenat. Et chez Van Cleef & Arpels, il y a une technique bien particulière qui a été inventée par la maison, qui est une technique signature qui s'appelle le certi mystérieux, et qui consiste en fait à dissimuler la manière dont les pierres sont serties.
7: C'est-à-dire qu'on ne voit pas l'élément qui tient justement la pierre.
10: Exactement, c'est ça, parce que tout se passe en dessous. Donc il y a une structure fabriquée par le joaillier et ensuite moi sur cette structure je vais venir glisser mes pierres pour créer un pavage où on ne voit plus que les pierres et donc quand on le voit on se demande comment ça tient, c'est donc très mystérieux.
7: Et il y a des heures de travail pour que ça tienne.
10: Il y a des centaines d'heures de travail pour faire une pièce, mais je dirais même des années d'expérience pour arriver à fabriquer une pièce en certimétrie.
7: Et justement, vous allez l'un et l'autre nous raconter, et quand on vous entend, c'est là où on voit cette œuvre de pédagogie et comment on suscite les carrières, parce que vous êtes les mieux placés justement pour transmettre ce savoir-faire. C'était une évidence pour vous dans votre parcours de choisir ces métiers, parfois en effet méconnus, là complètement appropriés, on sent que vous vivez votre savoir-faire. Est-ce que c'était une évidence, Leïla?
9: Pas du tout. Moi, je suis issue de la reconversion professionnelle et je suis arrivée chez Longchamp il y a 8 ans. J'ai découvert ce métier un peu par hasard. J'en avais jamais entendu parler au collège ou au lycée.
7: Vous faisiez quoi avant ?
9: J'étais dans le médical.
7: D'accord.
9: Et donc rien à voir. Et quand je suis rentrée chez Longchamp, j'ai commencé par du travail de préparation. J'ai été formée en interne par des maroquiniers. Ce qui m'a frappée, c'est que les gens étaient vraiment passionnés et ils m'ont transmis cette passion-là. Donc j'ai fait pendant un an et demi, on va dire, j'ai appris le travail de préparation. J'ai intégré aussi les ateliers écoles qui se faisaient avant chez Longchamp. Donc pendant 3 mois, j'ai appris le piquage. J'ai aussi appris la teinte et puis j'ai eu l'opportunité ensuite d'évoluer. Je suis passée responsable adjointe de l'atelier de production qui était à côté de mon atelier. Et puis, du coup, j'ai découvert aussi un autre métier, là où on parle plus du management, mais ça reste quand même aussi... on a quand même le savoir-faire maroquinier qui est toujours là, en fait, c'était un petit peu les deux. Et puis, un an après, on m'a offert l'opportunité de gérer mon propre atelier, où là, bah, c'est un peu la même chose, ça combine et le côté management et le côté savoir-faire, où... Ben, j'accompagne les équipes au quotidien, que ce soit dans leur évolution professionnelle ou bien sur des lignes de production quand le temps me le permet de retourner à la machine.
7: Bénédicte Épinay, c'est ce qu'on entend là aussi. En fait, il y a la possibilité de rentrer dans une maison et d'y faire une carrière. Ça donne de la perspective.
8: Absolument. Je trouve que le témoignage de Leïla, il est absolument passionnant parce que c'est la preuve que quand on rentre maroquinier, on n'y reste pas toute sa vie. Ça peut être un parcours, et c'est aujourd'hui ce que les entreprises offrent, c'est-à-dire un parcours en entreprise qui, c'est le cas de Leïla, lui permet d'évoluer professionnellement, même de s'éloigner de la machine, même si elle y revient de temps en temps. Mais voilà, il y a un parcours. Et nous, il faut absolument qu'on sorte ça de l'idée de nos élèves, des gens que l'on reçoit, c'est-à-dire que... parfois, vous pouvez rester et évoluer en restant, les mains sur la machine, mais parfois, vous pouvez évoluer aussi sur d'autres carrières. Donc, il faut sortir de cette image de dire je rentre dans un métier, puis je vais être toute ma vie à faire les mêmes gestes.
7: Et il y a un vrai investissement, en fait, sur les talents en interne. Ils sont formés durablement. C'est un investissement pour les entreprises, de manière générale. Est-ce que ça veut dire que là, il y a des écoles de formation qui seront présentes à cette occasion, au Demain du Luxe, mais il y a de plus en plus en fait de maisons qui internalisent ces écoles de formation.
8: Oui, alors il y a deux choses. Au Demain du Luxe, en face de chaque savoir-faire, il y aura une école. Donc, en face de la maroquinerie, une école de la maroquinerie, et en face de la joaillerie, une école, la haute école de la joaillerie qui est à Paris. Mais aussi, vous avez raison, les maisons, beaucoup de maisons ont surfé sur cette possibilité qu'offre la loi maintenant depuis 2020 d'avoir un centre de formation des artisans. Et beaucoup d'entre elles se sont équipées de centres de formation des artisans pour former des artisans à leur propre savoir-faire. Oui. Parce que Simon l'a tout à fait rappelé, chez Van Cleef & Arpels, il y a une technique propriétaire qui est celle du CERTI mystérieux que vous n'allez évidemment pas apprendre en CAP de joaillerie. Donc en fait, c'est, pour la maison, c'est presque plus simple de former ses propres artisans joailliers que de les reformer à la sortie de leur école. Donc c'est le cas pour un certain nombre de nos maisons.
7: Simon, comment c'est arrivé, vous, ce métier, cette passion? Ça fait partie de votre parcours ou pas du tout?
10: Pas du tout non plus, comme pour Leïla. J'avais pas du tout cette vocation de devenir lapidaire. J'ai commencé par des études de biologie.
7: Oui.
10: Que j'ai arrêté parce que c'était pas assez concret à mes yeux. Donc j'ai voulu commencer des études de gémologie, donc l'étude des pierres précieuses. Il y avait quand même quelque chose un petit peu qui se présageait. Voilà. Et j'ai eu la chance en fait de rencontrer un meilleur ouvrier de France, tailleur de pierre, qui m'a proposé de me former au métier sur le tas dans son atelier. Donc j'ai intégré son atelier, j'y suis resté 6 ans.
7: D'accord.
10: Et ça m'a permis ensuite d'avoir l'opportunité d'intégrer la maison Van Cleef & Arpels. Et de là, de me perfectionner encore plus, d'apprendre de nouvelles techniques, notamment le CERTI mystérieux, et d'évoluer encore plus dans mon expertise et mon métier.
7: Donc, 6 ans, plus encore quelques années, vous estimez là être formé ou en fait la formation s'arrête jamais?
10: Ça s'arrête jamais. Déjà parce que les maisons poussent toujours la technique de plus en plus loin. Et puis, il y a tellement à apprendre que en 12 ans de temps, je ne pense pas avoir fait la moitié de ce que j'ai à apprendre dans ma carrière.
7: Alors, vous avez bifurqué l'un comme l'autre à un moment de votre vie. Est-ce que c'était une voie qui vous paraissait intimidante? Parce que c'est ça l'enjeu aussi quand on s'adresse à des populations de scolaires, à des plus jeunes, et surtout pour les maisons de luxe qui maintenant ouvrent le discours, ouvrent leurs portes. Est-ce que ça vous semblait au départ intimidant quand vous avez commencé ou ne serait-ce qu'envisagé l'idée?
9: Forcément, ça reste toujours intimidant, surtout quand on est en reconversion, de s'ouvrir à quelque chose de nouveau. Et c'est tout l'enjeu du coup de la transmission du savoir-faire et de l'accompagnement des équipes pour que justement on soit à l'aise et qu'on puisse travailler dans de bonnes conditions.
7: Simon, ça vous paraissait...
10: Oui, clairement. Oui. On a toujours un peu cette image-là, surtout des maisons de haute joaillerie, du métier de la pierre, de la taille des
7: oui,
10: pierres précieuses.
7: Oui, vous portez un héritage.
10: Il y a quelque chose de, voilà, on se dit que c'est quelque chose de très fermé.
7: Oui.
10: C'est aussi l'image qu'on a dans les films, parfois. Et en réalité, ça ne l'est pas tant que ça. Et depuis quelques années, comme le disait si bien Bénédicte, en fait, ça s'est aussi beaucoup ouvert. Il y a beaucoup d'événements et de salons qui ont été créés pour faire découvrir des métiers méconnus. Et ça, pour nous, c'est aussi une grande chance parce que si je prends l'exemple de mon métier, lapidaire, c'est un métier qui aurait pu se perdre à un moment donné parce que il y avait beaucoup moins de lapidaire qui
7: oui, c'est
10: qui,
7: ça, c'est une manière aussi en fait, de
10: ça pérennise aussi
7: un patrimoine, voilà, des gestes,
10: patrimoine et un savoir-faire français très ancien et qui mérite largement d'être sauvegardé.
7: Quand on vous écoute, ça vous paraît évident, on a envie, on veut voir, etc. Est-ce que, Bénédicte Épinay, est-ce que ça se concrétise lors de l'événement? Est-ce qu'on sait déjà, est-ce que les directions de ressources humaines sont présentes aussi à cette occasion? Est-ce que, comme on dirait grossièrement, il y a un taux de conversion entre ceux qui viennent et ceux qui ensuite se lancent?
8: Alors, on l'espère très fortement, mais en tout cas, moi, je trouve que depuis qu'on fait cet événement, c'est la 5e édition, oui. Clairement, je vois une évolution des mentalités, mais vraiment très clairement. Et puis là, le nombre d'inscrits que nous avons sur cet événement en témoigne. Je voudrais revenir un instant sur ce que Simon et Leïla ont dit, parce que c'est intéressant. Ils sont jeunes tous les deux, oui. Et déjà en reconversion.
7: Oui, oui, tout à fait.
8: Donc ça veut dire que quand même, quelque part, il y a quelque chose qui ne fonctionne pas dans notre système scolaire pour qu'on ne permette pas à des jeunes de trouver cette voie-là tout de suite.
7: Oui.
8: Moi, je voudrais que cette voie-là, cette voie professionnelle, pour devenir joaillier, maroquinier ou couturier ou que sais-je, devienne une voie par choix décidée et non pas une voie par défaut.
7: Oui.
8: Voilà, en classe de 3e, eh bien, si tu n'es pas bon en 3e, tu vas finir en CAP. Mais non, on peut être bon et faire un CAP. On peut évidemment être moins bon et faire un CAP, mais c'est moins noble comme choix. Mais il faudrait surtout qu'on arrive à convertir les mentalités pour dire qu'on peut faire des belles carrières, la preuve,
7: oui.
8: Et que ça peut se décider assez tôt et éviter... alors là, ils ont été fort heureusement rattrapés et trouver cette conversion, mais ils auraient pu aussi errer à la recherche d'une vocation qui ne venait pas. Donc,
7: oui,
8: c'est
7: oui.
8: ça qu'il faut absolument éviter. Et c'est pour ça que ces événements sont utiles. Et pendant cet événement-là, les jeunes ou les moins jeunes que vous allez recevoir, ils vont pouvoir s'attabler à l'établi d'un joaillier sur le bureau d'un maroquinier et faire quelque chose de leurs mains. C'est ça qu'on voulait réussir à déclencher. C'est pas un salon où vous allez venir chercher un prospectus.
7: Oui, exactement. Et que ça reste complètement abstrait et insaisissable.
8: C'est un métier où on a besoin de ressentir. Enfin, je veux dire, il travaille avec la matière. Donc, si vous
7: et
8: vous
7: quelle matière
8: voilà. et quelle matière. Donc, vous vous installez, vous dialoguez avec les artisans, les DRH, donc les directeurs des ressources humaines, sont
7: oui.
8: là. Vous pouvez laisser un CV. Vous êtes tout jeune, vous cherchez votre stage de 3e, c'est le moment ou jamais. Donc voilà, c'est vraiment un endroit où il va se passer ce genre de choses.
7: Justement, Simon et Leïla, vous allez être scrutés. Vous allez sans doute impressionnés par votre capacité dans vos métiers et vos gestes. Est-ce que à ce jour, donc Leïla, on le sait parce que vous managez, l'un comme l'autre, vous formez maintenant, vous transmettez. Comment ça se concrétise au quotidien, Leïla?
9: Bah oui, bien sûr, on accompagne les formations, on accompagne ceux qui arrivent, mais aussi ceux qui sont qui connaissent le métier, mais qui ont besoin d'être formés à nos techniques chez Longchamp. On a deux cas. Donc, comme je disais, on a les personnes qui arrivent, qui sortent de l'école. Donc là, qui ont les bases et on forme à nos techniques, et les personnes qui sont en reconversion, qu'on accompagne de A à Z avec ce qu'on appelle une formation AFES, donc une formation en situation de travail, où là, la personne va être accompagnée en binôme avec un maroquinier expert sur un métier et qui va être accompagnée jusqu'à la compétence, la validation de la compétence. Et ça, c'est au quotidien. Et une fois que les personnes sont formées, on peut aussi, un maroquinier qui a besoin de se reformer ou de reprendre du temps sur une compétence particulière, bah, bien sûr, on accompagne les gens.
7: Et est-ce qu'on se dit, parce qu'on l'entend beaucoup, est-ce que les nouvelles générations sont complètement désengagées, désabusées, ou finalement, quand elles ont touché du doigt ces métiers, elles se donnent complètement?
9: Non, je dirais pas qu'elles sont désengagées. Il y a aussi des personnes qui sont désengagées en étant un peu plus âgées. Aujourd'hui, parmi les profils que je peux avoir dans mon équipe, je vois pas de personnes qui soient désengagées. Je trouve que c'est vraiment des personnes qui sont passionnées, qui aiment faire ce qu'elles font. Et enfin, je trouve ça beau. Pour moi, la maroquinerie, c'est un métier passion et je le vois tous les jours.
7: Et on l'entend aussi, surtout. Et Simon, comment ça se passe aussi en termes de transmission pour vous? Parce qu'on vous a transmis et maintenant, c'est votre tour.
10: Exactement, c'est ça. Deux meilleurs ouvriers de France m'ont transmis le métier. Donc aujourd'hui, c'est à mon tour. J'ai assez d'expérience pour le faire. Alors, comment ça se traduit? En fait, la maison, donc la Fenerpel, déjà a beaucoup œuvré pour ce travail de transmission,
7: oui.
10: justement, en créant notamment ce qu'on appelle des pépinières. Donc, c'est dans tous les métiers, que ce soit la joaillerie, le polissage ou le lapidage. il y a des jeunes qui sont là pour apprendre ces métiers. Et ils sont au quotidien, un peu comme Zelaïla, avec nous. L'idée, c'est d'avoir une personne expérimentée, entourée de un ou plusieurs jeunes autour de lui, à qui il va transmettre le métier. Donc au début, ça va commencer les premiers jours, il va juste s'imprégner de l'atelier, de comment ça se passe. Ensuite, il va regarder aussi. L'observation, elle est très importante dans le métier de l'artisanat. Regarder les gestes. C'est des gestes qui ont été faits des centaines, des milliers de fois. Donc, c'est très important de les regarder, de les comprendre. Et puis, au fur et à mesure, on va leur donner des pierres dans les mains. Ils vont commencer à polir des pierres, à les tailler, à les ajuster, jusqu'à ce qu'on estime qu'ils soient assez à l'aise pour travailler un peu plus seul. Et puis, au fur et à mesure, ils vont prendre de l'expérience et être totalement autonomes sur leurs pièces. Et à leur tour, ils pourront transmettre le métier, en espérant qu'on l'aura bien transmis.
7: Après, c'est vous qui serez testé en termes de formateur. Vous voyez faire ça longtemps ou vous voyez les étapes d'après, avec cette envie d'apprendre d'autres techniques, d'évoluer, mais toujours en étant attaché à la maison à laquelle vous appartenez? Parce que c'est vraiment une appartenance, en fait. On transmet l'ADN de la maison.
10: Oui, totalement. Je pense que je suis tombé amoureux de mon métier. Ouais. Et je suis aussi un peu tombé amoureux de la maison où je travaille, parce que c'est une très belle maison déjà, qui a de très belles valeurs. Et ce que j'y fais, donc cette technique du certi mystérieux, que j'adore travailler au quotidien, je ne me vois pas ne plus en faire. Donc forcément, je me vois vraiment rester encore quelques années au sein de la maison. Et comme je disais, il y a des techniques même de certi mystérieux différentes. Il y a du certi mystérieux ovale, du certi mystérieux vitrail. Et tout ça, moi, je ne les ai pas encore apprises. Donc, je sais que j'ai encore beaucoup de temps devant moi à passer pour maîtriser.
7: Et c'est cette force d'avoir des métiers qui évoluent au fil du temps, de toujours avoir des collaborateurs qui sont sans cesse formés.
8: Absolument.
7: C'est ça le plus. Leïla, vous voyez faire une nouvelle reconversion ou non? Vous êtes sûre que vous avez trouvé votre voie?
9: Ouais, je pense que j'ai trouvé ma voie. Je reprends les mots de Gabriel. En tombant amoureuse du métier, je suis aussi tombée amoureuse de la maison Longchamp, qui aussi ont des très belles valeurs. Et ouais, c'est vraiment la passion.
7: La parole aux artisans, car ils sont en fait les meilleurs ambassadeurs pour maisons, clairement.
8: Et puis en plus, encore une fois, ils sont jeunes, donc c'est même un témoignage qui est passionnant pour des tout jeunes.
7: Oui.
8: Parce que voilà, ils peuvent parler avec leurs mots, avec ce passé, un premier métier, puis un deuxième. Ils sont les meilleurs porte-parole pour défendre le métier d'artisan.
7: Exactement. Donc rendez-vous du 2 au 5 octobre, au Grand Palais, les Demains du Luxe, 2500 m² d'exposition, 32 maisons, de magnifiques rencontres à faire. Vous en êtes les témoins. Art de la table, cuir, décoration, gastronomie, hospitalité, j'en passe, haute couture, joaillerie, parfums, cosmétiques. Merci à tous les trois d'avoir été dans Iconic Business. 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La semaine prochaine, autre savoir-faire, Chaumet sera à l'honneur. On se retrouve très vite.
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12: Bonjour. Comme vous pouvez le voir, aujourd'hui, les cinémas font face à de nombreux bouleversements sur leur marché. En France, chaque année, plus d'un milliard de sièges sont invendus dans les séances de cinéma. Pour les remplir, il faudrait que tous les Français aillent deux fois par mois au cinéma. Donc avec mes associés, nous sommes donné une mission. Comment permettre aux spectateurs occasionnels d'aller au cinéma de façon plus régulière, plus spontanée, tout en leur proposant une solution adaptée à leur pouvoir d'achat? Donc nous avons donc lancé Aussac, qui est la première plateforme de vente privilège de places de cinéma. Elle permet au cinéma de pouvoir proposer des promotions sur un nombre de sièges limité sur des séances qu'ils souhaitent booster, entre 30 et 50% de réduction, sans condition. Aujourd'hui, 65% de nos utilisateurs ont augmenté leur fréquentation de cinéma grâce à Aussac, et 20% d'entre eux n'allaient pas au cinéma avant d'utiliser notre service. Donc c'est un pari gagnant à la fois pour les salles et pour les spectateurs. Et pour finir, Ozac est disponible sur une application mobile, un site internet, en France et bientôt en Belgique et en Suisse.
11: Mais c'est-à-dire que vous renversez l'envie de film, c'est-à-dire que vous ne vous dites plus « qu'est-ce que j'ai envie de voir, mais qu'est-ce qu'il y a de pas cher ?»
12: Si, justement, c'est tout l'intérêt. Sur Ozac, quand vous allez aller sur la plateforme, vous allez indiquer votre ville, par exemple Paris, et on va d'abord vous proposer les films avant les cinémas. L'objectif, justement, c'est que ce tarif moins cher vous aiguille vers des films sur lesquels vous n'avez pas l'habitude d'aller voir, de se dire bah, « cette fois-ci, la place est à 6 euros, je me laisse tenter ».
11: Mais alors, ça veut dire que les films ne sont plus au même prix. C'est-à-dire que donc c'est en fonction de quoi ? Du remplissage ? Vous arrivez à avoir une data assez précise du succès des films ou pas ?
12: Ça dépend pas vraiment du succès des films, c'est aussi lié au créneau horaire. Il y a plein de facteurs qui rentrent en jeu,
11: oui,
12: en jeu, la météo, etc.
11: Il y avait déjà la place moins chère à 11h. C'est un truc qui existe
12: oui,
11: déjà.
12: Bien sûr. Là, aujourd'hui, c'est de créer une nouvelle dynamique sur un marché qui a besoin aussi de prendre le virage du numérique, qui est le marché du cinéma. Donc, on apporte une solution digitalisée qui va rassembler plein de cinémas au même endroit et on peut faire son choix. Et ça permet aussi de s'orienter vers des nouvelles exploitations. Pour des spectateurs occasionnels qui ont l'habitude d'aller dans des grands multiplexes, c'est l'occasion, grâce à Ozac, de découvrir un petit cinéma à côté de chez eux avec une programmation qu'ils ne connaissaient pas forcément.
11: Vous remarquez que les gens qui passent par votre plateforme vont dans des endroits où voir des films, enfin, ça bouleverse un peu la consommation.
12: Complètement. Nous, on a des statistiques de savoir quelle était leur fréquentation avant, leur fréquentation après.
11: Ouais.
12: Et on
11: et
12: voit
11: les gens changent.
12: Les gens changent, effectivement. On voit des cinémas où il y a 65% des utilisateurs qu'on leur rapporte qui n'allaient pas dans leur établissement avant. Donc, c'est juste incroyable.
11: Alors, quel est le modèle économique ? Qui paye ? La salle de cinéma, le spectateur ?
12: C'est la salle de cinéma et le spectateur. Nous, du coup, il y a des réductions qui sont appliquées, entre 30 et 50% de réduction. Par-dessus, on applique des frais de réservation de 79 centimes pour les spectateurs et on prend une part du prix de la place auprès du cinéma à la fin du mois.
11: Et le cinéma, du coup, vous arrivez à lui augmenter son taux de remplissage de combien ?
12: Ça dépend des exploitations. Aujourd'hui, sur les premiers mois, premières années d'activité, les cinémas qui performent bien, on a un taux d'augmentation entre 5 et 10% de fréquentation. C'est quand même pas négligeable, ouais. Surtout dans les temps actuels.
11: Plus 20% des utilisateurs qui n'allaient pas au cinéma. Donc, c'est-à-dire que quand même, vous arrivez même à faire venir des gens que ça n'intéressait pas. C'était le prix, le premier blocage ?
12: Sûrement. Il y a quand même, malgré que le cinéma reste une sortie culturelle qui est très abordable pour les Français, le prix reste quand même un frein pour certains publics, un public plutôt occasionnel, voire qui ne va rarement au cinéma. Et le fait de pouvoir avoir des réductions sans condition, ça les motive à retourner en salle.
11: Alors, quand vous allez voir des cinémas indépendants, je vois bien à quel point c'est facile de leur proposer la solution, mais quand vous allez voir Pathé, Gaumont, UGC, tout ça, ils vous disent pas « j'ai la solution en interne, j'ai pas besoin de vous ».
12: Pas encore. On est toujours les seuls à faire ça sur le marché français, ouais. et européen. On discute avec les gros circuits. Effectivement, il a fallu un peu de temps de faire ses preuves, de montrer aussi l'impact que ça peut avoir sur la fréquentation. On a commencé avec les cinémas indépendants, qui ne sont pas forcément des petits cinémas. Ça peut être des gros multiplex, comme le Grand Rex à Paris. Et aujourd'hui, l'objectif, effectivement, c'est d'étendre le réseau et d'accueillir, pourquoi pas, des premiers groupes et des premiers circuits.
11: Et vous arrivez à avoir une vision sur l'ensemble du territoire ou vous avez commencé avec Paris ?
12: Non, on a commencé avec Nantes, parce que ouais. Nous, on est nantais. On a commencé avec un premier cinéma.
11: Le start-upper commence toujours là où il a grandi.
12: Exactement. Ouais. Et après, on a commencé à grossir petit à petit en France, sans s'attarder forcément sur les grosses métropoles. On a voulu aussi proposer le service dans des petites villes partout en France.
11: C'est quoi le financement de votre start-up ?
12: Alors, on a levé 600 000 euros il y a 2 ans maintenant. Et aujourd'hui, on est financé par l'Union européenne, qui nous accompagne sur le développement de Ozac en France et en Europe, justement en soutien à la culture sur les territoires européens.
11: Et vous avez eu combien de financement de l'Union européenne ?
12: 700 000 euros.
11: Ah oui, c'est pas mal quand même. Ah oui, vous faites partie du projet culturel de l'Union européenne. Ça suffit pour votre développement ou pas ?
12: En tout cas, c'est une bonne aide et un bon soutien pour ces prochains mois et ces prochaines années.
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15: Avant, mon père me payait pour arrêter de parler. 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
16: Les indépendants se soucient de plus en plus de la parole parce que face à l'IA, qu'est-ce qui va faire la différence? Tout le monde demain va savoir prompter. 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
17: J'étais moins stressé lorsque j'ai fait l'Olympia que lorsque j'ai fait mon premier TEDx, alors qu'il y avait beaucoup plus d'enjeux. Et la seule différence entre les deux, c'est uniquement l'entraînement et le fait que le cerveau a compris que c'était accessible.
18: Quelle que soit la personne qui parle, l'objectif n'est pas d'être bien vu. Qu'on se dise, oh, mais quelle belle parole! Qu'est-ce que cette personne parle bien? L'objectif est que la personne en face soit transformée.
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19: Sur ce plateau, les caméras, les projecteurs, les micros sont allumés, mais ça ne suffit pas. Si je ne réussis pas à capter votre attention avec mes mots, mon ton, ma posture, c'est comme si cette scène n'existait pas. Dans la vie, c'est pareil. Même si j'ai tout pour moi, si quand j'ouvre la bouche, il ne se passe rien, je disparais. Celui qui sait parler et se taire quand il faut a déjà gagné. Et c'est encore plus vrai dans le business. Et non, ce n'est pas un don, c'est une décision. Bienvenue dans ce nouvel épisode du podcast des indépendants, le pouvoir de l'éloquence, avec quatre invités de grande qualité que je laisse Ombline vous présenter.
20: Première invitée, Laetitia Mampaquin, surnommée la reine de l'éloquence par la presse. Laetitia est une voix multiprimée avec 13 titres internationaux, dont championne d'Europe, et des prises de parole qui cumulent plusieurs dizaines de millions de vues. Classée dans plusieurs palmarès internationaux, dont Forbes 30, Under 30 et parmi les femmes inspirantes du 21e siècle, elle accompagne aujourd'hui les femmes leaders et entrepreneurs à transformer leurs paroles en levier de pouvoir. Deuxième invité, Mohamed Boclet. Auteur, conférencier et spécialiste de l'apprentissage, Mohamed s'est donné une mission claire, révéler le potentiel du cerveau humain. À travers ses livres, vendus à plus de 100 000 exemplaires, ses formations et ses conférences, il démontre une chose simple, nous sommes loin d'exploiter nos capacités réelles. Il a déjà accompagné plus de 20 000 personnes pour améliorer leur mémoire, leur apprentissage et leur confiance en eux. En 2024, Mohamed a marqué un cap en montant sur la scène de l'Olympia, malgré sa dyslexie. Troisième invité, Elliot Nouaille. Après avoir remporté plusieurs titres d'éloquence majeure en France et en Europe, Elliot accompagne aujourd'hui des profils à très fort enjeu. Dirigeant de l'audiovisuel, patron du CAC 40, conférencier international. À la tête de la fabrique des orateurs, il intervient auprès de codir, d'équipes managériales et commerciales de grands groupes, comme L'Oréal, Dior, TF1. En parallèle, il conçoit des programmes pour solopreneurs et experts qui veulent structurer une prise de parole claire, impactante et maîtrisée. Elliot est aussi l'auteur d'Exceller à l'oral. Son positionnement, transformer la parole en levier de pouvoir. Quatrième et dernière invitée, Dimitri Repéran. Dimitri se destinait à une carrière de chanteur d'opéra. Plus de 500 concerts, une vie entière sur scène, jusqu'au moment où tout bascule quand il comprend une chose. La voix n'est pas qu'un instrument, c'est un levier de pouvoir. Aujourd'hui conférencier et coach d'orateur, il est classé Voice Coach numéro 1 mondial sur LinkedIn en 2024 selon Favicon. Cumule plus de 30 millions de vues et accompagne depuis plus de 15 ans des dirigeants, politiques et entrepreneurs. Avec son cabinet La Voix par la Voix, il intervient auprès de groupes comme LVMH, Hermès, Airbus ou Société Générale et a déjà formé plus de 7000 personnes sur des enjeux décisifs.
19: Je suis ravi de vous accueillir dans ce nouvel épisode du podcast des indépendants. Et si je voulais vraiment faire cette émission sur l'éloquence, c'est parce que les mots ont un vrai pouvoir, surtout dans le business. Mohamed.
21: Je suis entièrement d'accord parce que moi, je suis pas un orateur à la base. J'ai dû apprendre à prendre la parole pour partager ma mission de vie, ce que j'ai envie de faire au quotidien. Moi, quand j'étais jeune, moi, je suis dyslexique, on en parlera après, mais J'ai une anecdote que je raconte souvent. Le jour de ma soutenance de fin d'études, je suis parti vomir juste avant de prendre la parole. J'étais incapable de prendre la parole devant deux personnes. Pour moi, c'était vraiment un calvaire. Et quand je me suis lancé dans l'entrepreneuriat, j'ai dû apprendre à prendre la parole. J'ai dû apprendre à mettre des mots sur mes idées, à partager ma passion. Et ça s'apprend.
0: Ce que tu dis est vraiment important parce que ça donne aussi de l'espoir à ceux qui sont pas du tout à l'aise en matière d'éloquence. Tu dis, je vomissais et t'étais même dyslexique.
21: Alors oui, je suis toujours dyslexique et j'ai toujours cette dyslexie qui m'accompagne au quotidien. Aujourd'hui, je suis auteur, conférencier, mais je pars de vraiment très très loin et j'ai beaucoup de personnes que j'accompagne qui viennent me voir et qui me disent, Mohamed, je vais pas y arriver. Je suis entrepreneur, j'ai un super produit, j'appelle un peu ça le syndrome de l'expert. Il y a énormément d'experts qui sont là, qui sont très bons, mais comme ils savent pas prendre la parole, ils savent pas se vendre, ils savent pas partager leur passion et ce qu'ils ont, ben ils sont dans leur coin. Et il y a d'autres personnes qui sont beaucoup moins compétents, mais qui s'expriment bien, qui sont capables de vendre mieux.
0: Et c'est là qu'on voit que la parole, c'est pas que esthétique en fait, c'est vraiment stratégique, c'est même un outil de conviction.
2: Elliot.
22: Ouais, c'est pas qu'esthétique. La parole, c'est pas qu'un vernis, c'est pas qu'un habit. La parole, c'est ce qui permet de capter l'attention, de réussir à mettre des mots sur ses émotions, d'aller chercher de l'approbation, d'entrer en relation. Et c'est le plus grand pouvoir, je crois, au XXIe siècle. Parce que on est dans une économie de l'attention, il faut réussir par sa parole à aller chercher les autres. On pourrait d'ailleurs se demander quel est le meilleur investissement. Moi, je suis convaincu que c'est pas le Bitcoin, que c'est pas un appartement sur les Champs-Élysées, non. Le seul actif qui n'a jamais perdu de valeur en plus de 3000 ans, qui est plus stable que n'importe quel marché financier, c'est la parole. La parole, elle vaut de l'or. Et on le voit, un indépendant qui arrive à bien prendre la parole, il cherche plus ses clients, il les attire. On le voit, un patron, quand il rentre sur scène, s'il fait une bonne prise de parole, à la fin, il signe 5 devis. Et on le voit, ne serait-ce que chez les managers, les employeurs nous disent qu'ils ont confiance en leurs managers s'ils sont

0: l'éloquence.
1: Et l'éloquence, c'est aussi cette presque intelligence, on verra si ça s'apprend après, de choisir les bons mots au bon moment pour créer ces émotions, parce que les mots résonnent entre eux, parce que on arrive à donner le sens subtil que l'on veut donner à ce que l'on dit en choisissant les bons mots.
2: Oui, c'est une question de sensibilité. Mais pour ça, je dis souvent, la plupart de mes clientes viennent vers moi pour essayer d'amplifier une voix qu'elles n'ont pas encore trouvée. Il faut pas faire le chemin à l'envers. Trouver déjà son identité oratoire, parce qu'elle existe, c'est ensuite pouvoir l'amplifier, savoir quel mot correspond le plus à ce que l'on veut dire, quel est l'art oratoire qui nous va le mieux, quel est le style oratoire qui nous correspond le plus.
1: Et au fond, c'est quoi l'éloquence, Dimitri ?
3: L'éloquence, alors le dictionnaire dirait que c'est bien parler. Et d'ailleurs, ça vient du latin eloquens, qui veut dire bien parler. Mais quand on dit bien parler, ça veut dire quoi ? Est-ce que un paysan parle mal ? Il pourrait très bien parler de la terre, il pourrait très bien parler de l'humus. Un énarque pourrait bien parler de la terre et de l'humus, moins. Donc c'est aussi une question de la personne qui parle. En fait, au final, moi, l'éloquence m'intéresse assez peu en tant que tel. Le mot lui-même, c'est pas un mot que moi j'utilise. J'utilise plutôt les termes d'impact, d'inspiration et de mouvement. L'idée pour moi, c'est que la parole, quoi qu'il en soit, quelle que soit la personne qui parle, l'objectif n'est pas d'être bien vu. L'objectif n'est pas qu'on se dise « Oh, mais quelle belle parole ! Qu'est-ce que cette personne parle bien ?» Non, l'objectif est que la personne en face soit transformée et qu'elle ait comme une évidence. D'ailleurs, on pourrait dire l'éloquence, c'est l'évidence. C'est ce moment où la personne en face se dit oh, « Mais oui, évidemment, évidemment !» Et j'ai envie de suivre cette personne. Et c'est ça qui est le plus intéressant, c'est la transformation qu'on peut provoquer et non pas les jolis mots qu'on va utiliser. Après, quand on a à la fois cette capacité à faire bouger et en même temps d'utiliser les bons mots, eh bien là, on est dans l'art, on est dans la beauté.
1: Et quand on est dans l'art, Dimitri, on le fait pour celui qui écoute. C'est aussi ça, finalement, l'éloquence. C'est on le fait pas pour soi, finalement, mais on est soucieux de celui qui écoute, Laetitia.
2: C'est ce qui a fait que je suis passée de bavarde à éloquente. C'est-à-dire qu'avant, je parlais parce que j'aimais m'entendre parler et c'était profondément désagréable pour mon entourage et pour mes proches. Ma mère peut témoigner, hein, faudra l'inviter la prochaine fois. Mais aujourd'hui, je parle avec le souci d'être comprise, de faire passer quelque chose. En tant qu'humoriste, je me comprends. Mais tout mon souci, c'est de me dire comment est-ce que je peux faire pour me faire comprendre de personnes que je ne connais pas. Parfois, ils viennent de différents lieux, ils n'ont même pas les dénominateurs communs auxquels on a l'habitude de faire appel, par exemple la ville, par exemple l'actualité locale. Parfois, ils n'ont même pas ce dénominateur commun-là. Et donc, tout mon souci, c'est de me dire comment faire pour que tout le monde me comprenne et que tout le monde puisse rire, même s'ils n'ont pas les mêmes origines, les mêmes références à la vie.
1: Alors, on est sur BFM Business, on est dans le podcast des indépendants, donc forcément, on se dit, c'est pas une émission sur l'éloquence au sens large, mais si on parle de ça un peu au sens large en ce début d'épisode, c'est parce que oui, c'est utile pour le business.
0: Oui, évidemment que c'est utile pour le business. Il faut bien comprendre qu'un solopreneur, son premier outil business, c'est sa parole. C'est sa parole qui va permettre de convaincre ses interlocuteurs, ses prospects. Et d'ailleurs, par exemple, c'est intéressant puisque là on évoque l'écoute, si on prend le milieu des sales, les vendeurs, dans le moment où on doit chercher à convertir quelqu'un et le convaincre que c'est son business qu'il faut privilégier. Quelle est la compétence qui fait la différence entre des bons vendeurs et des excellents vendeurs ? C'est même pas en soi la parole, c'est l'écoute. 22% des écarts entre les commerciaux, c'est l'écoute. Pas le pitch, pas le pricing, pas la connaissance du produit, c'est l'écoute. Et donc on voit que écouter, c'est justement laisser à l'autre l'opportunité d'exister parce que la parole, c'est une danse. Et donc on le retrouve dans le business. Savoir parler, c'est certes savoir convaincre, mais il faut aussi savoir écouter. C'est d'ailleurs pour ça que je dis souvent qu'il faut remplacer quelquefois la volonté de convaincre par la volonté de comprendre. En comprenant mieux, on arrive à mieux se relier par la parole.
1: Écouter, ce qui permet aussi derrière de mieux reformuler, de trouver les mots justes qui résonnent et qui vibrent chez l'autre. Et l'un des moyens pour ça aussi, c'est la lecture. Alors moi, je le dis souvent, plus vous lisez, mieux vous vous exprimez. Et je l'ai expérimenté. Mohamed, toi, tu permets de lire plus efficacement, plus rapidement ?
4: Effectivement, je suis vice-champion du monde de lecture rapide et j'ai écrit plusieurs ouvrages sur les méthodes d'apprentissage et comment lire efficacement et comment lire plus rapidement. Et effectivement, moi qui suis dyslexique, j'ai détesté lire. Avant que je découvre la lecture rapide, la dernière fois que j'avais lu un livre, c'était pour le bac de français. J'avais fait un déni de lecture. Mmh. Et lorsque j'ai découvert ces outils d'efficacité et de lecture, je me suis mis à lire régulièrement. Et c'est le fait de lire régulièrement qui m'a permis d'avoir plus de vocabulaire, et grâce au vocabulaire, j'ai pu mieux m'exprimer.
1: Et là, on est tous d'accord sur ce plateau. La lecture, bah, c'est le premier pas vers l'éloquence, finalement. Elliot ?
0: Je suis assez

0: mitigé. Évidemment que la lecture, la littérature permet de mieux choisir ses mots et que c'est extrêmement important d'être précis dans son vocabulaire, de nommer les choses précisément. Par exemple, dans la prise de parole, on connaît beaucoup de gens qui parlent d'avoir une communication à impact. Le mot impact ne veut rien dire. Est-ce qu'on parle de réussir à convertir?
1: Surtout quand on le lit partout.
0: Ah oui, mais il y en a marre. Mais justement, c'est ce qu'on appelle...
1: C'est comme oser, ça commence à faire beaucoup.
0: Exactement, c'est des mots qui sont des mots valises. Ouais. Et ces mots valises, justement, ils nous empêchent d'être précis. C'est comme si demain, quelqu'un venait et vous dit « Vous voulez une France de la justice ?» La justice pour qui ? La justice pourquoi ? Donc, il y a la littérature, certes, mais il y a aussi tout simplement les fragments de vie. Plus vous vivez, plus vous allez avoir des choses à dire. Il y a le degré de conscience. Et à la Fabrique des orateurs, nous, ce qu'on défend, c'est l'idée que pour bien prendre la parole, il faut d'abord avoir une conscience. Conscience de soi, de sa spécificité, de sa singularité. On parle de la signature oratoire pour ensuite être en confiance et en influence vis-à-vis des autres.
2: Ouais, mais en confiance, pour être en confiance, pardon, mais plus moi je lis, plus je lis de livres, plus je suis aussi en confiance.
3: Le fait de lire des livres, on peut lire des livres sur des histoires, des personnes inspirantes. Moi, lorsque j'ai lu l'histoire de Nelson Mandela, j'ai appris énormément de choses et j'ai pu transposer ça sur des épreuves de ma vie. Et effectivement, à l'ère de l'IA, où on peut tout avoir super rapidement, ce qui nous différencie, c'est la capacité à réfléchir, à prendre des décisions rapidement. Et ça, ça passe par nos expériences. Et donc, on peut avoir des expériences de vie. Mais quand on n'a pas d'expérience de vie, on a des expériences par quoi? Par soit ce qu'on a pu écouter d'autres personnes ou par ce qu'on a pu lire. Et effectivement, le fait de lire, ça nous permet d'avoir de l'expérience. Et moi, dans mon cas de figure, le fait d'avoir lu énormément, ça m'a appris à reprendre confiance en moi. Et le fait d'avoir confiance en moi, ça m'a aidé à prendre la parole avec d'autres méthodes comme la carte mentale dont on parlera plus tard. Mais effectivement, ça m'a beaucoup aidé à trouver les bons mots, les mots justes lorsque je prends la parole.
2: Et c'est pour ça que je dis que c'est une décision et que c'est pas un don parce qu'on peut mettre en place des actions. Et c'est la preuve qu'il faut travailler dur, et c'est ce que tu dis, Laetitia, pour être reconnue pour son éloquence.
4: En tout cas, il faut persévérer et c'est un travail effectivement à prendre. Souvent, on est le produit de notre environnement. On a le vocabulaire de nos parents. On a une relation avec notre parole qui vient de notre éducation, de notre culture. Moi, j'ai des femmes qui viennent vers moi en disant que la prise de parole pour les femmes était tellement codifiée au sein de leur famille, la prise de parole était tellement hiérarchisée que la spontanéité ne fait pas partie de leur quotidien. Et donc, elles reprennent le pouvoir de leur voix pour enfin oser prendre leur place. Et donc, c'est un rôle actif, c'est un travail actif. Je ne dirais pas forcément de longue haleine, ça dépend quel est votre objectif, mais ce n'est pas une fatalité. Le niveau d'éloquence que vous avez aujourd'hui, bien sûr que ça peut se travailler. Et contrairement à ce que l'on pourrait penser, j'en suis la preuve et je pense que nous le sommes tous et toutes autour de ce plateau.
2: Parce que tu as beaucoup bossé, Laetitia.
4: Ah oui, moi, ça fait maintenant 9 ans que je travaille ma prise de parole en public. Avant, mon père me payait pour arrêter de parler. Maintenant, je suis payée pour parler. Le chemin est fait quand même. Merci beaucoup.
2: Et comment ça se matérialise, ce travail, en fait? C'est quoi? C'est plus de lecture? C'est apprendre des textes?
4: Je pense qu'à chacun son parcours. Et tout chemin mène à Rome, je le crois. Beaucoup de chemins sont souvent populaires, mais ça ne veut pas dire que ce sont les seuls. Moi, effectivement, j'ai commencé par la lecture. Mon père n'en pouvait plus de m'acheter des livres et ça m'a permis d'avoir de l'imagination. Et donc, j'avais énormément de choses à dire que je me suis rendu compte qu'entre aimer parler et savoir parler, il y avait tout un monde. J'ai commencé à suivre des cours de prise de parole en public, mais effectivement, on m'a d'abord appris à écouter. Ma mère m'a toujours dit « tu as deux oreilles et une bouche », donc j'ai appris à écouter. Plus j'écoutais, plus mes prises de parole étaient pertinentes, avait une plus-value, un apport. Et je me suis rendu compte que on pouvait m'écouter aussi longtemps que je le souhaitais, mais il fallait que je parle dans un but. Et c'est comme ça que j'ai commencé à avoir une sensibilité. Je suis devenue humoriste parce que je devenais drôle, mais sans le vouloir. J'avais apparemment des phrasés qui faisaient que même ma psy pouvait en rire. Donc je me suis dit, autant rentabiliser tout ça. Et à force de monter sur scène, c'est là où j'ai trouvé mon identité. Ma patte oratoire qui est forte, qui est là, qui est présente et qui me fait vivre aujourd'hui.
2: Tu parles de cours de prise de parole en préparant cette émission. J'ai eu pas mal, on m'a dit, il y a beaucoup de coachs en prise de parole qui en fait passent à côté de l'essentiel. Ont un regard presque trop technique et pas suffisamment intime avec ce qu'est la prise de parole.
5: Tout commence au départ à l'intérieur. C'est-à-dire qu'on parle de ça, un orateur c'est d'abord, ça part de l'intérieur. Une voix, elle naît de l'intérieur, donc on est le fruit de notre culture. Laetitia parlait de ça à l'instant. Et donc, cette culture, elle peut être de la lecture, des relations et tout ça. Mais c'est aussi, ça peut être, j'écoute des émissions. Moi, j'ai beaucoup regardé la télé quand j'étais petit. Et puis, après, les gens écoutent des YouTube, ils regardent des conférences. Tous les moyens qui sont là pour apprendre à parler et à se transformer va nous changer de nous. Mais les premières barrières, de toute façon, qu'il faut casser quand on travaille avec quelqu'un qui veut prendre la parole, c'est pas des barrières techniques. C'est pas il faut bien articuler, il faut bien faire ci, faire ça. C'est des barrières intérieures. Et la problématique, elle est souvent dans, justement, Moi, je crois qu'on peut devenir éloquent avec très très peu de vocabulaire. La preuve, on peut même devenir président de la plus grande puissance mondiale avec 200 mots. Donc, et pourtant, il est éloquent, Trump. Il est éloquent pourquoi ? Parce qu'il vient venir toucher une partie majeure de la population américaine. Donc, il va utiliser les bons arguments, les bonnes choses qui vont venir toucher ces personnes-là. Et même s'il peut y avoir du faux, même s'il peut y avoir... On s'en fiche. Il utilise sa parole pour pouvoir transformer les gens qui sont en face.
2: Selon moi, on est surtout face à un politique qui dit à beaucoup d'Américains ce qu'ils veulent entendre et qui fait des promesses, qui fait qu'il est élu et probablement pas parce que c'est un orateur. Mohamed, je voulais revenir sur ce que tu as vécu. Tu as eu beaucoup de difficultés à monter sur scène. Aujourd'hui, tu fais des TEDx. En fait, c'est quoi la méthode ? Parce que je sais qu'il y a beaucoup d'indépendants qui ont ce souci de gagner en confiance sur le fait d'incarner leurs paroles.
3: Je suis parti de impossible à parler devant deux personnes. Donc pour moi, c'était impossible de parler devant deux personnes à l'Olympia. J'ai fait l'Olympia il y a un an devant 2000 personnes. J'ai rempli la salle tout seul en auto-production. Et les étapes, c'est déjà la méthode des petits pas. Donc une étape après l'autre, mais c'est surtout la carte mentale. J'ai utilisé une méthode de prise des notes qui me permet de structurer mes idées. Lorsque je prenais la parole, je savais pas ce que je voulais dire. Mon cerveau, ça partait dans tous les sens. Comme dans mon cerveau, ça partait dans tous les sens, bah forcément, dans mes propos, ça partait également dans tous les sens. Lorsque j'ai appris à structurer mes idées, lorsque j'ai appris à savoir exactement ce que je voulais dire et à quel moment je voulais le dire, c'était beaucoup plus simple pour moi de prendre la parole. Donc j'ai commencé par ça.
2: Et c'est la carte mentale du coup ?
3: J'ai utilisé la carte mentale, c'est une méthode de prise de notes qui associe des mots et des images et qui est en adéquation avec le fonctionnement naturel du cerveau parce que notre cerveau fonctionne en arborescence. Nos idées fonctionnent en arborescence. Donc quand je prends des notes, je vais jamais prendre de notes linéaires, je vais prendre que des mots-clés sous forme d'arborescence. Et donc, moi, ça me permet, lorsque je prends la parole, si je me perds, moi, j'ai les branches, je suis sur une branche. Dès que je perds un mot, je peux sauter comme un simple projet qui passe d'une branche à une autre. Donc, j'ai toujours un endroit où je peux me rattraper dans mon texte. Et donc, je suis moins stressé. Et lorsque j'ai compris qu'il y avait que moi qui savais ce que j'allais dire et que les personnes qui m'écoutent ne savent pas ce que je vais raconter. Donc, si je me trompe ou je me trompe pas, il y a que moi qui sais si je me suis trompé. Donc, quand j'ai commencé à comprendre ça, je me suis mis à pratiquer doucement devant 2, 3, 5. Au début, j'ai appris mes textes grâce à la carte mentale. Mmh. Ensuite, au fur et à mesure, je me suis dit, maintenant, Mohamed, tu sais construire une phrase. T'as un mot-clé, t'as une idée. Bah, tu vas mettre sujet, verbe, complément et tu vas y aller doucement. Je me rappelle, je pourrais parler des heures, mais la première fois qu'on m'a appelé pour me dire, Mohamed, tu vas faire un TEDx. J'étais encore salarié à l'époque. J'étais au téléphone, j'ai cru que j'allais m'évanouir. Elle m'a dit, c'est bon, on t'a choisi, on a vu ce que tu fais, on adore ton travail, on voudrait que tu viennes nous parler de ça, de la lecture et autres, devant tes collègues. J'ai dit, mais vous êtes sûr que vous m'avez choisi, moi? Elle dit, oui. J'ai travaillé comme un fou pendant des mois. J'avais 3 mois, j'avais appris mon texte à fond.
2: Et la question, c'est de bosser, du coup.
3: Et
2: d'avoir
3: bossé.
2: Des méthodes. Et d'avoir de la confiance. Cette image mentale et donc cette arborescence qui te permet de te rattraper à des mots, c'est pareil, tu peux arriver sur scène avec une certaine sérénité parce qu'en fait, t'as mis en place une méthode qui fait que t'es assuré de pas décrocher. C'est ce qu'on apprend, j'imagine, avec toi aussi, Elliot, des méthodes comme ça.
0: Évidemment, il faut pas écouter celles et ceux qui vous disent vous allez devenir charismatique en 12 heures et 3 minutes. Il y a pas de potion magique, c'est pas Astérix. La prise de parole, c'est très méthodique. Et c'est pour ça qu'à la Fabrique des Orateurs, on défend la rhétorique. La rhétorique, c'est une discipline qui explique qu'est-ce que c'est que bien parler. Et bien parler, c'est 3 choses. Premièrement, bien parler, c'est du point de vue de la forme. J'ai une certaine éloquence, je capte l'attention. Ensuite, c'est le bien du point de vue du fond. Ce que je dis est pertinent, cohérent, ce que je raconte est construit et bénéfique, utile pour celles et ceux qui m'écoutent. Et c'est le bien au sens de l'éthique. Je raconte pas n'importe quoi à n'importe qui. Non, j'ai le souci de l'autre, j'ai le souci d'une parole juste et exigeante.
2: Et le respect des mots du coup aussi.
0: Et le respect des mots, le respect de l'autre et tout simplement aussi de ne pas faire n'importe quoi. On voit aujourd'hui beaucoup d'esbroufes. Combien de scammers dans le milieu du business en ligne ? Probablement que là, ça parle aux solopreneurs qui se sont peut-être fait arnaquer parce que des gens arrivaient par la magie de la parole à les envoûter. Et donc, c'est très important aussi de comprendre que quand on prend la parole, on peut créer de l'espoir. L'honorer, c'est créer de la confiance. Et donc, il faut aussi, on a une responsabilité éthique quand on a un orateur, quand on a une bonne parole, qui est de dire « tu peux compter sur moi car mes mots comptent ».
2: C'était beau. C'était très beau.
3: C'est un orateur parce qu'il finit chaque prise de parole par une citation ou par une phrase.
0: Qui est une punchline.
3: Qui est une punchline. Il fait exprès, il les a
0: tout
3: préparés.
0: Et
3: un orateur, c'est une personne qui prépare. Souvent, on a l'impression qu'un orateur, c'est une personne qui a l'habitude de parler. C'est sûr que toutes ces punchlines, il les a préparées. Ou parce que plus tu vas préparer, plus tu vas t'entraîner, plus ça va être facile pour toi. Et je donnais l'exemple de tout à l'heure. J'ai passé 3 mois à préparer mon premier TEDx. J'ai passé 1 semaine à préparer mon 2e. J'ai passé 1 journée à préparer mon 3e. Et l'Olympia, je l'ai préparé effectivement, j'ai fait une tournée avant de faire l'Olympia, mais ça m'a pris beaucoup moins, j'étais moins stressé lorsque j'ai fait l'Olympia que lorsque j'ai fait mon premier TEDx, alors qu'il y avait beaucoup plus d'enjeux. Et la seule différence entre les deux, c'est uniquement l'entraînement et le fait que le cerveau a compris que c'était accessible.
6: Elliot.
0: Sur la préparation, on finit tellement par être préparé qu'on n'a plus besoin de se préparer. C'est-à-dire que vous avez tellement écrit de punchline que vous savez comment est-ce que vous pouvez construire sur le moment une phrase qui sera mémorable. On appelle ça la sprezzatura. La sprezzatura, c'est quoi? C'est j'ai tellement été habitué que ça devient une seconde peau. C'est un peu comme si on disait Kylian Mbappé, il est né avec un ballon dans les pieds. En fait, non. Il est allé à l'entraînement des semaines, des mois, des années. Plus on pratique, plus on sait faire, plus on fait, plus on a de l'effet.
2: Ça, c'est super intéressant. C'est de rappeler que l'éloquence, c'est aussi d'écrire. Toi, Laetitia, j'imagine que tu écris beaucoup.
4: Alors, je ne suis pas de ce côté-là du plateau. J'ai fait l'inverse. Moi, j'ai pratiqué et après, j'ai décidé de théoriser mon expérience de vie. Et c'est ce que j'essaye de faire aussi. Avant d'apprendre à exprimer quelque chose, j'ai essayé d'apprendre à m'exprimer. Ce fameux M apostrophe, de me questionner sur qui j'étais, ce que je voulais dire. Et après un certain nombre de prises de parole spontanées, j'ai pu voir qu'il y avait des messages qui étaient de plus en plus importants pour moi. Le message de l'identité, le message de la place de la femme, le message de l'audace, de la confiance en soi. Et c'est ainsi que j'ai réussi à trouver un petit peu mon petit monde et mon petit milieu.
2: Et tu dis une phrase que j'aime beaucoup, les mots, c'est la garde-robe de la pensée.
4: Oui, le vocabulaire, c'est la garde-robe de nos pensées, effectivement. Pour moi, cette image, elle est belle, déjà parce que j'aime les vêtements, je ne sais pas si ça se voit, mais celles et ceux qui écoutent, je vous invite à aller honorer mon costume, merci beaucoup. Mais je disais ça pour encourager les femmes que j'accompagne à venir augmenter, travailler, enrichir leur garde-robe lexicale. Vous savez, le vocabulaire, c'est comme une garde-robe. On a tous chez soi, qui est plus ou moins fournie. La mienne est complètement pleine à craquer. Et c'est un plaisir chaque jour d'avoir le choix de choisir ma tenue selon mon envie, mon besoin, là où je vais aller. Et ce n'est pas du snobisme, c'est juste la manière dont j'ai envie de me présenter à un moment clé. Et je crois que le vocabulaire, c'est la même chose. On doit avoir du choix, avoir le plaisir de savoir habiller notre pensée qui ne change pas. Mais c'est toujours bien de pouvoir savoir si aujourd'hui ça sera un smoking, une robe de gala ou plutôt un jogging rose bonbon. Mais lorsque l'on a le plaisir de choisir, ça nous donne aussi une certaine confiance. On sait que l'on a la tenue que l'on souhaitait et ça évite la frustration. Ça permet aussi d'avoir de la précision et de l'exactitude dans nos propos.
2: Et ça me donne envie de faire un pont avec le business puisque tu parles de garde-robe. Quand on se présente à un client, quand on a envie de faire bonne impression, quand on va négocier, eh ben on s'habille en fonction. Et si on a effectivement le vocabulaire aussi en face, ben c'est exactement la même chose, on est beaucoup plus armé.
4: Mais on est beaucoup plus à l'aise aussi, on se sent bien. Ça travaille énormément. Moi, quand je suis dans ce smoking rouge, je suis, pour moi, vraiment...
2: Sublime.
4: je voulais pas le dire, mais merci beaucoup. Et ça change tout. Et je sais que certains cherchent à avoir un vocabulaire riche en confondant avec le fait d'avoir un langage soutenu. Enrichir son vocabulaire ne veut pas dire que l'on doit commencer à avoir un langage soutenu. C'est juste aller chercher les synonymes, les antonymes, différentes manières de dire la même chose pour s'amuser aussi parce que les mots, eh bien, l'éloquence est aussi un art.
2: Et on l'entend vraiment là depuis le début de l'émission. Et alors, je ne sais pas si c'est moi, mais c'est hyper agréable à entendre en fait. C'est hyper agréable d'être avec quatre orateurs éloquents où les messages sont clairs, fluides. Enfin, ça fait du bien. Je l'ai dit, pour moi, les mots ont un vrai pouvoir, pour vous aussi. Et je pense que c'est même parfois un peu trop mis de côté, parce que c'est quand même des fois très compliqué en fait d'y accéder. C'est quoi les freins mentaux quand on parle justement de progresser en termes d'éloquence, Dimitri ?
5: Le premier, c'est le regard que j'ai vis-à-vis de moi-même. Et donc ici, je pense que la plupart d'entre nous, là, enfin je crois même, qu'il n'y a que des personnes qui ont confiance en elles. Déjà, cette étape d'avoir confiance en soi fait que je peux me présenter à l'autre et je peux assumer ma voix, ma parole. Quelles que soient mes problématiques, et d'ailleurs, l'erreur crée de la connexion. Si je suis trop parfait, je vais énerver aussi. Et l'impression n'est pas ce qui va vraiment créer l'espace où je vais toucher la personne. Si je suis juste impressionnant, je suis au-dessus. Et si je suis au-dessus, il y a quelque chose qui peut aussi énerver. Il est au-dessus, elle est au-dessus, moi je serai jamais à cet endroit-là. Ça crée une distance entre celui qui parle et celui qui écoute. Donc l'important, c'est déjà d'avoir une confiance, certes, mais aussi de travailler cette conscience de, en fait, pour qui je parle. Est-ce que c'est pour moi que je parle? Est-ce que c'est pour être le plus beau, avoir la plus belle parole ou... Non, c'est pour transmettre quelque chose. Et l'art de la parole, l'éloquence ou l'art oratoire, c'est un art de la scène, c'est de l'art. Parce qu'en fait, la voix, la parole, c'est que du semblant. On est en train de fabriquer des images, là. avec juste du son. C'est ça qu'on est en train de faire. Et donc cet art, il faut prendre conscience que c'est un art qui n'est pas simplement pour soi, il est pour se donner. Et c'est ce pont, on parlait tout à l'heure, tu parlais de pont, c'est une analogie. La voix, la parole, c'est un pont qui se lie entre deux personnes. Et c'est ça aussi qu'il faut mettre en avant, c'est cette concentration, sortir de soi. Pour pouvoir sortir de soi, faut-il encore avoir un endroit où je suis bien avec moi. Quand je suis pas bien avec moi, je suis face à un miroir qui en fait me fait du mal. Et quand je parle à quelqu'un, je ne fais que me regarder moi-même en train de me dire je suis pas assez comme ça, je suis trop comme ci. Et tout ce regard que j'ai face à moi-même, eh ben en fait c'est tout ce que je ne donne pas à l'autre. Alors que quand je suis bien chez moi,
2: presque dans les mots, dans la posture, dans les émotions, c'est ce qu'on renvoie finalement. Donc il y a quand même effectivement un gros travail de confiance en soi. Et tu parlais d'image mentale, ça me fait penser à l'humour. Est-ce que du coup l'humour est un vrai atout pour être un bon orateur?
5: Oui, je pense que enfin de toute façon l'humour, quels que soient les outils qu'on va utiliser, l'important c'est le message, certes. Dans le triangle de la persuasion d'Aristote, il y a le logo, c'est la logique, le message, certes, c'est ça qu'on vise, c'est transmettre un message. Mais pour que ce message soit transmis, il faut déjà, un, qu'on soit écouté. Pour être écouté, il faut que les gens en face de nous se disent qu'on peut nous écouter, qu'on a cette crédibilité, que voilà, cette personne, elle a le droit de parler sur ce sujet. Ouais. Donc ça, c'est ce qu'on appelle l'éthos. Mais au final, ce qui permet à ce que ça s'ancre, c'est le pathos, l'émotion. Donc l'humour fait rire des gens, évidemment. Parce qu'il faut utiliser l'humour, il faut utiliser la dérision, il faut utiliser l'émotion, il faut utiliser nous, ce qu'on est, il faut transmettre. Là, par exemple, je transmets ma passion.
2: Ah bah ça, on l'entend.
3: On l'entend et on le voit.
2: Il y a de l'énergie, c'est super agréable. Laetitia, quand on parle humour, toi, du coup, tu t'es rendu compte que c'était un gros atout.
4: C'était d'abord un complexe, parce que je faisais rire sans le vouloir. Et je me voyais... Oui, on en parlera une autre fois, mais c'est quelque chose de monter sur scène et de raconter ses péripéties et de voir des personnes mourir de rire alors que ce n'était pas du tout prévu. Et donc, manifestement, j'avais une clé que je ne maîtrisais pas et j'ai essayé de la cacher, de l'enfouir jusqu'au moment...
2: Ah mon Dieu,
4: c'était très frustrant jusqu'au moment où on m'a expliqué qu'au contraire, c'était là un réel atout, une arme.
2: Faut s'assumer, quoi. Mais
4: l'humour fédère, l'humour faisait qu'on se souvenait de moi, l'humour faisait que je marquais les esprits, que j'arrivais à capter l'attention. Et j'ai commencé à essayer justement à la manier. Et aujourd'hui, je suis heureuse de pouvoir être drôle.
2: Ça se sent. Mohamed, toi, tu mets de l'humour ou pas dans tes...
3: Oui, toujours, je mets de l'émotion. C'est important pour retenir... Il faut mettre de l'émotion. Le panel d'émotions est assez large, parce qu'on parle souvent du rire, de l'humour, mais il y a aussi la peur, mais il y a plein d'autres émotions. Et dans le cercle des émotions, il y en a énormément. Et intégrer des émotions dans nos discours est quelque chose de super important. Et j'intègre aussi le VACOG, le visuel, l'auditif et du kinesthésique. Quand je mets du visuel dans mon discours, quand je parle, quelqu'un m'entend. Mais lorsque je mets des images, quand je vais raconter des histoires, la personne va visualiser l'information.
2: Ouais, des exemples, des projections, des situations.
3: Exactement.
2: Des récits.
3: Lorsqu'on apprend dans l'apprentissage, il y a des personnes qui sont plus auditives, kinesthésiques, d'autres qui sont plus visuelles. Et donc, j'intègre ça également dans les discours.
2: Ça peut être intéressant d'expliquer, de prendre conscience qu'on a deux typologies de personnes face à soi et qu'en fonction de ça, c'est quoi, on adapte son discours?
3: Barack Obama, sur laquelle il était très très fort, c'est que lorsqu'il parle, il raconte des histoires, beaucoup d'histoires, et il parle à tout le monde. C'est-à-dire qu'il va parler autant à quelqu'un qui est auditif, autant à quelqu'un qui est visuel, autant à quelqu'un qui est kinesthésique. Tous les gens qui sont là l'écoutent et ils se sont tous concernés. Si je parle qu'à une typologie de personnes, d'autres personnes ne se sentent plus concernées. Et dans l'apprentissage, c'est la même chose.
2: Elliot,
0: il y a la sensorialité, c'est vrai. Si je voulais faire un peu le crâneur en rhétorique, on parle de synesthésie, le fait de mélanger les sens pour créer une expérience sensorielle. Parce qu'à la fin d'une prise de parole, ce dont on se souvient, c'est l'émotion. Depuis tout à l'heure, on parle d'émotion.
3: Tu as fait le crâneur.
0: Je fais le crâneur. C'est une prétérition. Tu vois, je fais deux fois le crâneur. Et je vais faire trois fois le crâneur en donnant la racine étymologique de l'émotion qui vient de movere. Movere, c'est mettre en mouvement. Et ce qui nous met en mouvement, c'est l'émotion. Si je demande là aux gens qui nous regardent, les solopreneurs, les entrepreneurs, quelle est la prise de parole qui vous a le plus marqué? Probablement que vous serez incapable de me dire un traître mot et la phrase exacte. En revanche, vous serez en capacité de me dire qu'est-ce que vous avez ressenti, comment votre cœur a battu un petit peu plus, qu'est-ce que ça vous a laissé comme empreinte chez vous. Et cette... exemple-là, il démontre à quel point, à la fin, ce dont on se souvient, c'est le souvenir qui nous est laissé. Les émotions mettent en mouvement. Pour autant, il faut quand même faire l'effort de clarté. La prise de parole, c'est pas qu'un amas de mots, une montagne de lettres, c'est aussi une structure, un horizon qui est donné. Et en tant qu'orateur, en tant qu'oratrice, quand on prend la parole devant un COMEX, devant un CODIR, il faut prendre par la main les gens qui sont là et leur expliquer quelle est la trajectoire. En tant qu'orateur, en tant qu'oratrice, on a une responsabilité de faire en sorte que le message soit clair, sinon on laisse les autres dans l'ombre.
2: Ce que j'entends là, c'est qu'on est quand même vraiment sur un sujet de confiance en soi, parce que quand on a confiance en soi, on ose aussi s'exprimer, on ose parler, prendre la parole et se faire confiance. Laetitia ?
4: Oui, la plupart des femmes que j'accompagne ont déjà le travail dont elles ont toujours rêvé. Elles ont le poste dont elles ont toujours rêvé. Mais elles n'ont pas encore, on va dire, l'éloquence et elles ne se donnent pas le droit maintenant de parler en tant que telles. Et souvent, elles viennent vers moi pour qu'il y ait une sorte de passation de confiance. Je dis toujours, ma mère a souvent eu à dire que j'avais énormément de confiance en moi, peut-être en excès. Aujourd'hui, je sais que c'est pour le donner, le distribuer à celles que j'accompagne. Et je crois sincèrement que avant la confiance en soi, qui vient en pratiquant. C'est un processus d'avoir confiance en soi. Et ça vient avec nos faits d'armes. Avant d'avoir confiance, il faut être audacieux. Ça veut dire avoir le courage d'y aller sans avoir toujours la certitude à 100 000% que ça aboutira à ce que l'on souhaite. Et j'accompagne à ce moment-là. Au moment où on se dit, mais et si je rate? Je dis, bon, quelles sont tes pires peurs? De quoi as-tu peur? Souvent, les peurs sont infondées. Donc, en démystifiant tout cela, en essayant de rationaliser la peur, eh bien, on se rend compte qu'il n'y a pas de raison d'avoir peur de l'échec. Et même lorsque l'échec arrive, il y a toujours une manière d'en faire un joli discours.
2: Quand je vous entends tous les quatre, franchement, je me dis que les mots font aussi rayonner. Et dans le business, c'est super important. Quelqu'un qui est à l'aise avec les mots et qui est à l'aise face à un client, il rayonne. Et donc, ça se ressent. Et donc, il fait plus de business. Elliot ?
0: Oui, très clairement. Et d'ailleurs, on sait que un employé, généralement, il va refuser. Un quart des employés refusent la promotion parce qu'ils ont peur de prendre la parole. Parler, c'est briller. Mais il faut aussi chercher à éclairer les autres. Et nous, les clients qu'on accompagne à la Fabrique des Orateurs, généralement, il y a deux grands enjeux. Soit on cherche à s'affirmer dans la parole, prendre sa place, prendre des risques, prendre l'espace. Soit on cherche à s'affiner. Parce qu'il y a plein de gens qui sont à l'aise avec la parole. Ils n'ont pas peur de prendre la parole. En revanche, ils ont besoin de travailler les effets. Typiquement, je vais aller chercher du coup des investissements supplémentaires ou alors je veux tripler mon business. Comment est-ce que je fais? Et bien là, on va rentrer dans de la stratégie. Et c'est là où la rhétorique intervient. S'affiner, sculpter sa prise de parole, sculpter son discours, sculpter aussi la personnalité qu'on révèle.
2: Oui, la rhétorique, on n'en a pas parlé, mais c'est super important et ça n'a rien à voir avec l'éloquence.
0: Ah non,
2: hein. C'est de savoir calibrer sa parole, adapter son discours, anticiper peut-être aussi les objections.
0: Tout à fait. La rhétorique, c'est une connaissance. L'éloquence, c'est une compétence. Par exemple, avec la rhétorique, on peut analyser les styles des gens qui sont ici. Là, on a une signature oratoire qui est facétieuse, quelqu'un de très drôle. Ici, on a
2: Laetitia.
0: Ouais, Laetitia, exactement. Ici, on a quelqu'un qui est militante. Il est passionné, donc
2: Dimitri.
0: Passionnant. Ici, on a un explicateur, un conférencier. Et là, on a quelqu'un qui est aussi pragmatique dans sa parole, qui distribue, un diplomate. Et donc là, on voit qu'on a des signatures oratoires différentes. Et c'est fascinant de voir qu'il y a mille et une nuances d'éloquence. Et ce qui permet d'analyser ça, c'est la rhétorique.
2: Et puis, il y a la voix, parce que c'est aussi une question d'intonation, plus grave, moins grave, et on sent qu'on joue avec les cordes vocales. Je trouve que c'est vraiment ça aussi, l'éloquence, Dimitri.
5: La voix, c'est tout, en fait, au départ, hein, parce que chaque mot, c'est que du son. On a extrait les sons et on les a mis sur du papier, mais au départ, tout est que sonore. Même un mot, c'est une forme sonore. On peut d'ailleurs travailler une forme sonore différente. On peut dire une pomme, on peut dire une pomme. C'est pas la même pomme. Et donc, c'est aussi ça le pouvoir de l'éloquence, c'est bien parler, avoir quelque chose qui est joli, beau, et c'est artistique. Donc, avec la voix, il y a des paramètres que personne ne connaît. On est dans un désert complet vis-à-vis de la conscience de ce qu'est l'influence sonore. C'est-à-dire qu'on ne nous apprend pas du tout à comprendre notre voix et à la maîtriser.
2: Dimitri, tu as mis le mot, c'est le mot influence. Et je trouve que c'est aussi ça qu'on est en train de dire depuis le début de cet épisode, c'est que quand on maîtrise l'éloquence, quand on s'exprime, etc., et qu'on a du vocabulaire notamment, on a de l'influence. Et c'est l'un des objectifs aussi quand on parle business. Il nous reste une minute pour finir cet épisode, pour terminer cet épisode du podcast des indépendants sur le pouvoir de l'éloquence. Un dernier mot, peut-être, Mohamed.
3: C'est le mot qui a commencé mon premier livre. La peur a tué plus de rêves que l'échec ne l'a jamais fait. Elle résonne en moi à chaque fois que j'ai peur de faire quelque chose. Et je me dis, Mohamed, t'as rien à perdre. Vas-y, essaye. Et donc, dans la prise de parole, il faut commencer tous les jours un peu à prendre la parole devant une, deux, trois. Et tous les jours s'analyser, se dire, voilà, demain, je serai meilleur que la veille. Et aujourd'hui, on se compare à des personnes qui prennent la parole depuis 10 ans, 15 ans. Moi, je suis à mon niveau 1, lui, il est à son niveau 100. Et dans 10 ans, je serai à mon niveau 100, moi aussi. Par quoi ? Par l'action et la répétition.
2: Elliot.
0: Ouais. Le secret de l'action, c'est de s'y mettre. Prenez la parole partout où vous pouvez. Vous qui nous écoutez, demain, en réunion, allez-y, essayez d'utiliser une figure de style. Et puis ensuite, quand vous allez devant être un client, écoutez-le, reformulez, et puis ensuite posez des questions. Et puis le jour où vous allez prendre la parole en public, utilisez une introduction un peu originale qui capte l'attention et conclut avec une émotion. Bref, utilisez la rhétorique, c'est ce qui est un outil premier dans le business.
2: Elliot, je voulais te poser une question, parce que tu as ouvert une académie, la fabrique des orateurs. Est-ce que tu as le sentiment que les gens, surtout les indépendants, se soucient de plus en plus de leur capacité à prendre la parole?
0: Mais oui, ils se soucient de plus en plus, les indépendants se soucient de plus en plus de la parole, parce que face à l'IA, qu'est-ce qui va faire la différence? Tout le monde demain va savoir prompter. Qui saura parler? Et donc, on voit là qu'on a une mutation de l'économie, mais qui est énorme. Combien d'indépendants ont peur que leur job disparaisse? Qu'est-ce qui va faire qu'on va voir leur expertise, qu'on va comprendre leur personnalité, qu'on va saisir leur légitimité? C'est leur parole, bon sang. La parole va être plus que jamais au XXIe siècle cruciale pour le business, mais aussi pour ses relations interpersonnelles. Demain, vous allez savoir envoyer des textos amoureux avec ChatGPT, mais est-ce que quand vous serez en face, vous arriverez à ne pas bégayer et dire les mots d'amour?
2: La parole, c'est l'arme face à l'IA.
0: C'est l'arme face à l'IA, mais on le voit d'ailleurs sur LinkedIn. La prise de parole, depuis 2 années, c'est la première compétence recherchée. La communication est d'ailleurs la première compétence regardée dans le recrutement. C'est simple, on fera la différence demain entre celles et ceux qui savent bien parler, qui savent se présenter, qui savent vendre, et celles et ceux qui cachent, masquent, s'empêchent de pouvoir faire valoir leur parole, leur voix et leur légitimité.
2: C'est intéressant parce que c'est la valeur humaine qui reprend toute sa place
0: et
2: toute son influence. Laetitia, un dernier mot.
4: Beaucoup de gens négligent l'importance de leur voix et constamment recherchent leur place. Parfois, la place ne se trouve pas, elle se fait. Moi, mes parents, qui étaient immigrés, ont eu toute leur vie ce guide de survie et m'ont toujours encouragée à raser les murs. Aujourd'hui, j'ai le plaisir de le dire, je suis le fruit de leur pire peur, mais aussi de leur plus grande fierté. Donc, à celles et ceux qui nous écoutent, ne vous questionnez plus sur votre plus-value. Laissez-nous vous entendre, vous écouter. Commencez par quelques mots, peut-être un échange, une réflexion. Et je vous assure que vous rendrez compte que vous aussi, vous avez de la plus-value à apporter.
2: Dimitri,
5: et au pire, qu'est-ce qui se passe? Voilà, je vous laisse avec cette question. C'est allez-y, et si vous réfléchissez vraiment à, au pire, qu'est-ce qui se passe, vous vous direz, bah, pas grand-chose. Alors, on y va. Quand est-ce qu'on y va?
2: Merci beaucoup à tous les quatre pour avoir participé à cet épisode sur le pouvoir de l'éloquence. Franchement, c'était un plaisir de vous avoir. Cet épisode m'a fait du bien personnellement et j'espère qu'il sera inspirant pour tous ceux qui l'auront écouté, même si ce mot est beaucoup trop utilisé. Je vous rappelle qu'on se retrouve un jeudi sur deux avec un nouvel épisode du podcast des indépendants sur BFM Business. Évidemment, à bientôt.
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8: Bonjour à tous, bienvenue dans la semaine de Culture IA. Comme chaque week-end, on vous fait un petit résumé du meilleur de l'actualité intelligence artificielle de ces derniers jours. Et le gros événement tech de cette semaine, c'était le Mobile World Congress, le plus grand salon mondial dédié à la téléphonie mobile. Alors à quoi vont ressembler nos smartphones dans les mois et les années qui viennent? Évidemment, ils seront bourrés d'intelligence artificielle.
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9: Avec vous ce matin, Anthony Morel, on fait un dernier tour dans les allées du Mobile World Congress, le grand salon du mobile de Barcelone, où se dévoile chaque année le futur des smartphones, avec évidemment plein de nouvelles fonctionnalités IA.
8: Oui, c'est ça. Alors la grande thématique du moment, c'est celle de la téléphonie agentique, c'est-à-dire le fait d'intégrer de l'intelligence artificielle dans les téléphones. Alors ça existe déjà depuis un moment, hein, avec voilà, des améliorations pour la photo, le fait d'avoir un assistant vocal, mais là, l'IA agentique, c'est l'IA qui va réaliser des actions pour moi. En fait, le téléphone va devenir une sorte d'ami virtuel qui va veiller sur moi et qui va faire des choses pour moi. Alors, c'est notamment ce que propose Samsung avec ses nouveaux S26, hein, qui ont été dévoilés juste avant le Mobile World Congress, mais qui étaient aussi présents sur le salon, évidemment. Quelques exemples très concrets. Je sors d'une soirée chez des amis, je vais dire au téléphone simplement, ramène-moi à la maison, et en fait, c'est le téléphone, l'IA du téléphone, qui va aller chercher dans l'application du VTC, qui va entrer ma destination, qui va en fait faire faire tout ce que je devrais faire moi normalement via l'application. J'ai plus besoin de faire quoi que ce soit. C'est le téléphone qui commande la course. Faut payer quand même évidemment, mais sinon c'est le téléphone qui s'occupe de tout. Un autre exemple, c'est j'organise un week-end ou une soirée avec des amis. On a une discussion WhatsApp. On discute de plein de choses, des menus, des repas, etc. Et en fait, l'IA va analyser tout ce qu'on dit en temps réel. Et à un moment, elle va dire voilà, je vois que vous avez une soirée pizza. Bon, est-ce que je commande une végétarienne pour Eva et une 4 fromages pour Sandra? Est-ce que ça vous va?
9: Pas l'inverse.
8: Ou l'inverse. Ah, bah non, mais ce que vous voulez.
10: L'IA prend vraiment des initiatives.
9: Oui, c'est exactement
8: ça. En fait, c'est ça. C'est l'idée que l'IA va devenir non plus être passive comme aujourd'hui, mais devenir proactive et vous aider en permanence, être une sorte d'œil au-dessus de vous qui va analyser ce que vous faites et vous proposer des choses. Alors, à la fois, c'est intéressant parce que ça facilite la vie, c'est l'objectif. Ça peut aussi devenir un peu lourd et un peu intrusif. C'est un peu comme l'ami un peu trop serviable qui vous demande tout le temps, t'es sûr que t'as pas besoin de quelque chose? C'est sympa, mais il y a un moment où ça peut devenir un peu pénible. Mm-hmm. Et puis, il y a aussi la question de la confidentialité. Est-ce que l'IA lit toutes mes conversations WhatsApp, écoute tout ce que je fais? Donc, ça pose question. Évidemment, tout ça sera activable ou désactivable à l'envi. Donc, il n'y a pas de souci de ce point de vue-là. Mais en tout cas, ça va être la tendance de demain.
9: Ça pose aussi une autre question en termes de consommation. Hein, c'est-à-dire, plutôt que de prendre le bus qui vaut tant, ça va peut-être me faire acheter une pizza sur le chemin, puis prendre
8: c'est
9: un Uber.
8: C'est possible aussi.
9: Voilà, c'est ça qu'il faut voir. Ouais,
8: d'avoir
9: aussi,
8: des sollicitations en permanence.
9: Voilà, exactement.
8: Ouais, absolument.
9: Autre innovation intéressante, Anthony, un smartphone façon Lego.
8: Oui, alors ça, c'est un vieux concept qui s'était royalement planté il y a quelques années, mais je vous parle de ça il y a au moins 10 ans. C'était celui du téléphone modulaire et qui revient là à travers une innovation présentée par le chinois Tecno au Mobile World Congress. C'est un téléphone, alors effectivement, on pourrait dire téléphone Lego. En gros, c'est un téléphone qu'on va pouvoir personnaliser en fonction de ses besoins en y ajoutant et en aimantant des briques technologiques qu'on va pouvoir acheter à côté. Donc, vous avez le téléphone de base, hein, qui est un smartphone très très fin, et puis vous allez pouvoir ajouter par exemple un téléobjectif. Hop, vous l'aimantez au téléphone et vous vous retrouvez avec un appareil photo de qualité quasi professionnelle. Alors vraiment, ça dépend des envies de chacun. Ça peut être aussi une caméra type GoPro, ça peut être aussi une batterie supplémentaire. Donc là, vous allez avoir un petit peu plus d'épaisseur sur votre téléphone, mais vous allez doubler son autonomie. Ça peut être une manette de jeu vidéo, etc. etc. Donc il y a vraiment cette idée de pouvoir personnaliser au maximum. C'est mon téléphone n'est pas le même que votre téléphone. Ça avait été lancé les premiers, je me souviens, par la marque LG il y a au moins 10 ans de ça, mais c'est vrai que ça n'avait pas pris dans le grand public. Il y avait aussi la notion qu'il faut quand même se trimballer avec sa mallette d'accessoires,
9: oui, c'est
8: forcément incroyablement pratique. Donc on verra cette fois-ci si ça fonctionne. En tout cas, je trouve que la technologie est très élégante, très esthétique. Le fait d'avoir juste à clipser et à aimanter ses accessoires, ça fonctionne très bien.
9: Oui, quand on vous écoute seulement à la radio, on imagine, mais venez voir franchement les images hein, sur votre tablette. C'est vrai que c'est quand même assez impressionnant, ces touches, ces briques qu'on rajoute. Dans les concepts un peu fous, qu'est-ce qu'on peut retenir, Anthony?
8: Alors là aussi, c'est visuel et ça vaut le coup de venir nous voir à la télé, mais l'un des concepts qui ont le plus marqué sur ce Mobile World Congress, c'est le smartphone robot de la marque Honor, marque chinoise que vous connaissez peut-être. Et donc là, le principe, c'est un téléphone d'apparence tout à fait normale, sauf qu'à l'arrière, eh bien, vous avez un petit bras robotique qui va sortir, qui va se déployer avec une caméra embarquée qui fait office de tête robotique et d'appareil photo. Donc de base, il est rangé dans le dos de l'appareil, on ne le voit pas, mais quand vous le déployez, eh bien, en fait, vous allez avoir une sorte de caméra type GoPro qui va pouvoir filmer à 360 degrés autour de vous, qui va pouvoir aussi analyser tout ce qui se trouve autour de vous et qui va pouvoir, lorsque vous lui posez des questions, vous discutez avec le téléphone, faire des petits hochements de tête. C'est un peu un petit Wall-E, vous savez, comme le film de Disney, vous avez oui. l'impression d'avoir un petit compagnon robotique qui vous accompagne en fait tout au long de la journée. Ça, c'était un concept qui a beaucoup plu. On ne sait pas si ça sortira, quand ça sortira, ce sera a priori seulement sur le marché chinois, mais ça fait partie en tout cas des innovations qui ont frappé sur ce Mobile World Congress.
9: Merci beaucoup, Anthony Morel.
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8: Cette semaine, on est aussi revenu sur cette crise d'image au sein d'OpenAI, la maison mère de ChatGPT, largement critiquée après avoir signé un gros contrat avec l'armée américaine.
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9: On revient sur le rétropédalage d'OpenAI, Anthony, la maison mère de ChatGPT qui est passée en mode communication de crise après la signature d'un deal à 200 millions de dollars avec le Pentagone qui a déclenché un tollé chez les utilisateurs.
8: Ah oui, c'est ce qui s'appelle un retournement de veste express. Il faut que je vous rappelle un peu les épisodes précédents parce que c'est une vraie série Netflix cette ouais. histoire. En gros, jusqu'à la semaine dernière, l'armée et le renseignement américain travaillaient avec Anthropic, avec Claude, hein, c'était leur IA de référence. Ils s'en servent pour faire de l'analyse de données, ils s'en seraient servis, par exemple, pour planifier l'arrestation et la capture plutôt de Nicolas Maduro au Venezuela, par exemple. Donc ça va quand même assez loin. Mais avec le contrôle d'Anthropic, c'est-à-dire que Anthropic avait encore la main sur son IA et avait surtout mis des lignes rouges à ne pas franchir. La surveillance de masse des citoyens américains, hors de question d'utiliser leur IA pour ça, et la conception de nouveaux types d'armes autonomes en utilisant l'intelligence artificielle. Et ça, Washington ne pouvait plus l'accepter. Ils avaient imposé un ultimatum à Anthropic en leur disant « Non, non, on veut avoir une utilisation beaucoup plus libre de votre intelligence artificielle au nom de la sécurité nationale. Ce sera dans les règles de l'art et dans la légalité, mais on veut en tout cas avoir la main. » Ça, Dario Amodei, le patron Anthropic, a dit non. Il a tenu sa position et ça s'est terminé avec un tweet un peu énervé de Donald Trump en fin de semaine dernière. J'ordonne à toutes les agences fédérales de cesser immédiatement d'utiliser Anthropic. Nous n'en avons pas besoin, nous n'en voulons pas, nous ne travaillerons plus jamais avec eux. Et on les a mis sur une liste noire de fournisseurs un peu douteux. Ouais. Bon, sur ces entrefaites, OpenAI s'est engouffré dans la brèche et le jour même, OpenAI a signé un contrat à $200 millions avec le Pentagone. Alors, effectivement, financièrement, c'est très intéressant, mais alors en termes d'image, c'est absolument catastrophique. Sam Altman a été accusé d'avoir vendu son âme, si on peut dire, à l'armée américaine. Et dans la foulée, eh bien, on a eu une multiplication des désinstallations de l'application de ChatGPT, plus 300% dans les jours qui ont suivi l'annonce quand même. On a eu, à l'inverse, Claude, qui a explosé en termes d'utilisation. C'est devenu l'application la plus téléchargée aux États-Unis, au Canada, en France. L'application a même buggé tant elle était populaire. C'était en début de semaine. Donc, il était urgent d'éteindre l'incendie.
9: Du coup, ils reviennent en arrière, mais est-ce que c'est pas un peu tard ?
8: Alors, c'est un peu tard. Sam Altman admet que l'accord a été bâclé. Nous n'aurions pas dû nous précipiter. Nous essayons sincèrement de désamorcer les tensions et d'éviter une situation bien pire. Mais je pense que cela a donné une impression d'opportunisme et de négligence. Oui, effectivement, il peut le dire, Sam Altman. Alors, il assure que le contrat signé avec le Pentagone ne servira ni à la surveillance de masse, ni à développer des armes, donc comme chez Anthropic, mais à c'est un petit peu tard pour le dire, évidemment, parce qu'aux yeux du public, c'est vrai qu'on est très manichéen aussi, parce que c'est plus compliqué que ça dans les faits, mais Anthropic, c'est maintenant le chevalier blanc qui a une posture très morale, très éthique et qui a tenu bon face aux pressions gouvernementales. Et puis Sam Altman et OpenAI, eh bien, c'est celui qui, finalement, a sauté sur l'occasion pour signer un contrat et gagner beaucoup d'argent. S'ajoute à cela une fronde en interne, puisqu'il y a un certain nombre de salariés chez OpenAI qui ont demandé à travers une lettre ouverte que leur entreprise ne travaille pas avec le Pentagone, donc vraiment plein de pression. Et Anthropic joue aussi sa partition, ils ont raison de le faire. Ils ont par exemple lancé une campagne de pub pour expliquer comment transférer ces données depuis ChatGPT vers Claude pour essayer d'attirer le plus d'utilisateurs possible. C'est de bonne guerre.
9: Bah oui, c'est de bonne guerre. Effectivement, le danger est d'autant plus important pour OpenAI que ChatGPT est menacé par Google.
8: C'est ça, donc ils sont un peu pris entre le marteau et l'enclume. C'est-à-dire que d'un côté, vous avez Anthropic, le chevalier blanc très éthique, et puis de l'autre côté, vous avez Google qui leur taille des croûtes en gagnant notamment la bataille du mobile, hein, puisque Google, Gemini s'est installé de base sur les téléphones Android. Ils ont signé aussi un accord avec Apple pour l'installation de Gemini et l'utilisation de Gemini sur les iPhones, avec en plus le fait que Gemini est adossé à la puissance de feu de Google, donc il n'y a pas besoin d'avoir de la pub ou un modèle payant, comme c'est le cas de ChatGPT qui a besoin de gagner de l'argent aujourd'hui. Donc ça les met dans une position qui, mine de rien, est très inconfortable. Ils font encore la course en tête en termes de nombre d'utilisateurs, 900 millions d'utilisateurs à l'heure actuelle. La question, c'est et jusqu'à quand ?
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8: Bon, et puis oubliez les montres connectées. Peut-être que vous en avez une au poignet avec toutes les fonctionnalités liées à la santé. Non, le futur, ce sont les tatouages intelligents capables de détecter certaines maladies avant même leur apparition.
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9: Anthony, dans les années qui viennent, la technologie va s'inviter au plus près de notre peau. Vous nous parlez de tatouages intelligents capables de suivre notre état de santé en continu et de nous alerter en cas de problème.
8: C'est ça, c'est-à-dire que jusqu'ici, les tatouages, c'était surtout un plaisir esthétique, mais il y a plein d'expérimentations qui visent à leur donner de nouvelles fonctionnalités avec de l'intelligence embarquée et surtout des fonctionnalités médicales. Des expérimentations qui viennent notamment des États-Unis où des chercheurs ont mis au point des tatouages électroniques à base de graphène. Le graphène, c'est un peu le matériau miracle qu'adorent tous les ingénieurs, qui est extrêmement fin, extrêmement résistant, conducteur électrique, enfin il fait plein de choses. Et en fait, à partir de ça, eh bien, on va pouvoir concevoir, alors quand je dis des tatouages, j'exagère un petit peu, parce que c'est pas le tatouage que vous allez vous faire tatouer et garder à vie, on est plus proche des décalcomanies qu'on a dans les paquets de céréales, si vous voulez, c'est des petits patchs, alors à la différence près que c'est bourré d'électronique, de petits capteurs qui vont permettre eh bien, de tracer tout un tas d'indicateurs. Donc ça peut être par exemple pour un patient cardiaque, un tatouage qu'on va mettre sur le thorax et qui va analyser eh bien, le rythme cardiaque en continu, des problèmes de fibrillation, enfin il y a plein de petits problèmes qu'on va pouvoir suivre comme ça tout au long de la journée. Et le tatouage va pouvoir par exemple changer de couleur en cas de problème ou vous envoyer une alerte sur votre téléphone par exemple. Pour un patient diabétique, même chose, on va pouvoir avoir un suivi de la glycémie et si la glycémie monte un peu trop, eh bien le tatouage va passer du noir au rouge par exemple pour indiquer qu'il y a un problème potentiel. Les cas d'usage sont multiples, on peut penser par exemple à tracer le taux d'hydratation. Alors ça peut être pour un sportif de haut niveau ou ça peut être pour des personnes âgées qui pensent pas forcément à boire l'été quand il y a la canicule. Ça peut être aussi le suivi du taux d'alcoolémie. Voilà, quand je dépasse un certain seuil, je peux plus reprendre ma voiture. Ou le taux d'exposition aux UV. Si je passe un peu trop de temps au soleil, le tatouage change de couleur et m'indique qu'il faut que je remette de la crème solaire, etc. etc. Vous avez compris le principe.
9: Ouais, il y a énormément d'applications. Et effectivement, là où ça devient fou, c'est que ça pourrait aller jusqu'à détecter les maladies directement avant même l'apparition des premiers symptômes, c'est-à-dire sur les effets du corps, en fait.
8: C'est exactement ça. Et là, on entre dans ce qu'on appelle la médecine prédictive, et c'est là que ça devient vraiment intéressant. On va coupler ces tatouages avec des algorithmes, avec de l'intelligence artificielle, et on va être capable eh bien, de détecter les premiers signes de certaines maladies, de certains problèmes, comme la tension artérielle, l'arythmie, avant même l'apparition des premiers symptômes, ce qui est quand même extrêmement intéressant. En fait, on a déjà des outils, vous savez, les montres connectées, par exemple, hein, tout ce qu'on appelle les wearables, les accessoires qui peuvent suivre un certain nombre d'indicateurs de santé. Mais là, on est au plus près de la peau. Donc, on a des mesures qui sont extrêmement fines et des mesures, parce que le tatouage, on ne l'enlève pas le soir avant de se coucher, qu'on va pouvoir suivre au très long cours. Et ça va être extrêmement intéressant du point de vue de la santé, évidemment. On va pouvoir avoir une collecte des données sur des années. Et donc, de ce point de vue-là, ça va être aussi efficace que de faire des examens, une prise de sang, une fois de temps en temps, et on va pouvoir s'en servir pour détecter des motifs qui montrent des prédispositions pour certaines maladies chroniques type diabète, maladies cardiovasculaires. Alors c'est très prometteur, tout ce dont je vous parle ici, on est quand même plutôt dans les laboratoires de recherche aujourd'hui, c'est pas des technologies qui ont vocation à être commercialisées dans les 3 mois, mais ça arrivera sur le marché et ça pourrait révolutionner cette notion de santé prédictive.
9: Et il n'y a pas que les applications médicales justement.
8: Non, alors il y en a d'autres, si on pousse le concept encore plus loin, on pourrait utiliser ces tatouages par exemple pour contrôler à distance des objets électroniques, pour servir aussi de clé d'identification, pour remplacer les mots de passe. Il y a des chercheurs du MIT qui ont mis au point des choses assez dingues dans ce domaine. Il y a aussi des grandes marques d'électronique qui ont déposé des brevets assez fous où, par exemple, vous pouvez avoir un tatouage qui va être connecté à votre téléphone et, par exemple, à la sonnerie du téléphone. Donc, vous pouvez le programmer pour que vous ayez un tatouage qui se mette à vibrer quand, par exemple, votre compagne vous appelle. Donc, vous allez avoir vibration très, très douce. Et quand c'est votre manager, ça va être une vibration hyper stressante, très, très forte. Je vous donne deux exemples un peu caricaturaux évidemment, mais le principe c'est vraiment ça, c'est l'idée d'avoir littéralement la techno dans la peau.
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8: Et puis cette semaine, on a aussi parlé de détecteurs de mensonges de nouvelle génération.
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9: Je sens que je vais adorer cette chronique, Anthony Morel. Une intelligence artificielle qui va nous permettre de déceler si les hommes politiques mentent. Ouais. Ça commence à arriver aux États-Unis.
8: Absolument, ça peut être pratique à l'approche des municipales, éventuellement. Il faut imaginer un débat politique ou une interview où chaque phrase prononcée se verrait attribuer un score d'authenticité comme une sorte de détecteur de mensonges de nouvelle génération. Alors ça peut sembler complètement fou et pourtant c'est un outil qui a déjà été testé. Alors notamment lors de la dernière élection présidentielle aux États-Unis, c'était pendant la primaire des Républicains. Et en fait, on a utilisé cet outil qui s'appelle Speechcraft Analytics et qui a été spécialement conçu. C'est une IA pour détecter eh bien, la sincérité d'une personne qui est en train de s'exprimer. Ouais. En fait, l'IA va analyser tout simplement une émission télévisée et elle va aller chercher plusieurs choses. D'abord, des choses qu'on peut analyser nous aussi les êtres humains, c'est les mots qui sont utilisés, le vocabulaire. Est-ce que que la personne utilise par exemple des formules très alambiquées pour dire une chose très simple. Ça, c'est pas très bon signe en général. Et puis ensuite, il y a des choses que l'IA va aller chercher et qui sont inaudibles pour l'oreille humaine, c'est-à-dire des toutes petites variations d'intonation. Est-ce que c'est une micro-hésitation, le ton et le timbre de la voix qui vont monter très légèrement dans les aigus à un moment, la cadence des mots qui accélère un tout petit peu. Et surtout quand on est capable, parce qu'on a beaucoup d'archives sur certains hommes politiques, de comparer une prise de parole avec une autre, eh bien on est capable de déceler des petites différences qui disent « Ah, là, il ne doit pas être très sincère dans ce qu'il est en train de dire. » Donc voilà ce qui est en train d'être testé actuellement aux États-Unis et qui pourrait arriver éventuellement en France.
9: Mais bientôt, ça veut dire qu'on ne pourra plus mentir. Il suffira d'enregistrer la voix d'une personne et on saura si elle dit la vérité. C'est uniquement sur le ton de la voix, en fait.
8: C'est vraiment ça, le principe. Alors attention, je mets quand même un bémol et je dis qu'il faut prendre ces technologies aussi avec des pincettes parce que ce n'est pas fiable à 100% non plus. C'est-à-dire que scientifiquement, l'IA ne détecte pas le mensonge à proprement parler, parce que le mensonge, c'est une intention, c'est une intention morale. Si l'on peut dire, l'IA, ce qu'elle peut détecter, c'est une réaction biologique qui est celle du stress. C'est pas tout à fait la même chose. La corrélation n'est pas parfaite. C'est-à-dire qu'il y a des gens qui peuvent être très stressés à un moment parce que voilà, ils passent à la télé ou ils sont passionnés, donc leur ton va monter dans les aigus. Et ça veut pas dire à 100% qu'ils sont en train de mentir. Et à l'inverse, un menteur professionnel, quelqu'un qui s'est entraîné à ça, eh bien, il peut rester très très calme et puis son score d'authenticité peut quand même paraître très très haut. Donc voilà, c'est pas du 100%, mais c'est des technologies qui sont en train de s'améliorer et dont les cas d'usage sont vraiment multiples. Et d'ailleurs, le fabricant de ce logiciel les met en avant. Ça pourrait être pour des juristes, par exemple, pour tester la fiabilité d'un témoin, des compagnies d'assurance qui soupçonnent une tentative de fraude, des analystes financiers qui veulent analyser pendant, par exemple, la présentation des résultats d'une entreprise, si le patron dit toute la vérité et est sincère dans la stratégie qu'il est en train d'annoncer, par exemple. Et pourquoi pas, à terme, alors là, on va très très loin, on est dans Black Mirror, et ça va poser des questions, y compris juridiques, très très pointues. Mais ça peut être un conjoint ou une conjointe qui a des doutes, par exemple, sur la fidélité de son compagnon ou de sa compagne, qui pourrait l'enregistrer discrètement.
9: C'est peut-être là qu'il y aura le plus gros marché, d'ailleurs.
8: C'est probablement là qu'il y aura le plus gros marché, exactement, et passer à la moulinette de cette intelligence artificielle pour voir s'il y a anguille sous roche ou pas. Donc ça va très très loin.
9: On est sur la voie, là, mais il y a aussi l'analyse du visage qui est possible. Et alors là, en termes d'efficacité, c'est encore plus impressionnant.
8: Évidemment, parce qu'à la fois, notre voix et notre langage nous trahissent, mais notre corps nous trahit aussi énormément. On sait qu'il y a une bonne partie de la communication qui est non-verbale, par les gestes, par les expressions. Et en fait, là encore, on peut utiliser l'intelligence artificielle pour aller déceler des choses qui sont peut-être invisibles à l'œil nu, ou en tout cas difficiles à détecter. Et ça commence à intéresser beaucoup, par exemple, l'administration américaine qui teste certains outils, les douanes notamment, ou encore dans les entretiens d'embauche dans certaines ambassades, pour tester la sincérité des candidats, où on va avoir des caméras intelligentes qui sont capables d'analyser la posture et tout un tas d'attitudes.
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8: Voilà, c'est tout pour cette semaine de Culture IA. Merci de nous avoir suivis. On se retrouve dès lundi matin dans Good Morning Business. D'ici là, restez connectés.
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9: Et les experts de l'IMO, c'est tous les jours à l'heure de votre déjeuner sur BFM Business. Une demi-heure pour parler de notre immobilier, de nos logements. Et comme tous les vendredis, les meilleurs professionnels de ce secteur de l'immobilier font place aux meilleurs journalistes, toujours de ce secteur de l'immobilier et du logement. Et à mes côtés, aujourd'hui, mais oui, Sylvain Lévy pour Radio IMO et Olivier Marin pour Le Figaro. Évidemment, ils sont là pour nous parler parce qu'on va démarrer, comme tous les vendredis, par le fameux topoto de la semaine. Il est d'autant plus important, ce topoto de la semaine, messieurs, que quand même, hier, pour la première fois depuis 3 ans, la Banque Centrale Européenne a relevé ses taux. Est-ce qu'on doit s'attendre à des crédits immobiliers plus chers dans les prochaines semaines, les prochains mois, ou pas, d'ailleurs? On va voir ça dans quelques instants. Mais on parlera aussi de tout un tas d'autres sujets passionnants, puisqu'on fera un point sur le marché de l'immobilier. Bah oui, on est quasiment fin juin, c'est la mi-année de 2026. Est-ce que ça va encore, malgré les petites tensions sur les crédits? Sylvain nous dira tout. On ne fera pas l'impasse sur la course au logement étudiant. Olivier est venu avec quelques chiffres qui font peur, le connaissant, mais aussi quelques bons conseils. Non, il me regarde, il me dit non. Mais aussi quelques bons conseils. Toujours pour nos chers étudiants qui sont justement pris à la gorge à ce moment-là où ils doivent chercher leur logement pour la rentrée. On parlera aussi DPE collectif, investissement responsable. Et puis on fera un vœu, si on a le temps, pour terminer cette émission. Quel joli vœu, celui que les études qui se multiplient sur les problématiques liées au logement puissent enfin être placées au cœur du débat public à quelques mois d'une élection présidentielle, ce serait nécessaire. Allez, c'est parti tout de suite.
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9: Et Sylvain Lévy-Valency, cofondateur de Radio IMO, est avec nous. Bonjour Sylvain.
14: Bonjour Marie.
9: Moi, je m'entraîne à parler Olivier. De plus en plus vite. On va le faire un peu plus calmement pour Olivier, parce qu'avec sa douce voix, Olivier Marin, rédacteur en chef, propriété Le Figaro, bonjour.
14: C'est vrai qu'il a une très douce voix.
15: Bonjour Marie, bonjour Sylvain.
14: Bonjour Olivier.
9: Et comment dynamiser tout ça avec notre super jingle allemand?
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9: Et je le disais, le topoto de la semaine, il est quand même assez particulier parce que c'était quand même un petit événement et presque un non-événement parce que c'était anticipé. On a eu donc cette hausse de taux de la Banque Centrale Européenne hier. On la redoutait et en même temps, on l'attendait tellement que la question qu'on se pose tous là, c'est les petites hausses de taux qu'on a eues sur nos crédits immobiliers en anticipation de celles de la Banque Centrale Européenne. Est-ce que finalement, c'est pas déjà fait, déjà intégré dans nos crédits ou est-ce qu'on doit redouter une accélération de cette tendance haussière sur les taux d'intérêt, Olivier?
15: Oui, en tout cas, cette hausse de la BCE, c'est vrai que ce n'est pas une surprise. On s'y attendait, mais c'est vraiment une mauvaise nouvelle pour beaucoup d'emprunteurs, que ce soit des primo-accédants. Il faut toujours aussi avoir en tête que 8 achats immobiliers sur 10
9: sont
15: réalisés à crédit. Et que 8 dossiers sur 10 sont demandés par des primo-accédants. Donc il y a une ampleur. Tant qu'on était sur cette vague depuis 2 ans, finalement, d'une relative stabilité, on avait comme ça ce sentiment que ça pouvait continuer, que ça pouvait durer. Il y a un moment où ça commence à casser un petit peu.
9: Ça frotte.
15: C'est un premier signal. Alors ça ne veut pas dire qu'il y aura, là, dans les prochaines semaines, une hausse des taux d'intérêt pour les particuliers, mais c'est quand même le signal précurseur d'une hausse, c'est quand on sait que de plus en plus de dossiers ont du mal, de plus en plus de primo-accédants ont du mal aussi parce que les conditions d'octroi se durcissent, ce qui est normal. Là, il y a une baisse aussi de la demande. Il faut avoir en tête que depuis 2 mois, il y a quand même, nous disent les courtiers, une baisse de la demande
9: importante. Est-ce qu'il n'y a pas une forme d'autocensure avec cette baisse de demande? Parce que c'est vrai qu'effectivement, on a eu de légères hausses de taux, mais rien qui soit susceptible de changer radicalement la donne par rapport aux conditions d'emprunt d'avant le déclenchement de la guerre au Moyen-Orient.
15: Non, mais ça veut dire qu'il y a aussi des projets qui vont être reportés.
9: Mais il y a quelque chose de psychologique, une forme d'autocensure.
15: On est complètement dans un contexte, un climat, que ce soit sur les tensions internationales, sur les incertitudes économiques, politiques, on l'évoquera après avec Sylvain sans doute, et avec vous, avec toi Marie, sur la présidentielle et les enjeux en matière de logement qui sont hyper importants, très importants, et heureusement d'ailleurs qu'on voit que le logement et maintenant, au cœur des enjeux, on en parle, enfin, on en parle comme du pouvoir d'achat, comme de l'emploi, on en parle de plus en plus, et on le voit dans de nombreux baromètres. Dans beaucoup d'études, le logement est vraiment au cœur des enjeux de société.
9: Bien sûr, mais la question, alors, et on sait que l'alpha et l'oméga de ce marché, ça reste le crédit immobilier. Ma question, c'est est-ce qu'on doit s'attendre à...
13: Oui, enfin, l'impact sur les taux de crédit immobilier, il devrait être très limité, hein, finalement, à court terme, parce que la hausse de la BCE ne se reporte pas immédiatement et mécaniquement sur les taux des banques. Pour une raison simple, c'est que les banques se refinancent sur un marché interbancaire. Autrement dit, l'argent qu'on vous prête, les banques se le font prêter sur un marché interbancaire.
9: Elles se prêtent entre elles même.
13: Elles se le prêtent entre elles. Donc le marché interbancaire. Donc l'alignement, si vous voulez, le vrai curseur qui permet, ça ne veut pas dire qu'il n'y a pas des risques d'augmentation. C'est le taux de l'OAT, hein, les obligations assimilables du Trésor, qui est un peu la ligne
9: directrice. La dette de l'État français.
13: La ligne directrice, finalement, de la dette de l'État français que les banques achètent. Pas que les banques d'ailleurs, les compagnies d'assurance et bien sûr tous les investisseurs institutionnels. En revanche, la BCE peut très bien durcir progressivement, et Olivier l'a rappelé, les conditions d'octroi du crédit. Hein, donc, maîtrise des taux, donc pas d'inquiétude à court et à moyen terme. Par contre, conditions d'octroi renforcées dans le cas de l'alignement des règles de la BCE. Ce qu'on observe en juin 2026, les baromètres publiés en juin montrent des taux qui sont finalement assez stables, autour de 3,25 à 3,53 selon Meilleur Taux, hein, qui publie régulièrement des exemples. Par exemple, 3,25 sur 15 ans, 3,39 sur 20 ans et 3,44 sur 25 ans. On peut dire aussi par comparaison, puisqu'il n'y a pas que Meilleur Taux qui donne l'alpha et l'oméga, mais c'est également Préto, par exemple.
9: Mais on embrasse tous les courtiers Préto, empruntistes, vous financez, CASPI.
13: Alors, on est sur une variation de 0,2 points. D'accord ? Déjà constaté. Les effets probables dans un mouvement qui est, de toute façon, il faut être très clair, qui est un mouvement haussier. On ne va pas dire ici, à la radio, qu'on est sur un mouvement baissier des taux d'intérêt. Non. On est sur une graduation lente, mais réellement haussière. Donc 0,2 points d'ici la fin de l'année, c'est attendu.
9: 0,2, si... ça paraît pas alors, dramatique.
13: Ouais, ça,
9: c'est
13: alors, ce que dit BPCE. Non, ça n'est pas dramatique. Par contre, quand vous prenez l'indice par rapport au financement que pratiquent les banques, ça peut équivaloir à un manque de solvabilité de l'ordre de 3 à 10% du volume total des crédits si on raisonne à l'unité. Donc c'est pas neutre, si vous voulez.
9: Non, c'est pas neutre, mais c'est pas aussi dramatique alors, que ce qu'on a connu au moment de la crise inflationniste si liée à la guerre en Ukraine.
13: Alors si on doit faire passer un message, je veux dire conséquence pour l'emprunteur, un ménage qui va voir baisser sa capacité d'emprunt à mensualité égale, quelques dixièmes de points réduisent le montant finançable. Autrement dit, ça peut être une partie de la surface qu'il faut revoir, une partie de son projet. En pratique, bien sûr, ça va peser notamment sur, je vais vous dire les conséquences, ça va peser sur quel type de...

0: Mais c'est encore une fois, ce ne sont que des suppositions. On ne verra pas une remontée brutale telle qu'on l'a connue avec, par exemple, je vous le rappelle quand même, qu'on a vu des augmentations de l'ordre de 150 à 200 points de base en l'espace de moins de 3 mois. Donc ça, on ne le reverra pas. Par contre, effectivement, moi je le dis, je ne sais pas si tu es d'accord avec moi, Olivier, je pense qu'on est sur un marché qui sera légèrement haussier, mais maîtrisé, et pas d'inquiétude à moyen terme.
1: Et peut-être warning quand même avec la hausse de taux de septembre, parce que la Banque Centrale Européenne...
2: Et le taux d'usure aussi.
1: Et le taux d'usure, mais bien sûr, attention. Fin du mois, on aura le taux d'usure pour le trimestre qui vient.
2: Vous avez vu comme moi les communiqués des courtiers hier, vous financez, le titre qu'on reçoit tous les journalistes, c'est « Hausse des taux de la BCE, deux points, une mauvaise nouvelle pour les emprunteurs et pour les banques ». Communiqué de CAFPI hier, hausse des taux directeurs de la BCE, deux points, des conséquences limitées, on peut se dire tiens, limitées, en fait quand on lit dans l'intégralité, c'est des conséquences limitées dans l'immédiat, c'est-à-dire attention. Moi je pense qu'il y a une barre psychologique, c'est celle des 4%, on peut très bien y arriver. Et puis il faut savoir qu'un emprunteur qui pouvait financer 250 000 euros à 3% ne peut plus emprunter que 230 000 euros à 3,5%. C'est pas rien, ça veut dire qu'il va y avoir cette remontée progressive. Alors c'est vrai que les banquiers, les courtiers rassurent aussi en disant attention, il n'y aura pas, c'est tenable,
0: pardon,
2: attention,
0: Olivier.
2: Chaque 0,1 point.
1: Ouais, 0,2
2: point.
1: C'est pas complètement
2: pour primo-accédant, ce n'est pas négligeable.
0: Olivier.
2: Il faut faire attention aussi à ce qu'on dit. Tout le monde n'a pas des parents
0: Olivier,
2: derrière
0: la Société
2: pour
0: Générale,
2: soutenir.
0: La Caisse d'Épargne, les grandes banques aujourd'hui...
1: Oui, sortent des offres.
0: Oui. Alors,
2: Mais les banques font des décotes en ce moment, des prêts bonifiés, elles sont extrêmement agressives, puisque
0: ne faisons
2: le crédit
0: pas peur,
2: à l'habitat,
0: ne faisons
2: c'est un
0: pas peur aux primo-accédants et aux investisseurs et à ceux qui veulent acheter. Mesdames et messieurs, vous achetez, aujourd'hui, les banques ont très largement ouvert leurs vannes, nonobstant le fait que... Ouais. Et c'est intéressant, j'ai appelé l'ASG. J'ai appelé
1: la Société Générale.
0: Voilà, la Société Générale, je les ai appelés pour savoir...
1: S'ils pouvaient obtenir un crédit. Alors Sylvain, l'avez eu ce crédit?
0: Oui, absolument, comment vous le savez? Effectivement. Non, mais en fait, je leur ai posé la question. Je leur ai dit, est-ce que vous êtes contracyclique? Est-ce que les annonces de la BCE sont indépendantes de votre offre marketing, etc.? La réponse est claire, c'est qu'aujourd'hui, les banques de distribution, sont aujourd'hui... très favorable à une offre marketing, soyons très clairs, de leur dossier. Il y a une raison à ça, et je vais vous la donner, cette raison. C'est 30% d'érosion des comptes de particuliers sur l'ensemble des banques...
1: Banque
0: de détail. Alors, je ne vais pas citer le nom de certaines banques, mais
2: Il faut, c'est un journaliste, et c'est pour la transparence,
0: Ah, mais c'est une hécatombe. C'est-à-dire qu'aujourd'hui, les personnes qui détiennent des comptes aujourd'hui, on en marre de faire tout sur des applications. Et ce qui est très intéressant, c'est de revenir voir fleurir aux angles de rue des banques qui réinstallent des agences de proximité. Ouais. Très simplement, pourquoi ? Parce qu'en fait, elles ont perdu le contact avec leurs clients. Donc aujourd'hui, pour regagner du compte de dépôt, parce qu'avec tout ce qui va avec,
1: bien évidemment... Alors ils font des tests Cédric, comme le Crédit Agricole.
0: Eh bien, il faut revenir, ils reviennent là-dessus. Maintenant, c'est indépendant de cette hausse. Mais quand on pose la question de savoir est-ce que la hausse va augmenter, il faut être très honnête.
1: La hausse va augmenter.
0: Oui, la hausse va augmenter.
2: On a compris.
0: Oui, mais merci de m'avoir...
2: Et taux d'intérêt,
0: en plus, je suis censé écrire des articles. On va dire ça comme ça.
2: Juste une chose, Sylvain, modèle du primo-accédant, en tout cas, il évolue. Pendant longtemps, c'était le couple. Eh bien, de plus en plus, et notamment chez les moins de 29 ans, ce sont des célibataires... qui demandent des crédits pour accéder justement à la propriété.
1: Et c'est tant mieux si le parcours résidentiel démarre plus tôt aussi, c'est toujours intéressant. C'est pas que je veux pas qu'on continue à parler tôt, mais on a fait déjà la moitié du parcours et on n'a pas avancé quand même. Alors juste parce que cette saison-ci, on a parlé de la Banque Centrale Européenne, on a parlé du fait qu'effectivement il y a beaucoup de primo-accédants, peu d'investisseurs, et c'est bien dommage pour tout un tas de locataires, et notamment nos enfants, nos amis étudiants qui là, en ce moment, sont pas...
2: Absolument.
1: Voilà, on va pas dire que c'est galère, mais si, parce que chaque année, j'ai l'impression que le marché se tend davantage.
0: C'est une catastrophe. En 2024, ils étaient 17% à renoncer à leurs études. En 2025, ils étaient quasiment 20%. Et là, on s'attend entre 20 et 22% de jeunes qui n'iront pas dans les grandes agglos, qui renonceront à leurs études parce qu'ils n'ont tout simplement pas de logement.
2: Oui, tout à fait. Pour rebondir, d'abord un constat. Pour les étudiants, se loger coûte bien sûr de plus en plus cher. Il y a une étude récente de Lock Service qui fait un baromètre sur le logement étudiant. Chaque année, loyer moyen d'un studio est en hausse de 4% sur un an. C'est pas négligeable. Il faut compter en moyenne 583 euros
1: hors
2: au
1: Paris.
2: Niveau national pour une surface de 24 mètres carrés, avec bien sûr des dispositions

0: parité selon les territoires et on peut aller de 400 euros dans des villes comme Limoges, Saint-Étienne jusqu'à 920 euros pour un loyer à Paris. Alors, quelle solution d'hébergement, notamment pour les plus jeunes? Alors, essayer de se lancer le plus tôt possible, on a vu, la Parcoursup, essayer, il y a des appels un petit peu partout, vous soyez étudiant ou pour les parents, c'est évidemment intéressant. Alors, bien sûr, les résidences universitaires du CROUS, mais elles sont rapidement pourvues. Alors ensuite, il y a vraiment, il faut le dire, ce sont des conseils. Des plateformes spécialisées, on peut citer la carte des colocs, Studapart, Woomies, Lock Service, ou encore Gens de Confiance, qui parle de, bien sûr, là, plus sur la cooptation. Ouais. Il y a les résidences étudiantes privées de nouvelle génération. C'est Studéa, c'est les Estudines, c'est Nomad Campus, Student Factory. Il y a aussi des gestionnaires de résidences sociales étudiantes, comme l'Arpège, qui propose des logements meublés, conventionnés, souvent moins chers que les prix du marché. Et puis, il y a la cohabitation intergénérationnelle. Il ne faut pas l'oublier, l'échange volontaire et solidaire entre deux personnes.
1: Vous êtes de plus en plus nombreux à m'en parler.
0: Mais oui, mais elle permet à quelqu'un qui est âgé de plus de 60 ans...
2: Il y a une campagne avec la Fondation Elogio sur l'habitat intergénérationnel.
0: Mais justement, merci. Donc, elle permet à quelqu'un qui est âgé de plus de 60 ans de louer une partie de son logement à un étudiant, un jeune actif de moins de 30 ans. Alors, généralement, c'est une chambre libre. Dans une maison ou un appartement, la pratique, elle est vraiment encadrée. On ne peut pas faire n'importe quoi. C'est inscrit dans la loi. Il y a une charte. Le senior et le jeune sont accompagnés par un organisme dédié ou une association qui met en relation et s'occupe des dossiers. Donc, il faut vraiment les citer. Le réseau Cohabilis, Ensemble deux générations, Le Temps pour Toi, ou encore le réseau Colette. Et Colette, qui a déjà formé 2800 binômes, à la fois du jeune et du senior, ambitionne d'ouvrir 1000 chambres d'ici septembre à Paris, mais aussi pour les étudiants à Annecy, à Biarritz ou encore à Nice. C'est un mouvement solidaire vraiment qui ne demande qu'à s'amplifier.
1: Non, mais c'est intéressant parce qu'effectivement, enfin, aujourd'hui, quand on parle de la problématique des seniors qui sont dans des logements qui sont devenus trop grands pour eux, et de ces étudiants qui peinent à trouver...
2: Ou même trop cher en termes de charges, qui fait que l'étudiant pour une somme... Olivier a cité Cohabilis, il y a une campagne qui a été menée avec la participation de la FNIM au niveau national et la fondation iLogio, avec Cohabilis, pour justement essayer auprès des professionnels d'inciter les clients âgés qui sont seuls, parfois, parce qu'il y a aussi la solitude. Et vous savez qu'on peut, faire aussi ce qu'on appelle les baux de service, c'est-à-dire que le fait de faire un peu de lecture, de sortir les poubelles, de faire les courses, permet en nature, on appelle ça un bail de service ou un bail de servitude, qui permet effectivement à des jeunes étudiants, pour 140 euros parfois, de pouvoir se loger dans une grande maison accessible avec les transports en commun, absolument. Bon, alors moi, j'ai le plaisir et l'immense honneur de faire partie de cette fondation, j'en suis administrateur.
1: Vous accueillez un étudiant, du coup Vous accueillez un étudiant, Sylvain?
2: Absolument, absolument. Mais aussi les personnes âgées, parce que ce qui est intéressant d'observer comme phénomène social, c'est qu'on a les personnes âgées qui se retrouvent peinées à gérer leurs charges dans leur logement et souvent, parfois, seules. Parce que la solitude, c'est ce qui pèse le plus. Donc, il y a une vertu dans l'habitat intergénérationnel, c'est de créer du lien social avec les générations.
0: Le lien social, et on signale jusqu'à Paris, il y a un potentiel de 100 000 logements.
2: Énorme.
0: 100 000 logements seniors pourraient potentiellement accueillir.
2: Ce serait un message à faire passer.
1: Le message, en tout cas, commençait à être passé dans l'émission. Là, on parle de ce qui existe déjà, de ce qui n'existe pas encore, donc les transactions en cours. On en est où, Sylvain? Rapidement, parce que sinon,
2: alors,
1: on n'aura pas le temps de tout aborder.
2: Rapidement, c'est un retour à la dynamique, mais c'est un retour prudent. Je voulais juste faire une statistique. 945 000 ventes sur 12 mois à fin décembre 2025, soit plus 12%. Et référence, ce sont les notaires, soit 49 000 quasiment compromis au T1 2026, plus 36% par rapport à 2025. Une projection sur 2026, les estimations, justement, toujours avec les notaires et les professionnels, environ 950 000 ventes, soit le chiffre moyen des 10 dernières années.
1: C'est pas si mal si on arrive là, parce qu'effectivement, BPCE parlait de 890, je crois, la semaine dernière.
0: Volume. Alors, par rapport à l'an dernier.
2: Alors, il faut être vigilant. Selon les notaires qu'on a consultés, selon les volumes, on reste toutefois quand même aujourd'hui à moins 25% sous le pic de l'été, si on compare par exemple à 2021.
1: Oui, il y a eu quand même un petit creux là, quand même.
2: Oui, un creux, vraiment, en termes de volume. Stabilité nationale, alors bien évidemment, vraiment des augmentations très faibles, voire nulles, des prix au T1 2026, versus le terrain le T4 2025 par exemple, avec une vraie stabilisation. C'est le journal de l'agence qui a publié sur cette question une hausse modérée, 0,7% en France métropolitaine, tout confondu, référence les notaires. Appartements anciens plus 1,3%, les maisons anciennes quasi stables avec 0,2%. Donc là, on est vraiment sur une moyenne de prix. Prix moyen en France, on est à 3 405 euros du mètre carré selon meilleur taux. À Paris, on est stable au-dessous des 10 000 euros à 9 540 euros, toujours selon meilleur taux.
0: Avec de sacrés disparités. Et enfin, 7 000 euros dans le 19e jusqu'à 14 000 euros quartier Odéon.
2: Alors, je parle de prix moyen.
1: Vous venez dans le 19e, Olivier.
2: Je parle de prix moyen, mais Olivier, donc.
0: C'est là où il faut faire attention sur ces tendances au niveau des villes. Chaque bien est unique en fonction de l'emplacement.
2: Oui, mais je te rappelle, mon cher Olivier, que quand on va dans les villes, on donne quand même des prix moyens.
0: Oui, effectivement,
2: rue de l'Odéon, on a vendu un appartement à 34 000 euros du mètre carré.
0: C'est pour ça qu'il faut penser quartier, il faut penser rue, il faut qu'on fasse aussi attention en tant que journaliste sur les tendances au niveau des villes et tout ça. Toujours dire attention. Vérifier,
2: on va parler
0: regarder,
2: du stock, aller plus. On va parler du stock de biens à vente qui progresse de 3% au T1 2026, après deux trimestres, il faut le dire, de baisse. Hausse régionale de 1% en Nouvelle-Aquitaine, par exemple, qui avait quand même sacrement pris le bouillon en termes de baisse, plus 9% en Provence-Alpes-Côte d'Azur. Grosso modo, ce qu'on peut dire de tout cela, c'est que le marché est redevenu négociable, puisqu'on a posé la question de savoir, en moyenne, quelles étaient les marges de négociation. En moyenne, selon les chiffres que nous avons, on est entre 5,3% contre 5,1% au T4 2025. Donc aujourd'hui, négocier.
1: Il y a la possibilité de négocier, d'autant plus que le climat taux est plutôt haussier.
0: Figaro Immobilier, on a sorti le baromètre des prix, et notamment sur la négociation, on arrive à des résultats plus importants que ceux qu'indique Sylvain, c'est-à-dire c'est 9% pour les appartements, 7% pour les maisons. Faut pas se mentir, faire attention aussi, on le sait, mis à part les avant-contrats des notaires, il y a toujours un temps de retard.
1: Ouais, c'est vrai.
0: Quand on interroge tous les réseaux, ils disent
1: comme,
0: que depuis
1: mais c'est
0: le
1: comme
0: mois
1: les taux,
0: de mars,
1: hein, entre
0: on
1: les taux
0: est en
1: de
0: baisse.
1: La Banque de France et les taux.
0: On est en baisse depuis le mois de mars, il y a moins de demandes, on a plus de stocks, on a beaucoup plus de mal. Quand on interroge les banquiers, quand on interroge les courtiers, ils disent qu'il y a moins de demandes de crédit à l'habitat et on a des hausses de taux d'intérêt. Donc on est peut-être à un point de bascule.
1: Mais bien sûr, et je salue d'ailleurs Sophie Autong, la patronne du courtier Finance Conseil, était l'une des premières à me dire sur ce plateau, attention cette fois, ce mouvement de hausse qu'on attendait à l'époque de taux, les prix risquent de basculer plus rapidement que ce qu'on a eu au moment de la crise en Ukraine, qui était de dire, les gens attendaient en disant, non, je ne vais pas baisser les prix, alors que les taux ont remonté. Là, dès le démarrage, je pense que tout le monde a bien compris qu'avec ce début, comme on a quand même la mémoire, là, c'est
2: une super bonne nouvelle.
1: Bah, que les
2: donc,
1: prix s'ajustent.
2: Ne cédons pas à la morosité ambiante. Achetez plus que jamais, et une très belle chose, une très bonne chose, que les prix enfin puissent baisser.
1: S'adapter, en tout cas.
2: En France, qui sera une très bonne chose pour ceux qui veulent se loger.
1: Et surtout pour ceux qui veulent investir. Parce que du coup, quand les prix sont plus bas et qu'on est en période d'inflation, ça accélère les rendements. Mais d'ailleurs, à propos d'investissement, regardez ma transition incroyable. Est-ce qu'on pourrait aller pas parler d'investissement durable et responsable avec
0: Olivier? C'est important parce que je sens là une petite moquerie. On peut penser.
1: Mais non, je me moque pas.
0: On peut penser immobilier, Olivier. Justement, un immobilier différent. On pense pas forcément à la plus-value, on pense pas forcément aux gains.
1: Mais bien sûr.
0: Il y a de plus en plus, et il faut le dire ici, on peut investir aussi de l'argent dans des foncières qui développe l'immobilier solidaire, durable. Il faut les citer. Il y a Foncière Belleville qui met l'immobilier au service de l'utilité sociale, donc qui a été créé par 5 jeunes ingénieurs, soutenu par des institutionnels, des particuliers. Qu'est-ce qu'ils font Belleville? Ils réhabilitent en fait des immeubles désaffectés. Ils en font, ils les transforment en logements, en lieux partagés, en ateliers, en espaces d'activité. Ils mènent des opérations notamment à Toulouse, à Saint-Denis, à Albi, à Marseille, à Valenciennes, au Havre. Dans le même esprit, il y a aussi Village Vivant, qui fait un peu la même chose dans les campagnes, qui rachète, qui rénove des locaux et des lieux de vie. C'est financé donc par l'épargne citoyenne. Vous pouvez mettre 100 euros.
1: C'est ce que j'allais dire, à partir de 100
0: euros. C'est à partir de 100 euros. Et donc, avec à la clé une réduction d'impôts, et une utilité locale.
1: Puisque c'est réussir à cumuler les deux.
0: Mais Village Vivant a déjà ouvert plus de 30 lieux, des cafés boulangeries, des épiceries, des espaces culturels, des tiers-lieux, dans une quinzaine de départements. Donc, il y a vraiment aussi des associations qui tendent la main. Sylvain le disait tout à l'heure, iLogio, bien sûr qu'il faut citer, Caritas Habitat, Solico, il y a Habitat Humanis aussi qui existe. Il faut vraiment les citer. Il y a même une association qui s'appelle Toi à Moi, et qui rachète des appartements pour des sans-abri. 350 000 sans-abri en France, il faut toujours aussi avoir ça en tête. 600 000 personnes aussi qui sont logées chez un tiers. Quand on parle de crise du logement aussi, elle est vraiment là et c'est là où il faut sans doute qu'on ait un petit peu de recul et qu'on ne peut pas avoir toujours en tête la marchandisation, on revend, on fait une plus-value, etc. Il y a des belles choses qui se passent dans le pays, il y a en tout cas des associations solidaires
2: avec Olivier.
0: Et il faut les encourager parce qu'elles font un boulot remarquable.
2: Quand on est dans les villes, souvent je dis on faudrait qu'on fasse des kibbutz urbains ou le kolkhoz pleurisse, peu importe, mais ce qu'on voit naître de plus en plus c'est des pensions de famille par exemple, et il y a un principe qui reprend exactement ce que disait Olivier, qui est celui de l'habitat, d'un habitat collectif un peu partagé, avec des salles communes. Mais ça existait en France.
1: Oui, oui bien sûr. Alors après, je ne suis pas certaine que ça revienne tout de suite, Sylvain.
2: Alors, non, mais quand on est en état de crise et en état de dégradation du pouvoir d'achat, moi je trouve que les jeunes ingénieurs qui pourraient aller bosser dans des très grandes entreprises se sont investis dans ce projet collectif.
0: Et ils travaillaient avant, justement,
2: absolument.
0: À la fois dans la bourse, dans des grandes entreprises.
2: Ils se sont dit...
0: Arrêtons le gaspillage des mètres carrés inutilisés.
2: Absolument.
0: Chaque mètre carré compte. Est-ce qu'on peut avoir
2: c'est génial ce qu'il
0: faire
2: fait.
0: De l'intérêt général. Oui, mais c'est quelque chose aussi qui vient des nouvelles générations. C'est aussi quelque chose qui sera dans le débat dans la présidentielle en 2027.
1: On espère, et on voulait aborder tout un tas d'études, mais comme en fait, il nous reste qu'une minute on parle rapidos du DPE collectif, est-ce que vous pouvez me le faire en 30 secondes pour qu'après, j'ai quand même la possibilité de montrer à la fois expression.
2: Merci Marie.
1: Et qu'Olivier puisse montrer aussi Propriété Figaro quand même, s'il vous plaît.
0: Voilà,
1: on a fait les deux promos. Juste un mot sur le DPE collectif.
2: Alors le DPE collectif, ça va faire plaisir à Olivier puisque j'ai repris les éléments extrêmement bien écrits de notre ami Guillaume du Figaro.
1: Guillaume Erard,
0: Guillaume.
2: L'excellent Guillaume Erard. Ce que je retiens très rapidement, c'est quoi? C'est que depuis, vous savez, 2026, le DPE collectif est obligatoire pour les copropriétés de moins de 50 lots, que le coefficient de conversion de l'électricité.
1: Il a été baissé,
2: ce qui va me permettre de remettre aussi ce qu'on appelait les passoires thermiques sur le marché, ce qui est une très bonne chose. Ça ne veut pas dire qu'il ne faut pas faire les travaux. Mais ce que je retiens finalement de cet excellent article, c'est qu'enfin, on raisonne de manière collective en valeur d'actif. Parce que c'est important. Pourquoi? Parce que si vous raisonnez en valeur d'actif dans une copropriété où on a l'impression qu'on n'a que des dépenses,
1: Eh bien, on n'investit pas. Alors que si on dit quelle valeur ça apporte au patrimoine...
2: J'adore la valeur au patrimoine. Je suis fan.
1: Mais non, mais je conclue parce qu'en fait, j'ai la musique du jingle à la
0: musique. Eh oui, bon...
1: Je vais couper la chic. Bon bah merci quand même. On avait tellement de choses à dire à chaque fois. Mais oui, mais c'est ça qui est passionnant dans les experts de Limo. On a toujours un goût de trop peu. Mais ça donne envie d'être à la semaine prochaine. Merci Sylvain Lévy-Valency, cofondateur de Radio Imo. Et merci Olivier Marin, rédacteur en chef, Propriété Le Figaro. Quand ça veut pas, ça veut pas. Merci à tous les deux d'avoir été avec nous. Et à la semaine prochaine pour de nouveaux épisodes des experts de Limo sur BFM Business.
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4: Il est 6h14 sur BFM Business et sur RMC Life. Le pitch ce matin, c'est avec Jean-Baptiste Pétricoul. Bonjour, vous êtes le fondateur et directeur général de Virgo Move. Une minute pour pitcher et on débrief.
5: Alors, Virgo Move est une marque française qui conçoit et commercialise des casques intégraux pour les nouvelles mobilités électriques urbaines, que ce soit les vélos ou les trottinettes. Avec l'arrivée de ces nouveaux modes de transport, les vitesses ont augmenté, mais les équipements de protection n'ont pas évolué. Nous avons donc voulu concevoir un casque intégral qui soit parfaitement adapté à des vitesses allant de 25 à 45 km/h. Léger et confortable, il s'adapte à un usage urbain du vélo et intègre des accessoires tels que des visières avant pour être mieux protégé de la pluie ou un phare arrière pour être plus visible sur la route. Nous avons également conçu une variante pour les enfants qui permet de mieux les protéger sur toutes les activités de skatepark et de pump track telles que le vélo, la trottinette ou le roller. Notre ambition avec Virgo Move, c'est de pouvoir devenir la référence de la protection sur toutes ces nouvelles mobilités urbaines et faire en sorte que vous soyez mieux protégé dans tous vos déplacements du quotidien.
4: Vous m'en passez un que je vois si c'est léger ou pas, parce que c'est ça quand même votre enjeu. Merci. Allez-y, Anthony, pendant que j'essaye.
6: Pour moi, l'enjeu, c'est faire porter ces casques. C'est-à-dire que c'est déjà compliqué sur les vélos et sur les trottinettes de convaincre les gens de porter des casques classiques qui ne sont pas des casques intégraux. Comment vous allez convaincre les gens des casques qui sont alors légers, certainement, mais qui sont aussi beaucoup plus encombrants et beaucoup plus visibles qu'un casque classique?
5: J'ai envie de dire, malheureusement, le temps fait son œuvre avec l'augmentation et la popularisation de ces transports dans nos villes. Il y a eu de plus en plus d'accidents ces dernières années, ce qui fait que beaucoup de personnes qui sont soit témoins d'un accident autour d'eux, soit qui commencent à en prendre conscience par eux-mêmes, commencent à s'équiper de plus en plus.
6: Ça vous va très bien, Laurent, en tout cas.
4: Mais ça me va bien. Et c'est bien. Non, franchement, c'est super léger. Et à un moment donné, oui, il faut juste changer sa manière de voir les choses. Il y a encore plein de gens qu'on voit sur des vélos qui n'en sont pas, qui sont des motos sans casque, sans
6: mais
4: rien.
6: Par exemple, la trottinette, vous voyez, enfin, personne porte des casques aujourd'hui, déjà des casques normaux, donc avant de convaincre les gens de mettre des... Non mais je ne parle pas pour moi, mais je pense que c'est un enjeu de pédagogie, je pense qu'il va être assez compliqué à mettre en place.
4: C'est vrai que ça décoiffe.
6: C'est ce que je dis. Oui, ça décoiffe un peu.
5: Exactement, mais nous on a des contacts avec pas mal d'acteurs, notamment de la santé, qui s'occupent de toutes ces blessures au niveau de la face, ouais, et qui nous font remonter énormément d'informations là-dessus, ça devient un enjeu de santé publique, ce qui fait qu'on se retrouve maintenant à devoir avoir quand même une certaine prise de conscience avec les différents acteurs de la sécurité pour faire comprendre que se protéger, c'est pas inutile dans ce sens.
7: Eva. Alors vous avez plusieurs gammes, vous nous l'avez dit, et plusieurs. Le prix change quand même considérablement entre notamment les modèles pour adultes. Ça coûte combien ?
5: Alors, sur les versions enfants, on commence à 99€ sur les versions de base, qui sont vraiment adaptées à tous les enfants entre 3 et 12 ans, on va dire. Sur les adultes, on est entre 179 et 289€ parce qu'on a voulu faire une sorte de principe d'option, un peu comme sur les voitures, où on a des accessoires qui viennent se pluguer sur le casque en fonction de vos usages.
7: Donc, qu'est-ce qu'on a pour le plus cher, par exemple ?
5: Alors, par exemple, pour cette version-là qui est la plus chère, nous, par exemple, ce qu'on a intégré à l'intérieur, c'est la technologie MIPS, qui est une technologie suédoise qui permet de réduire l'absorption d'énergie subie par le cerveau. Et c'est une technologie qui est assez chère à intégrer sur nos casques. On a réussi à travailler avec eux pour pouvoir la développer spécifiquement. Et c'est quelque chose qui est très demandé parce que c'est un enjeu majeur de la sécurité et c'est un équipement qui est vraiment demandé.
4: Mais c'est-à-dire, comment ça marche ?
5: Alors, c'est à l'intérieur, vous allez voir, vous avez une petite enveloppe qui permet de créer un jeu, on va dire, entre le casque et votre tête, ce qui fait qu'en cas d'impact, vous allez avoir votre casque qui va légèrement pivoter pour absorber l'énergie.
7: Comme les casques.
4: Ah oui.
5: Exactement.
6: Et donc, du coup, là, vous avez des chiffres sur, justement, la capacité à mieux absorber les chocs par rapport à un casque classique, on va le dire comme ça. Ce que vous disiez, en fait, l'enjeu, c'est entre 25 et 45 km/h. Aujourd'hui, entre guillemets, c'est pas couvert. C'est-à-dire, on a les casques moto pour les grandes vitesses, on a les casques vélo classiques, mais on a cet entre-deux qui est un peu une zone inconnue, quoi.
5: Exactement. C'est vraiment ce qu'on a voulu faire depuis le début du projet. C'est vraiment essayer de remplir ce trou sur le marché entre l'équipement qui est demandé sur un scooter qui va à 45 km/h et ce qui est demandé sur un vélo électrique à 25, il y a un gap énorme. Nous, on voulait essayer de créer un hybride entre le casque moto et le casque vélo en reprenant toutes les idées du casque moto, la protection intégrale de l'intégralité du visage, mais de le faire dans un format le plus léger possible pour que ça soit confortable et agréable à porter.
4: Vous êtes lancé avec une campagne de crowdfunding en 2023. Là, ça suffit ou il va falloir lever des fonds de manière plus industrielle ?
5: Alors, on aimerait pouvoir lever des fonds, mais surtout pas forcément pour développer le produit, puisque celui-là est déjà développé et déjà commercialisé depuis plus d'un an et demi. Mais on aimerait pouvoir développer d'autres produits, notamment des variantes pour d'autres typologies de sport. Je pense notamment au sport d'hiver ou au sport nautique, où on a les mêmes problématiques de protection et les mêmes vitesses.
4: Après, vous voyez, au ski, maintenant, tout le monde porte des casques. En quelques années, là, ça a changé complètement. Vous n'iriez jamais mettre un enfant sans casque, désormais, au ski. Hein.
5: C'est ça. Et ça a été fait sans forcément le rendre obligatoire. Ouais. Je considère que la pédagogie est toujours plus utile que l'obligation. Et les gens ont tendance à comprendre que quand on veut prendre du plaisir, quand on veut se sentir en sécurité, c'est pas plus mal de partir casqué.
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9: Bonjour à tous, bienvenue dans BFM Entreprise consacrée comme tous les lundis au leadership. Une demi-heure avec un leader qui va nous expliquer comment il dirige, son parcours, sa méthode, les clés de sa réussite, les épreuves qui l'ont forgé. 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
9: Bonjour Éric Larchevêque.
10: Bonjour Sandra.
9: Ravi de vous recevoir dans cette émission Leadership. Éric Larchevêque, entrepreneur français, cofondateur de Ledger, évidemment, on le dit souvent sur cette antenne. Aujourd'hui à la tête de TBSO, on va y revenir. Je commence toujours cette émission par cette question. Est-ce qu'on est leader?
10: En fait, je ne pense pas. Je pense que c'est quelque chose qui s'apprend. C'est quelque chose qu'on a aussi et qu'on va récupérer, je pense, au fur et à mesure. Parce que pour être leader, pour avoir envie de leader, il faut avoir envie de construire, il faut avoir envie de prendre un petit peu les choses en main. Et parfois, je pense que c'est le parcours de la vie qui nous met à certains obstacles qui ensuite nous donnent l'envie, la rage de faire. Et donc, je pense que tout le monde peut le devenir, mais peut-être qu'il faut qu'on passe par certaines choses pour avoir cette révélation.
9: Je sais notamment que vous en êtes venu au Bitcoin par réaction aux abus des banques sur vos propres comptes d'entrepreneurs. Comment vous en êtes venu, vous, malgré cette expérience et malgré cet âge du système, finalement, comment vous en êtes venu, vous, à devenir un entrepreneur?
10: Parce que je pense que pour s'exprimer, il n'y a rien de mieux que de prendre en main sa propre responsabilité, de prendre son destin en main. Entreprendre, c'est, ça vient de ça, c'est entre ses mains, en fait. Et c'est vraiment la définition, c'est la décision de vouloir faire les choses par soi-même, selon ses propres règles, d'une certaine façon. Et j'ai eu cette envie assez tôt, qui est plus aussi en réaction. Vous avez parlé de réaction au Bitcoin, réaction aux banques, mais en fait, l'entrepreneuriat est venu en réaction au monde du travail, où j'ai compris que je ne pourrais jamais travailler dans une grande entreprise avec des gens dans un environnement qui ne me convenait pas. Et donc, c'est plus par réaction. Je ne me suis jamais levé un matin en me disant « je serai entrepreneur ». Je me suis dit « j'ai un diplôme d'ingénieur, je ne peux pas bosser dans une grosse boîte, ce n'est pas possible. Qu'est-ce que je fais ?» Et ben, j'en suis venu à l'entrepreneuriat.
9: Est-ce que dans une époque comme aujourd'hui, où finalement on construit son destin, en France on a quand même de multiples possibilités dans le monde du travail, tout ça, est-ce que tout le monde peut devenir entrepreneur, a une appétence au risque suffisante?
10: Non, je ne pense pas, parce que c'est une question de caractère, c'est une question d'appétence et de résistance au risque. Cependant, je fais la prédiction que de plus en plus de personnes vont aller vers l'entrepreneuriat. Alors, pas forcément vers la création d'une entreprise avec des équipes vraiment au sens industriel, mais le fait de travailler de manière indépendante, la micro-entreprise, d'être freelance, d'être vraiment indépendant, parce que je pense que les nouvelles générations ont besoin de cette liberté, elles veulent reprendre le contrôle de leur vie. Et en plus, avec l'IA, avec tout ce qui se passe, avec les changements majeurs dans l'environnement du travail, je pense qu'on va aller vers de plus en plus d'indépendance.
9: Alors, on va parler de TBSO, évidemment, dans un instant. Mais c'est vrai qu'on le dit souvent en ce moment sur cette antenne, ça fait un peu peur. 80% des métiers de demain n'existent pas encore. Comment on fait, justement, quand on est à votre place, par exemple, pour les imaginer, pour recruter des nouveaux profils, pour finalement imaginer ce que sera le monde du travail de demain?
10: Je pense que la chose la plus importante, et du reste, c'est quelqu'un qui regarde cette émission et qui se dit « oui, qu'est-ce que je pourrais faire ?» ou même pour mes enfants, qu'est-ce qui me paraît important dans un monde hyper incertain ? Oui, on ne sait pas de quoi demain sera fait. Le plus important, c'est d'apprendre à apprendre. Et je pense que c'est pour ça que moi j'ai fait des études, parce que je voulais apprendre à apprendre. Et je pense que malgré l'arrivée des IA, on dit « ça va complètement ramollir le cerveau des jeunes, ils ne vont plus rien comprendre, etc. » Je pense qu'au contraire, il faut le voir comme une opportunité de pouvoir apprendre énormément de choses, parce que l'avenir, il est à ce qu'on appelle les polymathes, c'est-à-dire les gens qui maîtrisent plein de sujets différents, parce que les IA vont pouvoir exécuter. Avant, il fallait être très très bon dans un domaine. Maintenant, avec ces nouvelles machines IA, on va pouvoir révéler plein de choses, et je pense que l'avenir est incroyable. Moi, autant je peux être pessimiste sur le côté économique, social, géopolitique, autant je pense que les opportunités vont être extraordinaires avec les outils qui arrivent tels que l'IA, et que donc être jeune aujourd'hui et avoir cette ambition, cette volonté de construire, bah, je trouve ça vraiment incroyable. Et donc, bah, je suis plutôt... j'aimerais bien être jeune à nouveau et prendre à pleine main toutes ces opportunités. Mais bon, on va plutôt laisser la place à la jeunesse aujourd'hui.
9: Vous êtes cofondateur de Ledger, je l'ai dit. Entre le début de cette aventure-là et la création de TBSO aujourd'hui, qu'est-ce que vous avez appris de plus important ?
10: C'est une bonne question. Après avoir quitté Ledger, je me suis un peu recentré sur moi-même et je pensais que j'avais atteint la retraite et que j'avais plus faire grand-chose. Mais je pense que ce que j'ai appris et compris, c'est que l'entrepreneuriat, c'est en fait, c'est l'appel de la forêt, c'est une aventure humaine extraordinaire à laquelle on peut pas résister. Je pense qu'on n'échappe pas à son destin, à l'envie de créer. Et malgré tout, je suis donc revenu à l'envie de recréer un projet, de réécrire une histoire. Et je pense que j'ai compris que ce que je sais, c'est que je sais rien et qu'il fallait continuer à reprendre, à remettre en fait sa tâche à nouveau pour reconstruire. Et donc, c'est pour ça que je le fais, c'est pour ça que je suis reparti, parce que je pense qu'on peut pas s'arrêter, c'est juste... un objectif qui est plus fort que soi.
9: Un profil comme le vôtre, j'ai du mal à le voir s'arrêter, en effet.
10: Ouais, mais je croyais que voilà, c'était fini. Et donc, je me suis dit, je vais pas prendre ma retraite, finalement.
9: Alors, TBSO, vous qualifiez cette société comme un écosystème regroupant IA et FinTech au service de la souveraineté des entrepreneurs et des investisseurs. Vous l'avez lancé, et on en a parlé sur BFM Business il y a quelques mois, fin 2025. Vous voulez bâtir, je cite, un champion de l'indépendance professionnelle et financière. Qu'est-ce qui vous a poussé à créer ce projet-là spécifiquement ?
10: C'est ce constat que dans un environnement de plus en plus incertain, comme on le disait tout à l'heure, il va être nécessaire de prendre en main ses revenus professionnels, de prendre en main la gestion de son épargne. Je pense qu'aujourd'hui, on a compris que si on arrive sur le marché du travail aujourd'hui, on n'aura pas forcément de retraite. Il va falloir construire sa retraite. Si on arrive sur le marché du travail avec énormément d'opportunités, il y a aussi la possibilité de prendre en main ses propres décisions. Et donc, on a besoin d'avoir des outils. Et TBSO, en quelque sorte, c'est vraiment l'infrastructure de la prospérité. C'est donner tous les outils et les services qui sont basés sur de l'IA, de la fintech, pour accompagner les entrepreneurs, les investisseurs, pour renforcer leurs revenus, devenir plus indépendants, plus libres. Et ça a toujours été, moi, mon motto. C'est toujours ce qui m'a guidé, la liberté. Et donc, c'était finalement rien de plus normal que je m'attelle à ce sujet-là pour ma nouvelle aventure.
9: Alors, créer, entreprendre, c'est avancer, c'est prendre des décisions, c'est prendre des risques, c'est savoir reculer aussi. Vous avez abandonné l'activité de trésorerie, oui, en Bitcoin, qui faisait partie business model. Pourquoi vous avez fait ce choix ? Souvent, sur cette antenne, les créateurs de Bitcoin, Treasury Companies, ont du mal à dire qu'il va y avoir, qu'il y a peut-être des périodes favorables ou défavorables à leur entreprise. Vous l'avez dit carrément.
10: Alors, l'entrepreneuriat, c'est savoir prendre des décisions. Et parfois, les décisions les plus difficiles, c'est d'accepter qu'on n'est pas arrivé au bon moment ou d'accepter, en fait, de renoncer à quelque chose. Parce que lorsqu'on a annoncé le projet, on a fait toute une keynote, une annonce autour d'une Bitcoin Treasury Company. On avait mis en place tout un objectif et on s'est rendu compte que le marché n'était pas là. Pour exister, une Bitcoin Treasury Company a besoin de lever des fonds de manière importante et de manière éternelle. J'avais la possibilité, moi, d'investir beaucoup d'argent, de faire venir avec moi des investisseurs. On est coté en bourse. Mais à un moment, j'ai senti cette responsabilité de me dire « c'est pas le bon moment, si je fais venir avec moi des gens ». Est-ce que je vais réussir à transformer cette aventure en quelque chose de positif dans un environnement adverse ? Je me suis dit non, j'ai une certaine forme de responsabilité là-dessus, parce que j'ai une plateforme médiatique. Et donc, on a dit ok, on va pas le faire. On n'a pas changé d'avis. La conviction sur Bitcoin reste le même, mais on a évolué vers une entreprise qui opère de façon plus classique des projets. Et donc, on a dit maintenant, on va pas faire ça. On va faire autre chose, ça s'appelle un pivot, ça arrive souvent dans l'entrepreneuriat. Oui. Là, on l'a fait de façon très publique. Donc,
9: et assez rapidement, finalement.
10: Et assez rapidement, oui, tout à fait. C'était une forme... ça a un peu secoué en matière de communication. Mais au final, on a ensuite levé des fonds en bourse, sur Euronext Paris. Ça s'est bien passé, on a une sursouscription. Et puis maintenant, on va écrire la suite de l'histoire, on va exécuter et livrer tous ces produits autour de l'IA et de la fintech.
9: Alors, la suite de l'histoire, justement, l'année qui vient, vous la voyez comment? Parce que la première année, elle est souvent un petit peu risquée, instable, ou en tout cas, justement, en pleine de décisions de ce genre. C'est quoi votre objectif?
10: Là, c'est exécuter, c'est-à-dire vraiment développer, livrer, finaliser tous les produits sur lesquels on travaille depuis un certain temps. Voilà, on a beaucoup communiqué, beaucoup fait d'annonces. Maintenant, la suite, c'est montrer les chiffres et les chiffres vont parler pour nous. Donc, c'est ça l'objectif de cette année.
9: Vous étiez donc beaucoup dans les cryptos à une époque, dans Ledger, dans la défense du Bitcoin. Oui. Ce que vous faites aujourd'hui, d'aider les investisseurs, d'aider les entrepreneurs à gérer justement leur patrimoine, à prendre les bonnes décisions financières, ça vient de cette expérience que vous avez eue dans la crypto. En France, on a un manque probant d'éducation financière. Tout ça, c'est lié. C'est que vous avez vu qu'il y avait un problème à ce niveau-là.
10: Oui, ça fait plus de 10 ans que j'essaye d'expliquer le Bitcoin. Oui. Pour comprendre Bitcoin, on a besoin de comprendre la monnaie, on a besoin de comprendre l'économie. Et j'ai vraiment vu qu'effectivement, on partait de très loin. C'est une des raisons pour lesquelles j'avais accepté de participer à Qui veut être mon associé, parce que c'est une mission qui met en lumière l'entrepreneuriat en France. C'est une des raisons pour lesquelles aussi j'ai décidé d'accompagner des entrepreneurs. C'est ce que j'ai fait ces dernières années. Et c'est une des raisons pour lesquelles, ensuite, de la même façon, je me suis dit qu'il fallait expliquer l'économie, il fallait expliquer la finance, l'investissement, pour que les gens puissent comprendre, les aider à passer à l'action, bloquer un petit peu toutes les difficultés qu'ils peuvent avoir. Et en fait, j'ai l'impression que j'aime bien expliquer les choses. Voilà, j'aime bien essayer d'accompagner les gens.
9: Avec un public français qui est un petit peu, pardon, mais dur de la feuille sur les cryptos, j'en sais quelque chose,
10: oui,
9: en menant
10: sûr,
9: l'émission tous les jours. J'avoue que moi, j'avais espoir que ces sujets infuseraient davantage dans les derniers mois dans la société, à l'approche des élections, avec ce qui s'est passé aux États-Unis, ce mouvement pro-crypto finalement mis en place depuis l'arrivée de Donald Trump. Est-ce que vous avez l'impression que sur les cryptos, et donc plus largement sur l'éducation financière, il y a un recul ou est-ce que finalement les gens apprennent quand même individuellement à s'acculturer à ces sujets-là?
10: Ah, je pense qu'on a quand même fait des progrès.
9: Ouais.
10: C'est-à-dire qu'aujourd'hui, quand je vais parler du Bitcoin, on va moins parler de Ponzi, blanchiment, terrorisme. On va plus me poser des questions liées à, par exemple, la menace quantique ou à certaines choses un petit peu plus avancées. Donc, ça veut dire que le débat d'idées a progressé. On a compris qu'on était au-delà des réflexions vraiment de caniveau. Et donc, on a monté le débat et j'en suis... je peux que m'en féliciter. Et donc, je pense qu'on a fait des progrès. On est encore très, très loin d'avoir une adoption globale. Et il y a encore beaucoup de personnes qui voient les cryptos, le Bitcoin, comme quelque chose d'incompréhensible. C'est normal, c'est un sujet compliqué. Mais on fait des progrès. C'est vrai que là, il y a un peu un ralentissement en ce moment parce qu'il y a d'autres sujets qui arrivent. Il y a l'IA, il y a toutes les problématiques géopolitiques. Donc, les priorités changent et tout ceci est cyclique, hein, on le sait très bien, mais j'ai absolument aucun doute sur le fait que dans le futur, tous les rails de paiement vont évoluer sur des systèmes crypto, que Bitcoin va être un actif vraiment très important au niveau géopolitique, au niveau mondial, qu'il y aura de plus en plus de pays qui vont se l'approprier. Il faut juste être patient. Et la patience dans l'investissement, c'est toujours ce qui récompense le plus.
9: Pour finir sur ce sujet, l'agrément MiCA est en passe d'être complété. Les entreprises qui l'ont vont rester sur le marché. Beaucoup d'entreprises qui l'ont eu, ce sont des banques, c'est-à-dire qu'il y a une récupération quand même des cryptos de ce secteur-là par les grandes institutions financières. Pour vous, c'est la crypto qui est entrée dans l'âge de la maturité ou c'est dommage pour les acteurs qui étaient là au départ?
10: Alors, parmi les acteurs qui sont là au départ, comme le mien, comme CoinHouse, on a obtenu MiCA. Donc, mais c'est vrai qu'on se transforme de plus en plus en banque de par la complexité de la régulation et de ce qui est demandé. Ça, c'est sûr. Donc, je pense que ce sont plus les acteurs crypto qui se déplacent vers le niveau bancaire que l'inverse. Mais c'est vrai que c'est très difficile aujourd'hui d'obtenir MiCA.
9: Oui.
10: Et la preuve, il y a des entreprises qui ne l'ont pas et qui n'arrivent pas à l'obtenir. Donc le 1er juillet, on va voir ce qui va se passer, ça va être un vrai changement, mais bon, c'est le prix de la maturité. Moi, je ne suis pas contre la régulation à partir du moment où elle est intelligente, En Europe, malheureusement, on a toujours tendance à trop réguler.
4: Très restrictif.
10: C'est très restrictif. Et donc, bon, on doit faire avec les règles qui sont là. Hein. On essaye de faire évoluer les choses dans le bon sens. Mais bon, à un moment ou à un autre, il faut être pragmatique. C'est sûr que il y a un ralentissement, c'est difficile. Il y a qu'à voir, en fait, les difficultés sur les stablecoins. Il y a des impossibilités en Europe de pouvoir développer des technologies qui seraient extrêmement intéressantes. Et tout ça, c'est au profit du dollar, au profit des États-Unis. Toujours une perte de souveraineté. On l'a perdu sur la crypto, on est en train de la perdre sur l'IA. On répète toujours la même chose. Donc, je pense que, malheureusement, en Europe, cet amour de la régulation et du contrôle va trop loin et ne va créer que la répétition de ce qu'on fait depuis des décennies, savoir d'être toujours en retard et d'être le vassal en fait de d'autres économies.
4: Pour autant, ça ne remet pas à zéro votre envie d'entreprendre. Vous êtes encore là, vous êtes en Europe, vous êtes en France.
10: Oui, on s'est couvé tout à fait.
4: Donc vous êtes resté là malgré cet environnement contre lequel finalement vous avez lutté toute votre vie.
10: Tout à fait, j'en suis très critique, mais c'est justement parce que je suis en France, que je crée mon entreprise en France, que je me permets d'être critique et de pouvoir dire ce que je pense. Ouais. Si j'avais choisi, entre guillemets, la facilité, j'aurais pu partir et créer des entreprises ailleurs.
4: Oui.
10: Mais moi, je crois beaucoup à la France. Je suis profondément patriote. J'ai envie de contribuer au développement de mon pays. Et donc, à mon petit niveau, évidemment, je reste et j'essaye d'y contribuer.
4: On va passer à la photo tout de suite.
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4: Comment une photo tout le temps dans cette émission Leadership, elle va s'afficher? Pourquoi vous avez choisi celle-ci spécifiquement, Éric Larchevêque?
10: Alors, c'est une photo où je suis chez moi, dans mon domaine en Sologne. Et là, elle est un peu zoomée, mais en fait, ça a été prise lors de ce qu'on appelle un mastermind, un rendez-vous d'entrepreneurs qui vont passer 2 jours chez moi, 3 jours chez moi en immersion. Et on va vraiment aller au fond de leurs problématiques pour discuter leadership, par exemple, discuter de tous les sujets complexes qu'ils peuvent avoir au quotidien, tous ensemble, et les faire avancer, débloquer la situation, leur faire comprendre que le problème, il n'est peut-être pas là, mais ailleurs. Et donc ça, c'est quelque chose que j'ai fait ces dernières années, que j'adore, puisqu'on est vraiment au contact de l'entrepreneuriat, du réel. Et voilà, c'est un environnement dans lequel je me sens à l'aise. On est en chaussettes, on est entre entrepreneurs. Et c'est un moment qui est un peu hors du temps et sur lesquels il y a énormément de valeur qui est créée, puisque tous les entrepreneurs, il y en a des centaines qui sont passés par mon mastermind, repartent avec une roadmap et surtout des déblocages, une envie d'aller plus loin. Et surtout, ils ont compris qu'ils n'étaient pas seuls. Ils ont pu passer du temps avec d'autres entrepreneurs. Souvent, ce qu'on voit quand il y a un entrepreneur qui arrive, qui est là, il dit « finalement, je ne suis pas fou ». Je pense, j'étais le seul à avoir cette ambition, cette envie de créer des entreprises, de créer quelque chose de plus grand. Et à chaque fois, mon entourage, mes amis me disent « mais t'es malade, pourquoi tu fais ça? Arrête, ça suffit ». Et donc là, le fait de voir d'autres entrepreneurs qui ont eux aussi une ambition, une volonté, eh bien, ça crée cette émulation et ce sont vraiment des moments qui sont précieux et que j'adore. Et donc, c'est pour la raison pour laquelle j'ai choisi cette photo.
4: Est-ce que c'est les demandes? Est-ce que vous arrivez à finalement faire dégager des tendances, des demandes des entrepreneurs? Est-ce qu'ils ont un peu les mêmes peurs? Est-ce que c'est l'environnement géopolitique ou économique qui leur fait peur? Est-ce que c'est d'avoir le bon business model, la bonne stratégie? Est-ce que c'est de bien s'entourer? Est-ce qu'il y a des thèmes qui reviennent finalement dans leur questionnement?
10: En fait, il y a quand même un sujet majeur qui revient, que j'ai compris, que j'ai vu, c'est que souvent, le plus grand ennemi de l'entrepreneur, c'est lui-même. Très souvent, on en revient à des blocages, à ce qu'on appelle des croyances limitantes, le fait de se dire « je ne peux pas y arriver pour telle ou telle raison » ou alors « je fais comme ça parce que je pense que ce n'est pas possible ». On a un exemple précis qui, je sais que beaucoup d'entrepreneurs pourraient se retrouver. Un entrepreneur qui est un entrepreneur dans le bâtiment, qui va avoir des carreleurs ou des artisans qui va employer, et pour une raison pour une raison qui lui est propre, pour lui c'est impossible de monter en fait les salaires des personnes parce que on dit non mais on peut pas payer plus, c'est pas possible, ça coûte cher, etc. Et qui en même temps comprend pas pourquoi il n'arrive pas à recruter et développer. La réponse, elle est assez évidente. Il faut évidemment monter les salaires, mais pour réussir à monter les salaires, il faut détricoter tout un tas de croyances internes qui se sont faites sur le fait que l'argent, c'est difficile, que en fait, il faut le garder, on ne sait jamais ce qui peut se passer, alors que souvent, pour pouvoir avancer, en fait, c'est pas combien ça coûte, c'est combien ça rapporte. Et donc là, c'est un exemple bête, mais de réussir à débloquer ça, eh bien, plusieurs mois plus tard, cette personne, elle a réussi à embaucher, à racheter une autre boîte, à se développer. Et donc tout ça pour dire que quelque part, malgré tout ce qui se passe aux alentours, parfois, l'ennemi à battre, c'est soi-même.
9: Oui, et vous avoir une vision à plus long terme, finalement, pour son entreprise. Vous parliez tout à l'heure de l'entourage, des amis. C'est une question que je pose souvent dans cette émission. Le perso, la famille, est-ce que c'est limitant pour l'entrepreneur ou est-ce que c'est un moteur?
10: Alors, c'est une question difficile. Je pense qu'on entreprend et on choisit ce sacerdoce parce que c'est quand même beaucoup de sacrifices on y va avec plaisir, mais c'est quand même un sacrifice. Je pense parce que, en tout cas, c'est ma lecture des choses, parce qu'on est profondément égoïste et qu'on a envie que son projet arrive et on va tout faire pour qu'il arrive. Donc ça veut dire qu'on peut se dire qu'on le fait pour sa famille, pour les autres, etc. Mais en réalité, on va le faire pour soi parce qu'on a quelque chose à prouver, on a envie de démontrer qu'on est capable de faire quelque chose. Et donc ça, c'est très lié à l'ego. Et donc, la famille, le côté pro, le côté perso, pour moi, il n'y a pas d'équilibre. C'est-à-dire que quand on est entrepreneur, c'est le côté pro-entrepreneurial qui va prendre toute la place. C'est un constat que je fais et ce n'est pas quelque chose que je peux encourager ou célébrer. C'est juste, je pense que c'est la vérité. Il faut juste le reconnaître. Et c'est donc très difficile de mener de front les deux. Et du reste, souvent, ça crée des difficultés au sein du couple.
9: Oui.
10: Moi, j'ai eu la chance d'avoir une femme, j'ai la chance d'avoir une femme extraordinaire qui a compris que pour moi, c'était cet objectif. Et elle a été un partenaire incroyable pendant toutes ces années. Mais clairement, je sais que quand je suis focalisé sur ces objectifs, en fait, il n'y a rien qui peut
9: rien
10: me faire changer, rien n'existe. Les week-ends, aller au musée, les machins, les trucs, les enfants... J'ai du mal à déconnecter, ça ne veut pas dire que je n'aime pas mes enfants, etc. Attention, mais
9: c'est
10: ça reste une priorité, évidemment. Ouais. Mais voilà, cette notion d'équilibre, elle n'existe pas. Je pense que c'est pour ça que l'entrepreneur, parfois, il doit être extrêmement rude, difficile et qu'il doit faire des choix. Et je pense que c'est mentir que dire « oui, on peut faire les deux, tout va bien, etc. »
9: C'est honnête.
10: Voilà, c'est honnête. Et attention, je ne dis pas que c'est bien, je ne dis pas qu'il faut le célébrer. Encore une fois, c'est juste un constat. Alors, peut-être qu'il n'y a que moi qui est comme ça, mais bon.
9: L'entreprise, ça ne s'arrête pas, vous êtes quand même tous d'accord là-dessus.
10: Ouais.
9: Allez, on va conclure.
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9: Pour finir, Éric Larchevêque, je demande souvent quel est votre plus beau succès et votre plus gros échec.
10: Le plus beau succès, je pense que, d'un point de vue entrepreneurial, évidemment, c'est Ledger, qui est une entreprise qu'on a créée dans l'adversité. Ça pas été simple et on a réussi à la monter à plus de milliards et on verra ce que ça donnera parce que l'aventure n'est pas terminée. Donc, c'est une très, très belle réussite entrepreneuriale. Alors, l'échec, en fait, pour moi, il est difficile de donner un échec. Alors, j'ai planté des trucs, j'ai fait des investissements, j'ai mis beaucoup d'argent, ça n'a pas marché, etc.
9: C'est pas un échec pour autant.
10: C'est pas un échec pour autant, c'est ça. C'est à chaque fois, on en prend quelque chose. Par exemple, le pivot sur TBSO, on a voulu faire une Bitcoin Treasury Company, on fait autre chose. Il y en a qui disent, c'est un échec, ah là là, la catastrophe et tout. Mais en fait, non. Je pense que par moment, il faut avoir le courage de comprendre que quelque chose ne peut pas fonctionner et d'accepter la perte et d'accepter de faire autre chose. Parce que, je terminerai là-dessus,
9: oui.
10: Je pense que la plus grande leçon, la plus grande difficulté pour un entrepreneur, c'est savoir qu'à un moment, il faut arrêter, qu'à un moment, il faut changer. On dit qu'un entrepreneur, il ne faut jamais lâcher, il faut y aller à fond, etc. Oui, mais il faut aussi comprendre qu'à un moment, il faut faire autre chose. Et je pense que j'ai tous mes succès dans ma vie, notamment Ledger, sont venus du fait que j'ai su arrêter quelque chose et dire non, je ne vais pas faire ça, ça n'a pas fonctionné, j'assume mon échec, je fais autre chose. Et donc, tu gagnes du temps et on se donne l'opportunité d'aller vers le succès.
9: Voilà pour le conseil. Merci beaucoup Éric Larchevêque. Le leadership selon Éric Larchevêque dans cette émission. Merci d'être venu. Si vous voulez connaître les méthodes des leaders, c'est tous les lundis à 12h30 sur BFM Business. Très bonne journée.
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4: Il est 6h14 sur BFM Business et sur RMC Life. Le pitch ce matin, c'est avec Jean-Baptiste Pétricoul. Bonjour, vous êtes le fondateur et directeur général de Virgo Move. Une minute pour pitcher et on débrief.
5: Alors, Virgo Move est une marque française qui conçoit et commercialise des casques intégraux pour les nouvelles mobilités électriques urbaines, que ce soit les vélos ou les trottinettes. Avec l'arrivée de ces nouveaux modes de transport, les vitesses ont augmenté, mais les équipements de protection n'ont pas évolué. Nous avons donc voulu concevoir un casque intégral qui soit parfaitement adapté à des vitesses allant de 25 à 45 km/h. Léger et confortable, il s'adapte à un usage urbain du vélo et intègre des accessoires tels que des visières avant pour être mieux protégé de la pluie ou un phare arrière pour être plus visible sur la route. Nous avons également conçu une variante pour les enfants qui permet de mieux les protéger sur toutes les activités de skatepark et de pump track, telles que le vélo, la trottinette ou le roller. Notre ambition avec Virgo Move, c'est de pouvoir devenir la référence de la protection sur toutes ces nouvelles mobilités urbaines et faire en sorte que vous soyez mieux protégé dans tous vos déplacements du quotidien.
4: Vous m'en passez un que je vois si c'est léger ou pas, parce que c'est ça quand même votre enjeu. Merci. Allez-y, Anthony, pendant que j'essaye.
6: Pour moi, l'enjeu, c'est faire porter ses casques. C'est-à-dire que c'est déjà compliqué sur les vélos et sur les trottinettes de convaincre les gens de porter des casques classiques qui ne sont pas des casques intégraux. Comment vous allez convaincre les gens mettre des casques qui sont alors légers, certainement, léger, mais qui sont aussi beaucoup plus encombrants et beaucoup plus visibles qu'un casque classique?
5: J'ai envie de dire, malheureusement, le temps fait son œuvre. Avec l'augmentation et la popularisation de ces transports dans nos villes, il y a eu de plus en plus d'accidents ces dernières années, ce qui fait que beaucoup de personnes qui sont soit témoins d'un accident autour d'eux, soit qui commencent à en prendre conscience par eux-mêmes, commencent à s'équiper de plus en plus.
6: Ça vous va très bien, Laurent, en tout cas.
4: Mais ça me va bien, et c'est bien. Non, franchement, c'est super léger. Et à un moment donné, oui, il faut juste changer sa manière de voir les choses. Il y a encore plein de gens qu'on voit sur des vélos qui n'en sont pas, qui sont des motos sans casque, sans
6: rien. Par exemple, la trottinette, vous voyez, enfin, personne porte des casques. Parce qu'aujourd'hui, déjà des casques normaux, donc
4: avant,
6: on convainque les gens de mettre des... Non, mais je ne parle pas pour moi, mais je pense que c'est un enjeu de pédagogie, je pense qu'il va être assez compliqué à mettre en place.
4: C'est vrai que ça décoiffe.
6: C'est ce que je dis. Oui, ça décoiffe un peu.
5: Exactement, mais nous, on a des contacts avec pas mal d'acteurs, notamment de la santé, qui s'occupent de toutes ces blessures au niveau de la face, ouais, et qui nous font remonter énormément d'informations là-dessus. Ça devient un enjeu de santé publique, ce qui fait qu'on se retrouve maintenant à devoir avoir quand même une certaine prise de conscience avec les différents acteurs de la sécurité pour faire comprendre que se protéger, c'est pas inutile dans ce sens.
7: Eva, là, vous avez plusieurs gammes, vous nous l'avez dit, et plusieurs. Le prix change quand même considérablement entre notamment les modèles pour adultes. Ça coûte combien?
5: Alors, sur les versions enfants, on commence à 99 €, sur les versions de base, qui sont vraiment adaptées à tous les enfants entre 3 et 12 ans, on va dire. Sur les adultes, on est entre 179 et 289 € parce qu'on a voulu faire une sorte de principe d'option, un peu comme sur les voitures, où on a des accessoires qui viennent se pluguer sur le casque en fonction de vos usages.
7: Donc, qu'est-ce qu'on a pour le plus cher, par exemple?
5: Alors, par exemple, pour cette version-là qui est la plus chère, nous, par exemple, ce qu'on a intégré à l'intérieur, c'est la technologie MIPS, qui est une technologie suédoise qui permet de réduire l'absorption d'énergie subie par le cerveau. Et c'est une technologie qui est assez chère à intégrer sur nos casques. On a réussi à travailler avec eux pour pouvoir la développer spécifiquement. Et c'est quelque chose qui est très demandé parce que c'est un enjeu majeur de la sécurité et c'est un équipement qui est vraiment demandé.
4: Mais c'est-à-dire, comment ça marche?
5: Alors, c'est à l'intérieur, vous allez voir, vous avez une petite enveloppe qui permet de créer un jeu, on va dire, entre le casque et votre tête, ce qui fait qu'en cas d'impact, vous allez avoir votre casque qui va légèrement pivoter pour absorber l'énergie.
7: Comme les casques.
4: Ah oui.
5: Exactement.
6: Et donc, du coup, là, vous avez des chiffres sur, justement, la capacité à mieux absorber les chocs par rapport à un casque classique, on va le dire comme ça. Ce que vous disiez, en fait, l'enjeu, c'est entre 25 et 45 km/h. Aujourd'hui, entre guillemets, c'est pas couvert. C'est-à-dire, on a les casques moto pour les grandes vitesses, on a les casques vélo classiques, mais on a cet entre-deux qui est un peu une zone inconnue, quoi.
5: Exactement. C'est vraiment ce qu'on a voulu faire depuis le début du projet. C'est vraiment essayer de remplir ce trou sur le marché entre l'équipement qui est demandé sur un scooter qui va à 45 km/h et ce qui est demandé sur un vélo électrique à 25, il y a un gap énorme. Nous, on voulait essayer de créer un hybride entre le casque moto et le casque vélo en reprenant toutes les idées du casque moto, la protection intégrale de l'intégralité du visage, mais de le faire dans un format le plus léger possible pour que ça soit confortable et agréable à porter.
4: Vous êtes lancé avec une campagne de crowdfunding en 2023. Là, ça suffit ou il va falloir lever des fonds de manière plus industrielle?
5: Alors, on aimerait pouvoir lever des fonds, mais surtout pas forcément pour développer le produit, puisque celui-là est déjà développé et déjà commercialisé depuis plus d'un an et demi. Mais on aimerait pouvoir développer d'autres produits, notamment des variantes pour d'autres typologies de sport. Je pense notamment au sport d'hiver ou au sport nautique, où on a les mêmes problématiques de protection et les mêmes vitesses.
4: Après, oui, au ski, maintenant, tout le monde porte des casques. En quelques années, là, ça a changé complètement. Vous n'iriez jamais mettre un enfant sans casque désormais au ski. Hein.
5: C'est ça. Et ça a été fait sans forcément le rendre obligatoire. Ouais. Je considère que la pédagogie est toujours plus utile que l'obligation. Et les gens ont tendance à comprendre que quand on veut prendre du plaisir, quand on veut se sentir en sécurité, c'est pas plus mal de partir casqué.
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12: Bonjour, bonjour et bienvenue dans La France à tout pour réussir. Chaque semaine, vous le savez, un concentré d'économie positive sur BFM Business. Et cette semaine, une émission spéciale. Nous sommes en direct de Station F à Paris à l'occasion de la première édition de KPME organisée par BFM Business. Le thème de KPME, eh bien, c'est quelles sont les attentes, les besoins des chefs d'entreprise à un an de la présidentielle. On va poser la question à mes trois premiers invités. On parlera aussi bien évidemment de leur entreprise, de leur développement et de leur stratégie. Avec nous tout d'abord Kelly Massol, à la fois célèbre entrepreneur et investisseuse. Son entreprise, eh bien, c'est les secrets de l'Oli, des produits pour cheveux texturés qui cartonnent depuis plus de 15 ans. Il y a quelques semaines, le capital des secrets de l'Oli est passé majoritairement sous le contrôle d'un fonds italien. Mais Kelly Massol reste aux manettes. On en parlera plus en détail dans un petit instant. Autre invité de l'émission, Damien Dodane, directeur général adjoint de Christel, emblématique entreprise du Doubs, célèbre pour ses ustensiles de cuisine en inox. Christel, qui fête cette année ses 200 ans. Et puis, autre industriel français historique, c'est la Brosse et Dupont, présente en Picardie depuis plus de 180 ans. Son PDG, François Carayol, nous parlera de tous les produits que regroupe la Brosse et Dupont, mais aussi de la stratégie de redressement et de développement mise en place depuis un peu plus de 20 ans. Voici donc trois entrepreneurs, trois parcours, trois secteurs différents. C'est le casting de cette émission spéciale ici, donc à Station F. On va revenir sur leurs entreprises respectives. Mais tout d'abord, on est donc à moins d'un an. Normalement, on n'a pas encore les dates officielles, mais moins d'un an de la présidentielle de 2027. Je vais faire un petit tour de table. Votre état d'esprit, madame, messieurs, qu'est-ce qui vous inquiète et qu'est-ce qui vous donne des raisons d'espérer dans l'économie française? Bonjour Kelly Massol.
13: Bonjour. Déjà, merci de m'accueillir aujourd'hui, de me permettre de m'exprimer sur le sujet. Moi, je dirais qu'à un an des présidentielles, effectivement, les entrepreneurs ont le droit de se sentir dans une zone, effectivement, de non-dit énorme, puisqu'on a des peurs, on a des craintes. En tout cas, moi, j'en ai. À chaque fois qu'il y a un changement de présidence, il y a des nouvelles lois, qu'elles soient en termes de fiscalité, qu'elles soient en termes d'aide ou de redéfinition, finalement, de la relation salarié-patronat. Et je pense que sur ces nouvelles présidentielles, en tout cas, qui vont arriver, avec cette nouvelle génération aussi, qui posent des questions à leur patron et à qui en fait ils estiment qu'on leur doit des comptes, et ils ont raison, on doit rendre des comptes à cette jeune génération. Moi en tout cas, je me sens pas très très à l'aise et j'ai pas mal de craintes en ce qui concerne effectivement ce sujet, oui.
12: Et le contexte géopolitique plus le chômage qui revient, qui a refranchi la barre des 8%, est-ce que ça vous inquiète aussi?
13: Alors oui, effectivement, on a de quoi s'inquiéter aujourd'hui parce qu'on se retrouve avec une vague de personnes en fait qui ne cherchent pas forcément que un emploi. On cherche aussi des valeurs. Au-delà des valeurs travail et des valeurs uniquement économiques, il y a l'état d'esprit aussi des salariés qui est fortement impacté. Et je pense que la réponse actuelle, qui est surtout une réponse qui pénalise les salariés parfois et qui les incrimine plus que travailler dans une relation en fait où on travaillent tous main dans la main, peut installer un climat qui est extrêmement tendu en ces prévisions de ces présidentielles, oui.
12: François Carayol, bonjour. Qu'est-ce qui inquiète et qu'est-ce qui fait espérer le PDG de la Brosse et Dupont à moins d'un an de l'élection présidentielle?
14: Alors, le PDG de la Brosse et Dupont, il est fondamentalement optimiste. Parce qu'on ne peut pas être entrepreneur si on n'est pas optimiste, si on ne croit pas à l'avenir. Il pense qu'il est dans un pays formidable. On a des employés éduqués, brillants, intelligents, motivés. Donc on a plein de raisons d'espérer. Mais on est malheureusement dans un pays très mal géré, avec une dette publique et des dépenses publiques qui explosent. Et on ne voit pas comment les gens qui nous gouvernent aujourd'hui ou ceux qui vont nous gouverner vont résoudre ce problème-là qui s'impose à eux, qui va s'imposer à eux, qui va s'imposer à nous tous. Et Et du coup, on craint quand même un petit peu pour l'avenir et les conséquences de ces choses-là.
12: Mais ça veut dire qu'un chef d'entreprise en candidat, ça peut vous intéresser. On sent que certains hésitent à lever la main. Est-ce que ça peut être une bonne piste?
14: Peut-être, mais chacun son métier. Moi, je suis chef d'entreprise et j'ai quand même beaucoup de respect pour le travail que font les hommes ou les femmes politiques. C'est un métier différent. Que je ne voudrais pas faire. Je ne m'en sens pas capable, honnêtement. C'est à eux de résoudre le problème, de trouver les solutions. Mais j'ai peur que les derniers mois, les dernières lois de finances n'ont pas été très rassurantes de ce point de vue-là.
12: Même question à Damien Dodane, bonjour. Vous êtes à la tête de l'entreprise Cristel qui fête ses 200 ans. Quels sont, vous, à un an de la présidentielle, vos craintes, mais aussi vos espoirs?
15: J'ai trouvé déjà que les deux interventions étaient très intéressantes. Je ne peux qu'y souscrire. Et la première chose, je pense que on a besoin de politiques qui valorisent le travail, le sens du travail. C'est très juste de dire qu'aujourd'hui les jeunes ne cherchent pas juste un job où ils ont besoin aussi de s'investir dans quelque chose qui en vaille la peine. Et ça, on a besoin aussi du soutien des politiques pour justement favoriser toutes les entreprises qui redonnent du sens au travail, au savoir-faire. Là, je pense que tous les trois, on est détenteurs de savoir-faire qui sont
12: plus ancestraux pour certains.
15: Nous, ça fait effectivement, on travaille dans une usine qui a 200 ans. Christelle n'a pas 200 ans, mais voilà, c'est notre savoir-faire. Date de 200 ans, effectivement. Donc, toute politique qui pourra favoriser, qui pourra redonner de la valeur au travail sera bienvenue, vraiment. Et puis, des soutiens, parce qu'aujourd'hui, c'est vrai que les caisses de l'État sont vides. Nous, on est en train de, justement, lancer un projet d'investissement de plus de 12 millions sur les trois prochaines années. On

0: Les présidentielles. Aussi simple que ça. Au moment où, pendant des mois, sur justement les opérations de LBO, on a voulu pénaliser effectivement les entrepreneurs qui, au bout de X années et X années de sacrifices parfois, ont fait passer leur entreprise en premier. On a eu cette loi de finances qui était discutée justement sur qu'est-ce qu'on fait du produit du LBO et à quel taux d'imposition seraient mangés les entrepreneurs après X années de travail, comme si c'était juste une opération financière et pas comme s'il y avait eu des années de travail avant. Donc ça fait partie de mes motivations. Et j'étais aussi persuadée que le contexte géopolitique aujourd'hui fait qu'on va être beaucoup dans l'attentisme, on va attendre surtout. On ne bouge
1: élection.
0: Plus, ouais. Il ne se passera plus rien. Et moi, j'avais besoin de sécuriser mon entreprise, mes employés, mon marché et aussi sécuriser ma famille. Et donc c'est pour ça que j'ai impulsé le fait de sortir l'ancien fonds qui était Kilvest Partenaire, qui était ultra minoritaire, pour faire rentrer un acteur majoritaire, parce que je sais que ça va tanguer. On peut être optimiste, mais il faut être réaliste. Je sais que donc la prochaine année va tanguer, et j'avais besoin de me sentir sécurisée, de sécuriser les équipes, et de me dire qu'il me fallait un partenaire à mes côtés pour prendre des décisions et plus les prendre uniquement seul.
1: Vous l'avez dit, donc c'est un partenaire qui est à vos côtés parce que vous restez aux manettes de l'entreprise. Alors non pas en directrice générale, parce que vous en aviez recruté une il y a 2 ans. Quel est votre rôle dans les secrets de Loli à l'instant T?
0: Bah, la passion est toujours là, le travail est toujours là. Donc moi, je suis toujours en fait au niveau donc de la recherche et du développement des produits, ainsi que la stratégie de communication et de marketing. Donc il n'y a pas un seul produit secret de Loli qui sort sans que soit que je l'ai fait moi-même, soit que je l'ai co-formulé. Donc ça, pour moi, c'était très important. Je m'occupe de représenter la marque en termes donc de communicante et surtout sur la stratégie donc de communication et de marketing sur les réseaux et auprès donc de nos distributeurs. Donc ça, c'est vraiment mon cœur de métier et j'ai fait aussi rentrer un partenaire majoritaire pour pouvoir me concentrer sur mon excellence qui se révèle donc sur ces 3 sujets-là.
1: Et ce partenaire, il est là donc aussi pour renforcer l'export et l'internationalisation de la marque.
0: Exactement, parce que je sais que l'économie française est un peu compliquée. Il y a d'autres pays comme l'Espagne qui ont effectivement un PIB qui est en train de remonter. Donc pour moi, c'était important de pouvoir trouver un fonds international qui allait m'aider justement sur le développement. Donc notre objectif, clairement, on est devenu la marque numéro 1 sur le cheveu texturé en France, c'est de devenir le leader européen sur le cheveu texturé sur les 5 prochaines années.
1: Avec le même nom, est-ce qu'on France, est-ce qu'on a un
0: on
1: nom
0: ne traduit rien.
1: On ne traduit rien.
0: Les secrets de Loli.
1: The Secrets
0: le
1: of Loli, non.
0: C'est sexy, c'est beau et on retient et c'est très facile à prononcer.
1: Quand on dit LBO, de par son principe, on ne s'intéresse qu'aux entreprises rentables. Alors quels sont les chiffres clés des secrets de Loli? Chiffre d'affaires, la rentabilité?
0: On a une excellente rentabilité, on le sait, on a 49 salariés et le chiffre d'affaires est entre 40 et 50 millions d'euros actuellement. Donc l'entreprise se porte bien. Après, on a des défis de croissance qui arrivent, notamment avec le développement à l'international. Ouvrir des pays, là on a ouvert l'Espagne en septembre dernier, notamment avec une distribution sélective et en pharmacie. On a d'autres pays qui vont être ouverts cette année. Il faut consolider donc la France et continuer à s'expandre. On a ouvert les secrets de Loli Espagne, les réseaux sociaux, la communication, etc., etc. On est en train de créer la communauté là-bas. Et il y a pour l'instant un excellent retour. Et grâce à ce partenaire-là, on va pouvoir accélérer pour de vrai sur l'expansion.
1: Est-ce que l'accélération, ça passera donc aussi par du online, ou est-ce que vous allez rester majoritairement distribué encore dans les magasins physiques?
0: Alors, on est en distribution donc sélective, parfumerie, etc., etc., et pharmacie. Le online, c'est le cœur, parce que on est une marque DNVB, on est une marque digitale native, et donc ça fait partie, c'est la pierre angulaire effectivement de notre omnicanalité. Ce qui est très intéressant, c'est quand même que Amazon est en train de passer numéro 1 en vente donc sur le secteur de la beauté. Donc il y a des choses à ne pas rater, et donc le digital a encore vraiment de beaux jours chez Secrets de Loli.
1: Moi encore, Kelly Massol, sur l'émission emblématique à laquelle vous participez depuis quelques années, qui veut être mon associé sur M6. Est-ce que vous ferez partie de la saison 2026 ou 27 début d'année prochaine?
0: J'ai rendez-vous avec la production cette semaine, donc je pense qu'on va avoir de belles discussions. Et puis surtout, c'est un projet qui porte et qui résonne vraiment chez énormément d'entrepreneurs. C'est une émission emblématique de la chaîne, emblématique aussi pour les Français, parce qu'elle est porteuse d'espoir, justement. Et donc, ça fait toujours plaisir d'être représentante d'une émotion aussi positive.
1: Une question à tous les trois, parce qu'on parle souvent du manque d'éducation économique des Français. Qu'est-ce qui vous irrite le plus quand on parle d'économie dans les médias?
0: Il y a plein de choses qui m'irritent, notamment on fait peur

0: aux Français en disant qu'il n'y a pas d'argent dans les caisses. De l'argent, il y en a. Il y en a sur les marchés, d'accord. Il y en a dans les fonds d'investissement. Donc ça, voilà. Là où il n'y a pas d'argent, c'est dans les caisses de la France. Ça, c'est la différence. Mais dans les banques sont pleines d'argent. Donc, ce serait bien qu'on aille pas toujours ponctionner les mêmes, que ce soit nos salariés ou que ce soit les dirigeants, et qu'on trouve des solutions et aussi qu'on apprenne à gérer des budgets correctement. On ne peut pas donner des leçons aux entrepreneurs, aux Français, en leur demandant de se serrer la ceinture quand on ne sait pas gérer un budget soi-même. Je suis désolée, je suis un peu piquante aujourd'hui, mais je trouve qu'à un an des présidentielles, parfois, il faut un petit peu être réaliste.
1: Un, on est en direct, et deux, vous avez toujours tous les droits dans cette émission. François Carayol, qu'est-ce qui vous irrite quand on parle d'économie dans les médias ?
2: Alors c'est vrai qu'il y a une inculture économique générale. On entend dire des choses, des fois, qui sont des contre-vérités évidentes. Et il n'y a pas beaucoup de contradictions côté journalistique. Regardez, dernièrement, il y a un débat sur le blocage des prix. Doit-on bloquer le prix des carburants ? On a connu l'épisode des masques et du gel. À un moment dans le Covid, on a bloqué le prix de vente des masques et des gels dans les pharmacies. Eh bien, toutes les pharmacies qui avaient des produits en rayon ont été obligés de les retirer des rayons et de les mettre en réserve parce qu'ils n'avaient plus le droit de les vendre. On sait que ces choses-là ne marchent pas. Tout le monde le sait. Mais ce sont des idées récurrentes qui reviennent et qui sont répétées, relancées. Un exemple parmi d'autres, hein, mais il y a une espèce d'incurie économique.
1: La même question, Damien, sur qu'est-ce qui vous irrite quand on parle d'économie et sur l'inculture économique au sens large.
3: Je dirais, on n'en parle pas beaucoup, en vrai, d'économie. La première chose, c'est dans l'éducation de nos enfants déjà. Je trouve que c'est un domaine qu'on n'utilise pas, alors que ça fait partie de l'analyse de la société dans laquelle on vit. Aujourd'hui, on doit avoir des éléments qui nous permettent d'analyser effectivement les choix des politiques, leurs stratégies, etc., et de dire voilà qui paye quoi et pourquoi et comment. Donc, je trouve justement que je suis tout à fait d'accord avec François. Je trouve que on nous balance des informations sur lesquelles on n'a pas la véritable analyse, on n'a pas le recul.
1: Je reste donc avec vous pour célébrer les 200 ans. Alors, j'ai bien compris, pas de la marque Christelle qui est née au début des années 1980, mais de l'entreprise qui est située à Fesches-le-Châtel dans le Doubs. Mais comment, même si la marque elle a évolué, comment se porte cette deux fois centenaire Christelle et les équipes que vous avez la chance de diriger ? Vous êtes le directeur général adjoint.
3: Alors, elle se porte bien. Christelle se porte très bien même, puisque on a réalisé des chiffres d'affaires records ces deux dernières années. C'est vrai que l'inox, les matériaux en inox sont très demandés aujourd'hui parce que on a la chance d'avoir choisi stratégiquement ce matériau-là depuis 40 ans, qu'on se bat pour justement expliquer à nos consommateurs que une casserole en inox, elle est garantie à vie déjà chez Christelle, ce qui est assez rare à avouer aujourd'hui. Ouais. Être fabricant d'un produit garanti à vie, c'est quand même une chance. Mais il faut savoir le communiquer justement et comment utiliser ces produits. Donc on va très bien, on est en pleine expansion. On a deux axes de progression qui sont très importants, c'est l'international aussi. Puisqu'aujourd'hui, malgré le fait qu'on travaille dans une cinquantaine de pays...
1: Seul 25% de votre chiffre d'affaires, je crois, à peu près.
3: C'est ça, ça fait à peu près 25%. Donc il y a vraiment une marge de progression qui est très importante pour notre marque, dont la notoriété grandit aussi, grâce aussi aux réseaux sociaux et tous les outils digitaux qui sont mis à notre disposition aujourd'hui. Et puis le deuxième axe de progression, c'est le marché des professionnels. On a la chance d'avoir le CHR. Voilà. On a la chance d'avoir d'excellentes relations très très amicales et très affectives avec des chefs, des grands chefs ou des jeunes chefs qui sont hyper créatifs et qui nous aident justement aussi à porter la marque, à faire grandir la notoriété. Et puis aussi, ce sont des créatifs. C'est toujours ça qui est très intéressant, c'est de travailler avec des gens qui justement sollicitent notre propre créativité. Ça, c'est intéressant.
1: Alors, cette marque, donc, elle est née en 1983. Donc, avant, c'était l'entreprise Japy. Il y a eu donc un dépôt de bilan à la fin des années 70. C'est votre maman et votre père qui ont repris l'entreprise. Ce n'était pas leur secteur. Je crois que votre mère était comptable. Votre père travaillait chez Peugeot. Oui. Mais ils ont quand même dit, allez, donc, on y va. C'était dans les années 80.
3: Oui, en fait, la marque Christel a été créée par un groupe d'ouvriers donc qui venaient de cet empire Japy, qui n'avaient pas retrouvé de travail. C'était le début des années 80, hein, et donc qui ont créé, ont été obligés de créer cette nouvelle marque Christel pour essayer de préserver leur savoir-faire sur ce territoire. Et c'est mes parents qui sont venus en aide, en soutien en fait à cette SCOP, et qui, faute de repreneurs, ont fait une offre de reprise avec les ouvriers en 86. C'est pour ça qu'aujourd'hui cette marque est effective. Effectivement, c'est une entreprise familiale et trois générations.
1: Elle le reste avec votre maman Bernadette qui est présidente. Vous travaillez avec votre beau-frère. La troisième génération est dans les tuyaux. Il y a votre fils et deux de vos neveux, hein, je crois.
3: C'est exactement ça. Voilà. Vous voyez, Julien est arrivé dans l'entreprise il y a une dizaine d'années. Aujourd'hui, il est directeur commercial Monde. Son frère Antoine est directeur des opérations industrielles et logistiques. Et mon fils est en charge du développement, justement, du CHR, ce qui est pour nous un secteur sur lequel on compte beaucoup.
1: Les chiffres clés de l'entreprise en chiffre d'affaires et en effectif.
3: Alors, on a fait l'année dernière 33 millions de chiffres d'affaires et on a fait une progression en 2025 de 34% sur une année 2024 où on était déjà en progression de plus 24%. Donc, c'est chaud. C'est pour suivre là, je peux vous dire que tous nos collaborateurs ont vraiment travaillé dur et ça, je peux. C'est justement là aussi, quand on a la chance d'avoir et la fierté de fabriquer un produit comme les produits Christel, ça donne du sens au travail et ça porte vraiment la synergie de tous les collaborateurs.
1: Deux questions très rapidement sur les effectifs. Est-ce qu'il y a des embauches encore? Et vous êtes en plein investissement, vous nous en avez parlé, sur une nouvelle ligne de production qui va voir le jour d'ici 2027.
3: Exactement. Alors aujourd'hui, on est 130, un peu plus de 130. Et puis, comme je le disais tout à l'heure, on est sur un parcours d'investissement puisqu'on rachète, on a racheté une usine qui est juste de l'autre côté de la route, qui date exactement de 1826 aussi, puisqu'elle faisait partie du consortium de l'Empire Japy, et qu'on est en train de réhabiliter et pour créer une deuxième ligne de production. Donc voilà, on y croit. On pense qu'effectivement, notre produit a de l'avenir. C'est le meilleur qui existe sur le marché aujourd'hui. Donc on y va à fond.
1: Et vive l'inox made in France.
3: Suivez-nous.
1: François Carayol, la brossée du pont. Je ne sais pas si on connaît bien le nom générique, mais en fait, on connaît de nombreuses de vos marques. En fait, c'est une marque chapeau qui regroupe quatre secteurs et je crois près d'une vingtaine de marques.
2: Oui, la brossée du pont, c'est juste le nom de la société. Alors, c'est un nom hérité des années 30 par la fusion de la société Labrosse avec l'entreprise Dupont. Il n'y a plus aucun lien aujourd'hui avec l'activité. Les Français ont tous chez eux des produits de Labrosse et Dupont.
1: Lesquels, par exemple?
2: Alors, on vend ce que les anglo-saxons appellent « everyday essentials », des produits d'équipement de la maison, à la fois des produits de beauté, des brosses, des peignes, des barrettes, des chouchous, des élastiques, et on est clairement le numéro un du marché, donc on nous retrouve dans quasiment toutes les grandes surfaces alimentaires du pays, mais également des produits pour nettoyer les sols, des seaux, des pelles balayettes, vendus sous la marque Éléphant. Voilà. Qui est la marque historique de la brossée du pont. Alors Vileda, nous sommes juste distributeurs, c'est pas une marque qui nous appartient.
1: Que distributeur, d'accord.
2: On distribue la marque Vileda, ouais. C'est une marque allemande. Mais en 1845, quand la société est créée, c'est la première marque de la société Éléphant parce qu'elle fait des brosses à dents avec des manches en ivoire. Les temps ont changé. Aujourd'hui, on fait des
1: seaux et des bonheurs, voilà.
2: Mais on fait aussi également du maquillage, des premiers soins, de la mercerie, des accessoires chaussants. Donc, on a une gamme très complète de produits que les gens achètent de façon très espacée. Ce sont des choses qu'on achète tous les 2-3 ans. Donc, on n'a pas d'attachement à la marque. C'est pour ça que nos marques ne sont pas très connues. Je vais vous les citer, si vous voulez. En coiffure, on vend sous la marque Glamour. En maquillage, sous la marque Miss Den, etc. Mais ce sont des équipements durables. On ne vend pas des choses qui sont consommables, comme les produits d'entretien, mais les choses qui restent dans le tiroir, dans la maison, et qu'on utilise. Alors, quand je vais chez des amis, ils ont toujours
1: un produit de la brossée.
2: Plusieurs.
1: Et ça vous mène à un chiffre d'affaires de combien pour 2025?
2: On est une grosse PME. pas aussi familiale que celle de mon ami ici. Alors lui, c'est vraiment une entreprise familiale. Il y a toute la famille dedans. Ouais. Non, nous, on a fait 209 millions d'euros de chiffre d'affaires en 2025, donc l'an dernier. Donc on a une grosse PME, une entreprise de taille intermédiaire.
1: Et l'histoire de cette entreprise, comme toutes les histoires, elle a connu des hauts et des bas. Il y a eu un rachat un peu compliqué, je crois, dans les années 60 par Unilever. Ensuite, c'est LVMH qui a repris. Ils vous ont repéré et ils vous ont nommé à la tête de l'entreprise. Ils ont fini par revenir au capital de l'entreprise. Est-ce que j'ai un peu résumé les choses?
2: Un peu dans le désordre, mais c'est pas mal.
1: Pardon, j'ai peut-être fait, voilà.
2: C'est pas grave.
1: Mais quel était...
2: Non, ce qui est important, on va rester sur la fin. En 2010, moi je suis patron de l'entreprise et avec l'équipe de management, le comité de direction, quand l'actionnaire LVMH met la société en vente, on fait une offre en concurrence d'ailleurs avec les fonds d'investissement. Et finalement, c'est notre offre qui est retenue comme étant la plus élevée et la plus compétitive. Et depuis 2010, donc, nous sommes propriétaires de l'entreprise, les cadres et les salariés de l'entreprise.
1: C'est aux deux tiers, je crois. LVMH, grosso
2: modo. LVMH a gardé 30% du capital.
1: Oui, c'est ça, voilà. Un mot sur les lieux de production. Donc, on a bien compris qu'il y a une partie de production, mais il y a aussi une partie de distribution. Les sites de production sont en Picardie?
2: Alors, nous avons deux usines en Picardie, une à Béthisy-Saint-Pierre à côté, au sud de Compiègne, qui fabrique tous nos produits de nettoyage des sols, les balais, les pelles balayettes, les seaux. Et on en a une deuxième dans l'Aisne à Thuny-et-Pont à côté de Saint-Quentin, qui fait nos accessoires chaussants.
1: On parlait des investissements de Christelle. Vous avez un projet XXL d'un nouveau site logistique qui va donc être à Lonne. Ça a pris un peu de retard pour des raisons normatives, si j'ai bien compris. Mais dans quelques temps, vous aurez ce nouveau site.
2: Oui, la société investit, elle prépare le futur. Nos structures industrielles et logistiques en particulier sont complètement saturées aujourd'hui. Quand on a racheté la société en 2010, on faisait 125 millions d'euros de chiffre d'affaires, on en fait 209. Donc il a fallu nourrir cette croissance. Donc on est arrivé au bout de nos outils industriels et logistiques. Et depuis de nombreuses années maintenant, on poursuit ce projet. Alors on pourrait revenir au début de notre discussion sur qu'est-ce qu'on attend des candidats de la campagne. Alors les tracasseries administratives, les complexités, construire un site logistique comme ça et administratif. Alors à Lonne, c'est Beauvais, hein, c'est la banlieue de Beauvais.
1: Ouais.
2: C'est probablement 3 à 5 ans de travail en France, là où c'est 1 à 2 ans en Espagne, en Allemagne. On a fait le même projet en Pologne il y a 3 ans, on l'a bouclé en 1 an et demi. C'est très très compliqué. Donc si on veut favoriser le développement des entreprises, l'emploi industriel en France, il faut qu'on retrouve de la compétitivité administrative. C'est pas possible, on peut pas mettre 3 ans ou 4 ans pour construire un entrepôt logistique.
1: Je retiens, vous êtes allé sur ma dernière question, il nous reste 2 minutes, donc 1 minute chacun sur la mesure, Kelly et Damien, donc ensuite, que vous attendez dans le cadre de cette présidentielle. S'il y en avait qu'une, on a retenu la simplification administrative et raccourcissement des délais de la part de François. Vous, Kelly, qu'est-ce que vous attendriez de la mesure phare avant 2027?
0: Je pense sincèrement que les entrepreneurs doivent arrêter d'avoir peur du grand méchant URSSAF, par exemple. Je pense qu'il y a quelque chose à faire de ce côté-là, puisque les dettes à l'URSSAF s'accumulent et donc les dettes dans la caisse de l'État aussi. Je pense qu'il faut simplifier le rapport avec l'URSSAF, faciliter aussi aux entrepreneurs, en fait, tout simplement pour pouvoir recruter. Donc je pense qu'il y a quelque chose à faire entre l'URSSAF, l'assurance chômage. Il faut vraiment travailler sur le sujet pour nous faciliter en tout cas l'embauche.
1: Faciliter, le mot revient. Damien Dodane, le mot de la fin de votre côté sur la mesure que vous attendriez dans le cadre de cette présidentielle.
3: Une mesure qui pourrait montrer que l'État croit au savoir-faire de ses entreprises, c'est de favoriser le savoir-faire français dans ses marchés publics. Ça pourrait être quand même une des mesures qui me semble la plus directe et qui donnerait justement aux entreprises de l'élan pour pouvoir continuer à investir dans leur savoir-faire.
1: Merci à tous les trois. Voilà, c'est la fin de La France a tout pour réussir, réalisée ici à Station F à l'occasion de la première édition de CAPME organisée par BFM Business. La France a tout pour réussir, vous le savez, est diffusée en télé, en radio, le site et l'appli de BFM Business. Très bonne journée et à très bientôt sur BFM Business.
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6: Bonjour, bonjour et bienvenue dans La France à tout pour réussir. Chaque semaine, vous le savez, un concentré d'économie positive sur BFM Business. Et pour cette dernière émission inédite avant l'été, on va d'abord parler du Tour de France. Le Tour, c'est une course bien sûr, mais c'est aussi la caravane publicitaire et ses dizaines de partenaires. Parmi eux, un nouvel arrivant cette année, c'est Charal, le spécialiste du bœuf sous vide. Entre autres, on va en parler de ce dispositif de Charal sur le Tour 2026. On parlera également de l'entreprise Charal, créée en France il y a tout juste 40 ans, en 1986, Stéphanie Bérard-Geste, directrice marketing et innovation de Charal, sera ma première invitée dans un instant. Direction ensuite la Savoie, un département dont la moitié du PIB est généré par le tourisme. La Savoie, comme toutes les zones de montagne, cherche aussi à diversifier son offre touristique, bien au-delà de la seule saison d'hiver. On en parlera avec Afaf Lombard, c'est la directrice générale adjointe d'Explore Savoie en duplex de Chambéry. Enfin, cet été, n'hésitez pas à visiter nos belles entreprises françaises. Plus de 4000 d'entre elles ouvrent leurs portes au public tout au long de l'année. Une carte Michelin de la France des savoir-faire vient de sortir. Elle recense plus de 350 sites à visiter. On en parlera avec Marie Cario de l'association Entreprises et Découvertes qui coédite cette carte Michelin. Charal, donc, une marque très connue des Français, une marque qui fête cette année ses 40 ans et une marque qui entre cette année aussi dans le club des partenaires du Tour de France. Trois bonnes raisons de vous inviter, Stéphanie Bérard-Geste. Bonjour.
7: Bonjour, Jérôme.
6: Vous êtes la directrice marketing et innovation de Charal. On va parler dans un instant du Tour de France. Mais tout d'abord, donc, cette marque à la communication, on l'a tous en tête, ultra efficace. Elle est présente non seulement dans nos assiettes, mais dans nos références collectives. 97% de notoriété, c'est gigantesque.
7: Oui, effectivement. Bon, il a fallu 40 ans pour les construire. Mais aujourd'hui, oui, la notoriété de la marque est forte. On est présent dans l'assiette d'un foyer français sur deux. Voilà, on est une marque française qui propose une viande 100% française et on fait partie des grandes marques du quotidien des consommateurs.
6: Alors, l'âge, donc, la quarantaine, ça y est, oui. Depuis 1986. Charal, c'est combien de salariés et combien de bouchers, notamment, qui travaillent sur les sites de production en France?
7: Alors, nous sommes 3000 salariés sur l'ensemble de nos 8 sites en France et donc nous avons 450 bouchers qui travaillent toute la partie découpe, préparation de la viande.
6: Et vous le disiez, donc, la viande française, ça veut dire que vous travaillez avec des éleveurs, avec des partenaires, à combien?
7: Alors, chaque année, on est à peu près autour de 30 000 éleveurs hein, avec qui on travaille en France, parce que la France, c'est une terre d'élevage et de petites exploitations. Donc, ça nous permet de travailler avec nombre d'entre eux. Et parmi ces 30 000 éleveurs, on en a 10 000 avec lesquels on a des relations, on va dire, plus privilégiées, des partenariats, de la contractualisation, des audits en élevage, etc. Enfin, c'est des gens avec qui on a des relations depuis de nombreuses années. Donc effectivement, un maillage français bien installé.
6: Charal fait partie du groupe Bigard depuis 2008.
7: C'est ça.
6: Pour la marque seule, c'est quel chiffre d'affaires en 2025, Charal?
7: On est autour de 900 millions d'euros sur la marque.
6: Et donc, on l'a dit, 8 sites de production, on a une carte, on a refait une petite carte, essentiellement quand même dans le quart nord-ouest de la France, ça descend quand même jusqu'à Égletons, et puis en Lorraine, ça va jusqu'à Metz. C'est ça.
7: Tout à fait. On est quand même situé historiquement au cœur des bassins d'élevage. D'ailleurs, avec le Tour, on passera pas très loin d'Égletons dimanche. Mm-hmm. Donc, effectivement, les sites ont un peu suivi historiquement ces grands bassins d'élevage français.
6: Alors, donc, l'arrivée sur ce Tour de France 2026, comment ça s'est fait? Pourquoi rejoindre, donc, je le disais, les dizaines de marques qui, chaque année, sont partenaires? C'est quoi les enjeux pour la marque Charal de rejoindre le Tour?
7: Alors déjà, c'est vrai que depuis quelques années, on a pris sur la marque un virage expérientiel, on va dire ça comme ça, dans notre stratégie de communication. C'est vrai que avec cette signature Vivons Fort, on a d'abord commencé à l'incarner à travers le sponsoring sportif. Donc depuis 2017, on est engagé sur la partie voile.
6: Et avec Jérémy Bayou, c'est ça?
7: Tout à fait, avec Jérémy Bayou. Et dans le cadre de... Alors là, on est vraiment dans un partenariat sportif, c'est-à-dire des notions de performance. Hein. On a un bateau qui porte le nom de notre marque. Mais c'est vrai que dans ce cadre-là, on a beaucoup travaillé l'événementiel avec les villages départ de course et on y a pris goût. Et au fil du temps, on est aussi de plus en plus sur des festivals, notamment le FIS, le Festival International des Sports Extrêmes. On fait pas mal de choses. On s'est engagé aussi dans le e-sport où là aussi, il y a beaucoup d'événementiel. Donc, pour les 40 ans, pas de crise de la quarantaine, mais l'idée, c'était plutôt de rebondir sur une nouvelle aventure voiture. Et quoi de plus magique que le Tour de France, je dirais, qui va à la rencontre de tous les consommateurs français et pour, voilà, pour aller, je dirais, continuer cette stratégie et aller à la rencontre tout simplement des gens.
6: Alors le Tour, il a commencé, on enregistre cette émission, je précise, le 10 juillet. Le Tour, il a commencé il y a une semaine. C'est quoi le dispositif de Charal sur le Tour de France? C'est des véhicules, c'est de la distribution de goodies, d'échantillons. C'est quoi votre dispositif?
7: Alors il y a pas mal de choses. Alors nous, on a commencé que mardi, puisque vu qu'on est très ancré en France, on n'a pas démarré en Espagne.
6: Après
7: l'Espagne, ouais, ouais. Tout à fait. Donc du coup, notre dispositif, effectivement, on a 4 véhicules sur la caravane. C'était un vrai challenge pour nous parce qu'on voulait des véhicules qui soient très représentatifs de grands symboles, grandes icônes de la marque. Donc on a par exemple un véhicule Hebdopack, hein, c'est le packaging que l'on a créé en 1986, hein, qui permet de protéger et de conserver l'avion et qui fait que la marque est ce qu'elle est aujourd'hui et qu'elle est ancrée voilà, sur la qualité et le plaisir. On a souhaité aussi, parce que ça fait une bonne dizaine d'années maintenant qu'on a cette fameuse boîte à Charal, donc on a voulu la représenter.
6: Absolument.
7: Également.
6: Charal,
7: faut s'entraîner, hein, mais normalement je suis à peu près au point. On a vraiment voulu retrouver cet élément-là fort de la marque. Et puis on introduit notre caravane avec un quad barbecue qui est plutôt assez drôle et un steak haché, donc pour capitaliser sur le barbecue qu'aiment tant les Français.
6: Et cette mascotte.
7: J'allais y arriver, mais donc en fin de caravane, on a aussi notre grande entrecôte. Je ne sais pas si vous vous rappelez des communications du début des années 2000 chez Charal où on se mariait avec une entrecôte à l'époque. Oui. Donc on a voulu retrouver aussi cette entrecôte sur la caravane. Et cette entrecôte, pour la première fois, on l'a aussi mise en mascotte. On l'a appelée Beef Coteau. Et du coup, l'idée, c'est que cette mascotte, elle aille à la rencontre des consommateurs sur un dispositif ligne de départ. Donc effectivement, sur la caravane, vous le disiez, on fait de la distribution de goodies, hein, des bobs Charal, des maniques, parce qu'on voulait des objets un peu utiles du quotidien, symbole de la cuisine, voilà. Un petit sac pour faire ses courses aussi, enfin voilà, des goodies comme ça. Et donc sur le dispositif de la ligne de départ, on a notre fameux Beef Coteau qui anime la ligne avec des lancers, des petits jeux, avec là aussi d'autres goodies à gagner, nos chaussettes tache de vache qui ont un gros succès elles aussi. Et puis, important, on ne fait pas d'événementiel chez Charal sans dégustation. Donc on a le fameux beef truck Charal, qui est soit parfois dans les zones de départ, en zone d'arrivée ou sur le bord de parcours. Et là, on a des plans de chat et on fait déguster des pièces de viande, donc filet, onglet. Et aussi une innovation qu'on vient de lancer, qui est le grave lax de bœuf, qui se mange froid comme ça.
6: J'imagine que, évidemment, ce sont des produits qui ont beaucoup de succès. Vous étiez il y a quelques heures encore sur le Tour à Pau.
7: Oui.
6: Le ressenti que vous avez de l'accueil par le public de ce dispositif?
7: Eh bien, certains font comme moi, ils crient le Charal quand ils nous voient passer. C'est un symbole fort de la marque et je trouve qu'on a plutôt eu un accueil assez rigolo des consommateurs qui justement ont ce lien de proximité déjà établi avec la marque et qui, je pense, ont trouvé plutôt sympathique de nous voir arriver. En tout cas, j'ai entendu plein de « mais de « waouh, Charal », donc ça fait plaisir en tout cas.
6: C'est combien de caravaniers sur place?
7: Sur place, pour Charal, vous dire,
6: ou
7: sur l'ensemble?
6: Pour la marque Charal,
7: on est 20 personnes.
6: Et le coût et l'investissement, on était dans une autre émission il y a quelques jours avec Vico qui nous parlait d'un coût autour un peu plus d'un million d'euros. Et chez
7: alors,
6: vous
7: chez nous, moi je donne pas nos chiffres exacts, mais ce qui est sûr, c'est que c'est un événementiel, enfin c'est de l'événementiel de masse, on va dire. Donc oui, c'est des coûts importants, mais pour nous, en fait, je parlais tout à l'heure d'un virage expérientiel vers la marque. Ce qui est sûr, c'est que on diminue certaines choses pour aller se permettre aussi de faire ce type d'événement.
6: Mais il y a des enjeux d'image. Mais quand on a un taux de notoriété 97%, on a déjà la notoriété. Oui. L'image, elle peut être améliorée. Des enjeux de business quand même aussi. Il y a un retour sur investissement.
7: Bien sûr.
6: C'est quoi? On est flat? On est quoi?
7: Alors, pour l'instant, je ne sais pas encore. Mais j'imagine que ce sera intéressant. Nous, ce que l'on va chercher à faire, c'est mesurer. On va mesurer d'ailleurs avec Kantar, hein, l'impact de notre premier tour. Alors, avec Kantar, ce qu'on va mesurer, c'est l'attachement à la marque, la proximité à la marque, l'ancrage justement justement français de la marque. On va regarder tous ces critères-là, parce que ce qu'on cherche à faire, c'est avoir de la préférence de marque aussi, créer ce lien. Aujourd'hui, quand une marque a une forte notoriété, on va chercher encore plus loin. On cherche à être dans le quotidien des consommateurs, à vraiment s'intégrer dans leur quotidien. Et puis, quand vous parlez de business, j'en ai pas parlé, mais on va animer plus de 150 points de vente aussi dans le cadre du Tour de France,
6: en plus du Tour de France,
7: sur cette thématique Tour de France. Donc effectivement, on a des enjeux de présence à l'esprit et de préférence de marque pour derrière, in fine, on l'espère, que notre marque continue à être achetée.
6: On se retrouve dans quelques mois pour dresser ce bilan.
7: Avec plaisir.
6: En tout cas, donc voilà, bon Tour de France, donc évidemment au cyclisme, mais aussi donc à la marque Charel et à toutes ses équipes. Le Tour de France, qui cette année passe en Savoie avec un départ à Chambéry, eh bien on va justement parler de la Savoie, de l'importance du tourisme pour ce département et de ses axes de diversification face à un climat qui change. Bonjour, Afa Flambard.
8: Bonjour.
6: Vous êtes en duplex en effet de Chambéry, vous êtes la directrice générale adjointe d'Explore Savoie au sein du comité départemental du tourisme de la Savoie. Explore Savoie, donc marque lancée début 2025. Avant de parler de votre stratégie multi-saison, les chiffres clés du tourisme en Savoie, je crois que je le disais dans le sommaire, c'est la moitié du PIB du département, c'est gigantesque.
8: Tout à fait, on parle de 50% vraiment du PIB. De la Savoie, du département de la Savoie, avec des retombées économiques très importantes. Donc là, le tourisme tient une place primordiale dans l'activité économique du territoire, avec 23 millions de nuitées l'hiver, contre un peu plus de 9 millions de nuitées l'été, qui se concentrent beaucoup sur la partie juillet-août. Et un mois de septembre qui commence à se stabiliser, à s'ancrer dans les pratiques, et un mois de juin qui commence également à se stabiliser en termes d'activité.
6: Donc vous parliez de nuitées en chiffre d'affaires. Quand on dit la moitié du PIB du département, c'est quoi ? On est sur quel niveau ?
8: On est sur des retombées qu'on peut quantifier aux alentours de plus de 2 milliards d'euros en retombées directes ou indirectes liées au tourisme.
6: Alors vous avez commencé donc à en parler, vous avez parlé de juin, de septembre. Ça veut dire qu'évidemment quand on parle de la montagne, quand on pense à la montagne et à la Savoie, on pense à l'hiver. Mais à votre stratégie, votre objectif, c'est évidemment de devenir un département où le tourisme et multi-saison.
8: C'est tout à fait ça. On connaît, tout le monde connaît la Savoie pour son excellence au niveau de ses domaines skiables. Aujourd'hui, le socle de l'hiver perdure, mais l'Explore Savoie a pour objectif justement de sortir et d'élargir la saisonnalité, d'assumer une stratégie où l'été, l'automne et bien entendu le printemps deviennent des saisons à part entière, où on va tenter d'installer durablement un récit, un imaginaire qui permet d'identifier la Savoie autrement qu'à travers le ski.
6: Alors pour installer ce récit et cet imaginaire, on va parler de choses très concrètes dans un instant, mais ça passe aussi par de la communication. Parlez-nous de cette série qui est en cours, cette série digitale qui est portée par notre consoeur Virginie Guillaume.
8: Tout à fait. On en est très fiers de ce succès. Donc première saison, donc lancement en 2025, qui a généré plus de 22 millions de vues. Donc c'est pour nous un beau succès qu'on va continuer. Donc une deuxième saison qui va intervenir cet automne. Donc on a déjà diffusé 15 épisodes où on a tenté d'instaurer un récit, une capacité à entrer dans le vrai, dans le territoire et sa diversité autour de 4 piliers, comme vous l'avez dit, porté par Virginie Guillaume, et 4 experts qui représentent la Savoie et qui s'inscrit donc autour de 4 piliers, qui est l'outdoor, la cuisine de montagne, la culture, le patrimoine, faire découvrir la diversité culturelle du territoire, et également une incarnation par des gens qui font la Savoie et qui sont emblématiques du territoire.
6: Il y a aussi, je crois, de l'affichage dans la presse nationale, de l'affichage dans les gares. On a bien parlé de chiffres, vous le savez, sur BFM Business. C'est quoi le montant des investissements de communication pour justement aller vers d'autres axes de développement pour le département ?
8: Sur la partie hors hiver, aujourd'hui, 2026 concentre un budget de 500 000 euros, donc avec deux parties. Donc la première partie qui a débuté au mois de mai pour instaurer et débuter le récit pour promouvoir la période estivale. Et ensuite, fin de l'été, donc mi-août, fin août, nous allons débuter une nouvelle campagne qui va promouvoir la partie été indien pour mettre en valeur le côté automnal du territoire. Donc effectivement, on axe sur trois leviers, le digital, l'affichage en gare, en ciblant là où se trouve notre clientèle, donc Paris bien entendu, mais également la clientèle de proximité, donc Lyon, Valence, Chambéry, donc là où se trouve, on concentre là où se trouve notre clientèle, et également la presse nationale pour aller vers un ancrage éditorial et assumer une certaine crédibilité aussi de la communication.
6: Et quand on dit donc on veut aller vers du multisaison, ça veut dire qu'on offre quoi? Évidemment, donc l'hiver, on sait ce que vous offrez, on a les sports d'hiver au sens large. Qu'est-ce qu'on offre les autres saisons? C'est d'autres sports, c'est de la culture, c'est de la visite d'entreprise, on en parlera avec Marie Cario dans quelques instants. C'est quoi les offres pour être présent tout au long de l'année pour le tourisme?
8: Alors, bien entendu, c'est le territoire qui se pratique différemment. On connaît le ski et la promotion du ski est un socle indéniable. Aujourd'hui, ce qu'on cherche à faire découvrir, c'est l'autre pendant, la diversité du territoire à travers ses sentiers qui permet des activités différentes à travers notamment la randonnée, des sentiers, des itinéraires cyclos, donc avec le développement du vélo. Des cols qui sont assez emblématiques. On a aussi beaucoup d'activités qui tournent autour de la baignade, plus de 30 plages dans tout le territoire. On a une ville, Aix-les-Bains, qui est labellisée station nautique. On a aussi la partie bien-être autour du thermal, donc avec trois villes qui sont des villes thermales, Aix-les-Bains, La Léchère ou Bride-les-Bains. On a également effectivement tout l'aspect culturel qu'on cherche à mettre en valeur. La cuisine aussi, la cuisine de montagne est un axe qu'on cherche également à mettre en lumière et qui a une certaine notoriété avec 19 restaurants étoilés au sein du territoire. Donc c'est toute cette diversité qu'on cherche à mettre en lumière.
6: Et puis encore un mot sur un des gros enjeux qui va être le vôtre au cours des quatre prochaines années, c'est les JO Alpes 2030. Quels vont être les enjeux pour le département de la Savoie? Je crois que vous êtes le département où il y aura le plus grand nombre d'épreuves, donc pour ces JO d'hiver.
8: Tout à fait, et on en est également très fiers d'accueillir ces Jeux 2030. Aujourd'hui, l'organisation commence à se mettre en place. Vous avez pu le voir que la carte des sites vient d'être
6: publié, mise à jour,
8: voilà, très peu de temps. Donc le rôle d'Explore Savoie sera bien entendu de faciliter le parcours client, mais on est encore en train de travailler là-dessus et on est aux prémices de ces Jeux 2030 qui vont vite arriver.
6: Eh bien voilà, merci beaucoup. Donc on voulait faire ce zoom sur Explore Savoie et sur le département de la Savoie, département que vous pouvez évidemment visiter tout au long de l'été. Merci à Faf Lombard.
8: Merci à vous.
6: Bonjour Marie Cario.
9: Bonjour Jérôme.
6: Est-ce qu'il y a des entreprises savoyardes dans cette carte Michelin de la France des savoir-faire dont on va parler longuement avec vous?
9: Oui, nous en avons notamment une brasserie à Aix-les-Bains, ville thermale donc dont parlait Madame d'Explore Savoie, et des fromageries bien évidemment.
6: Les fromages AOP, bien sûr. Hein.
9: Oui, c'est ça. Ce qui est en phase aussi avec la stratégie qui est développée actuellement, du coup, autour de la cuisine savoyarde, en effet.
6: Alors, je précise que vous êtes responsable de la communication et de l'animation chez Entreprises et Découvertes. C'est une association qui co-édite donc cette carte avec Michelin Édition. Ce guide, on en parle dans quelques instants, mais un zoom d'abord sur Entreprises et Découvertes, association donc qui œuvre pour développer les visites d'entreprises en France.
9: Oui, tout à fait. Entreprises et Découvertes, donc on est une association nationale d'intérêt général et en fait, ça fait depuis 25 ans qu'on œuvre pour le développement et la promotion de ce qu'on appelle donc le tourisme de savoir-faire ou la visite d'entreprise. Donc on accompagne en fait toutes les entreprises et les territoires également qui travaillent sur le développement de parcours de visite, la professionnalisation de leur offre et des territoires qui aujourd'hui sont de plus en plus nombreux à vouloir s'engager pour développer des offres à l'échelle de leur territoire, des événements, etc. Donc on a un gros travail de structuration, professionnalisation, développement. Et en parallèle, on a également une grosse action de fédération de l'ensemble des acteurs qui travaillent sur le sujet de la visite d'entreprise et qui sont nombreux. Donc ça va des ministères avec lesquels on travaille, ministère de la Culture, ministère de l'Économie, mais également des fédérations professionnelles et des entreprises qui sont engagées de longue date et pour certaines pionnières sur ce sujet de la visite d'entreprise. Je pense à Fragonard, EDF, Marius Favre, etc. Et donc on fédère l'ensemble de ces acteurs en organisant des événements nationaux, des événements dans les territoires, puisqu'entreprises Découverte est présent à Paris, mais aussi
6: évidemment,
9: dans les territoires.
6: Évidemment, c'est toute la France. Voilà,
9: c'est toute la France pour être vraiment en lien direct avec nos entreprises adhérentes, les territoires avec lesquels on travaille et mettre en synergie tous ces acteurs de la manière la plus pratique possible.
6: Et ça porte ses fruits parce que nous sommes un des pays leaders de la visite d'entreprise. Découvert ce chiffre en préparant l'émission, 22 millions de visiteurs chaque année dans les entreprises en France.
9: Oui, 22 millions et 4000 entreprises qui ouvrent toute l'année, alors pas forcément tous les jours, mais qui sont dans une démarche d'ouverture vraiment régulière de leur porte au grand public. Ce qui nous positionne en effet comme le pays leader aujourd'hui sur le sujet de la visite d'entreprise. On a beaucoup d'interlocuteurs européens qui se tournent vers nous, puisqu'on n'est pas les seuls à faire de la visite d'entreprise en Europe et dans le monde.
6: Mais vous êtes les meilleurs.
9: Mais voilà, aujourd'hui on est les meilleurs grâce à un travail de fond, en effet, qui a été entrepris depuis très longtemps pour professionnaliser, pour fédérer ces acteurs. En fait, on est le seul pays européen à avoir une association nationale comme la nôtre qui permet d'avoir des actions, on va dire, de lobbying auprès des pouvoirs publics et d'insuffler aussi des vraies dynamiques et des politiques d'accompagnement au développement de la filière. Et ça, c'est vrai que ça nous positionne comme l'acteur de référence auprès de très nombreux pays européens.
6: Donc, vous l'avez dit, 4 000 entreprises qui ouvrent leur porte en France à l'heure actuelle. Oui. Objectif de passer à 6 000, je crois, d'ici quelques mois.
9: Oui, c'était les propos du ministre Serge Papa, en effet, et l'objectif est même d'aller encore au-delà, oui.
6: Et ce sont essentiellement des TPE et des PME, hein, je crois.
9: Oui, alors tout à fait. Le socle est constitué d'une grosse majorité de TPE-PME, mais on a quand même aussi de très nombreuses grandes entreprises industrielles
6: EDF,
9: aujourd'hui.
6: Vous l'avez dit, Airbus, etc.
9: Airbus, etc. Et ces visites, qui sont souvent des visites assez XXL, parce que là, on entre dans un univers industriel finalement qu'on a peu l'occasion de découvrir au quotidien, suscite un engouement très très fort de la part des Français.
6: Les secteurs les plus représentés, on va voir une infographie, oui. L'agroalimentaire, ensuite les vins, oui. Bières et spiritueux, l'artisanat, les métiers d'art, industrie, énergie et environnement et mode et cosmétiques.
9: Oui.
6: On peut citer quelques grands noms qui font un effet waouh et où les gens aiment bien. Moi, je vais citer, par exemple, voilà, les Calissons du roi oui. René. Il y a le Roquefort Société en Aveyron, la confiserie des Hauts-de-Vosges, le cognac Rémy Martin, le palais de la Bénédictine, les centrales EDF, on l'a dit, les sites Airbus, etc. Même dans le textile, les jeans 1083, les jeans Tuféry en Lozère. C'est quoi le top 10 des entreprises qui séduisent le plus les visiteurs en nombre de visites?
9: Alors, en nombre de visites, vous avez dans le top numéro 1 les centrales EDF, qui accueillent chaque année plus de 500 000 visiteurs. Et là, d'ailleurs, ils sont sur une grosse opération, puisque EDF a fête cette année ses 80 ans. Et donc, ils vont organiser, en parallèle des Journées européennes du patrimoine, des visites vraiment exceptionnelles qui vont être guidées en grande majorité par les salariés dans de très nombreux sites au mois de septembre.
6: On a donc ensuite, parce qu'il faut qu'on avance sur la carte Michelin, oui, la verrerie de Biot, etc. Et donc, un des aboutissements de tout ce que vous faites, voilà, c'est cette carte Michelin, la France des savoir-faire. Je vais la montrer à la caméra quelques petits instants, que vous coéditez donc avec Michelin et Édition. Qu'est-ce qu'on trouve dans cette carte? Oui.
9: Alors, qu'est-ce qu'on trouve dans cette carte? On trouve une sélection de 350 entreprises qui sont parmi les plus emblématiques et aussi les plus engagées et les plus professionnelles en termes d'accueil. Donc là, on est vraiment sur une sélection qui permet à tout à chacun d'avoir vraiment une première vision des entreprises qu'on peut découvrir sur l'ensemble des territoires. Donc c'est organisé, c'est très pratique parce que du coup, ça permet vraiment d'un seul coup d'œil.
6: C'est vraiment comme une carte Michelin.
9: Ah, voilà, c'est une carte Michelin. Tout à fait classique. En fait, ça vient se positionner dans leur collection thématique.
6: Ouais.
9: Michelin aujourd'hui édite de très très nombreuses cartes thématiques sur la France.
6: Attention à votre micro, voilà.
9: Énormément de la France en vanne, etc. Et donc là, vraiment, on vient sur un segment qui est extrêmement plébiscité par des gens très amateurs de visites culturelles et qui adorent cet objet de la carte Michelin.
6: La carte Michelin, donc elle se trouve où ? Est-ce qu'elle est en version papier uniquement ou est-ce qu'elle a une déclinaison numérique ?
9: Non, elle est
6: c'est que
9: uniquement
6: du papier, c'est à l'ancienne,
9: papier.
6: C'est du Michelin, voilà.
9: C'est ça. Du Michelin, c'est à l'ancienne, mais alors ça suscite un engouement incroyable auprès de 10 000 lecteurs qui ont déjà fait l'acquisition de la carte. Donc très sincèrement, cette carte-là, ça fait un mois qu'elle est sortie. Il y a déjà 10 000 exemplaires qui ont été imprimés et vendus, donc c'est vraiment un énorme succès. Et c'est un bel objet, en fait. Oui. Là, on sort du côté numérique, digital. Alors c'est vrai qu'en 2026, c'est un pari osé, mais c'est un très beau produit et qui a aussi l'avantage d'être commercialisé et distribué dans de très nombreuses boutiques d'entreprises qui, elles-mêmes, accueillent des visiteurs. Donc en fait, on touche là un public cible de manière extrêmement efficace, puisque vous visitez par exemple la confiserie des Hauts-de-Vosges, vous pouvez retrouver dans la boutique de la confiserie des Hauts-de-Vosges cette très belle carte qui vous permet de prendre connaissance de toute l'offre.
6: Il nous reste, Marie, 30 secondes, deux questions très rapides. Oui. Elle coûte combien cette carte ?
9: 8,95 €.
6: Et alors, on n'a pas parlé de l'impact et de l'intérêt pour les entreprises qui accueillent sur leur chiffre d'affaires. C'est quoi la fourchette du chiffre d'affaires ? C'est très important quand même.
9: C'est très important parce que la visite d'entreprise, ça permet deux choses très importantes, de toucher le cœur des visiteurs. On est dans une immersion concrète, on voit les machines, on a les bruits, on sent les parfums, etc. Et ça, c'est un excellent outil pédagogique qui permet d'informer sur des enjeux stratégiques, de transparence, d'attractivité des métiers, traçabilité, engagement de l'entreprise. Donc, les visites sont très bien faites.
6: Et donc, combien de chiffre d'affaires hein ?
9: 40% d'augmentation 40%. Du panier moyen post-visite par rapport à des achats qui sont réalisés en boutique sans visite préalable. Donc, c'est un outil
6: aussi
9: extrêmement important.
6: Pour les entreprises françaises, et vous savez qu'on défend les entreprises françaises dans cette émission tout au long de l'année. La France des savoir-faire, donc édité par Entreprises et Découvertes, et Michelin. La France a tout pour réussir est disponible en télé, en radio, le site et l'appli de BFM Business. Je vous souhaite un très bel été. On se retrouve à la rentrée, à la REF, la rencontre des entrepreneurs de France organisée chaque année par le MEDEF à Roland-Garros. Et on célébrera à cette occasion les 10 ans de la France a tout pour réussir, émission que l'on a créée ensemble en septembre 2016. Donc 10 ans déjà, on se retrouve avec plaisir à la rentrée. D'ici là, très bel été et donc à bientôt sur BFM Business.
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10: Bonsoir à toutes et à tous, merci d'être là et bienvenue sur BFM Business Tech & Co, la quotidienne depuis le Paris Air Forum. Nous sommes ici à la Maison de la Mutualité pour parler de spatial, d'aéronautique avec, vous allez voir, des invités passionnants. Dans quelques instants, on va revenir sur ce projet Iris Carré, cette constellation de satellites qui va permettre notamment au gouvernement, mais aussi aux entreprises de se connecter à Internet de manière souveraine et européenne. On en parlera avec un peu le patron de ce sujet. On évoquera aussi cette volonté pour Maya Space de créer des lanceurs qui vont revenir sur Terre. Vous le savez, c'est ce que fait SpaceX depuis pas mal de temps. Et puis on s'intéressera aussi à toute l'actualité spatiale du moment avec notre débrief spatial qui sera en toute fin d'émission avec Antoine Meunier, mais aussi Stanislas Maximin de Latitude qui sera là. Voilà le sommaire de ce Tech & Co spatial et aéronautique. Merci d'être là et bienvenue depuis le Paris Air Forum.
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10: Voilà, et pour débuter ce Tech & Co, on va s'attaquer maintenant à un gros morceau. Vous savez qu'on vous parle régulièrement dans cette émission du projet Iris Carré, qui serait en quelque sorte la réponse de la France et de l'Europe à Starlink, une espèce de constellation de plusieurs centaines de satellites qui permettrait à terme d'avoir une connectivité mondiale basse orbite, au débit. On va en parler et on a de la chance avec Monsieur Iris Carré. C'est Jean-Pierre Diris qui est avec nous. Bonjour Jean-Pierre Diris.
11: Bonjour François.
10: Alors, juste un mot sur votre parcours. Vous êtes un ingénieur spatial français. Vous travaillez toujours au CNES, je crois.
11: Oui.
10: Voilà.
11: Vous êtes président du CNES.
10: Spécialisé dans la défense, la souveraineté spatiale. Vous êtes un homme des télécoms et de l'espace. Donc véritablement, vous avez le casting qui match avec ce projet. Iris Carré, peut-être pour revenir justement sur tout ça, qu'est-ce que c'est qu'Iris Carré ? On le compare souvent à Starlink. Qu'est-ce que c'est ?
11: Iris Carré, c'est un signal fort pour la souveraineté européenne. C'est une constellation de 350 satellites pour fournir de la connectivité sécurisée en Europe et dans le monde aux gouvernements européens et aussi aux entreprises européennes.
10: Ok. Alors, on comprend bien que ce n'est pas la manière dont vous le présentez, quelque chose de grand public comme les Starlink. C'est-à-dire que moi, ou même vous-même, vous ne pourrez pas, à terme, souscrire un abonnement à Iris Carré pour avoir une connectivité Internet à la maison.
11: Non, mais absolument. C'est assez différent. En effet, ce qu'on veut connecter, c'est, on va apporter de la sécurité. Ce qu'on veut connecter, c'est de la souveraineté. On veut connecter des gouvernements et des entreprises. Ce qu'on appelle le business to consumer, en fait, la connectivité de tous les jours pour regarder Netflix dans les campagnes, dans les montagnes, pour regarder Prime Video. Évidemment, ça peut être, ce sera fait par Starlink, Amazon Leo, etc. Il n'y a pas besoin réellement de souveraineté pour ces usages-là.
10: Est-ce que vous en êtes sûr de ça?
11: On a besoin de souveraineté pour connecter nos gouvernements.
10: Mais est-ce que finalement, aujourd'hui, notre réseau télécom français, il est français? Que ce soit la 5G, la 4G, la fibre. On a perdu cette bataille du B2C pour le satellite basse orbite très haut débit, à votre avis?
11: Disons que le Iris Carré, c'est un programme mutualisé à l'échelle européenne. Je ne sais pas si on a perdu la bataille, mais en tout cas, là, on revient dans le jeu. On va développer nos propres technologies, nos propres satellites. D'accord. On va se mettre à l'échelle technologique avec des technologies très intégrées avant la fin de la décennie. Et c'est ce qui va nous permettre de revenir dans ce jeu-là. Et on commence par un enjeu de souveraineté parce qu'il faut bien comprendre quelque chose. C'est financé en grande partie par le secteur public avec un investissement privé. C'est partenariat public-privé. Voilà, et c'est ça qui justifie de connecter les gouvernements d'un côté et les entreprises de l'autre. Alors, nous verrons si un jour nous revenons sur le monde du retail, du consommateur, mais pour l'instant, on vise les entreprises et les gouvernements.
10: Pourquoi ? Parce que c'est dimensionné pour ça, pour les gouvernements et les entreprises, et non pas pour le grand public. C'est un réseau. Oui. D'ailleurs, on le voit quand vous en parlez, c'est quelques centaines de satellites. Starlink, c'est plusieurs milliers, voire à terme plusieurs dizaines de milliers. C'est pas la même chose, en fait.
11: Ce n'est pas la même chose. C'est tout à fait ça. Ce ne sont pas les mêmes capacités, en fait. Donc, Iris Carré, c'est très protégé. Nous allons faire transiter tout le trafic par des liens laser en orbite. Donc, on ne pourra pas l'interrompre. Les datas seront protégées. Les services seront continus. Il n'y aura pas de doute sur la continuité de service. C'est extrêmement important. On ne reposera pas sur un acteur commercial qui décide d'arrêter ou pas. Nous aurons une continuité de service. Tout ça, c'est très important. Et nous avons 350 satellites, vous le mentionnez. C'est durable. On ne met pas des dizaines de milliers de satellites. On met quelque chose de durable qui dure longtemps. Il dure 10 ans. Voilà. C'est ce qu'on vise. On vise quelques dizaines de lancements. On n'aura pas besoin de centaines de lancements. C'est une autre approche. C'est une approche de souveraineté. Mmh.
10: Qui permet malgré tout une couverture globale, mondiale ou simplement européenne ?
11: Non, elle sera mondiale. Elle sera mondiale. Nous avons des besoins partout dans le monde.
10: D'accord.
11: Évidemment, il y a des besoins en Europe. La situation géopolitique nous le rappelle tous les jours, aux frontières de l'Europe, notamment à l'Est. Mais nous avons des besoins partout dans le monde, notamment nos armées françaises sont déployées partout dans le monde. Donc ces besoins-là seront couverts, bien évidemment. Mais sachez qu'il n'y a pas que les armées. Il y a aussi nos services de secours, le ministère de l'Intérieur, qui intervient lorsqu'il y a des cyclones,
10: aussi, peut-être,
11: des inondations, et les ambassades, bien entendu, qui ont des besoins de protection de data et de sécurisation.
10: Ce qui a fait que Starlink est devenu quelque chose d'assez impressionnant, c'est aussi la facilité pour se connecter. Une petite antenne, un petit boîtier, on branche ça sur le courant, une appli sur le téléphone, et c'est réglé. Comment ça va se passer, Iris Carré? Est-ce que c'est la même approche technique, ou est-ce qu'il faudra de grosses antennes? Est-ce que ça marchera en mobilité aussi?
11: Non, on vise la même approche. Ce seront des petits terminaux, alors les plus petits feront 30 cm, à peu près, et la flexibilité d'usage sera de même nature. La sécurité, elle repose pas sur le terminal uniquement, elle repose sur l'infrastructure essentiellement. La facilité d'usage sera équivalente.
10: Comment ça va marcher, en fait, Iris Carré? Parce que aujourd'hui, il faut malgré tout des bases terrestres qui envoient à l'Internet, qui le distribuent sur tous les satellites pour qu'après, ça puisse retomber n'importe où. Finalement, c'est comme ça, c'est le même cœur de réseau.
11: Alors la différence fondamentale, c'est que le cœur de réseau et le trafic, il va être centralisé sur l'Europe, sur des sites extrêmement sécurisés en Europe.
10: D'accord.
11: De manière à ce qu'il n'y ait pas d'agression possible, ou si l'agression a lieu, on saura la contrevenir. Et tout le trafic, il va être routé en orbite, Donc on n'aura pas de fragilité, si vous voulez. Aujourd'hui, ce qu'on remarque dans le monde, c'est que la connectivité est devenue un enjeu géopolitique. On veut nous couper ou nous taxer les câbles sous-marins. Regardez ce qui se passe dans le détroit d'Ormuz. Il y a eu des tentatives de coupure de câbles aussi, mer du Nord, mer de Chine, etc. Bon, bref, on a besoin d'une connectivité résiliente, sûre. Donc elle sera disposée en Europe. Et ça, cette caractéristique-là, elle est fondamentale.
10: Quelles vont être les... On a les spécificités techniques, en fait, d'Iris Carré. On connaît les débits théoriques qu'on pourra avoir, des choses comme ça.
11: Oui, absolument. Ce seront les débits de la fibre et à peu près les caractéristiques de la fibre optique en termes de latence aussi. Et la grosse différence pour Iris Carré, c'est qu'on a réservé les fréquences en orbite. On a quelque chose de très valuable en Europe. C'est que nous avons des fréquences prioritaires dans le monde. À la fois les fréquences commerciales, celles de OneWeb, qui seront utilisées pour Iris Carré, mais aussi les fréquences militaires, dont nous avons les droits de propriété, les droits d'utilisation, qui sont numéro un au monde. Et pour information, nous les avons réservés le 19 janvier 2026 par certains satellites qui sont déjà là-haut, qui occupent ces fréquences d'ores et déjà en l'air au-dessus de nos têtes.
10: Où en est le projet Iris Carré? C'est quoi le calendrier là?
11: Alors le projet, il avance, et il avance bien. Il a été signé, le contrat de concession a été signé le 16 décembre 2024, ça fait à peu près 18 mois. Donc la phase de définition est à peu près terminée. Et donc les acteurs principaux, qui sont la Commission européenne pour le secteur public, et qui nous représentent, nous, États membres, et les acteurs privés, Eutelsat, SES, Hispasat, sont en train de négocier pour passer en phase de réalisation et choisir les industriels qui vont réaliser l'infrastructure. Cet événement-là, il arrive dans les semaines qui viennent. Il va permettre ce décollage, cette confirmation de ce programme. Mais je rappelle quand même, c'est un programme qui a été signé sur 12 ans pour plus de 10 milliards. Donc le programme, il est en cours. C'est juste un jalon qui va être passé cet été. Et on l'attend avec impatience parce qu'il va permettre d'accélérer la cadence.
10: Fabriquer les satellites en Europe, ou est-ce qu'ils sont fabriqués ailleurs? Est-ce que les lancements seront réalisés par Ariane? Est-ce qu'on a déjà une planification de tout ça?
11: Oui, alors les programmes européens, ils sont là aussi pour amener une indépendance de l'Europe. Et cette indépendance-là, elle est aussi au travers des technologies, c'est pas que les usages. Donc c'est dans les règlements européens, on veut des technologies européennes, on veut une indépendance en termes et des lancements européens. Ça, c'est extrêmement important. Donc on va y aller en étapes progressivement. On va y aller dès 2030, comme c'était prévu, avec 66 premiers satellites un peu plus petits et gouvernementaux, et on va continuer l'infrastructure 2032 en service avec 264 satellites qui seront beaucoup plus gros, plus capacitifs et qui offriront des services commerciaux et des services gouvernementaux en même temps. Donc, et tout ça, c'est l'orbite basse, okay. La basse orbite,
10: oui.
11: Sera complétée par l'orbite moyenne de 18 satellites très puissants qui viennent compléter ça.
10: Qui, eux, assureront quoi, le débit et moins la latence. C'est ça le
11: oui, c'est assez complémentaire, en effet. La basse orbite permet une latence qui est l'équivalent de celle de la fibre. Donc, c'est une continuité parfaite avec les solutions terrestres, en effet.
10: Oui, parce que, rappelons-le, hein, pour tous ceux qui ne comprennent pas ce qui est latence, basse orbite, etc., plus les satellites sont proches de nous, en fait, moins il y a de trajet pour les ondes pour dialoguer avec nos appareils, et donc il y a la latence qui baisse. Là, on est à quoi? Quelques centaines de kilomètres d'altitude, c'est ça?
11: On est à 1200 kilomètres.
10: D'accord, donc plus haut que Starlink, quand même.
11: Oui, c'est plus haut que Starlink, c'est ce qui nous permet d'avoir aussi moins de satellites, c'est d'être un peu plus haut.
10: Oui, d'accord.
11: Et ça joue très très peu sur la latence. C'est très important pour nos armées. D'avoir des petits terminaux, et puis aussi ce temps de trajet est relativement réduit. Ça permet des applications, d'accord, pour les drones, pour le targeting, pour tout ce qui fait la guerre moderne. C'est extrêmement important aussi. C'est important pour des usages d'entreprise aussi, comme des usages financiers notamment.
10: Oui, on voit en plus en ce moment, avec toutes ces incertitudes géopolitiques, que Iris Carré aura un rôle à jouer dans la défense aussi. Vous parliez tout à l'heure de ces petits terminaux. Le terminal ressemblera à quoi, en fait, pour pouvoir se connecter? Il faudra une antenne aussi, malgré tout? Ou est-ce que simplement, voilà, moi, j'ai un appareil, il se connecte comme ça à partir du moment où je suis, voilà, que je vois le ciel. Comment ça va marcher ?
11: Dans un premier temps, il faudra une petite antenne satellite, hein, comme il y a sur Starlink ou Amazon Léo, hein,
10: d'accord,
11: entre 30 cm.
10: Ok.
11: Voilà, c'est des éléments qui rayonnent et qui visent les satellites, qui sont très dynamiques. Vous voyez rien, mais tout se passe à l'intérieur. C'est électronique. C'est fabuleux, hein. C'est des technologies fabuleuses.
10: Oui, parce que, en fait, ces satellites vont à une vitesse folle.
11: Et ils vont à une vitesse folle. 8 km par seconde. 7 ou 8 km par seconde.
10: Voilà. Et donc, l'antenne capte un satellite pendant quelques secondes et le nouveau arrive, etc. En fait, c'est ça.
11: Elle fait ce qu'on appelle des handovers. Donc, un change de satellite et votre flux passe d'un satellite à l'autre de manière absolument transparente. C'est formidable.
10: C'est rigolo parce que c'est l'inverse de ce qu'on vit nous sur Terre avec nos téléphones quand on prend le TGV ou des choses comme ça, sauf que ça va beaucoup beaucoup plus vite en fait.
11: Ça va beaucoup plus vite. Donc dans un premier temps, Iris Carré, la première étape, c'est celle-là, avec des antennes dédiées. Dans un futur relativement proche qu'on espère, il y aura certainement un autre incrément, mais il n'est pas encore décidé, pour faire ce qu'on appelle le direct-to-device, c'est-à-dire connecter directement des smartphones. Notamment, on est en train de mettre en place au niveau européen une réglementation pour disposer de fréquences dans cet objectif-là. Mais ça viendra dans le second temps. 2030-2032, c'est vraiment la fibre optique en orbite, quelque part. C'est ça qu'on va faire. Le direct-to-device viendra un peu plus tard pour la partie souveraine.
10: Vous parliez du direct-to-device. C'est vrai que Starlink évoque aussi cette possibilité. C'est-à-dire que, rappelons ce que c'est le direct-to-device, je suis avec mon téléphone ou un terminal grand public, finalement, et comme je capte le Wi-Fi, la 5G, le Bluetooth, l'appareil capte le signal satellite, c'est ça, hein ?
11: C'est ça, directement vous connectez au satellite. Et au lieu de vous connecter à une tour 5G, vous connectez au satellite. C'est comme si la tour 5G a un volet dans l'espace.
10: Ça veut dire que ce réseau va respirer, va pouvoir évoluer avec les technologies, c'est ça ?
11: Iris Carré, c'est un grand programme de connectivité, dont la première étape, c'est celle qu'on a parfaitement décrite, j'espère, ensemble.
10: Oui, oui, oui.
11: Mais ça va évoluer vers du direct-to-device. Il y aura de l'Internet des objets et il y aura tout un tas de missions auxiliaires, je ne vais pas les développer là, mais qui viendront progressivement. Ce sera un grand réseau, une grosse infrastructure qui porte toutes les missions de connectivité européenne dont on a, dont nos citoyens ont besoin, dont nos armées ont besoin.

0: ont mis énormément de temps. Je repense à Galileo, par exemple, qui a été, alors qui est une belle réussite technologique, mais qui a mis, j'ose même pas donner de durée, parce que ça a pris énormément de temps. Véritablement, vous pensez qu'on peut réduire, en fait, cette fenêtre et arriver à quelque chose d'opérationnel en temps et en heure, comme vous le disiez, à partir de 2030-2032?
1: Alors Galileo, c'est un très bon exemple. Galileo, aujourd'hui, même si ça a pris du temps, on l'a dans les montres connectées, on l'a dans les smartphones, ça fonctionne. Ça a mis beaucoup de temps parce que il fallait créer un écosystème de la navigation en Europe. Ça n'existait pas. Pour ce qui concerne Iris Carré, on parle de connectivité. Les télécommunications en Europe, ça existe depuis la fin des années 70. L'opérateur Eutelsat a été créé en 1977. C'est un domaine qui est à la fois un domaine gouvernemental avec des satellites militaires, Syracuse, mais aussi un domaine privé. Il y a tout un tas de satellites qui diffusent la télé depuis bien longtemps. Voilà. Donc c'est un domaine, un écosystème à la fois d'opérateurs, d'industriels, d'équipementiers, de lanceurs qui existent et qui fonctionnent. Donc on se base sur cet écosystème pour développer rapidement. C'est ça qui nous fait penser, qui nous laisse penser qu'on va l'avoir dès 2030 parce que l'écosystème, il est prêt.
0: Vous parliez tout à l'heure des fréquences, sujet capital. Sans fréquences, voilà, on peut pas faire grand-chose. Il y a cette volonté de l'Union européenne de réserver des fréquences justement aux acteurs européens et ne pas tout donner à Starlink, à Amazon Leo, etc. etc. J'imagine que vous êtes plutôt d'accord avec cette vision ?
1: Alors, oui, puisque moi, vous savez, je travaille fonctionnellement pour le Premier ministre. Donc, nous soutenons ça au niveau du gouvernement français, cette vision de souveraineté aussi dans l'attribution des fréquences. Ce sera un des grands sujets du sommet spatial qu'organise le président de la République les 9 et 10 septembre à Paris. C'est un sujet fondamental. En fait, l'image, c'est quand on construit sa maison, on a besoin d'un terrain. Les fréquences, c'est le terrain en orbite. Et la maison, c'est l'infrastructure qui vient derrière. Et à la fin, on l'habite, donc c'est les usages. Voilà, donc l'étape fondamentale, ce sont les fréquences. Pour faire quelque chose, avoir notre souveraineté, il faut déjà avoir les fréquences. Sur cette bande S, précisément, nous avons beaucoup œuvré en France pour obtenir des gages de souveraineté sur ces fréquences. Et l'Europe a suivi, la Commission européenne a suivi. On est en train de négocier un règlement, en effet, qui réserve une très belle part à la souveraineté en la matière.
0: Jean-Pierre Diris, dernière question sur l'industrialisation de tout ça. On l'a évoqué brièvement, mais j'aimerais qu'on y revienne. Quand on voit qu'aujourd'hui, on a des pénuries de composants parce que l'IA est en train de tout aspirer, la mémoire, etc., etc. Est-ce que ça ne va pas être un obstacle pour fabriquer ces satellites? Et est-ce que vous avez déjà sécurisé les lancements avec Ariane?
1: Non, ce ne sera pas un obstacle. Déjà, on passe avec des constellations, une forme de massification du spatial, mais qui n'est pas comparable à celle des smartphones, de l'automotive, etc.
0: Bon. Mais j'imagine qu'il y a des processeurs, il y a de la mémoire, malgré tout.
1: Et nous avons les technologies clés en orbite. Un des acteurs clés de ça, c'est STMicroelectronics, près de Grenoble. C'est un acteur clé qui fournit des solutions spatiales depuis longtemps. Cet acteur clé a fourni pour des quantités incroyables. Donc nous avons les acteurs clés du composant, en passant par l'équipement, par les satellitiers, par les lanceurs, y compris Ariane 64 sur lequel nous comptons, et nous sommes ravis des premiers succès d'Ariane parce qu'on en aura vraiment besoin pour Iris Carré.
0: Eh bien merci pour toutes ces explications. Voilà, le projet Iris Carré, grâce à vous, est beaucoup plus clair et on a hâte de voir les premiers lancements. Vous les espérez pour quand? 2030, c'est ça?
1: 2029 les lancements, 2030 les services. Merci beaucoup François.
0: Et vous reviendrez nous en parler à ce moment-là, hein, on fêtera ça.
1: Merci François.
0: Merci beaucoup Jean-Pierre Diris. Vous êtes le coordinateur donc interministériel d'Iris Carré et de GovSatCom. On revient ici évidemment pour ce Paris Air Forum tout de suite.
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0: Toujours au Paris Air Forum, ici à la Maison de la Mutualité, en plein cœur de Paris. On accueille tout de suite Johan Leroy. Bonsoir Johan.
3: Bonsoir François.
0: Vous êtes le président exécutif de Maya Space. Maya Space, qui est une start-up assez intéressante qui est accrochée en fait à Ariane Group, mais vous avez l'agilité d'une start-up qui a beaucoup d'ambition, hein, parce que votre ambition principale, c'est de lancer le premier lanceur orbital européen partiellement réutilisable. Ça fait rêver parce que c'est ce que fait SpaceX depuis pas mal de temps déjà. Et ça y est, on a notre projet. Enfin, c'est l'un des projets parce que je crois qu'il y en a d'autres. Expliquez-nous un petit peu ce qu'est Maya Space et comment vous comptez arriver à mettre en place ce lanceur réutilisable, s'il vous plaît.
3: Vous avez bien résumé.

0: qui nous sommes, hein, par notre mission. Notre mission, c'est d'amener sur le pas de tir, 5 ans après la création de la société, le premier lanceur européen partiellement réutilisable. La société a été fondée en 2022, donc notre objectif est clair, c'est en 2027 qu'on doit amener ce premier lanceur sur le pas de tir. On est aujourd'hui 350 personnes. Et comme vous l'avez indiqué, on cherche à combiner le meilleur des deux mondes.
1: Oui.
0: Nous sommes un spin-off d'Ariane Group et ça nous aide objectivement parce que notre maison mère est celle qui est la seule à maîtriser les technologies qui permettent d'aller dans l'espace aujourd'hui. Et en même temps, nous sommes à côté d'Ariane Group, nous sommes une société à part qui opère de manière autonome.
1: D'accord.
0: Et qui peut donc faire les choses différemment pour tenir les objectifs ambitieux qui sont les nôtres, notamment les objectifs de calendrier que je viens de rappeler.
1: Vous avez l'agilité d'une start-up indépendante, mais parrainée et on va dire couverte par Ariane Espace, c'est ça en fait, par Ariane Group.
0: Couverte par Ariane Group, effectivement, on peut se tourner vers notre maison mère, lever la main lorsqu'on a besoin d'un support d'expertise.
1: D'accord.
0: Sur un sujet particulier et s'assurer qu'on ne prend pas de retard et qu'on tient cet objectif de 2027 pour notre premier vol.
1: Alors, qu'est-ce qui va se passer donc en 2027 pour ce premier vol? Quel est l'objectif?
0: Déjà, ce que je peux dire, c'est qu'on est à peu près à 80% hein, du chemin. C'est un marathon que l'on court à la vitesse d'un sprint.
1: Vous êtes dans le timing, c'est ça, pour l'instant?
0: Voilà, donc c'est un objectif qu'on s'était fixé au moment où la société a été créée. On est en passe de réussir notre pari. Pour le réussir, il faut qu'on ait fini le développement de notre lanceur. Il faut aussi qu'on ait un pas de tir disponible. Et de ce point de vue, on bénéficie en quelque sorte du fait qu'on peut réutiliser en Guyane un pas de tir préexistant, celui qui servait pour le lancement des fusées russes Soyouz lorsqu'elles décollaient depuis le territoire européen.
1: D'accord.
0: Pour mettre en orbite des satellites institutionnels européens.
1: Mm-hmm.
0: Donc on réutilise en bonne partie les infrastructures existantes sur ce pas de tir. On doit réaliser un certain nombre d'adaptations pour pouvoir y faire décoller notre lanceur. Donc le pas de tir avance conformément à notre plan. Et puis côté du développement du lanceur, ça se passe bien aussi. Le lanceur sera propulsé par le moteur Prometheus qui est développé par notre maison mère. C'est ça aussi, c'est un des atouts que nous apporte notre maison mère, même si ce n'est pas lié au fait que nous soyons une filiale. On a fait le choix d'utiliser en Europe le seul acteur qui a montré qu'il était capable de développer des moteurs, de la poussée qui est nécessaire pour propulser notre fusée et potentiellement des fusées d'ailleurs plus capacitives que la première version que nous développons aujourd'hui.
1: Donc l'idée, c'est d'avoir ce lanceur qui revienne après sa mission. C'est ça l'idée?
0: Oui, et donc l'objectif, c'est de faire réatterrir le premier étage du lanceur sur une barge qui sera positionnée à quelques centaines de kilomètres des côtes de Guyane.
1: D'accord.
0: Donc nous décollerons depuis le pas de tir Soyouz, comme je l'ai indiqué. Et ensuite, le premier étage, une fois sa mission rendue, la phase de décollage initiale, il est séparé du deuxième étage. Et les moteurs sont réallumés pour que le premier étage puisse atterrir au point naturel, à son point naturel d'impact après avoir été freiné sur cette barge qui sera donc positionnée au point d'impact.
1: C'est fascinant quand on voit les images de SpaceX, quand on voit en fait cette masse énorme qui décolle et qui réatterrit à quelques mètres près finalement. Je ne sais pas quelle est la zone, on va dire, de sécurité finalement. Ça nécessite quoi? Énormément de technologie, tout ça. C'est quoi les défis principaux de ces lanceurs réutilisables?
0: Oui, ça nécessite une maîtrise technologique assez pointue dans des domaines très variés pour pouvoir piloter un objet qui fait plusieurs tonnes, voire plusieurs dizaines de tonnes avec une précision de l'ordre du mètre. C'est de la maîtrise également de problématiques fluidiques, de mécanique des fluides. Pour prédire ce qui va se passer à l'intérieur des réservoirs, s'assurer que les moteurs du premier étage pourront être réallumés après que le premier étage aura fait une bascule à 180 degrés. Donc c'est tout un tas de challenges techniques qu'aucun ingénieur, aussi talentueux soit-il, ne peut résoudre à lui tout seul. Donc c'est un vrai travail d'équipe. Et d'ailleurs, il y a beaucoup de similitudes dans notre projet avec le sport.
1: On n'est pas là pour regarder le passé et critiquer ce qui s'est déroulé, mais franchement, on n'est pas un peu en retard sur ces sujets-là, de lanceurs qui seraient partiellement réutilisables ou réutilisables.
0: Oui, on est en retard, hein, objectivement. Mais la bonne nouvelle, c'est qu'on n'est pas en retard parce qu'on n'est pas capable de faire. On est en retard parce qu'on n'y a pas cru.
1: C'était des choix stratégiques qui n'ont pas été faits à l'époque.
0: On n'a pas cru au potentiel économique de la réutilisation. SpaceX a montré dans son cas qui lui est spécifique, dans son modèle économique spécifique, que cela présentait un vrai intérêt. Nous sommes également convaincus qu'il y a un vrai intérêt économique pour le lanceur Maya d'être réutilisable. Et donc, comme on en est convaincu et comme on a convaincu notre actionnaire et les actionnaires de notre actionnaire que cela faisait beaucoup de sens, eh bien, on y va.
1: L'idée, c'est quoi? C'est que donc, en 2027, premier lancement, il n'y aura pas de satellite là, lancé. C'est juste pour voir si, en fait, votre concept fonctionne, c'est ça?
0: Alors, le premier vol sera un vol d'essai. En réalité, on ne fera pas une tentative de récupération du premier étage sur la barge à l'occasion de ce premier essai. On ne le fera pas non plus à l'occasion du deuxième essai, en réalité, mais on veut utiliser les 5 ou 6 premiers vols du lanceur Maya pour tester une à une les différentes briques qui doivent être maîtrisées pour pouvoir tenter à l'occasion du 6e, du 7e ou du 8e vol une tentative pour pouvoir tenter une récupération du premier étage sur la barge.
1: Il a fallu combien de vols à SpaceX pour arriver à cet exploit?
0: Il a fallu en réalité plusieurs dizaines de vols avant d'y parvenir. Donc on prévoit de réussir cela en moins de vols qu'il aura fallu à SpaceX. Mais on a une logique de développement qui est un petit peu différente. D'accord. De celle de SpaceX. On est vraiment sur un mode de test and learn à la mode de SpaceX. Mais les tests, on les réalise plutôt au sol d'abord, et on essaie de faire en sorte que à partir du moment où on va lancer des choses dans l'espace, ça se passe rapidement, correctement.
1: Est-ce que vous apprenez des échecs de SpaceX sur ces lanceurs réutilisables? Finalement, même en les observant, on apprend des choses.
0: Bien sûr, c'est sur le plan technique, hein, je vais pas me prononcer sur les autres plans. Sur le plan technique, c'est une source d'inspiration, ce que SpaceX a fait avec Falcon 9. Déjà, ça permet de démontrer que c'est faisable. Et puis voilà, c'est une manière pour nous d'ajuster, le cas échéant, les technologies qu'on a prévues d'utiliser pour réussir nous aussi cette récupération d'étages.
1: Est-ce que vous pouvez nous expliquer à quoi ça sert d'avoir des lanceurs réutilisables à terme?
0: Le bénéfice, il est économique et il est environnemental. Hein, si je regarde les principaux bénéfices, le bénéfice environnemental, il est à peu près évident. Hein, on n'a pas besoin de refabriquer à chaque fois un premier étage. Le premier étage, ça représente à peu près la moitié du lanceur en termes de masse, mais aussi en termes économiques. Hein, le coût d'un lanceur, il réside à peu près 50% dans le coût du premier étage. Le bénéfice économique, eh bien, il est évident. Lorsque la charge utile, le satellite que nous aurons besoin de lancer, n'a pas besoin de l'intégralité de la performance du lanceur, quand on le pousse à fond en consommant le premier étage, eh bien, plutôt que de consommer le premier étage, on peut utiliser cette réserve de performance pour récupérer le premier étage en question et proposer par conséquent à cette catégorie de clients des prix beaucoup plus attractifs.
1: En fait, c'est industrialiser l'espace, finalement, tout ça.
0: Oui, c'est une manière pour nous d'augmenter la cadence et de retrouver des économies d'échelle qu'on n'a pas, parce que le lanceur Maya que nous développons n'est pas un lanceur lourd, c'est un lanceur qui aura à peu près 4 tonnes de performance en orbite basse. D'accord. Là où le lanceur Ariane 6 a une performance qui est supérieure à 20 tonnes. Eh bien, on compense ce manque d'économie d'échelle lié au fait que notre lanceur est plus petit par des cadences plus élevées. Et les cadences sont plus élevées parce qu'on est compétitif sur une gamme, des segments de marché qui sont plus importants que si on avait uniquement un lanceur consommable avec un seul point, un seul sweet spot, comme on dit, hein, sur le plan commercial, qui correspond au remplissage maximal du lanceur.
1: Après, les objectifs, c'est la cadence, j'imagine.
0: Oui.
1: Accélérer la cadence, finalement, et augmenter la puissance aussi de ces lanceurs.
0: Exactement.
1: C'est les deux équations.
0: C'est ça. Donc voilà, j'ai l'habitude d'expliquer qu'on n'est pas là juste pour faire un démonstrateur technologique. Hein. On ne veut pas montrer qu'on est juste capable de récupérer un premier étage sur une barge. On veut maîtriser cette technologie d'un point de vue industriel. Notre projet est un projet industriel. Donc après le premier vol, on va rapidement enchaîner. Notre objectif, c'est d'arriver à une vingtaine de vols à l'horizon de la fin de la décennie ou du début de la prochaine décennie. Et puis on a aussi l'ambition...
1: Une vingtaine de vols par an, c'est ça?
0: Une vingtaine de vols par an, pardon.
1: D'accord.
0: Merci de...
1: Donc ça veut dire une vingtaine de lancements
0: par an. Une vingtaine de lancements par an, ça veut dire moins...
1: Avec le même lanceur.
0: avec un lanceur qui aura à chaque fois un deuxième étage différent, mais dont le premier étage sera réutilisé très régulièrement.
1: D'accord.
0: Et puis on a également dans notre feuille de route l'ambition d'augmenter rapidement la performance de notre lanceur pour gagner en termes d'économie d'échelle, hein, comme je l'évoquais, doubler assez rapidement la performance de notre lanceur pour aller conquérir de nouveaux marchés et encore accroître cette cadence. Et voilà.
1: Combien de temps pour rattraper SpaceX, à votre avis? Alors, est-ce que c'est un objectif secret, un peu un rêve pour vous?
0: Alors on n'est pas obnubilé hein, par SpaceX. On cherche pas à faire la même chose que SpaceX 10 ans plus tard. En réalité, on regarde quel est notre besoin, quels sont plus précisément les besoins de nos clients. La logique de SpaceX est adaptée à ses objectifs, qui est de déployer la constellation Starlink. Il y a d'autres projets qui sont poursuivis par SpaceX. Il n'y a pas l'équivalent de Starlink en Europe. Donc la recette qui est peut-être la bonne recette dans le contexte de SpaceX n'est pas forcément la bonne dans le contexte européen.
1: Je recevais tout à l'heure Jean-Pierre Diris, qui est le patron, enfin en tout cas le coordinateur de IRIS². Est-ce que vous pourrez participer à l'aventure IRIS² avec les premiers lanceurs réutilisables?
0: Oui, tout à fait. C'est notre ambition hein, de contribuer au déploiement de cette constellation. Cette constellation, comme la plupart des grosses constellations qui permettent de faire des télécommunications, elles ont plutôt vocation à être déployées par des lanceurs lourds. Et donc, c'est Ariane 6 qui devrait être le lanceur principal pour le déploiement de cette constellation. Mais nous pouvons être une solution de complément pour accélérer, en quelque sorte, le rythme de ce déploiement, faire en sorte que cette constellation soit le plus rapidement possible disponible pour les clients institutionnels et commerciaux européens et du monde entier.
1: Merci beaucoup, Johan Laura, pour toutes ces précisions. Bonsoir. Vous êtes le président exécutif de MySpace. Donc, vous restez avec nous. Tech & Co, la quotidienne de Paris. Depuis le Paris Air Forum revient juste après cette petite pause. Un grand merci d'être là. À tout de suite.
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1: Voilà le retour de Tech & Co, la quotidienne, ici à la Maison de la Mutualité, à l'occasion du Paris Air Forum, qui s'est déroulé ce vendredi dernier. Donc l'émission que vous êtes en train de regarder est enregistrée, mais on tenait à être ici pour cet événement qui a été co-réalisé et organisé par La Tribune. Et par BFM Business aussi, pour évoquer à la fois la souveraineté dans l'espace, mais aussi dans l'aéronautique. Et on va en parler tout de suite avec mon invité Jean-Christophe Lambert. Bonsoir Jean-Christophe.
4: Bonsoir François.
1: Vous êtes le cofondateur et PDG d'Ascendance, une start-up toulousaine qui est née de l'expertise d'anciens ingénieurs d'Airbus, avec votre ambition qui est de décarboner l'aviation avec l'hybride électrique, c'est ça? Expliquez-nous un petit peu ce qu'est Ascendance, s'il vous plaît.
4: Tout à fait. Donc Ascendance a été créé en 2018 par 4 fondateurs qui ont participé au projet d'Airbus Lifan, qui a été le premier avion électrique au monde à traverser la Manche en 2015. Et donc on a eu une envie de continuer cet effort sur les nouvelles technologies et cette nouvelle révolution dans l'aviation pour décarboner l'aviation et réduire aussi la consommation de fuel. Donc il y a un intérêt économique et écologique. Et donc on a créé Ascendance avec 2 axes. Le premier, c'est développer une technologie d'hybridation qu'on peut proposer au maximum d'avions possibles. Ça va du petit avion à potentiellement des gros avions dans le futur. Ça passe maintenant aussi par les drones de défense. Donc là, on est plus dans une logique de souveraineté, d'augmentation de performance. Et le deuxième axe qu'on développe, c'est notre avion à décollage et atterrissage vertical qui s'appelle ATA, qui a à la fois des usages civils sur du transport de passagers, du service médical, mais aussi sur des usages militaires.
1: Quels sont les enjeux aujourd'hui de l'aviation, en fait, de l'aéronautique d'une manière générale? S'éloigner, en fait, des carburants, en fait, c'est quoi l'idée?
4: Alors, on dit souvent que que la décarbonation de l'aviation, c'est la 4e révolution. On a appris à voler, on a appris à voler vite et loin, on a démocratisé l'aviation pour en faire une aviation commerciale accessible à tous.
1: Transporter de plus en plus de gens, en fait.
4: Exactement. Et maintenant, on a besoin de la décarboner pour qu'elle ait un impact non significatif, on va dire, ou du moins le moins impactant sur notre environnement. Mais aussi, on voit que dans l'aviation, on est très sensible à la fois à la consommation, c'est l'un des postes les plus importants de coûts d'opération d'un avion.
1: Oui. Et on se rend compte en ce moment d'ailleurs.
4: Exactement, avec la sensibilité, tout ce qui se passe en Iran, l'augmentation du prix du fuel, et que donc de diminuer la consommation énergétique d'un avion, c'est bénéfique à la fois pour les aspects économiques, mais aussi environnementaux. Donc c'est un enjeu majeur, et d'ailleurs l'Europe a posé un objectif à 2050 d'être neutre en carbone pour l'aviation, et l'industrie se met en marche pour y répondre.
1: C'est amusant parce qu'avec de nombreux raccourcis, je vous l'accorde, on peut faire l'analogie avec l'industrie de l'automobile.
4: Tout à fait. Et l'usage de l'hybridation est un peu similaire. Alors, une voiture n'est pas un avion. L'avion est plus sensible au poids.
1: Oui.
4: Mais finalement.
1: Et puis la voiture peut être électrique 100%.
4: Exact.
1: Ce qui est plus compliqué pour l'avion aujourd'hui.
4: Non, parce que, effectivement, parce qu'on voit que le tout électrique est très limité, va être sur des tout petits avions. Ça va pas avoir un impact significatif sur la décarbonation globale du secteur. On voit que l'hydrogène a été reporté à des feuilles de route beaucoup plus lointaines. Et donc, l'hybridation est en train vraiment d'être la technologie qui va être déployée de façon très, très large, à la fois à court terme, moyen terme et long terme, parce que la technologie, du moins, qu'on développe chez Ascendance, elle est compatible à la fois du fuel traditionnel, des biofuels, ce qu'on appelle SAF, et à la fois de l'hydrogène qui viendra dans un temps beaucoup plus long.
1: On a l'impression que l'hydrogène, on le met un peu de côté, non ? Même dans l'automobile, même dans les transports routiers, on n'en parle plus, parce qu'on se rend compte que c'est pas aussi facile que ce qu'on avait imaginé il y a quelques années, non ?
4: Alors l'hydrogène pose des enjeux majeurs, c'est une technologie ou une source d'énergie qui est vraiment très intéressante, mais le stockage est un enjeu majeur parce que c'est une particule
1: stockage,
4: très très
1: fine. Le transport, enfin
4: la production,
1: il faut la cheminer un peu partout.
4: Exactement, la production qui demande aussi de l'énergie, donc il faut de l'énergie verte, qui est un avantage pour la France mais pas partout dans le monde. Donc effectivement, je pense que ce sera une rupture qui interviendra de façon beaucoup plus tardive. Et donc là maintenant, l'enjeu c'est l'hybridation à la fois pour l'aviation civile. Mais ce qui est intéressant aussi, c'est qu'on voit que cette même technologie a un impact dans le monde de la défense, non pas pour des logiques de décarbonation, mais d'augmentation de performance des drones de défense qui doivent aller plus loin, tout en gardant des phases de discrétion en utilisant l'électrique. Et c'est là où Ascendance, notamment, a signé des contrats avec des dronistes pour déployer sa technologie sur des drones.
1: Quels sont vos chantiers là, actuels ? Donc il y a ça, il y a les drones, c'est nouveau ça ?
4: C'est assez nouveau, parce que Ascendance est né sur la décarbonation, on s'est rendu compte il y a 2 ans par le contexte géopolitique, par le besoin qui est voulu, que cette technologie faisait sens
1: Pour
4: la défense.
1: Donc vous avez pivoté finalement
4: On a enrichi notre offre.
1: Vous avez enrichi votre offre, bien sûr.
4: On a créé un positionnement plutôt défense, on a eu un premier contrat avec l'AID pour hybrider un drone de Delair, une entreprise française, on a depuis eu d'autres contrats. Donc en fait, on a fait évoluer notre offre, on va dire plutôt qu'on l'a enrichie, mais c'est effectivement quelque chose de nouveau depuis 2 ans, mais qui maintenant a une traction très très importante.
1: Ça représente quoi comme une grosse partie de votre business aujourd'hui, les drones, ou pas ?
4: À peu près sur l'hybridation pour les drones, on va dire que c'est à peu près 50% de notre chiffre d'affaires. Effectivement, donc c'est une part non négligeable. Et c'est vrai qu'en plus, dans une feuille de route technologique, c'est quelque chose. Les drones aujourd'hui, on peut les équiper dès maintenant. Notre technologie est sur le banc à l'échelle dérisquée depuis 5 ans, ce qui est assez unique en Europe, voire au monde. On a 82 brevets et donc ça nous permet d'avoir un marché dès à présent. Quand l'aviation civile va prendre un petit peu plus de temps sur les petits avions et un peu plus de temps sur les gros avions. Mais sur ces marchés-là, on a déjà des projets d'ancrage parce qu'on a un partenariat stratégique et un premier projet français avec Daher. Et on a un partenariat stratégique et des projets avec Airbus. Et on a eu aussi récemment un projet européen avec ATR, leader mondial de l'aviation régionale. Donc on voit que l'usage de nos technologies dans toutes les plateformes européennes, on commence à prendre sens et commence à avoir des applications concrètes.
1: Expliquez-nous ce que vous mettez en place, notamment pour l'aviation civile. C'est-à-dire que petit à petit, l'idée c'est d'avoir des avions de plus en plus gros avec vos technologies pour transporter des passagers. C'est ça l'idée ?
4: Oui, tout à fait. On veut accompagner les avionneurs dans leur feuille de route de décarbonation. Beaucoup d'avionneurs aujourd'hui adoptent l'hybridation comme une technologie clé. Et l'hybridation, en fait, dans l'aviation, ça consiste à une assistance du moteur sur les phases de décollage et de montée. C'est-à-dire qu'un moteur d'avion, il est dimensionné sur la phase de décollage la plus puissante. Donc l'idée, c'est de le dimensionner un peu moins grand pour qu'il soit très optimisé sur la croisière et que l'électrique vienne apporter un boost sur les phases où il demande plus de puissance. Et donc le système au global permet d'économiser de l'énergie, ça peut aller jusqu'à 50% sur des applications, on va dire de 10 à 50% selon les avions. Donc c'est vraiment accompagner cette feuille de route. On va commencer par des avions de 10 places, 20 places. On va aller vers des avions régionaux 40, 80 places. et puis de façon ultime, on l'espère, en tout cas on y travaille pour avoir la grande aviation avec des avions beaucoup plus grands.
1: Vous en êtes où là aujourd'hui? Est-ce qu'il y a des avions qui volent avec votre technologie, qui sont hybrides? On n'en entend pas beaucoup parler, enfin en tout cas, le grand public n'a pas accès à ça en fait aujourd'hui.
4: Pas encore, parce que je pense que l'espace à la fois médiatique et